0: un abus sexuel dans l'enfance d'une personne extérieure, donc une effraction et un trauma qui crée un trou dans le sentiment de sécurité et de continuité d'existence.
1: Oui.
0: Ça peut être une mère rejetante et humiliante comme pour ma patiente. Ça peut être un père qui est totalement psychorigide et paranoïaque et qui hurle sur tout le monde et qui crée une insécurité énorme dans le foyer. Donc l'enfant se réfugie dans le seul mécanisme autocalmant qu'il trouve, à savoir manger comme un bébé qui prend sa tétine et qui tète. Hein. C'est vraiment des mécanismes très archaïques, d'oralité très primitive, de réassurance. Et en fait, on a tous tendance, quand on est stressé, à aller sur des compensations orales, que ce soit le chewing-gum, que ce soit la cigarette, que ce soit beaucoup, oui, beaucoup parler, qui est une forme d'oralité, que ce soit pour certains la nourriture. On sent qu'on grignote peut-être plus le soir où il y a un truc qui nous a gonflé au travail que les jours où on est détendu. Donc la nourriture, l'oralité, la cigarette, la parole, ce sont parfois des mécanismes de gestion un peu maladroits de nos émotions. Sauf qu'effectivement, dans la boulimie, ça finit par mettre en danger la vie pour préserver le sentiment d'être vivant. Encore une fois, cette patiente qui me disait « je mange pour vérifier que je ne suis pas en train de mourir », tellement le chaos intérieur, le sentiment de ne pas connaître ses limites psychiques, émotionnelles, ses limites corporelles, faisait qu'il n'y avait qu'en mangeant qu'elle vérifiait qu'elle avait des bords, en fait. Et quand on leur dit « c'est pas ce vide », c'est pas un trou, parce qu'un trou a des bords, c'est vraiment un gouffre. On peut commencer à mettre des mots MOTS sur tous les mots MAUX qui les habitent. Et là, le patient commence à créer ses propres limites subjectives et à trouver qu'il a une autre identité que l'identité du boulimique dégoûtant, de la personne en échec, de la personne monstrueuse, de la personne qui n'a pas le droit d'exister, qui n'a pas le droit à la parole.
2: 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La nuit se poursuit dans un instant avec la Libre Antenne. On va redécouvrir des témoignages. Et côté musique, une collaboration franco-belge. Voici Angèle et Justice avec What You Want.

Angèle et Justice à l'instant sur Europe 1 avec What You Want. On vous souhaite la bienvenue, vous qui nous écoutez la nuit sur Europe 1, qui venez peut-être de nous rejoindre à l'instant. On va écouter à présent des témoignages de la Libre Antenne. 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

0: Bonsoir Chantal.
1: Bonsoir Valérie.
0: Merci d'être avec nous sur Europe 1. Merci beaucoup parce que vous allez nous faire voyager en ce début d'émission en Tanzanie parce que vous venez de signer chez Fayard Tanzanothérapie. Mais qu'est-ce donc Chantal que la Tanzanothérapie ? C'est un nouveau mot, un nouveau voyage, une nouvelle thérapie j'imagine.
1: Je ne sais pas si c'est une thérapie, mais en tous les cas, c'est le titre que mes éditrices ont trouvé, en fait, pour résumer finalement ce récit de voyage qui m'a beaucoup apaisée, effectivement.
0: Parce que vous êtes professeur de psychiatrie à l'hôpital Sainte-Anne à Paris, professeur à l'université Paris-Cité, donc c'est pourquoi, évidemment, il y a le mot thérapie, j'imagine, en couverture de votre livre. Mais qu'est-ce qui a fait que vous avez initié ce voyage en Tanzanie, Chantal ?
1: Alors, d'abord, l'initiation de ce voyage, c'était une promesse que j'avais faite à ma fille. Et quel enfant n'a pas rêvé d'aller sur les terres du roi Lion ? Et donc, on a eu la chance de pouvoir faire ce voyage toutes les deux. Voilà.
0: Pour que, sans aucune raison, c'est juste parce que vous aviez promis, donc vous avez tenu votre promesse. Quel âge elle a, votre fille ?
1: Oh, c'est une adulte, hein. Elle a 28 ans.
0: 28 ans, donc une promesse qui a mis du temps à se tenir. Le principal, c'est de tenir ses engagements. Pourquoi à l'âge de 28 ans pour votre fille ? Pourquoi à ce moment-là de votre vie ? Et si vous en faites un livre, j'imagine que ça a été un voyage initiatique. Donc en quoi ça a été une initiation, ce voyage ?
1: Bien sûr, c'est un voyage un petit peu particulier parce que c'est un retour vers l'enfance, je trouve, et puis que ça reste un voyage merveilleux qui a aussi un certain coût. Et donc, c'est un voyage quand même un petit peu exceptionnel, ouais, de partir comme ça. C'est la première fois que nous allions en Afrique subsaharienne et puis voir la faune sauvage, ça reste souvent un rêve. Et puis, à ce moment-là, dans ma vie, il y avait quelques perturbations, quelques tensions, enfin des choses très banales, hein, finalement. Mais c'était le bon moment de partir et de partir toutes les deux. Ma fille venait de n'avait plus de boulot à ce moment-là, et donc on a décidé de partir faire ce voyage un peu merveilleux.
0: Combien de temps vous êtes restée sur place ?
1: Pas énormément, en fait, un petit peu moins de 3 semaines.
0: Donc 3 semaines, mais quand vous rentrez, vous vous dites finalement, j'ai envie de faire un livre. Parce qu'on part en voyage souvent quand on a la chance de s'accorder, de s'autoriser et de pouvoir s'offrir un voyage. Mais le voyage, c'est pas forcément loin. Ça peut être aussi pas très loin. C'est juste changer d'horizon. Mais on n'en fait pas forcément des livres.
1: Alors c'est vrai, mais je n'ai pas attendu le retour. En fait, assez exceptionnellement, j'étais partie en voyage sans mon ordinateur, ce qui m'arrive très peu parce que je reste toujours un petit peu connectée, je réponds à mes mails même pendant mes vacances. Et là, j'avais décidé que pour une fois, je partais sans mon ordinateur, mais par contre, j'avais glissé un carnet Moleskine et quelques crayons. J'écris en général soit au stylo plume, soit au crayon, et je m'étais dit que ça pouvait être sympa de prendre quelques notes, en fait, pour peut-être mieux savourer ce que m'apportait ce voyage. Et assez rapidement, la base a été prise d'une espèce de frénésie, finalement, d'une envie de raconter ce que je ressentais.
0: Vous avez toujours écrit, Chantal ?
1: Non, alors je raconte que c'était un gros fantasme pour moi, l'écriture. Alors, j'écris des articles scientifiques qui sont maintenant la plupart du temps en anglais, donc un anglais un peu martyrisé. Et donc, il n'y a aucune jouissance à cette écriture-là. Hein. C'est d'expliquer des résultats et dire en quoi ça peut être intéressant. Et j'aime beaucoup la littérature, je lis énormément, ça m'apaise. Et puis, parce que je pense qu'il est difficile d'être un bon psychiatre sans lire, sans s'entourer de culture. Et donc, je m'étais déjà essayé à un roman qui se voulait être un roman pédagogique, Je suis spécialiste des troubles de l'humeur et plus spécifiquement des troubles bipolaires. Donc, les troubles bipolaires, ce sont ces oscillations entre des hauts ou des bas, hein, avec des humeurs très.
0: Oui, dont on parle très, très, très, très souvent dans la Libre Antenne d'Europe 1. Oui.
1: Oui, voilà. Alors, en général, sur les antennes, je parle plutôt de troubles bipolaires que de mon bouquin. Et donc, je ne sais plus où je voulais en venir.
0: Vous disiez que la littérature était très importante pour vous, en tant que
1: voilà,
0: psychiatre.
1: Et donc, voilà. C'était un fantasme, l'écriture. Et j'avais essayé d'écrire un premier roman. Et puis, j'ai pas mal de patients qui écrivent. Et je m'étais rendu compte que j'avais fait finalement un livre un petit peu plat. Et là, je peux faire référence au livre qu'a écrit très récemment Nicolas de Morand, et
0: ah
1: qui
0: oui.
1: est le témoignage ah oui. d'un patient qui est extrêmement fort.
0: Que je viens de commencer, aujourd'hui.
1: Voilà. Ouais. On peut le conseiller aussi
0: aux auditeurs
1: oui. voilà, qui est très
0: bon livre.
1: Magnifique. De témoignages, effectivement, d'un patient. Et finalement, en tant que psychiatre, moi, j'avais trouvé que c'était un peu plat. Et donc, ce manuscrit a été remisé au fond d'un tiroir. Mais ça restait un fantasme, en fait, voilà, l'écriture.
0: Donc,
1: il a fallu ce voyage. Voilà.
0: Pour vous autoriser aussi, j'employais le terme de s'autoriser à partir, s'autoriser à écrire.
1: Exactement. Alors, comme j'explique, je ne suis pas d'une grande témérité, donc ça reste un fantasme, donc c'était quelque chose d'énorme, l'écriture, pour moi. Et comme chaque fois que je pars, je pars avec des bouquins en général, et là, j'étais partie avec un livre de Sylvain Tesson, et m'est venue immédiatement, en fait, l'envie de converser avec lui. Je me suis dit que finalement, en tant que psychiatre, moi, les mots me viennent plus facilement au cours d'une conversation. Et donc, m'est venue l'idée de faire une conversation avec cet écrivain voyageur avec qui je voyage beaucoup. Et donc, je me le suis attribué comme compagnon de voyage, en fait.
0: D'un point de vue métaphorique, vous n'avez pas commencé une relation épistolaire avec Sylvain Tesson de Tanzanie?
1: Non, pas du tout.
0: Vous l'avez rencontré quand même depuis ou pas ?
1: Non, je ne l'ai pas rencontré. Alors, mon bouquin vient de sortir, bon, je ne sais pas. Alors, ce n'est pas une relation épistolaire, c'est une conversation, mais à la fin, quand même, je lui écris une lettre.
0: Ah, quand même. En tout cas, conversation intérieure avec un Sylvain Tesson imaginaire.
1: Exactement.
0: Quel a été... pour vous, alors, d'un point de vue, évidemment, peut-être du quotidien et des aventures que vous avez vécues en Tanzanie, quel a été le plus grand enseignement, d'un point de vue extérieur, peut-être dans les rencontres, peut-être dans l'adaptabilité à cette terre, et en même temps, le plus grand enseignement intérieur ?
1: Je me suis rapidement rendu compte, en fait, que aussi bien ma fille, je pouvais le constater sur ma fille, mais j'ai constaté assez rapidement que, de manière très paradoxale, dans un environnement très peu familier et qui pouvait paraître éventuellement un petit peu effrayant, se retrouver au milieu des bêtes dites sauvages, j'ai ressenti un grand apaisement. Et pour un psychiatre, c'est quand même assez intéressant et intrigant de se dire mais qu'est-ce qui fait que là, comme ça, au milieu de nulle part, dans cet environnement donc aussi peu familier, en perte de repère, j'arrive à être extrêmement sereine. Et donc, je suis allée explorer finalement mon vécu, mon ressenti, et j'ai essayé d'analyser ce qui m'apportait cette sérénité.
0: Et finalement, si ce n'est pas trop personnel, trop intime, et en même temps, La Libre Antenne est une émission d'intimité, mais on est libre, puisque ça s'appelle La Libre Antenne, est-ce que vous voulez nous dire avec quelle partie de votre histoire, peut-être, cette terre a été en résonance ?
1: Alors, je pense que au départ, c'est les sens qui m'ont embarqué, en fait. C'est-à-dire que la Tanzanie, c'est vraiment un éveil sensoriel extrêmement puissant et ça permet de se reconnecter à soi-même. Comme je vous l'ai dit, je pars toujours avec mon ordinateur. Bon, je reste toujours un petit peu connectée à mon travail. Et là, finalement, bon, je m'étais dégagée de ça. Et la nature là-bas est d'une telle puissance que là, je me suis mise finalement, voilà, à être. C'est mes sens qui ont été embarqués les premiers, et puis mon cerveau a suivi. Donc ça, ça a été un élément extrêmement important. Et après, j'ai été très très sensible aussi à l'infinité, à ces immensités que procure la Tanzanie. Vous pouvez voir à perte de vue, vous avez une savane qui court après l'horizon, il y a des ciels absolument immenses et merveilleux, et il n'y a rien, votre pensée ne bute sur rien en fait. Il n'y a pas de mur, il n'y a pas de choses sur lesquelles la pensée peut buter. Et ça m'a permis de finalement me laisser aller dans des rêveries diurnes, dans ce qu'on appelle une pensée diffluente. C'est-à-dire que voilà, j'ai laissé les pensées me traverser et c'est de là que les mots sont venus finalement. Voilà, ça a été une grande source d'apaisement et c'est les mots sont venus et c'est ce qui m'a permis de faire la narration de ce voyage. J'ai aussi observé les animaux. Alors, il y a plein, on peut apprendre plein de choses de nos propres comportements hein, en observant les animaux. Il y a aussi une chose qui a été assez étrange, c'est que en Tanzanie, on a l'impression, j'ai eu un sentiment très puissant de me retrouver à ma place. C'est quand même tout à fait étrange d'être dans un endroit aussi peu familier. Et Karen Blixen, dans La Ferme africaine, qui a donné lieu à ce sublime film Out of Africa, décrit très bien ce sentiment aussi qu'en Afrique, elle s'est sentie à sa place. Et moi, j'ai interprété ça comme le fait de me retrouver dans le berceau de l'humanité. C'est là que sont apparus les premiers hommes. Ben, finalement, on avait ce sentiment puissant de d'être à sa place, d'être bien, et fait énorme aussi. C'est-à-dire que là-bas, on se déconnecte et j'ai eu l'impression que finalement, mon cerveau se retrouvait au rythme pour lequel il est programmé.
0: Ah oui. Alors que et qu'on perd de vue dans nos sociétés à nous. Hein.
1: Exactement, c'est-à-dire que vraiment, on ne se rend pas compte de la surchauffe qu'on impose à notre cerveau.
0: Qu'en reste-t-il quand on rentre ?
1: Alors, ce qui m'est resté, c'est beaucoup de notes, un carnet rempli de notes. Et donc là, j'ai retrouvé mon ordinateur et je me suis mise à écrire le récit de ce voyage et donc de ce temps de pause que je m'étais accordé et qui m'avait fait énormément de bien. Voilà. Donc je me suis replongée dans ce voyage et l'écriture permet finalement de prolonger le voyage. Parce que là, ça nécessite une attention particulière. Et donc, ça m'a permis, depuis chez moi, de voyager à nouveau.
0: Vous êtes rentrée il y a combien de temps ?
1: C'était en 2023. Mais le livre, j'ai pu l'écrire assez rapidement, en tous les cas, la première version. Et puis après, j'ai retravaillé l'écriture. Écrire, c'est réécrire. Et voilà. Et puis j'ai été aidée ensuite par mes éditrices pour finaliser ce manuscrit.
0: Et aujourd'hui, en termes de rythme, justement, vous parliez de cerveau tout à l'heure, parce que nous, dans nos sociétés, on est souvent en ébullition. Et pas forcément pour les bonnes causes. Hein, c'est pourquoi les cabinets sont pleins. Est-ce qu'il y a des empreintes en vous de ce voyage qui font que, par moment, vous-même, vous ralentissez le rythme ?
1: Oui, et je me suis rendu compte, il a fallu que j'aille très loin pour me dire, voilà, on a besoin de se reconnecter à soi-même. Et je pense que maintenant, quand je vais me promener dans la campagne ou que je fais des randonnées tout à fait modestes, en fait, bah, je vais essayer de retrouver cet apaisement. Et je comprends tout à fait Tesson quand il part sur des marches comme ça. Bon, lui, évidemment, il peut traverser la Sibérie. Aller jusqu'à l'Inde en marchant, mais en tous les cas, même si on ne fait pas des choses aussi héroïques que ça, je pense que de se reconnecter à la nature et surtout de déconnecter nos portables, etc., fait qu'on peut se ressourcer et s'apaiser. Parce qu'autrement, on est tout le temps en train de surstimuler notre cerveau.
0: Est-ce que vous aviez une tendance avant la Tanzanie à la méditation ou la méditation en marchant, justement, déjà, ou pas du tout?
1: Alors, j'ai beaucoup de mes collègues qui pratiquent la méditation, c'est d'autant plus que la méditation, en fait, est un axe thérapeutique pour nous. Hein. Beaucoup de patients, on préconise à pas mal de nos patients, en fait, de pratiquer la méditation. Ils étaient incapables de faire
0: ça. De vous arrêter.
1: Non, voilà. Je ne pouvais pas pratiquer, effectivement. Je disais à mes collègues, je suis désolée, moi, je n'y arrive pas. J'ai toujours des pensées qui arrivent dans ma tête, etc. Et je suis allée en Tanzanie. Et en Tanzanie, là, j'ai senti, alors, c'était pas vraiment de la méditation, mais j'ai senti qu'effectivement, je me remettais dans le moment présent. C'est-à-dire que vraiment, éprouver les sensations, je m'en rappelle d'un moment très particulier, effectivement, où je sentais le soleil, en fait, sur moi, la goutte d'eau, là, je sortais d'une piscine qui séchait sur moi, il y avait des oiseaux autour, il y avait l'immensité de la savane, c'était quand même un cadre absolument exceptionnel, et là, je me suis mise dans un état quasi méditatif, et j'ai compris ce que ça pouvait apporter. Mais à Paris, j'ai jamais réussi.
0: C'était la première fois pour vous, cette sensation ?
1: Ouais. Et je comprends le bienfait qu'on peut en avoir. Oui. Mais voilà, je n'arrivais pas à désactiver ce cerveau. Et c'est très coûteux hein, d'avoir un cerveau qui fonctionne comme ça en permanence, parce que le cerveau, c'est 2 kilos de notre poids, mais ça consomme entre 20, à peu près 20% de notre énergie. Donc, il faut savoir le mettre au repos.
0: Moi, j'appelle ça de petits moments d'état de grâce.
1: Exactement. Donc depuis, en fait, souvent je déjeune seule dans mon bureau et voilà, en essayant de me replonger dans un état méditatif et c'est assez agréable et ça me permet de réenchaîner l'après-midi en étant plus performante, je pense.
0: Est-ce que ce petit moment, par exemple, est devenu, comme on le dit souvent en thérapie, parce qu'on on va le chercher avec le patient, le lieu sûr, votre lieu sûr ? Puisque c'était votre première fois où vous l'éprouviez.
1: Oui. En tous les cas, oui, c'est vraiment, j'ai eu ce sentiment-là que j'arrivais à cet état, à cet état méditatif et d'apaisement et de grâce, finalement, et que c'était extrêmement important de temps en temps de pouvoir avoir des espaces comme ça. Voilà, ouais.
0: Est-ce que le lien avec votre fille a changé à l'issue de ce voyage ?
1: On a un lien assez étroit. Ma fille vit encore avec moi, mais en tous les cas, le fait de faire un voyage comme ça avec ses enfants, je pense que c'est encore plus de merveilleux. En fait, j'ai des amis qui ont fait ce voyage avec des enfants parfois plus petits, mais ils sont d'autant plus émerveillés qu'ils ont eu le regard à côté de leurs enfants.
0: La plus belle des rencontres que vous ayez fait en Tanzanie, ou une des plus belles peut-être, parce qu'il n'y en a pas eu qu'une, j'imagine, en trois semaines.
1: Oui, il y en a eu plusieurs qui ont été émouvantes. Alors peut-être, si je dois en retenir une, Mama Kélé, qui est une grand-mère Maasai, que j'ai pu rencontrer avec un Maasai, Samuel, dont je raconte aussi notre rencontre. Et j'étais très intriguée parce que pour nous occidentaux, de voir les conditions de vie des Maasai, ça paraît un peu surprenant en fait. Et les Maasai, pour vivre dans les parcs nationaux en fait, doivent vivre de manière ancestrale, c'est-à-dire dans des huttes sans eau, sans électricité. Et donc actuellement, le gouvernement tanzanien leur propose de vivre de manière plus confortable, mais hors des parcs. Et moi, j'avais envie de poser la question à des femmes Maasai, pourquoi finalement elles préféraient vivre ou elles acceptaient, je ne savais pas en fait, de vivre dans ces conditions où elles paieraient un tribut très cher. Non seulement la vie est très dure, mais bon, il y a une mortalité infantile aussi très importante. Et donc j'ai rencontré une grand-mère Maasai dans sa hutte, sans eau, sans électricité. Il y a juste un foyer avec quelques braises pour en guise de lumière. Et je lui ai posé la question. Et donc, je laisse au lecteur le soin d'aller lire la réponse.
0: C'est dommage parce que j'avais envie de l'entendre. J'allais vous la poser.
1: Eh oui, c'est peut-être pas notre vision des choses, mais en tous les cas, ça veut dire que moi, je me posais la question, mais en tous les cas, c'est les Tanzaniens qui doivent décider de ce qui est peut-être les moins mauvaises solutions, mais en tous les cas, visiblement, cette grand-mère était bien là auprès du feu. Quoi.
0: Elle avait choisi d'y être surtout, en conscience, visiblement. J'ai pas lu tout votre livre, évidemment, mais notre vie. Vision du monde n'est pas le monde en tous les cas. Et donc,
1: exactement.
0: Voilà,
1: exactement.
0: Ça c'est important de le rappeler. Ouais. Vous, en tant que psychiatre reconnu, vous êtes quand même à l'hôpital Sainte-Anne à Paris, est-ce que vous avez appris quelque chose de leur manière de vivre ?
1: Bah déjà, c'était très émouvant pour moi d'aller rencontrer comme ça quelqu'un qui vivait avec ce mode de vie extraordinairement différent. Et surtout, j'étais accompagnée, bon, vous imaginez bien que je ne parle pas Maasai, j'étais accompagnée par un Maasai, Samuel, Samuel est un être solaire, radieux, beau, qui parle 5 langues, qui voyage partout dans le monde et qui travaille dans le tourisme. Et lui-même a eu cette phrase, et j'ai été particulièrement émue en me disant « Mais tu sens comme on est bien ici, près du feu, parce qu'on a passé un bon moment comme ça avec Mama Kélé, avec Samuel, en train d'échanger comme ça autour du feu. » Et c'était effectivement extrêmement apaisant. Mais on était, c'est une hutte en terre battue. Il n'y a pas grand-chose. Mais effectivement, c'est des moments extrêmement sereins. Mais par contre, la vie des femmes Maasai est très dure. Il n'y a pas très longtemps, elles étaient encore excisées. Bon, ce n'est plus autorisé maintenant. Mais elles font des kilomètres pour aller chercher de l'eau. Les conditions de vie, d'hygiène sont quand même compliquées. Cet apaisement, elle le paie quand même très cher.
0: Chantal Henry, vous êtes partie donc avec votre fille dans un voyage encadré, bien sûr. On ne s'aventure pas dans les parcs nationaux tanzaniens sans encadrement sérieux. Est-ce que vous vous êtes sentie en danger à un moment donné ?
1: Non, mais nous avons vécu avec notre fille une nuit quand même particulièrement intense. Alors, pendant tout ce récit, je me plaignais d'être une simple touriste par rapport à Tesson, qui est un voyageur héroïque. Mais nous avons eu notre titre de noblesse, finalement, puisque une nuit, nous étions en bivouac. Et c'était quelque chose d'un petit peu un pas de côté par rapport au voyage organisé habituel. On avait eu la chance de pouvoir être en bivouac seul, mais vraiment au milieu de nulle part. Et on n'était pas du tout dans un camp. Et nous étions sur un territoire de Lyon. Et c'était un territoire, en fait, où devait se construire un futur lodge. Et là, la nuit, les lions sont venus nous visiter, en fait.
0: Oula.
1: Et donc, se sentir au milieu de nulle part avec des lions qui rôdent, qui font une conversation. Nous sommes restées silencieuses pour ne pas les déranger et pour rester discrètes. Et ça a été un grand moment. Et alors, chose étrange, on était séparés, enfin, les lions, il y avait des traces le lendemain qu'on a pu voir, étaient à quelques mètres de notre tente, dont il y avait juste une toile de tente entre eux et nous. Et c'était tellement magique qu'on n'a pas eu peur.
0: Ah oui?
1: C'était extraordinaire. Donc, c'est une de mes plus belles nuits, en fait, d'être au milieu de nulle part avec ma fille, au milieu des lions.
0: Des lions, c'est extraordinaire. Vraiment. Ouais. Mais ne pas avoir peur. Vous étiez dans le Roi Lion ou vous avez conscientisé vraiment ce que vous viviez?
1: Oui, mais c'était. Alors, j'ai été réveillée, et Clémence également, en pleine nuit, à 4 heures du matin, ils sont venus rôder comme ça. Et donc, les premières secondes, là, on est dans le noir, au milieu, j'ai juste regardé mon portable pour voir l'heure, et donc, il y avait des rugissements de lions, et ça fait vraiment beaucoup de bruit. Et donc, là, il y a un moment d'effroi, et puis bon, voilà, je savais qu'on pouvait aussi être en bivouac. Et puis, il y avait quelque chose qui m'avait marqué. J'avais entendu quelqu'un dire, de toute façon, ils ne savent pas que nous sommes de la viande. Et j'étais rassurée par cette phrase qui m'arrêtait un peu. Et donc, oui, effectivement, on ne sent pas la gazelle. Et c'était de profiter du moment, quoi. C'est-à-dire, se dire, on est en train de vivre un moment exceptionnel. Et on en profite, quoi. Et c'était très jouissif, en fait.
0: Et est-ce que le guide, le lendemain, il vous a dit vous vous êtes pas passé loin, quand même, ou pas?
1: Non, pas du tout. C'est-à-dire que le lendemain, on était avec un ingénieur qui était là pour penser le futur lodge, qui est un Allemand un peu rustique, et qui nous a demandé si on avait bien dormi en rigolant, et il nous a servi un somptueux petit déjeuner. Voilà, et donc lui, en fait, passe des nuits dans la savane comme ça, au milieu de nulle part. Et,
0: ah oui, coutumier du fait. En fait, quand on ne dérange pas les animaux dans leur habitat naturel, on n'est peut-être pas en danger, finalement.
1: Non, et Udo, dont cet Allemand nous a expliqué que les lions sont curieux, donc voilà, il y avait une nouvelle tente là, ils sont venus explorer, mais ils n'avaient aucune raison de nous faire du...
0: Oui, d'attaquer.
1: Du mal, ouais.
0: Est-ce qu'il y a un prochain voyage de prévu avec votre fille, Chantal?
1: Alors, ce serait des choses un petit peu plus modestes, mais en tous les cas, ça nous a laissé ce voyage. Clémence est revenue pour travailler, d'ailleurs, et elle a participé à une équipe de tournage et elle a ramené avec cette équipe de tournage de fabuleuses images. Donc, je trouvais que c'était aussi un bel hommage à la Tanzanie. Moi, j'ai essayé par les mots et ma fille par les images.
0: Ah oui, dans les deux cas, vous avez mis ce pays qui vous a changé intérieurement aussi à l'honneur, ouais. Finalement. Cette terre vous a donné quelque chose.
1: Hein. Ah oui, oui, oui, vraiment.
0: Vous, le livre dont vous rêviez, votre fille, la joie de travailler sur place.
1: Oui, oui, oui. Et puis, je pense que voilà, ça a coloré ses rêves et voilà. Et puis, ça a coloré son imaginaire qui est riche. Je trouve que c'était merveilleux de vivre ce moment ensemble.
0: Donc, le message de fin de vous en tant que psychiatre cette fois, ce serait quoi? Ce serait vivre ses rêves? Autorisez-vous? Qu'est-ce que vous auriez envie de dire aux auditeurs d'Europe 1 qui nous écoutent et qui n'osent peut-être pas? Moi, c'est mon Lexomil, le voyage. Alors, même aller pas loin, ça me fait du bien. Donc, mais chacun son truc.
1: Oui, mais ce que je parce qu'au départ, je me disais, Tesson, c'est un grand voyageur, il fait des choses héroïques, etc. Mais je pense que quels que soient les voyages ou quels que soient les pas de côté que l'on peut faire, qu'on a la possibilité de faire, c'est vraiment ne pas passer à côté des sensations qui nous sont offertes. Et ça, on peut le faire en allant se promener dans la forêt.
0: Dans la forêt de Rambouillet, oui, par exemple,
1: exactement.
0: Pour nous qui sommes des Parisiens, hein, c'est-à-dire pas loin.
1: À côté de chez soi, exactement, voilà.
0: Merci beaucoup Chantal Henry d'être restée avec nous en ce début de Libre Antenne de ce vendredi soir. Merci de nous avoir fait rêver, surtout.
1: Merci beaucoup Valérie de cette conversation.
0: Avec plaisir. Vous avez signé donc Tanzanothérapie aux éditions Fayard, un petit bijou. Merci beaucoup Chantal. Je vous souhaite bon vent, j'ai envie de dire, et de nouveaux livres surtout. Si j'ai bien entendu le message aussi, maintenant que le premier a été édité.
1: Voilà, on va essayer. Merci beaucoup,
0: Valérie. À bientôt.
1: Valérie.
0: Au revoir.
1: Au revoir.

0: Nous accueillons Sylvain dans cette libre antenne. Bonsoir Sylvain.
1: Bonsoir Roland, merci de me recevoir ce soir.
0: Vous avez envie de pousser, on va le dire, un coup de gueule, il n'y a pas d'autre mot, contre Internet, qui pour vous a divisé tout le monde, surtout les familles et votre famille d'ailleurs.
1: Oui, mais enfin, c'est pas qu'on soit vraiment divisé, mais en fait, je trouve que le système des algorithmes et des cookies, ça devrait être interdit en France. Parce que, bon, maintenant je suis abonné à YouTube Premium, je regarde beaucoup de vidéos. Évidemment, l'algorithme m'en propose 36 sur le même thème à la suite. Mmh. Enfin, j'ai beaucoup de temps. Hein. Mais, et aussi.
0: Oui, parce que vous avez le sentiment d'être suivi, forcément, d'être observé dans vos habitudes. Non, c'est pas de la parano, mais ouais. Dans vos habitudes de consommation provoquent forcément avec les algorithmes un envoi de vidéos de même nature ou de même, même objet.
1: Oui, c'est ça, mais le problème, c'est que je trouve que ça divise les gens et ça renforce chacun dans ses convictions. Par exemple, une fois, je suis rentré chez ma mère, je me bats toujours avec plein, dans mes sacs avec plein de livres et puis de partitions, comme je joue du piano. Mmh. Et mon frère aîné, qui a 18 ans de plus que moi, il dit, oh bah tiens, qu'est-ce que t'as prévu ce week-end que tu vas parler à maman qui a 93 ans tu vas lui dire que la terre est plate, qu'est-ce que tu vas nous sortir. Et donc, je m'étais rendu compte qu'il me traite... Il me prenait toujours pour un complotiste, parce qu'en fait, moi je lis beaucoup la Bible depuis enfin l'âge de 26 ans. Mmh. J'ai connu une radio évangélique, j'habitais avant Yvetot en Normandie, et donc, j'ai découvert l'évangile là, je suis devenu évangélique, quoi. Et donc, évidemment, quand je vais sur YouTube, je regarde beaucoup de prédications ou de thèmes religieux, quoi.
0: Oui, qui vous séduisent, en tout cas auxquels vous croyez.
1: Oui, enfin, oui, c'est ça, oui. Et un coup, j'avais été dans un séminaire de guérison, je sais plus, c'était en 2013, et je disais que j'avais rencontré des personnes qui avaient été victimes, justement, là, ça a été révélé avec l'affaire Epstein, dans leur enfance, des bébés, qui étaient adultes maintenant, mais qui avaient été victimes, enfants de notables, je veux pas dire des francs-maçons parce qu'ils sont pas tous comme ça, mais
0: c'était Epstein ou Betaram.
1: Non, c'était Epstein. Vraiment Epstein.
0: D'accord. Oui.
1: Enfin, l'affaire qui a éclaté, ils ont dit Epstein, mais bon, il y a beaucoup de notables en France, qui sont pas tombés, puis qu'on doit protéger évidemment. Mais et donc à chaque fois, quand je disais quelque chose à mon frère, il dit c'est du délire et tout, etc. Bon, là, pendant les vacances, l'affaire Epstein, là, j'étais chez ma mère. Bon, elle voulait pas du tout que je mette les vidéos sur l'affaire Epstein, parce que c'est trop écœurant et dégoûtant, quoi. Mais bon, là dernièrement, ma famille se rend compte que je disais pas forcément toujours du délire. Et en fait, mon frère aîné, c'est pareil. Je lui ai montré mon YouTube, je dis, regarde ça, c'est complotiste, ça. Non, il dit non. Enfin, c'est des chaînes d'information normales, c'est des chanteurs populaires, Mian Farmer, Louane, enfin tout le reste.
0: Donc vous êtes assez d'accord d'avoir accès à toutes ces sortes d'informations, de second écran, ces plateformes comme YouTube, ces contenus, c'est en fonction de vos convictions, en fonction de vos désirs, vos loisirs, ce que vous aimez, vous trouvez que c'est plutôt bien ces accès?
1: Ça nous enferme. Par rapport les discussions qu'on a eues avec mon frère aîné, puis en plus maintenant je suis obligé d'élever la voix pour me faire entendre, alors qu'avant j'avais plutôt tendance à écouter, enfin pour m'affirmer. Enfin heureusement on se quitte réconcilié parce que on évite de partir fâché parce qu'il y a déjà eu des drames dans les ancêtres qu'il partait et fâché puis il y avait un accident. Enfin bref. Mais par exemple, mon frère aîné, lui, il est ouvert. Bon, évidemment, moi, je connais les doctrines de fin des temps, d'Apocalypse, enfin, la fin de la Bible, quoi, qu'on n'y est pas encore maintenant, enfin, grâce à Dieu. Mais, donc là, lui, il me parlait de l'ONU, etc., que c'était bien, enfin, les organismes mondiaux, le nouvel ordre mondial. Et moi, qui ai été élevé au collège, au lycée. Par exemple, pour prendre un exemple, on nous faisait rêver de l'Europe. Donc je disais oui au traité de Maastricht. Et on était influencé par nos professeurs. Mais on ne nous avait pas donné tous les inconvénients qu'il y a eu, par exemple, pour les quotas laitiers, pour les agriculteurs, etc., comme on voit maintenant. Et donc, mon frère aîné, lui, je pense qu'il il regarde beaucoup les chaînes...
0: L'information.
1: Ça me fait sourire, intellectuel, Arte. C'est ce que j'ai regardé, c'est ce que je finissais mes soirées souvent, quand on avait 6 chaînes sur Arte, parce que... C'est intellectuel, mais en fin de nuit, il y a toujours un peu de sexe, quoi. Enfin, pour être plaisanté. Mais lui, je sais plus, c'est Le Monde ou Le Courrier International qui résume bien les affaires d'actualité. Et lui, il est, pour l'instant, il n'est pas encore croyant. Enfin, il est aux antipodes de la foi biblique. Lui, il veut pas lire le Nouveau Testament. Moi, je dis c'est simple. Pour devenir chrétien, il suffit de lire le Nouveau Testament.
0: L'évangélisme, c'est pas plutôt... c'est quoi? C'est chrétien protestant, plutôt? C'est comment on les appelle?
1: Oui, c'est protestant évangélique, mais
0: c'est ça,
1: là...
0: protestant, oui.
1: Il y a 2-3 ans, j'ai été viré de l'église évangélique parce que j'étais retombé dans l'homosexualité. Enfin, bref, bon. Et donc, lui, il trouve ça sectaire. Et maintenant, une fois par mois, je vais au temple, je vais chez les réformés, quoi, en fait.
0: Il vous reproche, pour se résumer, Sylvain, pour qu'on comprenne bien en fait vos propos, il vous reproche finalement votre consommation de l'Internet et des plateformes comme YouTube. Il vous le reproche ou pas finalement?
1: Non, mais ce que je veux dire, non, pas du tout. Mais lui, il a ses propres programmes et il va choisir. Parce qu'en fait. Ce que je veux expliquer, c'est par exemple, dans les années 90, j'adorais les émissions Ça se discute avec Jean-Luc Delarue, Mireille Dumas, Les Masques. Moi, j'ai toujours été intéressé, même la foi biblique, j'écoute aussi bien les gens qui sont anti-chrétiens, par exemple. J'aime bien avoir les thèses et l'antithèse.
0: Donc, vous êtes content de ces portails d'information, de ces sites qui sont accessibles sur un simple téléphone via l'internet. Après, il faut faire les bons choix, mais vous tombez pas forcément dans le conspirationnisme, dans le complotisme.
1: Ah non, oui, justement, je ne tombe pas dedans, quoi.
0: Vous
1: enfin,
0: prenez
1: je suis
0: pas...
1: quand même encore assez intelligent, mais il y a des gens, ils s'enferment dans une certaine. Je sais pas, on a eu par exemple les terroristes islamistes. Ça m'est arrivé une fois de tomber sur du contenu musulman. Ça m'est arrivé qu'une fois. Bon, après, j'avais tous les trucs de.
0: Oui, les algorithmes vous remettent.
1: Je veux dire,
0: oui.
1: Pas musulmans, islamistes, enfin, intégristes. Et en fait, d'habitude, je les vois pas du tout, quoi.

0: ce contenu vous est de nouveau proposé à chaque fois?
1: Non, j'ai donné l'exemple. Une fois, je suis tombé sur l'islam, et là, j'en ai plus du tout.
0: Oui.
1: Mais moi, qui suis beaucoup plus, enfin, de nature optimiste, positive. Bon, il y a aussi beaucoup de psychologie, de développement personnel, parce que c'est ma passion. En fait, maintenant, je suis adulte handicapé. J'ai fait beaucoup de psychiatrie quand j'étais, enfin, toutes mes années de jeunesse, parce que je faisais pas mal de tentatives de suicide à 17 ans. Parce que j'assumais pas ma transsexualité que je croyais à l'époque.
0: Et ça veut dire quoi, vous assumiez pas votre transsexualité? C'est-à-dire que vous vous sentez femme?
1: Je me considérais comme une femme dans un corps d'homme.
0: D'accord. Et vous n'êtes jamais passé, vous n'avez jamais été plus loin que ce sentiment?
1: Non.
0: Vous ne vous habillez pas en femme, vous n'étiez pas. Même si vous vous considériez.
1: Non, c'est l'esprit féminin dans un corps d'homme.
0: D'accord. D'accord, mais vous n'aviez pas l'apparence d'une femme.
1: Alors que maintenant, j'ai une voix très grave, bon.
0: Et vous assumez.
1: Le masculin du mauvais côté, pantouflard, lent.
0: Mais vous disiez justement que votre frère vous reprochait de ne pas assumer votre homosexualité.
1: Non, il ne me fait aucun reproche, mais c'est-à-dire qu'on est, on a des univers totalement différents.
0: Et aujourd'hui, à cause de la religion, vous, à cause de cette religion, de votre évangélisme, comme vous dites, vous refusez, vous mettez à distance vos goûts, votre appétence ou votre attirance sexuelle.
1: C'est pas accepté dans la religion évangélique.
0: Donc du coup, vous refusez
1: mais par
0: d'être,
1: contre,
0: vous refusez
1: dans
0: de
1: le
0: vivre.
1: Nouveau Testament. L'apôtre Paul, il dit autrefois, vous étiez homosexuel, débauché, idolâtre, etc. Mais vous avez été sauvé par Jésus-Christ, quoi, en fait.
0: Et aujourd'hui, donc, vous refusez d'assumer votre attirance?
1: À l'air là, c'est très compliqué parce que à 20 ans, j'étais fiancé avec une femme qui était plutôt passive, enfin bon. Et il manquait un homme, il manquait le côté masculin. Et avec les hommes, je ne suis pas équipé pour. Je sais pas comment dire autrement. C'est une expression de Muriel Robin. J'aime pas du tout la sodomie, par exemple. Je pratique pas du tout. Et donc là, si je suis avec un homme, il me faudrait une femme pour la pénétration, entre guillemets, pour parler crûment.
0: Vous voulez dire que vous vous sentez femme, mais pas au point de d'avoir une relation complète avec un homme, en tout cas une relation poussée avec un homme.
1: Ouais. Non, mais en fait, je faisais un cauchemar quand j'avais 17-18 ans, que j'étais avec mon mari et que j'avais un bébé, et puis il s'est retourné, il a écrasé le bébé. C'était un cauchemar récurrent parce que je me réveillais. Dans le rêve, j'étais toujours une femme avec mon mari, quoi. Et après, grâce à Dieu, je tombe pas amoureux parce que c'est toujours des amours impossibles parce que à chaque fois, je vais tomber amoureux d'un homme. Qui, évidemment, est hétérosexuel, quoi. Donc, j'ai essayé aussi les sites de rencontres, mais alors là...
0: Mais vous seriez prêt aujourd'hui à rencontrer un homme?
1: Ben, j'en sais rien, parce qu'en fait, je sais pas du tout, parce que... petit à petit, je suis plus attiré vers les femmes, peut-être, maintenant. Mais, non, mais... non, mais moi, je crois qu'il vaut mieux que je reste célibataire. Enfin, une psychologue, il y a 2-3 ans, m'avait dit, mais... il vous faudrait un amant et une maîtresse. Enfin, elle était d'accord. Pour le triolisme.
0: En tout cas, vous ne l'avez pas essayé, Sylvain.
1: Comment ?
0: Vous n'avez pas essayé le triolisme, justement, comme vous l'avez suggéré, le psychologue que vous aviez consulté. Et donc aujourd'hui, vous vous consacrez à l'amour de Jésus.
1: Oui, en fait, oui, c'est ça, oui, c'est tout. Mais même... En fait, la sexualité, je suis trop intellectuel et même, le sexe, je le pratique. Quand j'avais 15 ans, j'étais passionné d'astrologie. J'étais un peu charmeur, mais juste érotique, mais dans le verbe. Comme on dit, c'est ceux qui en parlent le plus qui en font le moins, quoi. Je fais des blagues et tout, mais pas sur Internet, sur Facebook, parce que. Avant, je faisais attention, j'ai des enfants et tout.
0: Vous avez des enfants, Sylvain ?
1: Non, j'ai pas des enfants, mais il y avait des enfants qui me suivent.
0: Ah, d'accord. Je comprenais plus très bien. Vous avez toujours votre maman ?

0: 93 ans, mais là, depuis septembre, elle ne conduit plus. Elle mmh. conduisait tout le temps, puisque moi, j'ai pris des leçons de conduite, mais je passais en cinquième et je n'arrivais pas à rétrograder dans les villages.
1: Ah oui.
0: Enfin, je suis dangereux. Et puis,
1: vous avez conscience de beaucoup de choses vous concernant, Sylvain, c'est plutôt bien. Vous arrivez à parler à votre maman, avec votre maman, de ce que vous avez vécu, de ce que vous ressentez, de ce que vous avez ressenti, de vos craintes, de vos des limites que vous pose parfois la vie, votre sexualité. Vous arrivez à en parler avec votre maman ?
0: Oui, on en a parlé, oui, mais bon, enfin maintenant, au mois de septembre, elle est retournée à l'hôpital, et puis maintenant, elle ne fait que dormir. Alors là, je sais très bien que c'est... Je dis aux infirmières, ça c'est une sédation médicamenteuse. Enfin, je reconnais bien, ayant été en hôpital de jour, les autres qui s'endormaient sur moi parce qu'il y avait trop de médicaments. Parce que, bon, on me dit c'est son âge, mais bon, je veux bien qu'elle fasse la sieste devant la télé l'après-midi, mais elle se met des films en replay, le soir elle redort, le matin elle dort, enfin bon... que dormir, donc...
1: Bon, elle est pas toute jeune non plus.
0: À mon avis, ça vient des médicaments, mais elle a une flopée de médicaments.
1: Ah oui, c'est possible, c'est possible. Et avec votre frère, vous avez de bonnes relations ?
0: Oui, tout à fait, oui.
1: Votre frère, c'est quoi sa situation ? Il est marié ?
0: Lui, il est veuf, il a perdu sa femme en 2010. Mmh, mmh. Lui, il travaillait avant, il était facteur, enfin, de, comment on dit, préposé, je sais plus, mmh. enfin, il travaillait à la poste, quoi, il était facteur tournant.
1: Mmh.
0: Enfin, pratiquement toute sa vie, même si c'était un grand littéraire. Bon, il n'a pas eu le bac. Enfin, on a appris par la suite qu'il avait pas du tout été le passé, quoi, alors. Mais...
1: Mm-hmm.
0: Et pendant 2 ans, il a été en disponibilité et il travaillait à la mairie de Fécamp, c'est lui qui a créé l'Office des personnes âgées, puis un journal pour les anciens que...
1: Mm-hmm. Et vous n'avez jamais travaillé, Sylvain ?
0: J'ai fait beaucoup de bénévolat, ayant fait du piano depuis l'âge de 11 ans, je faisais du piano en maison de retraite, bénévolement.
1: C'est bien ça, ouais. Mmh.
0: J'ai fait du théâtre aussi.
1: Ouais.
0: Mon histoire, c'est un peu comme la pièce de théâtre que j'adore avec Jacqueline Maillan, c'est Folle Amanda.
1: Ah ouais.
0: C'est l'histoire d'une chanteuse qui doit faire son comeback et finalement qui le fera pas.
1: Ouais,
0: et à la fin de la pièce, elle transmet à la nouvelle génération.
1: Ouais.
0: Mais ça, c'est une pièce qui m'a marqué. Je connais toutes les répliques et tout. Et puis aussi, un autre film, c'était De Petits Chaussons, Les Feux de la Rampe de Charlie Chaplin. Une fois, j'en ai parlé à un copain, il me dit, mais c'est vieux tout ça. Enfin, voilà.
1: Ouais, c'est des classiques, Sylvain. Comment vous allez aujourd'hui, Sylvain ?
0: Là, ça va. En pleine forme. Là, le psychiatre qui est parti à la retraite, il m'a mis les médicaments au minimum.
1: Bon, très
0: donc
1: bien.
0: Je redeviens plus actif.
1: D'accord.
0: C'était quand j'étais jeune. Malgré mes 50 kilos, 130 kilos de plus que pour mes 1m93. Enfin bon.
1: Ah oui, vous êtes un.
0: Et puis,
1: ouais.
0: Comment dirais-je, qu'est-ce que je voulais dire?
1: Non, oui, je me demandais comment vous alliez.
0: Associations, ouais. J'ai fait aussi en e-sport, j'étais responsable communication. Le basket en fauteuil, les tournois de basket en fauteuil roulant à Yvetot, dans la région. J'ai fait aussi la cafette de l'hôpital, de l'ancien hôpital de Fécamp. Je remplaçais pour vendre les journaux à l'accueil.
1: Mmh.
0: Et puis je faisais la vaisselle, enfin les...
1: Et vous continuez à jouer du piano?
0: Oui, mais là c'est un engagement que j'ai pris avec ma professeure de piano parce qu'on a appris tous les deux en même temps. Et en fait, je la suis jusqu'à sa retraite, quoi.
1: D'accord, c'est bien.
0: On a le même âge.
1: C'est bien, Sylvain. C'est bien.
0: Sauf que moi, j'ai pas donné de cours de piano parce que j'étais perfectionniste et je voulais une bonne pédagogie. Et alors qu'on aurait pu devenir prof sur le tas, quoi, en fait.
1: Non, c'est jamais trop tard si vous souhaitiez donner des cours.
0: Là, c'est pareil, j'ai eu l'idée. En écoutant aussi Valérie Darmont, une fois il y a eu une personne qui parlait d'un café-bar, d'un bar à jeu, non c'était un restaurant à jeu, enfin un bar à jeu, et en regardant le site des Restos du Cœur, j'ai vu qu'on pouvait aussi donner des cours. J'ai un copain qui tient la bibliothèque des Restos du Cœur, enfin qui prête des livres, et... j'ai vu que les Restos du Cœur, ils donnaient aussi des cours aux enfants. Mmh. Et ça a toujours été mon rêve, enfin l'aide aux devoirs. Quand j'allais à la NPE, quand j'étais jeune, on me disait, mais il y avait des contrats de solidarité, des CES, soutien scolaire, mais ils disaient, non, vous feriez mieux de passer le bac et continuer vos études. Et j'ai vu que j'ai du soutien scolaire. J'ai voulu m'inscrire cette année, mais j'ai pas suivi, j'ai pas pris le temps de les faire, des MOOC universitaires, pour apprendre à lire et écrire aux enfants. Et puis hier, il y avait une personne qui parlait de la dyslexie. J'avais envoyé un texto pour dire que Stéphane de Groot, il avait justement...
1: Oui, c'est vous, c'est ça. C'est vous. Ah, vous êtes Sylvain Delfos ?
0: Oui, c'est ça, c'est moi.
1: Ah, c'est vous, Sylvain, parce que je vois Sylvain, effectivement, mais vous nous envoyez souvent des messages, Sylvain. Bah, je suis content de mettre une voix maintenant sur vous, sur vos messages. Vous êtes très sympathique de nous envoyer à chaque fois des messages au 739-21 sur Europe 1. Sylvain,
0: ouais. Merci. Pour moi aussi, c'était beaucoup aussi avec Valérie Darmon, puisqu'elle elle a un peu une formation de thérapeute.
1: Oui, absolument.
0: J'ai aussi envoyé des messages quand j'ai envie d'aider ou dire quelque
1: oui,
0: chose.
1: Oui, je vois, Sylvain. Ben, on vous remercie, d'ailleurs, c'est bien.
0: L'animateur. Mais pour moi, c'est aussi faire de la psychologie par procuration. Puisque mes deux patients, évidemment, c'était soit je faisais des études de musicothérapeute ou soit de la psychologie.
1: Bah, musicothérapeute, oui, c'est une très belle profession aussi, Sylvain. Merci d'avoir été avec nous, Sylvain. Je suis content d'avoir mis une voix sur un SMS dans cette libre antenne sur Europe 1.
0: Ouais. Je m'étais aussi inscrit pour aider les étudiants dyslexiques.
1: Oui, c'est ce que vous disiez.
0: Université.
1: C'est ce que vous disiez, Sylvain. Merci, Sylvain. Bah, écoutez, j'espère que je suis content de savoir que vous allez mieux. Je suis content que vous ayez été bien pris en charge.
0: Ah, pour finir, je viens de dire à Florian tout à l'heure, en écoutant Maëlle Hassani, là, je regardais.
1: Oui, oui.
0: Là, je trouve formidable les jeunes maintenant. Je les trouve compétents. On parle de la génération Z qui ne veut pas travailler, mais même sur YouTube, les jeunes qui font des vidéos, c'est formidable.
1: Bah, ouais.
0: Et en fait, en attendant que Europe 1 me rappelle ce soir, j'ai trouvé la solution à mon problème d'algorithme et de cookies.
1: Alors ?
0: C'est que je me suis rappelé qu'en fait, si j'ouvre YouTube en me déconnectant, et ben là, j'ai tous les influenceurs qu'on voit à la télé dans le monde habituel.
1: Et ça vous plaît ou pas ?
0: Ben oui, ça me plaît, oui.
1: Bon, bah très bien. Alors finalement, on pensait que vous vouliez pousser un coup de gueule contre Internet, mais finalement, pas tant que ça. Vous êtes très content.
0: En fait, non, mais j'ai trouvé la solution. Il suffit de ne pas s'identifier, quoi.
1: D'accord. Bon, ben voilà, vous avez donné le petit plus. Merci, Sylvain. Merci d'être intervenu dans cette petite antenne.
0: Bonne continuation.
1: Merci beaucoup.

0: Bonsoir Marie.
1: Bonsoir Audrey.
0: Merci d'être avec nous ce soir sur l'antenne d'Europe 1. Que puis-je faire pour vous? De quoi voulez-vous nous parler, Marie?
1: Écoutez, je suis désolée, mais c'est pas très gai.
0: Il n'y a pas à être désolée, hein. Vous savez, la libre antenne est une antenne libre. Oui. Chacun parle de ce qui compte pour lui ou pour elle.
1: J'ai perdu mon père il y a 15 jours. Et ça a été très brutal, parce que bon, il a été hospitalisé depuis quelques jours dans un hôpital. Là, et voilà, il n'a pas survécu.
0: Quel âge il avait votre papa?
1: 96 ans.
0: 96 ans. Il est décédé de vieillesse ou il a eu une pathologie?
1: Non, il avait de graves problèmes pulmonaires.
0: Oui.
1: Il avait attrapé une double pneumopathie. Enfin bon.
0: Oui.
1: Et en fin de compte, c'est son cœur qui a lâché.
0: Qui a lâché. Il s'est éteint comme une chandelle.
1: Oui. Et on avait été le voir la veille. C'était le jour de la fête des mères, le 25 mai. Avec ma mère, et ben il était pas mal en plus, hein. Rien de présagé que bon, il partirait le lendemain.
0: Qu'avaient dit les médecins à ce moment-là? Est-ce qu'ils vous ont prévenu que ça pouvait être, parce qu'à cet âge-là, dans ces grands âges-là, quand il y a quelques pathologies associées, tout peut aller très vite, c'est souvent le cas. Est-ce que les médecins vous ont dit?
1: Oui, le médecin m'avait dit que son cœur était fatigué, effectivement. On ne pensait pas que...
0: Que ce serait si vite. Est-ce que vous avez eu le temps, parce que ça c'est très important, lorsqu'on perd des êtres qu'on aime et qu'on a beaucoup aimé aussi, est-ce que vous avez eu le temps de dire tout ce que vous aviez à lui dire, de partager, de témoigner? De dire je t'aime, justement, on en parlait à l'instant, encore et encore.
1: Pas assez. Je sais pas.
0: Vous pensez que vous n'avez pas assez montré vos sentiments à votre papa?
1: Si, je l'ai montré d'une autre manière, si vous voulez.
0: Oui.
1: Mais
0: bon. Oui, parce que vous étiez là quand même, hein, quand il est parti.
1: Oui, oui.
0: La veille, vous étiez à l'hôpital, donc c'est que vous êtes une fille qui est très présente quand même.
1: Oui, je suis très proche.
0: Voilà,
1: des parents,
0: donc il y a les mots et il y a les preuves et il y a les deux.
1: Oui.
0: Donc le principal, c'est quand même les preuves, surtout à ces âges-là, être aux côtés. Hein, on entend suffisamment de témoignages dans la libre antenne d'Europe 1, de familles qui se disloquent, qui se délitent.
1: Oh là là, oui.
0: Hein, donc vous, il me semble que vous êtes.
1: On est une famille très unie.
0: Vous avez combien de frères et sœurs, Marie?
1: C'est d'autant plus difficile et douloureux, quoi.
0: Quand quelqu'un part, quand un parent s'en va.
1: Oui.
0: Vous avez quel âge, Marie?
1: 56 ans.
0: 56 ans. Et votre maman?
1: Maman va avoir 98 ans le 2 juillet. Là.
0: 98 ans. Quel bel âge.
1: Oui.
0: Quel bel âge. Elle vit avec vous?
1: Non.
0: Elle vit où, votre maman?
1: Enfin, on est à une centaine de kilomètres l'une de l'autre. Quoi. C'est pas très loin.
0: Elle vit avec quelqu'un, votre maman, ou elle est placée en EHPAD?
1: Non, elle vit chez elle.
0: Elle est chez elle à 98 ans.
1: J'ai rajouté des aides à domicile. Et, c'est vrai que maman avait eu un gros problème de dos il y a quelques années, et du coup elle arrivait pas, enfin bon, elle bouge un peu, mais enfin bon, avec ses problèmes de dos là, elle avait du mal à se déplacer, et finalement c'est papa qui avait pris le relais.
0: Ils étaient très proches. Combien d'années de mariage tous les deux?
1: On avait fêté le 7 avril dernier leurs 72 ans de mariage.
0: Eh oui, c'est magnifique, 72 ans de mariage.
1: Ils se sont mariés le 7 avril 53.
0: Et je savais que le chiffre allait être vertigineux, surtout aujourd'hui. Oui. 72 ans de mariage, c'est tellement rare.
1: Oui, ça n'existe pratiquement plus. Hein.
0: Pratiquement plus, exactement. C'est une grande chance d'avoir eu des parents qui ont vécu comme ça 72 ans ensemble.
1: Oui, c'est vrai.
0: Combien de frères et sœurs vous avez, Marie?
1: Je suis fille unique.
0: Ah oui. Donc ouais, c'est, vous portez tout toute seule.
1: C'est ça. C'est ça.
0: Donc là, vous gérez. Vous avez géré, j'imagine, ouais, évidemment.
1: Je gère comme je peux, parce que moi, je travaille encore, oui, là.
0: Oui.
1: Bon, bon, demain, je suis en congé, là. Bon, j'ai encore. Bon, je travaille encore demain matin, et bon, je suis en congé, là, pour un mois. Donc,
0: ah, vous allez aller voir votre maman?
1: Oui, oui, oui. Oui. Demain après-midi, oui.
0: Oui. C'est tout frais.
1: Mais,
0: c'est pour ça que c'est difficile. On ne se prépare jamais, c'est, ou est-ce que vous étiez un petit peu préparé tout de même au départ de votre papa? Parce que dans ces âges-là, même si on voudrait les garder le plus tardivement possible, mais on sait bien que ça peut arriver.
1: Bah, vous savez, bon, pour mes parents, je m'y prépare depuis plusieurs années, mais vous voyez, on n'est jamais prêt. Hein, parce que, bon, oui. Quand ça arrive, on n'est jamais prêt, finalement.
0: Oui.
1: Et pourtant, j'y pense depuis plusieurs années. Et maman, je ne sais pas combien de temps elle va tenir maintenant.
0: Oui, elle vient de perdre l'amour de sa vie. Hein.
1: Oui, et comme elle est très âgée.
0: Est-ce qu'elle est en bonne santé, votre maman, à 98 ans?
1: Oui, oui, oui, oui, oui. Bon, elle a des petits bobos. Bon,
0: Presque un siècle. Tout de même, presque un siècle.
1: Oui, oui, oui.
0: C'est normal d'avoir des petits bobos. Oui. On aimerait tous vivre comme ça. Et en autonomie chez elle, surtout.
1: Oui, oui, oui. De toute façon, moi, j'avais dit à mes parents, je leur avais promis de ne jamais les mettre en EHPAD. J'ai dit, je préfère que vous restiez chez vous jusqu'au bout, quitte à mettre des aides, bon, comme j'ai fait là maintenant. Mais je leur avais promis de ne jamais les mettre en maison de retraite, ni en EHPAD.
0: Oui, ben vous avez tenu votre promesse.
1: Oui.
0: Hein? Donc vous êtes vraiment une fille pleine de cœur et de générosité. C'est une émission ce soir qui démarre, en tout cas, je ne sais pas ce que vous en pensez, chers auditeurs, je vous incite à laisser des messages au 739-21. Une émission pleine d'amour. Mm. Pleine d'amour et pleine d'hommages.
1: Oui.
0: Est-ce que vous vivez en couple, Marie? Est-ce que quelqu'un est là pour vous épauler?
1: Non. Non, je suis célibataire.
0: Est-ce que vous avez des enfants?
1: Non, non plus. J'ai une mimine. J'ai une chatte.
0: Quel âge elle a?
1: J'ai une chatte qui a 19 ans.
0: Oh là là! Mais vous êtes une famille...
1: Et elle est bien.
0: Vous êtes une famille où on vit vieux.
1: Oui.
0: 19 ans aussi, hein, pour une chatte, c'est beaucoup, hein?
1: Bah, c'est beaucoup, oui.
0: Eh oui, hein? Vous allez l'emmener avec vous allez l'emmener avec vous chez votre maman?
1: Ah oui, oui, oui, bien sûr, oui.
0: Ah oui, elle peut encore voyager et tout à 19 ans.
1: Oui, oui, oui, oui, oui, oui.
0: Vous faites quoi comme métier, Marie?
1: Je suis musicienne professionnelle.
0: Ah, vous jouez de quel instrument?
1: Je suis violoniste.
0: Magnifique.
1: Ouais.
0: Et demain, c'est la fête de la musique. Vous allez quand même aller jouer ou pas du tout?
1: Ben, de toute façon, là, j'ai un concert, moi, demain matin, dans mon orchestre. Et puis, voilà.
0: Est-ce que la musique peut vous aider à penser la blessure de la perte de votre papa?
1: Je ne sais pas. Je ne sais pas. Et puis alors, bon... Je ne sais pas si c'est bien, si c'est mal. Je n'arrête pas de regarder les photos, parce que j'avais pris énormément de photos de tous les deux, avec mon portable. Et alors, je suis sur mon portable à longueur de journée, à regarder les photos, à regarder. Je ne sais pas si c'est bien, si c'est mal. Enfin, moi, j'en sais rien.
0: Est-ce que ça vous fait du bien quand vous le faites?
1: Oui.
0: Eh bien, alors, c'est que c'est bien, tout simplement. Oui. C'est que c'est bien, vous honorez aussi la mémoire de votre papa comme ça. Vous savez, de parler des absents, c'est toujours positif. Continuez de les faire vivre jusqu'à ce que vous intégriez la personne qui est partie dans votre cœur. C'est comme ça qu'on fait le deuil. Une fois que, petit à petit, certains textes sacrés disent qu'il faut une année, on intègre la personne défunte dans son cœur. Et petit à petit, la blessure s'adoucit. Moi, ce que j'ai quand même envie de vous dire, même s'il n'y a pas de, Ces mots ne vont peut-être pas atténuer votre souffrance. 96 ans, vous vous rendez compte? Cette chance d'avoir partagé tant de vie avec votre papa?
1: Oui, c'est sûr. C'est sûr.
0: Il avait toute sa tête en plus, votre papa.
1: Oh oui, oui, oui, oh là là, oui, oui. Oui, oui. Et maman aussi.
0: Eh oui. Quel cadeau, quel cadeau.
1: Oui.
0: D'avoir des parents de cet âge-là qui ont toute leur tête, qui sont encore chez eux.
1: Oui.
0: Voilà, il s'est tout simplement.
1: Non, moi, je sais que,
0: tout simplement
1: je sais que j'ai énormément de chance. Hein. Bon, ça, c'est vrai que j'ai beaucoup de chance. Oui.
0: Vous allez vous rapprocher de, vous allez vous rapprocher de votre maman maintenant, Marie, ou vous allez rester dans votre région? C'est quoi votre région d'ailleurs? Il y a un petit accent du sud, il me semble, dans votre voix.
1: Oui, oui, je suis dans le sud-ouest.
0: Ah, vous êtes au Pays Basque?
1: Oui.
0: Ah. Grande chanceuse que vous êtes aussi, hein?
1: Oui, oui, oui, oui. Et maman est dans le Béarn.
0: Oui.
1: Bon, c'est pas très loin. Bon, de toute façon, bon, je pense pas que moi, elle voudra vivre avec moi, de toute façon, parce que je pense qu'elle veut pas quitter bon, la ville où elle habite actuellement. Et puis, bon, mais bon, j'irai régulièrement, et puis je l'amènerai chez moi, de temps en temps.
0: Oui. Est-ce que vous seriez prête à changer de région pour vous rapprocher d'elle? Parce que là, c'est vrai que pour votre maman, 72 ans de partage de vie commune jusqu'au bout avec son époux, souvent, ils se suivent d'assez près, les parents. Hein, ils ont du mal à supporter, oui, oui, sauf quand les enfants sont là.
1: Voilà. J'en suis très consciente.
0: Hein, oui, c'est pour ça que je vous pose la question. Comme vous êtes violoniste, vous pouvez peut-être bouger facilement.
1: Ben non, parce que bon, moi, je suis intégrée dans un orchestre, je suis embauchée, donc bon.
0: Ah oui, vous n'êtes pas complètement libre de vos mouvements.
1: Non, non.
0: Bon, de toute façon, vous allez continuer de faire les allées-venues comme vous le faisiez déjà, hein, du temps de votre papa. Oui. Donc, est-ce que vous vous faites accompagner, Marie, par un thérapeute?
1: Oui, oui, oui, oui. Oui. Oui, heureusement, oui.
0: Quelqu'un que vous connaissiez avant?
1: Je suis suivie depuis plusieurs années. Hein.
0: Ah.
1: Oui. Oui, j'ai fait une dépression en 2008. Et bon, je suis suivie depuis... Bon, j'ai changé de médecin, mais enfin, je suis suivie depuis 2008.
0: Ah oui, donc très bien.
1: Avec le traitement et tout ça. Oui.
0: Ah oui. Vous ne vous êtes jamais remise de la dépression?
1: J'ai des hauts, des bas. Bon, enfin, ça va hein, maintenant. Bon, je suis beaucoup mieux. Hein, mais bon, là, c'est vrai que bon, là, c'est une période un peu difficile. Mais bon, je sais
0: pas. Oui, on a les ressources. Oh. Même dans le pire, la vie est bien faite. Même si on a du mal à le croire quand on est dans le pire. Vous n'avez pas d'autre choix, de toute façon, Marie.
1: Ben oui, je sais bien.
0: Que de tenir debout, que d'avancer.
1: Oui, que d'avancer, oui. Oui, puis bon, ben c'est ça qui est très dur, parce que bon, ben je peux pas m'effondrer, bon, parce que bon, j'ai maman là. Oui. Mais enfin, bon, c'est très dur aussi, parce que j'ai tout. Tout le poids aussi sur les épaules. Bon, je suis toute seule, vous comprenez?
0: Oui. Vous avez des cousins, des cousines?
1: Oh, ils sont très loin, ils sont dans la Sarthe. Alors, enfin, j'ai des cousins qui habitent Paris, j'en ai d'autres qui sont dans la Sarthe. Des petits cousins qui sont à Cannes. Enfin bon, c'est très loin. Bon.
0: Est-ce que vous vous téléphonez? Est-ce que vous vous téléphonez au moins?
1: Ah oui, oui, oui, oui, oui, bien sûr.
0: Oui, donc vous n'êtes pas seul. Ils sont quand même présents. Oui. Ils ne sont pas présents physiquement, mais ils sont présents,
1: oui, oui, ils sont présents.
0: En qualité de présence.
1: Oui, oui.
0: Ils s'occupent de vous tout de même.
1: Oui.
0: On a une auditrice au 739-21 qui dit que vous devez penser à sauvegarder les photos dans votre portable car il peut tomber en panne.
1: Ah oui, ça c'est une bonne idée, oui.
0: Oui,
1: oui, je pensais le faire, oui.
0: La communauté de la Libre Antenne qui est toujours de très bons conseils.
1: Oui, oui.
0: Donc c'est, voilà, c'est important, hein, c'est important. Et n'hésitez pas aussi à demander de l'aide, hein, si vous avez besoin de que vos cousins vous appellent davantage, ou des amis. Vous avez des amis au Pays Basque, j'imagine.
1: Oui, j'ai quelques amis. Oui.
0: Voilà, ne pas hésiter à demander de l'aide, à se faire accompagner, comme vous le faites ce soir en appelant la Libre Antenne, j'imagine, avec ce besoin peut-être de parler ou d'échanger. Faut vraiment demander de l'aide. Surtout quand on est enfant unique et que les parents s'en vont.
1: Oui.
0: On se sent toujours orphelin. C'est surtout ça.
1: Oui.
0: Donc ne pas hésiter à bien consulter votre thérapeute, à bien appeler à l'aide si besoin. Et puis faire le deuil tranquillement. Alors le MDR marche très très bien pour faire le deuil, hein. Je vous le dis, pour quelques séances, faire un tout petit peu de séances de mouvement oculaire, dont je parle très souvent sur l'antenne d'Europe 1, hein, c'est ce retraitement de l'information par le cerveau. Pour le protocole du deuil est très, très, très efficace pour atténuer la tristesse.
1: Mais je vois une autre thérapeute aussi qui fait le MDR.
0: Ah, voilà. Donc, elle a dû vous le proposer, forcément. Elle vous a accompagné dans cette traversée. Parce que même si votre papa avait 96 ans, c'est soudain.
1: Oui, c'est ça qui est le plus dur. Enfin bon, je ne veux pas dire que bon, ça soit facile. Enfin bon, quand mes parents sont malades, bon, qu'il y a une longue maladie, tout ça, bon, c'est encore autre chose. Mais là, cette mort brutale, là, bon, c'est surtout qu'on l'avait vu, la veille en plus. Alors, rendez compte, bon, c'est tellement... C'est tellement choquant aussi,
0: cette soudaineté.
1: Oui, oui. C'est ça que j'arrive pas
0: à accepter.
1: Accepter, oui.
0: Et en même temps, à cet âge-là, comme vous l'a dit le médecin, ça peut aller très très vite. Hein. Le moindre petit problème pulmonaire peut s'enflammer d'un seul coup. Parce que les corps sont fatigués. C'est comme une machine, hein.
1: Oui.
0: Comme une voiture, presque un siècle. Donc le corps, évidemment, se fatigue. Le principal, c'est que votre papa n'ait pas souffert.
1: Ah oui. Ça, le médecin me l'a bien certifié. Que, bon, il s'est endormi, je crois. Et bon, voilà. Son cœur s'est arrêté.
0: Tout simplement.
1: Oui, je pense que ça a été une mort assez douce, oui. Je pense.
0: C'est le principal. C'est sûr que pour ceux qui restent, c'est toujours difficile. Mais le principal, c'est pour que le défunt ne souffre pas. On a Martin au 739-21 qui nous écrit et qui nous dit « Croyez-moi, ça passera. On n'oublie jamais, bien sûr. Moi, j'ai perdu mon fils et 2 mois plus tard, je perdais mon mari. Et après, j'ai déclaré un cancer. Bon courage à vous. »
1: Oui.
0: Et vous voyez, là, c'est encore autre chose parce qu'on n'est pas dans l'ordre des choses.
1: Oui.
0: Alors, votre papa, c'est dans l'ordre des choses, après presque un siècle. Donc, c'est important de bien garder en mémoire toutes ces années passées à ses côtés, et inversement, savoir qu'il n'a pas souffert et que c'est complètement dans l'ordre des choses, Marie. En revanche, il faut vous préparer pour l'après, pour quand votre maman va s'en aller. Et on ne connaît pas le moment.
1: Oui.
0: Ça, il faut vous préparer parce que vous êtes fille unique et là, c'est plus compliqué. On a une autre auditrice qui nous dit qu'elle a fait de l'EMDR et que ça a été très efficace et c'est presque magique. Ben, je partage bien son avis à cette auditrice qui ne dit pas son nom. Je suis tout à fait d'accord, notamment sur le deuil. Donc, n'hésitez pas... À faire cette séance qui va vraiment, vraiment vous soulager, Marie. Et moi, je vous embrasse très, très fort. Bien évidemment, je vous adresse toutes mes condoléances puisqu'on est à très peu de temps après l'enterrement de votre papa. Est-ce que vous êtes croyante, Marie ?
1: Oui.
0: Alors là, voilà aussi une manière de soulager sa peine.
1: Oui.
0: Vous savez que ça ne s'arrête pas là.
1: Oui, bien sûr.
0: Ça, c'est important. De savoir qu'il y a un après.
1: Je me souviens, j'avais parlé, parce qu'en fait, papa était musicien aussi. Enfin, pas professionnellement, mais Il était musicien aussi. Et on avait parlé comme ça, bon, un jour, il m'avait dit, tu sais, quand je serai venu là pour mon enterrement, hein, ne t'oblige pas du tout à jouer, parce qu'il me dit, bon, je sais ce que c'est. Et c'est vrai que je n'ai pas pu jouer, hein, c'est pas possible.
0: Mais la musique, ça peut être aussi un bon adoucisseur de tristesse, tout de même.
1: Oui, oui, oui.
0: Parce que quand vous êtes en train de jouer, vous êtes vraiment dans ce que vous faites.
1: Oui, c'est vrai.
0: Donc c'est important. Et puis c'est de la créativité. Oui. La créativité, oui. C'est quand même de la bonne nourriture pour le cœur et pour la tête. Je réponds à Anne au 739-21 qui me demande si le RNDR est faisable si on est épileptique. Oui, il n'y a pas de contre-indication, Anne. Et nous avons un autre message d'un autre auditeur au 739-21 qui dit « En ce moment, difficile, n'oubliez pas que votre violon est votre fidèle compagnon. Je sais de quoi je parle, je suis moi-même violoniste et pour moi, il m'aide beaucoup. »

0: Bonsoir Anthony.
1: Bonsoir.
0: Merci, Roland. Merci d'être avec nous dans cette libre antenne. Vous posez une question très intéressante et à laquelle je me suis posé souvent au gré évidemment de notre vie, notamment sentimentale. Un couple heureux, est-ce qu'il faut forcément être les mêmes pour être heureux ou on peut se nourrir peut-être encore une fois de nos contraires, de nos différences? Et vous êtes, je crois, plutôt de cet avis-là, Anthony.
1: J'estime que là, par exemple, la personne avec qui je suis, donc Jade, ça se passe très bien et on construit quelque chose de bien parce que justement, en fait, on se complète très bien et les défauts que moi j'ai, elle les équilibre avec ses qualités à elle et inversement.
0: D'accord, donc ces défauts-qualités qui vont un peu s'annuler pour pouvoir être ensemble. Mais au niveau, alors évidemment, il y a quand même ce que disait Maëlle, des valeurs communes, des principes communes.
1: Oui, c'est ça.
0: Au regard, par exemple, des enfants que vous aurez demain, de l'éducation que vous voudrez leur donner, de votre façon de vivre. Vous dites, on a des goûts différents, c'est pas grave.
1: C'est ça. Ben, alors, par exemple, si moi j'avais des enfants et qu'elle vraiment pas du tout, là où effectivement ça aurait posé problème à un moment. Mais par exemple, sur des manières de fonctionner, de par exemple comment moi je peux gérer mes problèmes que j'ai de mon côté, comment elle peut les gérer de son côté et tout, ben, en fait, ça, on fonctionne vraiment à l'opposé. Et pour autant, c'est pas grave.
0: Enfin, ça ne vous agace pas. Vous vous dites pas, moi j'aurais fait autrement.
1: Non du tout. Alors, au contraire, c'est qu'on n'essaye pas de faire fonctionner l'autre comme nous. On sait qu'on est deux humains, deux individus différents à la base, et que c'est comme ça.
0: Alors racontez-nous déjà comment vous avez rencontré Jade.
1: Au début, on était simples amis, donc vers 16-17 ans, on faisait des soirées ensemble, mais juste en tant qu'amis. Et à un moment, moi, j'ai totalement changé. J'avais d'autres projets et tout. J'ai arrêté de sortir, les soirées, etc. Là, il y a deux ans, en suggestion d'amis sur Instagram, je l'ai vu dans mes recommandations. Et je lui ai juste envoyé un message histoire de prendre des nouvelles, parce que ça faisait longtemps qu'on ne s'était pas parlé, sans arrière-pensée ni rien. Et au final, maintenant, ça fait deux ans qu'on est ensemble, du coup.
0: Et oui, donc, et à l'époque, bon, vous ne vous connaissiez pas très bien, donc vous ne saviez pas trop quel caractère elle avait, qui elle était vraiment.
1: Pas du tout.
0: Jade n'est pas avec vous ?
1: Non, du tout.
0: D'accord.
1: C'est que en soi, je suis au travail, donc je peux quand même parler, mais c'est juste que des fois, m'interrompt.
0: Qu'est-ce que vous faites dans la vie?
1: Je suis technicien de maintenance.
0: D'accord, et vous travaillez la nuit?
1: Oui, mais ça va, là, c'est une petite nuit, donc ça va.
0: D'accord. Donc vous dites, elle est plutôt extravertie sur ses sentiments et ses émotions, et vous êtes quoi, pudique alors?
1: Moi, en fait, j'ai besoin de d'abord ressentir mes émotions et gérer mes émotions tout seul pour après pouvoir en parler et être libre. Donc moi, j'ai plus besoin d'isolement qu'elle. Quand j'ai un problème ou quelque chose qui va moins bien dans ma vie.
0: Et quand vous vous disputez, alors comment ça se passe quand il vous arrive de vous disputer, comment ça se passe quand vous vous disputez? Vous vous isolez et elle vous cherche partout pour parler.
1: En réalité, peut-être que c'est justement que le début et tout, mais on n'a jamais eu de dispute. On a toujours parlé et il n'y a jamais eu la voix qui est au secours. On a forcément des conflits, donc des désaccords et tout. On les a toujours hyper bien réglés et ça n'a jamais été... On n'a jamais eu de cris ou de elle veut vraiment parler, moi du coup je suis isolé, du coup ça monte ou etc. On a toujours su justement, par exemple, quand il y a un truc qui m'a blessé ou quoi, elle sait que justement j'ai besoin de m'isoler, donc elle va me laisser ce temps d'isolement ou autre. Et en fait après on va parler naturellement, comme elle, s'il y a un truc qui l'a blessé, en fait je vais accepter que elle a besoin d'exprimer ses émotions, qu'elle a besoin de pleurer ou quoi. Je vais pas lui dire c'est bon tu pleures pour ça ou c'est bon c'est rien et tout, calme-toi et tout.
0: Mais c'est une vraie force, Anthony, hein, ce que vous nous donnez là à 22 ans, c'est une vraie force, c'est-à-dire de respect profond de l'autre, de respect de l'intégrité de l'autre, du caractère de l'autre. C'est rarement vu, hein. En tout cas là on vous avoue, donc je ne sais pas si Jade c'est pareil, mais en tout cas vous avez une profondeur de respect de l'autre et du coup une patience pour pouvoir respecter ce qu'est l'autre et trouver quelqu'un qui de la même manière respecte ce que vous êtes et vous arrivez à vous retrouver ensuite sur un terrain commun qui est à la fois l'amour, la discussion, l'échange.
1: C'est ça. Et honnêtement, je suis heureux d'avoir trouvé ça. J'aurais pu le donner.
0: Dans vos relations passées, c'était pas le cas, Anthony?
1: J'ai eu qu'une seule autre relation sérieuse et c'était tout l'inverse où, en fait, mon ex-partenaire me demandait de m'effacer moi pour que je colle à comment elle fonctionne.
0: Mmh.
1: Bon, et du coup, c'est pour ça que moi, dans ma tête, en tout cas, j'étais parti du postulat que on est deux individus différents à la base et qu'elle a un fonctionnement différent, j'ai un fonctionnement différent, mais c'est pas pour autant que je dois la faire coller à ce que, à comment moi je fonctionne et comment moi je suis.
0: Et par exemple, dans la vision de la vie, c'est-à-dire qu'il y a des optimistes, ouais, des pessimistes. Vous êtes comment? Comment vous vous situez l'un et l'autre?
1: Bah, elle, par exemple, elle va être plus pessimiste que moi. Et moi, au contraire, moi, j'ai jamais vu le verre à moitié vide ou quoi. Dès qu'il m'arrive une galère ou quoi, j'ai toujours tendance à rebondir très vite et tout. Elle, c'est vraiment l'inverse. Et par exemple, sur ça, c'est incroyable parce que vraiment, on se complète beaucoup. Ou moi, du coup, j'ai tendance à être un peu euphorique ou un peu à m'emballer trop vite. Et elle a réussi à me donner ce truc de quand même rester sur terre et prendre des bonnes décisions en étant lucide et pas emmené par l'euphorie. Et moi, au contraire, ce qu'elle me dit, j'arrive à faire en sorte qu'elle voit les choses moins pires que ce que c'est vraiment et de voir ça d'une meilleure vision, quoi.
0: Donc, vous vous apportez beaucoup l'un à l'autre. C'est-à-dire que dans ce respect mutuel, dans cette écoute permanente que vous avez l'un de l'autre, vous connaissez vos différences. Et c'est ce que dit d'ailleurs Bernadette. Elle dit ils savent transformer, Anthony et Jade savent transformer leurs différences en richesse plutôt qu'en source de conflit.
1: C'est ça. Exactement.
0: Mais sincèrement, je suis admiratif, hein. Très admiratif à la fois de votre jeunesse, de votre maturité, à voir ça vous vient d'où d'ailleurs, Anthony, ça vous vient de vos parents, ça vous vient d'où cette sagesse, ce respect, cette écoute, ce regard de l'autre et puis ce respect des différences surtout, ça vous vient d'où?
1: Je pense que ça vient de ma mère.
0: Oui, donc c'est votre maman, donc c'était la fête des mères justement hier, donc on pense à votre maman. Donc vous dites, mais parce que souvent ça on l'observe dans l'amitié, c'est-à-dire que dans l'amitié on peut être totalement différent mais on se nourrit de la différence de l'autre et on a beaucoup de respect dans l'amitié et beaucoup de gens qui sont totalement et diamétralement opposés sont très proches et rigolent des différences et il y a une sorte de plus grande tolérance qu'en amour. Mais vous avez transformé ça même en amour, quoi. Vous l'avez appliqué à l'amour.
1: C'est ça, bah pour moi en fait, pour faire des vidéos sur Instagram et tout, et pouvoir parler quelquefois de ma relation ou autre, j'ai eu beaucoup de messages privés quand je parlais de ça, qui me disaient justement que le vrai problème, et il y en a qui se rendaient compte, c'est qu'ils essayaient de faire coller l'autre à eux-mêmes. C'est-à-dire que des fois inconsciemment, certains vont penser, ou du moins c'est le retour que j'ai eu, qui vont penser que leur fonctionnement à eux c'est meilleur, et du coup s'ils fonctionnent pareil,
0: Et vous avez dit d'ailleurs à Audrey, on est en train de mélanger nos caractères, les défauts et les qualités de l'un et l'autre font la relation.
1: C'est ça.
0: Ouais. C'est beau, hein, c'est très très beau. Ouais. Alors, il faut dire qu'elle a une petite avance sur vous quand même, Jade. Oui. Parce que elle est en psychologie, en DUT de psychologie.
1: C'est ça. Donc ça doit l'aider, je pense.
0: Elle vous en parle un peu? Elle vous donne elle vous définit les choses, elle vous donne des exemples, elle essaye de... Dans votre relation, elle vous parle de ses études de psychologie?
1: Moi, j'ai un maître aussi pour la psychologie, donc j'ai aussi beaucoup étudié de mon côté depuis que j'ai 14-15 ans. Enfin, pourquoi? Moi, c'est plus la neuroscience.
0: Et vous l'avez étudié en études?
1: Non, en autodidacte. Bah, alors, c'est pas forcément très poussé ou quoi, mais de mon côté, j'aime beaucoup ces domaines-là. Du coup, je m'informe vraiment beaucoup, je lis beaucoup de livres, beaucoup de recherches et tout. Du coup, on échange aussi beaucoup sur ces sujets-là et tout, donc c'est hyper intéressant, ouais.
0: Et déjà à 22 ans, vous arrivez, vous devriez être thérapeute de couple, hein, sincèrement, puisque vous dites, la plupart du temps, le problème des couples en général, c'est d'accepter que l'autre fonctionne différemment.
1: Bah, moi, de ce que je constate, j'ai l'impression que oui, c'est souvent ça qui fait que on a cherché à vraiment faire coller l'autre à soi et faire vraiment en sorte qu'il soit identique et que. S'ils fonctionnent comme nous, c'est bien, c'est top et tout, mais malheureusement, c'est pas possible parce que on reste tous des individus différents à la base. Mmh.
0: Moi, avec ma petite expérience, moi, je dois vous dire qu'avec ma petite expérience, alors c'est vrai que comme vous, peut-être probablement à 20 ans ou 30 ans, on se nourrit de la différence de l'autre, on est, je crois, beaucoup plus tolérant. Et alors, je pense qu'avec l'âge, allez savoir pourquoi, que les différences de caractère pèsent beaucoup plus dans la relation du couple. Peut-être. D'abord parce que les enfants s'invitent au milieu, qu'on n'a pas toujours la même vision de l'éducation des enfants, de ce qu'il faudrait faire ou pas faire. Et puis des choix de vie, parfois, à faire, où on voit tout d'un coup que ce qui nous plaisait au départ devient un vrai problème. Vous savez, il y a un spécialiste du divorce qui dit les couples se séparent pour les raisons pour lesquelles ils se sont aimés.
1: Oui, j'ai entendu la phrase, oui.
0: Donc, vous vous aimez parce que vous vous nourrissez de vos différences, mais plus tard, c'est peut-être vos différences qui vont vraiment vous... vous pensez que vous allez réussir à tenir le cap, parce que je trouve ça formidable, hein. Donc, vous pensez que vous arriverez à tenir le cap?
1: Je pense que vu la manière qu'on est de communiquer, à chaque fois qu'on a même léger désaccord ou quoi, j'ai l'impression que oui. Enfin, j'ai rarement eu, même avec des membres de ma famille ou même votre ami ou quoi, eu un espace de communication aussi libre, aussi, aussi respectueux que celui-là. Vraiment, c'est... Donc j'ai eu l'impression que oui.
0: Par exemple, vous êtes plutôt, à ranger tout chez vous ou à plutôt à laisser tout traîner et elle le contraire ou pas? Parce que c'est souvent le problème de la maison et la gestion de la maison. C'est un gros problème de communauté de vie.
1: Des semaines ensemble, etc. En soi, sur ce côté-là, on est plutôt pareil. On n'aime pas trop le désordre. Moi, je déteste faire le linge, donc les lessives et tout. Elle adore, mais par contre, elle déteste faire la vaisselle, moi, je kiffe. Donc, sur ce côté-là, on s'équilibre. Mais non, sinon, sur le désordre et tout, on fait... on fait les mêmes choses, on est à peu près pareil sur ce point-là, donc ça... Après, on n'habite pas encore ensemble, donc effectivement, on découvrira ça aussi.
0: Oui, et puis je vous dis, une fois que vous allez arriver sur des projets de vie, c'est un peu le décalage qui peut se faire. Mais avec la telle communication que vous avez entre vous, la volonté telle de se dire tout, de mettre tout à plat, d'écouter l'autre, c'est pas donné dans un couple, hein, d'écouter l'autre. Et visiblement, c'est votre seconde nature, ça. Donc c'est une très très belle qualité. Et j'en parlais tout à l'heure avec Maëlle, et sur la politique. Alors, sur la politique, vous savez que beaucoup de couples se séparent, parfois, des discussions, même entre amis, des discussions qui deviennent très ardues, très délicates. Et vous, c'est pas un problème d'avoir des avis contraires, totalement contraires sur la politique?
1: Alors, je pense pas qu'on soit non plus à l'opposé complet, mais on a quand même des avis différents qui sont quand même éloignés. Et pour autant, oui, c'est pas important pour nous que l'autre pense différemment. Alors peut-être que si vraiment on était vraiment les extrêmes opposés.
0: Et oui, imagine qu'elle soit extrême droite et vous, LFI, comment ça se passerait chez vous?
1: Je pense que oui, effectivement, ça poserait problème. Donc on a des idées contraires, mais c'est pas des idées qui sont forcément hyper hyper différente et hyper extrême dans la différence pour que ça fonctionne pas. En tout cas, pour nous, ça ne dérange pas les idées contraires qu'on a. Au contraire, même, on va avoir des débats dessus et tout, et voilà. Et oui, je pense que oui, si on était vraiment à l'opposé, peut-être que oui, ça poserait un problème.
0: Ça poserait un problème. et ça pourrait être un problème de valeur, justement. Et dites-nous, vous connaissez sa famille?
1: Je connais sa famille, mais disons que je suis pas très bien accepté.
0: Ah mince, pourquoi?
1: Oui, disons que j'ai un parcours scolaire compliqué où j'ai arrêté en seconde, etc.
0: Et alors?
1: Et du coup, c'est un peu mal reçu. J'ai été entrepreneur pendant 2 ans, pareil, c'était un peu mal reçu. Donc pour l'instant, comme on a dit encore ensemble et tout, ça nous dérange pas trop non plus.
0: Attendez, moi je vais prendre votre défense, Anthony, je vais appeler la belle famille, ça va pas du tout. vous faites des études de neurosciences tout seul parce que vous vous passionnez là-dessus, vous avez un caractère extraordinaire. Ah non, mais ça je suis pas d'accord du tout. Je suis capable d'appeler votre future belle-mère.
1: Non, mais après, c'est comme ça. Après, ça viendra avec le temps.
0: Vous l'a dit, qui c'est qui vous l'a dit? C'est Jade qui vous l'a dit?
1: C'est qu'en fait, on a eu j'ai rencontré ma belle-mère une fois, et alors ce qui était marrant, c'est que quand on était jeune et que je faisais des soirées là-bas, on s'entendait très bien, j'ai même dansé avec sa maman et tout. Mais là, quand je les ai rencontrés, parlé de mon parcours et tout, j'ai senti qu'il y avait quand même un froid ou un truc comme ça, et après oui, c'est confirmé, ou effectivement Je ne suis pas le gauchiste qu'ils espéraient, quoi.
0: Oh là là, mais c'est terrible, ça. C'est terrible d'avoir des idées préconçues, vous voyez. Ça, c'est vraiment... D'avoir des idées préconçues, ça peut jouer des tours dans la vie. Et de votre côté, vos parents connaissent Jade?
1: Oui. Ma mère l'a rencontrée. Ma mère et mon beau-père l'ont rencontrée. Et ça se passe...
0: Et Jade, elle a de la peine de cette situation, j'imagine.
1: Ce qui est plus gênant, c'est que du coup, je suis un peu un sujet tabou. Elle peut pas parler de trucs ou autre. Dès qu'il y a des amis, ses parents qui vont parler de ça, des amours de Jade ou quoi, je suis un peu un sujet tabou, quoi. Donc, c'est pas la peine au début. Maintenant, ça va mieux. Et de toute façon,
0: Ils vont s'y faire. Hein. L'amour, on n'y peut rien. L'amour est toujours plus fort que tout, Anthony. Donc, gardez le cap. On a un joli message, et un message d'ailleurs très intéressant. Je ne sais pas qui a témoigné parce que je n'ai pas su au 739-21 le prénom de l'auditeur ou de l'auditrice. Mais en tout cas, le message est le suivant. Je comprends parfaitement ce qu'explique ce jeune auditeur. C'est ce qui me correspond. C'est ce qui ne correspond pas, sur les sites de rencontres, car l'algorithme veut que l'on se ressemble. J'ai 59 ans et l'expérience m'a montrer que ce sont les différences qui sont les plus intéressantes. Voyez, il a raison, sur les sites de rencontres, comme on vous demande un tas de questions, on vous pose un tas de questions, on recherche les points communs pour que dans les réponses des uns et des autres, ça matche avec l'algorithme et que du coup, ils partent du principe qu'effectivement, les gens qui se ressemblent vont pouvoir se rencontrer ou en tout cas ont plus de chances de faire en sorte que ça marche. Mmh. Et vous êtes la preuve contraire, vous.
1: Après, on est tous à coup différents, donc ça aussi n'est pas l'exemple, mais oui.
0: Écoutez, merci vraiment parce que c'était très intéressant, Anthony. Vraiment, c'était très intéressant de parler avec vous et d'avoir votre vision. Et j'espère vraiment que les choses vont s'arranger du côté de la belle famille parce que ça, je suis un peu révolté, Anthony. Hein, je vous le dis comme je pense. Je suis un peu révolté par la situation. Donc, merci d'avoir été avec nous sur la Libre Antenne. Vous voyez, vous avez suscité des intérêts et des discussions qui s'est ouverte. Et je pense que ça va continuer. Là, on va avoir une petite parenthèse musicale, mais je pense que ça va continuer juste après coup. Et si vous restez avec nous, Anthony, si vous écoutez la suite de l'émission, je livrerai aux auditeurs les messages que nous avons.

Invité du jour, il a reçu le chorégraphe Benjamin Millepied pour son spectacle Barbara du bout des lèvres, prochainement aux Folies Bergères. Et puis la réalisatrice Isilde Lebesco était accompagnée du comédien Elise Moon pour parler du film Ma famille chérie qui sortira en salle mercredi prochain. Mais pour le moment, on va écouter un peu de musique. Ray Charles et son fameux...

0: Hit the Road Jack, c'était Ray Charles sur Europe 1. 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Allez, il nous reste une émission à redécouvrir. 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
1: Bonjour à tous et bienvenue dans Culture Média. Nous sommes le 4 juin, le dernier jour pour les derniers départements à faire leur déclaration de revenus.
2: Aïe.
1: Et c'est affligeant parce que comme chaque année, j'ai repoussé l'échéance. Pourtant, j'ai eu les rappels.
2: Vous l'avez pas fait,
1: non? Non, toujours pas. Et j'ai même eu des textos de la DGFiP. Vous savez, ils envoient des textos maintenant, me proposant même de l'aide. Je n'ai pas besoin d'aide. Je veux juste pas le faire.
2: C'est ça le problème.
1: Ah, vivement demain. Bonjour Anissa Nadier, Julien Pichet.
2: Bonjour Thomas.
1: Vous avez été bon élève, vous avez fait votre déclaration?
2: Bien sûr, attendez, moi, je l'ai fait hier.
1: Ah oui, large.
2: Hier après-midi.
3: Je m'en souviens plus.
2: Il a un comptable.
3: Ça prend 3 secondes, non?
1: Mais oui, mais bien sûr. Quoi, et voilà, ce serait tellement plus simple en plus de s'en débarrasser tout de suite, c'est ridicule.
2: Le problème, c'est que Thomas, il a tellement de biens, de patrimoine immobilier, tout ça, que ça prend plus de temps que nous. Nous, on coche et voilà.
1: En vrai, ça me prend 10 minutes, mais je ne sais pas. C'est débile parce que du coup, vous traînez ça pendant un mois, vous avez des rappels, ça reste dans votre tête. Il y a une dimension psychologique là-dedans qui m'intéresse. Si un psy pouvait m'expliquer pourquoi je repousse en permanence.
2: Je ne suis pas psy, mais ça porte un nom.
1: Procrastination.
2: Non, le refus d'obstacle.
1: C'est peut-être ça aussi, c'est peut-être ça. Bon, avant la douloureuse, on a une belle émission ce matin avec d'abord un très grand danseur et chorégraphe qui a brillé depuis l'Opéra de Paris jusqu'à Hollywood. Bonjour Benjamin Millepied.
4: Bonjour.
1: Et merci d'être là pour la première fois ce matin.
4: Merci
1: et d'avoir accepté de danser dans ce studio sur le tube Mambo No. 5.
2: Bien sûr.
1: Dans un instant de Louvain.
2: C'est très radiophonique.
1: Non, non, on va faire de la radio, je vous rassure. Et on va bientôt pouvoir découvrir, non pas un, non pas deux, mais trois de vos spectacles, parce que vous ne facilitez pas la tâche, Benjamin. Trois de vos créations aux Folies Bergères. Ce sera du 9 au 29 novembre. On va en parler. Et puis, alors, c'est vous qui avez été désigné pour vous occuper du pré-show des finales de Roland-Garros. Parce qu'il y a un pré-show désormais au final, donc vous allez faire un grand spectacle avant.
4: Place à la danse, juste avant les matchs.
1: Avant un autre type de chorégraphie, parce que c'est de la chorégraphie aussi le tennis.

0: C'est beau à voir, en tout cas.
1: C'est de la virtuosité physique incroyable, changement de direction, l'agilité, la concentration. Ouais. Non, c'est magnifique. Et c'est vrai que c'est très beau de donner place à la danse juste avant les finales. Et de danser sur la terre battue, c'est aussi assez magique. D'avoir cette structure architecturale du terrain et de déployer 25 danseurs avec des grands mouvements de groupe pour un moment qui est un moment de joie, d'exubérance simplement.
0: Alors, on a hâte de voir ça, donc ce sera samedi et dimanche bien sûr. Et puis alors dans la deuxième partie, place au cinéma ce matin avec un film sur la famille qui parlera à beaucoup de monde, je pense. Ma famille chérie 2, et avec Isil Lebesco et Elie Semoun, ils seront là tous les deux tout à l'heure pour ce film qui sort mercredi prochain au cinéma. D'ailleurs, j'ai prévu un petit blind test spécial famille. Tout à l'heure, vous pouvez commencer à y réfléchir à des titres d'émissions qui font référence à la famille.
2: Là, j'en ai une.
0: Héloïse Goy et le redoutable Olivier Benkemoun nous rejoindront tout à l'heure. Ça va saigner. Merci d'être avec nous chaque matin sur Europe 1. On est ensemble jusqu'à
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0: Et on démarre avec le journal des médias de Julien Pichenet. De quoi on va parler ce matin, Julien ?
4: Eh bien, autopsie d'une fake news. L'appel à témoins d'M6 consacré à Xavier Dupont de Ligonnès a viré au fiasco ou au grand guignol, hein, comme vous voulez. On parlera également de ce documentaire sur Marilyn. Elle aurait eu 100 ans lundi et ce sera ce soir, ce documentaire sur Ciné Plus OCS.
0: Mais d'abord, un petit coup d'œil sur les audiences. Est-ce que Roland Garros remonte un peu par rapport à hier ?
4: Oui, on était 1,5 million de téléspectateurs en moyenne pour suivre la fin des quarts de finale sur France 2. Bon, sinon, du côté des primes, c'est tout petit. Hein. C'est France 2 qui a décroché le meilleur score avec 2 400 000 téléspectateurs seulement pour la série L'Or Bleu. Comme quoi, on pensait que c'était la faute du beau temps les autres jours. Mais là,
0: non, même sous la pluie, c'est pas
4: même sous la pluie, voilà. Toutes les autres chaînes étaient sous les 2 millions. Grey's Anatomy sur TF1, 1,8 million. Et Top Chef, 1,6 million sur M6. Ce sont de tout, tout petits scores.
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0: Et puis à la une de ce journal des médias, on revient donc sur ce numéro d'appel à témoins. Julien Courbet reconnaît que lui et les équipes d'M6 se sont fait rouler dans la farine.
4: Avant de parler des réactions, rappelons déjà ce qui s'est passé. Nous sommes mardi soir, Julien Courbet présentait en direct un numéro inédit d'appel à témoins, un numéro largement consacré à l'affaire Xavier Dupont de Ligonnès. Comme le titre de l'émission l'indique, si des potentiels témoins souhaitent réagir, ils le peuvent.
5: Nous retrouvons notre dispositif habituel avec bien sûr les enquêteurs de la RPD assistance et recherche de personnes disparues. Qui s'affaire déjà ? Ils vont réceptionner tous vos appels.
4: Alors, pendant l'émission, plusieurs personnes ont téléphoné, dont un certain Marc. Marc, qui dit être prêtre dans l'Aude et qui affirme, en direct donc sur M6, avoir hébergé Xavier Dupont de Ligonnès dans son monastère en 2022. Il est même allé plus loin.
5: Mais c'est complètement fou, là, ce que vous êtes en train de nous dire. Donc, en 2022, Xavier Dupont de Ligonnès s'est confié à vous ?
6: Exactement.
5: Est-ce que, mon père, est-ce qu'il a parlé des crimes ?
6: Oui, tout à fait.
5: Et vous a dit, j'ai tué ma famille et je veux me confesser.
6: Exactement.
4: Voilà, ce prêtre aurait visiblement décidé de briser le secret de la confession. Il le précise à l'antenne. Il se serait mis d'accord avec l'évêque de Carcassonne pour réagir dans appel à témoins.
0: Un témoignage donc complètement dingue et qu'a démenti dès le lendemain l'évêque de Carcassonne, Bruno Valentin.
7: Il n'y a jamais eu de père Marc dans cette communauté. La supérieure que j'ai eue ce matin m'a dit que jamais de la vie, ils avaient accueilli Dupont de Ligonnès, ni en 2022, ni jamais. Et a priori, non, il ne s'agit pas d'un prêtre. Ce qui, du coup, m'a stupéfait, c'est la légèreté de M6. Je ne comprends pas qu'une chaîne aussi sérieuse puisse ouvrir 3 minutes d'antenne à un personnage sans rien vérifier. Ni sa qualité de prêtre, ni ses affirmations directes selon lesquelles il se serait concerté avec moi. C'est ça qui continue à me stupéfier, plus encore comme citoyen, comme évêque.
4: Bruno Valentin, évêque de Carcassonne, joint par Maïalène Trémollet pour Europe 1. Alors après l'émission mardi soir, le fameux Marc a fini par avouer à l'équipe d'appel à témoins qu'il n'était pas prêtre. Et selon les informations du Figaro, il serait allé encore plus loin. Il aurait dit qu'il était Xavier Dupont de Ligonnès.
2: Ah bah oui, bien sûr.
4: Et qu'il voulait se rendre.
2: Toujours. Voilà, donc,
4: est-ce que c'est une mauvaise blague? Attendez, est-ce que c'est un déséquilibré?
0: Si jamais c'est vrai.
2: Mais Thomas,
0: c'est un gros coup quand même.
2: Mais enfin, Thomas, vous imaginez Xavier Dupont de Ligonnès appeler M6 en direct?
0: Ça me paraît assez improbable.
2: Moi, j'aime votre côté naïf et enfantin.
0: Mais on a envie d'y croire.
2: Mais ça sera un rebondissement hollywoodien quand même.
4: Si c'est pas le cas, en tout cas, la crédibilité, forcément. forcément de l'émission. On prend un petit coup.
0: Bah c'est le risque, hein, évidemment, avec ce genre d'émissions qui sont en direct, de tomber sur de faux témoignages. Ouais. Ça arrive forcément.
4: Ah ouais, mais quand ça arrive, et surtout quand ça touche à une affaire aussi médiatisée et sérieuse, hein, on est quand même face à un drame absolument immonde. L'histoire de Xavier Dupont de Ligonnès, il y a des vérifications à faire. Julien Courbet a fait son mea culpa sur RTL le lendemain. De son côté, la chaîne M6 a présenté ses excuses à l'évêque de Carcassonne, Bruno Valentin, reconnaissant donc qu'il s'agissait d'un faux témoignage. Est-ce que ce type d'émission doit-elle véritablement être en direct? Est-ce qu'il vaut mieux pas enregistrer ce genre d'émission pour vérifier chaque information?
0: Non, en même temps, c'est le principe de l'émission. Oui. Après, on fait ou pas ce genre d'émission.
2: Les gens, ils appellent en voyant l'émission.
0: C'est le principe d'appel à témoins. Allez-y, si vous avez quelque chose à dire. C'était le principe de témoin numéro 1, d'ailleurs.
2: Avec Jacques Pradel,
0: bien sûr. Jacques Pradel, il a repris ce principe-là. Mais c'est vrai que ça demande...
4: Il y a des dérives possibles.
0: Des filtres. Et ça doit être compliqué, parfois, de filtrer les bons appels. Une autre émission qui a fait son retour cet automne va finalement s'arrêter après une saison. Est-ce que ça vous parle, ce générique, Benjamin Millepied? On pourrait faire de belles chorégraphies. Ah oui, vous connaissez la musique en revanche. Ça se discute, ça vous dit rien?
1: Non.
0: Ça se discute?
2: Jean-Luc Delarue faisait cette émission.
4: Ah, il s'en souvient pas, Benjamin Millepied. Bah, cette émission célèbre en son temps, hein, dans les années 90, présentée par Jean-Luc Delarue, avait été remise au goût du jour au mois d'octobre, relancée par RMC Live, qui avait lancé une nouvelle mouture, présentée cette fois par Estelle Denis. Il y a eu 7 numéros qui ont été diffusés cette saison, mais c'est resté assez discret. Bah, 120 000 téléspectateurs en moyenne, moins d'1% du public. Les équipes ont fait un super boulot, mais les sujets étaient trop angoissants dans une époque qui l'est encore plus. Ça, c'est ce qu'a expliqué le patron des chaînes RMC, Stéphane Salé de Chou, à nos confrères de Télé Loisirs. Pas de saison 2, donc pour ça se discute.
0: Et puis alors sinon, ce soir, un documentaire inédit va rendre hommage à une icône du cinéma américain qui aurait fêté ses 100 ans cette semaine. I wanna be loved by you, just you,
4: 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Marilyn Monroe, I'm So Many People, titre de ce documentaire qui sera diffusé ce soir en deuxième partie de soirée sur Ciné Plus OCS. C'est vrai que dans toute l'histoire d'Hollywood et du cinéma même en général, Marilyn Monroe est certainement l'actrice, la star qui a inspiré le plus grand nombre de documentaires. Qu'est-ce qu'il a de plus que les autres, celui-ci? Réponse de Clara Kupperberg, qui a produit et réalisé ce documentaire aux côtés de sa sœur Julia.
8: Quand on s'est intéressé à Marilyn Monroe, on s'est dit, mais en fait, il y en a un petit peu assez de tout ce qu'on a raconté sur elle, tous les ragots, tout ce qu'on a extrapolé sur cette femme, en fait. Et donc, on s'est dit, nous, on voudrait vraiment se concentrer sur qui elle était, repartir de ce qu'elle a dit, parce qu'il n'y a pas d'écrit de Marilyn Monroe, elle a écrit sa vie, mais par contre, elle a parlé, elle a donné des interviews à la radio qu'on a utilisées. Et en fait, on veut partir de ses propres mots et réhabiliter, en quelque sorte, la femme qu'elle était, l'actrice géniale, parce que c'était une extrêmement bonne actrice, qui travaillait, qui était sérieuse.
4: Marilyn Monroe, I'm So Many People, c'est ce soir à partir de 22h35 sur Ciné Plus OCS, qui est disponible sur la plateforme Canal Plus.
0: Bien sûr, merci beaucoup Julien pour ce journal des médias.
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0: Oui, je reçois ce matin le grand danseur et chorégraphe Benjamin Millepied, puisque après Hollywood, après l'Opéra de Paris, vous êtes demandé un peu partout, mais c'est bien à Paris qu'on va bientôt voir 3 de vos nouvelles créations aux Folies Bergères en novembre. Mais avant ça, c'est une mission assez originale qu'on vous a confiée, Benjamin, chorégraphier les 2 pré-shows des finales de Roland-Garros, donc samedi et dimanche. Est-ce que l'idée, c'est de faire un show comme au Super Bowl, au JO ou à la Coupe du Monde?
1: Le Super Bowl est toujours accompagné par un grand artiste, chanteur. Donc là, c'est pas le cas. L'idée, c'était vraiment une espèce de carte blanche, mais avec une musique enregistrée. Donc j'ai décidé de choisir 2 chansons récentes qui, pour moi, expriment et la joie et l'exubérance, et aussi, une qui est plutôt dans cette direction-là, et l'autre avec beaucoup d'émotion.
0: Okay. Vous pouvez pas nous dire lesquelles.
1: D'ailleurs, j'ai laissé à Amélie Mérismo le choix de choisir quelle danse on va faire pour quelle finale. Jusqu'à la fin. Donc normalement, on s'est décidé là, mais non, c'est une opportunité incroyable, bien sûr, de donner place à la danse dans un grand événement sportif. Ça, c'est maintenant quelque chose. En règle générale, la danse a une place incroyable dans la culture en France. Et c'est pour ça d'ailleurs que nos salles sont pleines.
0: Ouais.
1: Je tiens toujours à le dire, parce que moi qui ai vécu longtemps aux États-Unis, c'est quand même merveilleux, même d'être invité à cette radio ce matin. Enfin, c'est exceptionnel.
0: Ah oui, ça vous étonne?
1: Ah oui, parce que c'est ça, l'art fait partie des mœurs. C'est pour ça qu'on a que la culture est aussi forte en France. C'est pour ça que les salles sont pleines. C'est pour ça que les gens vont au théâtre. C'est pour ça que
0: et c'est, oui, parce c'est, qu'il y a tout c'est un merveilleux système autour.
1: Bien sûr, bien sûr.
0: Est-ce que vous ne voyez pas aux États-Unis, par exemple?
1: Ben non,
0: vous connaissez
1: non.
0: bien les États-Unis.
1: Oui, non, absolument pas.
0: C'est
1: pas
0: dans les télévisions, les radios, on laisserait pas parler à un grand danseur.
1: C'est beaucoup plus rare. Beaucoup plus rare, surtout la télévision, bien entendu. Oui. Et puis il n'y a pas de toute façon de soutien d'argent public pour la culture. Du tout aux États-Unis. Donc c'est une opportunité fantastique et comment la saisir, qu'est-ce qui fait sens. Et j'ai eu envie de vraiment choisir des chansons d'abord qui nous parlent tous, toutes et à tous. Et,
0: qui parlent au monde aussi, j'imagine, parce que c'est retransmis partout dans le monde, la finale de Roland Garros.
1: Oui, absolument. C'est deux chansons qui sont connues mondialement, on va dire, et de créer de très beaux mouvements de groupe et de donner place aux individualités,
0: donc,
1: aux danseurs.
0: Sur le central.
1: Sur le central, oui. Qui est un espace incroyable. Déjà juste le dessin architectural du cours de danser sur la terre battue où après vont se disputer des très très très grands athlètes qui eux aussi sont des grands virtuoses dans leur domaine et puis bien évidemment il y a plein de choses qui se rapprochent tous les changements de direction aussi rapides
0: la vous allez jouer avec les codes du tennis j'imagine
1: Plutôt un clin d'œil, plutôt un clin d'œil surtout dans une des danses. Mais l'idée, c'était un moment de célébration. Il y a une des chansons qui est vraiment qui est vraiment des années 80, qui est un cover en fait d'une chanson française qu'on connaît bien. Mais c'était assez génial parce qu'il y a dans cette musique souvent des années 80 quelque chose d'extrêmement joyeux, naïf et qui nous fait énormément de bien à entendre aujourd'hui.
0: On a hâte de voir ça, donc ça ce sera en direct j'imagine sur France Télé, ça va être transmis évidemment sur France Télé avant les finales. Et puis alors donc au mois de novembre, Benjamin Millepied, vous allez présenter trois de vos créations aux Folies Bergères. Alors c'est assez original comme proposition parce que ce sont trois ballets qui vont être présentés en alternance sur un mois. C'est la première fois que vous faites ça, non?
1: Oui, c'est la première fois que je fais ça. Alors vraiment, je me suis réinstallé à Paris maintenant, ça fait 3 ans.
0: Mais c'est un peu dingue comme projet.
1: Oui, mais c'est un moment de vie, c'est un moment de carrière où j'avais d'abord l'envie, le désir, suffisamment de passion pour ces trois idées et de les créer sur une année entière. C'est trois pièces d'une soirée entière. Il y a effectivement deux ballets et une comédie musicale. Et puis j'adore réinvestir un théâtre historique, merveilleux, aussi beau,
0: Folies Bergères,
1: tellement chargé de d'une histoire aussi de populaire, de fêtes. Enfin, c'est un endroit incroyable.
0: On va détailler les trois spectacles. Trois pièces. Le premier s'appelle Du bout des lèvres.
1: Ouais.
0: Vous êtes inspiré de cette grande dame.
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0: Barbara. Alors c'est vrai, en ce moment, il y a une autre grande danseuse et chorégraphe, Marie-Claude Pietragala, qui a fait tout un spectacle de danse, de chansons aussi sur Barbara en ce moment. Je ne sais pas ce que vous avez tous avec Barbara. En ce moment, il y a une.
1: Je crois que simplement, en entendant quelques notes, c'est une musique, c'est des chansons qui volent, qui ne touchent pas terre, c'est aérien. Il y a beaucoup de valses, beaucoup de cadences, ça appelle à la danse. Après, c'est des trésors. Et puis, je pense, pour une majorité des Français, c'est une musique qui nous habite et avec laquelle on vit depuis toujours, qu'on quitte, qu'on retrouve à des moments de vie. Et ça fait maintenant des années, ça fait une dizaine d'années que je voulais faire cette création. Et c'est vrai que c'est un point de départ intéressant, puisque Barbara a commencé dans le cabaret. Ensuite, j'ai choisi pour ma deuxième création, November Ultra.
0: Alors, elle, qui a une voix sublimissime, November Ultra.
1: Ouais, sublimissime.
0: Vous allez pouvoir l'entendre, là.

0: C'est un ballet qui s'appelle Summerland.
1: Ouais.
0: C'est ça, avec cette musique un peu aérienne comme ça.
1: Oui, bah c'est enfin moi je suis tombé amoureux des chansons, de son talent absolument exceptionnel. Et c'est aussi quelque part bah il y a le passé avec Barbara et le présent avec avec November, et November c'est elle est sur scène avec nous, elle va chanter, elle est au Rhodes et à la guitare, elle est vraiment intégrée dans la pièce avec les danseurs. Encore une fois, pour moi, c'est des chansons qui appellent à la danse et qui m'inspiraient tellement que j'avais la sensation de pouvoir créer une deuxième pièce, effectivement, cette année pour les Folies Bergères. Et la dernière, c'est bien Move Me Once More.
0: Alors là, on change complètement de décor. Là, vous nous emmenez au cabaret.
1: Oui, c'est une comédie musicale qui se passe dans le monde du cabaret. J'avais envie, notamment, d'utiliser la pole.
0: La pole dance.
1: Autour
0: d'une barre.
1: Oui, enfin en fait il y a 8 bars sur scène, il y a un îlot central. Alors il y a pas que la pole.
0: Il y a du roller aussi, je crois.
1: Il y a du roller, il y a de la moto, il y a plein de choses différentes. C'est un spectacle assez fou qui est coécrit avec Léa Misius, donc il y a une vraie dramaturgie qu'on a conçue et qui est portée en majorité par Noé Habitat, l'actrice merveilleuse, jeune actrice française.
0: Ouais.
1: Et donc il y a une espèce de playlist des années 50 à nos jours, voilà, en passant par de très grands chanteurs comme Radiohead, Michael Jackson, comme Piaf, donc ça va être un spectacle assez exubérant. Et j'ai pris un plaisir fou à travailler avec la pole. On a bien sûr, il y a la pole haute où on fait des acrobaties en l'air, etc. Mais aussi la pole basse qu'on connaît, qui est très utilisée, par exemple, à Paris au Crazy Horse.
0: Ouais. Et qui est très avant technique tout... et très physique. Hein.
1: Oui, mais c'est avant tout juste un. Enfin, en fait, je l'utilise à ma manière vraiment dans le spectacle, parce que c'est justement, on peut faire des choses extrêmement aériennes, extrêmement légères et des mouvements de groupe. Et donc, ça a été un vrai bonheur de créer ces danses.
0: Mais ce qui est fort avec vous, je trouve, Benjamin Millepied, c'est qu'on sent que vous cherchez à ce que la danse touche tout le monde. À chaque fois dans votre carrière, vous avez cette envie comme ça de faire en sorte que ce soit pas vu comme un art élitiste, quoi.
1: Mais je pense que d'abord, ce qui est important, c'est peut-être je fais partie d'une, on va dire une, je vois mon métier comme un métier d'artisan. En vrai, moi, ce qui m'inspire, c'est la musique, des choses qui me touchent. Ensuite, que ce soit effectivement Barbara, ben c'est vrai que je boulaise l'année dernière et je fais Barbara et je viens de faire Dirty Diana de Michael Jackson.
0: Ouais,
1: mais en soi, que ce soit Quincy Jones ou Barbara, enfin avec Michael, enfin je parle toujours de choses pour moi qui sont d'une très très grande qualité musicale et qui sont extrêmement inspirantes et qui sont des artistes qui célèbrent la vie et toutes les émotions de la vie à travers leur œuvre. Donc ensuite, mon savoir-faire qui est maintenant le travail d'une vie, vient au service et inspire de ses œuvres.
0: Vos trois créations seront donc du 9 au 29 novembre 2026 dans le cadre magnifique des Folies Bergères. Et puis les finales de Roland-Garros, c'est samedi et dimanche après-midi. Ne loupez pas le pré-show organisé par Benjamin Millepied.
1: Merci beaucoup d'être
0: venu nous voir ce matin sur Europe 1.
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0: Merci beaucoup d'être avec nous pour la suite de Culture Média. Vous l'avez entendu, il nous a rejoint dans ce studio Olivier Benkemoun pour parler cinéma. Et Héloïse Gouin est là aussi.
4: Ça va, Héloïse? Ouais, ça va très bien. Je vais essayer de parler de quelque chose d'un peu plus drôle que ce dont on vient de parler.
0: Ah oui, qu'est-ce que vous avez prévu ?
4: Une série d'animation italienne très drôle et assez trash.
0: Ah, une série d'animation italienne. Bien sûr, ça nous permettra d'être lourd sur l'accent tout à l'heure.
4: Absolument. Est-ce que vous aviez besoin de ça ? Non.
0: Effectivement.
4: Mais ça va le faire.
0: J'ai la chance de recevoir ce matin deux acteurs, réalisateurs. Une nouvelle dans cette émission. Bonjour Isil Lebesco.
5: Bonjour.
0: Bienvenue. Et un habitué qui pourra la rassurer. Bonjour Élise.
5: Je sais pas si je vais pouvoir la rassurer. Hein.
0: Vous l'avez briefé un peu.
5: T'as vu un petit peu cette brochette là.
4: On est des drôles de jour.
5: Est-ce que
4: on
5: ça te met à l'aise, Isil?
4: Ça va.
5: Mais moi, ça me fait peur. Je te le dis tout de suite.
0: Il est très inquiet.
5: Oui, un habitué, oui.
6: Mais un habitué, mais pas un favori apparemment. Parce que j'écoute souvent l'émission et vos favoris, je fais pas partie des favoris.
0: Ah bon, vous plaisantez ou quoi?
6: Il y a David Hallyday. Alors lui, c'est la grande star. Vous le recevez, vous prosternez devant lui.
4: Ça, c'est à cause d'Héloïse parce qu'elle est amoureuse de lui.
6: Et quand il y a Elie Semoun, il n'y a rien du tout. Hein.
4: Ouais.
0: Ouais, excusez-moi. C'est vrai qu'on n'en fait pas suffisamment sur Élise
4: Semoun. Bah, allez-y Thomas, faites-vous, ne le vexez pas.
0: Non, mais en plus, Élise Semoun, vous le savez, vous avez marqué toute ma vie.
6: Je sais, vous avez, vous avez des phrases cultes à chaque fois que vous me voyez.
0: Bien sûr.
6: Quand vous m'avez vu, vous avez fait « Bonjour, c'est M. Patel, c'est ça derrière
3: tout. » C'est vrai. De toute façon, il a toujours besoin d'être rassuré.
0: J'ai l'impression, c'est un homme qui doute beaucoup. Vous en êtes rendu compte en tant que réalisatrice?
3: Ah oui, mais tous les jours, il fallait que je lui fasse la messe.
6: La messe, je ne sais pas si on peut dire la messe avec un mec comme moi.
0: Ça marche moyen.
3: La petite prière. La prière.
6: Mais on est tous comme ça, les artistes. C'est terrible.
0: Des petites choses
6: fragiles. Moi-même, comme réalisateur, il faut que je rassure mes petits comédiens et mes petites comédiennes. Donc c'est normal, on est comme ça.
0: Et puis c'est vrai que c'est un exercice particulier pour vous, Élise Semoun, de jouer dans ce drame d'Isil Lebesco, ma famille chérie. Ce n'est pas un terrain sur lequel on vous attend spontanément. On a plutôt l'habitude de vous voir dans des comédies.
6: Oui, on a...
3: drame comique quand même.
0: Oui, il y a de la comédie, mais ce n'est pas une comédie. Ouais. On ne peut pas dire que c'est une comédie.
3: Dramatique.
6: Oui, on peut dire que c'est un contre-emploi total.
0: Ouais, c'est
6: mais
0: ça.
6: Moi, c'est ce que je recherche. Hein. C'est
0: bien
6: ce que j'en rêve. Hein. Quand Isil m'a téléphoné, j'étais tellement content. Vraiment, hein, très très heureux.
0: De jouer donc dans ce film qui s'appelle Ma famille chérie.
3: Il m'a payé très cher d'ailleurs.
0: J'imagine.
6: Ah ça y est, la vérité sort. De...
4: On veut savoir combien
6: si
4: du coup.
6: Si tu prends pas Élise Semoun, tu peux le faire en italien, avec l'accent italien. Allô.
0: Ah, non, je ne vais pas le faire. Ça va être compliqué. Une famille dysfonctionnelle, ce qui est un peu un pléonasme. Ça s'appelle Ma famille chérie, parce que toute leur famille, évidemment, ont leurs problèmes, on en a tous. J'imagine quand même que vous êtes un peu parti de votre famille à vous, Isil Lebesco.
3: Mais oui, ma famille chérie.
0: Ça déchirait à vous pour écrire ce film.
3: Oui, c'est mon inspiration.
0: C'est votre inspiration. Donc vous avez un grand frère qui a la tête d'Élise Semoun ?
3: Alors, pas du tout. Là, pour le coup, mes frères sont tellement différents, plus beaux, plus intelligents, plus poétiques.
0: Il passe un bon moment, Élie. Hein, vraiment.
6: J'ai bien fait de venir.
0: Parce que vous, Élie, vous êtes peut-être le personnage le plus consensuel, finalement, de cette famille, mais qui a un peu de mal à s'imposer.
1: Oh, le plus maltraité, en même temps.
6: Le plus maltraité.
3: Toutes ses filles, ouais.
6: De là à dire que c'est parce que je suis juif. Je ne sais pas. Olivier, je ne sais pas où on va, là. Non, mais c'est vrai que oui, il cherche sa place.
0: Il cherche sa place
6: et
0: alors qu'il est rabroué. Hein.
6: Ouais, alors qu'il est l'aîné, il est rabroué par tout le monde. Mais c'est ce qui rend le personnage attachant, sympathique et en même temps, c'est la touche un peu drôle.
3: Mais complètement. Mais en fait, les personnages, c'est la rencontre entre justement mon inspiration et eux, ce qu'ils sont et ce qu'ils amènent au personnage.
0: Et c'est vrai que c'est pas simple de s'imposer face à vos trois sœurs, jouées donc par Isil Lebesco, Jeanne Balibar et Élodie Bouchèze. Excusez du peu, c'est autour d'elle que le film démarre d'ailleurs, Élodie Bouchèze. Et on suit cette femme qui vit sous l'emprise d'un mari violent. Et alors, comme vous avez raconté Isil Lebesco dans une autobiographie sortie il y a 2 ans, avoir vécu vous-même sous l'emprise d'un homme, on peut pas s'empêcher de penser que ce rôle d'Estelle, c'est un peu vous que vous avez porté à l'écran. Et pourquoi ne pas l'avoir joué vous-même ?
3: Pour mettre de l'air aussi, beaucoup. Et puis parce que Élodie est tellement une actrice sublime. Et puis en fait aussi, j'avais vraiment envie de m'amuser aussi dans mon personnage, plutôt que d'être moi-même dramatique.
0: Oui, vous avez un personnage plus fantasque pour le coup. Et alors, est-ce que comme le fait ce personnage dans le film, la porte de sortie pour vous, ça a été de retourner aussi vers votre famille ? Parce que c'est ça ce qu'elle fait.
3: Eh bien en fait, retourner à l'origine, on dit que nos drames ou nos tristesses, c'est ce qu'on a déjà vécu, ce qui nous est familier, mais qu'on n'a pas éprouvé.
0: Ouais.
3: Parce que sinon, en fait, c'est très profond, mais donc oui, retourner à la racine d'une émotion non éprouvée pour la guérir, la sentir, l'éprouver, la guérir.
0: Et c'est ça ce qui est très beau dans ce film, qui peut, je pense, parler à beaucoup de gens aussi, c'est qu'on sent que malgré les engueulades, malgré les rancœurs, les différences qui se creusent, la famille, ça reste un repère, Élise Semoun, c'est ce que vous avez ressenti
6: aussi. Bien sûr, il y a de l'amour. Mais oui, bien sûr, on peut s'engueuler, on peut se dire des choses terribles. Mais quand on est avec des gens qu'on aime, l'amour est toujours là. Donc, on peut ne pas se parler pendant des années ou des mois, mais on sait qu'on s'aime au fond.
0: Il y a quand même un truc.
6: Bah oui, bah évidemment.
3: Mais le film dit qu'on perd du temps quand on s'engueule.
0: Ouais, c'est ça. C'est que de temps perdu.
3: Voilà.
7: Ils perdent beaucoup de temps. Hein, parce que même quand ils se disent bonjour, ils s'engueulent. C'est des gens qui s'engueulent.
0: Oui, oui, oui.
7: Et le rôle de la mère aussi, il est aussi. Ça s'engueule tout le temps.
0: La mère queen. On va en parler dans un instant de cette maman, ancienne grande chanteuse qui a des posters d'elle partout dans sa maison. Et puis on va jouer en musique avec un blind test spécial famille dans un instant. Vous êtes bon au blind test ou pas, Élie? Vous débrouillez
8: Ouais, comme Olivier Benkemoun. Ouais.
6: Toi, t'es bon?
8: Non, il est nul là.
3: Moi, je m'amuse.
8: C'est une catastrophe, Olivier.
3: Mais on verra.
0: Dis donc, c'est prometteur.
6: Ouais, ça,
0: ça va, Yannissa, Daddy, tout va bien.
6: Restez
0: tout
6: à l'écoute.
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8: 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Et puis vous invitez, Thomas, vous recevez Isil Lebesco et l'invité préféré depuis l'histoire de Culture Média.
0: Voilà. Plus que de David Hallyday.
6: David Hallyday.
8: Élie Semoun.
6: Allez, c'est parti.
8: Élie Semoun pour le film Ma famille chérie qui sort mercredi prochain au cinéma.
0: On vous aime beaucoup, Élie.
8: Mais oui, on vous adore.
6: Je vous aime aussi. J'aime beaucoup votre femme aussi.
0: Merci.
6: Non, je dis ça parce qu'on s'est croisés dans le métro.
0: Ouais. Oui, voilà. Oui. Ouais. Ils étaient très proches dans le métro parce qu'il y avait beaucoup de monde.
6: Il y avait du monde, hein, c'était l'heure de pointe.
8: C'est l'excuse des
0: Il y avait du monde. Il y avait
8: deux Pékin, en fait.
6: Il y avait tellement de monde. Mais je prends quasiment jamais le métro, c'est fou. Et c'était le jour de son anniversaire.
0: Ah oui.
6: Voilà.
8: Ouais. Mais bon, c'est vrai que ça fait quelques années que vous la suivez.
6: Oui,
0: À la télévision.
6: Franchement, c'est un hasard incroyable.
0: Il aime bien Silence ça pousse parce qu'il est
6: pour moi c'est le Graal. C'est le Graal. J'ai fait une fois, j'ai fait une fois Silence ça pousse et pour moi
0: c'est le 20h.
6: Et donc
0: quoi.
6: Je pensais qu'on allait faire encore une autre émission pour présenter mon jardin en Corse et puis malheureusement ça.
0: Un jour peut-être. On a envie
8: de arrêter de vous frotter dans le métro aussi. Oui,
6: c'est ça.
0: Le frotteur. Elle a dû annuler.
8: En tout cas,
6: et on saura pourquoi dans quelques mois.
8: Vous préférez Silence ça pousse à ici, ça fait plaisir.
0: En attendant, je vous ai préparé un petit blind test. En hommage à votre film Ma famille chérie qui sort mercredi prochain au cinéma, film d'Isil Lebesco avec Élie Semoun, et donc je vous ai préparé un blind test famille que des titres qui parlent la famille. Le premier est extrêmement simple, ça va aller très vite. Je mets bien sûr une règle pour Anissa Haddadi qui doit compter dans sa tête jusqu'à 3 avant de répondre. Parce que sinon,
6: je suis sûr qu'elle est très forte.
0: Je suis obligé de la limiter, mais attention, au bout de 3 secondes, je lâche Anissa Haddadi. C'est parti.
6: Vas-y.
8: Ma famille, Jean-Jacques Goldman.
0: Vous avez compté vite là.
8: Oui, j'ai compté un peu. Faut compter en secondes, Anissa.
6: Jamais j'aurais trouvé.
8: Non, c'est impossible. Peut-être
3: jusqu'à 15,
8: peut-être, non.
3: Je me sens
0: frustrée. Non, vous comptez jusqu'à 5 dans votre tête, parce que vous comptez beaucoup trop.
7: Isil, remettez le casque. C'est très important. Ne vous excluez pas du jeu tout de suite, comme je le fais.
0: On y croit, Olivier Benkemoun.
7: J'ai eu un
8: On peut peut-être lui donner des points d'avance à Olivier, non?
0: Vous allez nous surprendre sur cette chanson, j'en suis sûr. C'est parti.
8: Clara Luciani, ma
6: sœur.
0: Ma sœur.
6: Ouais.
8: C'est
6: bien joué.
8: Je l'avais
6: jusqu'à 5. Si on vous dérange, vous le dites. Elles sont très fortes, les filles.
8: On peut compter aussi, Héloïse, s'il vous plaît.
3: Non, non.
0: Héloïse Gois, vous comptez jusqu'à 3 déjà.
8: Voilà.
0: Parce que j'aimerais bien quand même qu'Élise et vous, Isil, marquent un point. Un peu de respect pour nos invités. Ouais. La suivante.
7: J'ai donné le titre avant, mais personne n'a entendu.
8: Parce que vous l'avez donné dans votre tête, le titre.
0: Il l'a marronné comme il sait si bien le faire. Et effectivement, on va donner un point à Olivier Benkemoun. Voilà.
8: Il faut arrêter de parler à côté du micro, Olivier Benkemoun.
0: C'est le point pour le personnel.
7: Je demande
0: le replay. Allez, la suivante.
7: Ça va.
3: Ils sont venus, ils sont tous là, dès qu'ils ont entendu ce cri.
8: La maman, Charlotte.
3: Tu vois, mais on donne le point.
8: Non, c'est
0: on donne à Isil, qui nous a fait tout le texte.
3: Maman.
0: Oh. Très fort, Charles.
7: Le grand Charles.
6: Oh là là.
3: C'est même pas qu'elle est très forte.
6: Après les accents italiens.
3: Elle porte, mais tellement de puissance d'amour.
0: C'est vrai.
3: qu'on a en nous tous pour notre mère et qu'on n'arrive pas à toujours incarner.
0: C'est dur ça.
3: Ah oui.
0: Et votre mère, elle est très présente quand même dans ce film. On disait la queen.
3: Mais ma mère, c'est tellement une femme puissante, admirable.
0: C'était une grande artiste, votre mère.
3: Mais elle est une grande artiste, sa vie entière est une artiste en fait. Se promener avec elle, c'est une performance déjà en soi.
0: Mais elle a ce côté cassant comme le personnage de la mère dans votre film ?
3: Tout à fait.
0: Ah, ouais. Ah, personnage.
6: J'adore la rupture. Elle est tellement belle. Ah oui.
0: Je la supporte pas. Ouais. C'est l'amouraine. Voilà, il y a un espèce de truc, il y a une balance entre les deux, quoi.
3: C'est la performance, quoi. C'est l'art de la communication.
6: Mais elle est artiste, vraiment ?
3: Ah oui, non, elle est artiste. En fait, moi, je ne suis qu'un peu ce qu'elle est.
6: Ah, c'est une très belle phrase. Ouais, je ne suis qu'un peu ce que tu es.
0: Ah, elle doit être très forte au blind test, alors. C'est parti. La suivante.
9: Je peux y aller ? Papa, Vianney. Mon fils, mon beau-fils, c'est sur son beau-fils.
6: Non.
0: Donc.
9: Mon fils, ma bataille.
0: C'est sur son beau-fils, donc lui, il est.
9: Beau papa.
10: Avec la verse, on touche toi et moi. On la traverse à deux, à trois.
6: T'es du genre à connaître les paroles des chansons par cœur et tout. Tu pourrais faire, si tu faisais l'émission de Nagui, tu défoncerais tout.
9: Oui, alors je pourrais, mais je chante très mal, donc ça serait une catastrophe pour la télévision française.
6: Ouais. Non, non.
9: Surtout.
6: Ça, c'est
0: attention,
6: fort.
0: La suivante.

0: que je n'ai
1: Maxime Le Forestier.
0: Voilà.
2: Pas toi le frère.
0: Toi mon frère, mon frère ou un truc mon frère.
3: Bien joué. Bravo. Victoire
1: excellente. Élie, c'est vous aime. Mais quel champion.
3: Quel champion. Lisa, le super banco.
0: Mais il est incroyable.
1: C'est bon. On est ridicule face à lui.
0: Je l'ai bien cherché, allez-y, continue.
3: Il est revenu du diable mauvais. Et lui, c'est bon.
0: N'importe quoi.
3: Il est formidable.
1: Après ça, on peut mourir tranquille.
3: C'est beau d'avoir vu ça. Allez, dans un instant, on va parler cinéma encore avec Olivier Benkemoun. Vous avez un autre film à nous recommander en attendant la sortie de Ma Femme Chérie.
4: Bien sûr, évidemment, il faut aller voir De Gaulle.
3: À tout de suite sur Europe 1.
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1: Pardon, c'est parce que je viens de bailler.
0: Si les gens pouvaient savoir ce qui se passe entre les... pendant que la pub est diffusée, ils seraient choqués. Quoi.
5: Alors, pour ça, il y a l'émission. Il y a la dernière de l'année, le 3 juillet, vous allez pouvoir assister à l'émission. Il y aura un public pour la dernière. On va vous dire quand vous inscrire, évidemment.
3: Oui, là, on ne montera pas sur la table.
5: Besco et Élie Semoun sont vos invités, Thomas Hill, ce matin pour le film Ma Famille Chérie qui sort mercredi prochain.
3: Et alors, avant d'aller voir Ma Famille Chérie en salle mercredi, Olivier Benkemoun, vous nous parlez d'un film à aller voir là tout de suite. Là,
4: oui, tout
3: en
4: de suite.
3: Moment, enfin, attendez la fin de l'émission.
4: Ça s'appelle la
3: Bataille de Gaulle, l'âge de fer.
4: Ouais, 2h40 avec De Gaulle. De Gaulle en échec, De Gaulle humilié, De Gaulle laissé de côté, De Gaulle rabaissé, notamment par les Américains, ridiculisé parfois. De Gaulle sans hommes et sans armée, déchu de sa nationalité, mais d'une intelligence et d'une droiture impeccable.
6: Le gouvernement français vous a déchu de votre nationalité et la cour martiale vous a condamné à mort.
7: Autre chose ?
8: Moi, général de Gaulle, j'invite tous les militaires français des armées de terre, de mer et de l'air à se réunir à moi.
4: L'appel du 18 juin. Le film montre assez rapidement qu'après cet appel sur la BBC, en réalité, il ne s'est pas passé grand-chose. Personne ou quasiment n'a rejoint la France libre. De Gaulle était à Londres dans une chambre minuscule, essayant de convaincre les politiques de le rejoindre, raté. Les militaires de le rejoindre, raté. Les combattants, personne. Seul Churchill, à qui pourtant on a dit De Gaulle, il est rien, il est personne. Il n'y a que Churchill qui, à l'instinct, va lui faire confiance contre l'avis de tous, ce qui n'a pas empêché de s'affronter, et assez souvent d'ailleurs.
9: Roosevelt compte occuper la France, l'amputer d'un tiers. La France n'a pas capitulé.
10: Vous n'êtes pas la France !
9: Il se peut que je sois un obstacle à l'avenir de la France.
4: Alors, celui qui crie en disant « Vous n'êtes pas la France », c'est Churchill. Le film raconte ça, notamment les rapports de Gaulle-Churchill, le regard que portait Eisenhower sur De Gaulle en 40, il le considère vraiment comme un moins que rien, dangereux, qu'il faut écarter d'urgence. Le film remet aussi en perspective les grandes batailles, et il y a pas mal de moyens quand même pour le faire. Celle de Dakar, tentative ratée par De Gaulle et les Anglais de prendre le port, l'attaque de Merzel-Kébir en Algérie, 1300 Français tués par l'aviation britannique alors que nous étions alliés, c'est la grande trahison de Darlan, joué par Mathieu Kassovitz, de la Marine, qui rejoindra Pétain et deviendra son ministre de la Défense, et qui pourtant sera préféré par les Américains à un moment de l'histoire. Et puis il y a aussi Birakem, l'incroyable résistance et résilience du général Koenig et de ses hommes, joués par Benoît Magimel. Un point insignifiant en Libye, au sud de Tobrouk, bataille stratégique et très bien mise en scène, qui durant les guerres du désert en 42 a permis, en tenant cette position impossible, la retraite des troupes britanniques qui avaient été piégées.
9: Une seule bataille décidera de tout. Je vous la confie.
10: À partir de mon ordre de feu, celui qui n'attaquera pas l'ennemi, à chaque fois qu'il le peut, fera relever son commandement.
9: Je n'ai pas d'autre option.
10: Feu !
4: Moi, je trouve le film absolument passionnant. Je trouve qu'il y a des grands films sur l'histoire qui existent, mais sur De Gaulle, il n'y en a pas tant que ça. Simon Abkarian est un De Gaulle remarquable. Et puis, encore une fois, le film met en perspective le manque de moyens de De Gaulle, pas d'hommes, pas d'armes, mais une manière de diriger remarquable. Vous verrez De Gaulle et vous comparez avec ce qu'on a aujourd'hui comme homme politique. Voilà. Et vous continuerez surtout à aller au cinéma, voir De Gaulle et voir le film.
0: J'adore la fin.
1: C'est l'édito d'Olivier.
3: La bataille de Gaulle, l'âge de fer, mais c'est un premier volet.
4: Oui, ben, oui 2h40, et le deuxième volet sort dans un mois.
3: Et vous aurez salué, évidemment, l'effort de mise en scène d'Olivier Benkemoun qui porte les lunettes de Georges Pompidou ce matin pour les besoins de cette chronique.
0: Ou celle de Michel Fournier, on ne sait pas. Hein. On hésite un peu. Ou celle de Francis Saume.
3: On hésite sur la personne.
0: Non, mais il est tellement beau que j'ai des lunettes dégueulasses comme ça.
5: Il a trouvé ses lunettes très belles et très chic.
3: Mais bien sûr, il est très chic. Heureusement qu'il est sympa.
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5: Et vous êtes bien sur Europe 1 ce jeudi gris et pluvieux. Qui vous apporte du soleil? Qui?
3: Je le demande.
5: Bah répondez.
3: Qui? Bah nous.
5: Mais tous dans ce studio. C'est Culture Média, effectivement, tous les jours, 10h-11h30, avec Thomas Hill, avec Héloïse Gouin, Olivier Benkemoun ce matin, et vos invités Thomas, Isilde Lebesco et Élise Semoun pour le film Ma famille chérie qui sort mercredi prochain.
3: Je vous ai pas demandé d'ailleurs comment vous êtes rencontrés tous les deux, Isilde et Élise Semoun.
11: Ma productrice m'a dit une fois, mais tu veux pas quelque chose d'un peu plus drôle? Et j'ai dit, ah bah tiens, Élise Semoun.
0: Quelque chose. Tu veux pas mettre un objet plus marrant dans ton film?
3: C'est vraiment une personne. Hein, ouais.
11: Non, mais en fait, je parlais pas là de son personnage, mais dans l'idée de décaler, de changer les familles un peu, parce qu'on est toujours dans son truc. Et donc, J'ai toujours adoré Élie rire avec lui. En fait, moi, j'adore rire et je suis un peu dans le cinéma d'auteur, alors qu'en fait, c'est pas du tout moi, quoi.
3: Vous voudriez faire des comédies?
11: Je sais pas ce que je voudrais faire, mais en tout cas, la seule chose qui m'intéresse, oui, c'est rire et décaler la vie avec le rire.
4: Vous voudriez jouer dans du cobu, par exemple?
11: Mais complètement. J'ai supplié Élie.
0: Faudrait que tu rajeunisses.
11: Mais oui, ton cinquième Gobi, Élie, fais-le avec moi, enfin.
4: Ouais, elle fait un peu maîtresse d'école, hein, comme ça, avec ce chien.
3: Ah oui, c'est vrai, fonctionner, hein, bien sûr.
11: Oui.
3: La rencontre, racontez-nous, vous, la rencontre avec Élie.
0: Moi, j'étais ravie, moi, je ne rêve que de ça, de faire des contre-emplois, mais c'est compliqué, hein, quand on fait ce que je fais, c'est-à-dire faire rire les gens sur scène et réaliser mes films, même s'ils ont du succès. C'est vrai que dans le monde du cinéma, c'est pas...
3: Oui, mais en même temps, quand on vous connaît un petit peu, et Élie Semoun, quand on connaît votre histoire et les drames qui l'ont émaillé aussi, on se dit que ce rôle, il était pour vous aussi.
0: Oui, bien sûr. Non, mais je pense que les humoristes ont une épaisseur dramatique très importante. Mmh. Peut-être parfois même plus que les autres acteurs.
3: C'est vrai qu'il y a un drame dans cette famille, on ne va pas le dévoiler là, ce sera dans le film, il faut aller voir Ma famille chérie, mais c'est vrai qu'au total, dans cette fratrie, il y a 3 sœurs, 2 frères, et ce qui est intéressant, c'est que, comme dans plein de familles d'ailleurs, chacun souffre un peu du rôle qu'on leur a attribué dans l'enfance. Et ça, je pense que ça peut parler à beaucoup de monde.
0: À tout le monde.
3: On est tous marqués par notre enfance, et quand on retrouve notre famille, quand on retrouve nos frères et sœurs, on se reprend cette position-là.
0: Comme un puzzle, quoi. Hein. Ouais. On retrouve les morceaux. Il y a le fils préféré.
3: Chacun tient son rôle.
0: Qui a été humilié.
11: Ce qui s'est passé avec Élie, c'est que quand on s'est rencontrés, en fait, il y a eu des grèves et je devais aller chercher mes enfants en Normandie. Et en fait, il m'a dit, viens, on y va. Et donc, on est parti avec sa voiture en Normandie alors qu'on se connaissait à peine. On a rigolé. Et en fait, c'est finalement la vie est courte et ce qui est travailler avec des gens avec qui on pourra rire au-delà de tu conviens au personnage, etc. C'est ça qui fait que l'aventure a commencé entre nous, quoi.
0: Oui, donc, vive le rire.
3: Donc même s'il convenait pas totalement, vous êtes...
11: Oui, il convenait pas du tout, en fait, en réalité.
3: C'est le seul
11: qui est très mauvais dans le film. Hein.
0: Je vous souhaite une excellente après-midi. Je vous en
11: prie. Mais il est tellement mauvais qu'il est génial.
0: C'est pire. C'est pire. C'est pas filmé. Hein.
3: On coupera tout ça au montage, bien sûr.
0: On coupera tout ça au montage,
3: Ma famille chérie, avec l'excellent Élie Semoun, c'est à voir mercredi prochain au cinéma. Allez, on joue maintenant, on va jouer avec un auditeur au 3 ou rien, et vous connaissez la règle, hein, Élie, 3 bonnes réponses.
0: Ouais,
3: sinon,
0: vous les aidez vachement, hein, quand
3: vous
0: même.
3: Vous ne gagnez rien, ce qui arrive rarement, effectivement.
0: Ouais, très rarement.
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3: Et nous accueillons Jean-Louis au téléphone. Bonjour Jean-Louis.
0: Le fameux Jean-Louis dans tous les sketchs. Oh Jean-Louis.
2: Bonjour Thomas, bonjour Anissa.
5: Bonjour Jean-Louis.
3: Bonjour Jean-Louis.
0: Bonjour.
3: Je vous présente.
2: Bonjour aux invités. Élise Moon et Jules Debesco.
0: Bonjour.
3: Bienvenue. Vous nous appelez d'où Jean-Louis?
2: D'Abbeville.
3: Abbeville.
2: C'est dans la Somme.
3: Dans la Somme. Et alors, je vois sur ma fiche que vous êtes technicien maintenance à la SCNF.
2: Non, SNCF.
3: C'est bien ce qui me semblait.
5: C'est parce que Mathilde, elle a pas mis toutes les lettres dans le bon ordre.
3: Vous nous écoutez régulièrement, Jean-Louis?
2: Oui, j'adore cette émission parce que j'adore la culture en général, donc c'est important de se tenir informé.
0: On va le savoir tout de suite, Jean-Louis.
3: On va vérifier ça avec les trois extraits sonores que je vous propose, Jean-Louis, et on a décidé exceptionnellement de ne pas du tout vous aider aujourd'hui.
2: Ah, c'est cool ça.
3: Non, allez, c'est parti, vous avez une minute pour réfléchir à ces trois extraits.

0: clarinette.
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3: D'abord, Alexandre le Grand refuse que l'on archive les coordonnées. Ensuite, Dieu provoque une éruption et l'envoie au fond de l'eau. Lara, peut-être que ce temple ne doit pas être trouvé.
2: Tout ce qui a été égaré est appelé à être retrouvé. 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

0: passez-moi le cathéter.
1: Jean-Louis. Jean-Louis, qu'est-ce que vous avez reconnu?
2: Tremble, Jean-Louis. On ne passe pas un cathéter.
1: Peu importe.
3: Pas grand-chose. Le chanteur, je sais qu'il voyage.
1: C'est un prénom.
4: C'est un prénom. On peut l'aider?
1: Oui, on l'aide.
2: De Cône a le même prénom.
4: Ma mère m'a dit d'aller me faire couper
3: Antoine.
4: Les cheveux.
3: Antoine.
1: Ouais. Voilà. Ensuite, le film. C'est son anniversaire aussi.
4: Comptez pas sur moi pour vous aider, Jean-Louis, j'ai rien.
1: C'est l'anniversaire d'Angelina Jolie aujourd'hui.
2: Elle
1: jouait dans un film très connu. Ouais, elle jouait l'aventurière.
5: C'était aussi un short vidéo. Elle a un petit short.
2: Elle a un petit short avec des pistolets sur les cuisses, là.
1: J'aime bien les indices d'Olivier.
3: C'est pas Tom Rider?
2: Non.
5: Oui, c'est
2: un personnage. Mais comment
5: ça s'appelle? Comment?
2: Comme Fabian, c'est le même prénom que Fabian, la chanteuse.
3: Lara.
2: Lara,
4: quoi?
3: Lara Croft.
2: Oui.
1: Alors, il nous manque plus que 18 secondes. Le générique télé d'une série qui passait le dimanche soir sur France 2.
2: Quand on va à l'hôpital, mais c'est, il faut aller vite, on passe au service des
1: 10 secondes.
3: Les urgences.
1: Les urgences.
4: Oui. Mais franchement, alors,
1: on avait dit.
4: Il n'y a jamais de perdant, mais c'est dingue.
1: Si, ça arrive. Il y a vraiment des gens à qui on a eu du mal, hein, mais là. Là, Jean-Louis, il est brillant, qu'est-ce que vous voulez que je vous dise?
2: Il adore la culture, il a dit.
1: Il adore la culture, on est tombé sur un fan de culture.
2: Bah voilà. Voilà.
1: Bravo, Jean-Louis.
2: Vous aimez le jazz, Jean-Louis?
3: Ah oui, j'adore le jazz, oui. Notamment Chet Baker.
1: Ah.
2: C'est Tom Jones. Et vous allez pouvoir l'applaudir parce que Tom Jones, il sera là, entre autres, avec Seal, avec Kezia Jones, avec Thomas Dutronc. Il va être magnifique, ce spectacle. 34 concerts du 9 au 19 juillet pour la 65e édition du festival Jazz à Juan-les-Pins. Et on vous y invite, mon cher Jean-Louis, avec la personne de votre choix.
3: Merci beaucoup.
1: Avec qui vous allez partager ce moment, Jean-Louis?
3: Avec une amie très proche.
1: Jean-Jeanne?
2: Pourquoi pas une amie très proche du tout?
1: Une amie très proche.
4: Une amie très proche qui va devenir encore plus proche ou qui est.
1: C'est l'idée, j'ai l'impression. Hein. Ouais. Grâce au jazz.
3: Il y a des chances, ouais.
4: Est-ce qu'elle est au courant?
3: Non, pas encore.
4: D'accord.
1: J'espère qu'elle n'écoute pas Europe 1 comme ça.
4: Discrètement.
3: J'espère aussi. Pour l'effet de surprise.
2: Et le jazz, ça marche bien.
1: Ouais, vous nous direz si ça a marché, le jazz.
3: Ça marche.
4: Ça, ce petit rire là, ça me fait peur. On va quand même se renseigner sur Jean-Louis parce que.
2: Non mais.
4: Nous apprenons le décès de.
2: Et conclure à Juan-les-Pins, c'est classe, hein.
1: Ah bah bien sûr.
2: C'est pas mal. Hein.
1: Allez, on vous embrasse, Jean-Louis. Passez un bon moment.
3: Merci beaucoup.
2: Profitez bien.
1: Allez, vous aussi, envoyez-nous un petit SMS. Hein.
2: Oui, envoyez-nous Media, M-E-D-I-A-S, par SMS au 739-21, 2 fois 75 centimes, plus coût du SMS pour vous inscrire. Parce que demain, attention, des places pour Juan-les-Pins, mais avec le transport, train ou avion, avec le dîner à Juan-les-Pins, deux nuits offertes à l'hôtel 4 étoiles, le Marriott. Demain, on y va très fort.
1: Comme Jean-Louis, vous voulez conclure, envoyez-nous un SMS.
4: Parce que, mais Jean-Louis, il n'a pas ça.
2: Non, Jean-Louis, il a les places de concert.
4: Il a juste quoi, lui?
1: Il est à Juan-les-Pins. D'accord. Il est à
4: Juan-les-Pins. Il va falloir te trouver un hôtel.
2: Demain, on rajoute les nuits, le dîner, transport, tout le temps.
6: La nuit à la Bielle l'Étoile, c'est bien plus qu'un hôtel.
2: Sur la plage.
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2: Vous êtes bien sur Europe 1, vous écoutez Culture Média tous les jours, 10h, 11h30 avec Thomas Hill, avec Héloïse Goua, Olivier Benkemoun et vos invités Thomas, Isil Lebesco et Élise Semoun pour le film Ma famille chérie qui sort mercredi prochain au cinéma. Et puis Élise Semoun qui est sur scène
4: et
2: avec
4: Lou Sémine.
2: Son spectacle Cactus. Alors vous serez à La Cigale les 5 et 6 janvier 2027.
4: Je confirme.
2: Et la prochaine date, c'est le 18 août à Mandelieu-la-Napoule.
1: Sans oublier qu'à lui récuire.
4: Non, le 20 juin, je suis à Boine. B-O-Y-N-E.
1: À Boine.
4: S.
1: Et vous allez à Heurt aussi. Je ne connaissais pas ça. H-O. E-R-D-T.
4: La France est grande. Le mec qui invente des dates pour se faire.
1: Il invente des communes.
4: Je joue à Chignon le 14. Après, je suis à Saucisson-sur-Bièvre le 12. Et je serai à Champigny-le-Fond.
1: Mais c'est plein déjà.
4: C'est plein. Le Fion est complètement. C'est une salle qui a été remplie
2: très rapidement.
1: Merci beaucoup, Élise Semoun. Et alors, j'ai vu qu'en décembre prochain, vous serez aussi sur scène avec Franck Dubosc à Lille.
4: Alors, ce ne sera pas un spectacle, en fait. Alors, déjà, le 1er décembre, je serai moi tout seul au Sébastopol à Lille.
1: Et ça ne nous intéresse pas.
4: D'accord, c'est très gênant. Le 16 décembre, en effet, je serai avec Franck, mon ami Franck Dubosc, et on sera au Sébastopol. Voilà. Et en fait, c'est pas un spectacle. Mais on va répondre à des questions de journalistes sur scène, et les gens vont nous poser des questions, et peut-être qu'évidemment...
1: Ça va finir en spectacle, l'histoire. Je sais pas
4: si ça va finir en spectacle, mais en tout cas, on a envie de parler de nos carrières à tous les deux, évidemment des petites annonces, de ce que Franck a fait au cinéma, de ce que j'ai fait au cinéma, de ce qu'on a fait sur scène tous les deux, enfin je pense que ça peut être...
5: Et les gens vont payer pour venir ?
4: Les gens payent pour venir. Et c'est plein, déjà.
1: Génial. Et donc, on va aller.
4: Le 15 décembre à Mont-Louis, le 16 décembre à Sébastopol, à Lille, et après le 18 décembre à Montoux-sur-Bièvre. Ça, c'est pas une blague. C'est un truc. Ça s'invente pas.
1: Ah oui, d'accord. Donc, vous le faites trois fois.
4: Donc, c'est marrant, c'est original.
1: Comme principe. Bon, très bien. Et alors, avant d'aller voir. Ça, je l'ai déjà dit.
4: Oui.
1: Ça, j'ai déjà dit.
4: Une fois de plus, c'est très gênant.
6: On arrête l'émission, Thomas.
1: Je voulais parler d'Héloïse Gouin. Parce que votre conseil ce matin, Héloïse, c'est une série animée pour adultes.
6: Oui, c'est important de préciser pour adultes, parce que même si c'est du dessin animé, la série Pour un sou est déconseillée aux moins de 16 ans. C'est italien.
1: Ah bon ?
6: C'est drôle, très drôle, mais souvent grossier. Et l'humour est bien, bien noir. C'est une autofiction du dessinateur de BD Zero Calcare. Qu'on peut traduire en français comme zéro calcaire ou monsieur propre.
1: Pas des calcaires.
4: Zéro calcaire.
2: On dirait Olivier Benkezou.
6: C'est pas moi qui ai parlé. Zéro calcaire, c'est pas la première fois qu'on le retrouve sur Netflix. Il a déjà signé deux séries animées, pas mal du tout. Le voici donc de retour avec Pour un sou. Le titre original, c'est Due Specie. Je ne parle pas un mot d'italien, mais c'est très agréable de prendre l'accent italien.
1: Et ça parle de quoi, Due Specie ?
6: Eh bien, de lui, essentiellement. Zéro calcaire est un immense ado. C'est insupportable. C'est un immense adolescent anxieux, coincé dans un corps de quadragénaire. Il est incapable de prendre une décision sans partir dans une réflexion existentielle de 45 minutes. Et sa conscience prend ici la forme d'un tatou géant, l'animal, pas le dessin. Tatou géant, un tatou géant, qui lui sert de conseiller personnel plus ou moins utile.
0: Tatoué, commence à s'énerver, ça se comprend.
7: Tu dois être sans scrupules. Vas-y, dis-lui. Moi, je suis là, je viens d'arriver, mais je te vois pas.
8: T'es pas là. Le bar, il fait 20 mètres carrés. Comment tu veux te perdre là-dedans ?
7: Bon, c'est raté. Ça arrive, hein. L'important, c'est d'avoir essayé. Nous avons manqué de chance, mais pas de courage.
6: Je ne vais pas vous mentir, c'était difficile de vous trouver des passages pouvais passer à l'antenne.
1: Qui était drôle.
6: Non, pas du tout. C'est assez grossier simplement dans l'humour. Le problème, c'est que même quand se tait, bah, les autres sont là pour lui rappeler ses défauts.
9: T'es complètement égocentrique. Depuis tout à l'heure, il n'y a que toi qui parle.
10: Je peux pas te laisser dire que je suis égocentrique. Je dirais même que c'était un échange de qualité. J'ai senti de bonnes vibrations.
9: T'es devenu encore plus con qu'avant ou quoi ? Tu te souviens qu'on est là parce qu'à la base, c'est moi qui te l'ai demandé. J'avais un truc important à te dire.
6: Et son ami n'a pas totalement tort, parce que dès que le monde cesse de tourner autour de Zéro Calcare, et qu'on lui demande un petit service, et bah son cerveau ouvre 48 onglets en même temps avant d'afficher erreur 404. Écoutez cet extrait, il est très drôle.
10: Quand quelqu'un est sur le point de me demander quelque chose, le grand conseil de mes neurones les plus avisés se réunit dans ma tête pour évaluer la situation.
11: Bonsoir, cher maître.
12: Bonsoir.
11: La prostate, ça va ?
12: Coussi, coussa.
11: Elle est là, les gars. La demande est à nos portes.
10: Voilà, c'est juste pour quelques jours, hein, si tu pouvais...
6: C'est complètement barré. Il faut me faire confiance. Il faut avoir la vision, c'est très drôle. Et j'adore les dessins de cette série. On a l'impression que les planches de BD se sont échappées d'un carnet pour courir sur Netflix. Et puis, il y a tout le bestiaire de Zero Calcare. Un sanglier, comme meilleur ami.
2: Mon Dieu, une serveuse de pizza Pino.
4: On est en train de commander le menu. Un sanglier.
6: Une mère poule, au sens littéral du terme. Et même un père canard. Vous verrez, les pensées canardo. Les pensées envahissent l'écran, les souvenirs surgissent sans prévenir, tout va à 100 à l'heure. C'est pour ça aussi que c'est difficile de vous trouver des extraits, parce qu'il faut vraiment être devant l'image pour suivre le rythme.
1: Ne vous excusez pas.
6: Je ne m'excuse pas, mais je vous assure, si je vous le conseille, c'est qu'il faut y aller.
1: Okay.
6: On dirait une conversation avec quelqu'un qui réfléchit beaucoup trop, en fait, et ça c'est très drôle. Et puis derrière les blagues, la série parle de sujets plus touchants, et ça je ne vous dis pas, vous irez voir.
1: Merci beaucoup. Ça s'appelle Pour un sou, série en 8 épisodes de 3 minutes, de 30 minutes, pardon, est à retrouver sur Netflix. Merci, Héloïse Goua, et merci à nos invités.
4: Merci beaucoup.
1: Ici Lebesco et Elise Moon, d'être venus aujourd'hui.
4: Rompino.
6: Ti amo, Elise Moon.
1: Ma famille chérie.
5: Ma famille chérie. Il y a quand même un rôle italien dans Ma famille chérie.
4: Oui, il y a un italien.
2: C'est vrai qu'il y a un italien. C'est vrai.
1: Oui,
2: très
1: c'est
2: pas mais il n'est pas très sympa,
6: le meilleur des rôles.
5: Il n'y a pas un homme qui est sympathique.
2: Antonio.
6: Oh non, ça c'est pas vrai.
1: Bah, il est en face de vous quand même, c'est un effort.
2: Oui, et puis il y a le beau-père qui est adorable.
4: Mauvais,
2: oui.
4: Mais sympa.
1: Ouais, allez voir Ma famille chérie la semaine prochaine donc au cinéma. Et Elise Moon en tournée avec son spectacle Cactus et notamment à La Cigale les 5 et 6 janvier prochains. Merci à tous les deux.
4: Merci, c'est un plaisir.
12: C'était Thomas Hill pour Culture Média. Thomas Hill que vous retrouverez tout à l'heure à partir de 10h et jusqu'à 11h30 sur Europe 1. Avec ses invités, il reçoit aujourd'hui notamment Josiane Balasco pour son roman Le Dernier Sanctuaire aux éditions Calman Lévy. Voilà donc pour nos programmes de nuit. Merci d'être à l'écoute et bienvenue à vous qui nous rejoignez peut-être à l'instant. L'info arrive avec Alexandre Lemaire, la rédaction d'Europe 1. C'est Europe 1 Bonjour. Et en attendant, on va écouter la reprise d'un titre d'Étienne Dao, Tombé pour la France, par le groupe de rock breton Matmata. Une nouveauté Europe 1.

0: de Matmata sur Europe 1. On vous souhaite un bon début de matinée, bon réveil à tous. L'info, c'est maintenant avec Alexandre Lemaire. Bonjour Alexandre.
1: Bonjour Marlène, bonjour à tous, chers auditeurs. Vous êtes sur Europe 1, bon réveil, l'info et la bonne humeur, c'est maintenant. Et le week-end, c'est pour bientôt. Marion, ça approche.
2: Oui, ça approche.
1: Bonjour Marion.
2: Bonjour à tous.
1: La tendance, justement, météo.
2: Et écoutez, une journée plus calme, assez ensoleillée, pas mal d'éclaircies. Par contre, ça va se regâter demain, malheureusement, samedi.
1: Je croyais que ça s'annonçait mieux pour ce week-end.
2: Dimanche, magnifique journée.
1: On va attendre dimanche alors, voilà. pour le soleil. Europe 1, bonjour. Dans l'actualité de ce vendredi 5 juin, conclusion tragique. Après la disparition de Liana dans le Gers, un corps d'enfant portant des vêtements similaires a été retrouvé hier à 15 km du lieu de sa disparition. L'affaire devient politique. Sébastien Lecornu convoque ce matin à Matignon ses ministres de l'Intérieur et de la Justice. Gérald Darmanin qui admet des dysfonctionnements dans le traitement de plusieurs plaintes pour viol sur mineur contre le principal suspect. Nous allons aussi parler ce matin de ce qui devient un phénomène. Le succès partout en France des banquets du canon français, gueuleton géant et chansons françaises à fond. Un succès qui irrite une partie de la gauche. Des militants montent des contre-banquets. Des opposants, eux, n'ont pas de limite puisque les fondateurs du canon français reçoivent quotidiennement des menaces. L'un d'entre eux sera avec nous dans une demi-heure. Pierre-Alexandre Deboisse, on lui demandera, tiens, s'il fait de la politique avec ces gueuletons du canon français, ce sera à 6h20 sur Europe 1. Votre histoire dingue, Marion.
2: Un homme qui a brillé ce matin en plein concert. Cet homme était dans le public et il a remplacé le pianiste de l'orchestre au pied levé.
1: Exploit incroyable que vous nous racontez dans un quart d'heure, Marion. La revue de presse internationale, nous serons notamment à Bruxelles où une manifestation contre des économies à l'école a dégénéré hier sous l'emprise des casseurs. Nous irons aussi en Espagne qui se prépare activement à la venue demain du pape Léon XIV. Les correspondants d'Europe 1 dans 10 minutes maintenant. D'abord, le temps pour ce vendredi, Marion. Les éclaircies sont de retour.
2: Oui, c'est l'amélioration aujourd'hui. Alors, la perturbation d'hier va s'évacuer. On aura encore quelques averses résiduelles qui vont se produire sur les côtes atlantiques, sur les Hauts-de-France, sur le flanc est aussi, mais beaucoup, beaucoup moins d'humidité que les jours précédents. Et en ce qui concerne l'ensoleillement, c'est vrai que les éclaircies sont de retour. Alors, ça va aller progressivement. Ce matin, on aura quand même un ciel assez nuageux, mais plus les heures vont passer, plus les éclaircies seront franches sur la plupart des régions. Et là où le soleil va vraiment briller sans aucune fausse note, eh bien c'est près de la Méditerranée, le sud-est sous le soleil. Côté température, ça reste juste pour la saison. 16 degrés cet après-midi à Brest, 17 au Havre, 18 degrés au Puy-en-Velay, 19 à Nantes, La Rochelle et Rennes, 20 degrés à Paris et à Épinal, 21 à Lyon et à Strasbourg, 24 à Nîmes et à Nice, et jusqu'à 26 degrés à Bastia.
1: Merci Marion Gagnot. Soyez tous les bienvenus sur Europe 1. Voici votre journal. Europe 1, il est 5h.
3: Europe 1, bonjour. 5h, 7h.
0: Alexandre Lemaire.
1: À la une, la question dans toutes les têtes ce matin. Le corps retrouvé hier dans le Gers est-il celui de la jeune Liana? Une semaine après la disparition de cette jeune collégienne à Fleurance, il faut attendre les résultats de l'autopsie. L'affaire devient politique puisque le Premier ministre Sébastien Lecornu convoque ce matin même les ministres de l'Intérieur et de la Justice pour évoquer des dysfonctionnements. Le suspect fait l'objet d'au moins 4 plaintes pour viol sur mineur. Explication Europe 1 à suivre. Dans ce journal également, l'appel de Gabriel Attal à une primaire du Bloc central en janvier prochain en cas d'égalité dans les sondages entre lui et Édouard Philippe. Et puis le foot, la défaite des Bleus hier soir en match de préparation de la Coupe du Monde. La Côte d'Ivoire l'a remporté 2-1. Réaction du sélectionneur Didier Deschamps dans ce journal.

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1: Il est 5h, le journal sur Europe 1, Fanny Marceau. Bonjour Fanny.
2: Bonjour Alexandre, bonjour à tous. Les espoirs se sont évanouis hier à Fleurance dans le Gers. Après 6 jours de recherche intense pour retrouver la petite Liana, 11 ans, la découverte d'un corps qui pourrait être le sien a plongé toute la région dans une profonde douleur. Charles Bouchain, vous êtes l'envoyé spécial d'Europe 1 dans le Gers. Vous avez suivi les opérations de recherche ces derniers jours. Et donc la découverte hier de ce corps sans vie qui porte des vêtements similaires à ceux de Liana.
3: C'est dans un silo à grains d'une usine agricole que ce corps a été retrouvé à Puy-Casquier, une petite commune située à moins de 15 km de Fleurance, dernier endroit où Liana a été aperçue. Il s'agit d'une zone vallonnée, couverte de champs et de petits bois, où les habitations se font rares. Seules quelques fermes entourées de parcelles agricoles se dressent dans cette zone, un secteur dans l'est du département du Gers que les gendarmes avaient ciblé pour leurs recherches. Depuis 7 jours, les 170 militaires ont ratissé une vingtaine de communes avec l'aide de la population. Des chasseurs, des pêcheurs et même des cavaliers d'un centre équestre ont participé à des battues encadrées par la gendarmerie. Hier après-midi, au moment de la découverte du corps, le stress et la tension étaient palpables sur les visages des gendarmes. Les forces de l'ordre barraient la route alors qu'à une centaine de mètres, plusieurs véhicules de leurs collègues étaient sur les lieux.
2: Charles Bouchain, cette usine agricole où a été découvert le corps hier est bien connue du suspect Jérôme B, ce qui renforce les soupçons des enquêteurs Laura Legault.
4: Oui, car Jérôme B aurait travaillé dans cette usine agricole désaffectée depuis 15 ans. Mis en examen et placé en détention provisoire, le suspect a été présenté à un juge d'instruction, mais il n'a fait aucune déclaration et a refusé de répondre à la moindre question. L'étau se resserre sur Jérôme B, déjà visé par plusieurs plaintes et signalements. En 2017 d'abord, quand la mère d'une lycéenne dépose une main courante contre le suspect alors âgé de 30 ans, qui entretient une relation avec sa fille de 17 ans, une affaire classée sans suite. 3 ans plus tard, Jérôme B, agent polyvalent dans un lycée, est licencié pour comportement inapproprié avec une élève mineure. Puis les plaintes s'enchaînent en 2022 pour viol sur mineur de 7 ans, classé sans suite. En 2025, il est accusé une nouvelle fois de viol sur mineur de 10 ans. L'enquête est toujours en cours. Ce mercredi, une 3e plainte a été déposée contre Jérôme B pour viol sur mineur. Autant d'affaires pour lesquelles Jérôme B n'a pas été inquiété.
2: Laura Legault.
1: La probable issue tragique de cette disparition met le gouvernement en ébullition. Réunion d'urgence ce matin à Matignon.
2: Oui, Sébastien Lecornu avait prévu un déplacement sur le narcotrafic annulé. Il rencontrera à la place à 10h30 les ministres de l'Intérieur et de la Justice pour comprendre comment le suspect a pu passer malgré les plaintes entre les mailles des enquêteurs et des juges.
1: La réclusion criminelle à perpétuité, c'est le verdict de la cour d'assises de Loire-Atlantique hier contre le tueur en série allemand Martin Ney.
2: Pour le meurtre de Jonathan Coulon, 10 ans, tué en 2004, l'accusé avait déjà été condamné à la perpétuité en 2012 en Allemagne pour les meurtres de 3 enfants qu'il a avoués. À Nantes, en revanche, il a clamé son innocence tout au long du procès.
1: La ville de Nantes, où une nouvelle fusillade en pleine rue a fait un mort hier dans le quartier de la Bottière.
2: Oui, il était 12h30 environ, la victime, un homme de 18 ans, a été tué par des individus cagoulé monté sur 2 motos électriques qui tiraient en rafale, selon le procureur de la République. Il s'agit du 4e mort à Nantes sur fond de narcotrafic en un mois.
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1: À moins d'un an maintenant de la présidentielle, les macronistes cherchent toujours leur champion avec un duel d'anciens premiers ministres en vue.
2: Gabriel Attal va proposer au Bloc central un calendrier pour une éventuelle primaire début 2027. Malgré l'opposition ferme et répétée d'Édouard Philippe, Renaissance veut avancer sur cette piste pour départager le moment venu. Gabriel Attal et Édouard Philippe en cas d'égalité dans les sondages. Bruno Retailleau, lui, ne serait pas concerné. Alexandre Chauveau, avec cette proposition, le patron de Renaissance entend mettre la pression sur le maire du Havre si celui-ci ne tuait pas le match dans les sondages.
6: Lancé à pleine vitesse dans la campagne présidentielle, Gabriel Attal maintient que pour éviter un second tour entre le RN et LFI, il faut une candidature unique au centre. Mais pour ne pas endosser le costume du diviseur de voix, le candidat de Renaissance a chargé ses équipes de faire des propositions pour parvenir à un rassemblement du Bloc central début 2027.
7: Moi, j'ai toujours laissé tout ouvert sur la table, toutes les possibilités, y compris avec, si on devait en passer par là, un calendrier de primaire qui pourrait s'organiser.
6: L'ancien Premier ministre entend rassembler Renaissance, le Modem, l'UDI, le Parti radical et Horizon. Le problème, c'est qu'Édouard Philippe, pour l'instant en tête du Bloc central dans les sondages, refuse d'en entendre parler.
8: Moi, je ne suis pas en confrontation avec d'autres candidats de ce que l'on appelle parfois le Bloc central. Je suis très heureux qu'ils puissent défendre leurs idées. Je suis là pour exposer les miennes.
6: Le sujet sera en tout cas sur la table du prochain comité de liaison dans une semaine, organe qui rassemble les représentants de Renaissance, du Modem et d'Horizon. Bruno Retailleau et les Républicains n'en font pas partie. Signe que les défenseurs d'un candidat unique de la droite et du centre ont encore du travail pour convaincre.
2: Alexandre Chauveau du service politique d'Europe 1.
1: Les sports à 5h05 sur Europe 1. D'abord du foot avec cette première défaite des Bleus hier à l'approche de la Coupe du Monde.
2: Et oui, l'équipe de France s'est inclinée 2-1 hier soir lors de son premier match de préparation face à la Côte d'Ivoire au stade de la Beaujoire à Nantes. Si les Bleus ont brillé en première période grâce à une superbe inspiration de Ryan Cherki, la seconde a été plus compliquée avec une équipe largement remanié, 5 changements dès la mi-temps, 10 au total à la fin du match. Les éléphants en ont profité et se sont imposés pour la première fois de leur histoire face à la France. Pour autant, le sélectionneur Didier Deschamps se veut serein. Écoutez.
0: C'est une défaite, donc ça fait jamais plaisir, même si on a fait de bonnes choses, surtout en première mi-temps. En deuxième mi-temps, ça a été plus difficile pour nous. Bon, évidemment que les nombreux changements n'ont pas aider forcément. Après, bon, chaque équipe et les équipes africaines qui jouent, quand elles jouent contre la France, elles sont hyper motivées, mais on a fait ce qu'il fallait, après un peu moins bien en deuxième mi-temps. C'est une piqûre de rappel si on en avait besoin. Il ne faut pas qu'on se voit plus beau qu'on est, mais je ne veux pas noircir non plus et dramatiser. C'est des matchs de prépa. Je ne voulais pas aussi prendre de risques et c'était important de répartir le temps de jeu aujourd'hui.
2: Didier Deschamps notait que l'Irak, adversaire de la France en phase de poule, a fait match nul face à l'Espagne, un partout. Les Bleus affronteront l'Irlande du Nord à Lille lundi à 21h10 pour leur deuxième et dernier match de préparation.
1: Allez, du tennis à présent bien sûr. 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Et ça y est, nous connaissons désormais l'affiche de la finale dames de Roland-Garros.
2: Le match tant attendu opposera demain la numéro 8 mondiale, la russe Mira Andreeva, à la surprise du tournoi Maya Rawalinska. La Polonaise, qui n'avait jamais franchi un deuxième tour du Grand Chelem, s'est qualifiée hier face à la Russe Diana Schneider et n'en finit plus d'impressionner Antoine Bienvaux.
9: Oui, il n'y a presque plus de mots pour décrire l'extraordinaire parcours de Maya Rawalinska, victorieuse avec une incroyable sérénité de la Russe Diana Schneider, 7-5, 6-4.
10: C'est un match, Rawalinska.
9: Inconnue du grand public, 114e mondiale en début de tournoi, elle devient la première joueuse de l'histoire à atteindre la finale de Roland-Garros en étant issue des qualifications. Un exploit auquel la jeune Polonaise a elle-même du mal à croire.
11: Je ne comprends pas ce qu'il se passe. Je veux dire, c'est tellement motivant de se frotter aux meilleures joueuses du monde ici tous les jours. Pour l'instant, je veux juste souffler, profiter du moment et essayer de récupérer au mieux pour donner le meilleur de moi-même. To be able to give my all.
9: Un rêve éveillé que Maya Rawalinska tentera de conclure par un titre demain en finale. Mais pour cela, il faudra franchir le mur. Mira Andreeva, la Russe, qui a balayé l'Ukrainienne Marta Kostyuk 6-1, 6-3. À seulement 19 ans, la numéro 8 mondiale disputera ainsi sa première finale en Grand Chelem après avoir échoué en quart de finale ici même face à Loïs Boisson l'an dernier.
2: Antoine Bienvaux, et cet après-midi, demi-finale homme, duel italien à partir de 14h30 sur le court Philippe Chatrier, Arnaldi, Coboli. Et ensuite, la deuxième demi-finale opposera Jakub Mensik à Alexander Zverev, le favori de cette compétition.
1: Merci Fanny Marceau. Il est 5h09, soyez tous les bienvenus sur Europe 1. 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
13: Vous écoutez Europe 1, bonjour, avec Alexandre Lemaire et dans quelques instants, c'est la revue de presse internationale.
1: Oui, nous irons en Belgique où des manifestations contre des coupes budgétaires à l'école ont dégénéré hier. Récit de notre correspondant à Bruxelles dans un instant. D'abord les courses, c'est votre pari gagnant, Thierry Léger, bonjour.
14: Bonjour Alexandre, il y aura des courses en semi-nocturne sur l'hippodrome de Vincennes. Et mon pari gagnant sera le 214, Like Mélois, dépendant d'un entraînement en très grande forme actuellement, celui de Pierre Beloche. Ce trotteur doué, n'ayant couru que deux fois cette année, va se présenter dans une condition physique optimale pour cet engagement visé de longue date. Dès lors, il ne devrait avoir aucune difficulté à renouer dès ce soir avec la victoire. Notez bien pour Vincennes, Réunion 1. Dans la deuxième course, le numéro 14, Like Mélois.
1: Merci Thierry Léger, vous revenez avec vos pronostics du Quintet, bien sûr, après le journal de 5h30 sur Europe 1. Dans deux minutes maintenant, c'est votre histoire dingue, Marion. Vous allez nous parler d'un homme qui a fait sensation. C'est en Australie que ça s'est passé.
13: Exactement. Il assistait tout simplement à un concert et il a finalement sauvé ce concert. Il est 5h11 sur Europe 1.
1: La revue de presse internationale avec les correspondants d'Europe 1. Nous sommes d'abord en Belgique. Bonjour Mickaël Denut.
15: Bonjour.
1: Vous êtes à Bruxelles, Mickaël, pour Europe 1. Les gros titres chez vous.
15: Eh bien, la presse ici évoque largement cette manifestation qui a sombré dans la violence hier au cœur de Bruxelles. Des individus masqués font dégénérer la manif contre les mesures du gouvernement autour de l'enseignement. C'est l'un des angles retenus par 7 sur 7 ou HLN. Gaz lacrymogène, projectiles, tension au cœur de la capitale, Sud Presse ou encore 21 News. Titre ce matin, La Libre et Le Soir décrivent une manifestation contre les mesures qui touchent l'enseignement, qui a donc basculé, obligeant la police à intervenir pour disperser des groupes devenus incontrôlable. Un responsable politique a même été pris à partie, note Le Soir. Le président désengagé, Yvan Verhoekstraat, a été bousculé aux abords du Parlement dans un climat tendu, vélo incendié, mobilier urbain dégradé, centre-ville sous haute tension. Voilà les grands titres de la presse ce matin. Enfin, selon 7 sur 7, partie des salles de classe, la colère a fini dans la rue, entre revendications sociales et scènes d'émeutes.
1: Nous partons maintenant en Espagne avec le correspondant d'Europe 1, Nico Salvado. Qu'avez-vous lu dans les journaux ?
16: La presse espagnole ne parle que de la visite du pape et notamment le détail de la première journée à Madrid où il sera accueilli officiellement au Palais Royal avant de rencontrer le roi Philippe VI et la reine Laetitia, détaille le journal conservateur ABC. Madrid séparée aux couleurs du Vatican, blanc et jaune au niveau des fleurs, des drapeaux, des banderoles, des décorations, des balcons et des illuminations spéciales. S'enthousiasme le journal catholique madrilène La Razón. Cependant, la visite du pape n'est pas exempte de polémiques. En Catalogne, le site El Nacional revient sur la demande des indépendantistes pour que le souverain pontife s'exprime en catalan lors de la bénédiction de la Sagrada Familia, tandis qu'à Madrid, ce sont les déclarations de la présidente conservatrice de la région qui sont reprises par le journal El País. En effet, Isabel Ayuso déplore que le pape encourage encore plus d'immigration illégale en se rendant sur l'île des Canaries, une des portes d'entrée en Europe des clandestins.
1: Nous partons enfin ce matin au Mexique, retrouver le correspondant d'Europe 1, Quentin Duval, à la une de la presse chez vous.
17: Au Mexique, les enseignants en colère s'en prennent au statut de la Coupe du Monde. El Financiero raconte que les manifestants ont fait tomber les immenses statues à l'effigie de joueurs de football grâce à des cordes avant de mettre le feu à leurs maillots. Sur les images d'Uno TV, on les voit aussi bloquer le périphérique et d'autres avenues principales de la capitale. Le principal syndicat enseignant exige une augmentation de salaire de 100%, une réforme de leur régime de santé et une rencontre avec la présidente, détaille El País. Cette dernière a répondu en conférence de presse que le budget de la nation ne permettait pas de satisfaire toutes les exigences, mais que le dialogue restait ouvert. Après avoir tenté d'installer un campement à proximité du palais présidentiel, les professeurs ont débuté une grève nationale le 1er juin, rappelle Infobae, et menacent d'intensifier leurs actions 6 jours avant le match inaugural de la Coupe du Monde, qui se tiendra à Mexico.
1: Quentin Duval, correspondant d'Europe 1 au Mexique.
13: C'était votre revue de presse internationale sur Europe 1. Il est quasiment 5h15 à suivre. Dans quelques minutes, ce sont les initiatives en France, Alexandre.
1: Ah, une formidable initiative. Ce matin, Marion, des enfants défavorisés qui réalisent leurs rêves. Ils font du cinéma grâce à la Fondation Action Enfance. Ils sont devant et derrière la caméra. Cette belle aventure pour les enfants, on vous la raconte dans deux minutes.
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1: D'abord, 5h15, votre histoire dingue. Marion Gagnon, ce matin, c'est l'histoire d'un homme ordinaire devenu extraordinaire le temps d'un soir.
13: Effectivement, une histoire dingue, hein. Cette chronique porte bien son nom. Certains d'entre vous auront peut-être reconnu la musique d'ouverture de La La Land.
1: Voilà. La La Land.
13: Et La La Land, exactement. Ce film musical multi-récompensé aux Golden Globes, aux Oscars et dans bien d'autres cérémonies. Hein. Il est sorti il y a 10 ans avec les iconiques Ryan Gosling et Emma Stone. Mais on en reparle aujourd'hui parce qu'il y a quelques jours, un ciné-concert a eu lieu en Australie et ça ne s'est pas du tout passé comme prévu.
1: Ah non, alors on est là dans une grande salle de spectacle. spectacle. Hein. La La Land est diffusée sur un écran de cinéma. Et il y a un orchestre qui joue comme ça en live toute la bande originale, toutes les musiques du film.
13: Exactement. Et le chef d'orchestre n'était autre que Justin Hurwitz. C'est le compositeur oscarisé du film. Oui. C'était un véritable événement à ne pas manquer pour les fans. Alors la soirée avait bien commencé. Tout était parfait. Jusqu'à ce que le claviériste tombe malade en plein concert.
18: Oh my God!
13: Ah oui, la tuile. Alors rien de grave, hein, mais il a dû arrêter forcément le concert. Donc durant l'entracte, tous les musiciens ont tenté de contacter quelqu'un qui pourrait le remplacer, mais ils n'ont trouvé personne.
1: Bon, et c'est là que la soirée Marion prend une tournure incroyable.
13: Et oui, Justin Hurwitz lui-même a pris le micro et s'est adressé au public en demandant si quelqu'un savait jouer du piano et serait capable de découvrir et suivre la partition. Auquel cas, le concert devrait s'arrêter. Et après quelques secondes d'hésitation, eh bien, un jeune homme de 21 ans a tout simplement levé la main. Il s'est dirigé sur scène. Oui, c'est un étudiant en sciences politiques et en relations internationales. Et écoutez bien, il a sauvé la soirée avec beaucoup de classe en plus.
1: Hein. On imagine la pression hein, pour lui devant ce large public. On est dans une grande salle et puis devant le compositeur lui-même.
13: Et oui, c'est ça. Hein, puisque musiques, hein. En plus de devoir jouer devant un public, c'est un grand fan justement du compositeur. Hein, donc il était dans un état de stress énorme effectivement, mais il a géré. Il s'est assis derrière le clavier électrique, il a suivi les partitions complexes qu'il n'avait jamais travaillées
1: auparavant.
13: Il
1: découvrait vraiment en direct les
13: tout.
1: Notes, hein, la partition.
13: Voilà. Tout le monde a été conquis, aussi bien le public que les autres musiciens et le compositeur chef d'orchestre.
1: Bah, c'est quand même un exploit en soi. Alors il y a vraiment un moment du film hein, qui était redouté quand même.
13: Oui, un solo de synthé très difficile dans le morceau Start Fire de John Legend qui donne ça, écoutez. Justin Hurwitz a prié pour qu'il s'en sorte.
1: Mais vous entendez l'enfilade là pour aller jouer
13: c'est
1: ce solo
13: dur.
1: Au clavier.
13: C'est très très dur. Eh bien, il s'en est sorti. Voilà, comme il n'était pas sûr de pouvoir déchiffrer la partition du premier coup, l'étudiant a improvisé. L'orchestre a pu suivre. Le public l'a ovationné. Vraiment, même le chef d'orchestre a levé le pouce en plein milieu du concert. Il a fait ce geste pour lui dire bravo. C'était extraordinaire.
1: Bah, c'est dire hein, soirée qui va laisser des souvenirs impérissables pour tout le monde. Alors Marion.
13: Oui, encore plus pour le jeune étudiant qui a reçu les félicitations du compositeur. En coulisses, ainsi qu'une renommée mondiale, puisque depuis, il est invité dans tous les médias, et c'est bien mérité, chapeau l'artiste.
1: Une vraie, véritable histoire dingue. Alors c'est marrant, d'habitude on dit, y a-t-il un médecin dans la salle ? Là
13: oui,
1: c'était, y a-t-il un musicien dans
13: Exactement.
1: La salle ? Et il a vraiment sauvé la soirée.
13: Il a sauvé la soirée.
1: Ce jeune homme. Merci Marion Gagneau, votre histoire dingue sur Europe 1.
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1: 5h17, bon réveil, le journal permanent, Fanny Marceau.
21: Un corps sans vie retrouvé dans un silo à grains à Puy-Casquier, à quelques kilomètres à peine de Fleurance, dans le Gers. Un corps d'enfant, dont les vêtements sont semblables à ceux de Liana, disparue depuis une semaine. L'autopsie devra dire s'il s'agit bien de la fillette de 11 ans. Le suspect, Jérôme B., mis en examen pour enlèvement et séquestration dans cette affaire, connaît bien le site agricole où cette dépouille a été découverte, puisqu'il y a travaillé. L'homme a été visé par 4 plaintes pour viol sur mineur. Comment a-t-il pu passer sous les radars jusqu'ici ? C'est la question que veut éclaircir le Premier ministre. Sébastien Lecornu réunit les ministres de la Justice et de l'Intérieur ce matin à 10h30 à Matignon, en urgence. À Nantes, une fusillade en pleine rue a fait un mort hier dans le quartier de la Bottière. La victime, un homme de 18 ans, a été tué par des individus cagoulés, montés sur 2 motos électriques qui tiraient en rafale, selon le procureur de la République. Il s'agit du 4e mort à Nantes sur fond de narcotrafic en un mois. Et puis le sport, défaite des Bleus hier soir en match de préparation de la Coupe du Monde, 2-1 face à la Côte d'Ivoire.
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1: Merci Fanny Marceau. Avant le journal de 5h30, dans 10 minutes sur Europe 1, vous allez écouter Pierre Demar.
13: Oui, Pierre Demar qui a signé son grand retour avec Je pense à vous.
1: D'abord les initiatives en France à 5h19. Ce matin, c'est un beau projet pour l'épanouissement des enfants défavorisés. Bonjour Caroline Vigie.
22: Bonjour.
1: Vous êtes la porte-parole de la fondation Action Enfance. Alors pour commencer, un mot d'abord de cette fondation. Vous accueillez plusieurs centaines d'enfants. Hein. Qui sont-ils ces enfants ? D'où viennent-ils ?
22: Alors Action Enfance, c'est une fondation qui existe depuis 70 ans.
1: Oui.
22: Et effectivement, on agit dans le champ de la protection de l'enfance. Donc on accueille et on protège des frères et sœurs en danger. Aujourd'hui, on en accueille à peu près 1000. Et ils sont séparés de leurs parents sur décision du juge des enfants, donc pour des raisons de maltraitance, de graves difficultés familiales. Et ils sont élevés dans ce qu'on appelle notre modèle d'accueil des villages d'enfants et d'adolescents. Ils sont composés d'une dizaine de maisons à taille humaine et ils permettent à ces enfants de se reconstruire et de grandir ensemble, entourés d'éducateurs familiaux.
1: Bien, alors nous donnons ce matin sur Europe 1 un coup de projecteur à votre belle initiative que vous avez baptisée Action Enfance fait son cinéma depuis bientôt 10 ans maintenant. Chaque année, vous permettez ainsi à des enfants, ils sont 200 hein, je crois cette année, Caroline Vigie, de vivre une expérience, une véritable expérience de cinéma. Racontez-nous.
22: Oui, alors effectivement, c'est un projet qui est né à l'occasion des 60 ans de la Fondation Action Enfance. Et c'était un peu nouveau parce qu'on cherchait un projet qui soit porteur de sens, qui soit assez original et qui mette ses enfants au cœur d'une dynamique positive. Et donc, on a cherché, on a fait le pari de mobiliser le cinéma comme levier vraiment éducatif et culturel. Et donc, effectivement, depuis maintenant 8 ans, on a 250 enfants qui participent à la création de 15 courts-métrages et donc qui sont réalisés par des étudiants de 4 écoles de cinéma parisiennes.
1: Oui.
22: Et donc, dans ces tournages, on a des personnalités aussi, ce qu'on appelle des guests, qui s'engagent en participant aux courts-métrages aux côtés des enfants. Donc au total, effectivement, c'est un projet qui a rassemblé plus de 1500 enfants et adolescents, qu'ils soient d'ailleurs acteurs, mais aussi l'idée, c'est qu'ils puissent être figurants, techniciens, assistants.
1: Ça, voilà, c'est formidable. Donc les enfants sont des deux côtés de la caméra, soit à exactement. L'image, soit derrière la caméra. Hein.
22: Exactement, parce que le but, c'est de leur faire vivre cette aventure au maximum d'enfants. Et donc, voilà, ils vivent toutes les étapes d'un vrai tournage. Et donc, ce qu'ils découvrent, c'est que finalement, bah, c'est quand même assez exigeant.
1: Mais oui.
22: C'est une aventure collective et d'équipe. Et c'est aussi, et c'est ça le but premier, c'est extrêmement valorisant pour eux.
1: Ben, bien sûr, énorme travail, énorme plaisir également. Alors, des petits films de 3 minutes chacun, hein, c'est bien ça ?
22: C'est ça, ce sont des films de 3 minutes chacun. Et une fois qu'ils sont tournés donc, dans les villages, ils sont montés, ils sont mis en ligne sur une plateforme de vote qui s'appelle aefaisoncinema.org.
1: AE pour Action Enfance, bien sûr.
22: Voilà, faisoncinema.org. Et donc pendant un mois, le public peut voter pour son film préféré en visionnant l'ensemble des 15 courts-métrages qui ont été tournés par les enfants.
1: Bon, donc on peut les voir en ligne déjà sur ce site dédié, ces petits courts-métrages faits avec les enfants. Quelques petits exemples de scénarios, je ne sais pas, qui vous viennent en tête ?
22: Bah écoutez, on a, voilà, on a un film là, qui s'appelle The Storyteller. Alors la guest, c'était Mayan, vous savez, c'est la comédienne qui a tourné dans Un Petit Truc en Plus.
1: Oui.
22: Qui est gentiment venue tourner avec les enfants. Mais sur
1: c'est
22: une
1: super.
22: Journée. Voilà, c'est un groupe d'explorateurs qui est mené par une courageuse jeune fille et qui part à la recherche d'un trésor. Et puis il y a plein d'aventures qui se passent. Voilà, on a plein de petits scénarios comme ça. On en a une autre qui s'appelle une jeune fille qui cherche une chaussette rouge dans son panier à linge. Et puis finalement, en rentrant dans son panier, elle rencontre un univers formidable.
1: Ah, c'est drôle.
22: Elle reste dans un casino pour enfants un peu spécial.
1: Oui, oui.
22: Voilà, à chaque fois, ce sont des histoires qui sont vraiment extrêmement positives, extrêmement drôles. Et surtout, ce sont des films qui sont tournés avec des enfants, mais qui ne sont pas forcément à destination que des enfants. Donc ce sont vraiment des films aussi pour adultes. Donc aussi ouais. Très exigeant dans la réalisation, dans la manière dont c'est mené et dont c'est produit.
1: Bah ça veut dire ils sont formés, ils sont encadrés de toute façon ces enfants pour les familiariser avec cet univers. C'est un métier bien sûr.
22: Ah bah exactement. Et les étudiants viennent bien avant le moment du tournage. Ils viennent 2 mois avant rencontrer les enfants, créer du lien avec eux. Ça c'est extrêmement important. D'ailleurs
1: oui.
22: C'est ceux qui ont le plus de liens qui réussissent les meilleurs films. Il n'y a pas de secret. Voilà, discuter avec chaque enfant, voir ceux qui ont envie de tourner, qui peuvent tourner ou pas, ceux qui préfèrent être derrière la caméra. Donc c'est vraiment un processus, en fait, ce projet qui prend à peu près 9 mois. Voilà.
1: C'est un rêve, vraiment, hein, pour tous ces enfants. J'imagine qu'ils doivent avoir des étoiles dans les yeux, là. Ça fait sans doute naître des vocations aussi chez certains d'entre eux.
22: Mais voilà, alors pour certains, effectivement, il y en a qui continuent, qui prennent des cours de théâtre. Mais finalement, le but vraiment de ce projet, c'était effectivement de renforcer leur confiance en eux, de nourrir leurs rêves, ça vous l'avez bien dit, c'est leur mettre des étoiles dans les yeux. Et puis, c'est important pour ces enfants-là qui souvent ont vécu des ruptures et des traumatismes lourds, c'est aussi développer tout leur capital social, sourire au monde. Et nous, ce qu'on leur dit, c'est qu'en fait, ils ne sont pas définis par leur passé, mais par ce qu'ils ont créé. Et donc, voilà, donnez-vous les moyens, croyez en vos rêves, nous on est là. Et c'est vrai que dans le cadre de ce projet, le cinéma, c'est vraiment un outil éducatif, thérapeutique même. Qui est extrêmement valorisant et magique.
1: Ah, une belle aventure hein, que vous allez couronner d'ailleurs dans les prochains jours là, par une soirée de gala, Caroline Vigie, au Grand Rex à Paris.
22: Oui, alors la soirée aura lieu le 15 juin au Grand Rex et lors de laquelle les films effectivement seront récompensés. Donc en fait, il y a des journalistes, il y aura des personnalités, il y a surtout un jury de personnalités du cinéma et du spectacle qui va délibérer et après visionnage et qui va voter pour deux prix à remettre, le prix coup de cœur et le prix du jury.
1: Mais dites-moi, ils vont être impressionnés, tous ces enfants-là. Ouais.
22: Bah, c'est un peu l'idée. C'est-à-dire qu'effectivement, ils arrivent déjà, c'est leur mini canne à eux. Hein,
1: parce exactement, que c'est arriver, ça. Ils auront leur festival de Cannes, mais oui.
22: Ouais, ah ouais, c'est génial. Et c'est vrai que se voir sur grand écran, bon voilà, pour eux, c'est un moment extrêmement, extrêmement important. Ils l'attendent souvent d'une année sur l'autre, donc c'est assez... C'est
1: extraordinaire.
22: Drôle,
1: puis, voilà, cette expérience de cinéma unique hein, pour tous ces enfants que vous accueillez dans vos villages de, oui. de la Fondation Action Enfance. Merci à vous, Caroline Vigie.
22: Merci à vous.
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1: Il est 5h25, soyez les bienvenus sur Europe 1 avant de retrouver le journal de Christophe Lamarre à Réveil en musique, Marion.
13: Et oui, on écoute Je pense à vous, signé Pierre Demar sur Europe 1.

0: sur Europe 1. L'artiste sera de retour sur scène à l'automne avec deux concerts exceptionnels à l'Olympia à Paris, les 8 et 9 décembre.
1: Bon réveil à tous et bienvenue sur Europe 1 ce vendredi matin. Dans la prochaine demi-heure, dans 20 minutes, le Club Culture Marion.
0: Oui, le livre du jour avec Nicolas Caro qui vous présente comme chaque vendredi un roman culte, un roman espagnol ce matin sans nouvelles de Gerb.
1: Les nouveautés musicales avec Joe Hume.
0: Je vous parlera du retour des Gypsy Kings et du duo étonnant Sébastien Tellier, Juliette Armanet.
1: Mon invité après le journal, Pierre-Alexandre Deboise, cofondateur des Banquets du Canon Français qui rencontre un grand succès partout en France, Ripaille et Grande Tablée, une formule gagnante où la gauche voit une machine à exclure. Des contre-banquets sont même organisés. Pierre-Alexandre Deboise reçoit, lui, des menaces. Il vient vous en parler dans 10 minutes sur Europe 1.
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1: Au programme Marion, une alternance de nuages et d'éclaircies sur une grande partie du pays.
0: Et oui, le fameux ciel variable. Alors attention, on aura quand même quelques petites averses résiduelles qui vont persister aujourd'hui, surtout des Hauts-de-France jusqu'en Alsace et sur la façade atlantique, mais quand même beaucoup moins de pluie. Au programme, une couverture nuageuse assez dense sur les deux tiers nord du pays ce matin, mais les éclaircies vont percer au fil des heures. C'est vraiment dans le sud-est et en Corse, hein, où là vous allez profiter d'un plein soleil du matin au soir. Et l'évolution pour ce week-end, demain, écoutez, encore une perturbation sur le nord-ouest du pays, un temps estival dans le sud. Et dimanche, là ça y est, franche amélioration, un beau temps pour tout le pays. Vous allez enfin profiter de ce mois de juin. Côté température, on est un peu juste à 1 à 3 degrés en dessous des normales de saison cet après-midi, avec 16 à Boulogne-sur-Mer seulement, 18 degrés à Rouen, 19 à Vannes et à Saint-Étienne, 20 à Paris et à Angers, 22 à Colmar, 23 degrés à Marseille, 25 à Perpignan et jusqu'à 26 degrés à Bastia.
1: Merci Mario Gagnot. Europe 1, bonjour et bon réveil à tous. Il est 5h30.
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1: À la une, la disparition de Liana dans le Gers. Le corps retrouvé hier dans une exploitation agricole pourrait bien être celui de la jeune collégienne. Selon le procureur, ses vêtements sont similaires à ceux que l'adolescente portait au moment de sa disparition. Ce drame tourne à la crise politique. Le fonctionnement de la justice sous le feu des critiques. Le Premier ministre convoque ce matin même à Matignon les ministres de l'Intérieur et de la Justice. L'actualité, c'est aussi la guerre en Ukraine. Volodymyr Zelensky propose un tête-à-tête à Vladimir Poutine pour mettre fin au conflit. Le président ukrainien le dit dans une lettre ouverte à son homologue russe. Le Kremlin ne dit pas non. Et puis le foot, une piqûre de rappel avant le mondial, conclut Didier Deschamps après cette défaite des Bleus battus 2-1 par la Côte d'Ivoire hier soir. Dernier match de préparation lundi face à l'Irlande du Nord.
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1: 5h30, le journal Christophe Lamarre. Bonjour Christophe.
4: Bonjour Alexandre, bonjour à tous. Les heures qui viennent diront si l'enquête sur la disparition de Liana vient de connaître son épilogue. Les déclarations du procureur laissent assez peu de place au doute. Malheureusement, le corps découvert dans une exploitation agricole est probablement celui de l'adolescente. Il portait en tout cas les vêtements similaires à ceux de Liana au moment de sa disparition vendredi dernier. L'autopsie lèvera les derniers doutes. À Florence, où la collégienne était scolarisée, l'émotion et la colère des habitants est plus que palpable. Charles Bouchin, envoyé spécial d'Europe 1 dans le Gers.
5: Sur la place de la petite commune de Florence, les visages sont fermés, les regards vides après la découverte du corps.
6: Moi, je suis très touchée parce que je me dis ça aurait pu être une de mes filles.
5: Natacha, habitante de Florence depuis 38 ans, est en larmes.
6: C'est pas possible qu'on tue des enfants innocents. Personne ne se remet d'un décès d'un enfant, surtout dans ces proportions-là, quoi. Ça doit être quelque chose insupportable, insurmontable même.
5: Beaucoup de tristesse, mais surtout de la colère.
7: La justice est responsable de la disparition de cette petite.
5: La main sur la tête, Delphine ne comprend pas pourquoi le suspect de 41 ans n'a jamais été entendu pour les 3 plaintes pour viol à son encontre.
7: Quand une enfant de 10 ans, elle raconte en détail la sexualité comme elles l'ont fait les petites, ça peut pas s'inventer. Si on dit classement sans suite, il s'est senti tellement fort qu'on l'a laissé grossir le monstre.
5: Un dysfonctionnement judiciaire qui met également en rogne cet habitant.
8: Ce drame aurait peut-être pu être évité. Enfin, je pense qu'il va falloir que là-haut, ils commencent à se poser les bonnes questions sur la justice. Parce que je considère que d'ici quelques temps, il se passera la même chose s'ils n'arrivent pas à faire quelque chose comme ça.
5: Tous demandent des actes fermes et rapides du gouvernement. Ils se préparent désormais à de longues semaines de deuil. Florence, Charles Bouchin, Europe 1.
4: Et le procureur d'Agen doit donner une conférence de presse dans la matinée, alors que le corps retrouvé hier en fin d'après-midi devait être autopsié dans la foulée. Les expertises doivent notamment permettre de l'identifier formellement et de déterminer les causes de sa mort.
3: Cette affaire, Christophe, devient politique. Les ministres de l'Intérieur et de la Justice sont convoqués tout à l'heure dans la matinée à Matignon.
4: Identifier le ou les maillons de la chaîne judiciaire défaillant, comment un pédocriminel en puissance a pu être laissé en liberté sans jamais être interrogé alors qu'une procédure pour viol sur mineur était enclenchée depuis près d'un an, l'exécutif veut reprendre l'initiative, Arthur Delaborde.
9: À Matignon, l'objectif est clair, éviter qu'un drame humain ne vire à la crise politique. L'affaire Liana n'est déjà plus seulement un fait divers, toute la chaîne police-justice est mise en cause. Le principal suspect avait déjà été signalé, des plaintes existaient, des soupçons de violence sexuelle sur mineurs aussi. Pourtant, rien ne semble avoir été fait pour empêcher le drame. Le dossier remonte jusqu'au Premier ministre, réunion d'urgence, inspection demandée, rapport promis. Et Gérald Darmanin, le garde des Sceaux, obligé d'admettre un dysfonctionnement majeur.
10: Je prendrai des sanctions, nous sommes tous terrifiés par ce dysfonctionnement qui, je crois, est révélateur, je l'ai dit devant la commission d'enquête parlementaire, de notre mauvaise organisation et sans doute au ministère de la Justice comme ailleurs, du fait que nous ne prenons pas au sérieux la parole de l'enfant.
9: Un aveu rare et politiquement risqué. Du RN à la gauche, les oppositions dénoncent un état défaillant. Mauvais timing pour l'exécutif, déjà fragilisé après les violences en marge du sacre du PSG. À moins d'un an de la présidentielle, le risque est clair que l'indignation vire au procès politique du bilan sécuritaire et judiciaire du gouvernement.
4: Arthur Delaborde du service politique d'Europe 1.
0: Il est 5h34, vous écoutez Europe 1, bonjour.
3: Le premier bilan chiffré ce matin des violences commises le soir de la victoire du PSG en Ligue des Champions.
4: 572 gardes à vue, 386 ont donné lieu à des poursuites judiciaires selon nos confrères du Figaro. À ce stade des comparutions, seuls 3 prévenus ont écopé de peines de prison ferme sans incarcération. Quant au bilan matériel, il est encore un peu trop tôt pour l'établir, mais les traces des affrontements, des pillages et des destructions sont encore visibles. Témoin ce kiosque à Crêpes, sur les Champs-Élysées à Paris, incendié par les émeutiers samedi soir. Reportage Caroline Baudry.
11: Une carcasse calcinée sur la plus belle avenue du monde. Alexis Bratakos montre dépité ce qu'il reste de son kiosque en métal vert.
12: On peut littéralement attraper des poignées de cendres là, sur les côtés du stand pour qu'un tel feu ait été déclenché. C'est sans doute un feu d'artifice qui a été tiré à l'intérieur. On peut identifier le cercle, c'était les crêpières. Non, il n'y a absolument rien qui a tenu. Hein.
11: C'est par des vidéos envoyées par ses proches qu'il découvre samedi soir les casseurs en pleine action. Son camion blanc saccagé d'abord, puis les flammes qui dévorent son lieu de travail.
12: Ce n'étaient pas des supporters avec des drapeaux et des maillots. C'est des gens qui ont détruit mon camion juste par méchanceté. Il doit y avoir des responsables. Le PSG vient de gagner 2 ans de suite. Qu'est-ce qui se passe s'il regagne l'année prochaine ?
11: Le jeune homme compte porter plainte. En attendant, le voilà réinstallé par la mairie dans un kiosque inoccupé, trottoir d'en face, pour tenter de sauver la saison.
12: On va faire les travaux pour exploiter l'endroit, mais ça va sans doute nous prendre le mois de juin. Ensuite, le mois de juillet, on est fermé encore une fois. Sécurité pour le 14 juillet et pour les tribunes du Tour de France. Et du coup, ça nous donne que le mois d'août et le début du mois de septembre pour faire notre saison.
11: Entre la destruction du véhicule, des marchandises et du matériel, le vendeur de crêpes estime le préjudice financier à plusieurs dizaines de milliers d'euros et une perte de salaire pour ses 2 employés, père de famille.
4: Un reportage Caroline Baudry. Peut-être un tournant dans l'enquête sur l'incendie du massif des Corbières dans l'Aude l'été dernier, le plus grave survenu depuis un demi-siècle en France. Un agent de l'Office national des forêts vient d'être mis en examen pour destruction involontaire. Un mégot de cigarette jeté par la fenêtre d'une voiture pourrait être à l'origine de ce méga-feu qui avait fait un mort et détruit une quarantaine de maisons et plus de 11 000 hectares.
3: Nous sommes à la veille, Christophe, du 82e anniversaire du débarquement sur les plages de Normandie. Europe 1 vous propose cette semaine de découvrir ou de redécouvrir des lieux qui en portent encore les traces. Ce matin, nous allons à Ouistreham, sur les traces du commando Kieffer et de ses 177 héros français.
4: Oui, les premiers soldats à avoir remis le pied sur le sol français ce matin du 6 juin 1944. Le commando Kieffer a 2 objectifs, neutraliser les fortifications allemandes sur la plage baptisée du nom de code Sword Beach, puis s'emparer du casino de Ouistreham, le centre de commandement de l'ennemi. Ces 177 Français resteront pour l'histoire le premier bataillon de fusiliers marins commando Wilfried de Villers.
13: Entassés dans 2 barges sur une mer houleuse, les 176 hommes de Philippe Kieffer se préparent à l'assaut. Léon Gauthier, 21 ans, est dans les rangs du bataillon. 50 ans plus tard, en 1994, il racontait au micro d'Europe 1.
14: On savait qu'on débarquait les premiers. Kieffer nous avait dit, il n'y en a pas 10 entre vous qui reviendront intacts. Celui qui ne veut pas y aller peut sortir des rangs, j'en voudrais pas. Tous mes camarades et moi, nous avions tous le même esprit. Nous, nous étions au commando, c'était pour aller au casse-pipe. Hein.
13: Les commandos français, bérets verts sur la tête, sautent les premiers sur la plage de Colville-Montgomery. Dans leur bunker, les soldats allemands commencent à tirer.
15: Tout de suite, ils ont été pris sous un feu très violent.
13: Éric Le Planquet guide au musée du débarquement d'Arromanche.
15: Il a fallu environ 15 minutes pour traverser la plage avant de pouvoir cisailler les barbelés et passer. Quatre officiers, dont Kiefer, sont blessés. Kiefer reçoit un éclat d'obus dans la cuisse.
13: Philippe Kiefer et ses fusiliers marins parviennent à quitter la plage. Il faut avancer vers l'objectif, un centre de commandement ennemi installé dans le casino de Ouistreham. L'historien Stéphane Simonet, spécialiste de la Seconde Guerre mondiale.
16: Une partie de la troupe de Kiefer va longer la plage depuis leur débarquement et l'autre partie de la troupe va passer par l'intérieur des terres avec une mâchoire qui doit se refermer sur ce casino. Arrive au pied du casino une trentaine d'hommes qui ont réussi à se faufiler dans les rues. Alors il n'y a plus de moyens de communication, il n'y a plus de radio. Kiefer va aller dérouter un char britannique pour tirer sur le mur et après tirer sur le casino.
13: Deux coups font taire l'artillerie allemande. L'opération, la première d'une très longue journée, est un succès. Les commandos français resteront près de trois mois en Normandie et poursuivront la libération de l'Europe aux Pays-Bas en octobre 1944.
4: Un reportage Wilfried de Villers.
3: Les sports à 5h38, Europe 1, radio officielle de Roland-Garros. Alors ça y est, Christophe, nous connaissons l'affiche de la finale dames demain. Ce sera l'étonnante Maya Rwalinska face à la Russe Mira Andreeva.
4: Fantastique parcours que vient de réaliser Maya Rwalinska, la Polonaise de 24 ans et la deuxième joueuse de l'histoire seulement à atteindre la finale d'un tournoi du Grand Chelem en étant passée par les qualifications. 114e mondiale avant sur Roland-Garros, elle est déjà assurée d'intégrer le top 30 lundi. Après les femmes, les hommes. Première demi-finale aujourd'hui à 14h30 sur le court central. Jakub Menchik face au 3e mondial Alexander Zverev. Duel entre deux Italiens dans l'autre demi-finale. Matteo Arnaldi contre Flavio Cobolli. Match prévu à 19h. Et puis le football, eh bien à 11 jours de faire leur entrée en lice contre le Sénégal en Coupe du Monde. Les Bleus ont été rappelés à l'ordre hier soir par la Côte d'Ivoire. Défaite 2-1 des Français. Deuxième et dernier match de préparation, ce sera lundi contre l'Irlande du Nord.
3: Soyez pas trop pressé, Christophe. Il reste 11 jours encore. Ah, mais ça va venir vite.
4: C'est une très longue attente.
3: Vous verrez bien. Oui, vous serez prêts. Il est 5h39. Bon réveil à tous. Vous êtes sur Europe 1. Ce vendredi matin, c'est l'heure des pronostics du Quintet. Bonjour Thierry Léger.
17: Bonjour Alexandre. C'est en nocturne à 20h15 sur l'hippodrome de Vincennes que va se courir ce Quintet. Une course au trot attelé qui réunira 16 trotteurs expérimentés âgés de 8 à 11 ans sur la distance de 2100 mètres avec un départ donné à l'aide de l'autostart et priorité aux concurrents s'élançant en première ligne avec les numéros 4 Idole Jalerie déjà gagnant sur ce tracé de vitesse et nanti d'une position idéale en première ligne, 7 Isia de Montgival, désormais revenu à son meilleur niveau, ce qui doit lui permettre ici de conclure à coup sûr à l'arrivée, 1 Ideal Dancer, lui aussi bien placé en première ligne et qui va certainement pouvoir se propulser dès le départ dans le groupe de tête, et 5 Faxima, sachant finir ses courses et dont l'entourage y compte au moins pour une place. Enfin les numéros 11 Gitano Jacques, 13 Yalko Genila, 15 Orse de Gramont et 2 Iparis compléteront ma sélection. Mon pronostic, 4, 7, 1, 5, 11, 13, 15 et 2.
3: Merci Thierry Léger.
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3: Allez, 6h20, comme chaque matin sur Europe 1, c'est l'heure de jouer. Marion, la question du jour arrive. D'abord, le petit rappel du cadeau qu'il est encore possible de remporter.
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1: Allez, c'est à vous de jouer.
0: Il est 5h42 et votre invité sur Europe 1 ce matin, Alexandre, est Pierre-Alexandre Mortemar de Boisse, cofondateur du Canon Français.
1: Bonjour Pierre-Alexandre de Boisse.
18: Bonjour, bonjour à tous.
1: Vos banquets géants du Canon Français rencontrent un large succès hein, partout en France. On peut même parler de phénomène puisque où que vous alliez, vous faites le plein de fêtards. Alors par milliers, hein, à chaque fois, ces grandes tablées couvertes de plats roboratifs et de bons vins, de la ripaille et de la chanson française à tue-tête. Formule gagnante donc, mais formule attaquée par une partie de la gauche qui vous reproche de véhiculer une vision identitaire de notre gastronomie. C'est le cas ou pas ?
18: Non, nous c'est une vision, c'est pas une vision, nous c'est pour rassembler, faire la fête, tout simplement. Et donc voilà, on a déjà énormément répondu à ce genre d'attaque. Donc voilà, nous on pense
1: Quand on vous accuse, Pierre-Alexandre de Boisse, de politiser l'assiette, c'est ce qu'on mange, hein, notre alimentation. Vous n'êtes pas d'accord ?
18: Non, je pense que c'est l'inverse, en fait. C'est des personnes qui sont elles-mêmes politisées ou qui ont une vision politique qui nous accusent de faire ça parce qu'ils ont eux-mêmes des œillères et une vision politisée.
1: Oui.
18: Et donc, ils nous accusent de politiser. Je pense que c'est une inversion. C'est vraiment l'inverse. Nous, on fait des fêtes pour rassembler les gens. Donc, on n'a pas de vision politique.
1: Donc, vous servez de la bonne bouffe, mais vous ne servez pas d'objectif politique.
18: Non. Nous, on sert un objectif commercial, festif, terroir, convivial, enfin, de très nombreux objectifs, mais la politique n'en fait pas partie.
1: Alors, on entend vos détracteurs dire, regardez, rien que le nom, quand même, c'est la guerre de civilisation. Pourquoi le Canon Français ? Je vous pose la question.
18: Le canon, c'est le verre, le canon, c'est le chant, le canon, c'est, enfin voilà, c'est tout, enfin c'est notre marque.
1: C'est pas le canon d'artillerie, quoi, voilà, pour être.
18: C'est un jeu de mots parce que sur notre logo, on a effectivement une espèce de canon napoléonien.
1: Oui. Oui.
18: On a fait le jeu de mots entre le verre, le chant, le.
1: Le canon, enfin, le coup à boire, quoi.
18: Le coup à boire, exactement. Oui. Initialement, on vendait du vin avant de commencer les banquets. Donc, quand on s'appelait le canon, c'était en référence au vin, aux bouteilles de vin qu'on vendait, etc. Donc, c'est pour ça qu'on a gardé notre logo et on a gardé notre nom.
1: Oui.
18: Et j'ai déjà entendu des gens dire oui, c'est des références guerrières, etc. Je pense que c'est un peu de la théorie du complot. Non, nous, c'est. C'est vraiment le canon pour la fête, quoi.
1: Bon, vous nous dites que c'est pas votre propos. Alors, en face de vous, quand même, se dressent à l'initiative de militants de gauche et d'extrême gauche des contre-événements gastronomiques. Il y a par exemple comme ça des banquets avec des pâtes au parmesan. J'ai vu ça, des pâtes dites antifascistes. La première du genre vient d'avoir lieu là il y a quelques jours à Cavaillon dans le Vaucluse. La fondatrice de cet événement, elle revendique, elle au contraire, hein, la politisation de son banquet. Elle dit l'alimentation est politique. Pierre-Alexandre de Boisse.
18: Je pense que c'est à elle qu'il faut poser la question. Oui, j'ai vu passer ça. Je lui souhaite plein de succès et de développement dans son aventure. Je pense que c'est un peu ridicule, honnêtement. J'ai vu les images. J'ai vu que c'était pas mal des gens. Enfin, qui avait probablement le double de l'âge de mes participants.
1: Oui.
18: Je pense que c'est un peu un délire, un peu d'un. Enfin, c'est, je pense que. Enfin,
1: bon, un voilà, délire, c'est... dites-vous. Oui. Alors, une partie de la gauche essaie de faire interdire hein, vos banquets du Canon Français. Au mois d'avril, par exemple, on a entendu l'eurodéputée insoumise Emma Fourreau. Elle voulait faire annuler votre banquet du Canon Français à Caen. Elle y a vu, elle, un banquet de la haine nationaliste, raciste et misogyne. Qu'est-ce que vous répondez à ces accusations ?
18: C'est vraiment compliqué de répondre à ça parce que c'est tellement.
1: Il y a eu des témoins qui disent avoir vu des saluts nazis, des propos racistes dans ce banquet du Canon Français. Qu'est-ce que vous répondez à ça, Pierre-Alexandre de Boisse ?
18: c'est, si vous voulez, si on va traquer l'idiot du village, peut-être qu'on le trouvera parmi les plus de 100, 120 000 personnes qui sont déjà venues dans mes banquets et les 70 000 personnes qui vont venir cette année. Nous, c'est pas du tout ce qu'on promeut ou ce qu'on veut développer. Donc il y a peut-être des gens aussi qui ont trop bu ou des, enfin voilà.
19: Vous vivez ça comme une injustice, ces accusations?
18: Ah oui, totalement. Nous, en fait, si vous voulez, là, nous on est révoltés parce que on a accueilli plus de 200, je pense, faciles journalistes de manière tout à fait officielle, de tous bords politiques.
19: Oui.
18: Dans nos événements, on a ouvert largement nos portes, nos billetteries sont ouvertes à tous, tout le monde peut s'inscrire. Et on lit parfois une certaine presse militante, et surtout la presse militante, elle vient pas forcément de là où on l'attend. C'est-à-dire que quand on a une presse d'opinion qui vient, on se dit bon, voilà, c'est de la presse d'opinion, ils vont faire de l'opinion, mais là où on a été attaqué, c'est parfois des journalistes du service public, notamment
19: oui.
18: France Inter.
19: Oui.
18: Et là, on est révoltés parce qu'ils sont venus en caméra cachée. Le journaliste dit je me suis grimé, je me suis infiltré. Enfin, le gars est ridicule parce qu'on a l'impression qu'il intègre un cartel de drogue ou une organisation terroriste, alors qu'en fait, il y avait 4000 personnes ce jour-là. Et il allait poser par-ci et par-là des micros cachés et pour essayer d'enregistrer les propos de comptoir de participants probablement bourrés et totalement scandaleux, les propos que j'ai entendus, mais qui était une conversation privée entre personnes, entre un groupe de personnes. C'était pas c'était pas nous ce qu'on disait.
19: Vous nous dites, vous ne faites pas de politique, vous faites du commerce en fait. Vous êtes un entrepreneur. C'est ça que vous nous dites.
18: Non, on est un entrepreneur exactement. Moi, nous on a créé ça avec mon associé. On a créé une entreprise qui a le vent en poupe. On a des salariés, on a des fournisseurs, enfin, dans l'entreprise, tout ce qu'il y a de plus classique, et on développe une filière, en fait. Nous, on est vraiment des entrepreneurs.
19: Oui. Voilà. Sur les méthodes de certains de vos opposants, vous avez reçu des menaces, Pierre-Alexandre Debois, ainsi que votre
18: cofondateur. Ouais,
19: tous les jours.
18: En permanence. Tous les jours. Là, la dernière hier, c'est sur un des lieux événementiels avec lequel on travaille, je ne dis même plus les noms des lieux, c'est l'association de l'artisan qui fait les travaux dans la propriété qui reçoit des mails de menaces. C'est parfois les écoles du garagiste, du propriétaire. Enfin, ça va très très loin. C'est-à-dire que ils menacent d'abord les lieux événementiels ou les fournisseurs qui nous fournissent ou les artistes. Souvent, c'est les artistes qui aussi en disant ne jouez jamais dans une montée du canon français, sinon on va vous cancel de tous les festivals, etc. Donc, je trouve qu'il y a quand même un problème parce que quand on en est à canceller des artistes, etc., enfin, on sait où ça mène. Enfin, ceux qui se prétendent antifascistes et qui veulent interdire la culture, je trouve qu'il y a un vrai problème quand même parce que c'est complètement incohérent.
19: Oui. Bon,
18: moi, ça me révolte. Mais là, quand ça prend pas, parce que en fait, maintenant, c'est devenu monnaie courante, donc les gens avec qui on travaille, maintenant, ils ignorent, ils ont tendance à ignorer. Ou parfois aller porter plainte à la police.
19: Mais vous continuez en tout cas. Vous continuez, bien sûr. Oui. On vous reproche aussi, Pierre-Alexandre Debois, le recteur de la Grande Mosquée de Paris, vous l'a reproché, de mettre en avant la viande de porc, voilà, ces images de cochons à la broche, comme ça, sous-entendu pour faire fuir les Français musulmans.
18: Non, mais moi, je trouve ça lunaire. Dans mes propres équipes, j'ai des gens de enfin, bref, j'ai pas à me justifier de ça. Si vous voulez, on fait pas que du porc, on fait parfois du porc, on fait parfois du veau, parfois de l'agneau. On fait tout, on accueille tout le monde dans nos banquets.
19: Tout le monde est bienvenu dans vos banquets, voilà, du canon français.
18: C'est même écrit dans notre charte, c'est même écrit sur notre site, je crois même que c'est écrit sur notre site. En tout cas, c'est écrit sur notre charte. Et notre charte, on l'a écrit, je pense, il y a 4 ou 5 ans déjà, quand on a commencé, pour expliquer un peu le concept. C'est un concept de fête, de thématique. Donc, si vous voulez, demain, moi, je vais arriver dans la mosquée du recteur, ou je sais pas, je vais demander. Servez-moi, je sais pas moi, une côte de porc. Et il va me dire non. Et pourquoi? Il va me dire c'est pas le thème. C'est une mosquée. On prie dans la mosquée. On ne sert pas à manger. Enfin, vous voyez, c'est trop bizarre, je trouve, comme analyse. C'est comme si on reprochait ouais. un bar à vin de pas servir de gin. Enfin, c'est un bar à vin, c'est pas un bar à gin.
19: Donnez-nous avant qu'on se quitte la prochaine date, le prochain canon français, ça se passe où?
18: C'est le week-end prochain, c'est notre festival. Alors c'est même pas un banquet, là, c'est carrément un festival. Il y aura des artistes, il y aura énormément de gastronomie différente.
19: Ouais, ça se passe où?
18: Il y aura même des fruits de mer, il y aura même pas que du porc, il y aura tout ce qu'il faut. Donc voilà, tout le monde est le bienvenu. C'est sur lecanonfrançais.fr, vous pouvez vous inscrire. Et merci en tout cas de m'avoir appelé. Donc voilà.
19: Merci.
18: Tout le monde est bienvenu. Merci à vous.
19: Pierre-Alexandre Debois, entrepreneur et cofondateur donc du Canon Français. Merci à vous.
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19: 6h-10 sur Europe 1, le journal permanent. Christophe Lamarre.
4: Le corps d'enfant retrouvé hier après-midi dans une exploitation agricole de Picasquier dans le Gers est probablement celui de Liana. Le parquet indique que ses vêtements sont similaires à ceux que l'adolescente portait au moment de sa disparition vendredi dernier. L'identification formelle de la collégienne est attendue dans les prochaines heures avec les premières conclusions de l'autopsie. Le procureur de la République d'Agen donnera une conférence de presse dans la matinée. Ce drame tourne en tout cas à la crise politique. Le fonctionnement de la justice sous le feu des critiques, le Premier ministre convoque ce matin les ministres de l'Intérieur et de la Justice à Matignon.
21: 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Il est 5h52.
19: Le Club Culture Europe 1. Bonjour Nicolas Carreau.
22: Bonjour Alexandre.
19: Vous nous proposez, comme chaque vendredi, un classique ou un roman culte. Cette semaine, un roman espagnol.
22: Oui, signé Eduardo Mendoza. Ça s'appelle « Sans nouvelles de Gurb », publié en 1990, et voilà le début. 7h00, conformément aux ordres donnés par moi, Gurb se prépare à prendre contact avec les formes de vie réelles et potentielles de la région. Étant donné que nous voyageons sous une forme incorporelle, intelligence pure facteur analytique 4800, je décide qu'il adoptera un corps analogue à ceux des habitants de la zone.
19: Oh, qu'est-ce que ça veut dire ça?
22: Ça veut dire qu'on lit le journal d'un extraterrestre, chef d'une mission d'exploration terrienne. Ils sont déguisés en humains et Gurb lui a pris l'apparence d'une humaine nommée Madonna. Il est parti en éclaireur dans Barcelone, il devait revenir au vaisseau, mais 7h30, sans nouvelles de Gurb, 8h00, sans nouvelles de Gurb, 9h, midi 30, 20h30, sans nouvelles de Gurb. Alors le chef planque le vaisseau en corps terrestre, connu sous la dénomination d'appartement familial, 3 chambres, 2 salles de bain, cuisine, terrasse, piscine dans l'immeuble, parking, et il se met à la recherche de son collègue et ami. Il se matérialise dans un autre endroit pour commencer son enquête, mais pas de chance. Il tombe au milieu d'un carrefour et est écrasé par un bus. Il recommence, bim, une Opel Corsa en plein foire. Bon, finalement, il prend le pli et il observe.
19: Oui, il observe les humains, en fait.
22: Oui, à noter ce détail surprenant, écrit-il par exemple, quand ils sont couchés, ils gardent exactement la même dimension que quand ils sont debout. Certains portent une moustache, d'autres une barbe et une moustache. Presque tous possèdent 2 yeux. Pour marcher, ils se déplacent de l'arrière vers l'avant, etc. Et c'est ça ce qui est génial, c'est qu'on suit minute par minute les tribulations de cet extraterrestre parmi nous et il nous observe avec un œil neuf et on se surprend à se dire à propos de nous-mêmes humains, c'est vrai qu'on est étrange. C'est désopilant, c'est très intelligent et culte et édité en poche chez... Point.
19: Sans nouvelles de Gurb, c'est signé Eduardo Mendoza. Merci Nicolas.
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19: Les nouveautés musicales comme chaque vendredi à 6h-5. Bonjour Joe Hume.
23: Bonjour Alexandre, bonjour Marion.
19: Alors, vos recommandations pour le week-end?
23: Alors, on commence par celle qu'on présente comme l'une des nouvelles grandes voix de la soul britannique. Elle se nomme Mika Millar. Elle sort aujourd'hui son 2e album, A Little Bit of Me, et c'est vraiment très bien.

0: Production étincelante aux sonorités 60s, une voix de velours et pleine de malice, un petit côté Amy Winehouse en bonne santé, on craque facilement pour Mika Millar.
1: Allez, on continue avec une rencontre au sommet de la pop française.
0: Oui, Sébastien Tellier et Juliette Armanet qui font du disco, on dit oui bien sûr.

0: Gypsy Kings.
1: Oui, alors là, pas facile à suivre, hein, les Gypsy Kings. Hein, depuis leur séparation, seuls certains membres fondateurs ont le droit d'utiliser ce nom. Chico Bouchiki a dû fonder Chico et les Gypsies de son côté. Le compositeur-guitariste Tonino Baliardo, lui, se produit sous le nom Gypsy Kings officiel. Alors, on peut s'y perdre, mais heureusement, rassurez-vous, avec la musique, on s'y retrouve. Cantaremo.

0: Historia, c'est le titre de l'album et de ce morceau qui raconte le parcours de ce groupe de légende qui a fait rayonner partout dans le monde la musique gitane. L'histoire des Gypsy Kings fera d'ailleurs également l'objet d'un documentaire passionnant qui débarque dans le courant du mois de juin sur Prime Video. À suivre.
1: Mika Millar, Sébastien Tellier, Juliette Armanet et les Gypsy Kings. Donc, vos recommandations variées une nouvelle fois pour ce week-end. Merci Joe Hume.
2: Il est 5h57, excellent début de journée, excellent vendredi avec Alexandre Lemaire qui vous accompagne jusqu'à 7h sur Europe 1.
1: Votre météo, Marion Gagnon, dans un court instant, dans la prochaine demi-heure sur Europe 1. Rendez-vous avec Ombline Roche. Bonjour Ombline.
3: Bonjour Alexandre, bonjour Marion, bonjour à tous.
1: Dans votre partition, à 6h20.
3: Du swing façon après-guerre, mais en 2026. Démonstration de la technique vocale du Close Harmony ce matin, la partition des Poupini Sisters dans 20 minutes sur Europe 1.
1: Et dans un quart d'heure, Marion, l'édito de Laurent Tessier.
2: Quand la parole des enfants sera-t-elle enfin prise au sérieux? C'est la question que posera Laurent tout à l'heure.
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1: Côté ciel, Marion, ça s'améliore.
2: Et oui, ça y est, la perturbation d'hier va s'évacuer. Alors, on aura encore quelques averses résiduelles hein, sur les côtes atlantiques, sur les Hauts-de-France, sur le flanc est aussi. Mais beaucoup, beaucoup moins d'humidité quand même que les jours précédents. Dans le ciel, des nuages quand même. Mais plus les heures vont passer, plus les éclaircies seront franches sur la plupart des régions. Et alors là où le soleil va briller sans aucune fausse note, c'est près de la Méditerranée en journée estivale. Près de la Méditerranée. Côté température, on est un peu juste encore pour la saison. 16 degrés seulement à Brest cet après-midi, 17 degrés à Cherbourg et au Havre, 18 degrés à Guéret, 18 degrés au Puy-en-Velay, 19 degrés à La Rochelle, Dunkerque, Rennes et Biarritz, 20 degrés à Paris et à Épinal, 21 à Strasbourg, 21 à Lyon et à Poitiers, 23 degrés à Marseille, 25 à Montpellier, 26 degrés à Bastia. La maximale, c'est pour Draguignan avec 27 degrés. Alors l'évolution pour votre week-end. Écoutez, demain samedi, on va avoir une nouvelle perturbation sur tout le nord-ouest du pays, avec donc un temps nuageux, pluvieux et venté. Ailleurs, par contre, les conditions seront agréables, estivales dans le sud. Et puis dimanche, ça y est, enfin, amélioration générale pour tout le monde avec de belles éclaircies et des températures en hausse. On se rapproche des normales de saison, enfin dimanche.
1: Merci Marion, bon réveil à tous, bienvenue sur Europe 1, voici votre journal. Il est 6h sur Europe 1.
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1: À la une ce matin, dénouement tragique. Une semaine après la disparition de Liana dans le Gers, le corps retrouvé hier dans un silo à grains abandonné est probablement celui de la jeune collégienne de 11 ans. Les détails dans un instant. Europe 1 à Fleurance, là où la collégienne a été aperçue pour la dernière fois. Émotion et colère sur place face au profil du suspect. Plusieurs fois mise en cause pour viol, mais jamais inquiété, l'affaire devient politique, vous allez l'entendre. Dans ce journal également, alors que la consommation de carburant recule, le gazole repasse sous la barre des 2 euros le litre. Reportage européen à suivre dans une station du Nord. Et puis, une piqûre de rappel, ainsi que le dit Didier Deschamps pour l'équipe de France, à 10 jours maintenant de la Coupe du Monde de foot. Les Bleus ont été battus 2-1 par la Côte d'Ivoire hier soir en match de préparation.
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1: 6h, le journal Théo Grévin. Bonjour Théo.
6: Bonjour Alexandre, bonjour à tous. On ne connaît pas encore les conclusions de l'autopsie, mais c'est bien le scénario du pire qui se dessine dans le Gers. 7 jours après la disparition de Liana, le corps d'une fillette a donc été retrouvé hier, mêmes habits, même corpulence que Liana. Le dénouement tragique que tout le monde redoutait, Laura Legault.
7: Oui, c'est dans un silo à grains d'une usine agricole désaffectée depuis 15 ans que les gendarmes ont fait la découverte du corps, avec des vêtements similaires à ceux portés par Liana vendredi dernier, le jour de sa disparition. Le suspect Jérôme B. aurait travaillé dans cette usine agricole située près du village de Puy-Casquier, à une quinzaine de kilomètres seulement du domicile de Liana et sa famille.

0: Un secteur vallonné, couvert de champs et de petits bois. Une zone largement ratissée depuis samedi par les 170 gendarmes déployés pour tenter de trouver toute trace de l'adolescente. Dès la découverte du corps, le secteur a été bloqué par les forces de l'ordre et des équipes d'identification criminelle ont été dépêchées sur place. La famille de Liana a immédiatement été prévenue par les autorités. La tristesse et la colère des parents ne sauraient être exprimées, écrit leur avocat dans un communiqué. Le temps est maintenant au recueillement et au deuil.
1: Récit de cette journée tragique avec Laura Legault pour Europe 1, alors que les conclusions de l'autopsie sont donc attendues dans les prochaines heures. Mais à Fleurance, commune où Liana a été aperçue pour la dernière fois à bord du véhicule du suspect, cette découverte est venue éteindre les derniers espoirs des habitants, partagés entre tristesse et colère.
2: Il n'y a pas de mots, c'est horrible. On est tous émus et sous le choc. On ne pensait pas que ça pouvait arriver dans un petit village dans le Gers. Et voilà.
3: Des choses comme ça, ça me révolte. On ne fait pas ce genre de choses sur un enfant. C'est innocent, un enfant. Pourquoi ce monsieur s'en prend à la petite? Je verrai cet homme-là devant moi, je crois que je serai méchante.
4: Je pense que c'est la justice qui a amené à la perte de cette petite. Je ne crois pas que dans le Gers, on soit submergé par des piles de dossiers comme à Marseille, à Paris, en banlieue. Donc il y a un problème.
5: C'est des choses qui n'ont pas arrivé, surtout si les dossiers sont mal gérés comme ils ont été mal gérés sur cette affaire-là. Moi, je trouve que la justice est plus que c'était dans ce pays. Avec tout ce que j'entends dans les infos, il n'y a rien qui avance.
1: Propos recueillis par Charles Bouchin, envoyé spécial d'Europe 1 à Florence.
6: C'est la justice qui a amené à la perte de cette petite. Vous avez entendu cette femme interrogée par Europe 1 à l'instant. C'est vrai que ce matin, Théo, les critiques s'intensifient sur d'éventuelles failles judiciaires.
1: On rappelle que Jérôme B, 41 ans, toujours en détention provisoire, présente de lourds antécédents, plusieurs plaintes et signalements pour viol et agression sexuelle sur mineurs, dont une remonte au mois d'août dernier, sans que le suspect ne soit jamais entendu par les enquêteurs. Gérald Darmanin parle lui-même d'une gestion, je cite, désastreuse du dossier. Le ministre de la Justice promet des sanctions. Écoutez.
7: Pourquoi on n'est pas intervenu alors que ça fait de longs mois qu'on a des plaintes contre ce monsieur? C'est tout à fait inacceptable. En tant que chef d'administration, je prendrai mes responsabilités, je rendrai public le rapport et je prendrai des sanctions. Je les proposerai, si je devais y en avoir, évidemment en ce qui me concerne, avec le Conseil supérieur de la magistrature. Nous sommes tous terrifiés par ce dysfonctionnement qui, je crois, est révélateur, je l'ai dit dans la commission d'enquête parlementaire, de notre mauvaise organisation et sans doute au ministère de la Justice comme ailleurs. Quand il y a une plainte d'un enfant, on doit quasiment tout arrêter pour la suivre parce que c'est l'être le plus vulnérable qu'il nous faut protéger. Manifestement, là, on verra ce que dira l'enquête, mais on a tout quoi s'interroger sur notre responsabilité collective.
1: Gérald Darmanin convoqué à Matignon ce matin avec son collègue ministre de l'Intérieur, Laurent Nunez. Les réactions politiques se multiplient. Le peuple français exige des comptes, écrit Jordan Bardella. Notre système judiciaire est une faillite, s'insurge Bruno Retailleau.
6: L'affaire Liana est-elle révélatrice d'un dysfonctionnement de la justice? C'est la question que l'on vous pose ce matin. Vous y répondez dès à présent sur l'appli et le site Europe 1.
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6: Dans l'actualité à l'étranger, Volodymyr Zelensky propose un cessez-le-feu total à Vladimir Poutine.
1: Dans une lettre ouverte, le président ukrainien fait part de sa volonté de mettre fin à la guerre en cours depuis plus de 4 ans, évoquant même une rencontre en tête-à-tête. Il peut venir à tout moment au Kremlin, répond Moscou. Et puis au Liban, le Hezbollah refuse l'accord de cesser le feu avec Israël, une pause dans les combats conditionnés justement à un arrêt complet des tirs de l'organisation terroriste.
6: La guerre au Moyen-Orient, qui est à l'origine, on le sait, d'une crise énergétique mondiale.
1: En France comme ailleurs, avec des prix à la pompe au plus haut depuis 2022, même si, bonne nouvelle, le gazole baisse enfin légèrement, 2% en moyenne sur une semaine à l'échelle nationale. C'est plus parfois comme dans cette station de l'agglomération lilloise, où les automobilistes en profitent, Maximilien Carlier.
9: Dylan fait le plein et retrouve un peu le sourire. 1,93€ le litre de diesel, prix affiché sur le compteur, soit une baisse de 15-20 centimes par rapport à il y a quelques jours.
10: J'ai sauté sur l'occasion, c'est honteux de dire ça, mais j'ai sauté sur l'occasion. Parce que c'est pas cher, contrairement à la semaine dernière. On met tous de l'essence pour faire les allers-retours au travail. Moi j'ai 40 km par jour par exemple. Donc on le ressent.
9: Et ce tarif moins élevé à la pompe est un soulagement, oui, même si beaucoup d'automobilistes ont conscience que ça ne descendra pas beaucoup plus.
11: C'est une baisse pour le moment, mais à mon avis, ça m'étonnerait que ça reste à ce prix-là. Je suis résignée de toute façon, donc, parce que j'ai l'impression qu'il n'y aura pas d'amélioration.
9: On subit, ajoute-t-elle, et on est obligé de s'adapter, renchérit Céline juste à côté.
12: On se déplace moins, on essaye de voir les trajets les plus utiles, même pour les vacances. Hein. Pour les vacances, on se dit, on va partir un peu moins loin, ça nous coûtera moins cher en essence.
9: À cause de l'envolée des prix des carburants, direction la Côte d'Opale pour cet automobiliste, plutôt que le sud de la France. À Seclin, Maximilien Carlier, Europe 1.
6: 6h06 sur Europe 1, les sports avec d'abord du foot, on en parlait hier matin d'un test pour l'équipe de France à 10 jours du mondial, test raté, Théo, contre la Côte d'Ivoire.
13: Oui, les Bleus se sont inclinés 2-1 hier soir pour ce premier match de préparation, après pourtant avoir mené au score. Rien d'inquiétant pour le sélectionneur Didier Deschamps qui évoque tout de même une piqûre de rappel.
14: C'est une défaite, donc ça fait jamais plaisir, même si on a fait de bonnes choses, surtout en première mi-temps. En deuxième mi-temps, ça a été plus difficile pour nous. Bon, évidemment que les nombreux changements n'ont pas aidé forcément. Après, bon, chaque équipe et les équipes africaines qui jouent, quand elles jouent contre la France, elles sont hyper motivées, mais on a fait ce qu'il fallait, après un peu moins bien en deuxième mi-temps. C'est une piqûre de rappel, si on en avait besoin, il ne faut pas qu'on se voit plus beau qu'on est, mais je ne veux pas noircir non plus et dramatiser. C'est des matchs de prépa. Je ne voulais pas aussi prendre de risques et c'était important de répartir le temps de jeu aujourd'hui.
13: Et les Bleus auront l'occasion de se rassurer lundi à Lille contre l'Irlande du Nord avant de s'envoler pour les États-Unis pour le Mondial mercredi prochain. Et puis du tennis, ça y est, on connaît l'affiche de la finale femme à Roland-Garros. La surprise, Maya Rawlinska, issue des qualifications, affrontera demain la Russe, 8e mondiale Mira Andreeva. Et avant ça, aujourd'hui, place aux demi-finales hommes, Jakub Menchik face à Alexander Zverev et le duel italo-italien Matteo Arnaldi face à Flavio Cobolli. Toutes ces rencontres à suivre en fil rouge sur Europe Radio officielle de Roland Garros.
6: Merci Théo Grévin, soyez tous les bienvenus. Vous êtes sur Europe 1 ce vendredi 5 juin. Il est 6h07, votre week-end approche. 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
6: À suivre l'édito de Laurent Tessier dans un instant. Et la chronique santé, Brigitte Millot vous parle ce matin de la conservation des ovocytes. Les demandes explosent. A tout de suite sur Europe 1.
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8: Merci de nous rejoindre. Vous êtes bien sur Europe 1, 6h11.
6: Bonjour docteur Brigitte Millot.
1: Bonjour Alexandre, bonjour Marion.
6: Dans votre chronique santé ce matin sur Europe 1, vous nous parlez de la conservation des ovocytes. C'est vrai que le nombre de demandes a été multiplié par 10 sur les 5 dernières années. Concrètement Brigitte, qu'est-ce que c'est l'autoconservation des ovocytes ?
1: Alors il faut savoir que ça existe depuis plusieurs années, hein. On peut conserver ses ovocytes pour des raisons médicales qui pourraient entraîner une infertilité comme une chimiothérapie, une radiothérapie ou de l'endométriose. Mais depuis 2021, comme vous le disiez, les femmes de 29 ans à 37 ans peuvent congeler leurs ovocytes pour des raisons sociétales, personnelles, sans raison médicale. Alors comment ça se passe ? Il y a d'abord une première consultation qui fait un bilan général de votre santé et de votre fertilité. Ensuite, la femme se fait des injections hormonales quotidiennes pendant à peu près une quinzaine de jours pour stimuler la fabrication d'ovocytes. Puis, une ponction est réalisée sous anesthésie pour récupérer ces ovocytes qui seront stockés à moins 196 degrés. Le jour où elle choisit de les utiliser, les ovocytes sont décongelés. C'est alors qu'entre en jeu un autre acteur du processus, le sperme. Il peut venir du partenaire, sperme frais ou congelé à l'avance, ou d'un donneur anonyme. La fécondation ne se fait pas naturellement, c'est en laboratoire. Un spermatozoïde est directement injecté dans chaque ovocyte. Et si la fécondation réussit, un embryon commence à se développer. Il est ensuite observé pendant 3 à 5 jours. Puis, l'embryon est déposé dans l'utérus, transféré dans l'utérus, lors d'un geste simple et rapide, sans anesthésie. Et c'est à partir de là que tout se joue dans le corps. 10 à 14 jours plus tard, un test de grossesse permet de savoir si le processus a fonctionné ou non. La question essentielle demeure. Est-ce que ça marche ? La réponse est nuancée. Les chances de réussite dépendent surtout de l'âge au moment du prélèvement. Plus on est jeune, plus ça a des chances de réussir, à peu près 50% quand on est jeune. Mais aussi de toutes les étapes. Certains ovocytes ne survivent pas à la décongélation. Tous ne sont pas fécondés et tous les embryons ne s'implantent pas. Il est important pour les femmes de comprendre que congeler ses ovocytes n'est pas une assurance, n'est pas une garantie de grossesse. Que plus on le fait tôt, meilleures seront les chances de réussite et bien sûr qu'elles soient éclairées sur le parcours médical qui les attend pour ce merveilleux projet.
6: Merci, docteur Brigitte Millot.
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6: L'édito de Laurent Tessier, bonjour Laurent.
2: Bonjour Alexandre, bonjour Marion, bonjour à tous.
6: Rédacteur en chef de Pascal Pro et vous, de 16h à 18h sur Europe 1. Vous posez une question ce matin. Quand la parole des enfants sera-t-elle vraiment prise au sérieux ?
2: Oui, comment le principal suspect de l'enlèvement de Liana, Jérôme B, 41 ans, pouvait-il se balader en toute liberté alors qu'il avait été visé depuis 2017 par plusieurs plaintes pour viol sur mineur, plusieurs signalements ? Comment certaines plaintes ont-elles pu être classé sans suite. Nous l'avons dit, c'est une faillite de la justice. Le porte-parole du ministère, Sacha Stropkan, était hier soir l'invité de Gauthier Lebret sur CNews.
3: In fine, il y a une jeune fille, une petite fille qui est morte. Et donc, c'est un échec. C'est l'échec d'un système, c'est l'échec de l'État dans son ensemble.
2: La société est-elle encore capable de protéger nos enfants ? Quand cette parole sera vraiment-elle prise au sérieux ? Au mois d'août dernier, une mère de famille avait porté plainte contre Jérôme B pour des viols sur sa fille âgée de 11 ans. Pendant un an, ça n'avait débouché sur aucune mesure. Elle a témoigné anonymement hier soir sur France 2.
4: Moi, je l'appelais le gendarmerie chaque lundi matin pour savoir que ça a été faire quelque chose. Et un bout de moment, au coup de fil, elle me dit « Si vous n'arrêtez pas de nous appeler, on vous fera un main de couleur. » Contre moi, pour harcèlement.
5: Est-ce que vous avez dit aux gendarmes qu'ils pouvaient recommencer ? Qu'est-ce qu'on vous a dit ?
2: Pendant des mois, Jérôme B n'a pas été entendu. La lenteur des procédures, la faillite de tout un système, les dysfonctionnements. Le 13 mai dernier, le ministre de la Justice, Gérald Darmanin, en avait parlé lors de son audition devant la commission d'enquête parlementaire sur les violences sexuelles incestueuses.
7: Moi, je ne suis pas très fier de notre système, c'est le moins qu'on puisse dire. Je pense même qu'il est, à plusieurs égards, scandaleux dans la façon dont nous organisons la protection de l'enfance. On pourrait s'excuser en effet de la façon dont on traite la protection de l'enfance.
2: Notre système est scandaleux, vous rendez compte. Et ce n'est pas tout, Gérald Darmanin avait poursuivi son constat.
7: La façon dont nous protégeons les victimes de manière générale, et aux enfants en particulier qui sont les victimes les plus vulnérables sans doute, est une défaillance grave de notre système. J'étais assez frappé en arrivant de savoir qu'il y avait à peu près 450 à 500 dossiers pour un juge pour enfants.
2: Et écoutez le pourcentage de plaintes classées sans suite.
7: Le principe de précaution, personnellement, doit s'appliquer sur la parole de l'enfant. Nous prenons un temps infini pour non seulement traiter des plaintes, dont 75% des plaintes qui touchent les mineurs sont classées, mais par ailleurs à la fin condamner ou à protéger.
2: On parle d'une hausse de 156% du nombre de victimes mineures d'infractions à caractère sexuel depuis 2016. Je vous assure, je parle en tant que père de famille. Quand vous voyez toutes ces affaires horribles et ces pédocriminels, je ne peux que rejoindre la proposition du président des Républicains Bruno Retailleau. Il était lundi soir sur Europe 1 et CNews.
9: Je suis favorable à la castration chimique. Le juge devrait pouvoir...
10: Mais avec l'accord de l'agresseur ou sans l'accord ?
9: Sans l'accord de l'agresseur.
10: Sans consentement.
9: Sans consentement.
2: 160 000 enfants sont victimes chaque année de violences sexuelles. Un enfant est victime d'un viol ou d'une agression sexuelle toutes les 3 minutes. Des plaintes classées sans suite. Il y a eu le scandale du périscolaire à Paris, des élus alertés depuis 2015 qui n'ont pas bougé. Des adolescents tués aussi par des individus qui n'ont rien à faire sur le territoire. Comment protéger nos enfants ? Quand leur parole sera-t-elle vraiment prise au sérieux ? Toute la classe politique s'est exprimée pour Liana, maintenant, au lieu de réagir, il faut agir.
6: Je reviens sur ce chiffre-là qu'on a entendu de la bouche de Gérald Darmanin. 75%
2: de plaintes classées sans suite.
6: De mineurs.
2: Voilà,
6: les trois quarts des plaintes émanant de mineurs sont classées sans suite.
2: Vous avez bien compris.
6: Le chiffre est vertigineux. Voilà. Votre édito sur Europe 1, Laurent Tessier, merci. On vous retrouve tout à l'heure, Pascal Pro et vous, à partir de 16h. Dans un instant, sur Europe 1, la partition d'Omblin Roche, ça va swinguer. A tout de suite.
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6: Europe 1, bon réveil, 6h19, le journal permanent, Théo Grévin.
18: Dans l'attente de l'autopsie, le temps est au recueillement et au deuil. Réaction de l'avocat des parents de Liana après la découverte d'un corps, probablement celui de la jeune fille disparue il y a une semaine à Fleurance dans le Gers. Le principal suspect est toujours en détention provisoire, visé par plusieurs procédures pour viol sur mineur, dont une plainte l'été dernier. Il n'avait jamais été inquiété par la justice. Gérald Darmanin se dit terrifié par un tel dysfonctionnement. Un agent de l'Office national des forêts mis en examen. L'homme est soupçonné d'avoir déclenché par négligence le gigantesque incendie du massif des Corbières l'été dernier. 17 000 hectares de végétation étaient partis en fumée. Et puis un début de préparation raté pour l'équipe de France de football à quelques jours du Mondial. Défaite des Bleus 2 buts 1 hier soir contre la Côte d'Ivoire. Les hommes de Didier Deschamps disputeront un dernier match amical lundi face à l'Irlande du Nord.
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6: Votre partition, Omblin Roche, elle cultive le look sexy des shows à l'américaine de l'après-guerre. Elles sont les héritières du trio culte des Andrew Sisters. Vous nous parlez ce matin des Pupini Sisters.
19: Oui, et attention, ne vous fiez pas aux apparences, elles sont anglaises. The Pupini Sisters, trois chanteuses qui réinventent le swing des années 40. On écoutera Boogie Woogie Bugle Boy. Vous le dire tout de suite, hein, The Pupini Sisters, nom de sœur, que le nom. Il y a l'italienne, les cheveux bruns, Marcella Pupini, la grande rousse, Stephanie O'Brien, remplacée en 2012 par Emma Smith. Quant à Kate Mullins, elle est la ravissante blonde, leurs lèvres sont peintes d'un rouge écarlate et elles mettent à l'honneur le genre Close Harmony. 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
20: Les Poupini Sisters qui viennent donc nous montrer que cette technique de chant qui s'appelle effectivement close harmony n'a rien de démodé.
19: Exactement. Alors petit rappel, avec cette technique de chant, toutes les voix sauf la basse sont très proches les unes des autres. Elles restent confinées dans une seule octave, un mur de son avec trois voix sur des lignes différentes. Dans le cas des Poupini Sisters, on est loin de la configuration classique d'aujourd'hui. L'une chante la mélodie et les deux autres la soutiennent.

0: Little, c'est Popini Sisters.
1: Marcella Popini est donc italienne, originaire de Bologne. Elle a émigré en Angleterre pour poursuivre ses études de stylisme. Employée chez la créatrice Vivienne Westwood, elle tire un trait sur cette carrière toute tracée dans la mode pour se consacrer à sa deuxième passion, la musique, le jazz en particulier. Elle décroche alors un diplôme au Trinity College of Music de Londres et c'est là qu'elle rencontre ses deux futurs complices. Kate Mullins faisait partie d'un groupe de métal, figurez-vous, et Stephanie O'Brien chantait avec des chœurs classiques.
0: Alors à l'origine, c'est un film français qui leur donne le déclic en 2004.
1: Absolument, un film d'animation, Les Triplettes de Belleville de Sylvain Chaumet. Le producteur québécois Benoît Charret, qui avait travaillé sur la musique des Triplettes de Belleville, va aider le trio à réaliser ses premiers titres. The Popini Sisters, c'est glamour, rétro et burlesque, mais pas totalement old school. On reconnaît les coups de ciseaux de l'ancienne styliste Marcella Popini. Les robes des faux uniformes kaki des Andrew Sisters sont franchement raccourcies. Alors cette année, elles fêtent leurs 20 ans de carrière avec un album sorti ce printemps baptisé The Birthday Party, sur lequel on les entend reprendre notamment Total Eclipse of the Heart de Bonnie Tyler. Retour ce matin, 20 ans en arrière, c'est un extrait du premier album de Popini Sisters et leur version du classique Boogie Woogie Bugle Boys.

0: Boogie Bugle Boy emprunté à leurs aînés, les sœurs Andrews, mais avec une touche de modernité. Est-ce que vous l'avez remarqué, ce tempo encore plus rapide que l'original? Les Anglaises de The Pupini Sisters dans la partition sur Europe 1. Elles fêtent leurs 20 ans de carrière avec un album et un concert au New Morning à Paris le 17 décembre prochain.
1: Bah, il ne reste plus qu'à préparer la chorégraphie qui va avec, n'est-ce pas Marion Guénot?
2: Oula, ouais, je m'y mets.
1: Pas de danse, là, vous pouvez vous y mettre. Merci Ombline Roche.
2: Excellent début de matinée. Nous sommes le vendredi 5 juin.
1: Dans la prochaine demi-heure sur Europe 1, Marion, dans 20 minutes, la revue de presse.
2: Et un prénom fait la une de tous les journaux ce matin, celui de Liana.
1: La revue de presse internationale, nous irons à Bruxelles où une manifestation contre des économies à l'école a dégénéré hier sous l'emprise des casseurs. Et puis l'Espagne se prépare fébrilement à la venue demain du pape. Les correspondants d'Europe 1 dans un quart d'heure. Et dans un instant, Marion, votre météo. A tout de suite sur Europe 1.
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1: Le temps, Marion, s'annonce plus calme qu'hier. Alors, est-ce qu'on range le parapluie?
2: Oui, déjà. Mais pas si vite. Ah. Attendez. Non, c'est vrai qu'on a encore quelques petites averses résiduelles qui vont se produire aujourd'hui. Donc, surtout des Hauts-de-France jusqu'à l'Alsace et sur toute la façade atlantique. Donc, on peut garder le parapluie. Mais enfin, bon, on aura quand même beaucoup, beaucoup moins d'humidité que les jours précédents. Côté couverture nuageuse, ça sera quand même assez dense ce matin sur les deux tiers nord du pays. Les éclaircies vont quand même percer par moment et c'est vraiment dans le sud-est et en Corse où là vous allez profiter d'un plein soleil du matin au soir. On va quand même vers une franche amélioration, surtout dimanche. Dimanche, retour du soleil pour tout le pays. Côté température, elles iront de 16 degrés à Boulogne-sur-Mer cet après-midi jusqu'à 27 à Draguignan. Vous aurez 17 degrés à Aurillac, 18 degrés à Amiens, 19 degrés à Saint-Étienne et à Vannes, 20 degrés à Paris, Limoges et Angers, 21 degrés à Toulouse, 22 degrés à Colmar, 24 degrés à Nice et 25 degrés à Perpignan.
1: Merci Marion Gagnot. Europe 1, bonjour et bon réveil, 6h30.
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1: À la une ce matin, l'affaire Liana, un corps qui pourrait être celui de la jeune fille disparue dans le Gers il y a une semaine, a été découvert hier sur un site agricole que connaissait bien le suspect numéro 1. L'étau se resserre autour de cet homme de 41 ans. Il a fait l'objet de 4 plaintes pour viol sur mineur au cours des dernières années. Alors, pourquoi n'a-t-il jamais été inquiété? L'appareil judiciaire a-t-il, oui ou non, dysfonctionné? Sébastien Lecornu convoque ce matin ses ministres de l'Intérieur et de la Justice à Matignon. Dans ce journal également, après les violences du week-end dernier, le désespoir des commerçants victimes des casseurs. Reportage Europe 1 dans quelques instants. Et puis gros plan sur nos muscles, des tissus que l'on a tendance à négliger alors qu'ils sont essentiels, vous allez l'entendre. 6h30 sur Europe 1, le journal Fanny Marceau. Bonjour Fanny.
12: Bonjour Alexandre, bonjour à tous. Dans l'attente de l'autopsie, le temps est maintenant au recueillement et au deuil. Ce sont les mots de l'avocat des parents de Liana après la découverte hier d'un corps qui pourrait être celui de la fillette de 11 ans, disparue depuis une semaine dans le Gers. Il a été trouvé dans un silo à grains, à quelques kilomètres du lieu de sa disparition, sur un site que le suspect, Jérôme B., connaît bien, Laura Legault.
14: Oui, car Jérôme B. aurait travaillé dans cette usine agricole désaffectée depuis 15 ans. Mis en examen et placé en détention provisoire, le suspect a été présenté à un juge d'instruction, mais il n'a fait aucune déclaration et a refusé de répondre à la moindre question. L'étau se resserre sur Jérôme B., déjà visé par plusieurs plaintes et signalements. En 2017 d'abord, quand la mère d'une lycéenne dépose une main courante contre le suspect, alors âgé de 30 ans, qui entretient une relation avec sa fille de 17 ans, une affaire classée sans suite. 3 ans plus tard, Jérôme B., agent polyvalent dans un lycée, est licencié pour comportement inapproprié avec une élève mineure. Puis les plaintes s'enchaînent en 2022 pour viol sur mineur de 7 ans, classé sans suite. En 2025, il est accusé une nouvelle fois de viol sur mineur de 10 ans. L'enquête est toujours en cours. Ce mercredi, une 3e plainte a été déposée contre Jérôme B. pour viol sur mineur. Autant d'affaires pour lesquelles Jérôme B. n'a pas été inquiété.
12: Laura Legault.
1: On a laissé un pédocriminel en toute liberté malgré les alertes, s'indique la patronne des écologistes Marine Tondelier. Le peuple français exige des comptes, tonne pour sa part Jordan Bardella, le leader du RN.
12: L'affaire prend clairement une tournure politique. Réunion d'urgence ce matin à 10h30 à Matignon avec les ministres de la Justice Gérald Darmanin et de l'Intérieur Laurent Nunez. Le Premier ministre veut comprendre comment Jérôme B. a pu passer entre les mailles du filet judiciaire, Arthur Delaborde.
23: À Matignon, l'objectif est clair, éviter qu'un drame humain ne vire à la crise politique. L'affaire Liana n'est déjà plus seulement un fait divers, toute la chaîne police-justice est mise en cause. Le principal suspect avait déjà été signalé, des plaintes existaient, des soupçons de violences sexuelles sur mineurs aussi. Pourtant, rien ne semble avoir été fait pour empêcher le drame. Le dossier remonte jusqu'au Premier ministre, réunion d'urgence, inspection demandée, rapport promis. Et Gérald Darmanin, le garde des Sceaux, obligé d'admettre un dysfonctionnement majeur.
24: Je prendrai des sanctions, nous sommes tous terrifiés par ce dysfonctionnement qui, je crois, est révélateur, je l'ai dit devant la commission d'enquête parlementaire, de notre mauvaise organisation et sans doute au ministère de la Justice comme ailleurs, du fait que nous ne prenons pas au sérieux la parole de l'enfant.
23: Un aveu rare et politiquement risqué. Du RN à la gauche, les oppositions dénoncent un état défaillant. Mauvais timing pour l'exécutif, déjà fragilisé après les violences en marge du sacre du PSG. À moins d'un an de la présidentielle, le risque est clair que l'indignation vire au procès politique du bilan sécuritaire et judiciaire du gouvernement.
12: Arthur Delaborde du service politique d'Europe 1. Alors à votre avis, l'affaire Liana est-elle révélatrice d'un dysfonctionnement de la justice? C'est la question du jour sur le site et l'appli Europe 1. Vous pouvez y répondre dès maintenant.
1: Et il en sera question également à 7h10 avec l'invité d'Europe 1 Matin devant Dimitri Pavlenko, maître Fabien Rajon, avocat de la famille de la petite Maëlys assassinée par Nordal Lelandais et auteur d'un guide de défense des victimes.
2: Il est 6h33. Vous écoutez Europe 1, bonjour.
1: Près d'une semaine maintenant après les violences en marge du sacre du PSG en Ligue des Champions, le gouvernement veut faire appliquer un principe simple, tu casses, tu payes.
12: Y compris lorsque ça amène l'État à prélever les sommes comme dû sur les allocations sociales, disait hier sur Europe 1 et CNews la porte-parole du gouvernement, Maud Bréjon, assurant que Sébastien Lecornu a demandé à ses ministres de préparer les textes nécessaires pour rendre ces ponctions possibles.
1: Une mesure jugée essentielle, notamment pour les victimes directes de ces casseurs.
12: Les villes qui doivent remplacer le mobilier urbain dégradé, les particuliers dont les voitures ont été brûlées et les commerçants dont les vitrines ont été brisées. Certains d'ailleurs, comme ce marchand de crêpes dont le camion a été incendié sur les Champs-Élysées à Paris, ont tout perdu. Reportage Caroline Baudry.
0: Une carcasse calcinée sur la plus belle avenue du monde. Alexis Bratakos montre dépité ce qu'il reste de son kiosque en métal vert.
4: On peut littéralement attraper des poignées de cendres là, sur les côtés du stand pour qu'un tel feu ait été déclenché. C'est sans doute un feu d'artifice qui a été tiré à l'intérieur. On peut identifier le cercle, c'était les crêpières. Non, il n'y a absolument rien qui a tenu. Hein.
0: C'est par des vidéos envoyées par ses proches qu'il découvre samedi soir les casseurs en pleine action. Son camion blanc saccagé d'abord, puis les flammes qui dévorent son lieu de travail.
4: Ce n'étaient pas des supporters avec des drapeaux et des maillots. C'est des gens qui ont détruit mon camion juste par méchanceté. Il doit y avoir des responsables. Le PSG vient de gagner 2 ans de suite. Qu'est-ce qui se passe s'il regagne l'année prochaine ?
0: Le jeune homme compte porter plainte. En attendant, le voilà réinstallé par la mairie dans un kiosque inoccupé, trottoir d'en face, pour tenter de sauver la saison.
4: On va faire les travaux pour exploiter l'endroit, mais ça va sans doute nous prendre le mois de juin. Ensuite, le mois de juillet, on est fermé encore une fois, sécurité pour le 14 juillet et pour les tribunes du Tour de France. Et du coup, ça nous donne que le mois d'août et le début du mois de septembre pour faire notre saison.
0: Entre la destruction du véhicule, des marchandises et du matériel, le vendeur de crêpes estime le préjudice financier à plusieurs dizaines de milliers d'euros et une perte de salaire pour ses 2 employés, père de famille.
12: Caroline Baudry.
1: Les sports à 6h35 sur Europe 1, radio officielle de Roland-Garros. Cette fois, on connaît l'affiche de la finale féminine qui aura lieu demain, Andreeva Rwalinska.
12: Et aujourd'hui, ce sont les demi-finales masculines qui nous attendent. Porte d'Auteuil, un duel italien, Flavio Cobolli, Matteo Arnaldi, et un deuxième choc entre le jeune tchèque Jakub Mensik et le désormais favori de la compétition, Alexander Zverev. Écoutez l'analyse du consultant d'Europe 1, Cédric Pioline.
5: Si Mensik arrive à développer le style de tennis qu'il a développé contre Fonseca, où vraiment il était, bah il l'a dit, il était dans la zone, il sentait très bien le jeu, il avait toujours ce petit temps d'avance, toujours le bon choix. Il a, me semble-t-il, le jeu pratiquement idéal, en tout cas pour pouvoir bousculer l'Allemand Zverev. Ben, l'autre demi-finale, c'est un petit peu la surprise, hein, puisque 100% italienne. Mais je pense que là, ça sera un match très différent parce que deux joueurs qui se connaissent extrêmement bien et il y aura probablement beaucoup de tension sur le court. Donc je pense que c'est celui qui arrivera le mieux à gérer le contexte avec cette possibilité d'aller en finale ici à Roland-Garros.
12: Cédric Pioline au micro européen d'Axel May.
1: Eh oui, des champions de tennis qui, d'ailleurs, comme les footballeurs ces dernières semaines, nous ont offert des spectacles extraordinaires sur les terrains.
12: Et leur secret ? Eh bien, des muscles en béton, travaillés chaque jour avec soin, avec rigueur. Et dans un monde où l'on passe 8 heures par jour assis en moyenne, où 80% des adolescents et près d'un tiers des adultes ne pratiquent aucun sport, on a tendance à l'oublier, Yasmine Akatou, les muscles sont essentiels dans notre corps.
7: Oui, les muscles participent notamment au bon fonctionnement du système immunitaire. Leur contraction libère des molécules qui aident l'organisme à se défendre contre les infections et limite l'inflammation dans le corps. Les muscles contribuent aussi à prévenir les fractures, explique Fabrice Chrétien, professeur de neuropathologie à l'hôpital Sainte-Anne et à l'Institut de myologie.
8: Quand le muscle fonctionne bien, il exerce une pression sur le squelette puisqu'il le fait bouger. Et donc, il enrichit la rigidité de ce squelette. Ça permet de lutter contre l'ostéoporose, d'éviter les fractures. Et la fracture chez les sujets âgés, c'est une cause importante de maladies, voire même pire.
7: Autre atout, le muscle est un allié minceur car il consomme de l'énergie et donc des calories, même au repos. Plus votre masse musculaire est importante, mieux vous contrôlerez votre poids. Se renforcer permet aussi d'éviter le diabète et le cholestérol, puisque les muscles utilisent le sucre et les graisses pour fonctionner. Alors si vous voulez évaluer votre santé musculaire, faites le test de la chaise. Levez-vous sans les mains le plus de fois possible en 30 secondes. En dessous de 15 répétitions, vous avez besoin de vous renforcer.
12: Yasmine Akatou.
1: Allez, je vous regarde. C'est parti.
12: Oui, c'est parti.
1: Voilà, tout de suite, petite répétition de 10. Là. Sans pause.
12: 6h38, ça pique.
1: Ouais, ça va être dur. Merci Fanny Marceau. Bon réveil à tous. À bientôt, 7h20 sur Europe 1. Dans un instant, Dimitri Pavlenko vous donne le programme d'Europe 1 Matin. À tout de suite.
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0: 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Très bon début de journée, Europe 1 vous accompagne bien sûr, il est 7h20.
1: Bonjour Dimitri Pavlenko.
31: Bonjour Alexandre, bonjour Marion, bonjour,
0: bonjour
31: à tous.
1: La une d'Europe un matin dans 15 minutes.
31: Bah écoutez, on va parler de Liana, évidemment. On attend tous de savoir si le corps qui a été découvert hier dans un silo à grains est bien le sien. Si c'est le cas, si c'est bien Liana, ça n'éteindra pas la colère qui monte contre la justice et qui révèle ces derniers jours l'ampleur de ses lacunes et de ses lourdeurs. Gérald Darmanin, garde des Sceaux, estime que la tragédie de Liana a été rendue possible parce que sans doute, au ministre, je le cite, au ministère de la Justice comme ailleurs, nous ne prenons pas au sérieux la parole de l'enfant. Ça expliquerait que le mis en cause, Jérôme B, n'ait jamais été sérieusement inquiété, malgré les clignotants sur son cas. Alors, difficile de donner tort au ministre, hein, c'est vrai, mais de quel justiciable, en fait, prend-on la parole au sérieux, en réalité, dans notre système, quand on constate l'évaporation des peines des condamnés? Alors, je reprends souvent cet exemple, parce que je trouve qu'il est marquant. Le vol avec effraction, par exemple. Un cambrioleur qui entre chez vous en fracturant votre porte, donc c'est une infraction grave, vous pourrez pas dire le contraire. Pour le code pénal, c'est 7 ans de prison. En réalité, à peine 9 mois dans 72% des cas, donc ce qui veut dire qu'il y a un aménagement automatique parce que c'est une peine inférieure à un an. Ça, ce sont les chiffres du casier judiciaire national, vous voyez, c'est la moyenne. Il y a tout dans notre loi, on a l'arsenal répressif, le problème c'est le juge qui dévalue la sanction sur instruction ministérielle parce que les prisons sont déjà pleines. Et si on prend le cas des violences post-Ligue des Champions, on a aujourd'hui le bilan pénal quasiment définitif sur 572 gardes à vue. À ce stade, on n'avait que 3 peines de prison ferme. On a tous vu la casse qui s'est passée, des actes quand même relativement graves. Combien de ces 3 peines de prison seront in fine aménagées? Parce que vous avez bien compris qu'en France, une peine de prison, c'est plus forcément une peine de prison. Et pour les délais, vous demandez aux victimes qui attendent parfois des années avant que le dossier n'arrive à l'audience. Vous demandez aux familles qui sont prises dans des procédures de divorce interminables. J'emprunte à Catherine Ney sa formule qu'elle nous dira tout à l'heure. La France, c'est crime sans châtiment. Voilà, c'est ça la réalité judiciaire. Et pour les Français, c'est celui de l'abandon et d'une colère qui monte. On va en parler ce matin sur Europe 1.
1: À tout à l'heure, Dimitri Pavlenko.
0: Il est 6h43, Alexandre Lemaire.
1: Dans 5 minutes, vous retrouvez la revue de presse. D'abord, les correspondants d'Europe 1, c'est la revue de presse internationale. Nous sommes en Belgique ce matin. Bonjour Mickaël Denut.
32: Bonjour.
1: Correspondant d'Europe 1 à Bruxelles, les gros titres chez vous.
2: Eh bien, la presse ici évoque largement cette manifestation qui a sombré dans la violence hier au cœur de Bruxelles. Des individus masqués font dégénérer la manif contre les mesures du gouvernement autour de l'enseignement. C'est l'un des angles retenus par 7 sur 7 ou HLN. Gaz lacrymogène, projectiles, tensions au cœur de la capitale, Sud Presse ou encore 21 News. Titre ce matin, La Libre et Le Soir décrivent une manifestation contre les mesures qui touchent l'enseignement, qui a donc basculé, obligeant la police à intervenir pour disperser des groupes devenus incontrôlable. Un responsable politique a même été pris à partie, note Le Soir. Le président désengagé, Yvan Verhoekstraat, a été bousculé aux abords du Parlement dans un climat tendu. Vélo incendié, mobilier urbain dégradé, centre-ville sous haute tension. Voilà les grands titres de la presse ce matin. Enfin, selon 7 sur 7, partie des salles de classe, la colère a fini dans la rue entre revendications sociales et scènes d'émeute.
1: Nous partons maintenant en Espagne avec le correspondant d'Europe 1, Nico Salvado. Qu'avez-vous lu dans les journaux ?
3: La presse espagnole ne parle que de la visite du pape et notamment le détail de la première journée à Madrid où il sera accueilli officiellement au Palais Royal avant de rencontrer le roi Philippe VI et la reine Laetitia, détaille le journal conservateur ABC. Madrid, séparée aux couleurs du Vatican, blanc et jaune au niveau des fleurs, des drapeaux, des banderoles, des décorations, des balcons et des illuminations spéciales, s'enthousiasme le journal catholique madrilène La Razón. Cependant, la visite du pape n'est pas exempte de polémiques. En Catalogne, le site El National revient sur la demande des indépendantistes pour que le souverain pontife s'exprime en catalan lors de la bénédiction de la Sagrada Familia, tandis qu'à Madrid, ce sont les déclarations de la présidente conservatrice de la région qui sont reprises par le journal El País. En effet, Isabel Ayuso déplore que le pape encourage encore plus d'immigration illégale en se rendant sur l'île des Canaries, une des portes d'entrée en Europe des clandestins.
1: Nico Salvado, correspondant d'Europe 1 en Espagne.
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14: Europe 1, bonjour.
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1: Bon réveil à 7h moins le quart, le journal permanent Fanny Marceau.
12: Réunion d'urgence à Matignon ce matin à 10h30. Les ministres de la Justice et de l'Intérieur convoqués par Sébastien Lecornu pour expliquer comment Jérôme B., le suspect dans l'affaire Liana, a pu passer entre les mailles du système judiciaire malgré 4 plaintes pour viol sur mineur. Réunion qui intervient au lendemain de la découverte dans un silo agricole d'un corps qui pourrait être celui de la fillette de 11 ans, disparue il y a une semaine. À Nantes, un quatrième mort en un mois dans une fusillade sur fond de narcotrafic. Hier, un homme de 18 ans a été tué en pleine rue à la mi-journée par des individus cagoulés montés sur 2 motos électriques qui tiraient en rafale, selon le procureur de la République. Le narcotrafic devant la justice, le tribunal correctionnel de Marseille rend aujourd'hui son jugement à l'encontre du chef présumé du clan Yoda, Félix Bingui, et ses 19 coprévenus. Le ministère public a réclamé 16 ans de prison contre Bingui. Une rencontre directe en Suisse, en Turquie ou dans un pays du monde arabe, proposition de Volodymyr Zelensky à Vladimir Poutine dans un courrier écrit hier. Ce serait super, s'est emballé Donald Trump. Le sport, défaite des Bleus hier soir en match de préparation de la Coupe du Monde, 2-1 face à la Côte d'Ivoire. Et le tennis, Europe 1, radio officielle de Roland-Garros, demi-finale homme aujourd'hui, Koboli Arnaldi et Menchik Zverev.
1: Merci Fanny Marceau. L'affaire Liana fait la une des journaux ce matin, la revue de presse dans un instant. A tout de suite sur Europe 1.
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1: La revue de presse qui vous est présentée ce matin par Christophe Bordet. Bonjour Christophe.
11: Bonjour à tous.
1: On démarre avec Le Parisien aujourd'hui en France.
11: Oui, avec ce visage tout sourire, celui de Liana, 11 ans. La joie de vivre sur cette photo, c'est l'image que l'on conservera de la fillette dont le corps sans vie a a priori été retrouvé hier dans un silo à grains dans le Gers. Mort de Liana, une tragédie, titre Le Parisien aujourd'hui en France. Le journal insiste sur l'émotion qui est immense après la probable découverte du corps de la collégienne et de rappeler que plusieurs plaintes avaient été déposées pour viol ou agression sexuelle contre le suspect sans jamais aboutir. De rappeler également que la justice et la gendarmerie sont pointées du doigt. Une précédente plainte qui a navigué entre Toulouse et Auch est restée sans suite et un gendarme dans Le Parisien comprend que des sanctions pourraient tomber. Il tente de se défendre à force d'être présent sur tout, le narcotrafic et le reste. On en oublie l'essentiel et les procédures stagnent, dit-il. Alors bon, je ne suis pas certain que cette explication permette de calmer la colère des Français. Bref, toujours dans Le Parisien, un avocat rappelle que les violences faites aux femmes et aux enfants sont officiellement considérées comme priorité nationale, mais que dans les faits, ces affaires sont les parents pauvres de la justice. Il parle même à ce sujet de crimes de masse en hausse de 150% en 10 ans.
1: Ce drame interroge également la presse régionale.
11: La découverte du corps de Liana ravive la colère contre la justice, titre en page intérieure La Dépêche du Midi, qui a sondé des habitants déboussolés et en colère. L'un d'entre eux rappelle que la justice a eu le suspect dans le viseur à plusieurs reprises et elle l'a laissé passer. Comment l'expliquer? Comment expliquer une telle lenteur? Dans son édito, Philippe Rioux, toujours dans La Dépêche, veut bien admettre que la justice a besoin de temps, mais qu'elle ne peut donner, dit-il, le sentiment qu'elle le perd.
1: Christophe, il risque également d'y avoir des déçus à l'heure du bilan après les violences lors de la finale de Ligue des Champions entre le PSG et Arsenal.
11: Eh oui, l'honnête citoyen peut le dire ce matin, reconnaît le Figaro, tout ça pour ça. 572 gardes à vue et seulement 3 individus derrière les barreaux et pour cause, beaucoup de très jeunes mineurs, une très jeune délinquance difficilement poursuivable. Et du côté des majeurs, 183 personnes concernées. Les adeptes de la sévérité judiciaire peuvent être frustrés. 12 condamnés à de la prison, oui mais avec sursis, qui n'iront donc pas derrière les barreaux. Explication du porte-parole de la chancellerie, il est très difficile d'individualiser la responsabilité pénale dans le cadre d'un mouvement collectif. Circuler, il n'y a rien à voir.
1: Alors après ces heurts, le gouvernement montre les muscles en voulant s'attaquer aux prestations sociales des émeutiers ou de leurs parents.
11: Oui, et un sondage dans le Figaro ce matin, 56% des Français estiment que le gouvernement et le ministre de l'Intérieur sont fautifs après les violences et les dégradations du week-end dernier. Pour les sondés, c'est clair, le gouvernement n'a pas fait ce qu'il fallait. Ça monte même à 76% chez les sympathisants du RN. 61% chez les sympathisants LFI, mais qui, eux, mettent en cause l'action de la police. La police à l'origine des violences. C'est ce que l'on appelle donc la preuve inversée.
1: Et justement, Christophe, le journal L'Opinion fait ce matin sa une sur le leader insoumis, Jean-Luc Mélenchon.
11: Oui, Nouvelle France, le poison identitaire de Mélenchon, titre Le Quotidien. Premier meeting de campagne présidentielle dimanche prochain à Saint-Denis, ville désormais entre les mains des insoumis. La ville des rois devenue un symbole de victoire avec un maire d'origine malienne. Objectif de ce premier rendez-vous avec les électeurs, cliver, chauffer à blanc, provoquer encore et toujours. La marque de fabrique du tribun. Le journal indique que Jean-Luc Mélenchon ne devrait pas rater l'occasion de rappeler que la cathédrale de Saint-Denis n'existerait pas sans Saladin, oui, Saladin, ce sultan guerrier qui reprit Jérusalem aux croisés en 1187. Sous-entendu, on n'existerait pas sans eux. La Nouvelle France, donc. De quoi faire s'étrangler tous ses opposants, bien évidemment. Ça tombe bien, c'est l'effet recherché. Jean-Luc Mélenchon va donc continuer de jouer sur ce levier, le remplacement, le grand remplacement assumé, inéluctable selon lui, seul à même d'accéder au second tour de la présidentielle.
1: Pour conclure votre revue de presse, Christophe, cette question, où les Français mettent-ils leur argent?
11: Oui, alors ceux qui en ont un peu, évidemment, avec les incertitudes géopolitiques, de plus en plus de Français très frileux décide de ne plus épargner, de ne plus placer en bourse, de ne pas prendre de risques. Résultat, selon le baromètre annuel de l'épargne en France, 13% des Français mettent désormais leur argent uniquement sur leur compte courant, un bond de 7 points en 2 ans. Ça ne rapporte rien, mais tant pis. Résultat, vous avez en moyenne entre 7 000 et 8 000 euros sur un compte sans intérêt. Info à découvrir ce matin dans Le Parisien, aujourd'hui en France.
1: Bon, je suis sûr que vous avez encore bien plus que ça, vous, Christophe Bordet.
11: Écoutez, n'insistez pas trop quand même.
1: On vous retrouve à 8h moins le quart. À tout à l'heure sur Europe 1.
13: Allez, il est 7h moins 5, place à Europe 1 matin. Bonjour Dimitri Pavlenko.
1: Bonjour Dimitri.
31: Bonjour Alexandre Lemaire, bonjour Marion Gagnot, bonjour Christophe Bordet.
11: Bonjour.
31: Vous nous parlerez de quoi tout à l'heure, prochaine revue de presse?
11: Malheureusement, j'ai envie de dire, on va reparler de cette affaire qui nous émeut tous, évidemment, ce matin, l'affaire Liana.
31: Merci Christophe, on vous retrouve tout à l'heure, Alexandre, Marion, vous dit à lundi.
1: Bon week-end.
31: Rendez-vous 5h pour Europe 1, bonjour. Bonjour Anissa Dadi.
14: Bonjour Dimitri, bonjour à tous.
31: Et bonjour à tous, en effet, la question ce matin, le corps retrouvé hier dans un silo à grains au sud de Florence, est-il celui de la jeune Liana, disparue il y a une semaine? La procureure d'Auch devrait prendre la parole ce matin sous forte pression médiatique, car c'est tout le pays qui retient son souffle et se demande si le mis en cause, Jérôme B, va se mettre à parler. Situation qui rappelle fortement la tragédie de la petite Maëlys. Liana, affaire politiquement sensible. Sébastien Lecornu réunit ce matin Gérald Darmanin et Laurent Nunez. Le garde des Sceaux et le ministre de l'Intérieur, tous deux ont lancé une enquête administrative sur d'éventuels dysfonctionnements. L'affaire jette en tout cas une ombre sur le système police-justice qui fait pourtant l'objet depuis 3 ans d'un effort budgétaire considérable. Mais alors pourquoi de telles carences? Pourquoi une telle impuissance à stopper un potentiel meurtrier ou punir la petite délinquance lors de l'orgie de violence post-Ligue des Champions? On en parlera ce matin à 7h40. Ce sera le thème de l'enquête de la rédaction sur le grand désarmement judiciaire constaté au tribunal de Paris cette semaine. Je vous donne ce chiffre, sur 572 gardes à vue, 3 peines de prison ferme seulement. Dans un quart d'heure, c'est Fabien Rajon, l'avocat de la famille de la petite Maëlys.

0: Le gasoil vient de repasser sous la barre des 2 euros. Maigre consolation tout de même pour les automobilistes français qu'Europe 1 a rencontrés, vous les entendrez. On parlera football aussi avant la Coupe du Monde qui démarre maintenant dans à peine 10 jours. Cette défaite de l'équipe de France hier face à la Côte d'Ivoire, 2-1. Bon, c'est la mise en jambe, on va dire, Anissa Adadi.
1: Oui, ça nous est déjà arrivé et après on est devenu champion du monde. Donc.
0: C'est vrai, c'est vrai. Et puis suite à 8 heures de notre série consacrée au débarquement dont nous commémorerons demain le 82e anniversaire. Aujourd'hui, le commando Kieffer, ces 177 Français héros du débarquement. Rendez-vous donc dans une heure. Voilà pour le programme, on passe au temps.
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0: Anissa Dadi, ça s'apaise un petit peu sur le front des pluies. Hein.
1: Oui, on a un petit peu moins de pluie, c'est vrai, mais on a un ciel qui reste encore très nuageux. C'est un vendredi bien mitigé. Alors, on a quelques averses. Hein. C'est vrai que la majorité des pluies nous ont quittés, mais on a quelques averses encore ce matin sur les côtes atlantiques, sur tout le flanc est entre l'Alsace et les Alpes. Cet après-midi, alors les éclaircies seront plus généreuses. C'est vrai que la carte est plus agréable à regarder cet après-midi que ce matin. On a plus d'éclaircies. On a encore quelques petites averses qui peuvent par-ci par-là arroser les régions situées entre les Pyrénées et l'Auvergne. Du côté de la frontière belge aussi, quelques petites averses. Là où la journée sera la plus belle aujourd'hui, c'est vraiment encore une fois au bord de la Méditerranée et en Corse. Alors au bord de la Méditerranée, c'est le cas grâce au Mistral. Hein. Les nuages sont chassés grâce au Mistral et à la Tramontane qui souffle jusqu'à 60 km/h. Donc c'est un vendredi globalement mitigé, un peu moins pluvieux qu'hier, avec des éclaircies qui seront bien plus importantes au sud qu'au nord. Par exemple, à Marseille, aujourd'hui, on aura 12 heures d'ensoleillement. On n'en aura que 3 en Normandie. Vous voyez, là, l'écart est plus net et on comprend mieux que c'est bien plus nuageux sur la moitié nord. En ce qui concerne les températures, je vous avais prévenu dès lundi, ce vendredi est la journée la plus fraîche de la semaine. Et ça se confirme avec 16 degrés cet après-midi à Brest et à Boulogne-sur-Mer, 17 à Aurillac, Cherbourg, Lorient et au Havre, 18 degrés à Quimper et à Rouen. Hein, c'est vraiment sur le nord et l'ouest du Péri que les températures sont les plus fraîches. 20 à Paris, à Clermont-Ferrand et à Belfort, 21 à Grenoble, 22 degrés pour Colmar, 23 à Marseille, 25 à Montpellier, 26 pour Bastia.
0: Merci Anissa Dadi, bon réveil à vous, bienvenue sur Europe 1. Nous sommes le vendredi 5 juin, il est 7h.
3: Nous sommes tous terrifiés par ce dysfonctionnement qui, je crois, est révélateur, je l'ai dit dans la commission d'enquête parlementaire, de notre mauvaise organisation et sans doute au ministère de la Justice comme ailleurs.
0: La froide colère de Gérald Darmanin après la découverte d'un corps d'enfant, probablement celui de Liana dans le Gers. L'affaire devient plus que jamais politique. Les ministres de la Justice et de l'Intérieur sont convoqués ce matin à Matignon. Le procureur de la République d'Agen tiendra une conférence de presse dans la matinée à Florence et avant même de connaître les conclusions de l'autopsie, les habitants ont laissé éclater leur colère. Reportage à suivre. L'actualité, c'est également la campagne pour 2027. Gabriel Attal défend l'idée d'une primaire au sein du bloc central pour désigner un candidat unique pour l'élection présidentielle. Et puis le football, une piqûre de rappel avant le mondial. Didier Deschamps, les Bleus battus 2-1 hier par la Côte d'Ivoire. Le journal de 7h sur Europe 1, Christophe Lamar. Bonjour Christophe.
4: Bonjour Dimitri, bonjour à tous. Les heures qui viennent et avec elles, les premières conclusions de l'autopsie diront si l'enquête sur la disparition de Liana vient de connaître son épilogue. Un corps d'enfant a donc été retrouvé hier sur une exploitation agricole de Puy-Casquier dans le Gers. Les constatations faites par les gendarmes sur place laissent assez peu de place au doute, Laura Legault.
5: Oui, c'est dans un silo à grains d'une usine agricole désaffectée depuis 15 ans que les gendarmes ont fait la découverte du corps avec des vêtements similaires à ceux portés par Liana vendredi dernier, le jour de sa disparition. Le suspect Jérôme B. aurait travaillé dans cette usine agricole située près du village de Puy-Casquier, à une quinzaine de kilomètres seulement du domicile de Liana et sa famille. C'est un secteur vallonné, couvert de champs et de petits bois, une zone largement ratissée depuis samedi par les 170 gendarmes déployés pour tenter de trouver toute trace de l'adolescente. Dès la découverte du corps, le secteur a été bloqué par les forces de l'ordre et des équipes d'identification criminelle ont été dépêchées sur place. La famille de Liana a immédiatement été prévenue par les autorités. La tristesse et la colère des parents ne sauraient être exprimées, écrit leur avocat dans un communiqué. Le temps est maintenant au recueillement et au deuil.
4: Laura Legault, le procureur d'Agen, tiendra une conférence de presse dans la matinée. Il aura sans doute en main les premières conclusions de l'autopsie, notamment celles qui concernent l'identification du corps. À Florence, où Liana était scolarisée, et sans attendre l'issue de ces analyses, les habitants ont laissé

0: laisser éclater leur chagrin et leur colère. Charles Bouchain, envoyé spécial d'Europe 1 dans le Gers.
1: Sur la place de la petite commune de Fleurance, les visages sont fermés, les regards vides après la découverte du corps.
2: Moi, je suis très touchée parce que je me dis ça aurait pu être une de mes filles.
1: Natacha, habitante de Fleurance depuis 38 ans, est en larmes.
2: C'est pas possible qu'on tue des enfants innocents. Personne ne se remet d'un décès d'un enfant, surtout dans ces proportions-là, quoi. Ça doit être quelque chose insupportable, insurmontable même.
1: Beaucoup de tristesse, mais surtout de la colère.
3: La justice est responsable de la disparition de cette petite.
1: La main sur la tête, Delphine ne comprend pas pourquoi le suspect de 41 ans n'a jamais été entendu pour les 3 plaintes pour viol à son encontre.
3: Quand une enfant de 10 ans, elle raconte en détail la sexualité comme elles l'ont fait les petites, ça peut pas s'inventer. Si on dit classement sans suite, il s'est senti tellement fort qu'on l'a laissé grossir le monstre.
1: Un dysfonctionnement judiciaire qui met également en rogne cet habitant.
4: Ce drame aurait peut-être pu être évité. Enfin, je pense qu'il va falloir que là-haut, ils commencent à se poser les bonnes questions sur la justice. Parce que je considère que d'ici quelques temps, il se passe sera la même chose s'ils n'arrivent pas à faire quelque chose comme ça.
1: Tous demandent des actes fermes et rapides du gouvernement. Ils se préparent désormais à de longues semaines de deuil. Florence, Charles Bouchain, Europe 1.
0: Et ce drame tourne plus que jamais, on vient de l'entendre, à la crise politique. Comment un pédocriminel en puissance a-t-il pu échapper aux mailles du filet? Un ou plusieurs maillons de la chaîne judiciaire a-t-il fait défaut? L'exécutif sous le feu des questions et des critiques de l'opposition. Les ministres de la Justice et de l'Intérieur sont convoqués ce matin à Matignon pour explication.
5: Mais alors, cette affaire, Liana, vous semble-t-elle la révélatrice d'un dysfonctionnement de la justice? C'est la question que l'on vous pose sur le site et l'appli Europe 1. Vous y répondez dès maintenant.
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5: La présidentielle 2027, Gabriel Attal envisage une primaire pour le Bloc central pour départager les candidats au coude à coude dans les sondages.
0: L'ancien Premier ministre, lui-même candidat à l'Élysée, fixe un horizon janvier 2027. Qu'importe l'opposition maintes fois répétée d'un autre ex-locataire de Matignon, Édouard Philippe ne veut pas en entendre parler. Notez que Bruno Retailleau, le président des Républicains, ne serait pas concerné par cette primaire. Alexandre Chauveau, Gabriel Attal installe donc le duel avec le maire du Havre.
7: Lancé à pleine vitesse dans la campagne présidentielle, Gabriel Attal maintient que pour éviter un second tour entre le RN et LFI, il faut une candidature unique au centre. Mais pour ne pas endosser le costume du diviseur de voix, le candidat de Renaissance a chargé ses équipes de faire des propositions pour parvenir à un rassemblement du Bloc central début 2027.
8: Moi, j'ai toujours laissé tout ouvert sur la table, toutes les possibilités, y compris avec, si on devait en passer par là, un calendrier de primaire qui pourrait s'organiser.
7: L'ancien Premier ministre entend rassembler Renaissance, le Modem, l'UDI, le Parti radical et Horizon. Le problème, c'est qu'Édouard Philippe, pour l'instant en tête du Bloc central dans les sondages, refuse d'en entendre parler.
9: Moi, je ne suis pas en confrontation avec d'autres candidats de ce que l'on appelle parfois le Bloc central. Je suis très heureux qu'ils puissent défendre leurs idées. Je suis là pour exposer les miennes.
7: Le sujet sera en tout cas sur la table du prochain comité de liaison dans une semaine, organe qui rassemble les représentants de Renaissance, du Modem et d'Horizon. Bruno Retailleau et les Républicains n'en font pas partie. Signe que les défenseurs d'un candidat unique de la droite et du centre ont encore du travail pour convaincre.
0: Alexandre Chauveau du service politique d'Europe 1. Peut-être un tournant dans l'enquête sur le méga-feu du massif des Corbières. L'été dernier, un agent de l'Office national des forêts vient d'être mis en examen pour destruction involontaire. Il est soupçonné d'avoir jeté le mégot de cigarette à l'origine de l'incendie qui a détruit plus de 11 000 hectares et fait un mort. La guerre en Ukraine, Volodymyr Zelensky propose un tête-à-tête à Vladimir Poutine pour mettre fin au conflit. Le président ukrainien le dit dans une lettre ouverte à son homologue russe. Le Kremlin ne dit pas non. Super idée, répond de son côté le président américain Donald Trump.
5: Le football, à moins d'une semaine de l'ouverture de la Coupe du Monde, les Bleus ont trébuché hier soir à Nantes face à la Côte d'Ivoire.
0: Défaite de 2-1, Didier Deschamps parle d'une piqûre de rappel. Alors certes, le sélectionneur a beaucoup fait tourner, revu d'effectifs classiques lors d'un match de préparation au Mondial. Il n'empêche, il était un peu chafouin à l'issue de la rencontre.
10: C'est une défaite, donc ça fait jamais plaisir, même si on a fait de bonnes choses, surtout en première mi-temps. En deuxième mi-temps, ça a été plus difficile pour nous. Bon, évidemment que les nombreux changements n'ont pas aidé forcément. Après, bon, chaque équipe et les équipes africaines qui jouent, quand elles jouent contre la France, elles sont hyper motivées, mais on a fait ce qu'il fallait. Après, un peu moins bien en deuxième mi-temps. C'est une piqûre de rappel, si on en avait besoin. Il ne faut pas qu'on se voit plus beau qu'on est, mais je ne veux pas noircir non plus et dramatiser. C'est des matchs de prépa. Je ne voulais pas aussi prendre de risques et c'était important de répartir le temps de jeu aujourd'hui.
0: Le sélectionneur Didier Deschamps, prochain et dernier match de préparation de l'équipe de France, ce sera lundi contre l'Irlande du Nord à Villeneuve-d'Ascq.
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5: Et l'on connaît l'affiche de la finale dames. Demain, l'étonnante Maya Ralinska affrontera la Russe Mira Andreeva.
0: Fantastique parcours que vient de réaliser Maya Ralinska, Antoine Bienvaux.
12: Oui, il n'y a presque plus de mots pour décrire l'extraordinaire parcours de Maya Ralinska, victorieuse avec une incroyable sérénité de la Russe Diana Schneider, 7-5, 6-4. Inconnue du grand public, 114e mondiale en début de tournoi, elle devient la première joueuse de l'histoire à atteindre la finale de Roland-Garros en étant issue des qualifications, un exploit auquel la jeune Polonaise a elle-même du mal à croire.
13: Je ne comprends pas ce qu'il se passe. Je veux dire, c'est tellement motivant de se frotter aux meilleures joueuses du monde ici tous les jours. Pour l'instant, je veux juste souffler, profiter du moment et essayer de récupérer au mieux pour donner le meilleur de moi-même.
12: Un rêve éveillé que Maya Ralinska tentera de conclure par un titre demain en finale, mais pour cela il faudra franchir le mur. Mira Andreeva, la Russe, qui a balayé l'Ukrainienne Marta Kostyuk 6-1, 6-3. À seulement 19 ans, la numéro 8 mondiale disputera ainsi sa première finale en Grand Chelem après avoir échoué en quart de finale ici même face à Loïse Boisson l'an dernier.
0: Antoine Bienvaux à Roland-Garros, après les femmes, les hommes. Première demi-finale à 14h sur le court central. Jakub Mencik face au troisième mondial Alexander Zverev. Duel entre deux Italiens dans l'autre demi-finale. Matteo Arnaldi contre Flavio Cobolli. Ce match est prévu, lui, à 19h.
5: Merci Christophe Lamar, c'était votre journal.
6: Il est 7h08, très bon début de journée à l'écoute d'Europe 1 Matin avec Dimitri Pavlenko jusqu'à 9h. À 7h22, comme tous les matins, rendez-vous avec Laurent Tessier.
5: Bonjour Laurent.
14: Bonjour Dimitri, bonjour Anissa.
6: Bonjour Laurent.
14: L'État est-il encore capable de protéger nos enfants? Quand leur parole sera enfin-t-elle prise au sérieux? Je vous en parle.
5: Allez, à tout de suite.
6: Et puis dans un instant, Dimitri Pavlenko, l'invité d'Europe 1 Matin.
5: Maître Fabien Rajon, avocat au barreau de Lyon. Il avait été l'avocat justement de la mère de Maëlys dans l'affaire Nordal-Lelandais. Il vient avec nous commenter les derniers développements de l'affaire Liana. Bon réveil avec Europe 1, il est
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6: 7h11 sur Europe 1. Dimitri Pavlenko, vous recevez ce matin Maître Fabien Rajon.
5: Bonjour Fabien Rajon.
2: Bonjour.
5: Bienvenue sur Europe 1, avocat au barreau de Lyon. Vous êtes le bienvenu. Vous avez notamment défendu la mère de Maïlys dans l'affaire Nordal-Lelandais. Alors je signale d'ailleurs aussi votre guide de défense des victimes, votre livre paru l'an dernier. Fabien Rajon, vous suivez comme nous les développements de l'affaire Liana. Un corps donc retrouvé hier dans un silo à grains au sud de Florence. L'identification est en cours. Et vous remarquez, vous constatez, on en avait déjà un peu fait le constat hier matin sur Europe 1, des similitudes entre cette affaire Liana et l'affaire Maïlys.
2: Oui, quelques similitudes, même si bien sûr chaque dossier est distinct et spécifique, mais quelques similitudes. Dans le cadre de l'affaire Maïlys, on avait été confronté à trois grands traits saillants. Premier point, un individu qui va être rapidement suspecté, puis placé en garde à vue, mis en examen avec des charges qui pesaient contre lui très tôt dans le cadre de la procédure. Premier point. Deuxième point, une petite fille, en l'occurrence Maïlys Déa Rougeau, qui était introuvable, pour lequel des moyens de recherche très significatifs avaient été déployés un petit peu partout, notamment en zone montagneuse. Par ailleurs, des bénévoles s'étaient adonnés à des battues un petit peu partout.
5: Oui, ce qu'on a vu aussi à Florence.
2: Sur les recherches, oui, effectivement. Et cet individu qui avait été suspecté ne concourait pas à la manifestation de la vérité et refusait de nous dire s'il avait une part de responsabilité et surtout où était la petite Maïlys vivante ou hélas décédée. Ces trois traits saillants, je les retrouve, toute proportion gardée, mais je les retrouve dans cette affaire, effectivement.
5: Alors, tout le monde se dit, à propos du mise en cause Jérôme B, il faut qu'il parle. Seulement, il sera le dernier que les enquêteurs vont interroger. C'est l'ordre procédural, si je puis dire. La procureure d'Auch l'avait d'ailleurs dit très clairement lors de sa conférence de presse, il y a deux jours, il faut qu'il parle. Ah oui, mais c'est peut-être son dernier moyen de se protéger à ce stade. Hein.
2: Oui, et il faut rappeler aussi que le droit au silence figure parmi les grandes prérogatives des accusés, des mis en cause dans le cadre des procédures pénales. Il ne s'agit pas de le remettre en question. Je voudrais aussi vous dire que finalement, on peut se passer d'aveu dans de nombreuses procédures criminelles. Parce que il faut constater les grands progrès de la police technique et scientifique, les progrès de l'IRCGN, l'Institut de recherche criminelle de la gendarmerie nationale, qui peuvent nous permettre, eh bien parce que nous avons foultitude d'éléments pour l'accusation, de nous passer d'aveu. Mais il est vrai que l'aveu reste la reine des preuves et que l'aveu permet d'avancer. L'aveu permet aussi de se figurer la personnalité d'un mis en cause et sa capacité à prendre du recul sur des faits. Ce qui n'est pas indifférent sur le quantum de la peine qui sera prononcé bien plus tard devant une cour d'assises.
5: Alors, on va se placer maintenant du côté des victimes, Fabien Rajon. On imagine l'horreur pour la famille de Liana. Que traverse-t-elle en ce moment à la lumière de votre expérience ?
2: Je pense qu'ils sont broyés par les événements, très clairement. Ils perdent leur enfant, ils doivent être sollicités de toutes parts. Je pense que leur avocat, leur conseil, doit faire en sorte de les protéger, notamment de cette déferlante médiatique.
5: Ils sont tenus au courant de l'enquête ?
2: Oui, ils peuvent être tenus au courant de l'enquête. Alors, je dirais... Par leur conseil, par leur avocat, premier point. J'imagine également qu'un enquêteur a été affecté à la relation entre, d'une part, l'institution judiciaire et les enquêteurs sur le terrain et la famille. En tout cas, c'est ce qui avait été le cas dans le cadre de l'affaire Maïlys et c'était plutôt efficace parce qu'il y a une autre réalité, c'est que dans ce type d'affaires, on a de multiples, innombrables fuites qui font que parfois, une famille de victimes va être mieux informée par des médias comme le vôtre ou par des chaînes info que par les enquêteurs ou par le magistrat. Ça, c'est une réalité qu'on constate, que moi j'ai constaté dans le cadre de l'affaire Maïlys. Je peux vous donner un exemple. On a appris par voie de presse la fracture à la mâchoire de la petite Maïlys, résultat de l'autopsie, avant même qu'on en soit informé par le procureur de la République ou par le juge d'instruction.
5: Oui, parce que vous
2: c'est
5: avez
2: une
5: des
2: réalité
5: actes d'enquête,
2: à laquelle on a été confronté.
5: Des actes d'enquête dont un journaliste va être ami, par exemple, ou proche d'un proche de l'enquête, ça peut aller beaucoup plus vite finalement que la procédure judiciaire.
2: Oui, et que l'accès au dossier par l'avocat, parce que quand on se constitue partie civile dans le cadre d'une information judiciaire, on a accès au dossier, accès au dossier en qualité d'avocat, mais j'ai accès à un dossier qui est actualisé bien plus tard par rapport aux actes d'enquête effectués. En d'autres termes, vous avez un enquêteur qui va trouver des éléments à charge vis-à-vis d'une personne mise en examen, un élément qui fait basculer une enquête à telle date. Cet élément sera, cette pièce sera rentrée au dossier d'instruction chez le juge d'instruction et consultable par l'avocat de la partie civile. civil, peut-être 3 mois plus tard.
5: Alors, vous avez vu comme nous l'ouverture de cette enquête administrative à l'initiative du garde des Sceaux et du ministre de l'Intérieur, Laurent Nunez, à propos notamment de la plainte d'août 2025 visant Jérôme B. Cette plainte extrêmement problématique, semble-t-il. Qu'est-ce que vous constatez, vous, avec votre regard d'avocat, sur ce point précis du dossier ?
2: Sur ce point précis, avec peut-être prudence et recul, parce que je n'ai pas accès à tous les éléments. Je dirais que j'ai accès aux informations qui peuvent transparaître dans la presse. Mais je vous cache pas mon étonnement à minima. Parce que moi, ce que j'ai noté, c'est qu'on avait trois grandes étapes. Une plainte pour corruption de mineurs en décembre 2017, classée sans suite. Une plainte pour viol en janvier 2022 pour des faits qui dateraient donc de 2020, classée sans suite en 2024. Puis ensuite, cette troisième plainte, effectivement, qui interpelle un petit peu, en date du 22 août 2025, pour viol. Moi, ce qui m'interpelle, c'est le fait que dans le cadre d'une procédure pour viol, le premier acte d'enquête, qui est un acte finalement assez basique, assez simple, qui est effectué par les enquêteurs qui vont recevoir la plainte, c'est de consulter le TAJ, tout simplement. Le TAJ, c'est le traitement des antécédents judiciaires. Le TAJ, c'est pas le casier judiciaire. Le casier judiciaire, ce sont les mentions
5: de
2: condamnation définitive. Mais le TAJ, lorsque vous allez déposer une plainte, lorsque vous êtes témoin ou lorsque vous êtes mis en cause, entendu par les services de police ou gendarmerie, vous figurez au TAJ. S'agissant de cet individu mis en cause et présumé innocent, certes, mais s'agissant de cet individu, au moment où il est visé par cette plainte, les enquêteurs doivent nécessairement regarder son âge. Et ils doivent se rendre compte qu'on a déjà 2 procédures pour des violences sexuelles. Oui. Et ça interpelle d'autant plus que cette personne ne va pas être entendue, ne va pas être placée en garde à vue, alors que la plainte date de 2025.
5: Alors, il devait être entendu dans les tout prochains jours. Là.
2: Oui, Madame le procureur de la République d'Auch indique qu'une garde à vue, c'est plutôt un des derniers actes d'enquête dans le cadre d'une enquête préliminaire ou de flagrance. Ça, je peux l'entendre. Mais on regarde ce TAJ. Je pense qu'on aurait pu imaginer une autre stratégie, à savoir l'entendre rapidement. Ce d'autant plus que dans ce type de dossier, en général, on ne cherche pas de multiples preuves sur les faits de viol sur mineurs. Bien souvent, les enquêteurs comme les magistrats savent que, en réalité, on n'a pas besoin de beaucoup d'éléments pour ensuite envisager une ouverture d'informations judiciaires. En tout état de cause, ces antécédents caractérisait, je pense, une phase en plutôt un visage assez sombre,
5: Fabien
2: qui
5: Rajon.
2: Aurait dû nécessiter, à mon sens, une prise de conscience assez rapide de la part des enquêteurs.
5: Plus globalement, au-delà de ce point précis du dossier, est-ce que vous avez, vous aussi, le sentiment, l'expérience de ces dysfonctionnements de la justice ? On a quand même l'impression que là, sont toutes les lourdeurs, toutes les pesanteurs, tout l'engorgement habituel du système police-justice qui nous saute aux yeux, quand même, dans cette affaire-là.
2: A priori, oui. Il faut voir le cas particulier. Il faut voir surtout comment cette plainte d'août 2025 a pu être appréhendée par les enquêteurs et par le parquet. Il ne faut pas faire de généralité. Mais effectivement, il y a quelques traits saillants, moi, qui m'interpellent à tout le moins.
5: Merci, maître Fabien Rajon. Je rappelle le titre de votre livre paru l'année dernière, votre guide de défense des victimes. Merci d'être venu ce matin sur l'antenne d'Europe 1. Bonne journée à vous.
2: Bonne journée.
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5: Bon réveil avec Europe 1 dans un instant, l'édito de Laurent Tessier, juste après le journal permanent. Christophe Lamar.
4: Le corps d'enfants retrouvé hier dans une exploitation agricole de Picasquier dans le Gers est probablement celui de Liana. Selon le parquet, ses vêtements sont similaires à ceux que l'adolescente portait au moment de sa disparition vendredi dernier. L'identification formelle est en tout cas attendue dans les prochaines heures avec les premières conclusions de l'autopsie. Le procureur de la République d'Agen doit tenir une conférence de presse dans la matinée. La justice et les enquêteurs ont-ils failli dans cette affaire ? Ce drame prend une tournure plus que jamais politique. Les ministres de la Justice et de l'Intérieur sont attendus ce matin à Matignon. La guerre en Ukraine, Volodymyr Zelensky propose un tête-à-tête à Vladimir Poutine pour mettre fin au conflit. Le président ukrainien soumet l'idée dans une lettre ouverte à son homologue russe. Le Kremlin ne dit pas non.
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1: 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Très bon vendredi matin avec Dimitri Pavlenko jusqu'à 9h. Et c'est l'heure d'écouter Laurent Tessier.
5: Bonjour Laurent.
3: Bonjour à tous.
5: Vous posez une question ce matin, Laurent. Quand la parole des enfants sera-t-elle vraiment prise au sérieux?
3: Oui, comment le principal suspect de l'enlèvement de Liana Jérôme B, 41 ans, pouvait-il se balader en toute liberté alors qu'il avait été visé depuis 2017 par plusieurs plaintes pour viol sur mineur, plusieurs signalements? Comment certaines plaintes ont-elles pu être classées sans suite? Nous l'avons dit, c'est une faillite de la justice. Le porte-parole du ministère, Sacha Stropkan, était hier soir l'invité de Gauthier Lebret sur CNews.
7: In fine, il y a une jeune fille, une petite fille qui est morte. Et donc, c'est un échec. C'est l'échec d'un système, c'est l'échec de l'État dans son ensemble.
3: Au mois d'août dernier, une mère de famille avait porté plainte contre Jérôme B pour des viols sur sa fille âgée de 11 ans. Elle a témoigné anonymement hier soir sur France 2.
8: Moi, je l'appelais le gendarmerie chaque lundi matin. Et un bout de moment, elle me dit, si vous n'arrêtez pas de nous appeler, on vous fera un main de couleur pour harcèlement.
9: Est-ce que vous avez dit au gendarme qu'il pouvait recommencer? Qu'est-ce qu'on vous a dit?
3: Pendant des mois, Jérôme B n'a pas été entendu. La lenteur des procédures, les dysfonctionnements de tout un système. Le 13 mai dernier, le ministre de la Justice, Gérald Darmanin, en avait parlé lors de son audition devant la commission d'enquête parlementaire sur les violences sexuelles incestueuses.
10: Je ne suis pas très fier de notre système, c'est le moins qu'on puisse dire. Je pense même qu'il est à plusieurs égards scandaleux dans la façon dont nous organisons la protection de l'enfance. On pourrait s'excuser en effet de la façon dont on traite la protection de l'enfance.
3: Et ce n'est pas tout, Gérald Darmanin avait poursuivi son constat.
10: J'étais assez frappé en arrivant de savoir qu'il y avait à peu près 450 à 500 dossiers pour un juge pour enfants.
3: Et écoutez aussi le pourcentage de plaintes classées sans suite.
10: Nous prenons un temps infini pour non seulement traiter des plaintes, dont 75% des plaintes qui touchent les mineurs sont classées, mais par ailleurs à la fin condamner ou à protéger.
3: 75% des plaintes qui touchent les mineurs sont classées. On parle d'une hausse de 156% du nombre de jeunes victimes d'infractions à caractère sexuel depuis 2016. Je vous assure, je parle en tant que père de famille. Quand vous voyez toutes ces affaires horribles et ces pédocriminels, je peux entendre la proposition du président des Républicains Bruno Retailleau. Il était lundi soir sur Europe 1 et CNews.
25: Je suis favorable à la castration chimique. Le juge devrait pouvoir...
26: Mais avec l'accord de l'agresseur ou sans l'accord?
25: Sans l'accord de l'agresseur.
26: Sans consentement.
3: 160 000 enfants sont victimes chaque année de violences sexuelles. Un enfant est victime d'un viol ou d'une agression sexuelle toutes les 3 minutes en France. Des plaintes classées sans suite. Le scandale du périscolaire à Paris. Des élus alertés depuis 2015 qui n'ont pas bougé. Des adolescents tués aussi par des individus qui n'ont rien à faire sur le territoire. L'État est-il encore capable de protéger nos enfants? Quand leur parole sera-t-elle prise au sérieux? Toute la classe politique s'est exprimé pour Liana. Maintenant, au lieu de réagir, il faut agir.
5: Merci Laurent Tessier. Votre édito chaque matin sur l'antenne d'Europe 1 à 7h20. On vous retrouve aussi tous les après-midi de 16h à 18h. Pascal Pro et vous, c'est vous le rédacteur en chef, le numéro du standard, Anissa Dadi.
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5: Allez, place au jeu d'Europe 1.
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5: 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Votre journal, la météo, dans un instant sur Europe 1.
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5: Anissa Dadi, c'est la fraîcheur qui domine pour finir la semaine.
1: Oh. Ouais, couvrez-vous, hein, ce matin vous ouvrez peut-être les volets. Là actuellement on a 6 degrés au Puy-en-Velay, 7 à Rodez ce matin, 11 degrés à Paris, 14 à Marseille, 17 à Nice. Couvrez-vous, sinon vous allez finir avec la même voix que celle de Dimitri Pavlenko. Donc faites attention, puis cet après-midi sera la journée la plus froide de la semaine. 16 degrés seulement à Brest, à Boulogne-sur 17 à Saint-Brieuc et à Lorient, 18 degrés à Quimper et à Rouen, 19 à Lille. C'est vraiment, vous l'avez vu, hein, sur le grand tiers nord et l'ouest du pays que les températures sont les plus fraîches. 20 degrés à Paris, à Nancy, à Belfort et à Clermont-Ferrand, 21 pour Strasbourg, 22 à Colmar, 23 degrés à Marseille, 25 pour Montpellier et la maximale sera pour Bastia avec 26 degrés. Quoi qu'on aura un joli 27 à Draguignan, donc dans le sud c'est encore très agréable. Et d'ailleurs c'est dans le sud que la journée sera la plus belle. Du soleil sur le pourtour méditerranéen et la Corse. Ailleurs, on a encore une alternance d'éclaircies, de nuages et de petites averses, surtout sur le tiers nord du pays.
5: Merci Anissa Dadi. Bon réveil à vous. Bienvenue sur Europe 1.
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5: Le choc et la colère à Florence dans le Gers au lendemain de la découverte d'un corps, sans doute celui de Liana, 11 ans. Les habitants ne digèrent pas les failles judiciaires au regard du profil du mis en cause, témoignage Europe 1 à suivre. Dans ce journal également, alors que la consommation de carburant s'effondre, le gasoil repasse sous la barre symbolique des 2€ le litre, reportage Europe 1 en station dans le Nord. Et puis Roland Garros, Europe 1, radio officielle du tournoi. Les débuts demi-finales hommes aujourd'hui, Alexandre Zverev et Jakub Mensic. D'abord, pour une rencontre 100% italienne. Le journal de 7h30 sur Europe 1, Théo Grévin. Bonjour Théo.
33: Bonjour Dimitri, bonjour à tous. C'est probablement l'épilogue tragique de 6 jours de recherche. Un corps a donc été retrouvé hier dans un silo à grains d'une exploitation agricole du Gers. Mêmes habits, même corpulence que Liana. L'autopsie doit encore confirmer qu'il s'agit bien de la jeune fille de 11 ans, disparue vendredi dernier à la sortie de son collège de Florence. Cette commune de 6000 habitants où la découverte de ce corps a définitivement éteint tout espoir chez les habitants, partagé ce matin entre effroi et colère.
2: Il n'y a pas de mots, c'est horrible. On est tous émus et sous le choc. On ne pensait pas que ça pouvait arriver dans un petit village dans le Gers. Et voilà.
4: Des choses comme ça, ça me révolte. On ne fait pas ce genre de choses sur un enfant. C'est innocent, un enfant. Pourquoi ce monsieur s'en prend à la petite? Je verrai cet homme-là devant moi, je crois que je serai méchante.
6: Je pense que c'est la justice qui a amené à la perte de cette petite. Je ne crois pas que dans le Gers, on soit submergé par des piles de dossiers comme à Marseille, à Paris, en banlieue. Donc il y a un problème.
7: C'est des choses qui n'ont pas arrivé, surtout si les dossiers sont mal gérés comme ils ont été mal gérés sur cette affaire-là. Moi, je trouve que la justice est plus que c'était dans ce pays. Avec tout ce que j'entends dans les infos, il n'y a rien qui avance.
33: Un propos recueilli par Charles Bouchin, envoyé spécial d'Europe 1 à Florence, que l'on retrouvera en direct dans le journal de 8h.
5: Et c'est la justice qui a mené à la perte de cette petite, disait une femme interrogée à l'instant. C'est vrai que ce matin, les critiques s'intensifient sur les défaillances judiciaires.
33: Comment le suspect numéro 1, Jérôme B, 41 ans, a-t-il pu passer sous les radars alors qu'il avait fait l'objet de plusieurs plaintes ces dernières années, notamment pour viol sur mineur. Mis en examen depuis lundi, il nie toujours toute implication dans la disparition de Liana. On sait pourtant, Laura Legault, qu'il connaissait très bien cet endroit reculé où a été découvert le corps.
8: Oui, car Jérôme B aurait travaillé dans cette usine agricole désaffectée depuis 15 ans. Mis en examen et placé en détention provisoire, le suspect a été présenté à un juge d'instruction, mais il n'a fait aucune déclaration et a refusé de répondre à la moindre question. L'étau se resserre sur Jérôme B, déjà visé par plusieurs plaintes et signalements. En 2017 d'abord, quand la mère d'une lycéenne dépose une main courante contre le suspect alors âgé de 30 ans, qui entretient une relation avec sa fille de 17 ans, une affaire classée sans suite. 3 ans plus tard, Jérôme B, agent polyvalent dans un lycée, est licencié pour comportement inapproprié avec une élève mineure. Puis les plaintes s'enchaînent en 2022 pour viol sur mineur de 7 ans, classé sans suite. En 2025, il est accusé une nouvelle fois de viol sur mineur de 10 ans. L'enquête est toujours en cours. Ce mercredi, une 3e plainte a été déposée contre Jérôme B pour viol sur mineur. Autant d'affaires pour lesquelles Jérôme B n'a pas été inquiété.
33: Précision, Laura Legault, un homme donc soupçonné de viol, mais jamais entendu par les enquêteurs. Des dysfonctionnements inacceptables, dit le ministre de la Justice. Gérald Darmanin convoqué à Matignon ce matin avec son collègue ministre de l'Intérieur Laurent Nunez. Alors que l'affaire prend une tournure politique, les Français exigent des comptes, écrit Jordan Bardella. Notre système judiciaire est une faillite, s'insurge pour sa part Bruno Retailleau.
5: Alors justement, qu'en pensez-vous? L'affaire Liana révèle-t-elle selon vous un dysfonctionnement de la justice? C'est la question que l'on vous pose sur le site et l'appli Europe 1. Vous votez dès maintenant. Dans l'actualité également ce vendredi, cette nouvelle fusillade mortel à Nantes.
33: Un homme de 18 ans tué par balle en plein jour hier dans le quartier de la Bottière. 4e fusillade mortelle en l'espace d'un mois. Probablement là encore un règlement de compte lié au narcotrafic. Et puis c'est aussi à Nantes que le tueur en série allemand Martin Ney a de nouveau été condamné à la perpétuité hier. Reconnu coupable du meurtre du petit Jonathan Coulon, un enfant de 10 ans, tué en marge d'un séjour en classe de mer à Saint-Brévin-les-Pins en 2004. L'accusé avait déjà écopé d'une peine de prison à vie dans son pays d'origine pour avoir tué 3 mineurs.
5: L'actualité à l'étranger à présent, Volodymyr Zelensky propose un cessez-le-feu complet à Vladimir Poutine.
33: Dans une lettre ouverte, le président ukrainien fait part de sa volonté de mettre fin à la guerre en cours depuis plus de 4 ans, évoquant même une rencontre en tête-à-tête. Il peut venir à tout moment, répond le Kremlin. Et puis au Liban, le Hezbollah refuse l'accord de cessez-le-feu avec Israël. Une pause dans les combats conditionnés à un arrêt complet des tirs de l'organisation terroriste.
5: La guerre au Moyen-Orient à l'origine d'une crise énergétique mondiale.
33: En France comme ailleurs, avec des prix à la pompe au plus haut depuis 2022. Même si, bonne nouvelle, le gazole baisse enfin légèrement, 2% en moyenne sur une semaine à l'échelle nationale. Et c'est plus parfois comme dans cette station près de Lille où les automobilistes en profitent, Maximilien Carlier.
9: Dylan fait le plein et retrouve un peu le sourire. 1,93€ le litre de diesel, prix affiché sur le compteur, soit une baisse de 15-20 centimes par rapport à il y a quelques jours.
11: J'ai sauté sur l'occasion, c'est honteux de dire ça, mais j'ai sauté sur l'occasion. Parce que c'est pas cher, contrairement à la semaine dernière. On met tous de l'essence pour faire les allers-retours au travail. Moi, j'ai 40 km par jour, par exemple, donc on le ressent.
9: Et ce tarif moins élevé à la pompe est un soulagement, oui, même si beaucoup d'automobilistes ont conscience que ça ne descendra pas beaucoup plus.
16: C'est une baisse pour le moment, mais à mon avis, ça m'étonnerait que ça reste à ce prix-là. Je suis résignée, de toute façon, donc, parce que j'ai l'impression qu'il n'y aura pas d'amélioration.
9: On subit, ajoute-t-elle, et on est obligé de s'adapter, renchérit Céline juste à côté.
19: On se déplace moins, on essaye de voir les trajets les plus utiles. Même pour les vacances, hein. Pour les vacances, on se dit on va partir un peu moins loin, ça nous coûtera moins cher en essence.
9: À cause de l'envolée des prix des carburants, direction la Côte d'Opale pour cet automobiliste, plutôt que le sud de la France. À Seclin, Maximilien Carlier, Europe 1.
5: Direction la Porte d'Auteuil.
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5: Et l'on connaît l'affiche de la finale dames avec l'un des exploits les plus renversants de l'histoire du tournoi.
33: Celui de Maya Rawlinska, issue des qualifications et qui disputera donc demain la finale de Roland-Garros. Ce n'est jamais arrivé dans l'histoire du tournoi. Elle affrontera la Russe, 8e mondiale, Mira Andreeva. Avant ça aujourd'hui, les demi-finales hommes avec d'abord un duel italo-italien, Matteo Arnaldi face à Flavio Cobolli. Jakub Mencik sera lui opposé à Alexander Zverev. Alors qui verra-t-on en finale? Les pronostics du consultant tennis d'Europe 1, Cédric Pioline.
3: Si Mencik arrive à développer le style de tennis qu'il a développé contre Fonseca, où vraiment il était, il l'a dit, il était dans la zone, il sentait très bien le jeu, il avait toujours ce petit temps d'avance, toujours le bon choix. Il a, me semble-t-il, le jeu pratiquement idéal, en tout cas pour pouvoir bousculer l'Allemand Zverev. L'autre demi-finale, c'est un petit peu la surprise, puisque 100% italienne. Mais je pense que là, ça sera un match très différent parce que deux joueurs qui se connaissent extrêmement bien, et il y aura probablement beaucoup de tension sur le court. Donc je pense que c'est celui qui arrivera le mieux à gérer le contexte avec cette possibilité d'aller en finale ici à Roland-Garros.
33: Cédric Pioline, le consultant tennis d'Europe 1, les demi-finales dès 14h30 en fil rouge sur Europe 1, avant la finale dimanche, à suivre dès 14h en intégralité sur Europe 1, radio officielle de Roland-Garros.
5: Merci Théo Grévin, c'était votre journal. À suivre l'enquête du vendredi de la rédaction d'Europe 1. On va parler de la justice ce matin, visiblement désarmée face à la délinquance. Alors cas d'école, les violences post-victoire du PSG en Ligue des Champions. On a le bilan pénal presque définitif. Sur 572 gardes à vue, seulement 3 peines de prison ferme prononcées. Tout ça pour ça, est-on tenté de dire. Alors pourquoi? On va voir ça avec William Molinier, le spécialiste justice d'Europe 1. Bon réveil.
1: 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Dimitri Pavlenko.
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1: Il est 7h40, excellent vendredi à l'écoute d'Europe 1 Matin avec Dimitri Pavlenko. 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
5: Dans 10 minutes, votre édito politique, on parlera de cette révolution à Bruxelles, ce tournant des 27 sur l'immigration cette semaine, avec l'adoption lundi du fameux règlement retour. Désormais, l'Europe est plus sévère que la France en matière d'immigration, qui l'eût cru il y a seulement un an. Nous verrons cela avec Vincent Trémollet de Villers. La revue de presse d'Europe 1 arrive dans un instant. Bonjour Christophe Bordet.
4: Bonjour à tous.
5: Les grands titres du jour.
4: Écoutez, on va parler de la tragédie, de l'indignation, de l'effroi, de la colère après la découverte du corps sans vie d'une fillette qui semble bien être Liana. Et c'est la une de la plupart de vos journaux ce matin.
5: Allez, à tout de suite. Mais d'abord, l'enquête du vendredi de la rédaction d'Europe 1 consacrée ce jour à la justice. Alors que dans l'affaire Liana, on s'interroge sur les lenteurs coupables du système police-justice qui ont vraisemblablement permis aux mises en cause Jérôme B de ne jamais être inquiété malgré les alertes sur son cas. Une autre affaire met en difficulté l'exécutif sur le terrain régalien. Les violences post-Ligue des Champions sur 572 gardes à vue. Seulement 3 peines de prison ferme prononcées. Bonjour William Molinier.
6: Bonjour Dimitri, bonjour à tous.
5: Et oui, tout ça pour ça, est-on tenté de se dire, il faut se rendre à l'évidence, William, la fermeté annoncée par Emmanuel Macron n'est pas au rendez-vous.
6: Oui, alors même que certains émeutiers encouraient sur le papier jusqu'à 5 ou 10 ans de prison, des tirs de mortier d'artifice contre les forces de l'ordre, des violences en réunion, des pillages. Alors pourquoi une infime minorité d'émeutiers est-elle partie en prison ? Eh bien, parce que la justice réserve la détention aux multirécidivistes au bout des 5e, 6e, 7e faits commis. Or, les interpellés de samedi soir sont en majorité des primo-délinquants au casier judiciaire vide. Autre raison, le manque de preuves apportées à l'audience, les vices de procédure, les versions contestées. À Paris, il y a eu 15% de relax lors des comparutions immédiates. Pas étonnant qu'on arrive à la fin avec un faible pourcentage d'incarcération.
5: Alors en revanche, il y a eu beaucoup de peines de prison avec sursis prononcées. Or, le sursis, en réalité, William, c'est perçu par l'opinion comme une non-peine.
6: Oui, comme un avertissement et encore uniquement pour les justiciables qui prennent la peine d'y réfléchir. Ce qui est certain, c'est que le sursis n'a pas d'impact dans le quotidien d'un émeutier. Au mieux, il cessera de casser pendant la durée du sursis pour ne pas aller en prison. Le problème, c'est qu'aujourd'hui, certains juges, par idéologie, considèrent que la prison doit être la dernière des solutions. D'autres juges se retrouvent sur cette ligne, non pas qu'ils soient politisés, mais parce qu'ils s'adaptent à une réalité, celle du manque de place en prison, qui empêche très concrètement l'exécution immédiate des petites peines, pour la simple et bonne raison qu'il faut prioriser.
5: Oui, le compte n'y est pas visiblement, alors même que le parquet a réclamé des mandats de dépôt, mais les juges du siège finalement n'ont pas suivi. Alors comment inverser le logiciel, William ? Comment contraindre les tribunaux à suivre les réquisitions du parquet ?
6: Eh bien, plusieurs pistes sont proposées. L'instauration de peines planchers pour ceux qui s'attaquent aux forces de l'ordre, une façon de contraindre le juge à prononcer de la prison ferme. Mais là encore, ça ne suffirait pas, car la loi Belloubet a instauré la transformation des peines de moins d'un an de prison à un aménagement automatique sous bracelet électronique. Vous ajoutez à cela les remises de peines, elles aussi automatiques. Pour qu'un délinquant passe à minima 6 mois dans une prison, il faut que la peine s'élève à au moins 2 années de prison. Alors Bruno Retailleau propose par exemple de supprimer le juge d'application des peines. Ce juge, vous savez, c'est celui qui va, après la décision d'un tribunal, permettre au délinquant d'aménager sa peine. Autorisation de sortie, bracelet électronique, libération conditionnelle. Et on arrive à une situation kafkaïenne, celle où l'on voit un deuxième juge détricoter la peine prononcée à l'audience par un juge pour qui, déjà, la prison est considérée comme un dernier recours.
5: L'enquête du vendredi de la rédaction d'Europe 1 avec le spécialiste police-justice de la rédaction William Molinier. Merci beaucoup William. Il est 8h moins le quart sur Europe 1.
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5: La revue de presse d'Europe 1, Christophe Bordet. On démarre avec la dépêche du midi.
4: Oui, et cette double photo en une route de campagne investie par des camions de gendarmerie et le visage rayonnant de Liana, 11 ans, dont le corps sans vie a a priori été retrouvé hier dans un silo à grains abandonné dans le Gers. La découverte du corps ravive la colère contre la justice, titre en page intérieure La Dépêche du Midi, qui a sondé des habitants déboussolés. L'un d'entre eux rappelle que la justice a eu le suspect dans le viseur à plusieurs reprises et elle l'a laissé passer. Comment l'expliquer ? Comment expliquer une telle lenteur ? Dans son édito, Philippe Rioux veut bien admettre que la justice a besoin de temps, mais qu'elle ne peut donner le sentiment qu'elle le perd.
5: Et cette affaire fait également la une du Parisien aujourd'hui en France.
4: Oui, avec là aussi ce visage tout sourire de Liana, clairement, hein, c'est l'image que l'on conservera de la fillette. Mort de Liana, une tragédie, titre le Parisien aujourd'hui en France. Le journal insiste sur l'émotion qui est immense et de rappeler que plusieurs plaintes avaient été déposées pour viol ou agression sexuelle contre le suspect sans jamais aboutir, de rappeler que la justice et la gendarmerie sont pointées du doigt. Alors de quoi parle-t-on ? Eh bien, de cette précédente plainte qui a navigué entre Toulouse et Auch, qui est restée sans suite, et un gendarme dans le Parisien qui comprend que des sanctions pourraient tomber et qui tente de défendre l'institution à force d'être présent sur tout, le narcotrafic et le reste. On en oublie l'essentiel et les procédures stagnent, dit-il. Toujours dans Le Parisien, un avocat rappelle que les violences faites aux femmes et aux enfants sont officiellement considérées comme priorité nationale, mais que dans les faits, ces affaires sont les parents pauvres de la justice. Il parle même à ce sujet de crimes de masse en hausse de 150%. En 10 ans.
5: Christophe, l'opinion publique risque d'être également déçue à l'heure du bilan après les violences lors de la finale entre le Paris Saint-Germain et Arsenal.
4: Et oui, on en parlait il y a quelques instants. L'honnête citoyen peut le dire ce matin, reconnaît le Figaro. Tout ça pour ça. 572 gardes à vue et seulement 3 individus derrière les barreaux. Et pour cause, beaucoup de très jeunes mineurs, une très jeune délinquance difficilement poursuivable. Et du côté des majeurs, 183 personnes concernées. Les adeptes de la sévérité judiciaire peuvent être frustrés ce matin. 12 condamnés à de la prison avec sursis, oui avec sursis, qui n'iront donc pas derrière les fameux barreaux. Explication du porte-parole de la chancellerie, il est très difficile d'individualiser la responsabilité pénale dans le cadre d'un mouvement collectif. Circuler, il n'y a rien à voir.
5: Enfin Christophe, cette question, où les Français placent-ils leur argent ?
4: Oui, alors ceux qui en ont un peu, évidemment, avec les incertitudes géopolitiques de plus en plus grandes, évidemment, eh bien les Français sont très frileux, décident de ne plus placer leur argent en bourse, de ne pas épargner, de ne pas prendre de risques. Résultat, selon le baromètre annuel de l'épargne en France, 13% des Français mettent leur argent sur leur seul compte courant, un bond de 7 points depuis 2024. Ça ne rapporte rien, mais tant pire, résultat, vous avez en moyenne entre 7 et 8 000 euros sur un compte sans intérêt. Info à découvrir dans Le Parisien aujourd'hui en France ce matin.
5: Et dans la série des mauvaises nouvelles, le premier match préparatoire des Bleus s'est soldé par une défaite.
4: Avertissement pour les Bleus à la une de l'équipe. Les Bleus loin de leur niveau, titre Le Parisien aujourd'hui en France. Premier match de préparation raté pour Didier Deschamps. Défaite 2-1 face à la Côte d'Ivoire hier soir. Nantes aurait dû nous porter chance. La symbolique puisque Didier Deschamps fit ses débuts, je vous le rappelle. C'était en première division, on disait première division à l'époque, et c'était avec les Canaries. Cette fois, eh bien, on n'a pas senti la niaque au niveau des Bleus. Ça nous laisse évidemment interrogatifs à moins d'une semaine de la Coupe du Monde. Ça nous redonne le moral, hein, Shakira.
1: Merci Shakira. Enfin, la dernière fois qu'elle a chanté l'hymne de la Coupe du Monde, Shakira,
4: ça nous a pas réussi.
1: C'était en Afrique du Sud, hein. C'était nice.
4: Bon, en revanche, elle est très belle. Enfin, je sais pas si on peut dire ça encore aujourd'hui.
5: Bien sûr, vous avez le droit.
4: Je vais être poursuivi par la justice.
5: Non, pas du tout. Merci beaucoup, Christophe Bordet. Prochaine revue de presse avec vous, ce sera à 9h moins le quart. Dans un instant, votre édito politique, Vincent Trémollet de Villers. Son retour juste après le journal permanent, Théo Grévin.
33: Dans l'attente de l'autopsie, le temps est au recueillement et au deuil. Réaction de l'avocat des parents de Liana après la découverte d'un corps, probablement celui de la jeune fille disparue il y a une semaine à Fleurance, dans le Gers. Le principal suspect est toujours en détention provisoire, visé par plusieurs procédures pour viol sur mineur, dont une plainte l'été dernier. Il n'avait jamais été inquiété par la justice. Gérald Darmanin, le garde des Sceaux, se dit terrifié par un tel dysfonctionnement. Un agent de l'Office national des forêts mis en examen, l'homme soupçonné d'avoir déclenché par négligence le gigantesque incendie du massif des Corbières l'été dernier. 17 000 hectares de végétation était partie en fumée. Le rôle humain se réduit à chaque étape du développement anthropique géant de l'intelligence artificielle. Sonne l'alarme et s'inquiète d'un développement trop rapide de sa technologie. L'entreprise évoque notamment le risque d'une perte de contrôle. Et puis une piqûre de rappel pour l'équipe de France de football à quelques jours du mondial. Défaite des Bleus 2-1 hier soir contre la Côte d'Ivoire. Les hommes de Didier Deschamps disputeront un dernier match amical lundi face à l'Irlande du Nord.
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5: L'édito politique sur Europe 1 avec Le Figaro. Bonjour Vincent Trémollet de Villers.
2: Bonjour Dimitri, bonjour Anissa, bonjour à tous.
5: Vincent. Vincent, ce matin, vous souhaitez nous parler d'un événement qui, selon vous, est d'une première importance. Il s'agit du règlement retour qui concerne les immigrés clandestins et qui devrait être adopté à l'échelle de l'Union européenne mi-juin. Que nous dit ce nouveau règlement, Vincent ?
2: Que l'on assiste à un renversement complet de la politique migratoire en Europe. Jusqu'ici, tout était pensé en faveur de l'immigré clandestin et de son maintien sur le territoire européen. Et avec cette nouvelle règle, l'objectif, à l'inverse, est que les clandestins quittent le vieux continent. Le texte prévoit donc la possibilité de centres de retour hors de l'Union. Il s'agirait de pays tiers acceptant d'accueillir, contre une compensation financière, les clandestins que refuse le pays d'accueil. C'est ce que voulait faire notamment Giorgia Meloni avec l'Albanie et que la justice a empêché. Le texte prévoit aussi un allongement du délai de rétention jusqu'à 30 mois, et même plus pour les étrangers en situation irrégulière présentant un risque pour la sécurité. En France, ce délai n'est que de 3 mois, sauf pour les cas de terrorisme, où il peut s'étendre à 7 mois. L'Europe deviendrait donc plus sévère que la France sur les questions migratoires. Et il s'agit enfin d'un règlement, c'est-à-dire qu'il s'applique aux pays membres, à la différence des directives qui exigent une transposition dans le droit national. C'est le député François-Xavier Bellamy qui a porté cette révolution copernicienne. Loin des minables chicayas partisans, l'ancien professeur de philosophie a livré une éloquente leçon de politique.
5: Et alors, quelle est, selon vous, cette leçon du professeur Bellamy ?
2: Elle est aussi vieille que la fable, impatience et longueur de temps font plus que force ni courage. Bellamy est à la tête d'une toute petite délégation, celle des LR, 6 députés au Parlement européen, mais il est membre d'un groupe puissant, le BPE. Ce groupe avait l'habitude de voter avec les centristes, les macronistes et les sociodémocrates. Mais pour faire adopter ce règlement retour, Bellamy a assumé un renversement d'alliance en allant sans complexe demander les soutiens de tous les partis à la droite de la droite du Parlement européen. Marine Le Pen était contre, Bardella est devenu pour. Giorgia Meloni et les groupes de Marion Maréchal et Sarah Knafo ont soutenu le projet. Alors la gauche a crié à l'union des droites, les macronistes ont dénoncé une faute morale, les philippistes ont préféré s'abstenir. Et maintenant, tout le centre se félicite de cette future adoption. Nathalie Loiseau, qui s'est donc abstenue, revendique désormais cette victoire. Les ministres Laurent Nunez et Benjamin Haddad affichent leur soutien. Tous célèbrent le succès d'un texte qui repose sur une stratégie que les mêmes réprouvent. Jean-François Copé, pour sa part, se félicite de ce nouveau règlement, mais accuse Bellamy, je le cite, de faire de la récupération politique. Alors 52 articles, accord de 27 pays, des mois et des mois de négociations réduites à ces considérations tactiques. C'est une nouvelle illustration du décalage entre la facilité du commentaire politicien et l'âpreté de l'artisanat politique.
5: Alors, artisanat politique, commentaire politicien, c'est-à-dire ?
2: C'est-à-dire qu'entre les yaka faucons et les c'est plus compliqué que ça, on ne peut rien faire, il existe une troisième voie, celle de la détermination, de la conviction et du courage, ce que dit Max Weber en une très belle formule. La politique consiste en un effort tenace et énergique pour tarauder des planches de bois dures. Au milieu de ces préliminaires de campagne un peu affligeants, Bellamy rend un grand service à Bruno Retailleau en plaçant les tenants autoproclamés du cercle de la raison, c'est-à-dire Gabriel Attal et Édouard Philippe, devant leurs contradictions et leur pusillanimité. Bellamy fait la preuve qu'il n'y a pas de fatalité sur les sujets migratoires, que l'alternance est possible, mais que pour battre la gauche, il faut commencer par obtenir le soutien des voix qui viennent de la droite, et aussi de la droite de la droite. C'est aussi simple que le bon sens, et ça devrait faire réfléchir tous nos intelligents qui lui préfèrent la bêtise sophistiquée.
5: L'édito politique sur Europe 1, merci Vincent Trémollet de Villers. À la une du Figaro ce matin, Vladimir Poutine, fragilisé par la guerre en Ukraine. Merci Vincent, bon week-end à lundi.
1: Il est 7h54, excellent vendredi à l'écoute d'Europe 1 matin avec Dimitri Pavlenko. Jusqu'à 9h, nous sommes le vendredi 5 juin.
5: Et je vous rappelle la grande interview Europe 1 CNews ce jour à 8h10, ce sera Philippe Tabarot, le ministre des Transports, qui sera face à Romain Desarbres après votre journal. La météo et le saint du jour sur Europe 1, nous fêtons Saint Boniface. Bon réveil, il est 8h05.
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6: Nous fêtons ce jour Saint Boniface, l'apôtre des Germains au 8e siècle. Il évangélisa la Hesse, la Thuringe et la Bavière avec succès. Il fut assassiné en pleine messe. On passe au temps à Nissa Haddadi. Retour des éclaircies.
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8: Oui, ça y est, elles sont là, on les voit, elles sont de retour, les éclaircies. Alors on va quand même avoir encore une journée mitigée. C'est vrai que les éclaircies, elles sont beaucoup plus visibles au bord de la Méditerranée. On a même un ciel totalement dégagé, hein, entre le Languedoc-Roussillon et la Côte d'Azur, en passant par la Provence, le Var et même dans la vallée du Rhône. Là, c'est vraiment très agréable. Le soleil brille, mais on a du vent. Du Mistral et de la Tramontane dans ce secteur. C'est d'ailleurs ce vent, hein, qui chasse les nuages. Du vent jusqu'à 60 km/h. Ça souffle pas mal. Ça souffle aussi en Corse, où là, le soleil brille. Alors, partout ailleurs. C'est vrai que si vous n'avez pas la chance d'être au bord de la Méditerranée ou en Corse, eh bien on a un temps qui est vraiment mitigé. Vous savez, on a ce temps de printemps, de changement de saison, où on a un ciel qui est partagé entre soleil, éclaircie et averse. Parce que oui, même si les plus grosses pluies sont passées hier, on a encore quelques averses aujourd'hui. Alors ce matin, elles concernent toute la façade atlantique, hein, ça va de la Bretagne jusqu'au Pays Basque. On a des averses également sur les Hauts-de-France. C'est très calme pour l'instant sur l'Alsace et la Bourgogne, où le soleil domine ce matin. Et puis cet après-midi, on aura quelques averses sur la façade est. Ça va mieux au bord de l'Atlantique et dans le centre de la France, du côté du Massif central. Là aussi, c'est le retour du soleil.
6: Merci Anissa Haddadi, bon réveil à vous. Bienvenue sur Europe 1. Nous sommes le vendredi 5 juin, il est 8h.
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6: Une question dans toutes les têtes ce matin. Le corps retrouvé dans le Gers hier est-il bien celui de Liana? Les résultats d'autopsie sont très attendus. Une semaine après la disparition de la fillette à Fleurance, une commune déjà en deuil, vous l'entendrez. Colère et incompréhension, comment Jérôme B., le suspect mis en examen dans cette affaire, a-t-il pu passer entre les mailles du système judiciaire malgré 4 plaintes pour viol sur mineur? Question polémique et politique. Réunion d'urgence ce matin à Matignon. Dans ce journal également, après les violences du week-end dernier, le désespoir des commerçants, victimes des casseurs. Et puis notre série Europe 1 sur les 82 ans du débarquement de Normandie. Aujourd'hui, l'histoire de l'assaut du commando Kiefer. Le journal de 8h sur Europe 1. Fanny Marceau, bonjour Fanny.
11: Bonjour Dimitri, bonjour à tous. On voulait tous y croire, à croiser les doigts, à prier pour que la petite Liana puisse être saine et sauve. Mais hier, la découverte d'un corps d'enfant portant des vêtements similaires aux siens, dans un silo agricole, à quelques kilomètres de Fleurance où elle a disparu il y a une semaine, a douché les espoirs. Bonjour Charles Bouchain.
12: Bonjour Fanny, bonjour à tous.
11: Vous êtes l'envoyé spécial d'Europe 1 dans le Gers, où l'on attend les résultats de l'autopsie avec le cœur serré.
12: Oui, en effet, voilà maintenant 7 jours que les 6000 habitants de cette petite commune retiennent leur souffle. L'annonce hier de la découverte d'un corps à moins de 15 kilomètres d'ici a été un vrai choc. Et ce matin, l'émotion est vive. Les visages sont marqués par la tristesse. Nadia, hôtelière à Fleurance, peine à réaliser.
13: C'est dur. Enfin, voilà, on dort pas, on mange pas, et j'imagine même pas les parents, quoi, et les familles, et les papis, mamies, les tontons, tatas. Voilà. 7 jours qu'on est dans l'attente, qu'on espère retrouver cette petite vivante, quoi. Donc, c'est 7 jours interminables, quoi. Et là, la fin est abominable, quoi. C'est beaucoup de tristesse, quoi. Ça prend au cœur, quoi.
6: Mais Charles, les enquêteurs ont travaillé toute la nuit, d'arrache-pied, hein, pour récolter le maximum d'indices.
12: Oui, et a priori, les investigations de la police technique et scientifique sont terminées. Un scellé rouge de la gendarmerie a été posé sur la porte du silo agricole. Il est inscrit « enlèvement et séquestration ». Les enquêteurs ont recherché le moindre petit indice pour essayer de faire tomber Jérôme B., le suspect de 41 ans qui a travaillé dans cette coopérative agricole. L'étau se resserre autour de celui qui n'est toujours pas passé aux aveux. Et ce qui indigne la population ici, c'est que cet homme il n'a jamais été inquiété, alors même que plusieurs plaintes pour viol avaient été déposées avant cette affaire. Une habitante me disait hier que c'était la justice qui avait probablement tué Liana.
11: Merci Charles Bouchain en direct du Gers pour Europe 1.
6: On a laissé un pédocriminel en toute liberté malgré ses alertes. Ça, c'est l'indignation de l'école.

0: L'écologiste Marine Tondelier, le peuple français exige des comptes, s'agace de son côté le patron du Rassemblement National, Jordan Bardella.
1: L'affaire prend clairement une tournure politique. Réunion d'urgence ce matin à 10h30 à Matignon avec les ministres de la Justice, Gérald Darmanin, et de l'Intérieur, Laurent Nunez. Le Premier ministre veut comprendre comment Jérôme B a pu passer entre les mailles du filet judiciaire, Arthur Delaborde.
2: À Matignon, l'objectif est clair, éviter qu'un drame humain ne vire à la crise politique. L'affaire Liana n'est déjà plus seulement un fait divers, toute la chaîne police-justice est mise en cause. Le principal suspect avait déjà été signalé, des plaintes existaient, des soupçons de violences sexuelles sur mineurs aussi. Pourtant, rien ne semble avoir été fait pour empêcher le drame. Le dossier remonte jusqu'au Premier ministre, réunion d'urgence, inspection demandée, rapport promis. Et Gérald Darmanin, le garde des Sceaux, obligé d'admettre un dysfonctionnement majeur.
3: Je prendrai des sanctions, nous sommes tous terrifiés par ce dysfonctionnement qui, je crois, est révélateur, je l'ai dit devant la commission d'enquête parlementaire, de notre mauvaise organisation et sans doute au ministère de la Justice comme ailleurs, du fait que nous ne prenons pas au sérieux la parole de l'enfant.
2: Un aveu rare et politiquement risqué. Du RN à la gauche, les oppositions dénoncent un état défaillant. Mauvais timing pour l'exécutif, déjà fragilisé après les violences en marge du sacre du PSG. À moins d'un an de la présidentielle, le risque est clair que l'indignation vire au procès politique du bilan sécuritaire et judiciaire du gouvernement.
1: Arthur Delaborde du service politique d'Europe 1.
0: Alors qu'en pensez-vous? L'affaire Liana révèle-t-elle un dysfonctionnement de la justice? C'est la question du jour sur le site et l'appli Europe 1. Vous pouvez répondre dès maintenant. Restez avec nous dans un instant. Nous serons aux côtés de ces commerçants qui ont tout perdu à cause des casseurs le week-end dernier à Paris. Bon réveil avec Europe 1, 8h04.
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1: 8h04, vous écoutez Europe 1 Matin, la suite du journal avec Fanny Marceau et Dimitri Pavlenko.
0: Près d'une semaine après les violences en marge du sacre du PSG en Ligue des Champions, le gouvernement veut appliquer un principe simple, tu casses, tu payes.
1: Oui, y compris lorsque ça amène l'État à prélever les sommes dues sur les allocations sociales, disait hier sur Europe 1 et CNews la porte-parole du gouvernement, Maud Bréjon, assurant que Sébastien Lecornu a demandé à ses ministres de préparer les textes nécessaires pour rendre ces ponctions possibles.
0: Une mesure qui devrait rassurer les victimes directes de ces casseurs, les municipalités, les particuliers, mais aussi les commerçants.
1: Et notamment ceux qui ont tout perdu, comme ce marchand de crêpes dont le camion a été incendié sur les Champs-Élysées à Paris. Reportage Caroline Baudry.
7: Une carcasse calcinée sur la plus belle avenue du monde. Alexis Bratakos montre dépité ce qu'il reste de son kiosque en métal vert.
8: On peut littéralement attraper des poignées de cendres là, sur les côtés du stand pour qu'un tel feu ait été déclenché. C'est sans doute un feu d'artifice qui a été tiré à l'intérieur. On peut identifier le cercle, c'était les crêpières. Non, il n'y a absolument rien qui a tenu. Hein.
7: C'est par des vidéos envoyées par ses proches qu'il découvre samedi soir les casseurs en pleine action. Son camion blanc saccagé d'abord, puis les flammes qui dévorent son lieu de travail.
8: Ce n'étaient pas des supporters avec des drapeaux et des maillots. C'est des gens qui ont détruit mon camion juste par méchanceté. Il doit y avoir des responsables. Le PSG vient de gagner 2 ans de suite. Qu'est-ce qui se passe s'il regagne l'année prochaine?
7: Le jeune homme compte porter plainte. En attendant, le voilà réinstallé par la mairie dans un kiosque inoccupé, trottoir d'en face, pour tenter de sauver la saison.
8: On va faire les travaux pour exploiter l'endroit, mais ça va sans doute nous prendre le mois de juin. Ensuite, le mois de juillet, on est fermé encore une fois. Sécurité pour le 14 juillet et pour les tribunes du Tour de France. Et du coup, ça nous donne que le mois d'août et le début du mois de septembre pour faire notre saison.
7: Entre la destruction du véhicule, des marchandises et du matériel, le vendeur de crêpes estime le préjudice financier à plusieurs dizaines de milliers d'euros et une perte de salaire pour ses 2 employés, père de famille.
1: Caroline Baudry.
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0: Oui, la porte d'Auteuil va vibrer aujourd'hui pour les demi-finales hommes.
1: Kobolli, Arnaldi et Menchik Zverev sur le court Philippe Chatrier. Et pendant ce temps, sur le Langlaine, une Française jouera aussi la demi-finale de Roland-Garros, Xenia Chasteau, en tennis fauteuil. C'est d'ailleurs aujourd'hui que débute le week-end du tennis inclusif pour sensibiliser au para-tennis. Un mot de football, la défaite des Bleus hier soir en match de préparation de la Coupe du Monde. 2-1 face à la Côte d'Ivoire. Ils affronteront lundi à Lille l'équipe irakienne.
0: Et on en revient à notre série Europe 1 consacrée au débarquement de Normandie, c'était il y a 82 ans.
1: Et aujourd'hui, plongé dans l'assaut du commandant Kieffer, le premier bataillon de fusiliers marins qui, en ce 6 juin 1944, débarque sur Sword Beach, au pied de Ouistreham, Wilfried de Villers.
9: Attention, prêt, Entassés dans deux barges sur une mer houleuse, les 176 hommes de Philippe Kieffer se préparent à l'assaut. Léon Gauthier, 21 ans, est dans les rangs du bataillon. 50 ans plus tard, en 1994, il racontait au micro d'Europe 1.
10: On savait qu'on débarquait les premiers. Kieffer nous avait dit il n'y en a pas 10 d'entre vous qui reviendront intacts. Celui qui ne veut pas y aller peut sortir des rangs, j'en voudrais pas. Tous mes camarades et moi, nous avions tous le même esprit. Nous étions au commando, c'était pour aller au casse-pipe.
9: Les commandos français, bérets verts sur la tête, sautent les premiers sur la plage de Colville-Montgomery. Dans leur bunker, les soldats allemands commencent à tirer.
11: Tout de suite, ils ont été pris sous un feu très violent.
9: Éric Le Planquet guide au musée du débarquement d'Aromanche.
11: Il a fallu environ 15 minutes pour traverser la plage avant de pouvoir cisailler les barbelés et passer. Quatre officiers, dont Kieffer, sont blessés. Kieffer reçoit un éclat d'obus dans la cuisse.
9: Philippe Kieffer et ses fusiliers marins parviennent à quitter la plage. Il faut avancer vers l'objectif, un centre de commandement ennemi installé dans le casino de Ouistreham. L'historien Stéphane Simonet, spécialiste de la Seconde Guerre mondiale.
12: Une partie de la troupe de Kieffer va longer la plage depuis leur débarquement et l'autre partie de la troupe va passer par l'intérieur des terres avec une mâchoire qui doit se refermer sur ce casino. Arrive au pied du casino une trentaine d'hommes qui ont réussi à se faufiler dans les rues. Alors il n'y a plus de moyens de communication, il n'y a plus de radio. Kieffer va aller dérouter un char britannique pour tirer sur le mur et après tirer sur le casino.
9: Deux coups font taire l'artillerie allemande. L'opération, la première d'une très longue journée, est un succès. Les commandos français resteront près de trois mois en Normandie et poursuivront la libération de l'Europe aux Pays-Bas en octobre 1944.
1: Wilfried de Villers sur ce courageux commando Kieffer, le 6 juin 1944. Ce sera demain qu'on pourra célébrer ces commémorations du débarquement de Normandie.
0: Absolument, merci beaucoup Fanny Marceau, c'était votre journal. Dans quelques minutes, à partir de 8h30, vos signatures du jour avec Catherine Ney. Eugénie Bastiel nous parlera du cas Henri Novak, l'affaire qui secoue l'Angleterre, l'histoire d'un jeune homme de 18 ans assassiné de plusieurs coups de couteau par un jeune homme sikh, une affaire tragique qui bouleverse l'Angleterre. On va vous raconter ça dans un instant. C'est le ministre des Transports Philippe Tabarot qui est l'invité de Romain Desarbres sur CNews et sur Europe 1. Il est 8h09, bon réveil.
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0: 8h13, la grande interview CNews Europe 1 avec ce matin Philippe Tabarot, ministre des Transports. Bonjour Philippe Tabarot.
11: Bonjour Romain.
0: Merci beaucoup d'être avec nous ce matin sur CNews et sur Europe 1. On va parler de tous les sujets d'actualité, notamment de vos sujets concernant le transport. On va parler transport routier, on va parler transport ferroviaire et aérien. Mais tout d'abord, je voulais vous entendre sur cette affaire, ce drame qui secoue tout le pays. La petite Liana a disparu depuis une semaine et un corps a été retrouvé. Le suspect, de multiples fois mis en cause, n'a jamais été inquiété par les enquêteurs et par la justice, malgré donc plusieurs plaintes. Comment est-ce que vous réagissez ce matin ?
28: Écoutez, quand vous m'avez invité à venir sur ce plateau il y a quelques jours, on n'avait pas connaissance de ce drame et j'avais bien volontiers accepté pour venir vous parler de transport. Et c'est vrai que je me suis posé la question, est-ce que je suis le plus à même de répondre sur ces sujets ? Je ne vais pas le faire en tant que membre du gouvernement ce matin. Vous savez qu'il y a une réunion avec Sébastien Lecornu et avec mes collègues plus directement concernés, que ce soit le garde des Sceaux et le ministre de l'Intérieur. Je vais réagir aujourd'hui en tant que père de famille, en tant que citoyen français, qui est bouleversé par ce qui est arrivé à cette jeune fille, bouleversé déjà par rapport aux conditions, probablement, même si on en saura plus dans quelques heures, je n'ai aucun élément supplémentaire. C'est pour ça que je dis bien que je parle en mon nom, de dire que bouleversé par les conditions et la manière dont les choses semblent s'être passées pour avoir laissé une personne qui semblerait avoir de graves problèmes avec les enfants, de faire ce qui est la pire des choses. Ce qui est la pire des choses, c'est une barbarie de s'en prendre à des enfants de cette manière et que cette personne qui, d'après ce qu'on entend aujourd'hui, avait l'air connu à la fois des services de police ou en l'occurrence de gendarmerie, également de la justice, voire même des personnes de l'environnement. J'entendais un certain nombre de témoignages de personnes qui racontaient qu'ils le voyaient régulièrement avec des enfants. Comment tout ça a pu arriver sans que cette machine infernale ne s'arrête ? Et puis, je suis de la génération du fait divers de Patrick Henry, qui avait tué le petit Philippe Bertrand dans la fin des années 70, quelque chose qui avait marqué profondément la France. Je pense que le drame qu'on vit aujourd'hui est de ce niveau, avec un cynisme particulier aussi, comme pour Patrick Henry, où le criminel potentiel participe à la recherche de sa victime. Et c'est là le summum, je dirais, de la barbarie.
0: Quelle peine méritent les tueurs d'enfants en France ?
28: La peine maximum qui est dans le code pénal, la peine maximum, pas de peine, des peines incompressibles, des peines qui puissent permettre, même si on n'arrive probablement jamais à le faire, à un petit peu apaiser les familles. Parce que aujourd'hui, vous savez, on va probablement... et c'est indispensable, mon collègue Gérald Darmanin l'a dit, il y a probablement eu de graves dysfonctionnements au sein de l'appareil judiciaire, au sein des enquêteurs. Chacun doit rendre des comptes, les politiques également sur ces sujets, mais c'est la moindre des choses qu'on doit aux parents de la petite Liana. Voilà, c'est une prise de conscience collective et puis jouer la transparence, tout dire, et en tirer bien sûr les conséquences s'il y a des manquements, parce que tout le monde dans sa vie peut être responsable de quelque chose et doit pleinement l'assumer.
0: Est-ce que Gérald Darmanin a dit qu'il prendrait ses responsabilités
1: Comment est-ce que vous comprenez ça ?
28: Gérald a dû être très touché. J'ai pas eu l'occasion, en un déplacement à l'étranger, d'échanger avec lui directement sur ce drame. Bien sûr qu'il est probablement très touché également. C'est un père de famille à titre personnel. Et puis, de se dire que l'administration qu'il a sous sa responsabilité, même si elle se dit en permanence indépendante et qu'elle revendique cette indépendance, semble avoir, je parle encore au conditionnel, mais de graves dysfonctionnements. Quand, par exemple, vous avez un dépôt de plainte qui est classé sans suite, il faut peut-être le motiver plus que ça. Et quand vous avez une plainte qui n'est pas classée, qui concerne un enfant, avec, semble-t-il, et je dis là aussi au conditionnel, par rapport aux informations que vous donnez, des preuves de violence sexuelle, et qu'au bout de 9 mois, la personne ne soit pas entendue et qu'on ne fasse pas ce lever de doute. Les instructions peuvent durer, peuvent prendre du temps pour pouvoir avoir tous les éléments nécessaires pour incriminer le potentiel délinquant. Mais je pense que dans les affaires qui concernent des enfants et des violences sexuelles, la levée de doute doit se faire immédiatement parce qu'on ne peut pas laisser des prédateurs de la sorte pouvoir continuer à faire, par exemple, des sorties scolaires avec nos propres enfants.
6: Est-ce qu'on peut dire ce matin que l'État fait tout en France pour protéger les enfants ?
28: Je crois qu'on a un système que je connais plutôt bien, puisque j'ai été en responsabilité dans un département où je présidais un foyer de l'enfance. Tout ce qui touche à la protection de l'enfance, c'est un sujet aussi d'actualité, puisque coïncidence, c'était avant ce drame, le ministre de la Justice avec la ministre de la Santé et le ministre de l'Éducation nous ont présenté il y a quelques semaines un projet de loi concernant l'aide à l'enfance et notamment sur ces questions qui viennent suite aussi au scandale du périscolaire à Paris qui a duré trop d'années. Là aussi, des personnes étaient, semble-t-il, au courant et personne n'a agi. Il a fallu que ce gouvernement, sur ce sujet, prenne les choses en main, là, peut-être, où une collectivité ne l'a pas fait ou a tourné la tête pour éviter le problème.
6: Philippe Tabarot, ministre des Transports, invité de la grande interview CNews Europe 1 ce matin. Samedi soir dernier, malgré l'engagement de 22 000 policiers et gendarmes, la fête a viré au chaos. À Budapest, où seulement 4 000 policiers étaient mobilisés, les célébrations se sont déroulées sans incident majeur. Ça pose une question simple, est-ce qu'on peut encore célébrer quelque chose en France, se rassembler sans qu'il y ait des violences ?
28: D'abord, on parle beaucoup de hooliganisme. J'aimerais dire que ce n'est pas du hooliganisme. Le hooliganisme est un fléau également que les Anglais ont réussi à éradiquer et les autorités travaillent en France sur ce sujet. Il y aura des points dans la loi riposte du ministre Nunes sur ce sujet. Mais là, on est sur de la délinquance d'opportunité, de la délinquance dite de droit commun où on voit que des personnes qui sont là ne sont là pour fêter quoi que ce soit, en ont presque rien à faire du match parce que voilà, quand vous voulez suivre un match de foot, vous n'êtes pas déjà dans la rue à voir ce que vous allez pouvoir casser, vous suivez au moins le match. Oui, très probablement, il y a des personnes qui veulent profiter de ces événements pour commettre leurs méfaits, comme ils le feraient de manière normale sur d'autres événements. Sur ce sujet, j'ai entendu les différentes polémiques et je les comprends de se dire que nos policiers ont été pris à partie, et ils ont fait face avec beaucoup de courage et je tiens à leur rendre hommage. Et quand j'entends aux questions au gouvernement, à l'Assemblée nationale, un groupe, pour ne pas le citer, LFI, qui n'a à la bouche que les violences policières. Mais est-ce que c'est des violences policières qu'on vient de voir sur votre antenne ? On est dans une situation où nous avons des jeunes, parce qu'on a vu que principalement c'était des jeunes de plus en plus violents, qui veulent en découdre, qui sont là pour casser, et vraiment de prendre à partie la police et quelque part de cautionner ce qu'ils font par rapport à des discours politiques, c'est tout simplement une honte, la honte de la République.
6: Est-ce qu'il faut faire enfin payer vraiment les casseurs ?
28: Oui.
6: Même ceux qui se disent insolvables ?
28: Il faut, c'est ce qu'a souhaité, c'est ce qu'on attend à droite, entre guillemets, depuis toujours, ou depuis très longtemps en tout cas, et je dirais enfin, voilà, le Premier ministre a envie de prendre ce sujet à bras-le-corps, de dire que quand tu casses, tu payes. Et Pardonnez-moi, monsieur le ministre, mais on l'a entendu des dizaines de fois. Mais par rapport à de l'insolvabilité qui se mettait en place et qui aujourd'hui, à travers les allocations qui pourraient être prélevées ou retirées, pourraient permettre de payer les dégradations, parce que je pense que c'est le meilleur symbole de pouvoir dire que quand tu te comportes de la sorte, tu dois payer. Et puis, bien sûr, j'ai été comme un certain nombre de Français... un peu étonné de voir 900 interpellations, 450 gardes à vue et au final 3 condamnations à de la prison ferme. Si la prison ferme doit servir à dissuader les futurs délinquants à aller dans la rue pour soi-disant fêter une victoire sportive, je pense que ce ne sera pas suffisant, c'est le moins qu'on puisse dire.
6: Alors, je voudrais qu'on réécoute le président de la République, c'était dimanche soir à l'Élysée.
8: Des scènes de violence inacceptables à Paris et dans d'autres villes. C'est pas le foot, ça. C'est pas le sport, c'est pas ce qu'on aime. Donc, merci à nos policiers et à nos gendarmes. On sera intraitable avec ceux qui ont été attrapés. On ne veut plus voir ça. Fini. On en a ras-le-bol. Terminé, ça.
6: 900 personnes interpellées, et vous le rappeliez, 3 ou 4 personnes en détention provisoire, donc derrière les barreaux. C'est être intraitable, ça ?
28: Aux parlementaires, au gouvernement, de mettre le cadre juridique pour pouvoir permettre plus d'interpellations, mais surtout plus de condamnations, peut-être par rapport à un défaut de preuve et bien sûr par rapport à un laxisme d'une certaine justice sur ces sujets.
6: Mais à quoi ça sert de dire on sera intraitable alors que... il le sait très bien qu'il ne pourra pas, il n'a même pas les moyens de l'imposer.
28: Non, il faut mettre en place les moyens. Là, par exemple, dans la loi Riposte encore du ministre Nunez, il y aura un article concernant les tirs de mortier, aujourd'hui qui n'était pas pris en compte par rapport à l'évolution des armes, je dirais, à destination de ces délinquants. Donc, il faut faire évoluer les choses. Moi, je suis un farouche partisan. Il y aura un article dans cette loi aussi. J'avais souhaité le faire passer dans la loi sûreté sur les transports que j'ai porté, la question des caméras algorithmiques également. Là, il y a une avancée dans la future loi que va présenter Laurent Nunez. Je souhaite qu'on utilise les caméras algorithmiques partout, en tout lieu, dans le transport du quotidien également, pour pouvoir permettre aussi de pouvoir avoir des éléments de preuve pour condamner les délinquants qui commettent ces exactions.
6: Philippe Tabarot est avec nous ce matin, ministre des Transports. On va parler de vos sujets transports. Il y a énormément de choses à dire. Déjà, sur le carburant, la crise des carburants se poursuit. Les Français restent à la merci des négociations irano-américaines. Vous allez nous parler du transport routier. Est-ce qu'on aura de l'essence pour cet été ?
28: Oui, on n'a pas un sujet majeur d'approvisionnement dans notre pays, que ce soit pour la route, que ce soit pour le kérosène pour nos avions, que ce soit pour nos trains, même s'ils sont à 80% électriques, je le rappelle. Pas de sujet d'approvisionnement, même si c'est une mobilisation des uns et des autres pour que la question ne se pose pas, c'est quand même une bonne chose. Il y a la question, bien sûr, du coût qui met en difficulté les Français sur la route ou sur les autoroutes, qui met en difficulté les compagnies aériennes concernant le kérosène. Donc, l'explosion des coûts crée des situations difficiles. Le gouvernement a souhaité mettre en place des aides ciblées pour les plus gros rouleurs. Dans mon domaine, ce sont bien sûr les taxis qui vont pouvoir le plus rapidement possible électrifier leurs taxis et bénéficier d'avances concernant les frais qui sont les leurs et les remboursements, notamment de ce qu'on appelle la TICPE. Et puis également le transport routier, qui est un transport indispensable à notre pays, avec une très faible marge. Et aujourd'hui, les transporteurs routiers ou les entreprises sont en difficulté. 5 000 ont fait appel au gouvernement grâce à la plateforme qu'on a mis en place. Et les premières sommes sont versés pour pouvoir leur permettre de passer ces 3 mois difficiles, parce que ces aides vont se reconduire sur 3 mois pour le transport routier.
6: Ça va aller jusqu'à quand ?
28: Écoutez, au moins les 3 mois pour passer l'été, et puis on fera évoluer le système, ou en tout cas la plateforme qui a été mise en place par rapport à la durée de la situation. Vous savez que c'est compliqué de ne pas avoir de prévisibilité d'une manière générale. Et là, en particulier, je m'endors en écoutant votre chaîne ou d'autres de temps en temps. Et j'entends que ça y est, c'est pour demain matin le cessez-le-feu. C'est ce qu'annonce Donald Trump très régulièrement. Et quand on se réveille le lendemain matin, on s'aperçoit que la situation dure et est encore plus tendue. Je reviens de Grèce où j'ai eu l'occasion de traiter ces sujets avec mes homologues, notamment avec les armateurs français et grecs qui sont dans le détroit d'Ormuz aujourd'hui. Je peux vous confirmer que pour eux, la situation est compliquée, qu'il y a encore des centaines de navires qui sont bloqués avec des marins à l'intérieur qui craignent pour leur situation et pour leur vie également.
6: Vous nous dites ce matin, sur le sujet du carburant, les Français peuvent partir en vacances en voiture, il n'y aura pas de pénurie cet été.
28: Il n'y aura pas de pénurie cet été pour les Français, quel que soit le mode de transport qu'ils choisiront. Et puis également pour pouvoir accueillir des étrangers, oui, en France. Puisque je vous rappelle que nous sommes le premier pays au monde au niveau touristique. Le tourisme représente 8 à 9% de notre produit intérieur brut. Et qu'il faut recevoir cet été absolument des, oui, touristes qui vont pouvoir consommer dans notre pays. Et un des points d'entrée, c'est l'avion, comme peut l'être également la route.
6: Il y a beaucoup de Français qui ont déjà acheté leur billet d'avion pour cet été. Le prix de l'essence peut baisser, peut remonter. Est-ce qu'aujourd'hui, la loi autorise les compagnies aériennes à augmenter les tarifs, à demander des suppléments de tarifs ?
28: La loi ne répondait pas, l'Europe a répondu et nous nous sommes engouffrés dans cette situation. Seulement une compagnie l'avait fait. Aujourd'hui, on est rentré dans une phase où nous souhaitons que ce soit un cas exceptionnel et qu'il ne se reproduise plus. Quand on passe un contrat dans le droit simple, on se met d'accord sur un prix et puis, quels que soient les aléas, on ne change pas après le prix, soit s'il y a des clauses très particulières. En l'occurrence, le droit dit que ces clauses ne sont pas et ne concernent pas ce type de contrat. Donc, les compagnies aériennes, à l'exception de la compagnie dont je pense vous parler, ont certes quelque peu augmenter leurs tarifs par rapport à la montée du prix du kérosène, mais pas à hauteur d'un coût d'exploitation qui était environ de 20% aujourd'hui et qui est passé à 45%. Il n'y a pas d'annulation de vol, il y a une desserte dans tous les pays du monde et la possibilité d'accueillir tous les touristes nécessaires. Et ça a été un vrai challenge pour pouvoir arriver à ces conclusions, en sachant que les compagnies aériennes font 70% de leurs chiffres entre le mois de juillet et le mois d'août. Donc si nous n'avions pas été au rendez-vous pour leur apporter le carburant nécessaire, on aurait eu très probablement à la rentrée beaucoup de compagnies qui n'auraient pas pu passer l'hiver.
6: Pour parler de notre compagnie nationale Air France et de sa filiale low cost, 1500 vols par jour cet été, c'est énorme. Hein.
28: Oui, on a une offre aéroportuaire qui est forte, on a de grandes plateformes aéroportuaires, on a des compagnies françaises, on a des compagnies étrangères, mais qui se comportent bien, je dirais, en France, en payant leurs charges sociales, en payant leurs charges fiscales. Il y en a d'autres qui le sont un petit peu moins, mais en tout cas, c'est un mode de transport. Et je profite aussi pour dire qu'il y a un autre mode de transport plébiscité en ce moment par les Français, qui est le train. La SNCF a mis un demi-million de places supplémentaires en vente depuis hier pour pouvoir permettre à ceux qui ne partiront pas à l'étranger, ceux qui souhaitent rester dans notre pays, de pouvoir prendre le train dans les meilleures conditions possibles. On sait que la fréquentation a augmenté de plus de 18% ces derniers mois sur les trains à grande vitesse, de pratiquement 40% sur le TER. Il y a une appétence des Français pour le train. Il faut que l'opérateur ou les opérateurs puissent permettre aux Français de prendre le train dans les meilleures conditions possibles.
6: 500 000 places de train mises en vente pour cet été. Il y a eu un coup de chaud la semaine dernière, des retards sur certains TGV notamment. Vous nous dites que ça ne se reproduira plus ou vous nous dites sont les risques du voyage.
28: Je vous dis qu'il
6: les
28: faut
6: les joies du voyage.
28: Je vous dis qu'il faut investir et continuer à investir sur les infrastructures de transport et sur les infrastructures ferroviaires. C'est pour ça que je porte une loi qui s'appelle la loi 4. J'en ai parlé ici. Elle a été votée au Sénat. Je souhaite qu'elle soit inscrite à l'Assemblée pour monter à 4,5 milliards le niveau d'investissement chaque année sur les infrastructures ferroviaires. On prend 2,5 milliards au péage autoroutier pour pouvoir les mettre sur les infrastructures de transport en commun et particulièrement du ferroviaire pour qu'il y ait le moins d'incidents possibles. Et on attend l'arrivée de nouveaux matériels qui pourra permettre de ne plus voir ces scènes où les personnes descendent du train en pleine nature. Elles pourront, par rapport à des trains à batterie, notamment le futur TGVM, de se rendre jusqu'à la gare la plus proche et avec de l'air conditionné, même s'il n'y a plus d'alimentation électrique. C'est ça aussi le futur, c'est ce qu'on prépare.
6: Ça changera tout. Une question, Philippe Tabarot, ministre des Transports, invité de la grande interview CNews Europe 1, sur Nice. Nice qui est retiré de la carte des JO d'hiver 2030. Le comité d'organisation des Jeux a acté le regroupement des épreuves de glace à Lyon. Renaud Muselier, qui est le président de la région PACA, dont vous avez été le vice-président pendant plus de 5 ans, tient Éric Ciotti, le nouveau maire de Nice, pour responsable de la situation. Éric Ciotti qui a refusé d'installer une patinoire provisoire au stade de l'Alliance, Alliance Riviera. Éric Ciotti qui dit au contraire qu'il a fait économiser 150 millions d'euros à sa ville. Comment est-ce que vous réagissez, vous, à cette passe d'armes ?
28: Qui peut croire ça ? Quelle ville au monde ne serait pas la plus heureuse d'avoir ce cadeau que sont l'organisation des Jeux Olympiques ? Tous les pays se battent pour organiser les Jeux Olympiques. On voit que Nice a eu beaucoup de réticences et la nouvelle municipalité, alors que des villes comme Paris, comme Lyon, se sont immédiatement positionnées. C'est une chance de recevoir les Jeux Olympiques. C'est 500 000 spectateurs, en l'occurrence, sur les sports de glace qui devaient se tenir à Nice. C'est une cérémonie de clôture que le monde entier attendait sur la baie des Anges. Comment on peut dire que ce n'est pas une bonne nouvelle ? Bien au contraire. Et je peux vous dire que ce n'est pas une question politique. Nous souhaitions tous que ça se fasse à Nice, notamment les élus régionaux, les membres du gouvernement, que le maire s'appelle Christian Estrosi ou Éric Ciotti. C'était la ville de Nice, c'était le département des Alpes-Maritimes, c'était la région Provence-Alpes-Côte d'Azur qui était choisie. Malheureusement, le nouveau maire de Nice, en quelques jours, a gâché la fête de milliers, de millions d'enfants.
6: Lui dit qu'il a fait faire des économies aux Niçois.
28: Bah écoutez, c'est sa vision des choses, mais sincèrement, c'est un héritage, l'héritage des Jeux, dont il ne bénéficiera pas, un héritage en termes de logement, un héritage en termes d'infrastructures sportives, un héritage également en termes d'infrastructures ferroviaires. On devait créer à Nice la plus grande gare intermodale de France, avec la possibilité, à côté de l'autoroute, de retrouver du tram, d'avoir une gare TER, une gare TGV, d'avoir une gare routière. Tout ça, c'est des investissements qu'on a pu faire ou qu'on peut faire ou qu'on peut accélérer quand il y a une échéance de Jeux Olympiques. J'espère qu'on pourra quand même mener le projet à bien. Tant que je suis au ministère, ce sera le cas, mais je ne serai pas là tout le temps pour veiller aux intérêts aussi des maralpins. Mais je souhaite en tout cas que et je regrette plus que tout que les habitants de notre pays et de ma région soient privés de ce magnifique événement à Nice qui aurait pu montrer toutes les beautés et tout le savoir-faire de cette région dans le monde entier devant 800 millions de téléspectateurs.
6: Merci beaucoup Philippe Tabarot, ministre des Transports, d'être venu ce matin sur CNews et sur Europe 1. Bonne journée, à bientôt.
28: Merci beaucoup.
0: Merci Philippe Tabarot, merci Romain Desarbres. Vos signatures Europe 1, le journal de Roland Garros dans un instant.
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0: Anissa Dadi, encore un peu d'humidité au nord.
21: Oui, c'est vrai qu'on a quelques averses encore qui traversent le pays, surtout sur les deux tiers nord. Le soleil est au rendez-vous au bord de la Méditerranée et en Corse. Et les températures, elles sont fraîches pour la saison, 16 à 26 degrés du nord au sud.
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0: Avec Axel May, bonjour Axel.
23: Bonjour.
0: C'est l'année ou jamais pour Alexander Zverev.
23: À 29 ans, l'Allemand numéro 3 mondial est toujours à la recherche de son premier tournoi du Grand Chelem. Le voici pour la cinquième fois en demi-finale de Roland-Garros et pour la première fois dans la peau du favori. À partir de 14h30, sur le court central, il défiera la jeunesse talentueuse incarnée par Jakub Menšík, le Tchèque de 20 ans. Et quand on demande à Zverev ce qu'il faut faire pour gagner, la réponse tient en quelques mots.
24: C'est assez simple. Il faut que je fasse confiance à mon jeu, à mon tennis, à moi-même. Si je joue bien, alors 99% du travail est fait.
23: Reste 1% de travail qui peut faire basculer le match en faveur de son adversaire. L'autre demi-finale opposera deux Italiens qui découvrent ce niveau de la compétition. Coboli, 14e mondial, et Arnaldi, 104e mondial.
0: Dans tous les cas, ces deux matchs accoucheront d'une finale inédite. Finale inédite également chez les femmes.
23: La Russe Mira Andreeva est devenue hier à 19 ans et 39 jours la troisième plus jeune championne à atteindre la finale du tournoi du Grand Chelem au 21e siècle, d'un Grand Chelem, quel qu'il soit. Après Maria Sharapova, 17 ans à Wimbledon en 2004, et Emma Raducanu, la Britannique, 18 ans à l'US Open 2021. Elle affrontera Andreeva en finale demain, la Polonaise Maja Falinska, issue des qualifications. Et dans l'ère moderne, c'est la première fois qu'une qualifiée atteint la finale à Roland-Garros.
0: Merci Axel May, Roland-Garros, Radio Europe 1, radio officielle du tournoi. Merci beaucoup Axel, il est 8h39.
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0: Et place à votre club culture Europe 1 dans un instant. Joe Hume pour les sorties musicales, mais d'abord le livre du jour. Bonjour Nicolas Carreau.
26: Bonjour Dimitri.
0: En classique, un roman culte, un roman espagnol.
26: Signé Eduardo Mendoza, ça s'appelle « Sans nouvelles de Gerb », publié en 1990, voici le début. 7h00, conformément aux ordres donnés par moi, Gerb se prépare à prendre contact avec les formes de vie réelles et potentielles de la région. Étant donné que nous voyageons sous une forme incorporelle, intelligence pure facteur analytique 4800, je décide qu'il adoptera un corps analogue à ceux des habitants de la zone.
0: Mais qu'est-ce que ça veut dire?
26: Ça veut dire qu'on lit le journal d'un extraterrestre, chef d'une mission d'exploration terrienne. Ils sont déguisés en humains et Gerb lui a pris l'apparence d'une humaine nommée Madonna. Il est parti en éclaireur dans Barcelone.
0: Discret.
26: Il devait revenir au vaisseau, mais 7h30, sans nouvelles de Gerb. 8h00, sans nouvelles de Gerb. 9h, midi 30, 20h30, sans nouvelles de Gerb. Alors le chef planque le vaisseau en corps terrestre connu sous la dénomination d'appartement familial, 3 chambres et 2 salles de bain, et il se met à la recherche de son collègue et ami. Il se matérialise dans un autre endroit pour commencer son enquête, mais pas de chance. Il tombe au milieu d'un carrefour, il est écrasé par un bus, il recommence, bim, une Opel Corsa en pleine poire. Bon, finalement, il prend le pli et il observe.
0: Mais il observe les humains, en fait.
26: Et oui, à noter ce détail surprenant, écrit-il par exemple. Quand ils sont couchés, ils gardent exactement la même dimension que quand ils sont debout. Presque tous possèdent 2 yeux, etc. Et c'est ça ce qui est génial, c'est qu'on suit minute par minute les tribulations de cet extraterrestre parmi nous, et il nous observe avec un œil neuf, et on se surprend à se dire à propos de nous-mêmes humains, c'est vrai qu'on est étrange, c'est hilarant, c'est très intelligent, et culte, et édité en poche chez Point, ça fait 160 pages, ça plaît beaucoup à Anissa.
0: Sans nouvelles de cœur.
29: 160 pages, super.
21: En dessous de 200, moi, c'est vraiment ce que je préfère.
0: Ça vous va. Merci beaucoup, Nicolas Carreau. Les sorties musicales à présent, oui. Joe, qu'est-ce qu'on se met dans les oreilles ce week-end?
30: Alors, on commence avec une rencontre au sommet de la pop française. Sébastien Tellier et Juliette Armanet qui font du disco. On dit oui, évidemment. Attraction, c'est l'adaptation en français de Thrill of the Night, un des titres forts du dernier album en date de Sébastien Tellier, Kiss the Beast, sorti le 30 janvier. Pour l'occasion, le musicien invite Juliette Armanet. Idée géniale, la chanteuse du dernier jour du disco nage comme un poisson dans l'eau, aux côtés de notre barbu à lunettes préféré.
0: Allez, on continue, Joe, avec le retour des Gypsy Kings.
30: Oui, alors pas facile à suivre, hein, les Gypsy Kings depuis la séparation. Seuls certains membres fondateurs ont le droit d'utiliser le nom. Chico Bouchiki a dû fonder Chico et les Gypsies. Le compositeur et guitariste Tonino Baliardo, lui, se produit sous le nom Gypsy Kings officiel. C'est difficile, mais ce qui est sûr, c'est que la musique ne nous trompe pas sur la marchandise.
0: Bambolo et Joby Joba dans la même phrase. Quoi.
30: C'est pas les polyphonicers, quoi. C'est clairement les Gypsy Kings. Alors, Historia, c'est le titre de l'album et de ce morceau qui raconte le parcours de ce groupe de légendes. C'est pour ça qu'il cite les chansons les plus connues, qui a fait rayonner partout dans le monde la musique gitane. L'histoire des Gypsy Kings fera également l'histoire d'un documentaire passionnant, je vous l'assure, qui débarquera dans le courant du mois sur Prime Video.
0: Voilà, hey, c'est bon. Olé, Bamboléo, Joby Joba, Sébastien Tellier, Juliette Armanet, les Didier Gypsy King, donc dans la sélection musicale. Merci beaucoup.
30: Avec plaisir, Barry White.
0: 8h42.
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0: Allez, place à votre première signature Europe 1 du vendredi. Bonjour Catherine Ney.
3: Bonjour Dimitri, bonjour à tous.
0: Catherine, les scènes de violence au soir de la victoire du Paris Saint-Germain contre Arsenal samedi dernier nous choquent encore l'esprit. Les casseurs étaient de sortie, mais il faut dire qu'on s'y attendait. Hein.
3: Oui, alors là, faut-il accuser la presse, comme certains le font, d'avoir été des pousses au crime pour avoir alerté l'opinion sur l'intensité probable des heurts à venir? C'est qu'il y avait une jurisprudence. Il y a un an, le PSG triomphait en Ligue des Champions. On allait faire la fête, oui, mais sur le mode chaos. On a connu un déchaînement de violence spectaculaire avec pillage, incendie à Paris, en région parisienne, mais aussi en province, c'était nouveau, 46 départements concernés, il y avait eu 30 policiers blessés et 491 interpellations.
0: Mais on a connu encore plus fort, alors est-ce une prophétie autoréalisatrice?
3: Peut-être, vous voyez, de la porte de Saint-Cloud aux Champs-Élysées, en passant par le périphérique envahi par des émeutiers, la violence est devenue un phénomène sociologique de masse, avec une nouveauté tout de même cette fois, on vient faire la fête armée de méga-tirs de mortiers qui portent à 100 mètres, peuvent tuer des policiers qui, eux, avec leur LBD, dont la portée ne dépasse pas 50 mètres, fait que des deux côtés, on ne lutte plus armes égales. Autre fait nouveau, des voyous armés de pieds de biche pénètrent dans les immeubles, montent dans les étages, frappent aux portes, l'horreur. Les habitants apeurés songent désormais à organiser leur autodéfense. Est-ce ça l'avenir? Comme d'habitude, il y a eu des vitrines cassées, des magasins pillés, et ce, dans 71 villes et 62 départements. Nouveau record. Les voyous, souvent drogués, au gaz hilarant, venaient pour casser du flic. Il y a eu 233 policiers blessés, dont deux très gravement avec des brûlures qui auront du mal à cicatriser. 891 interpellations, 720 gardes à vue, toujours plus.
0: Mais faut-il accuser le ministre de l'Intérieur, Catherine, ou encore le préfet de police, manquement à leur devoir?
3: Non, ils ont mis le paquet, avec 8000 policiers et gendarmes mobilisés à Paris et 14 000 en province. Mais il était tout de même assez insupportable d'entendre Laurent Nunez se rengorger satisfait du maintien de l'ordre qui avait été globalement contrôlé et qui prouvait, a-t-il dit, que la France est un grand pays. Sauf que dans le monde, les images récurrentes des embrasements de l'Hexagone révèlent au contraire son impuissance chronique. Le ministre voulait-il rassurer? Eh bien, au contraire, il inquiète, car les Français sont de plus en plus persuadés que ça va continuer et empirer. À l'heure où le narcotrafic envahit le territoire, la France est doublement concernée. Et il n'y a bien que la France insoumise pour rejeter la faute sur les forces de l'ordre qui veulent empêcher, disent-ils, les jeunes de pouvoir laisser éclater leur joie en les visant avec leurs mortiers d'artifice des armes mortelles.
0: Alors, faut-il accuser la justice?
3: Écoutez, le procureur de la République a reconnu qu'il y avait bien chez eux, chez les manifestants, une volonté de porter atteinte à l'intégrité physique des policiers. Aux premières comparutions immédiates, les prévenus étaient sans antécédents judiciaires. C'était des jeunes qui n'imaginent juste pas de faire la fête autrement qu'en cassant et brûlant. Donc, leurs méfaits ont été requalifiés en rébellion avec 6 mois de prison avec sursis, c'est-à-dire rien. La France se caractérise par une faillite complète de la justice des mineurs et par une judiciarisation à outrance des décideurs publics, c'est-à-dire les maires, jusqu'à les réduire à l'impuissance, en assurant au contraire une large impunité aux auteurs des violences qui pourrissent la vie des gens. Ça, c'est notre mauvais roman national. Son titre, Crime sans châtiment.
0: Signature Europe 1, Catherine Ney. Merci beaucoup Catherine. Dans un instant sur Europe 1, restez avec nous. Eugénie Bastier et la revue de presse de Christophe Bordet. À tout de suite.
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0: La revue de presse d'Europe 1, Christophe Bordet. On démarre avec Le Parisien aujourd'hui en France.
31: Oui, et ce visage tout sourire, rayonnant, visage de Liana, 11 ans. Clairement, évidemment, c'est l'image que l'on conservera à jamais de la fillette. Mort de Liana, une tragédie, titre Le Parisien aujourd'hui en France. Le journal insiste sur l'émotion qui est immense après la probable découverte du corps de la collégienne. Et de rappeler que plusieurs plaintes avaient été déposées pour viol ou agression sexuelle contre le suspect sans jamais aboutir. De rappeler également que la justice et la gendarmerie sont pointées du doigt. Une précédente plainte qui a navigué entre Toulouse et Auch restée sans suite et un gendarme dans Le Parisien qui comprend que des sanctions pourraient tomber et qui tente de défendre l'institution. Que dit-il ? À force d'être présent sur tout, le narcotrafic et le reste, on en oublie l'essentiel et les procédures stagnent. Je ne suis pas certain que cette explication permette de calmer la colère des Français. Peu importe, toujours dans Le Parisien, un avocat rappelle que les violences faites aux femmes et aux enfants sont officiellement considérées comme priorité nationale. Mais dans les faits, ces affaires sont les parents pauvres de la justice, dit-il. Il parle même de crimes de masse en hausse de 150% en 10 ans.
0: La dépêche du midi à Toulouse revient également sur cette triste affaire.
31: Oui, et cette double photo en une route de campagne investie par les camions de gendarmerie et cette photo, toujours la même, de Liana, 11 ans, tout sourire. La découverte du corps ravive la colère contre la justice. Titre en page intérieure, la dépêche qui a sondé les habitants débouche. L'un d'eux rappelle que la justice a eu le suspect dans le viseur à plusieurs reprises et qu'elle a laissé passer. Comment l'expliquer ? Comment expliquer une telle lenteur ? Dans son édito, Philippe Rioux veut bien admettre que la justice a besoin de temps, certes, mais qu'elle ne peut donner le sentiment Michel Le Père.
0: Oui, Christophe Bordel, journal L'Opinion, fait sa une, lui, sur le leader insoumis, Jean-Luc Mélenchon.
31: Titre de L'Opinion ce matin en une, Nouvelle-France, le poison identitaire de Mélenchon. Premier meeting de campagne présidentielle, c'est dimanche à Saint-Denis, ville désormais entre les mains des insoumis, la ville des rois devenue un symbole de victoire avec un maire d'origine malienne. Objectif de ce premier rendez-vous avec les électeurs potentiels, cliver, chauffer à blanc, provoquer encore et toujours la marque de fabrique du tribun. Le journal indique que Jean-Luc Mélenchon ne devrait pas rater l'occasion de rappeler que la cathédrale de Saint-Denis n'existerait pas sans Saladin. Oui, Saladin, ce sultan guerrier qui reprit Jérusalem aux croisés en 1187. Sous-entendu, on n'existerait pas sans eux. Eux, évidemment, la Nouvelle-France aujourd'hui, de quoi faire s'étrangler tous ses opposants. Ça tombe bien, c'est l'effet recherché. Jean-Luc Mélenchon va donc continuer de jouer sur ce levier, le remplacement, le grand remplacement inéluctable selon lui, seul à même de lui permettre d'accéder au second tour de la présidentielle.
0: Le football, pour conclure cette revue de presse, hier soir, match préparatoire de la Coupe du Monde pour les Bleus.
31: Et oui, et la Côte d'Ivoire a montré plus de gagne que l'équipe de France, c'est clair, résultant en 5. Voilà, on s'incline 2-1. Avertissement pour les Bleus à la une de l'équipe. Les Bleus loin de leur niveau, titre Le Parisien aujourd'hui en France. Première défaite en match préparatoire de Coupe du Monde pour Didier Deschamps. Alors que le coach, vous le savez, joue son dernier mondial. L'heure de la retraite va bientôt sonner. Et je vous rappelle que le mondial, c'est dans moins de 8 jours. Shakira.
0: Vous allez entendre ça, ça va tourner, ça va tourner. Céline de cette Coupe du Monde, merci beaucoup Christophe.
31: Ça fait danser
0: Bordet.
31: Catherine.
0: 8h52 sur Europe 1. Est-ce que ça fera danser Eugénie Bastier également? Bonjour Eugénie.
5: Bonjour à tous.
0: Vous revenez ce matin sur le cas Henri Novak, car il va falloir nous raconter cette histoire, celle de ce jeune homme de 18 ans, assassiné de plusieurs coups de couteau par un homme sikh à Southampton en Angleterre. Affaire tragique qui bouleverse Outre-Manche.
5: Oui, le procès a déjà eu lieu. Le meurtrier, Vikram Dwiga, 23 ans, a été condamné à la réclusion criminelle à perpétuité. Il portait à la ceinture une lame de 21 cm pour des raisons religieuses. Sa mère, elle aussi, a été reconnue coupable pour avoir dissimulé l'arme du crime. L'affaire a pris une nouvelle dimension après la publication mardi d'une vidéo montrant Henri Novak traité comme un suspect alors qu'il agonisait au sol. Il vient d'être poignardé, il dit qu'il ne peut plus respirer, il le répète 9 fois et pourtant les policiers le menottent. Pourquoi ? Parce qu'il croit la version de son agresseur qui affirme avoir été victime d'une attaque raciste, un pur mensonge. Cette scène atroce a provoqué une vague d'indignation dans le pays, des manifestations ont eu lieu et l'affaire est devenue le symbole d'un malaise beaucoup plus profond, celui d'une police et d'une société tétanisée par la peur d'être accusée de racisme.
0: Alors certains dénoncent pourtant une récupération de cette affaire par l'extrême droite.
5: Oui, c'est notamment le titre d'un article du Monde. L'extrême droite instrumentalise les errances de la police après le meurtre d'un étudiant par un jeune sikh. Alors savez-vous quels ont été les derniers mots d'Henri Novak ? I can't breathe. Je ne peux plus respirer. Les mêmes mots que le noir américain George Floyd, mort lors de son arrestation par la police américaine en 2020. À l'époque, cette mort avait provoqué une onde de choc mondiale. Des personnalités, des médias, des responsables politiques qui avaient vu la preuve d'un racisme systémique. Ils avaient même mis le genou à terre en signe de solidarité. Personne alors ne parlait alors de récupération. On jugeait légitime de faire d'un fait divers tragique le symbole d'un combat politique. C'est simple, la mort d'un homme racisé est un fait politique, la mort d'un blanc est un fait divers. Ce deux poids deux mesures est révoltant et il est parfaitement logique qu'il alimente la colère. Le responsable politique Nigel Farage a écrit que l'étudiant Novak a été tué par le DEI, la politique diversité, équité et inclusion. Oui, Novak a été victime de racisme anti-blanc, il n'y a pas d'autre mot pour le nommer.
0: Alors faut-il selon vous, Eugénie, voir dans le meurtre d'Henri Novak une affaire politique ?
5: Ce n'est pas la première fois que le Royaume-Uni est confronté à ce type d'aveuglement. Souvenez-vous, l'affaire des grooming gangs l'avait montré dans plusieurs villes anglaises. Des réseaux pakistanais d'exploitation sexuelle de jeunes filles mineures ont longtemps été minimisés par les autorités. Plusieurs rapports avaient souligné que certains responsables hésitaient à nommer l'origine des agresseurs ou à enquêter par peur d'être accusés de racisme. Du couteau porté au nom de la religion à la parole de l'agresseur préféré à celle de la victime, l'affaire Henri Novak est devenue un symbole, celui d'une société où l'immigration massive, le communautarisme et l'idéologie antiraciste finissent par produire une hiérarchie implicite des victimes.
0: Signature Europe 1, Eugénie Bastier. Merci beaucoup, Eugénie. Je vous rappelle,
5: il y a partir merci, de. Merci, bonne journée.
0: Bonne journée. À partir de 10h, Culture Média sur Europe 1. Les invités ce matin, Anissa Dadi.
21: Lionel Abbo sera l'invité de Thomas Hill pour son roman Talk Show aux éditions Écrin. Alors, c'est génial. C'est un roman noir qui nous plonge au cœur des coulisses de la télévision à l'heure où Facebook, l'iPhone, YouTube s'apprêtent à mettre la télé en veille. C'est passionnant. Et puis, Josiane Balasco, là aussi, pour un roman. Le dernier sanctuaire aux éditions Calmann Lévy.
0: C'est à 10h. Je vous souhaite une excellente journée. Dans un instant, l'heure des pros sur Europe 1.
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5: Pascal Pro. Bonjour à tous et bienvenue sur Europe 1 ce matin jusqu'à 10h et sur l'antenne de CNews jusqu'à 11h. Gérald Darmanin s'est dit terrifié par le dysfonctionnement de la justice, et ses paroles traduisent les sentiments que chacun éprouve ce matin entre tristesse et colère. Comment cela est-il possible? Pourquoi Jérôme B, désigné comme suspect dans une affaire de viol en août 2025 sur une enfant de 11 ans avec la plainte d'une mère qui apporte des éléments constatés par un médecin, lésion anale et vaginale sur sa fille? Pourquoi cet homme n'a-t-il jamais été inquiété par la justice? Cette affaire donne le sentiment d'une administration française défaillante. Elle s'inscrit dans un contexte général qui pointe les dysfonctionnements d'à peu près toutes les administrations en France. De l'école à l'hôpital, du pas de vague au périscolaire, de l'effondrement de l'autorité de l'État à l'impuissance des hommes politiques. Ce sentiment d'un pays qui va à volo, comme une lassitude générale. À quoi sert un ministre s'il ne dirige pas son administration? La séquence judiciaire est terrible cette semaine. Des magistrats laissent en liberté des casseurs quand le parquet réclame des peines de prison. Un sentiment domine. Les magistrats font ce qu'ils veulent, sans contrôle, sans jamais être sanctionnés, au nom parfois de leur seule idéologie. Le raccourci sera contesté, je n'en doute pas. Mais la France, c'est un pays qui met en prison un ancien président de la République et qui laisse en liberté un pédophile. Au-delà de cet affaissement général, une question essentielle, nos enfants sont-ils suffisamment protégés? La réponse est non. Dans une école primaire parisienne, dans un petit village du Gers, un peu partout dans le pays, nos enfants sont-ils suffisamment protégés? La réponse est non. Et cette question s'invite déjà dans la campagne présidentielle de 2027. Il est 9h, félicité Kindoki.
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6: Bonjour Pascal, bonjour à tous. Le corps d'enfant, probablement celui de Liana, disparu depuis vendredi, a été découvert hier dans le Gers. Une autopsie doit à présent confirmer son identité dans les prochaines heures. Dans la foulée de cette découverte, Matignon a annoncé que le Premier ministre Sébastien Lecornu réunirait aujourd'hui à 10h30 les ministres de l'Intérieur et de la Justice pour évoquer l'affaire et d'éventuels dysfonctionnements dans le traitement des plaintes pour viol accusant l'homme soupçonné d'avoir enlevé Liana. Un agent de l'Office national des forêts soupçonné d'avoir causé le départ de feu exceptionnel qui a ravagé le massif des Corbières durant l'été 2025 a été mis en examen, un tournant dans l'enquête sur le pire incendie des 50 dernières années en France. Cet agent qui conteste son implication est poursuivi pour destruction involontaire par incendie aggravé, a indiqué le procureur de la République de Montpellier. Et puis le président ukrainien Volodymyr Zelensky a proposé une rencontre directe avec son homologue russe dans une lettre à Vladimir Poutine. Le Kremlin a indiqué que le président Poutine n'avait pas encore vu la lettre, mais que Volodymyr Zelensky pouvait à tout moment venir le rencontrer à Moscou, ce que le président ukrainien, lui, écarte. Une rencontre entre les deux dirigeants serait super, c'est ce qu'a déclaré le président américain Donald Trump en soulignant que la Russie et l'Ukraine devront faire des compromis.
5: Merci beaucoup, félicité. Rachel Kahn est avec nous, Sabrina Birlin, Thomas Bonnet, Éric Revel, Georges Fenech. Je parlais d'un sentiment général de lassitude. J'apprends ce matin, par exemple, qu'après les violences liées à la victoire du PSG, le gouvernement étudie la piste des prestations sociales. Tout ça est tellement dérisoire, quoi. Ce sentiment de lassitude générale. Les prestations, d'abord, ça se fera pas, tout le monde le sait. La parole politique, elle est par terre. Et évidemment, c'est pas du tout ça, faut tout changer. faut de nouveaux logiciels.

0: elle. Et vous avez l'impression du mercurochrome sur la jambe de bois. Avec une parole, on sait bien qu'on n'ira pas jusqu'au bout de ça, que le Conseil constitutionnel t'empêchera, etc. Il faut construire des prisons, et tous ceux qui atteignent aux biens aux personnes, on les met en prison. Voilà ce qu'on fait. Voilà, ça c'est clair. Et le reste, c'est du baratin. Donc, voilà, il n'y a pas d'autre chose à faire. Un corps identifié donc comme étant probablement celui de Liana, une collégienne de 11 ans, disparue depuis le 29 mai, a donc été retrouvée jeudi, hier, dans le silo d'une exploitation agricole du Gers. Je vous propose d'écouter, pour les auditeurs d'Europe 1, que je salue d'ailleurs, et pour les téléspectateurs de CNews, écoutez François Tsiskevitch.
1: Un barrage de gendarmerie est mis en place sur cette route située à une quinzaine de kilomètres de Fleurance. C'est non loin d'ici qu'un corps a été retrouvé dans un silo d'une exploitation agricole. D'après le procureur, il s'agit de celui d'un enfant porteur de vêtements similaires à ceux de Liana. Dans un communiqué, l'avocat de la famille de la collégienne de 11 ans exprime le plus grand effroi.
2: La tristesse et la colère des parents ne sauraient être exprimées. Dans l'attente de l'autopsie, le temps est maintenant au recueillement et au deuil. La famille tient à remercier toutes les personnes qui ont participé aux recherches.
1: Ces dernières heures, environ 170 militaires de la gendarmerie étaient encore déployés sur le terrain. Des opérations dans le centre de Fleurance, où la collégienne a été vue pour la dernière fois, mais aussi aux alentours dans les zones boisées, ou encore dans un lac, minutieusement inspecté par les plongeurs. En début de soirée, c'est le maire de Fleurance qui a pris la parole.
3: Au vu des informations de cette fin de journée, nous en appelons avant tout à la dignité. La dignité de tous, en respectant l'attente de la famille.
1: Le parquet d'Agen doit communiquer de nouvelles informations dans les prochaines heures, et notamment confirmer que le corps retrouvé ce jeudi est bien celui de la jeune Liana.
0: Une question toute simple d'ailleurs. Jérôme B est aujourd'hui en prison. Il va être interrogé ce matin ?
4: Alors peut-être pas ce matin, mais il va être interrogé, c'est certain, par un juge d'instruction.
0: Et pourquoi il n'est pas interrogé ce matin ?
4: Alors peut-être qu'il l'est déjà ce matin. Ouais,
0: c'est ça.
4: En tout cas, il va l'être au plus vite en vue des nouvelles informations.
0: Mais comment ça se passe ? Par exemple, si un juge dit « je veux l'entendre ce matin », on l'entend ce matin ?
5: Il faut qu'il respecte un délai de 4 jours pour communiquer les pièces du dossier à l'avocat qui assistera son client.
0: Donc il ne peut pas aller par exemple en cellule, le juge, ce matin ? En fait, c'est impossible. Non, je pose des questions les plus simples du monde. Hein.
5: Non, mais ils ont un délai, l'avocat.
0: Un délai de quoi ?
5: Il a un délai pour pouvoir consulter le dossier. Maintenant, avec le consentement de l'avocat et puis de mise en examen, il pourrait le faire, oui.
0: Mais il peut aller dans sa cellule, par exemple, pour l'interroger.
5: Si vous voulez, quoi ça sert ?
6: Oui, mais surtout, les faits. Depuis le début de l'affaire, il a gardé le silence.
5: Maintenant, c'est on a quelqu'un qui garde le silence. Donc, autant rassembler un maximum d'éléments pour l'entendre le plus utilement possible.
0: D'accord. Écoutez Gérald Darmanin qui a pris la parole, et c'est intéressant parce que toute cette séquence montre aussi le pouvoir politique qui, aujourd'hui, est d'une faiblesse inouïe, comme il n'a sans doute jamais été dans l'histoire de la France. On avait cité, je crois, un évadé il y a 50 ans, 60 ans, de l'île de Ré, où De Gaulle avait licencié toute la chaîne. Toute la chaîne. Bon. Là, il n'y a jamais de sanction. Bon. Parce qu'en fait, les hommes politiques, chacun comprend qu'ils ne servent aujourd'hui à rien.
5: Ils n'ont plus la main sur la justice. Si
0: je peux ils ont la main sur rien. Ils ont la main sur rien.
5: On n'a plus, le procureur, le garde des Sceaux ne peut plus adresser d'instruction individuelle au parquet.
0: Oui.
5: Les juges du siège sont totalement protégés par un statut d'indépendance et d'inamovibilité. Leur responsabilité extrêmement rarement mise en cause. Oui. Donc c'est un corps, si vous voulez, qui vit un peu en vase clos, qui ne rencontre à personne d'éventuels dysfonctionnements. Alors vous allez voir, une enquête sur le dysfonctionnement, je sais d'avance comment ça va se terminer. Moi j'ai vécu j'ai vécu toutes ces affaires, on sait toujours comment ça se termine. C'est des petites mutations, ou éventuellement même, on passe l'éponge.
0: Le juge Burgot est toujours en place dans l'administration française.
5: Il y a un corporatisme qui fait qu'il va falloir briser, c'est ça qu'il faut briser, ce corporatisme, et il faut que les juges rendent des comptes de leurs activités.
4: Là,
5: on ne peut pas s'abriter derrière l'indépendance, ou alors faites appel de ma décision si vous n'êtes pas content. C'est plus possible.
4: Mais Georges, là, en l'occurrence, c'est le parquet
0: Sabrina,
4: qui est pointé du doigt.
0: Hein.
4: Ce sont les procureurs, plus que les juges.
0: Oui, mais ce qui est incroyable, on ne vote pas pour des juges, on ne vote pas pour le parquet ou des magistrats, on vote pour des politiques, et ces politiques sont impuissants. et ne peuvent pas prendre des décisions dans aucun domaine.
5: Regardez le camouflet pour le président de la République. Terminé, c'est fini, on ne tolérera plus. Oui. Final, qu'est-ce qui se passe? Vous avez trois condamnations sur
0: Gérald Darmanin.
5: 400 comparutions immédiates, c'est pas possible.
0: Bah, Gérald, c'est pour ça que le pouvoir politique doit tout reprendre. En fait, c'est ce qu'on dit en permanence, les petits hommes gris ont pris le pouvoir partout. Le Conseil constitutionnel, le Conseil d'État, les petits hommes gris. On ne vote pas pour les petits hommes gris. Ils se sont fait un système aux petits oignons pour eux, et le politique est absent. Et nous, on vote pour le politique qui a une politique pénale. Et on veut que cette politique pénale soit adoptée, par l'administration. Et eux, ils disent, non, on fait ce qu'on veut.
5: Mais ils font ce
0: Donc, c'est pas possible, en fait.
5: Ils veulent.
0: Donc, il faut des sanctions. Ceux qui sont pas contents, il faut les virer.
5: Oh, tout revoir.
0: Oui, ben, je suis bien d'accord. Je suis bien d'accord avec vous. Gérald Darmanin, écoutez-le.
7: Comme ministre, je suis terrifié, comme père de famille, encore plus par ce drame ignoble qui est en train de se dérouler. La personne qui, pour l'instant, est suspectée, qui est passée en détention provisoire, a manifestement des antécédents, même s'il n'a jamais été condamné pour les plaintes. Elles ont été classées. Et on peut se poser un certain nombre de questions sur pourquoi cette personne, qui manifestement a des graves soupçons de violence ou de violence sexuelle sur les mineurs, n'a pas été mis hors de portée de jeunes, et notamment de cette jeune fille. Pourquoi on n'est pas intervenu alors que ça fait de longs mois qu'on a des plaintes contre ce monsieur? C'est tout à fait inacceptable. En tant que chef d'administration, je prendrai mes responsabilités, je rendrai public le rapport, et je prendrai des sanctions, je les proposerai, si je devais y en avoir, évidemment en ce qui me concerne, avec le Conseil supérieur de la magistrature. Quand il y a une plainte d'un enfant, on doit quasiment tout arrêter pour la suivre, parce que c'est l'être le plus vulnérable qu'il nous faut protéger. Manifestement, là, on verra ce que dira l'enquête, mais on a tout quoi s'interroger sur notre responsabilité collective.
0: Et celui qui avait bien compris le problème de la justice, c'était Nicolas Sarkozy. Il s'était attaqué à la justice, et elle lui a fait payer. Hein. Est-ce que c'est ça la vérité?
5: Il avait demandé la responsabilité des
0: juges. Elle lui a bien fait payer. Elle lui a bien fait payer. Là, les filets dérivants, les moyens XXL, là, il n'y a pas de problème de moyens. Pour un président de la République, un ancien président de la République. Donc, c'est tout ce système, en fait, qui pose évidemment souci. Christian Fléchier, directeur de la police, il a pris la parole.
8: Bien sûr, il y a des dysfonctionnements. Ces dysfonctionnements, ils font l'objet d'une enquête qui a été diligentée, c'est bien par à la fois le garde des Sceaux et par le ministre de l'Intérieur qui a pour emploi la gendarmerie, parce que dans l'ensemble du fonctionnement de la chaîne judiciaire, j'y inclus aussi les services d'enquête, il y a ce qui ressort du structurel, c'est-à-dire qu'est-ce qui dans la structure n'a pas fonctionné, de la faute personnelle éventuelle. Donc c'est ça qu'il faut arriver à comprendre, parce que bien évidemment quand en août 2025 les enquêteurs, le parquet de Toulouse se retrouvent face à une plainte et que très vite par l'accès à des fichiers on peut s'apercevoir que la personne mise en cause est déjà connue pour avoir fait l'objet de plaintes classées sans suite ou de signalement, bien sûr que là ça doit mettre des feux
4: clignotants.
8: Et bien sûr, le traitement doit être accéléré.
0: Et ce ne l'a pas mis, manifestement. Valentin Rouillon est sur place et il nous donne les dernières informations.
9: C'est dans ce silo qu'a été découvert le corps semblable à un enfant. Première preuve, ce sont ces scellés, et Malheureux va vous montrer, ces scellés qui indiquent la nature de l'infraction, enlèvement et séquestration d'une mineure de moins de 15 ans. La nature de l'objet précise qu'il s'agit bien de ce silo agricole. Les gendarmes que nous avons croisés ce matin ont quitté la zone ici précisément à 5h40. Ils nous ont confirmé que les investigations étaient terminées ici dans cette zone. Et vous allez le voir, seconde preuve, de scellés qu'il y a sur cette porte métallique coulissante qui a été enfoncée par ailleurs. Et vous allez le voir, et Malheureux va également vous montrer ces scellés qui sont donc à l'intérieur, visibles à l'extérieur, scellés donc de ce silo agricole. Communiqué hier à 18h du procureur de la République d'Agen qui affirme que le corps s'agit bien d'un enfant, en tout cas qu'il est semblable à un enfant et que les vêtements sont similaires à ceux que portait Liana le jour de sa disparition. Communiqué qui précise également que l'autopsie sera réalisée dans les prochaines heures. Donc ça, c'était hier à 18h. Donc on l'imagine, les conclusions d'une autopsie pour identifier le corps dans la journée.
0: On imagine quand même la détresse et sans doute la colère aussi des parents qui ont appris toutes ces informations.
5: Et de tous les Français.
0: Oui, mais oui, comme tous les Français, mais
5: terriblement.
0: Comprenez que les parents...
5: Évidemment. Et on est tous parents et...
0: Oui, mais on est tous, mais c'est pas la même chose.
5: Non,
0: c'est
5: bien sûr.
0: Les parents, ils se disent, c'est ma fille, et elle, Elles devraient être vivantes.
5: Pourtant, ils sont très dignes, hein, vous avez vu, dans leur réaction, l'avocat...
10: Ils font quand même part de la colère, ce qui est un mot assez rare dans un communiqué d'avocat juste après la découverte d'un corps. Et puis la question que se pose, à mon avis, beaucoup de Français ce matin, c'est combien d'autres Jérôme B. potentiels sont dans la nature ?
4: Non, mais
10: c'est ça la question.
5: Mais vous avez
10: c'est pas un problème conjoncturel.
0: Thomas Bonnet.
10: C'est un problème structurel, visiblement. C'est-à-dire que ce qui s'est passé dans ces juridictions du Gers, à Toulouse, etc., peut-être s'est reproduit et s'est produit aussi dans d'autres juridictions. Et donc, vous avez potentiellement d'autres individus dangereux ou potentiellement dangereux.
0: Je vais poser la question à Béatrice Brugère qui arrive à l'instant. Bonjour Madame Brugère.
11: Bonjour.
0: Merci. Et tout le monde connaît votre rôle, évidemment, dans la magistrature. Thomas Bonnet pose une excellente question. Tout le monde se dit ce matin, est-ce qu'il y a plein de Jérôme B. dans la nature ? Est-ce qu'il y a, en France, des gens qui sont soupçonnés de viol, des parents qui sont entrés dans un commissariat ou dans une gendarmerie, qui ont dit « ma fille a été violée par ce monsieur, en tout cas je le soupçonne », et que ces personnes ne sont pas inquiétées dans les 24 heures ? Est-ce qu'il y a plein de Jérôme B. ? Voilà la question la plus simple du monde.
11: On n'est pas en direct, là ?
0: On est en direct.
11: Pardon, excusez-moi, je n'avais pas compris.
0: C'était ce que disait Thomas Bonnet.
11: Bonjour.
0: Vous êtes arrivé au milieu de notre émission, donc c'est une question. Non, mais je vous en prie, Madame Brugère.
11: Est-ce que potentiellement, il y en a ? Oui, je ne vais pas vous dire qu'il ne peut pas y en avoir, parce que on le sait et on le voit bien pour ceux qui participent et ou qui regardent la commission d'enquête sur l'inceste. On voit bien toute la difficulté de la prise en charge de la parole des mineurs, des enfants, et des difficultés parfois à aller vite sur des sujets aussi graves. Donc oui, potentiellement, il y en a. Je suis incapable de vous dire combien. Et donc, il va falloir se réorganiser pour que, justement, on travaille autrement. Qu'est-ce que ça veut dire ? Ça veut dire que en dehors des enquêtes administratives qui sont en cours et qui détermineront si oui ou non il y a eu des dysfonctionnements et des responsabilités individuelles. La question, elle est beaucoup plus générale et systémique. C'est-à-dire que votre question, elle est juste, au-delà de cette affaire qui est dramatique, il faut s'intéresser à notre fonctionnement général, puisque vous le voyez bien, jour après jour, on redit parfois souvent la même chose sur des affaires dramatiques. Je crois que nous avons une organisation qui n'est pas performante et qui n'est pas à la hauteur des enjeux parce que on a un système qui cloisonne, qui ne fait pas de partage d'informations. Je dis ça parce que je prends ça en comparaison, par exemple, avec ce que fait l'Angleterre. L'Angleterre a un système qui s'appelle le MAPA, et je vais faire simple, en fait, ils sont en capacité d'identifier quand il y a des signaux d'alerte, comme ça, et là, il y en a plein, c'est tout à fait ce genre de cas, qui viennent de différents endroits, ça peut être services sociaux, de la psychiatrie, de la...
0: Là, il n'y a pas besoin des signaux d'alerte, pardonnez-moi, c'est tellement évident, quelqu'un qui rentre dans un commissariat qui dit « ma fille a été violée en août dernier, vous montre ces preuves », là, il y a juste à prendre son téléphone de Toulouse à Auch et dire « il se passe quelque chose », quoi.
11: Mais il y a eu aussi des classes...
0: Il y a aussi une responsabilité personnelle, il y a bien quelqu'un qui a pris cette plainte et qui n'a pas fait le job.
11: Il y a aussi des affaires qui...
0: Je veux dire, les gens qu'il faut sanctionner.
11: Il y a aussi
0: vous m'expliquer.
11: Non, mais je vous explique comment...
0: Mais d'accord.
11: Là, par exemple, il y a aussi eu des classements qui ont fait...
0: Alors, les classements, c'est encore autre chose.
11: Non.
0: La dernière procédure, elle est de 2025. Il y a une mère de famille qui dit « ma fille a été violée ».
12: Pendant 9 mois.
0: Et pendant 9 mois, le type n'est pas entendu.
11: Alors, là,
0: donc, je veux bien qu'on m'explique qu'il y ait un dysfonctionnement organisationnel, mais il y a une personne...
11: Il y a des inspections qui détermineront, et c'est pas moi de vous le dire aujourd'hui, je n'ai pas fait l'inspection.
0: Je suis d'accord avec vous, mais vous voyez...
11: Simplement que, de façon plus générale, comme il y avait des signaux d'alerte avec des classements...
0: C'est entendu, mais j'ai bien compris.
11: Dans d'autres pays, ça aurait été pris différemment, c'est ça que je suis en train d'expliquer.
0: J'ai bien compris.
11: On n'aurait pas eu même besoin d'attendre cette dernière plainte pour avoir déjà des organisations qui sont en capacité d'évaluer des personnes à risque, parce que c'est ça en fait, puisqu'en fait on est sur un crime sérial, si j'ai bien compris, et il y en aura peut-être d'autres qui vont remonter au fur et à mesure.
12: Mais Madame Brugère, est-ce que je peux me permettre de vous interrompre ? Pardonnez-moi,
11: oui,
12: parce qu'on est quand même à la fois sous le coup de l'émotion et sous le coup de la colère. Là, on parle de dysfonctionnement. Je pense que si, comme le dit Pascal Praud, on veut changer de logiciel, il faut déjà employer les bons mots. Pour moi, il ne s'agit pas de dysfonctionnement. département de la justice, il s'agit de fiasco. Mmh. Comme on parle de débordement lors des événements du Paris Saint-Germain, il s'agit d'émeutes.
13: Oui. Bon. Mmh.
12: Donc en fait, il y a un fiasco de la justice qui est dû à quoi ? Au manque de moyens, sans doute, au laxisme, à l'incompétence, les enquêtes administratives le diront. Mais il y a un sujet que vous avez abordé qui me semble essentiel, parce que dans d'autres pays, c'est davantage pris en compte, c'est la parole des enfants.
11: Bien sûr.
12: Il y a les fameuses salles Mélanie. Ils sont mises en place dans des dans gendarmerie ou dans des commissariats. C'est des salles dans un environnement enfantin avec des couleurs, des jouets pour recueillir la parole de l'enfant. Il y a des milliers et des milliers de commissariats et de gendarmerie territoriale dans ce pays. Il y a quoi ? Il y a 400 salles, Mélanie. Donc, si vous voulez, c'est un sujet, à mon avis, primordial.
14: Georges Fenech veut prendre la parole.
11: C'est pour ça que c'est un sujet.
14: Oui, et je voudrais rebondir sur l'exemple britannique qu'a donné Maîtresse Bougère. Indépendamment des dysfonctionnements qui vont être révélés par l'enquête, il y a un problème d'information de toute la société. Vous savez comment les Américains ont réglé le problème ? La loi Meghan, la Meghan's Law. Mmh. En 1994, vous avez une petite fille de 7 ans qui est violée et assassinée par un voisin. Personne ne savait que le voisin était un pédophile. Qu'ont fait les Américains sous Bill Clinton ? La loi Meghan, ils ont voté en 1994, vous avez tous les prédateurs sexuels condamnés, etc., qui sont sur un site accessible par tous les Américains. Vous avez sa photo, son adresse, son nom, et sur son passeport quand il voyage, il est indiqué prédateur sexuel.
13: Et ben c'est...
14: Voilà, je veux dire, parce que ces gens-là dans ce village, personne n'était au courant, en fait.
15: Non, mais il y a un seul mot pour qualifier l'ensemble de ces affaires d'un point de vue global. Mm. C'est l'histoire, une nouvelle fois, d'un abandon. Un abandon des parents, un abandon des enfants, et une nouvelle fois, justement, il y a eu des plaintes classées sans suite, etc., eh bien, on parle de dysfonctionnement, mais finalement, c'est le même abandon qui a eu lieu pour Samuel Paty.
13: Mais je suis d'accord avec vous. Moi, je pense que c'est exactement pareil. Je suis à 100% d'accord avec vous. C'est une administration, et le pas de vague, etc., un sentiment général d'un pays qui ne fonctionne plus.
15: Et l'abandon des citoyens.
13: Voilà, qui ne fonctionne plus. La saison va se terminer. Et la justice française, c'est quoi ? Qu'est-ce qu'on retiendra de cette saison 2025-2026 ? La justice, elle aura mis un ancien président de la République en prison, elle aura laissé un pédophile dehors. Voilà le raccourci que je fais, qui sera contesté. Bien sûr qu'il sera contesté. Les gens diront, ça n'a aucun rapport. Ça n'a aucun rapport, sauf que c'est la justice française aujourd'hui.
15: Et les émeutiers.
13: Et elle s'est fait mettre des moyens considérables pour des affaires qui n'en valent sans doute pas la peine, pour des raisons purement idéologiques, et avec des magistrats... manifestement que ça intéresse beaucoup plus que de protéger les Français. Eh bien ça, ce n'est plus possible en France. Pardonnez-moi de le dire comme ça, ce n'est plus possible. Et ça sera sûrement un des enjeux de la présidentielle de 2027. Je vous propose d'écouter Emma. Qui est Emma ? Emma, c'est une des amies de Liana. Et dans le son que vous allez entendre, son qui avait été enregistré par nos amis d'Europe 1, elle parle du père de Sophia. Et le père de Sophia, c'est Jérôme B. Donc elle témoigne et dit le père de Sophia, elle dit, Liana était toujours avec le père de Sophia dans la voiture. Ce témoignage, je le trouve absolument invraisemblable. C'est-à-dire que tous les matins, Jérôme B prend dans sa voiture Liana et, aux yeux de tous, manifestement, reste, je ne sais pas si c'est 10 minutes, un quart d'heure, 20 minutes avec elle. Et ça se passe devant l'école. Et les parents, évidemment, de Liana ne sont pas au courant.
11: Non, parce qu'ils avaient pris de la distance avec Jérôme.
13: Bien sûr, ils ne sont pas au courant. Donc écoutez ce témoignage de cette jeune fille qui a 11 ans, 12 ans sans doute, et qui s'appelle Emma.
16: Tous les matins, elle sortait du bus et elle allait voir le papa de Sophia et Sophia dans la voiture. Le papa de Sophia était toujours garé à la même place, un peu éloigné de la porte du collège. Et elle y restait à environ 20 à 30 minutes. Et c'était vraiment tous les matins. J'ai jamais vu la maman de Sophia. Pour moi, ça me paraissait pas anormal parce que je pensais que ses parents le savaient. Sauf que ses parents ne le savaient pas.
13: Je pourrais parler aussi, dans les difficultés de la justice, de la mère d'Elias. On reçoit régulièrement et qui nous explique les difficultés qu'elle a avec les juges. Il y a un problème de fonctionnement.
14: Toujours pas d'explication, d'ailleurs.
13: Oui, effectivement, mais c'est...
14: Il y a eu un rapport très à sa charge contre la justice, mais on ne sait pas.
13: On rappelle
14: comment ça s'est traduit
13: le meurtrier.
14: Derrière.
13: On rappelle que ces deux personnes qui ont tué son fils ne devaient pas être en contact.
14: Alors qu'ils habitaient dans le même immeuble.
13: Exactement. Le président de la Cour d'appel lui a refusé de pouvoir, je crois...
14: rencontrer les magistrats.
13: Exactement.
0: Donc elle ne peut pas rencontrer les magistrats.
5: Non.
0: Donc c'est une caste.
10: Elle a suivi des remarques des opposants aussi.
0: Exactement.
5: Oui.
0: Donc faut, moi, il me semble qu'il faut le dire quand même.
5: Ben, c'est tout un esprit qu'il faut changer au sein de la magistrature.
15: Hein. Mais après, on leur demande... Ils ont aussi beaucoup de choses à gérer. D'un côté, il y a la police qui a énormément de choses, la justice qui a énormément de choses. On leur demande terrorisme, narcotrafic, violence. En fait, ils arrivent en bout de chaîne aussi, ces magistrats. Donc en fait, oui, c'est toute la société et notre responsabilité aussi en tant que citoyen à revoir.
0: Il y a un décalage entre la modernité de l'intelligence artificielle et on a l'impression que c'est le 19e siècle. Par exemple, cette affaire, on a l'impression que c'est le 19e siècle. Il n'y a personne qui peut prendre son téléphone pour dire « attention, il y a un prédateur dans... » Qui est dans la nature.
11: Je pense qu'en effet, il y a un cumul, et c'est pour ça que j'appelle des dysfonctionnements systémiques. Il y a des gens qui, si les enquêtes chercheront s'il y a des responsabilités individuelles, ce temps n'est pas encore venu, et c'est les inspections qui le détermineront. Pour autant, on peut déjà dire qu'il y a des dysfonctionnements systémiques, c'est acté, il y a des commissions d'enquête qui le disent, il y a des rapports qui le disent, on le sait que ça fonctionne pas. C'est un cumul, à la fois, vous avez raison Rachel, on a un manque de moyens, mais on ne peut pas se satisfaire de cet argument, évidemment, sinon ça serait terrible de dire, ah bah de toute façon on n'avait pas les moyens, donc tant
0: là,
11: pis.
0: Là c'est pas une affaire de moyens,
11: pardonnez-moi. C'est ce que je suis en train de vous dire.
0: Oui bah oui, mais c'est ce que disent certains syndicats d'ailleurs, comme toujours, qui vont instrumentaliser ça, c'est pas du tout une affaire de moyens.
11: Je suis en train d'expliquer que je ne dis pas ça, mais c'est une réalité, parce que en fait, à force de dire que tout est prioritaire et tout retombe sur le parquet où on n'est vraiment pas assez, il y a un problème. Mais une fois qu'on a dit ça, on n'a pas tout dit et on a dit qu'une seule chose. Parce que même, moi je me souviens, j'ai commencé il y a 20 ans dans le Nord, on n'avait pas beaucoup de moyens et on essayait de faire face. Pour autant, on a, et vous avez raison de le souligner, aujourd'hui des moyens technologiques qui devraient justement compenser cette problématique de moyens pour accélérer et partager l'information. Par exemple, et je le dis, on a une procédure pénale numérique, on devrait avoir des systèmes d'alerte et de signalement, qui a le dossier, comment ça fonctionne, etc. Tout ça ne fonctionne pas comme ça. Donc, il y a quand même un cumul qui fait qu'aujourd'hui, affaire après affaire, on ne peut pas se contenter de dire, c'était comme ça et tant pis pour les victimes.
0: Quand même. Quel pays ? Parce que dès qu'on ouvre un capot, quel pays ? L'école, l'hôpital, etc. Évidemment, je crois que sur 1000 euros de dépenser par... Il y en a 4 qui vont à la justice. Et les prestations sociales, et le social, effectivement. Donc tout ça ne va pas. Et c'est là que
11: j'appelle responsabilité systémique.
0: Président de la République, elle entre en jeu. Exactement. C'est-à-dire qu'un président de la République, il doit mettre un... De Gaulle l'a fait en 58. Il a remis un État en marche pendant 10 ans. C'est ce qu'il a fait. Et parce que il a acté... Et là, on a un président de la République qui aura parlé magnifiquement, séduit magnifiquement, mais qui, au fond, n'aura rien fait sur le fond, qui n'aura pas réformé cet État. C'est ça, on lui demande, c'était ça sa mission principale. Et là, on est en échec sur tout. Donc, sa responsabilité, évidemment, est engagée. Il est 9h25, à tout de suite.
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13: Nos débats reprennent avec nos invités. On revient dans un instant pour l'heure des pros sur CNews et sur Europe 1.
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13: 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Il est 9h31, nous sommes avec Sandra Chimbo qui nous rappelle les titres. Bonjour Sandra.
0: Bonjour Pascal, bonjour à tous. Une réunion est organisée ce matin à Matignon pour évoquer la disparition de Liana après la découverte d'un corps d'enfant dans le Gers et les éventuelles failles judiciaires dans cette affaire. Le suspect ayant fait l'objet de plusieurs plaintes, Sébastien Lecornu réunit notamment les ministres de l'Intérieur et de la Justice. Ce dernier d'ailleurs s'est dit terrifié par un tel dysfonctionnement. À l'international, Xi Jinping se rendra en Corée du Nord lundi et mardi prochain. C'est la première visite du président chinois depuis 2019 dans ce pays allié. Pékin est un soutien diplomatique, économique et politique essentiel pour Pyongyang. Selon plusieurs experts, cette visite d'État dénote la volonté de la Chine de se positionner comme une alternative stable aux États-Unis de Donald Trump. De son côté, le président cubain a dénoncé l'agressivité et la perversité des États-Unis après de nouvelles sanctions le concernant. Il faisait déjà l'objet de restrictions depuis juillet 2025 par la diplomatie américaine, qu'il accuse d'actes de répression contre des manifestants en 2021. Miguel Díaz-Canel a pointé des mesures visant à renforcer le climat de conflit entre les deux pays.
13: Nous, Sabrina Birlin également, Thomas Bonnet, Georges Fenech, Béatrice Brugère nous a rejoint, Éric Revel, nous sommes sur l'antenne d'Europe 1, sur l'antenne de CNews également. Évidemment, il va y avoir une autopsie et on va entrer dans des détails qu'on n'aimerait pas parfois entendre. Mais écoutez Philippe Boxo qui nous explique l'intérêt de cette autopsie et notamment des traces d'ADN qui pourraient être retrouvées.
1: Pour nous, ce qui est important, c'est d'évaluer le moment du décès. Et ça dépend essentiellement des techniques de conservation du corps. C'est de l'endroit où il était, de la température qu'il a subie. Est-ce que cette température était constante ou pas? Enfin, il y a beaucoup de données qui entrent en ligne de compte. Est-ce qu'il y avait des mouches, des insectes qui permettraient d'avoir une bonne fiabilité, pratiquement au jour près, dans le meilleur des cas, du moment du décès? Et puis, évidemment, et bien sûr, trouver la cause du décès. Et là, l'enfant a disparu depuis 7 jours. Je ne sais pas quelles sont ses conditions de conservation, mais malheureusement, il est possible que la putréfaction ait déjà commencé à agir et qui va rendre le travail de médecin légiste plus difficile, mais pas impossible. On est rodés. Nous sommes rodés à ce genre de choses.
13: Là, on peut trouver des traces d'ADN, par exemple, du principal suspect dans ces cas-là, Madame Brugère.
2: Oui, bien sûr, tout à fait. Non, non, les traces d'ADN, en plus, il y a plein de traces qui vont être intéressantes. Parce que l'enjeu aujourd'hui, c'est de déterminer. Ben, on verra d'abord s'il y a eu une agression sexuelle, évidemment, comment ça s'est passé, la manière dont elle est décédée, etc., l'heure. Puisque ça a été dit. Donc, en fait, on peut obtenir énormément d'informations sur la manière dont les choses se sont passées, ce qui modifiera peut-être aussi la qualification de ce qui sera reproché, évidemment, à l'auteur.
13: Je vous propose de voir un portrait de Liana avec Nicolas Roger.
3: Souriante, Liana mène une vie avec discrétion entre sa famille et le collège. Installée avec ses parents dans une petite commune de 200 habitants, elle est décrite comme très attachée à sa famille. Sa mère a évoqué le caractère de la jeune fille dans un média local.
4: Elle est très joviale, toujours avec le sourire, elle parle beaucoup.
3: Son père la décrit également comme une fillette avenante et sociable. Dans son collège à Fleurance, ses camarades et amis évoquent une fille plus discrète et à l'écoute. Ses parents ont rapporté à la presse des faits de harcèlement subis par Liana depuis l'école primaire, en lien notamment avec des querelles amoureuses, selon d'autres élèves de son collège. Malgré cela, Liana ne donne pas de signe de mal-être particulier. Ses parents ont retrouvé son journal intime, dans lequel il n'y aurait aucune trace de pensée sombre.
13: Je vous remercie Béatrice Brugère, vous êtes secrétaire générale Unité Magistrat.
2: Merci.
13: Merci de vos précisions. Bien sûr, et on a entendu ce que vous disiez, combien cette administration a besoin d'être réformée,
2: oui.
13: Mais combien on a ce sentiment qu'elle est irréformable.
2: Non, j'ai un peu plus d'espérance, mais ce qui est sûr, c'est que de tout échec, et c'en est un aujourd'hui, il faut en tirer quelque chose de positif, ne serait-ce que pour la famille et pour toutes les victimes potentielles.
13: Merci en tout cas. Merci de venir régulièrement sur l'antenne de CNews. Le parcours du suspect, principal suspect, parce que c'est vrai que il reste, faut le dire d'ailleurs, présumé innocent. Même moi, si tout à l'heure j'ai dit on laisse un pédophile en liberté, cette phrase-là, elle est à entendre aussi à l'aune de la présomption d'innocence. effectivement, dans le cas qui est celui-ci, on peut considérer qu'elle est bafouée parce que le principal suspect est...
5: Mais ils ont sur une science, il faut arrêter avec ça.
13: Oui.
5: C'est une fiction.
13: D'accord, mais il faut quand même la rappeler parce que
5: c'est une fiction.
13: On peut me le reprocher à juste titre, d'ailleurs, de désigner Jérôme B. comme le principal coupable.
5: Mais s'il avoue, par exemple, il sera toujours considéré présumé.
13: J'entends bien.
5: C'est une fiction juridique qui ouvre des droits.
13: J'entends bien. C'est tout. J'entends bien. Mais
6: c'est le début de l'enquête, quand même. Ouais, on ne sait pas s'il agit seul, si c'est lui.
13: J'entends bien.
6: Un complice éventuel.
13: Bon, en tout cas, que s'est-il passé à partir de vendredi dernier? C'est Adrien Fontenot qui rappelle le déroulement de cette soirée qui fait effectivement froid dans le dos. C'était vendredi dernier.
7: Un itinéraire de quelques minutes et des zones d'ombre qui restent à déterminer. Il est aux alentours de 15h vendredi dernier, devant le collège Hubert Reeves de Fleurance. C'est ici que Liana est vue pour la dernière fois à la sortie de l'établissement. Sur les caméras de surveillance, la jeune fille est aperçue en train de monter dans une camionnette grise. À bord, Jérôme B., conducteur et principal suspect dans la disparition de la collégienne. Aux enquêteurs, l'homme de 41 ans indique avoir conduit Liana jusqu'à la piscine municipale. Un trajet d'environ 5 minutes en voiture et un peu moins de 2 km. La jeune fille déposée, Jérôme B. dit repartir au collège, récupérer sa fille et assister à une fête dans l'établissement quelques heures plus tard. Que s'est-il passé entre-temps? Le suspect a-t-il dit toute la vérité? C'est finalement à plus de 15 km de là, près du village de Puy-Casquier, qu'un corps est retrouvé dans un silo d'une exploitation agricole ce jeudi. Jérôme B. y aurait en tout cas travaillé, selon un responsable agricole du Gers.
13: C'est ça qui est toujours le mystère de la nature humaine et le mystère aussi du mal. C'est-à-dire que cet homme va participer à la fête de l'école de sa fille, manifestement vendredi soir dernier.
6: Il cherche sa fille. 15h05, il prend en voiture Liana, il la dépose, selon lui, à la piscine. Et puis après, à 17h, il va chercher sa fille au collège. 18h, il va à la fête de l'école. Elle est portée disparue aux alentours de 19h. À 20h, il toque chez des voisins qui connaissent, qui ont des enfants, qui connaissent Liana. Il dit « Ah, elle a disparu, cette petite fille, allons la chercher ensemble. » Et il participe à un début de recherche. Vous voyez, c'est là donc, ce double jeu du prédateur.
13: Et ça se serait passé donc entre 15h et 17h.
6: Entre 15h et 17h. Ces deux heures-là, il va falloir comprendre ce qui s'est passé exactement.
13: Et ceux qui l'ont croisé à ce moment-là, sans doute après, ne voient pas de signe de quelqu'un qui pourrait quand même être touché par ce qu'il vient de faire. On a affaire alors... La nature humaine, est-ce un psychopathe? C'est ça qui est toujours sidérant.
6: Totalement.
13: C'est-à-dire que tu viens de tuer une petite fille, peut-être, hein, dis comme ça, bien sûr, et la vie se poursuit et tu ne montres qu'une émotion.
6: C'est ça.
13: Et ce mal-là, pour nous, est un mystère.
6: Mais il montre un intérêt pour l'enquête, justement, oui. Et pour justement protéger de tout soupçon à ce moment-là.
8: Oui, Trier qui participe à des battues, on l'a vu.
6: C'est un terrible classique.
13: Oui, bien sûr, je crois que c'est dans Garde à vue, Lino Ventura qui dit ça. C'est une affaire d'ailleurs un peu comparable, si vous saviez, Maître Martineau, lui dit-il, le nombre de gens qui se sont accusés des crimes...
6: C'est terrible pour les parents. Parce que les parents, les défaillances de la justice, c'est une chose, mais pour eux, ça ne doit pas du tout être dans leur esprit en ce moment. Ils doivent juste se dire comment on a pu en arriver là, comment est-ce que l'État n'a pas pu protéger notre fille, et qu'aujourd'hui, il faut être 10 fois plus vigilant en tant que parent, plus de soirées de pyjama, plus de parents de la petite copine ou du petit copain qui dépose à la maison. Vous voyez, il va y avoir une extrême vigilance qui va s'imposer, puisque l'État n'a pas rempli son rôle de défense des enfants.
9: C'est très important.
6: En tout cas, ça, c'est un cas qui le montre, clairement.
13: Les Thomas Bonnet.
9: La justice, les conséquences, c'est quoi, les défenses de la justice? C'est que les gens, ils vont s'organiser eux-mêmes. Et c'est vraiment pas ce qu'il faut souhaiter. Mais les gens, ils vont se dire, bon, la justice n'est plus en mesure de protéger nos enfants, de mettre à l'abri de la société ceux qui sont des dangers. Dont acte, on va s'organiser nous-mêmes. Parce que vous parlez des parents de Liana, bien sûr, mais on peut parler des parents des enfants dans le périscolaire parisien, qui, à mon avis, sont traversés par les mêmes genres de questionnements aujourd'hui. Donc quand la société n'est plus capable de vous protéger et de protéger vos enfants, qu'est-ce que vous faites? Vous vous organisez. Et là, vous basculez dans autre chose. C'est une autre forme d'organisation de société.
6: Et dans la suspicion aussi. Dans la suspicion généralisée. Vous pourrez être un petit peu affectueux envers les enfants parce que c'est votre nature et que vous les aimez beaucoup sans que ce soit du tout basé sur de la pédophilie ou un intérêt sexuel malsain. Et d'un coup, vous serez accusé par tous d'être un prédateur potentiel. Vous voyez, ça va être très difficile de trouver la juste mesure.
10: Mais vous avez parfaitement raison. Ce que vous dites est très, très juste. Ça s'appelle la confiance sociale.
11: C'est ça, exactement. Oui. Et donc, on est en pleine névrose sociale, justement, par rapport à ces histoires et ces affaires. Et après, ce qui est fou par rapport à la nature humaine, c'est qu'on est avec des parents qui vont être dans une culpabilité sans nom et un potentiel agresseur qui, lui, reste froid et tout à fait distant par rapport à ce qu'il a pu faire. Et après, ça interroge aussi, on parlait des parents et des adultes, mais ça interroge, vous vous rendez compte, une société où les enfants ne peuvent plus avoir confiance dans les adultes, ce que ça raconte. Non, mais on nous parle de développement durable toute la journée. Pardon ?
8: Pardonnez-moi, je dirais même, lorsque l'État n'est plus capable, dans une société, de protéger ses enfants, c'est que la société est dans l'indécence. Et moi, je fais un rapprochement avec ce qui s'est passé, pardonnez-moi, bon... Le soir de la victoire du PSG, vous avez aussi un État qui n'est plus capable de protéger ses citoyens. On a vu des immeubles investis par des bandes de voyous. De la même manière que les parents vont peut-être avoir le sentiment de protéger encore plus leurs enfants, puisque la société et l'État est défaillant, de la même manière, les gens ne vont pas se laisser envahir dans leur hall d'immeuble lorsqu'il y a des fêtes. Ben, là, c'est les symptômes de toute cette société qui est en déliquescence. Oui,
6: c'est une question de civilisation, une nouvelle fois.
5: Mais de là où ça est lié.
6: Bien sûr.
5: Rien n'arrive par hasard, et ce qui doit arriver, arrive. Ce qui doit arriver, arrive.
6: Oui, oui.
5: Donc, et c'est la responsabilité des politiques, c'est la responsabilité de ceux qui les ont élus, et qui est très grande. Et effectivement, voilà.
6: À tous les états.
8: Nous savons qu'il existe des individus qui ont le mal, on parle souvent du mal, qui ont une pathologie, qui ont une psychopathie, etc. Mais là où on ne supporte plus, les citoyens ne supportent plus, c'est quand on les a identifiés, ces individus, et qu'on les avait sous la main. Ou sous contrôle judiciaire.
12: Et ben justement, le parcours d'une plainte.
8: C'est là qu'on ne supporte plus ces erreurs. Quoi.
12: Le parcours d'une. Oui, parce que.
8: C'est ça le problème.
12: Des enlèvements d'enfants et des enfants tués, ça a toujours existé.
8: Malheureusement.
12: Oui, oui. Le petit Philippe Bertrand, dans les années 76-77, l'affaire Patrick Henry, elle avait traumatisé la France.
8: Il parlait au micro devant les médias en expliquant que c'était un crime horrible alors que c'était lui-même qui l'avait
12: roulé
8: dans un tapis sous son lit et qui l'avait tué.
12: C'était Jean-Pierre Abou, journaliste à TF1 qui avait interrogé Patrick Henry à l'époque. Moi j'avais 12 ans à cette époque-là, je me souviens très bien, l'État, ça avait traumatisé la France et c'est là que Roger Jiquel avait eu sa fameuse phrase « La France a peur ». Donc ça toujours existé. Il y a l'affaire le petit Luc Taron également, il y a toujours eu des enlèvements d'enfants, hélas, et des meurtres d'enfants, hélas. Là, ce qui est différent, c'est qu'il y a des dysfonctionnements XXL. Exactement. C'est ça qui change la perception que nous avons sur ce dossier. Alors, le parcours d'une plainte, si j'ose dire, voyez le sujet de Marine Sabourin.
14: Lorsqu'un enfant est victime présumée d'un viol ou d'une agression sexuelle, la procédure peut être très longue. Première étape, le dépôt de plainte initié par la victime elle-même ou ses représentants légaux.
15: Le dépôt de plainte enclenche automatiquement une enquête. Voilà. Et donc, cette enquête va permettre de déterminer des éléments de preuve en interrogeant telle ou telle personne, en interrogeant aussi l'entourage de cette personne que vous estimez coupable. De faits graves.
14: L'enfant est ensuite entendu dans un cadre bien défini, l'objectif étant d'éviter qu'il ait à répéter son récit de nombreuses fois. L'audition peut être filmée et réalisée par des enquêteurs formés aux infractions sexuelles sur mineurs. Un psychologue ou une personne de confiance peut parfois être présent selon les circonstances. Si les faits sont récents ou si cela est utile à l'enquête, un examen médical peut être demandé. Le procureur de la République décide ensuite de classer l'affaire sans suite, de mettre en œuvre une mesure alternative aux poursuites ou encore d'engager des poursuites. La victime mineure ou l'un de ses représentants légaux doit normalement être informé de cette décision.
12: Et puis, je voulais vous interroger également sur la responsabilité de l'administration, avec de nouveau un sujet de Marine Sabourin. Qu'est-ce qui va se passer ces prochaines heures ? Il y a une réunion en ce moment, mais là aussi... Pardonnez-moi, tout ça, t'entends que le Premier ministre réunit à Matignon le ministre de l'Intérieur et le ministre... Bon, tout ça est de la com', bien évidemment. Qu'est-ce qu'ils vont se dire tous les trois ?
16: Comment ?
5: Pas se réunir sans que derrière il y ait une annonce forte.
16: Ah, mais annonce forte, qu'est-ce que vous voulez faire d'annonce forte ? Vous allez faire quoi ?
5: Oui, mais ça ne suffit pas.
16: Mais
9: qu'est-ce qu'il peut de plus, Alain ?
5: Alors là, il faut des annonces.
9: Non, mais je veux dire, enfin, qu'est-ce qu'ils peuvent annoncer ?
16: Mais rien, mais rien.
9: Ils ne peuvent rien annoncer.
16: Rien du tout.
9: Si c'est montré qu'ils sont abouchés par cette affaire.
16: Mais moi, je peux vous dire, il n'y aura pas. Alors, un jour, c'est un conseil de défense, le lendemain, c'est une réunion, le troisième, c'est une commission d'enquête, la quatrième fois, bon. Il y en a marre, en fait.
11: Une consultation.
16: Il y en a marre, parce que tu vois...
5: quelque chose, ou alors...
16: Mais le périscolaire, on n'en parle déjà plus, c'est partout, ça craque de partout. Ça craque de partout. Et vous avez des gens, des politiques qui se réunissent. Monsieur Darmanin, il a voulu l'autre jour, à juste titre d'ailleurs, c'était une bonne idée sur les narcotrafics, il a voulu saisir les biens des narcotrafiquants, ce qui est quand même une bonne idée, c'est intelligent. Oui. Conseil constitutionnel ou Conseil d'État a dit non. Donc, qu'est-ce que tout le monde comprend que tu ne peux rien faire en France.
5: Non, on va voir ce qu'ils.
16: Donc tout le monde comprend que les hommes politiques, tu les as élus, ils servent à rien. Ils sont même pas élus ceux-là, ils sont nommés. Vous avez un président de la République pendant 9 ans, il va rendre la France dans quel état? Qu'est-ce qu'il a fait? Il a parlé. Il a parlé. Formidablement parlé.
11: Ouais, enfin,
16: et parce qu'il a parlé bien, il a été réélu. Magnifique.
11: La parole est violente, hein, parce que quand la parole est à l'inverse de ce qui se passe dans le réel, ça devient violent. Quand on nous parle des générations futures, du développement durable, les générations futures, c'est Liana, par exemple.
9: Oui. Et puis en fait, la question, c'est que l'État doit se recentrer sur ses missions régaliennes. Il faut qu'il arrête de s'éparpiller à faire des contrôles dans tous les sens, sur les normes, etc. L'important, c'est la sécurité, la santé, l'éducation.
16: Mais ils parlent de choses dérisoires, ils font parfois des choses dérisoires, je vais pas les médias de la même manière, d'ailleurs. Qui consacrent des pages à des choses dérisoires, dont nous sommes parfois les victimes. Parler de CNews, ils savent que ça. Parler de CNews.
5: Déjà,
16: et parler de.
5: Dans l'immédiat, ce qu'on pourrait.
16: Ça les amuse.
5: Comme annonce, qu'on pourrait attendre, espérer, c'est par exemple, nous allons mettre en place un système de responsabilité professionnelle des magistrats. Et là, les Français entendraient ça. Oui. Mais est-ce qu'ils oseront le faire?
16: Écoutez, il y a un ministre, et le ministre devrait déjà avoir du pouvoir sur son administration. Oui. Pardonnez-moi, autrement ça sert à rien.
5: Ça pas. Georges...
16: Bon, bah alors à ce moment-là, on nomme pas de garde des Sceaux, non, on dit...
5: C'est
16: on...
5: un ministre de la loi, bon. Mais c'est pas un ministre, donc, si il n'a plus de prise.
18: Mais Georges, vous connaissez trop bien la justice, pardonnez-moi, responsabiliser, ce qu'on veut, c'est avoir des explications sur les décisions des magistrats. Mais là, vous savez ce qui se passe, enfin, vous le savez très bien, les syndicats montent au créneau en disant « Nous sommes indépendants, donc nous n'avons pas de compte à vous rendre. »
5: Mais non.
18: Voilà. Ben oui, mais ça, les Français...
5: Sortir peut... de ce...
18: Les Français...
16: Bon, quelle est la responsabilité de l'administration, Marine Sabourin? Et après, on parlera de Nantes et on parlera aussi d'autres sujets, bien évidemment, du Paris Saint-Germain, la semaine judiciaire, vraiment, c'est... Quel fiasco judiciaire.
19: Jérôme B se présentait tous les jours devant le collège de Liana. Selon des témoins, il y restait une vingtaine de minutes et était garé toujours à la même place, à l'abri des regards. Mais il avait tout de même été repéré par plusieurs personnes, dont de nombreux enfants. Une enquête administrative sur d'éventuels dysfonctionnements dans le traitement de plaintes pour viol à son encontre vient d'être ouverte, car les lacunes du traitement des antécédents judiciaires ne cessent d'interroger. Le suspect ayant fait l'objet de plaintes entre 2022 et 2026, la première classée sans suite, la seconde toujours en cours et la troisième déposée cette semaine. Le garde des Sceaux, Gérald Darmanin, s'est dit hier terrifié par un tel dysfonctionnement.
20: La personne qui, pour l'instant, est suspectée, qui est passée en détention provisoire, a manifestement des antécédents, même s'il n'a jamais été condamné pour les plaintes. Elles ont été classées et on peut se poser un certain nombre de questions sur... Pourquoi cette personne, qui manifestement a des graves soupçons de violence ou de violence sexuelle sur les mineurs, n'a pas été mis hors de portée de jeunes, et notamment de cette jeune fille.
19: La responsabilité de l'État pourrait être recherchée si l'enquête démontrait une faute ou une négligence des services publics, un retard anormal dans le traitement des plaintes, ou un manquement ayant contribué à laisser le suspect libre, malgré des éléments justifiant une intervention plus rapide.
5: Bon, voilà ce qu'on pouvait dire sur ce sujet. Bah, au moment où le carillon d'Europe 1 arrive pour terminer notre séquence. Bonjour, monsieur Hill.
21: Bonjour, monsieur Pro.
5: Comment allez-vous ?
21: Très, très bien. Parce que j'ai la chance ce matin d'être avec Josiane Balasko, qui va venir dans un instant. C'est toujours un plaisir de recevoir Josiane Balasko. Mais là, c'est ce matin l'auteur que je reçois.
0: L'auteur et la pièce est formidable.
21: Un nouveau roman.
0: La pièce qu'elle joue avec sa fille, excellente. Vous l'avez vue ?
21: Oui, je l'ai vue et elle va la reprendre d'ailleurs. C'est tellement un succès. Vous savez qu'elle a eu un Molière pour cette pièce ?
0: Mais oui, bien sûr. Très bien écrite cette pièce.
21: Ça va être repris en janvier. Ça va être repris aussi au Festival d'Anjou. Voilà, cher à mon cœur.
0: Mais vous avez vu hier le match
21: Non, j'ai pas vu le match.
0: France-Côte d'Ivoire ?
21: Non.
0: Bon, pourquoi Désiré Doué, il est d'Angers.
21: Ah bon ?
0: Ah oui, il est né à Angers. Et son frère...
17: A marqué.
0: Son frère...
22: Il joue
0: et pour la Côte d'Ivoire. Voilà, son frère...
22: C'est extraordinaire.
0: Même père, même mère, hein, ouais. Son frère, ouais. Joue pour la Côte d'Ivoire. Donc son frère a choisi la Côte d'Ivoire, et lui a choisi la France.
21: D'accord.
0: Mais ce qui est extraordinaire, et c'est une image formidablement émouvante, je ne sais pas si on l'a vu. Le prénom du frère, oui. C'est Galia.
21: Gela. Oui, il a chanté les deux hymnes, c'est ça.
0: Il a chanté les deux hymnes.
21: C'est beau.
0: C'est extraordinaire. C'est peut-être la première fois qu'un footballeur chante les deux hymnes. Et on en parlait avec Anissa Haddadi, qui est infiniment plus au fait que vous sur cette information. Charles Comaïl, qui travaille avec vous. Anissa, elle est dans le studio, Anissa. Bon, et c'est elle qui me disait ça ce matin. Elle me disait ça génial. Parce qu'elle connaît bien, si j'ose
21: dire...
0: Mais
21: il a la double nationalité, alors.
0: Ah bah oui.
22: Évidemment.
21: Ouais, c'est ça. Et donc il a chanté.
0: Il est né à Angers.
21: C'est très beau. Elle est là, Anissa, justement.
0: Anissa, c'est elle qui est... Anissa.
22: Oui.
0: Ça va, Anissa?
21: Ah oui, oui.
22: Comment?
0: Je disais d'abord que vous étiez infiniment plus au fait de l'actualité que Thomas Hill.
22: C'est sûr. Bon, c'est juste que j'ai regardé le match de foot, hein, vraiment.
0: Mais
22: il
0: oui,
22: a rien
0: et
22: de foufou.
0: Il a marqué les frères Doué.
22: Oui, il a égalisé.
0: Et c'est vous qui me disiez cette chose formidable ce matin, quand on a préparé l'émission dans laquelle Monsieur Hill n'était pas présent dans le bureau.
22: Il s'occupe de ses enfants, Thomas.
0: Il a raison, mais je le taquine. Non, mais c'est formidable d'avoir chanté les deux hymnes, c'est génial même. C'est beau.
22: Ah, moi j'ai trouvé ça fabuleux que Gela Doué chante l'hymne, la Marseillaise et l'Abidjanaise. Vraiment, c'était touchant, il y avait un message, c'était très positif.
0: Alors là, il reprenait d'une certaine manière la phrase d'Emmanuel Macron. 100% ivoirien, 100% français.
22: Bah oui,
0: exactement. Là,
23: le président avait peut-être raison.
0: Et le président avait peut-être raison.
22: Ah non, mais moi je m'inscris complètement dans ça. J'ai porté le maillot de l'équipe de France et je l'avais même écrit, hein, 100% femme, 100% française, 100% gambienne, 100% israélienne, 100%. Oui, parce qu'il faut vivre la vie à 100%. C'est d'un point de vue philosophique, évidemment.
0: Oui, bien sûr, bien sûr. Non, mais... Bon, monsieur, tout va bien par ça ?
21: Mais très très bien, très très bien, Pascal. On va aussi parler de Thierry Ardisson ce matin, avec un livre qui parle de lui, un thriller imaginé avec Thierry Ardisson qui s'appelle Talk Show. Voilà, et ça revient sur la grande époque des talk shows, vous savez, où il y en avait plusieurs qui s'affrontaient, l'un le
0: Thierry
21: vendredi,
0: Ardisson,
21: l'autre le samedi.
0: C'est très rare les gens qui marquent la télévision.
21: Il en fait
0: partie. C'est très rare les gens dont on peut revoir, par exemple, les interviews 20 ans après.
21: Mm.
0: Je pense que nos émissions, on ne les reverra pas.
21: Non, peu de chance.
0: Mais en revanche, Thierry Ardisson, les interviews qu'il a faites, elles sont tellement scénarisées, tellement écrites.
21: Ciselées, ouais. Et montées aussi. Ouais.
0: Ouais. Et c'est sans doute un des plus grands talents des 50 dernières années ou de la télévision française.
22: Et vous savez le point commun qu'il y a entre Désiré Doué, Gela Doué et Thomas Hill ?
21: Ah.
0: Ils sont Angers. Eh ben, j'ai dit, ils sont
22: Angers. Mais oui, ils sont tous Angers. Il n'y a que des génies à Angers.
0: Mais c'est fou, hein. Angers.
21: C'est fou. C'est un livre.
22: C'est un livre.
0: Bien sûr, il y a un nid. Il y a un nid de talent. Et notre ami Hill, bien sûr, était dans ce nid de talent.
21: C'est tous les pays de Loire, même, Pascal.
0: Oui, mais bon, non. Angers, vous êtes un Angevin.
21: Merci, Pascal. Allez, bonne journée.
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21: Allez, vous connaissez tout le programme. On arrive dans 3 minutes sur Europe 1. À tout de suite.
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3: Vous êtes bien sur Europe 1, excellent vendredi. Dans un instant, les infos de 10h. Et ensuite, c'est Culture Média avec Thomas Hill. Et Thomas Hill, le vendredi... Tout est permis. C'est vraiment la grosse ambiance. 10h, 11h30 sur Europe 1, tout de suite.
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22: Il est 10h et déjà 2 minutes sur Europe 1, juste avant Culture Média, les infos avec Émilie Dez. Bonjour Émilie.
23: Bonjour Thomas, bonjour à tous. Sébastien Lecornu réunit ce matin les ministres de la Justice et de l'Intérieur après la découverte du corps d'un enfant dans le Gers, probablement celui de la jeune Liana, disparue depuis vendredi dernier. Le gouvernement reconnaît des dysfonctionnements, une enquête administrative a été ouverte. Le principal suspect a été visé par plusieurs plaintes pour viol et agression sexuelle. Il n'avait jamais été interpellé ni entendu par la justice. Le président du RN, Jordan Bardella, accuse l'État d'avoir lourdement failli. On a laissé un pédocriminel en toute liberté malgré les alertes, s'indigne l'écologiste Marine Tondelier. L'autopsie du corps retrouvé va permettre une authentification formelle. Elle doit aussi déterminer les causes de la mort et s'il y a eu des violences sexuelles. Le procureur de la République d'Agen doit tenir une conférence de presse dans la matinée. À votre avis, l'affaire Liana est-elle révélatrice d'un dysfonctionnement de la justice? C'est la question du jour sur le site et l'application Europe 1. Volodymyr Zelensky propose un tête-à-tête à Vladimir Poutine pour mettre fin à la guerre en Ukraine. Il a adressé une lettre à son homologue russe. Le Kremlin répond que

0: Volodymyr Zelensky peut à tout moment venir rencontrer Vladimir Poutine à Moscou. Le président ukrainien suggère plutôt la Suisse, la Turquie ou les pays du monde arabe. L'armée israélienne appelle les habitants du sud du Liban à évacuer. Tsahal s'apprête à frapper le Hezbollah dans trois villages situés au nord du fleuve Litanie. 7 personnes ont été tuées la nuit dernière dans des frappes israéliennes sur la ville de Tyr. Une frappe a notamment endommagé l'hôpital Jabal Amel. Les propriétaires du bar incendié à Crans-Montana vont être auditionnés ensemble. Aujourd'hui, les parties civiles espèrent toujours obtenir des réponses. 6 mois après le drame, le couple de Français a déjà été entendu à 2 reprises. L'incendie du bar Le Constellation a fait 41 morts et 115 blessés. Verdict attendu aujourd'hui au procès de Félix Binghi, le chef présumé du clan Yoda. Le ministère public a réclamé la peine la plus sévère, soit 16 ans de prison à l'encontre du narcotrafiquant. 19 autres prévenus sont jugés à ses côtés. Le clan Yoda, qui opérait un des principaux points de deal à Marseille. Félix Binghi, 35 ans, a été extradé par le Maroc en janvier. Le ministre de la Justice, Gérald Darmanin, l'avait alors qualifié d'un des plus gros narcotrafiquants du pays. Les Bleus décevants. L'équipe de France de foot a été battue 2-1 par la Côte d'Ivoire hier en match de préparation du Mondial 2026. Lundi, les Bleus affronteront l'Irak à Lille. Et puis du tennis avec Roland Garros, Europe 1 et radio officielle du tournoi. Place aux demi-finales hommes aujourd'hui. L'Allemand Alexander Zverev affrontera à 14h30 le Tchèque Jakub Mensik. Duel 100% italien ensuite entre Matteo Arnaldi et Flavio Coboli.
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0: Il est 10h05 sur Europe 1 Culture Média, c'est tout de suite.
2: Merci beaucoup Émilie, prochain point sur l'actu à 10h30 sur Europe 1.
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2: Bonjour à tous et bienvenue dans Culture Média, la dernière d'une semaine qui jusque-là s'est déroulée sans accroc. On a quand même eu la chance cette semaine, je le rappelle, de parler à des personnalités aussi différentes que Marie-Ange Nardi, Juliette Binoche, Elise Moon, Benjamin Millepied, Vincent Lagaffe ou Christophe Willem. C'est quand même fou quand on y pense 2 secondes, cette concentration de talents dans un même studio. Heureusement qu'on est là pour contrebalancer tout ça.
4: Ah oui.
2: Bonjour Anissa Dadi, Julien Pichenet.
5: Bonjour Thomas.
2: C'est important l'équilibre.
4: Faire baisser la moyenne. Ouais.
2: Bien sûr. Vous n'êtes pas à Roland Garros vous aujourd'hui,
4: non,
2: Julien.
4: Non.
2: Vous n'êtes pas tous les jours.
5: Il y a des jours où il bosse quand même.
2: Ouais. J'ai une dame dans la rue qui m'a demandé s'il y avait plusieurs Julien Pichenet. Parce qu'elle vous a entendu aussi parler d'un vieux film chez Pascal Pro. Du coup, elle se dit mais c'est pas possible.
5: Incroyable.
2: Il fait tout chez vous, Julien Pichenet.
4: Il n'y a rien d'incompatible. Il y a beaucoup d'ailleurs de fans de tennis qui aiment le cinéma aussi.
2: Mais vous avez beaucoup de casquettes.
4: Oh, ça fait 2 casquettes, ça va.
2: Non, journal des médias, vous occupez des podcasts.
5: Barman, tout ça.
2: Un peu de balai.
5: Il est très doué. HPI un peu, voyez ce que je veux dire. Au-dessus de la moyenne, quoi.
2: Tout ça avec une hygiène de vie déplorable.
5: On peut pas faire du quinoa et savoir
4: je
5: tout
4: dors,
5: le reste.
4: Je ne dors jamais, en fait, c'est ça le secret.
2: Il est très fort, il est très fort. Bon, et alors ce matin.
5: Il a 22 ans, en fait, physiquement.
2: Et alors ce matin, on va parler d'un grand animateur qui nous a quitté en juillet dernier, Thierry Ardisson, qui aura vraiment marqué le petit écran de sa créativité, de son impertinence. Et nous sommes ce matin avec un ancien producteur devenu auteur. Bonjour Lionel Abo.
6: Bonjour Thomas, bonjour à tous.
2: Bonjour. Merci d'être là. Et donc, vous avez travaillé aussi avec Thierry Ardisson.
6: Ouais, j'ai travaillé de longues années avec Thierry Ardisson. On a créé et développé des émissions ensemble et puis également donc une série. Et c'est cette série en fait qui dont le roman que je viens vous présenter aujourd'hui est l'adaptation.
2: C'est ça, parce que la série n'a pas abouti et donc vous êtes dit je vais en faire un roman.
6: Exactement.
2: Ça a été ça l'idée et ça devient donc Talk Show, le roman noir du petit écran où vous imaginez un affrontement entre 2 présentateurs de Talk Show. L'un s'appelle Thierry, l'autre s'appelle Marco. Mais où êtes-vous allé chercher tout ça? On va en parler dans un instant.
6: J'ai hésité longuement sur les noms des personnages. Cyril, Yann, Patrick, tout ça.
2: Vraiment, toute ressemblance avec des personnes réelles est purement fortuite. Et puis dans la deuxième partie, une comédienne qu'on adore.
7: J'en peux plus. J'en peux plus. Oh. Je vais dormir comme une masse.
2: Je pense à elle tous les vendredis soirs en allant me coucher. Josiane Balasco sera avec nous tout à l'heure. Elle vient nous présenter son nouveau roman, un grand roman d'aventure que vous allez pouvoir dévorer cet été parce que vous allez voir qu'elle a une vraie plume, Josiane Balasco, et des choses à dire aussi. Merci d'être avec nous chaque matin sur Europe 1. On est ensemble jusqu'à 11h30.
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2: Et on démarre cette émission évidemment avec le journal des médias de Julien Pichenet. De quoi on va parler ce matin, Julien?
4: On va parler du Mac de la Santé qui va changer de chaîne et de Ambre, la gagnante de la dernière Starac. Elle a dévoilé son premier single et elle nous a envoyé un petit message. Vous l'entendrez tout à l'heure.
2: Mais on commence d'abord par les audiences. Et il y a enfin eu un gros score en prime.
4: Ouais, vous l'avez entendu dans le journal d'Emily Dez. Déception pour les Français, mais c'est un bon score effectivement.
2: Pour le foot.
4: Ce match de foot, 5 100 000 supporters devant TF1. Ça faisait longtemps qu'on n'avait pas vu ce score. Hein. La chaîne diffusait la rencontre entre la France et la Côte d'Ivoire 2-1 pour les Ivoiriens. Rappelons-le, TF1 était en tête devant toutes les autres chaînes, devant France 3 qui rediffusait le téléfilm Le Mort à la plage avec Michel Jonas, qui a fait un bon score aussi, hein. 2 900 000 téléspectateurs. Et bon score aussi pour les demi-finales dames de Roland-Garros sur France 2, qui ont réuni jusqu'à 2 500 000 de téléspectateurs au moment de la victoire surprise de cette inconnue polonaise, Maja Szwalińska, qui s'est qualifiée pour la finale, alors que personne ne la connaissait, il faut le dire, hein, il y a encore 15 jours.
2: Très forte.
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2: Et puis toujours en parlant d'audience, on fait le point ce matin sur les scores de T18 qui fêtera ses 1 an demain.
4: Oui, on aurait pu mettre la chanson de Stevie Wonder, Happy Birthday, mais l'ambiance n'est pas forcément à la fête. Si on observe les audiences de cette nouvelle chaîne, entre septembre et janvier, T18 a réuni moins d'1% du public. En février, avril, mai, c'est un petit peu au-dessus parce que la chaîne est parvenue à atteindre ce cap des 1%. Voilà, ça progresse, mais lentement. Avec un budget de 30 millions d'euros par an, on peut d'ores et déjà dire que financièrement, il va falloir quelques années pour que cette chaîne soit à l'équilibre, elle s'est fixée pour ça jusqu'à 2029. À voir aussi ce que prévoit T18 pour sa rentrée. On sait déjà que Laurent Ruquier, visage le plus connu de la chaîne, arrêtera de présenter son émission chez Ruquier en fin de saison, c'est-à-dire dans quelques jours.
2: Oui, en général, les bons scores qu'ils arrivent à faire, c'est surtout avec des films. Hein.
4: Des films de rediffusion, des documentaires, etc.
2: Bien sûr. Et on reste sur les programmes avec le magazine de la santé qui devrait changer de chaîne dès septembre.
4: Ouais, l'année dernière, on parlait de l'éventuel arrêt hein, de cette émission qui existe finalement toujours, qui est diffusée par France 5 depuis 1998, même si le nom a changé. À la rentrée prochaine, l'émission quotidienne présentée désormais par Jimmy Mohamed pourrait basculer sur France 2, selon les informations du Parisien aujourd'hui en France. Le Mac de la Santé pourrait être regardé à 15h. Alors on a regardé la grille des programmes à 15h. C'est la rediffusion de Ça commence aujourd'hui de Faustine Bollaert. Hein. Ouais. Actuellement, il y a l'inédit en tout début d'après-midi et c'est suivi d'une rediffusion. Et ben, cette rediffusion pourrait donc laisser la place au Mac de la Santé. Et toujours d'après le Parisien aujourd'hui en France, France Télé aimerait bien que Jimmy Mohamed soit accompagné d'une co-animatrice, mais apparemment, lui, il préférait rester seul. Il a été question d'Agathe Le Caron, mais cette piste a été écartée.
2: Ouais. Moi, je mettrais bien un petit billet sur Flavie Flamand, qui a plus de quotidienne, vous savez, à la rentrée.
4: Ouais, effectivement.
2: Et qui a déjà bossé avec Jimmy Mohamed dans une radio concurrente. Ça vous paraît crédible, Lionel Abo? Vous avez un pronostic, vous?
6: Flavie Flamand, c'est un bon choix en tous les cas. Ça fait un bon ticket avec Jimmy Mohamed.
2: Après, je ne sais pas s'ils s'entendent très bien tous les deux, hein, c'est à vérifier. Hein,
4: mais... déjà, il dit qu'il veut tout seul, donc
2: oui, c'est bien vu. C'est un bon départ. Du nouveau aussi concernant ce numéro d'appel à témoins sur l'affaire Xavier Dupont de Ligonnès. Le président de l'ARCOM a réagi à cette séquence avec le faux prêtre.
4: Oui, voilà ce qu'il a dit. On va se pencher sur la séquence pour savoir dans quelle mesure M6 a manqué à ses obligations et quels engagements la chaîne prend pour la suite. Voilà ce qu'a précisé le président de l'ARCOM, Martin Hajdari, sur Ici Province. On rappelle qu'un faux prêtre a fait croire dans l'émission Appel à témoins qu'il avait reçu la confession de Xavier Dupont de Ligonnès en 2022. Ce prêtre avait également affirmé que l'évêque de Carcassonne lui avait donné son accord pour briser le secret de la confession. Or, l'évêque de Carcassonne, Bruno Valentin, a démenti. C'est lui d'ailleurs qui a décidé de saisir l'ARCOM, argumentant que cette séquence était gravement mensongère au regard de la qualité de l'information due aux téléspectateurs.
2: Et puis on change complètement de registre avec Ambre, la grande gagnante de la dernière édition de la Star Academy qui vient de sortir son tout premier single.
4: Ambre a 19 ans, elle a remporté la Starac le 7 février dernier, notamment grâce à vous Thomas, et aux nombreux appels et aux votes que vous avez lancés. Je ne sais pas combien de fois vous avez appelé
2: cher,
4: Thomas.
2: Oui,
4: bah, ouais. Cette nuit, la jeune chanteuse a posté sur les plateformes son tout premier single, il s'appelle Je me demande. Pourquoi ?

0: membre que l'on suit depuis ses débuts à la Star Academy, qu'on a déjà reçu plusieurs fois ici dans ce studio, oui. Coluche, Thomas, deux fois, c'est ça?
1: Oui, c'est ça.
0: On a reçu un petit message d'ailleurs de Ambre, rien que pour nous, écouter. Ah.
2: Hello Thomas, hello Anissa, hello à tous les auditeurs de Europe 1. J'espère que vous allez bien, je suis trop contente que vous passiez. Je me demande, mon tout premier single, je voulais vous remercier aussi pour toutes les fois où je suis venue vous voir sur le plateau. J'ai trop trop hâte de repasser. En ce moment, je suis sur le Starac Tour, donc c'est un peu compliqué de venir. Justement, en parlant de Starac Tour, je vous donne rendez-vous samedi sur TF1, parce que c'est la toute première fois que je vais interpréter, je me demande, en live. J'ai trop trop hâte. Et à très vite, j'espère. Gros bisous.
0: Voilà, elle n'avait pas le temps de passer, Thomas. Excuse, accepté.
3: Bien
0: oui,
3: sûr,
0: elle va revenir.
4: Elle va revenir quand elle veut.
0: Elle chantera demain soir en prime pour le concert événement de la Star Academy sur TF1.
1: Et donc, c'est Ambre et pas Amber Jadar.
4: Non,
1: finalement,
4: c'est
1: son nom officiel. Elle est revenue à Ambre. C'est comme ça qu'on l'a connue à la Starac. Merci, Julien, pour ce journal des médias.
4: Allez, restez avec nous sur Europe 1 dans un instant. Culture Média avec votre invité, Thomas Hill. Vous recevez ce matin le producteur et écrivain Lionel Abbot pour son livre Talk Show. C'est le roman noir du petit écran, c'est passionnant, c'est un thriller que Lionel Abbot a imaginé avec le grand Thierry Ardisson et on en parle dans un instant sur Europe 1. Très belle matinée.
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2: Oui, je reçois ce matin Lionel Abeau pour son livre Talk Show, le roman noir du petit écran, un roman donc imaginé avec Thierry Ardisson. Ce qu'il faut expliquer d'abord, c'est qu'avant d'être auteur, Lionel Abeau, vous avez travaillé dans pas mal de grandes boîtes de production, hein, comme c'est Shine, Endemol.
3: J'ai fait les plus grosses boîtes de production de France, et c'est effectivement dans ce cadre-là qu'on s'est... croisé avec Thierry, on a imaginé plusieurs émissions ensemble. La dernière en date, c'était le Grand Blind Test qui était présenté par Laurence Boccolini à l'époque sur France 2. Ce qui plaisait à Thierry, c'est que il voulait que ces formats soient vendus dans le monde entier. Et celui-là, on l'avait vendu dans 7-8 pays d'ailleurs, donc il était content.
2: Et donc à un moment, vous êtes mis à imaginer une série ensemble.
3: Exactement.
2: Alors série qui n'a pas abouti. Vous l'avez même pas pitché en fait cette série.
3: Ouais, en fait la série, on a fini de l'écrire au moment où Michel Denisot a sorti un film sur la télé avec Cécile de France qui malheureusement n'a pas marché. Et du coup Thierry a dit attends, on va pas aller pitcher un truc alors que
2: c'est risqué.
3: Voilà, c'est trop risqué. Donc il avait le sens du timing et on l'a laissé dans un tiroir. Et à un moment je lui ai dit bah viens, on en fait un roman. Il m'a dit ok, vas-y. Et donc j'ai adapté en roman l'histoire qu'on avait imaginée ensemble. Et c'est comme ça qu'est né Talk Show.
2: Donc ça veut dire qu'il vous a donné, avant de décéder, donc le 14 juillet dernier, vous avez donné son accord pour publier ce livre ?
3: Oui, absolument, absolument, bien sûr. Okay.
2: Vous en avez parlé aussi avec Audrey Crespo-Mara depuis ?
3: Quelques mois après, je me suis permis de la contacter, parce qu'évidemment, je n'aurais pas sorti ce livre sans lui en avoir parlé. Donc je l'ai contacté en lui disant, vous ne me connaissez peut-être pas, mais on avait travaillé sur ce projet-là avec Thierry, etc. Elle m'a tout de suite répondu en me disant, si, je vois très bien qui vous êtes, je connais ce projet, Thierry m'en avait parlé. Allez-y, foncez, super. Je suis très content de pouvoir vous le présenter et rendre hommage à travers ce livre à Thierry Ardisson, parce que je pense qu'il nous a tous marqués.
2: Bien sûr.
3: Il a marqué une époque. Télé, et voilà.
2: Et clairement, Thierry Ardisson, il est présent dans votre livre sous le nom du personnage central qui s'appelle Thierry Walter, homme habillé de noir et animateur du talk show du samedi soir sur TV7+. Vous avez quand même changé le nom de la chaîne. Par contre, je ne savais pas que Thierry Ardisson organisait des strip blind tests déguisés en cuir moulant chez lui. Ça, c'est de la fiction
3: ou... Alors, c'est de la fiction. Hein. Ce roman a été l'occasion justement de mettre sur le papier tout un tas de trucs qui racontent un peu les coulisses de la télévision, mais pas forcément la vie de Thierry Ardisson. C'est
2: donc
3: pas
2: ça
3: une
2: se passe comme ça dans les coulisses de la télévision.
3: Thomas, vous savez, non.
2: Non, ça, j'ai jamais vécu ça.
3: Vous n'êtes pas invité aux soirées blind test.
2: Strip blind test, non, ça, j'ai pas vu ça. Et alors, Thierry Walter, il a été évincé du jour au lendemain après avoir posé une question très osée à un chanteur. Ce qui pouvait arriver d'ailleurs à Ardisson, mais a priori, lui, il n'a jamais été viré pour ça. En tout cas, ce n'est pas la raison officielle.
3: Non, tout à fait. Mais je ne sais pas si ça aurait pu arriver à Thierry Ardisson, mais ce que ça raconte, c'est effectivement l'histoire d'un vieil animateur qui essaie tant bien que mal de sortir d'une traversée du désert et de revenir sous les spotlights. Et puis, il va se retrouver effectivement face à face avec l'animateur star de sa génération.
2: Il s'appelle Marco Pinto.
3: Voilà.
2: Alors Marco, j'ai évidemment pensé à Marc-Olivier Fogiel, qui était à cette époque le grand rival de Thierry Ardisson, parce que votre roman, il se passe en 2006-2007.
3: Ouais.
2: Mais en fait, c'est plutôt un mix de plusieurs animateurs producteurs là, que vous avez fait.
3: Exactement, c'est un mix de... effectivement, on peut y retrouver un peu de Marc-Olivier Fogiel, mais aussi un peu de Jean-Luc Delarue, un peu d'Arthur, de toute cette période des animateurs producteurs, parce que c'était vraiment la hype à ce moment-là. Et on s'est servi effectivement de pas mal de personnages existants pour faire naître ce personnage de Marco Pinto.
2: Assez sombre, hein, parce qu'il a un coffre-fort avec des dossiers secrets sur les personnalités.
3: Ouais.
2: Ça, c'est une réalité que vous avez pu vérifier, ça. On a parfois des dossiers.
3: Alors,
2: sur
3: j'ai
2: les uns,
3: connu
2: sur les
3: un
2: autres.
3: Coffre-fort d'un grand producteur, effectivement.
2: Ah, oui.
3: Et j'ai même connu une anecdote où en fait, ce coffre-fort a été un jour volé par un autre producteur.
2: Non.
3: C'est vraiment, c'est une histoire vraie, ça.
2: Avec des dossiers compromettants.
3: Avec des dossiers compromettants dedans, ouais.
2: Ah, c'est génial, ça. Et alors, votre roman, Lionel Abeau, il se déroule donc, je le disais, entre 2006 et 2007, et vous n'avez pas choisi cette époque au hasard. C'est parce que c'est vraiment une période un peu charnière, hein, de la télévision française.
3: C'est ça, en fait, on finit cette ère des producteurs et animateurs qui étaient un peu les rois du monde. C'est-à-dire, on était tous, la télé était au centre de la maison, on était tous devant notre télé le samedi soir, on regardait les animateurs, on buvait leurs paroles. Et en même temps, à cette période-là, 2006-2007, c'est l'arrivée de l'iPhone, c'est l'arrivée de YouTube, c'est l'arrivée de Facebook. Et en réalité, donc, ce monde de la télévision tel qu'on l'a connu, il est en train de s'effondrer sans qu'on s'en rende vraiment compte. Mmh. Et ces deux animateurs, ils s'affrontent, mais ils ne savent pas qu'en réalité, ils sont déjà has-been. Et c'est ça qu'on raconte.
2: Et c'est donc cette confrontation aussi entre deux époques, celle du vieux monde de la télé et du nouveau monde du web. Et alors, ce qui est amusant dans ce passage-là, c'est qu'il y a un personnage qui s'appelle Thomas qui va aller titiller Thierry à la manière de Thierry Ardisson. Mais Thierry, il va très mal le prendre. Et c'est un peu l'inverse d'une séquence qui a marqué les esprits. Vous vous souvenez certainement de cette interview du YouTuber Squeezie par Thierry Ardisson dans Salut les Terriens, avec un Ardisson qui donnait un peu l'impression de prendre le YouTuber de haut, comme ça. Vous en avez parlé, j'imagine, de ce moment-là avec Thierry Ardisson.
3: Ouais, on en a souvent parlé. Je sais que c'était un moment que Thierry regrettait. Ouais. Il avait regretté son attitude en plateau là-dessus. Il y a quelques passages télé comme ça qu'il regrettait et dont on parlait souvent ensemble. Après, il avait beaucoup d'affection en réalité pour la créativité des youtubeurs. Il reconnaissait que c'était eux, la télé de demain, elle était chez eux. Ouais. Après, ce livre, il parle d'abord et avant tout de des années 90, des années 2000, de cette nostalgie qu'on peut avoir tous. Enfin, on est tous, je pense, un peu des enfants de la télé. Cette période-là de Patrick Sabatier, Sébastien, Michel Drucker, etc., où on était tous devant notre poste de télévision, c'est ça que ça raconte un peu, quoi.
2: Et puis, une période qui est aussi marquée par la multiplication des téléréalités. Et alors, Thierry Walter, dans votre roman, il dit que la téléréalité a ringardisé son rôle d'animateur. J'ai bien aimé ce passage où il dit « Il m'est souvent arrivé de me dire que j'étais plus célèbre que mes invités. C'est la téléréalité qui a ringardisé mon rôle. Du jour au lendemain, plus besoin d'animateur. Les gens ont découvert qu'aucun talent n'était nécessaire pour briller devant la caméra. Nos statuts ont été démontés, nos statuts remis en cause. Nous sommes devenus des humains comme les autres. » Et je me suis fait virer. C'est ce que pensait Thierry Ardisson, vous pensez ?
3: Ce qui est certain, c'est que lui, il était plus important que le format qu'il présentait. On allait chez Thierry Ardisson. Et c'est vrai que la télé-réalité a ringardisé ce concept-là. C'est-à-dire que tout d'un coup, l'animateur importait peu. C'était le format qui importait. Vous prenez la Starac, vous prenez The Voice, vous prenez tous ces formats-là, tous les formats de télé-réalité. Alors évidemment, on vient aussi pour Nikos, parce qu'on adore Nikos.
2: Bien sûr.
3: Mais évidemment, c'est d'abord et avant tout pour le concept des auditions à l'aveugle ou pour le concours de chant qu'on regarde l'émission. Et ça, c'est complètement différent par rapport aux émissions des années 90, par exemple.
2: Et est-ce qu'elle vous manque, vous, cette époque, Lionel Abbo ?
3: Elle me manque dans le sens où j'aimais le fait que on regardait tous la même chose et que on pouvait en parler le lendemain à la machine à café et quelques jours après parce que tout d'un coup la télé savait créer l'événement. Mmh. Aujourd'hui, en dehors du sport, c'est beaucoup moins le cas malheureusement. Ce rôle un peu unificateur et fédérateur qu'avait la télévision dans les années 90 existe de moins en moins. Et ça effectivement, c'est quelque chose qui me manque.
2: Et c'est toute une époque que vous allez retrouver dans ce livre donc de Lionel Abbo, Talk Show, un thriller imaginé avec Thierry Ardisson, ce roman noir du petit écran. C'est passionnant et c'est disponible aux éditions Écrin. Merci beaucoup Lionel Abbo d'être venu
3: nous
2: voir.
3: Merci à vous.
1: Et Culture Média, Thomas, il continue après les infos de 10h30 sur Europe 1.
2: Mais oui, elle est là. On a la chance de recevoir dans un instant la formidable Josiane Balasko qui publie son nouveau roman Le Dernier Sanctuaire. Et on va aussi évoquer quelques bons souvenirs ensemble.
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2: Il est 10h31 sur Europe 1, le journal permanent avec Émilie Dèze.
1: La justice a-t-elle failli dans l'affaire Liana ? Réunion de crise ce matin à Matignon avec les ministres de la Justice et de l'Intérieur. Le principal suspect était visé par plusieurs plaintes pour viol et agression sexuelle. Il n'avait jamais été ni interpellé ni entendu par la justice. On a laissé un pédocriminel en toute liberté. Malgré les alertes, s'indigne l'écologiste Marine Tondelier. Le peuple français exige des comptes. Appuie le président du RN, Jordan Bardella. Le corps d'un enfant a été retrouvé hier dans le Gers, selon le parquet. Ses vêtements sont similaires à ceux que l'adolescente portait au moment de sa disparition vendredi dernier. L'autopsie va permettre une authentification formelle. Elle doit aussi déterminer les causes de la mort et s'il y a eu des violences sexuelles. Le procureur de la République d'Agen doit tenir une conférence de presse dans la matinée. Israël annonce des frappes imminentes contre le Hezbollah dans la ville de Sarafan, au Liban. 7 personnes ont été tuées la nuit dernière dans des frappes israéliennes sur la ville de Tyr. Volodymyr Zelensky propose un tête-à-tête à Vladimir Poutine. Il suggère également un cessez-le-feu complet, le temps de négocier la fin de la guerre en Ukraine. Volodymyr Zelensky peut à tout moment venir rencontrer Vladimir Poutine à Moscou, répond le Kremlin. Le président ukrainien suggérait plutôt la Suisse, la Turquie ou les pays du monde arabe. Cette confrontation est la dernière occasion offerte aux époux Moretti de dire la vérité, estime l'avocat des parties civiles. Les propriétaires du bar incendie à Crans-Montana vont être auditionnés ensemble aujourd'hui. L'incendie du bar Le Constellation a fait 41 morts et 115 blessés la nuit du Nouvel An. L'heure du verdict au procès de Félix Bingui, le chef présumé du clan Yoda. 16 ans de prison, la peine la plus sévère, ont été requis à l'encontre du narcotrafiquant. 19 autres prévenus sont jugés à ses côtés. Le clan Yoda opérait un des principaux points de deal à Marseille. Le nouveau maire de Nice a, en quelques jours, gâché la fête de millions d'enfants, lance le ministre des Transports sur Europe 1 et CNews, Philippe Tabarot. Blâme Éric Ciotti après ses réticences à accueillir les épreuves sur glace des JO 2030. Elles ont finalement été transférées à Lyon. Et puis du tennis avec Roland Garros, Europe 1 et radio officielle du tournoi. On joue les demi-finales hommes cet après-midi. L'Allemand Alexander Zverev affrontera à 14h30 le Tchèque Jakub Mensik. Duel 100% italien ensuite entre Matteo Arnaldi et Flavio Cobolli.
2: Merci beaucoup, Émilie. On vous retrouve à 11h pour un nouveau point sur l'actu.
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2: Merci d'être avec nous pour la suite de Culture Média. Nous ont rejoint dans ce studio Joe Hume pour parler musique.
5: Tout à fait, bonjour.
2: Ça va, Jojo? Un petit blind test aujourd'hui?
5: Très bien, bah oui, c'est vendredi, un petit blind test.
2: Bien sûr.
5: Ça mange pas de pain.
2: Et Olivier Pouls qui mange pas de pain non plus. De quoi vous avez parlé?
6: Si je mets des trucs sur mon pain, ouais, dans ce que j'en mange. Bah, vous aussi, vous allez déguster, vous allez voir.
2: Ah oui?
6: Ouais. Et puis,
2: il me fait peur quand il dit ça. Il me fait peur.
1: Ce qui menace, vous allez voir. Tu vois ce que tu
5: dis ça aussi. J'espère que t'es bien accroché, Mathieu.
6: On a la chance d'avoir dans ce studio une authentique bonne vivante et j'entends lui rendre hommage.
2: Vous avez raison. Parce qu'on a la chance, effectivement, de recevoir une grande réalisatrice, comédienne, romancière qui publie un grand roman d'aventure à la fois sombre et plein d'espoir. Bonjour Josiane Balasco.
1: Bonjour.
2: Et merci d'être là pour nous parler de votre nouveau roman, Le Dernier Sanctuaire. 7 ans après votre recueil de nouvelles qui s'appelait Jamais Plus, est-ce que ça fait 7 ans que vous travaillez dessus?
1: Non. À temps perdu. Vous savez, parce que j'ai la chance de pouvoir gagner ma vie autrement qu'avec les romans ou l'écriture. Enfin, l'écriture, du moins, l'écriture de pièces, évidemment, bien sûr. Et puis, j'ai pas toujours des idées. Et là, c'est Trump qui m'a donné l'idée du roman.
2: Ah oui, on va en parler, ça.
1: Non, vous voyez.
2: Effectivement, de ce point de vue-là.
1: Deux dictateurs m'ont donné l'idée du roman.
2: Mais alors, je me souviens de la formule de François Bunel à la Grande Librairie qui avait dit: il est rare que les bons comédiens fassent de bons écrivains, mais là, c'est le cas. Il parlait de votre livre précédent. Et c'est vrai que vous avez une vraie plume, hein, Josiane, sans doute parce que vous êtes une grande lectrice. Au départ, vous rendez hommage d'ailleurs à votre frère pour ça.
1: Parce qu'il m'avait laissé sa collection de bibliothèque verte. À l'époque, c'était une bibliothèque dédiée aux garçons. Il n'y avait que des récits d'aventure. Jack London, James Olivier Curwood, enfin toutes ces récits de trappeurs, d'animaux, de traîneaux, et voilà.
2: Et vous adorez ça, donc l'aventure et le fantastique. Parce que vous alliez un peu les deux dans ce livre, Le Dernier Sanctuaire. C'est ce qu'on appelle une uchronie. Donc vous partez d'un point de départ historique et puis ensuite vous vous laissez guider par votre imagination ô combien fertile. Et alors là, le point de départ, c'est la Louisiane.
1: C'est le deuxième dictateur, c'est Napoléon qui m'a donné l'idée.
2: Voilà.
1: Parce que quand j'ai appris qu'il avait vendu la Louisiane pour aller faire la guerre aux Anglais, parce que je me suis dit, bon sang, on se rend compte, maintenant s'il ne l'avait pas vendu, on pourrait aller se balader en Louisiane sans passeport, tout ça, voilà. On n'aurait pas à payer les taxes de Trump et tout. Et donc j'ai imaginé, pour pouvoir situer mon roman aussi dans des grands espaces tels qu'il existe en Amérique du Nord, j'ai imaginé qu'il n'avait pas eu le temps de vendre et qu'il est mort d'une congestion cérébrale avant. Et donc, la Louisiane est restée aux mains des Occidentaux, enfin de l'Occident, des Français en tout cas.
2: Et donc, mais une Louisiane élargie et raccordée au Québec. Hein.
1: Ah bah oui, donc c'est immense. La Nouvelle-France et la Louisiane, c'est immense, 12 millions de kilomètres carrés. Ça, tout le monde peut aller le voir sur le Google, hein. c'est pas inventé.
2: La grande Louisiane. Et alors, vous imaginez, Josiane Balasco, que sur ce vaste territoire, les prédateurs chassent librement des animaux sauvages pour en faire des trophées. Il y a des drones, des robots chiens militaires, des animaux génétiquement modifiés. C'est un monde un peu sanglant.
1: Non, c'est un monde dans lequel on vit. Hein, parce que les drones, les drones, ça existe. On sait, parce que maintenant on fait la guerre par drone. Les chiens
3: tueurs en acier, ça existe, c'est créé par une boîte qui s'appelle Global Dynamics, je crois, et on peut le voir sur Internet, pareil. Oui. Les graines modifiées, ça existe. Les animaux génétiquement modifiés, ils y travaillent. Oui. Donc on est dedans, mais bon, ça ne nous paraît pas trop inquiétant pour l'instant.
2: Et puis vous êtes parti d'un décret de Donald Trump d'il y a quelques années, c'est ça qui vous a donné cette idée?
3: Oui, il a évolué depuis, hein, parce que maintenant il élargit ses choix à plusieurs autres espèces. C'était le décret permettant aux chasseurs de tuer des ours en hibernation. On rentre dans une tanière, on tue tout le monde, en payant très cher bien sûr, parce que chaque fois que les safaris comme ça, que ça coûte très très cher, ça coûte des centaines de milliers de dollars pour tuer une bête.
2: Donc ça c'est autorisé aux États-Unis?
3: Bien sûr.
6: Quel est l'intérêt de le tuer pendant qu'il dort?
3: Pour poser pour la photo. Écoutez, pour la photo, et puis il y a moindre risque. Enfin, regardez que là, il est en train de, il autorise les hélicoptères à tuer les ours blancs pour pouvoir forer sans problème. Ouais. Il autorise l'abattage des bisons dans le Montana. J'ai vu que son beau-fils avait des vues sur une réserve naturelle dont il voulait faire un resort touristique. Donc je crois que j'ai très peu de choses dans ce roman.
2: Et alors, face à ces prédateurs de la nature, vous imaginez qu'il reste quand même un petit groupe de quelques protecteurs. Ils sont pas nombreux, hein. Ils sont 11 seulement.
3: Ça suffit.
2: J'espère qu'on a un peu plus que ça.
3: Ça suffit pour gripper la machine. Voilà, c'est ce que je raconte dans le film. Il y a de l'espoir dans le bouquin, pas le film. Je parle du film parce que je pense j'écris en images. Donc pour moi, c'est comme des plans cinématographiques.
6: Vous diriez,
5: Thomas, il a cru qu'il y avait un scoop là.
3: Non.
2: Et ils vivent en clandestinité.
3: Total, bien sûr. Parce que, bien sûr que de nos jours, aux États-Unis, bon nombre d'organisations de protection environnementale n'ont plus de crédit, ont été coupées, donc sont obligés d'arrêter. Et là, je vais un peu plus loin. Je me dis, non seulement ils arrêtent, mais on peut les foutre en tôle aussi.
2: C'est ça. Et alors, leur objectif, une des manières en tout cas de résister, c'est de replanter des semences fertiles, reproductibles, parce qu'aujourd'hui, et ça aussi, c'est pas de la science-fiction.
3: Non, Terminator, c'est la graine Terminator existe. Elle a été mise au point par des biogénéticiens, et c'est une graine qui va stériliser toutes celles qu'elle approche.
2: Qui sont autour.
3: Voilà. Donc, je me suis dit, si on peut faire ça, on peut faire autre chose. On peut peut-être faire des fertilators.
2: Oui, parce que déjà, aujourd'hui, c'est vrai que la plupart des agriculteurs achètent des graines
3: qui sont stériles,
2: c'est-à-dire
3: qu'ils vont planter, il y aura une floraison ou une moisson et après on ne pourra plus les...
2: Voilà. Et alors au milieu de ce tableau quand même assez sombre de ce qui se passe aujourd'hui et de notre avenir, parce que vous allez quand même un peu plus loin, vous avez quand même voulu mettre un peu d'espoir, Josiane Balasco.
3: Non, puis les personnages sont sympathiques, les personnages sont pleins d'énergie, c'est pas du tout misérabiliste, c'est pas du tout pessimiste, on peut toujours essayer ils vont essayer de s'en sortir et ils vont s'en sortir plus ou moins, enfin plutôt mieux que moins.
2: Notamment grâce à une vieille amérindienne, Thomasa, qui a perdu la vie, mais qui elle voit à travers les animaux. C'est un personnage assez énigmatique dans votre roman.
3: Elle a perdu la vue, mais elle a un don de double vue, c'est-à-dire qu'elle peut te communiquer télépathiquement avec les autres et notamment rentrer dans la tête des espèces animales.
2: Et elle peut leur parler.
3: Ce que j'adorerais faire, voler avec un oiseau, par exemple, tu rentres dans la tête et tu voles.
2: Ça vous arrive jamais d'arriver à parler à vos animaux ou vous avez l'impression vraiment de les comprendre?
3: Tout le monde parle, je sais pas s'ils me comprennent, mais enfin, bon, en général, on prend une voix débile et on parle au chien, au chat. et on prend une voix un peu aiguë pour qu'ils comprennent mieux. Voilà. Mais les animaux comprennent. Puisque les arbres, maintenant, on parle de l'animisme en disant que c'est une superstition, on s'aperçoit que la science découvre que les arbres communiquent entre eux. Donc voilà.
2: Voilà un roman qui sort vraiment au bon moment, là, juste avant l'été. C'est parfait, vous allez pouvoir dévorer ça tout cet été. Le dernier Sanctuaire, le nouveau roman de Josiane Balasco, est disponible aux éditions Kalman Lévy. Dans un instant, on va parler d'une autre de vos passions. Les jeux
3: et
2: vidéo.
3: Ça sort en audio libre aussi.
2: Ah, ça sort avec votre voix ?
3: Avec ma voix, voilà.
2: Oh, vous avez bien fait de le dire. Allez, à tout de suite sur Europe 1.
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2: Et on va dresser votre portrait sonore des petits sons pour mieux vous connaître, et voici le premier. S'il arrive, oui. S'il veut bien se lancer.
16: Peut le chantonner si vous voulez.
2: Mais il est dur à faire. Hein.
16: Ah, je ne sais si pas ce que c'était.
2: C'est une... Ah voilà. Est-ce que ça vous parle, ça, ça parle à Joe Hume déjà.
20: C'est pas mal.
2: Parce que le fantastique, vous l'aimez en littérature, Josiane, mais vous l'aimez aussi en jeu vidéo. Mm-hmm. Et ça, ce qu'on entend, c'est Age of Empires.
3: C'est la musique du la jeu, musique. Parce que moi, je le jouais sans musique, juste avec les bruits. Tac,
16: vous enlevez la musique, vous mettez juste les sons.
3: Les sons, bah oui, les sons de bagarre, les sons de travail, ouais. Voilà.
2: Vous êtes une grande gameuse, hein. Vous jouez sur ordinateur.
3: J'ai arrêté Game of Empires, j'ai arrêté. Et là, il y a un jeune homme qui, quand j'ai fait une petite signature, il m'a fait signer la disquette de Game of Empires. Il a été réédité, parce que t'as réédité. Il dit, je peux vous la procurer. J'ai dit non, je me suis fait interdire. L'ermite aussi, il jouait énormément à ça.
2: Thierry l'ermite, oui.
3: Ouais, on en joue jusqu'à 3-4 heures du matin, bah, c'est pas possible.
16: Je peux comprendre.
2: Et vous n'avez pas accroché à un autre jeu vidéo?
3: Si.
2: Ah.
3: Après, mais bien après un jeu qui se joue en ligne, mais pas sur disquette ni quoi que ce soit en ligne. Je sais plus, c'est un jeu de conquérant aussi, de stratégie sur
16: civilisation,
3: un genre comme ouais, ça. Genre ça. On joue avec d'autres joueurs en ligne, donc ce qui fait que j'avais pris un pseudo de garçon, bien sûr, et que je jouais avec des Chinois, des Américains, et on discutait en anglais. Quoi, comme ça.
2: C'est génial. Si les gens savaient que derrière, il y a Josiane Balasco.
16: En plus, c'est un type de jeu très particulier, ouais. Quoi, où vous construisez votre monde.
3: Oui, et où il faut faire des alliances. Est-ce que vous voulez faire une alliance avec moi et tout.
2: C'est vrai qu'on y passe un temps fou, c'est ça.
3: Alors j'ai arrêté aussi. J'allais dire, j'étais en relation avec un jeune Chinois à qui on correspondait bien parce qu'on avait fait alliance, et puis un jour il m'a dit je dois repartir. Bon, je pense que là-bas il n'y avait plus.
16: C'était plus pareil jeune, après.
2: Allez, le son suivant, écoutez ça maintenant.
21: Regarde, c'est la forêt amazonienne. C'est grâce à elle qu'on respire. Et elle diminue de jour en jour. Tu trouves pas ça plus important que tes emplumés riches et célèbres?
22: Non.
21: Ah non? Et pourquoi?
22: Mais parce que quand je serai grand, je ne serai pas un arbre en Amazonie. Non, je serai un riche et célèbre.
21: Ah, mais si on continue à traiter la terre comme ça, tu seras jamais rien. Personne ne sera jamais rien. Il y aura plus rien. La déforestation, ça nous concerne tous.
2: Je ne sais pas si ça vous parle, cette voix, mais c'est Josie, votre marionnette dans les Minikens.
3: Ah oui, Josie, oh, bien sûr.
2: Qui parlait déjà de préserver la nature et la forêt amazonienne.
3: Josie,
2: pour
3: oui, bien sûr, elle avait des lunettes, elle avait les cheveux oranges, à l'époque j'avais les cheveux oranges.
2: Ouais. Là, c'était face à Coco, parodie d'Antoine Decaune. et c'est fou quand même, parce que vous parliez déjà d'environnement dans les années 90.
3: J'étais une précurseuse sans le savoir. Hein.
2: Bah, oui. Ah oui. Est-ce que les équipes de production d'ailleurs des Minikens, elles vous avaient demandé l'autorisation d'utiliser ce personnage ou...
3: Non, je me suis aperçu que c'était plutôt flatteur. Je trouve que c'était sympa parce que les enfants vous appréciaient d'un seul coup, vous connaissaient. connaissait Josie, quoi.
2: Mais alors, il pensait du coup que vous étiez en couple avec MC Solar, parce que c'était ça le personnage.
3: Mais j'ai pas suivi toutes les histoires. Ouais. On va apprendre des choses.
2: Mais dans les mini-cubes, vous étiez en couple avec MC Solar. Je vous le dis, je vous l'annonce.
5: Il y a pire, franchement.
2: Allez, un autre son.

0: votre fille, bien sûr, Marie-Lou Berry, avec qui vous avez joué la pièce C'est ça l'amour.
1: Ça, c'est l'amour.
0: Ça, c'est l'amour, pardon, ouais. Que j'ai eu la chance d'aller voir au théâtre de la Porte Saint-Martin. Et c'est un immense succès. Hein. Vous avez même reçu il y a un mois le Molière de la meilleure comédienne pour cette pièce. Du coup, vous allez reprendre la pièce en 2027.
1: Voilà, au même théâtre, au théâtre des Bouffes Parisiens, en janvier.
0: Et même avant ça, vous serez au Festival d'Anjou cet été. J'ai vu parce que j'étais à Angers il y a quelques jours et il y a votre tête partout, Josiane, dans les rues.
1: Oui, oui. J'ai...
2: Josiane d'Angers.
1: Oui, Josiane d'Angers. Et alors, c'est le Jean-Robert Charrier, qui est aussi l'auteur de la pièce, ouais. Et qui est le directeur des Bouffes Parisiens, mais qui s'occupe aussi du théâtre d'Anjou, du Festival d'Anjou. Qui a choisi cette photo. Il m'a dit, je veux une photo de toi jeune. Et l'année précédente, ou quelques années précédentes, il avait mis Catherine Yégel.
0: Oui.
1: Aussi ouais, jeune. Ouais.
0: Et alors, c'était la première fois que vous étiez réunis toutes les deux sur scène avec votre fille
1: dans une pièce, oui.
0: Vous aviez déjà joué ensemble dans des films, et alors jouer sur scène là, tous les soirs avec sa fille, j'imagine que c'est quand même c'est particulier, surtout que votre fille, elle joue un rôle aussi un peu dur, quoi. Elle joue,
1: mais c'est formidable, parce que ça, c'est une pièce qui démarre comme une comédie, et au départ, les gens ne savaient pas ce qu'ils allaient voir.
0: Et les gens rient un peu dans
1: ça,
0: la salle.
1: Ça, c'est l'amour, bon, c'est une comédie familiale, avec de mère et fille qui sont vraiment mère et fille dans la vie, et donc pendant 40 minutes, ça rigole. Ouais. Et après, toute la suite, c'est plus du tout la même chose. Ah, c'est vraiment le drame de beaucoup de femmes. Et on a eu beaucoup de spectatrices qui venaient, qui étaient concernées en de premier chef et qui pleuraient, et qui venaient nous dire que ça leur avait fait du bien. Et récemment, une dame m'a dit, j'ai vu la pièce avec ma fille et ça lui a fait du bien de voir qu'elle n'avait pas, que c'était pas elle la responsable.
0: Ouais.
1: Voilà.
0: Et pour vous, c'était pas trop dur de voir votre fille comme ça souffrir tous les soirs sur scène?
1: Ah ben, j'entendais, parce que moi, quand les moments où elle se fait, disons, malmenée par son époux, je n'étais pas là, j'étais en coulisses. Ouais. Et j'écoutais ça tous les soirs, et j'imaginais pas ma fille, j'imaginais toutes celles qui le subissaient. Mmh. J'imaginais ce qu'elle représentait, ouais, toutes les femmes qu'elle représentait.
0: Eh ben, je vous souhaite d'aller voir tous hein, cette pièce qui va donc reprendre en 2027. Je crois que le Festival d'Anjou, c'est déjà complet. Il y aura plus de place, mais donc ça va reprendre à la Porte Saint-Martin. Josiane Balasco dans ses œuvres. Allez, dans un instant, on va parler gastronomie.
3: Ah, on va manger surtout.
0: Olivier Bouls.
3: 10h49.
0: Vous pouvez me dire ce que vous avez prévu ou pas?
3: Non, ça arrive. C'est en train de finir de mijoter. Là. Je vais profiter de la pub pour aller chercher.
0: Très bien, à tout de suite sur Europe.
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19: 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Ce matin, et votre invité Thomas, vous recevez Josiane Balasko pour son dernier roman, Le Dernier Sanctuaire. C'est disponible aux éditions Kalman-Lévy.
0: Et j'espère qu'à 10h52, vous avez un petit creux, Josiane Balasko, parce
1: oui,
0: que
1: oui.
0: Hein, vous le non, sentez, va, ce,
1: oui,
0: ce petit
1: sens.
0: Fumet.
1: Ouais, je sens, bon, je hein. sens, c'est pas désagréable. Ah. Alors, est-ce que je peux faire un petit coucou à une copine
0: vous
1: qui m'écoute? À Dominique Lavanant.
0: Ah, elle nous écoute, voilà. Bah on l'embrasse.
1: Voilà,
0: Dominique
1: tout le monde t'embrasse et j'espère que tu es enfin bien réveillé parce que quand je t'ai eu au téléphone tout à l'heure, tu avais la voix dans les chaussettes. Voilà.
20: Christiane, esthéticienne.
0: Bien, bien sûr. Alors, qu'est-ce que vous nous avez rapporté là? Ça sent, hein,
3: allez, ça sent
0: assez
3: peu,
0: fort.
3: Ben, je vous invite à goûter, cher Thomas. Allez-y, faites-vous plaisir. Parce que Josiane, on vous avait reçu à la table des bons vivants à l'époque avec l'ami Laurent Mariotte. Et vous nous aviez raconté que vos parents avaient tenu un petit bistrot-restaurant, que vous aviez l'habitude d'aller au Hall de Paris à l'époque avec votre maman, notamment dans le pavillon...
1: La triperie qui baignait dans le sang.
3: Exactement. Et je crois que ça vous a un peu marqué, tous ces plats. Et en plus, vous assumez que vous aimez les abats, les tripes. Bah écoutez, Josiane, dans mes bras,
1: départ,
3: parce qu'enfin, quelqu'un qui me comprend.
1: Les abats, c'était les plats de pauvres. Hein.
3: Bien sûr.
1: Et pied de porc. Qu'est-ce qu'il parle? Un pied de porc grillé, c'est magnifique.
3: Ben voilà, le plat du jour. Alors je vois que Thomas...
1: Moi, je le mange. C'est bon, c'est quoi?
3: Bien sûr.
1: Je vois que c'est de l'intestin.
3: Alors, je vais vous dire de quoi...
1: Est-ce que c'est de la panse de Bambi farci? Je ne sais pas.
3: C'est un tripou d'Auvergne. Alors, personne connaît le tripou d'Auvergne. Un plat traditionnel paysan du Massif Central, c'est de la panse d'agneau farcie de panse de veau.
1: J'étais pas loin, j'ai dit la panse de brebis.
3: Exactement, avec un peu de farce de cochon aussi. C'est cuit lentement ensuite dans du vin blanc avec des petits légumes, des aromates. C'est délicieux.
1: Très très bon.
0: Alors, moi je peux pas, je suis désolé.
20: C'est quoi, c'est la texture?
0: J'ai essayé, j'y arrive pas.
3: On a perdu Thomas.
2: C'est la texture ou c'est le petit arrière?
0: Non, c'est le goût, c'est vraiment le goût.
20: Si, le goût c'est bon. C'est
3: non, mais le goût c'est très bon.
20: Il y a des herbes et tout, non?
0: Et puis c'est spongieux, quoi.
3: Ah, alors, c'est la texture de ces panses. Et honnêtement, en plus, tout ce qui est à base de panses, qu'on appelle aussi le gras double, par exemple, dans la cuisine lyonnaise, c'est pas gras, contrairement à ce qu'on pourrait penser. C'est très bon pour votre santé. C'est très peu gras.
1: C'est comme la langue, il y a que du muscle.
3: Ouais, c'est des plats hyper abordables. Bon, c'est vrai que c'est un peu passé de mode, peut-être, mais quoique, si vous allez en Auvergne, vous en mangerez, parce que c'est quelque chose qui reste.
1: Et ça met du temps à fabriquer, à le cuisiner.
2: Oui,
1: ils
2: sortent tous, là.
0: Il y a du boulot, là.
3: C'est très long, c'est une douzaine d'heures de cuisson. Il faut savoir qu'il existe même une confrérie et un concours chaque année de recettes du meilleur tripou d'Auvergne. Pour essayer de vous inscrire éventuellement, Anissa, si vous...
20: Bien sûr,
2: bien sûr.
3: Et puis là-bas aussi, la tradition, c'est de le manger au petit déjeuner. Alors on est presque en retard.
1: Au petit tripou.
3: Ah oui. Et notamment,
2: avec
3: ça se mangeait.
2: Café.
3: Voilà, ça se mangeait dans les foires.
2: Café tripou cognac, ça on connaît.
20: Alors, mon papa, qui était restaurateur au pied du Puy de Dôme, faisait ça le dimanche matin à 6h. À l'ouverture. Enfin, il ouvrait le restaurant plus tôt.
0: Il le faisait lui-même.
20: Andouillette, tripou, pied de cochon, tête de veau, tout ça.
0: Ah ouais, l'andouillette au réveil, c'est.
20: Ah ouais, il y avait du monde. C'était peut-être le jour où il y a le plus de monde.
0: Vous régalez, hein, Josiane.
1: Mais mange beaucoup. J'aime beaucoup.
3: En tout cas, je dois dire que je suis particulièrement content d'avoir enfin dans ce studio une actrice qui dit qu'elle aime bien manger et qui joint le geste à la parole. Parce que ça n'a pas toujours été le cas pendant cette saison. Des gens qui prétendent aimer manger.
1: Ça dépend comment on a été éduqué. Ça dépend si on vous a éduqué avec des poissons panés au carré, c'est vrai que les enfants dessinent des poissons carrés, ou si on vous a éduqué à manger un peu de tout.
20: Mais ça, c'est du vin rouge qu'il faut boire avec
3: Non,
20: un
3: plutôt
20: du Rhône ou
3: un vin blanc. Mais moi, je verrais bien un vin blanc.
1: Un
3: petit vin blanc un peu sec, exactement. Ben voilà, on est exactement sur la même longueur.
0: Qu'est-ce que vous nous proposez?
1: Alors moi, je vous le dis.
0: Ça manque un peu.
1: Ça manque un peu.
2: Ouais, voilà, je veux dire, il est où
3: Vous savez qu'il existe des vins d'Auvergne aussi, c'est pas très connu. Il y a des vins en Auvergne, ils sont pas très connus, notamment issus des terroirs volcaniques. Et il y a des choses extrêmement intéressantes.
20: Le Châteauguay, il est très bon, par exemple.
0: Mais vous êtes quand même en train de faillir à votre réputation, Olivier Pouls, et c'est dommage de ne pas avoir une petite bouteille.
3: Ah, je trouve que. Bah écoutez, je me rattraperai la semaine prochaine.
0: Vous n'avez pas
3: promets.
0: Une petite cave personnelle à Europe 1
3: Malheureusement, non. Ou en tout cas, je l'avais, je pense qu'elle serait pillée assez rapidement.
1: Et donc j'en reviens au pinard d'Auvergne. C'est des vins blancs secs, il y a du vin rouge.
3: Il y a des vins rouges très, très, très élégants. Ce n'est pas des vins très puissants, très structurés. Ce n'est pas un terroir très chaud, mais c'est vraiment des vins de je vous ferai goûter, de grande élégance.
1: D'accord.
0: Bon, à votre prochaine venue ici, Josiane, qui est en train de terminer son assiette, elle s'est régalée, Josiane. Merci.
3: Vive le tripou.
0: Merci Olivier Pouls. Allez, dans un instant, après Josiane Balasko, la comédienne et l'auteur, on va s'intéresser à la chanteuse.
20: Dès que j'ai fini de manger.
0: Et puis on va jouer avec un auditeur, on trouve rien.
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10: Et bonjour à tous. Après le choc, la colère au lendemain de la découverte d'un corps dans le Gers, les ministres de la Justice et de l'Intérieur sont conviés ce matin à Matignon pour une réunion de crise. Ils vont évoquer les failles qui entourent la disparition de Liana. Le principal suspect était visé par plusieurs plaintes pour viol et agression sexuelle. Il n'avait jamais été interpellé ni été entendu par la justice. Gérald Darmanin s'est dit terrifié par un tel dysfonctionnement. Il va réunir tous les procureurs généraux lundi matin à la chancellerie. Le corps découvert dans le Gers porte des vêtements similaires à ceux que Liana portait au moment de sa disparition. L'autopsie va permettre une authentification formelle. Elle doit aussi déterminer les causes de la mort et s'il y a eu des violences sexuelles. Le procureur de la République d'Agen doit tenir une conférence de presse dans la matinée. Un drone maritime a explosé ce matin dans le port roumain de Constanța, sans faire de victimes. Il y a une semaine déjà, un drone aérien s'était écrasé sur un immeuble d'habitation du pays. Deux personnes avaient été blessées. L'armée israélienne s'apprête à frapper le Hezbollah dans la ville côtière de Sarafan, au sud du Liban. 7 personnes ont été tuées la nuit dernière dans des frappes israéliennes sur la ville de Tyr. Une frappe a notamment endommagé l'hôpital Jabal Amel. Les propriétaires du bar incendié à Crans-Montana vont être auditionnés ensemble aujourd'hui. Les familles des victimes et les rescapés peuvent y assister. Les parties civiles espèrent toujours obtenir des réponses 6 mois après le drame. Le couple de Français a déjà été entendu à 2 reprises. L'incendie du bar, le Constellation, a fait 41 morts et 115 blessés. Une vingtaine de Français, potentiellement cas contact à l'antivirus, vont sortir de l'hôpital samedi. 4 Français doivent encore rester isolés jusqu'au 29 juin. Ceux qui ont participé à la croisière sur le navire Ondius, la seule Française contaminée est toujours en réanimation. Les Bleus décevants, l'équipe de France de foot a été battue 2-1 par la Côte d'Ivoire en match de préparation du Mondial 2026. Lundi, les Bleus affronteront l'Irak à Lille. Et puis du tennis avec Roland Garros, Europe 1 et radio officielle du tournoi. Place aux demi-finales hommes cet après-midi. L'Allemand Alexander Zverev affrontera à 14h30 le Tchèque Jakub Mensik. Duel 100% italien ensuite entre Matteo Arnaldi et Flavio Coboli. On termine avec les pronostics de Thierry Léger pour le quintet de ce soir à 20h. 16 partant sur la ligne de départ. Thierry Léger vous conseille de jouer le 4, le 7, l'As, le 5, le 11, le 13, le 15 et le 2. Des pronostics à retrouver sur europe1.fr.
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9: Merci Émilie, qu'on retrouve à 11h30 pour un nouveau point sur l'actu.
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9: Pour ce livre, Le Dernier Sanctuaire, dont on va reparler dans un instant, mais d'abord... Alors, Josiane, vous jouez, vous écrivez, mais je voulais dire aussi ce matin que vous chantez parfois.
12: Non, mais ça, c'est non, mais là, c'est méchant.

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1: Alors c'est Isilde Besco qui a écrit les paroles, c'est ça, la musique, je sais pas. Et j'avais travaillé au départ avec elle sur un film qui est sorti d'ailleurs, auquel je n'ai pas participé, mais qui va sortir ou qui est sorti, qui apparemment est très bon. Et donc elle m'a demandé est-ce que je peux utiliser la chanson. Je dis bah écoute oui, on en a rien fait. Je trouve, bon, elle trouve ça, c'est une chanson.
0: Voilà. C'est le film dont on parlait hier avec Isilde Besco qui était là aux côtés d'Élie Semoun et qui s'appelle Ma famille chérie, qui sort la semaine prochaine. Qu'est-ce qui vous a attiré vous dans ce projet alors?
1: Dans le projet de, je crois que c'est une question de disponibilité, je l'ai pas fait parce qu'il y avait toute une histoire de famille qui était très très.
0: Mais oui, il est beau ce projet.
1: Et en plus, je pense le fait, c'est toujours un bénéfice quand quelqu'un refuse parce qu'on trouve toujours mieux pour le rôle. Vraiment, je vous le dis, je vais faire le rôle d'une ancienne diva qui arrive et tout ça. Et c'est Teresa Berend, Marisa Berenson et elle est magnifique.
0: Elle est magnifique.
1: Tout à fait pour ça. Donc tu vois, Isilde.
0: Il y a déjà des rôles que vous avez regretté d'avoir refusé. Ça vous est arrivé où vous voyez le film après vous dites ah oh,
1: non
0: j'aurais dû y aller?
1: Non, parce que je pense que justement quand on refuse c'est parce qu'on le sent pas profondément, il y a toujours quelqu'un qui pourra le faire mieux que vous, c'est ça, donc j'ai jamais regretté.
0: Jamais de regret. Et alors c'est vrai que Isilde Besco nous parlait de ce film, donc Ma famille chérie, et la famille c'est aussi un des thèmes du dernier Sanctuaire, celle dont on doit s'émanciper comme le fait Lucie, mais aussi celle qu'on choisit, il y a ça aussi dans votre film.
1: Mais il y a la famille de circonstance, il y a la famille de sang, mais qui apparemment la fonctionne pas très bien dans la famille de cette jeune fille de milliardaire qui est un peu une Paris Hilton des temps modernes et qui va s'affranchir effectivement de la mainmise, de la tutelle de son père. Et puis il y a la famille de la survie, il y a la famille de l'entraide, de la solidarité, qui est celle de ces gens qui vivent dans la clandestinité et qui font du mieux qu'ils peuvent pour défendre les derniers restes, les derniers vestiges d'une faune et d'une flore pas au mieux, quoi.
0: Ouais. Et alors vous dédiez ce roman à votre belle-sœur, Yolanda, qui est aujourd'hui décédée. Elle est native américaine et c'est une femme que vous admiriez beaucoup, c'est ça?
1: C'est quelqu'un dont j'admirais le parcours parce que j'ai mis en préface que son nom, comme une épitaphe, parce qu'elle est décédée, et à la fois pour qu'on se souvienne d'elle, parce qu'elle fait partie des centaines de, aux États-Unis il y en a beaucoup, de mères d'enfants drogués ou de filles droguées qui ont des enfants et qui meurent et dont les enfants sont élevés par les grands-mères. Mmh. Et Yolanda, elle a élevé ses petits-enfants parce que sa fille a disparu pendant 20 ans et on a retrouvé très longtemps après qu'elle était décédée d'une overdose. Et après, elle s'est occupée, avec des très petits moyens, elle s'est occupée de sa grand-mère, de sa mère malade. Enfin, donc, c'est quelqu'un qui s'est battu, comme le font beaucoup, beaucoup d'une manière totalement anonyme, beaucoup de femmes.
0: À la mémoire de Yolanda Aguilar, ma sœur Apache et Yaki, qui s'est battue toute sa vie. Voilà, c'est au début du livre de Josiane Balasko, Le dernier sanctuaire. On va jouer maintenant avec un auditeur et on va jouer au trop ou rien avec un très très beau cadeau aujourd'hui.
2: Oui, un magnifique cadeau. Europe 1 est fier d'être partenaire de ce magnifique festival, l'un des plus beaux festivals de jazz, le festival jazz à Juan-les-Pins du 9 au 19 juillet. Puis ça tombe bien parce qu'on a une amatrice de musique aussi, on a surtout une très grande trompettiste qui est avec nous aujourd'hui.
1: Ça s'improvise pas.
2: Ça ne s'improvise pas. Et j'espère.
3: C'est du talent.
1: Ça, on n'a pas l'état de pouvoir jouer.
2: Étrange d'ailleurs que le festival Jazz à Juan ne vous ait pas programmé encore. Mais enfin, ça arrivera. Hein. Ce n'est que la 65e édition, effectivement. Bon, 65e édition cette année. Une édition qui s'annonce magnifique. Écoutez bien. 34 concerts. Au programme cette année, Tom Jones, Seal, Kezia Jones, Marcus Miller, Thomas Dutronc. Une programmation 5 étoiles. Alors ça, voilà, Thomas Dutronc.
0: Et Josiane Balasko aussi, quand même.
2: Bien sûr. L'année prochaine, vous n'étiez pas disponible.
3: Précisez qu'il y aura aussi une soirée spéciale pour les 100 ans de la naissance de Miles Davis.
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0: C'est magnifique ça. J'espère qu'on va offrir tout ça à Marie-Lise ce matin. Bonjour Marie-Lise.
4: Bonjour Thomas, bonjour Thomas, bonjour toute l'équipe,
1: bonjour
4: Yann. Bonjour. Ah, c'est formidable, c'est formidable, mais il faut gagner, il faut gagner.
0: Mais déjà,
4: Culture Média, Josiane Balasco, je suis de la même génération, elle m'a accompagnée toute ma vie.
1: Est-ce que vous jouez de la trompette et... aussi?
4: J'aime la trompette.
0: Vous aimez le jazz?
4: J'aime le jazz. Le jazz en plus, bon, que du bonheur.
0: Et alors, est-ce que vous habitez loin de Jouan-les-Pins? Vous êtes où?
4: J'habite dans le sud, mais pas de ce côté-là. J'habite Saint-Cyprien, dans les Pyrénées-Orientales, pas très loin de Perpignan. Et beaucoup de concerts de jazz dans le coin, mais pas de jazz antique, ça c'est certain.
0: Martiac peut-être?
4: Oui.
0: J'ai eu la chance d'y aller une fois, c'est formidable ça aussi.
4: Bien sûr.
0: J'espère qu'on va vous offrir ce séjour magnifique. Hein. Vous avez vu, hein, tout inclus avec l'hôtel 4 étoiles et tout, vous serez bien la Marie-Lise. Mais alors pour cela, vous connaissez la règle, il faut reconnaître les trois extraits sonores que voici. Écoutez bien.

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0: Ah, il était beau ce générique sur pas France facile, 3. Hein. Bon, Marie-Lise, qu'est-ce que vous avez reconnu?
1: Alors, j'ai reconnu James Bond, Tom Jones, Sex Bond.
0: Très bien.
1: Oh, la musique de film, je connais.
2: Mais... Ah, avec Jeanne Moreau. C'est un film où elle est mariée et elle a un amant. Ascenseur
1: pour l'échafaud.
3: Oui, bien.
4: Bravo.
0: Très fort. Avec la musique de Miles Davis qu'on a entendu. Et alors ensuite, le générique télé. Ça, c'était sur France 3 tous les soirs.
2: Avec Frédéric Taddeï.
0: À 23h à peu près.
1: Ah, c'est la culture aussi.
0: Oh. Oui, ça parlait de culture.
2: Alors, par exemple, quand après 20h, on dit qu'on est le...
1: Pardon ?
2: Il y a le matin, dans la journée, il y a le matin, le midi et le...
1: Et le soir.
2: Voilà, donc ça commence comme ça.
0: Il y a ce mot-là.
3: Le nom de l'émission. C'est le soir, mais ça ne peut pas être un autre moment.
2: Ouais. On dit, c'est... Ou... Vite. Vite, 5 secondes. C'est ce soir ou...
1: Comment ?
0: Ce soir ou...
4: Ce soir ou...
1: J'entends pas.
0: Le gong est tombé. Le gong est tombé.
1: Je n'entendais pas.
0: On a tout fait pour vous aider. Je suis désolé, Marie-Lise. C'était ce soir ou jamais. Le titre.
1: Ce soir ou jamais. Que c'est triste.
0: Je suis tellement désolé, Marie-Lise. Il va falloir rejouer avec nous. Hein. On va vous reprendre, Marie-Lise. Il n'y a pas moyen. Vous savez, ici, on veut que tout le monde gagne.
4: Apparemment, c'était pas facile, les questions.
0: Mais c'était pas facile aujourd'hui. Le
1: dernier, je n'entendais pas. Ce soir, mais vous m'avez super aidé. C'est super sympa.
0: On va rejouer avec vous, c'est promis, Marie-Lise.
2: Nous, on n'aime pas les perdants. Peut-être que vous pouvez repartir avec le dernier roman de Josiane Balasko, vu que vous l'aimez beaucoup. Ben
1: c'est formidable.
4: Il n'y a pas de jazz, mais il y a du mouvement.
0: Ah oui.
1: C'est formidable. C'est très gentil à vous. Merci beaucoup. Au revoir.
0: Merci, Marie-Lise. On va donc lui envoyer le dernier sanctuaire, dédicacé par Josiane Balasko. Voilà, c'est quand même pas mal. Merci beaucoup. Allez, vous aussi, tentez votre chance. Hein.
2: Ben oui.
0: Ça arrive de temps en temps, il y a des échecs, ça nous secoue toujours un peu.
2: Hein. Ah, bah là, ça nous secoue, parce qu'en plus, c'était le méga gros pack jazz à Juan-les-Pins. Si vous voulez tenter votre chance et vous inscrire, vous envoyez évidemment Media, M-E-D-I-A-S, par SMS au 739-21, 2 fois 75 centimes plus que du SMS.
0: Ah,
2: semaine prochaine. Des coffrets, chaque jour des coffrets différents. Coffret aventure, coffret week-end. Bon,
0: là, Joum, je compte sur vous pour remonter l'ambiance. Hein,
3: on va faire un petit blind test, on va jouer ensemble, on va écouter de la musique, voilà, tout simplement, avant le week-end, ça va nous faire du bien.
0: Avec Josiane Balasko, à tout de suite sur Europe 1.
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2: Vous écoutez Culture Média sur Europe 1. Très belle matinée, 10h, 11h30. C'est votre rendez-vous tous les jours avec Thomas Hill, avec Joe Hume et Olivier Pouls ce matin. Et votre invité, Thomas Josiane Balasco, pour son tout dernier roman, Le Dernier Sanctuaire, qui est disponible partout aux éditions Kalman Lévy.
0: Encore un petit souvenir, Josiane Balasco.
29: Chérie, je viens de me faire livrer un livreur.
30: Ah oui?
29: Ah bon? Ah d'accord. C'est quoi ton petit nom?
31: Jonathan, madame.
29: J'ai connu un Jonathan à New York. Il était fou de moi. Alors, champagne. Madame est servie, oui ou merde?
31: Oui, madame.
0: Ça, c'était magnifique, absolument.
2: Absolument, ah, avec Nathalie Baye, ah, on s'est bien amusé.
3: J'appelle Jean-Paul Gaultier.
2: Oui. Ah, les chauffeurs, vous appelez comment Jean-Paul? Personne ne s'appelle Jean-Paul, à part Jean-Paul Gaultier.
0: Et votre amitié avec Nathalie Baye, elle s'est nouée à ce moment-là, sur ce film?
2: Oui, sur ce film, parce que pour elle, c'est vrai, elle a accepté ça, ce film, comme un challenge, parce qu'elle n'avait jamais fait une comédie aussi déjantée. Et puis, d'un seul coup, avoir à se transformer, la paralyser un peu. Donc, je l'ai détendue. On s'est aidé mutuellement. Non, c'était vraiment une belle rencontre.
0: Et c'est aussi Nathalie Baye qui vous a appelé pour jouer dans le film que vous avez réalisé d'après votre premier roman, La Cliente.
2: Oui, je lui ai envoyé le livre et elle m'a dit, si tu fais un film, je veux faire ta cliente. Voilà.
0: Un roman qui était lui-même tiré d'un scénario dont personne ne voulait.
2: Oui, c'était honteux. C'est une honte.
0: Que vous avez vendu 100 000 exemplaires de votre bouquin,
2: c'était
0: là,
2: plus honteux. C'était plus honteux. Et puis maintenant, on voit qu'il y a des séries sur le sujet, sur les call boys, sur les escort boys.
0: Voilà. Oui. Et alors, est-ce que Le Dernier Sanctuaire, votre nouveau livre, pourrait devenir un jour une série?
2: Peut-être.
0: Est-ce que vous y pensez
2: peut-être.
0: À ça? Parce que vous nous disiez tout à l'heure, j'écris un peu comme...
2: En visualisant les choses, comme avec une caméra. Oui, j'écris très, très visuellement et je dessine les personnages comme si je faisais un casting. Ouais. Donc on peut les... Voilà. Moi, ça, j'aimerais bien. Après, l'important, c'est aussi d'abord qu'il soit lu en tant que livre.
0: Bien sûr. Et alors, je voulais dire aussi que c'est un grand roman d'aventure, mais qui ne manque pas de pointe d'humour. Il y a des moments où vraiment on retrouve votre humour, Josiane Balasco. J'ai bien aimé notamment le nom que vous avez donné au cartel de la drogue qui prospère en Louisiane. Ouais. El Tenia,
2: oui. Parce qu'il mange tout le temps, il est très maigre. Il y a une légende qui court comme quoi il aurait avalé un Tenia.
3: Et qu'il le garde exprès pour
2: le garde. Comme ça, il peut manger des tacos, s'il mangeait des tacos en permanence.
0: Le Dernier Sanctuaire, donc c'est chez Kalman Lévy. On va parler un peu de musique maintenant avec Joe. Ouais. Mais alors ce matin, Joe, on va jouer à un blind test inspiré par le livre de notre invité.
3: Oui, donc on va surtout écouter de la musique, hein, mais puisqu'il est question dans Le Dernier Sanctuaire de préservation de la nature, de protection des espèces animales, entre autres, j'ai préparé un blind test avec des des chansons qui abordent des thèmes similaires. Alors, vous connaissez le tarif, hein, si vous avez la chanson, vous avez un point. Et puis, vous avez deux points. Si en plus, vous avez
1: l'artiste,
3: et à la fin, c'est Anissa qui gagne. Et à la fin,
2: c'est Anissa qui gagne. Attends, je me
3: concentre. Comme d'habitude, en tout cas, c'est parti. Okay.
0: Marvin Gaye.
3: Ouais.
0: Merci,
3: bien sûr. Sauf que le titre en entier. Est-ce que quelqu'un a le titre en entier?
0: Merci.
3: Non, c'est Merci, entre parenthèses, The Ecology.
2: Ah,
3: c'est ça le titre de la chanson, parce que Marvin Gaye en 71, il alertait déjà sur le changement climatique.
2: Et je crois qu'il avait eu des problèmes pour le sortir, ce
3: titre. Et c'est exactement, c'est tout à fait ce que j'allais dire.
2: Il était sur le label Motown.
3: Le label Motown ne sortait que des tubes, mais qui étaient très efficaces, mais dont les paroles n'allaient jamais dans les considérations sociales, environnementales, politiques. C'est pourquoi l'album What's Going On, qui était le premier album très engagé de Marvin Gaye, la Motown, ne voulait pas le sortir du tout, parce qu'il disait que ça allait pas marcher, que le public s'intéressait pas aux chansons sociales.
0: Ah oui, du pif.
3: Résultat, ça a été
2: énorme.
3: Un immense succès et ça a modifié un petit peu la trajectoire de la Motown. Merci Josiane pour cette précision. C'est parti pour l'extrait. C'est un point pour Thomas. Deux points.
0: Ah ouais, s'il te plaît. Ouais.
3: Oh là là, c'est bon ça.
0: Le titre n'était pas exact, mais quand même.
3: Ouais, pas loin. Allez, extrait suivant.
0: Faut que tu respires.
2: Mickey 3D.
3: Mickey 3D, respire.
2: Ah oui, j'aimais bien Mickey 3D.
3: Ouais.
4: Ça sert à rien de le dire.
3: Je vous invite à réécouter attentivement les paroles de cette chanson. En 2002, Mickey 3D sortait leur troisième album intitulé Tu vas pas mourir de rire, titre un peu prémonitoire, et ce single Respire, qui est le plus grand succès de leur carrière, dans lequel le narrateur raconte comment l'être humain consomme la planète et menace l'avenir des générations futures à sa descendance. Voilà, moi je trouve que c'est une chanson qui aujourd'hui est très importante.
0: A tout son sens,
3: qui prend vraiment tout son sens des années après sa sortie. Allez, on enchaîne.

0: chanteuse américaine, c'est une artiste seule, américano-canadienne, dont
1: Avril Lavigne.
0: Elle a non beaucoup plus vieux, des années 70. Elle a le prénom de elle a le prénom de Hallyday et le nom de famille de Eddie.
2: Johnny Mitchell.
0: Johnny Mitchell, exactement. J'ai l'impression qu'on joue au trop pour rien, c'est génial.
1: Ah oui, Johnny Mitchell.
0: Johnny Mitchell, oui, avec Big Yellow Taxi. C'est une chanson qu'elle a écrite en 1970 dans sa chambre d'hôtel alors qu'elle visitait Hawaï pour la première fois. Et elle observe le paysage, elle voit des montagnes, un paysage absolument sublime. Et elle baisse les yeux et elle voit qu'il y a un parking qui a été construit juste en face de l'hôtel. Et les paroles disent: ils ont pavé le paradis et y ont collé un parking. C'est pas pour les petites voitures des petits animaux de la région. Allez, la suite.
3: La maison.
1: Maxime Forestier.
0: Alors non, on fait souvent la.
4: Mais non, comment il s'appelle?
1: Je vais en Nicolas.
0: Nino Ferrer.
4: Moi j'adore Nino Ferrer.
0: C'est magnifique. Nino Ferrer, déjà, vraiment, c'est un artiste à redécouvrir parce qu'il y a autre chose que les cornichons et que.
1: On dirait le Sud.
0: Il y a vraiment tout ce qu'il a fait dans les années 70. C'est des albums exceptionnels. Et puis cette chanson, La maison près de la fontaine, où les HLM, les supermarchés, les usines remplacent le paysage, les paysages vert de l'enfance du narrateur. C'est sublime. Et on va terminer avec l'une des autres plus belles chansons du monde.
1: Armstrong.
0: Ouais.
1: Cette voix.
0: 1967, et qu'il évoque avec sa voix rauque et tendre en même temps les arcs-en-ciel, les arbres, les roses, les fleurs et les autres phénomènes naturels comme autant de preuves de la beauté de la vie. Et il y a également une preuve ce matin, c'est que Anissa ne gagne pas toujours les blind tests, puisque c'est une victoire de Thomas Hill.
1: Possible, je crois que c'est
0: là,
1: la première.
0: C'est bravo, vous partez à Journée Pop.
1: Merci.
0: La vie de Fel. Le transport.
1: On a bien fait de faire un trop rien. Très dur. 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
2: T'as vu, c'est pas facile, hein.
1: Oh, c'est dans la tête. Le dernier sanctuaire, votre nouveau roman, Josiane Balasko, est disponible aux éditions Kalman Lévy. Merci beaucoup d'être venu nous voir.
4: Merci de m'avoir reçu aussi gentiment et avec un plat très très délicieux.
1: Ah, oui, c'est à nous, c'est tout. Hein, c'est logique, le couvert.
5: Hein. Exactement.
1: Merci, Josiane.
2: On se retrouve lundi, Culture Média, donc dès 10h pour gagner ce magnifique cadeau, mais aussi pour écouter encore d'excellents invités, puisque Thomas Hill vous accueillerait, Philippe Vandel pour son livre Les Pourquoi de la Coupe du Monde, et l'entrepreneur et philanthrope et très inspirant Alexandre Mars pour son livre Antidote pour choisir d'avancer.
1: Je vais encore avoir de la lecture ce week-end, moi, et je passe le micro à Elliot Deval qui nous attend. Bonjour Elliot.
6: Bonjour cher Thomas.
1: Ça veut dire que c'est le week-end. J'aime bien quand Elliot est là.
6: Évidemment, effectivement, on continue de travailler bien sûr le week-end sur Europe 1. On est en direct jusqu'à 13h. J'aimerais rire, plaisanter avec vous. Mais l'actualité est dramatique ce vendredi. Et nous reviendrons évidemment sur ce drame, donc la disparition de Liana. Les autorités qui parlent de dysfonctionnement. Est-ce qu'on doit parler de dysfonctionnement ou de faillite, voire de fiasco? C'est la question qu'on va se poser dans quelques instants sur Europe 1. Restez avec nous.
1: Bonne émission et à lundi.
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6: 11h30 sur Europe 1, merci d'être avec nous pour Elliot de Vallée-Vous. On est en direct jusqu'à 13h. Avant cela, le point sur l'information avec Émilie Dez. Bonjour Émilie.
26: Bonjour Elliot, bonjour à tous. Gérald Darmanin a convoqué tous les procureurs généraux à une réunion de travail. Ils sont convoqués lundi à la chancellerie. Le garde des Sceaux qui est ce matin à Matignon pour évoquer les failles judiciaires dans l'affaire de Liana. Le principal suspect était visé par plusieurs plaintes pour viol et agression sexuelle. Il n'avait jamais été ni interpellé ni entendu par la justice. Le corps d'un enfant a été retrouvé hier dans le Gers. Selon le parquet, il a des vêtements similaires à ceux que l'adolescente portait au moment de sa disparition vendredi dernier. L'autopsie va permettre une authentification formelle. Elle doit aussi déterminer les causes de la mort et s'il y a eu des violences sexuelles. Au moins 7 personnes ont été tuées dans des frappes russes sur plusieurs régions d'Ukraine. Une entreprise qui fabrique des produits laitiers pour enfants près de Kiev a notamment été touchée. Volodymyr Zelensky a proposé un tête-à-tête à Vladimir Poutine. Il suggère également un cessez-le-feu complet le temps de négocier la fin de la guerre en Ukraine. Volodymyr Zelensky peut à tout moment venir rencontrer Vladimir Poutine à Moscou, répond le Kremlin. Le président ukrainien suggérait plutôt la Suisse, la Turquie ou les pays du monde arabe. Les époux Moretti, propriétaires du bar incendié à Crans-Montana, sont auditionnés ensemble. Aujourd'hui, les familles des victimes et les rescapés peuvent y assister. L'incendie du bar Le Constellation a fait 41 morts et 115 blessés la nuit du Nouvel An. Le verdict est attendu à 16h. 16 ans de prison ont été requis contre Félix Bingui, le chef présumé du clan Yoda, jugé pour trafic de stupéfiants, association de malfaiteurs et blanchiment. 19 autres prévenus sont jugés à ses côtés. Le clan Yoda opérait serait un des principaux points de deal à Marseille. La Française contaminée à l'antivirus est toujours en réanimation dans un état stable. La majorité des cas contacts vont sortir de l'isolement samedi. Seuls ceux qui ont participé à la croisière sur le navire Ondius et qui ont été en contact avec la passagère décédée resteront isolés jusqu'au 21 juin. Et puis du tennis avec Roland Garros, Europe 1 et radio officielle du tournoi. On joue les demi-finales hommes cet après-midi. L'Allemand Alexander Zverev affrontera à 14h30 le Tchèque Jakub Mencik. Duel 100% italien ensuite entre Matteo Arnaldi et Flavio Coboli. Tout de suite, c'est Eliott Devallée.
6: Merci chère Émilie, j'aimerais plaisanter avec vous, j'aimerais vous parler d'autres actualités. Mais les informations ce vendredi sont bien trop douloureuses et nous font perdre notre sourire qu'on a habituellement, bien sûr, puisque il sera question de justice dans quelques instants sur Europe 1.
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6: 11h33 sur Europe 1, merci d'être avec nous pour Eliott Deval et vous. À la une, bien sûr, ce n'est pas un dysfonctionnement, c'est très certainement un fiasco. Ce ne sont pas des débordements, ce sont des émeutes. Les mots ont un sens et la faillite de l'État est symbolisée par cette incapacité à poser le bon diagnostic. Que cela soit à travers le drame qui frappe la France à la disparition de la petite Liana, que ce soit à travers les violences émeutières le week-end dernier à Paris, où seulement 3 délinquants ont été condamnés à de la prison ferme sur 572 gardes à vue. Nous sommes tous suspendus à l'identification du corps qui a été retrouvé jeudi par les gendarmes à proximité du lieu de la disparition de la fillette de 11 ans, Liana, recherchée depuis près d'une semaine dans le Gers. Réunion de crise actuellement du côté de Matignon, autour du ministre de la Justice Gérald Darmanin, ministre de l'Intérieur Laurent Nunez et du ministre de l'Économie David Amiel. On a de nombreuses informations à vous donner et puis on va se poser cette question. De quoi parlons-nous ce midi? On est avec Géraldine Hamon, bien sûr.
1: Bonjour Eliott, bonjour,
6: bonjour
1: à
6: Géraldine.
1: Tous.
6: Pierre-Marie Sève de l'Institut pour la Justice.
2: Bonjour
6: Pierre-Marie,
2: à tous.
6: Merci d'être avec nous.
2: Merci
6: Mathieu
2: à vous.
6: Également secrétaire général du Cercle de Réflexion Le Millénaire. Et Éric Revel.
2: Bonjour,
6: et j'ai pensé,
2: Eliott.
6: Je vous ai écouté Éric et vous avez tellement raison. Les mots ont un sens. Je vous ai écouté ce matin avec Pascal Praud. Vous avez dit, on est en train de nous parler de dysfonctionnement. Ce ne sont pas des dysfonctionnements, c'est un fiasco. On nous parle de débordements. Ce ne sont pas des débordements, ce sont des émeutes ou des violences émeutières. C'est la formule de Jérôme Fourquet. Les mots ont un sens. Si déjà vous êtes incapable de poser les bons mots MOTS sur nos mots MAUX, on ne peut pas avancer. Ce qui se passe est absolument dramatique. Restons bien sûr prudents parce que l'enquête est en cours et je le disais, pour l'instant, l'identification n'a pas été confirmée. Mais la disparition de Liana dans ces conditions dramatiques sidère la France. Et tout parent qui nous écoute ce matin, tout Français qui nous écoute, a besoin que l'État rende des comptes, explique très clairement ce qu'il s'est passé, et plus que ce qu'il s'est passé, ce qu'il ne s'est pas passé, pour que ce drame soit évité. Les toutes dernières informations avec François Tiskevitch et les équipes d'Europe 1, Maëva Lamy notamment, et on en parle juste après.
4: Un barrage de gendarmerie est mis en place sur cette route située à une quinzaine de kilomètres de Fleurance. C'est non loin d'ici qu'un corps a été retrouvé dans un silo d'une exploitation agricole. D'après le procureur, il s'agit de celui d'un enfant porteur de vêtements similaires à ceux de Liana. Dans un communiqué, l'avocat de la famille de la collégienne de 11 ans exprime le plus grand effroi.
7: La tristesse et la colère des parents ne sauraient être exprimées. Dans l'attente de l'autopsie, le temps est maintenant au recueillement et au deuil. La famille tient à remercier toutes les personnes qui ont participé aux recherches.
4: Ces dernières heures, environ 170 militaires de la gendarmerie étaient encore déployés sur le terrain. Des opérations dans le centre de Fleurance, où la collégienne a été vue pour la dernière fois, mais aussi aux alentours dans les zones boisées, ou encore dans un lac, minutieusement inspecté par les plongeurs. Le parquet d'Agen doit communiquer de nouvelles informations dans les prochaines heures, et notamment confirmer que le corps retrouvé ce jeudi est bien celui de la jeune Liana.
6: On va vous donner la parole, bien sûr, hein, les auditeurs, parce que c'est aussi la priorité, savoir ce que vous ressentez à travers ce drame. Gérald Darmanin, c'est la toute dernière information, va réunir tous les procureurs généraux lundi matin au ministère de la Justice. Il y a 36 procureurs généraux. Je me tourne vers vous, Pierre Marissev, membre de l'Institut pour la Justice. De quoi parlons-nous? Et cette question, je l'ai posée aussi le week-end dernier, dimanche dernier, au lendemain des émeutes, puisque quand on voyait les violences émeutières, on nous parlait de débordement. Donc, à travers la disparition de Liana, toutes ces faillites qu'il y a pu avoir ces derniers mois, de quoi parlons-nous?
1: Alors moi, l'expression que j'ai en tête depuis hier soir, c'est l'expression « désastre judiciaire ». Je pense que c'est un désastre, parce qu'un désastre, c'est une série de défaites. Et là, en l'occurrence, il y a une série de failles, de faillites, parce qu'on a cet homme, ce prédateur, qui vraisemblablement, on n'en est pas certain, il y a la présomption d'innocence qui s'applique, on n'est pas encore certain que ce soit bien le corps de Liana qui a été retrouvé, même si j'apprends que le principal suspect avait travaillé dans l'exploitation sur laquelle a été retrouvé le corps. Donc bref, les éléments quand même se cumulent, mais on l'a identifié, il a été identifié par la population, il y a eu des signalements qui ont été faits aux autorités, pas une fois, mais deux fois, trois fois, quatre fois, peut-être même cinq fois, tout un tas de signalements au ministère de l'Intérieur, à la gendarmerie, à l'éducation nationale, à la justice, et il n'y a même pas eu un début de commencement de neutralisation de ce prédateur. Donc c'est un désastre judiciaire. Il va falloir en tirer les conséquences. Vous savez, je suis pas tellement un adepte de un fait divers, une loi. Mais là, en l'occurrence, on n'est pas dans un fait divers, on est dans un désastre judiciaire, on est dans un crime abominable, atroce, qui retourne toute la France et a raison, et qui révèle, c'est ça le pire, c'est que parfois, il y a des prédateurs, là, des tueurs en série, qu'on ne peut pas identifier au préalable. En l'occurrence, on avait tellement les raisons de l'identifier au préalable. Donc c'est un désastre judiciaire, rien de moins.
6: Et comment l'expliquer, ce désastre ?
1: Alors, l'inspection générale a été saisie. Vous savez, dans ce genre d'affaires, quand il y a un dysfonctionnement au sein de l'institution judiciaire, c'est l'inspection générale de la justice qui s'en occupe, qui mène une enquête. Donc, ça prendra plusieurs mois. Et là, on prend le risque que le poisson soit noyé, hein, parce que dans plusieurs mois, ça sera l'élection présidentielle. Pour l'affaire d'Elias, par exemple, l'affaire d'Elias a eu lieu au mois de février et on a eu le rapport au mois de septembre. Donc il a fallu 7 mois pour avoir le rapport. Dans 7 mois, j'espère qu'on ne passera pas par-dessus les conclusions de ce rapport. Et à l'issue de ce rapport, on verra si le ministère de la Justice peut saisir le juge des juges, qui s'appelle le Conseil supérieur de la magistrature, pour mettre en cause éventuellement des fautes de certains magistrats, des fautes grossières, puisque par principe, la responsabilité des magistrats est très difficile à engager. Elle est d'ailleurs très rarement engagée. Je vous donne un seul chiffre. Il y a une procédure qui a été créée en 2008 pour que vous et moi, les justiciables, lorsqu'on est mécontent d'un traitement judiciaire, on puisse saisir directement le Conseil supérieur de la magistrature. Il y a 300 à 400 plaintes par an. Il y a eu une sanction en plus de 15 ans.
6: Et d'ailleurs, vous avez, avec l'Institut pour la Justice, engager une action contre l'État pour non pas ce qu'on a pu avoir ces années précédentes pour une action climatique. Là, on parle d'une action sécuritaire.
1: Voilà. Et je pense justement que dans l'affaire de Liana, les parents, et s'ils nous écoutent, je leur fais un appel, l'Institut pour la Justice est prêt à prendre en charge les frais qui seraient afférents pour porter plainte contre l'État, en l'occurrence, pour les défaillances. Et je pense qu'il y a toutes les chances que l'État soit condamné.
6: Emmanuel Macron vient à l'instant de réagir, je le cite, « Il est clair qu'il y a un dysfonctionnement ». Mais encore une fois, les mots ont un sens et j'ai besoin aussi d'entendre la parole des auditeurs dans cette émission, savoir ce que vous ressentez à travers la disparition de Liana. Vous avez parlé des signalements, des failles. On rappelle que Jérôme B. avait fait l'objet d'une première procédure en décembre 2017, initiée par la mère d'une jeune fille de 17 ans qui venait de découvrir que sa fille entretenait une relation. Alors, il était à l'époque âgé de 30 ans, mais cette procédure a été classée sans suite puisque la jeune fille avait assuré aux enquêteurs que la relation était consentie. En janvier 2022, et je salue les confrères du Figaro qui ont tout retranscrit, janvier 2022, une nouvelle plainte a été déposée, une enquête a été ouverte pour des faits de viol sur mineurs de moins de 15 ans, remontant à 2020. Mais la procédure avait là aussi été classée en mai 2024, faute d'éléments suffisants. Troisième procédure avait été ouverte après une plainte déposée le 22 août 2025 par la mère d'une mineure née en 2014 qui a dénoncé des viols commis entre septembre 2024 et mai 2025. Depuis le dépôt de cette plainte, voilà 9 mois, le suspect n'a jamais été entendu. Et c'est d'ailleurs la troisième et dernière plainte qui sidère. On se dit, quand vous avez une enfant qui vient avec sa mère en expliquant la maman que cet enfant a été violé pendant des mois, qu'il y a une constatation médicale. Mais tout Français qui nous écoute, et nous les premiers d'ailleurs, on se dit, mais attendez, mais normalement, dès le lendemain, cet homme est appréhendé. On essaye de faire la lumière dès le lendemain. Alors, vous avez parlé des inspections... De la justice, la direction de la gendarmerie exige un état des lieux urgent des procédures avec des mineurs victimes. Il est 11h43 sur Europe 1, on revient dans un instant.
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26: La suite à 11h48 sur Europe 1. Nous revenons sur l'affaire Liana. Le profil du suspect révèle un fiasco grave du système judiciaire en France. Une faillite, on en parle avec vos chroniqueurs Mathieu Hoc, Éric Revel. Nous avons aussi notre invité Pierre Marissev, directeur de l'Institut pour la Justice et auditeur d'Europe 1 nombreux, à réagir au 01 80 20 39 21. Eliott.
6: C'est un scandale d'État qui amène une réaction il y a quelques instants du président de la République Emmanuel Macron, on l'écoute.
15: Il est clair qu'il y a un dysfonctionnement et que nous ne pouvons pas ne pas voir que des failles se sont révélées. Il faut maintenant les clarifier. Et donc, ce que le gouvernement va faire, c'est de se mettre en situation avec des enquêtes très rapides, et j'ai demandé qu'elles soient le plus rapides possible, et bien de pouvoir clarifier aussi les responsabilités qui sont à l'œuvre. Mais les choses ne se sont pas passées comme elles auraient dû se passer, c'est une évidence. Et donc, c'est inacceptable. Mais ceci participe de l'effort que nous organisons avec le gouvernement, cela depuis des années, par le réinvestissement que nous avons fait pour la justice et pour l'intérieur. Et moi, je ne veux entendre aucun argument de moyens dans cette affaire. Parce que depuis 2017, j'invite chacun à regarder les moyens qui ont été mis dans la gendarmerie, dans la justice. Bon. Donc c'est une question de réponse, de fermeté, d'organisation, de responsabilité.
6: Ça, c'est très important parce que c'est un message adressé aux syndicats et aux magistrats qui, depuis 48 heures, nous parlent d'un manque de moyens. Oui. C'est quand même important, les moyens, puisque quand vous regardez les dépenses de justice par habitant, en Allemagne, c'est en moyenne 136 euros. En France, ça reste 77. Alors, on a la chance d'avoir un ministre de la Justice qui pousse à ce qu'il y ait plus de moyens pour la justice, évidemment, et qui veut mener une politique pénale ferme contre le narcotrafic, mais également contre les atteintes aux personnes. C'est une circulaire qui a été envoyée justement à tout ce système judiciaire en fin janvier. C'était trois priorités de sa politique pénale, dont les atteintes aux personnes avec un point spécifique sur les mineurs. Les faits commis au préjudice des enfants, les violences physiques et sexuelles doivent faire l'objet d'une vigilance particulière, d'un traitement prioritaire. Est-ce que traitement prioritaire il y a eu là ? Évidemment que non. Donc ça va au-delà, si vous voulez, de l'échec politique. C'est tout un système qui doit être modelé, remodelé. C'est toute une table qui doit être renversée.
16: Mais un
6: Eric
16: mot, Eliott, si vous le permettez, sur ce que vient de dire le chef de l'État. Quand il a accueilli à l'Élysée l'équipe vainqueur du PSG, il a parlé de débordement, là il vient de parler de dysfonctionnement, et il a employé le même mot ensuite pour dire que c'était inacceptable. Inacceptable. Les débordements qui étaient des émeutes, les dysfonctionnements qui sont un fiasco ou un désastre, sont inacceptables. En fait, le président de la République, c'est une sorte de gyrophare lexical, c'est-à-dire qu'il a deux tons. Il a « ça ne se reproduira pas » et « c'est inacceptable ». Mais la souffrance à laquelle fait face aujourd'hui la famille de Liana, vous pensez que les mots de fermeté du président de la République lui sont utiles ? Non. Non. Et quand on dit « c'est inacceptable », alors vous dites « la justice manque de moyens ». Je regardais la façon dont on écoute la parole des enfants dans ce pays. il y a la mise en place, vous savez, dans les commissariats et dans les brigades territoriales de gendarmerie, de ce qu'on appelle les salles Mélanie, qui sont des salles dans un environnement enfantin, avec des glaces sans teint, pour essayer de recueillir la parole des enfants. Bon, vous avez, allez, 4000 commissariats et brigades territoriales en France, vous avez moins de 400 salles Mélanie pour recueillir la parole des enfants. Donc, sans parler de la lenteur, de l'incompétence, du laxisme, de l'embolie, oui, de la justice française faute de moyens, il y a aussi ceux qui recueillent la parole des enfants. Et la France est très en retard sur ce sujet aussi.
6: Le drame qu'on est en train de vivre et de découvrir en direct depuis la disparition de Liana, donc vendredi dernier, mais vous pouvez le lier, ou du moins faire un trait d'union. Le périscolaire, c'est quoi ? C'est des signalements qui n'ont pas été entendus. Et c'est une fermeté qui n'a jamais existé. Et c'est une bombe qui explose aujourd'hui. Et vous avez des parents qui se disent « Mais quand je vais envoyer mon enfant à l'école, est-ce que mon enfant est en sécurité ?» C'est le propre aussi d'un État de protéger ses citoyens. Donc c'est un effondrement complet, bien sûr. Gérald est en direct avec nous. Bonjour Gérald.
1: Oui, bonjour. Merci Elliot de me donner la parole. Oui. Hier soir, quand j'ai vu les informations, j'étais fou de rage. Fou de rage et j'étais très très triste pour la famille. Je suis en colère car tout ce système judiciaire ne fonctionne pas. Ça manque de formation, manque d'écoute, manque de moyens. Nos enfants, nos ados, on leur donne des cartes bleues ou passer le permis pendant leur adolescence. Mais quand ils ont des problèmes, eh bien, on ne les écoute pas. Donc franchement, là, c'est bis repetita à chaque fois. Voilà. Qu'est-ce qu'on va faire?
6: C'est le sentiment de l'histoire sans fin.
1: C'est le sentiment de. On va faire une marche blanche, mettre des nounours et des bougies dans les rues, et puis on va encore pleurer. Et non, mais non, non, non, il faut faire tomber des têtes là.
6: Alors pour le coup, Gérald Darmanin a dit enquête sera faite, inspection sera faite, responsabilité sera prise et sanctions également. Donc, oui, mais ce qui est terrible, c'est qu'il faut un drame pour que aujourd'hui. Il y ait une application de sanctions alors que ces faits-là, je ne parle pas évidemment seulement de cette disparition, mais ce dysfonctionnement, tiens, pour reprendre le terme de la justice, ce dysfonctionnement judiciaire, ce désastre judiciaire, mais vous pouvez faire une liste à la Prévert d'une faillite judiciaire. Et c'est pas englober tous les juges, tous les magistrats, bien sûr, toutes les personnes qui travaillent. C'est un système qui est défaillant. Lisa est en direct avec nous. Bonjour Lisa.
2: Oui, bonjour. Merci déjà beaucoup pour vos émissions. On a
6: merci, chère Lisa, mais c'est déprimant, je vais vous dire.
2: L'impression. Ah ouais. Mais bon, quand on vous entend, on a moins l'impression de vivre sur une autre planète. Mais concernant l'affaire de cette petite fille, c'est un désastre total. Moi, je partage bien sûr tout ce qui vient d'être dit par vous-même, par l'auditeur précédent, par Monsieur Pierre Marissève. Mais au-delà, si vous voulez, des sanctions, parce que qui seront prises, c'est comme vous le disiez précédemment, c'est un système qui est complètement à revoir. On voit qu'il y a eu 4 ou 5 signalements. Ça veut dire qu'il y a eu 4 ou 5 personnes dépositaires de l'ordre public qui n'ont rien fait. C'est abyssal.
6: Mais moi, je pense quand que ça va au-delà, chère Lisa, si vous voulez, l'historique des défaillances. Moi, je pense que c'est bien plus profond. Vous avez un ministre de la Justice qui, pour la première fois, ne va pas vous parler de sentiment d'insécurité. Un ministre de la Justice qui a parlé d'ensauvagement de la société quand il était ministre de l'Intérieur. Donc, qui incarne une forme de bon sens populaire, qui comprend ce qui est en train de se passer et les inquiétudes des Français. Mais il a face à lui quoi ? Un mastodonte qui est un système qui considère que ce système, il est irresponsable. C'est-à-dire, non pas au sens second du terme, mais au sens propre. C'est un système qui dit, mais attendez, votre politique pénale, c'est pas à vous de la décider, d'accord ? Nous, on fait un peu ce qu'on veut. Voilà. Lorsqu'il y a des grandes mesures qui voulaient être prises, c'est la pression des associations, des syndicats, des avocats. C'est tout un système qui se met en branle. Alors là, le système, il va être bien discret, hein, je peux vous le dire. Et il va essayer de plaider le manque de moyens. Mais à juste titre, d'ailleurs, le président de la République a dit, ne me parlez pas de manque de moyens. Parce que quand vous avez une jeune fille qui vient avec sa maman pour expliquer que depuis des mois elle a été violée par cet individu, là c'est pas une question de moyens, c'est un tout autre problème, et c'est le système justement qu'il va falloir changer. Mais c'est très difficile et je peux vous dire que ça engage. Sauf que là, ça fait 9 ans qu'on a les personnes au pouvoir. Si ce discours-là, il avait été prononcé sur d'autres faits majeurs et dramatiques qui se succèdent en France, bah, tout le monde aurait applaudi des deux mains. Mais vous avez peut-être envie de dire, lorsque vous écoutez cette émission, mais ils attendaient quoi ? Ils attendaient ça ? Ils attendaient un drame. Donc c'est ça qui est aussi insupportable. 11h57, Pierre Marissef, je vous sais pressé.
3: Oui, j'ai rendez-vous à déjeuner avec ma femme.
6: Donc. Eh bien, écoutez, c'est, je vais vous dire.
3: De la plus haute importance.
6: Vous êtes un homme marié, vous êtes père de combien d'enfants ?
3: De 3 petits.
6: De 3 petits. Donc, je vous libère, bien sûr, parce que la priorité est à la famille. Mmh. 11h57, de toute façon, c'est l'intégralité de notre émission qui sera consacrée à la justice, au bon mot MOTS, à poser à nos mots MAUX, puisqu'on parlera de l'IANA, mais dans quelques instants, je vais vous parler des émeutes. Il y a plus de 500 gardes à vue. On se retrouve avec 3 personnes derrière les barreaux.
4: Et après, on comprend pourquoi Mathieu, les Français n'ont pas confiance en la justice.
6: La pub, j'ai compris. Loïc Vimard, je sais, à la réalisation, il est en colère. La publicité, c'est maintenant.
5: Vous restez bien avec nous, la suite d'Eliott Deval et vous, c'est dans un instant. Et vous nous appelez, réagissez au 01 80 20 39 21. A tout de suite sur Europe.
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9: 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L'information, c'est avec Émilie Dez. Rebonjour Émilie.
10: Rebonjour Elliot, bonjour à tous. Il est clair qu'il y a eu un dysfonctionnement de la justice. Nous devons clarifier les responsabilités pour Liana, pour sa famille et pour toutes les victimes. C'est la réaction d'Emmanuel Macron après la découverte du corps d'un enfant dans le Gers. Probablement celui de la jeune collégienne disparue depuis vendredi dernier. Les ministres de la Justice et de l'Intérieur sont réunis à Matignon. Gérald Darmanin a convoqué lundi prochain tous les procureurs généraux à une réunion de travail. Une enquête administrative a par ailleurs été ouverte. L'homme suspecté d'avoir enlevé Liana a été visé par plusieurs plaintes pour viol et agression sexuelle. Il n'avait jamais été interpellé ni été entendu par la justice. Le président du RN, Jordan Bardella, accuse l'État d'avoir lourdement failli. On a laissé un pédocriminel en toute liberté malgré les alertes. S'indigne l'écologiste Marine Tondelier. L'autopsie du corps retrouvé va permettre une authentification formelle. Elle doit aussi déterminer les causes de la mort et s'il y a eu des violences sexuelles. À votre avis, l'affaire Liana est-elle révélatrice d'un dysfonctionnement de la justice? C'est la question du jour sur le site et l'application Europe 1. Volodymyr Zelensky propose un tête-à-tête à Vladimir Poutine pour mettre fin à la guerre en Ukraine. Il a adressé une lettre à son homologue russe. Le Kremlin répond que Volodymyr Zelensky peut à tout moment venir le rencontrer à Moscou. Le président ukrainien suggère plutôt la Suisse, la Turquie ou les pays du monde arabe. L'armée israélienne appelle les habitants du sud du Liban à évacuer Tsahal. S'apprête à frapper le Hezbollah dans trois villages situés au nord du fleuve Litanie. 7 personnes ont été tuées la nuit dernière dans des frappes israéliennes sur la ville de Tyr. Une frappe a notamment endommagé l'hôpital Jabal Amel. Les propriétaires du bar incendie à Crans-Montana vont être auditionnés ensemble aujourd'hui. Les parties civiles espèrent toujours obtenir des réponses 6 mois après le drame. Le couple de Français a déjà été entendu à 2 reprises. L'incendie du bar Le Constellation a fait 41 morts et 115 blessés. Verdict attendu aujourd'hui au procès de Félix Bingui, le chef présumé du clan Yoda. Le ministère public a réclamé la peine la plus sévère, soit 16 ans de prison à l'encontre du narcotrafiquant. 19 autres prévenus sont jugés à ses côtés pour trafic de stupéfiants, association de malfaiteurs et blanchiment. Le clan Yoda opérait un des principaux points de deal à Marseille. Félix Bingui, 35 ans, a été extradé par le Maroc en janvier. Le ministre de la Justice, Gérald Darmanin, l'avait alors qualifié d'un des plus gros narcotrafiquants du pays. Et puis du tennis avec Roland Garros, Europe 1 et radio officielle du tournoi. Place aux demi-finales hommes aujourd'hui. L'Allemand Alexander Zverev affrontera à 14h30 le Tchèque Jakub Mensik. Duel 100% italien ensuite entre Matteo Arnaldi et Flavio Cobolli. 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Il est midi 4 sur Europe 1, c'est la suite d'Eliott Deval et vous.
9: Merci chère Émilie, rendez-vous à midi.

0: 7h30 pour un nouveau point sur l'information.
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0: Il est midi 4 et on vous donne les toutes dernières informations concernant la disparition de Liana, ce scandale d'État qui a fait réagir il y a quelques instants le président de la République. Il considère qu'on ne peut pas regarder en face la famille de la jeune fille et dire que tout s'est bien passé. Il appelle à ce qu'il y ait effectivement des sanctions en quelque sorte, du moins que toute la lumière soit faite sur ce fiasco. Et vous êtes très nombreux sur l'antenne d'Europe 1 à vouloir réagir au 01 80 20 39 21. Gérald Dinamon est avec nous,
3: toujours.
0: Mathieu Hoc, Eric Revel, Anthony Bem nous a rejoint, avocat pénaliste. Maître, merci d'être avec nous. Avant de vous donner la parole, priorité aux auditeurs, et nous sommes en direct avec David. David n'est pas un auditeur comme les autres, puisque David est le papa d'un garçon qui est dans le même collège que la petite Liana. Bonjour David.
4: Bonjour Elliott, bonjour à vos invités.
0: La première question que j'ai envie de vous poser, c'est comment allez-vous et comment va votre fils qui donc peut-être connaissait la petite Liana?
4: Bien, il la connaissait. Après, lui, il a 2 ans de plus. Mais bien sûr, évidemment, choqué. Moi, en tant que papa, forcément, ça fait une semaine que j'ai du mal à dormir, que je pense à ses parents, que je me mets à leur place, quoi. Et je trouve ça juste scandaleux d'avoir certainement fréquenté cet homme à la sortie du collège.
0: Est-ce que vous aviez déjà croisé le suspect, et je parle de suspect parce que pour l'instant, on n'a pas tous les éléments et il reste présumé innocent, bien évidemment.
4: Ouais, malgré qu'il ait quand même les casseroles aux fesses, ce monsieur. Et je ne sais pas si je l'ai déjà vu, parce qu'avant cette affaire-là, on se doutait pas que c'est possible d'avoir un pédocriminel qui soit aux alentours d'une école. C'est rien que ça, c'est pas normal.
0: Vous avez parlé de ça avec votre fils ces derniers jours?
4: Alors non, parce que je l'ai une semaine sur deux, et là c'était la semaine où je l'avais pas. Là je vais le récupérer à 15h à la sortie du collège, et une semaine jour pour jour après ce drame.
0: Géraldine, oui, a une question.
3: Je voulais juste savoir, monsieur, comment au collège de votre fils, et donc au collège de Liana, comment il gère la situation? Est-ce que les enfants sont en suivi psychologique? Est-ce que les professeurs ont un temps de parole pour mettre des mots sur ce qui est en train de se passer?
4: Alors, je ne sais pas, parce que ça fait une semaine que je ne l'ai pas vu.
3: Bon, ah oui.
4: On s'est eu au téléphone, hein, mais on a reçu un mail de la directrice en nous expliquant qu'il y avait effectivement une cellule psychologique. Désormais, pour récupérer nos enfants, avant, il fallait qu'on signe un bon de sortie quand ils sortaient avant l'heure pour la fin des cours. Et maintenant, il faut rentrer dans le collège pour signer. Donc, ce qui n'est pas plus mal, quelque part. Mais ça me chamboule, ça me chamboule terriblement. De plus que où a été retrouvé le corps de la petite fille, c'est exactement ma route pour aller chercher mon deuxième enfant qui est lui au primaire. Donc, tous les jours, je vais penser à ça, et tous les jours, je vais maudire cet homme.
0: Et évidemment, il y a aussi un sentiment de profonde injustice. Dans votre région, c'est une région agricole, une terre paysanne. Et un agriculteur a pris la parole, non pas sur Europe 1, mais sur Sud Radio, chez nos confrères de Sud, ces dernières heures, en disant « La justice, quand il fallait interpeller entendre les agriculteurs qui manifestaient contre le Mercosur, là, il y avait du monde. Là, il y avait du monde. »
4: Mais complètement. Mais même vous regardez, vous faites une infraction sur la route, vous êtes tout de suite interpellé. Enfin, on n'attend pas pour ce genre de choses. Un homme qui touche un enfant, hein, je comprends même pas. Depuis 2017, qu'est-ce qu'il faisait encore dans nos rues, cet homme? Qu'est-ce qu'il faisait encore dans nos rues? Et Monsieur le Président Macron, là, qui prend juste la parole, pendant ce temps-là, lui, il était à remercier les mecs du PSG, les gars, pour la future Coupe du Monde de football. Mais moi, j'aurais été président, mais j'étais le premier sur place à aller aider pour les recherches. On parle d'un enfant de la République. Tous nos enfants sont des enfants de la République. C'est scandaleux ce qui se passe.
0: Cet agriculteur il faudrait le retrouver d'ailleurs, témoigner, il dit 30 agriculteurs ont déjà été auditionnés par la police dans le Gers depuis le 1er février pour des manifs agricoles. Pendant ce temps, un violeur pédophile se baladait libre comme l'air dans notre département. Il dit qu'en moins d'un an, j'ai fait l'objet par le parquet de Hoche de 4 auditions pour des messages sur Facebook et une manifestation agricole, avec même 7 heures de garde à vue pour une manif à pied. Voilà. Donc, qu'ils arrêtent. Et pour le coup, le président de la République l'a dit lui-même. Parlez pas de moyens. Ouais. C'est pas qu'une question de moyens. C'est une question de politique pénale. C'est-à-dire, c'est une question d'appliquer la politique pénale, parce que la justice, elle est rendue au nom du peuple français. Les Français aujourd'hui, ils ont pas envie de voir des centaures face aux agriculteurs. Les Français, ils ont envie de voir les pédocriminels en puissance mis hors d'état de nuire.
4: Bien sûr, mais vous voyez, Monsieur Macron n'a même pas d'enfant, donc il sait même pas de quoi il parle. Il peut même pas savoir ce que ça fait qu'on touche à la chair de sa chair. Je trouve ça lamentable.
0: Vous pouvez avoir une famille recomposée et être au plus près des enfants de votre compagne ou de votre femme en les considérant comme votre fille ou votre fils. Mais ce qui est très important, c'est ça, c'est la politique pénale. Quand vous avez des gens qui au plus haut sommet, et je le disais, Place Vendôme, c'est un ministre qui n'a pas eu peur de parler d'ensauvagement de la société, qui n'a pas eu peur de parler d'éco-terrorisme à Sainte-Soline. Donc c'est quelqu'un qui a envie de secouer ce cocotier, mais enfin on n'est pas face à un petit cocotier, c'est un chêne immense qui a plus de 40 ans. Mathieu Hoc,
1: vous avez tout à fait raison. Vous avez tout à fait raison, Elliot. Aujourd'hui, la justice, le monde de la justice doit faire son examen de conscience. Pourquoi ? Parce qu'aujourd'hui, selon plusieurs sondages, notamment le sondage Cevipof sur la confiance des Français dans les institutions de la République, 65% des Français ne font pas confiance dans la justice. Et pourtant, des responsables politiques nous expliquent, par exemple, que la police est un problème. À titre de comparaison, 80% des Français ont confiance dans la police. Donc, les Français n'ont pas confiance dans la justice, mais ils ont confiance dans quasiment toutes les autres institutions, police, armée, hôpital, etc. Pourquoi cela ? Parce que vous l'avez rappelé, ce n'est pas une question de moyens. Comme l'a dit Emmanuel, le président de la République, les moyens de la justice ont été doublés.
0: Ce n'est pas qu'une question de moyens.
1: Voilà.
0: Parce que c'est aussi une question de moyens.
1: Bien sûr. Mais le vrai sujet, c'est aujourd'hui la doctrine pénale qui doit correspondre à l'évolution de la société. Et ça change tout d'avoir quelqu'un comme Gérald Darmanin qui se dit ministre des victimes par rapport à quelqu'un comme Éric Dupond-Moretti qui se dit ministre des détenus. Parce qu'aujourd'hui, la philosophie qu'a portée Éric Dupond-Moretti, c'est la philosophie qu'on retrouve assez majoritairement dans le monde de la justice depuis les années 80, c'est-à-dire prioriser les droits des délinquants pour l'état de droit par rapport au droit de la société d'être protégé.
0: David, une dernière question. Je rappelle que vous êtes le papa d'un garçon collégien qui est dans le même collège que la petite Liana. Entre parents, vous avez dit au Standard que vous souhaitiez vous mobiliser. Ça veut dire quoi ?
4: Moi, là, quand je vais à la sortie de l'école, je vais aller voir d'autres parents. Mais il faut qu'on se mobilise pour porter plainte contre l'État, pour cette inaction. Parce qu'il y en a encore combien des pédophiles là, qui traînent aux alentours de nos écoles ? Il y en a combien ? Parce que là, on en a attrapé un. Il y en a combien où on ne sait pas ? C'est pas normal. Moi, je suis inquiet, hein, je vous le dis honnêtement.
0: Mais on peut entendre votre inquiétude tout en étant aussi prudent, c'est-à-dire qu'il y a une enquête qui est en cours et il faut respecter la présomption d'innocence. J'ai reçu un appel, on a reçu un message, parce que dans les rédactions, vous imaginez que toutes les rédactions sont mobilisées pour apporter les toutes dernières informations. Et il faut aussi avoir une certaine distance, une certaine pudeur lorsqu'on va devant le collège, interroger les collégiens, interroger pourquoi pas les professeurs ou les parents d'élèves. Et il y a aussi cet équilibre à trouver entre l'importance de parler du réel et respecter la tristesse, le désarroi, la colère aussi des familles. Je vous salue, David. Embrassez chaleureusement votre fils. Je pense fort à votre famille. Et tout au long du week-end, je vais essayer de rester en contact avec vous parce qu'on peut s'appeler demain, que vous nous racontiez comment vous avez retrouvé votre gamin cet après-midi et qu'est-ce qu'il a pu vous dire. Si ça vous dit, bien sûr.
4: Dans mes bras. Oui, tout à fait.
0: Écoutez, merci, cher David. Merci. Midi 13 sur Europe 1, on revient dans un instant.
3: Et vous pouvez nous appeler, réagir, témoigner comme David au 01 80 20 39 21. Il est 12h13, à tout de suite sur Europe 1.
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3: Il est 12h16, vous êtes bien sur Europe 1 et restez bien avec nous. La suite d'Eliott Deval et vous, c'est dans un instant. Nous revenons bien sûr sur l'affaire Liana. Est-elle révélatrice d'un fiasco judiciaire? 01 80 20 39 21 pour réagir et témoigner. A tout de suite sur Europe 1.
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3: La suite à 12h18 sur Europe 1 FR. Liana est-elle révélatrice d'un fiasco judiciaire? 01 80 20 39 21 pour réagir, chers auditeurs d'Europe 1. Nous sommes en studio, Eliott avec Mathieu Hoc, Éric Revel, votre invité, Maître Anthony Bem.
0: Et nous sommes tous suspendus ce matin aux nouvelles informations concernant le drame de la petite Liana, enfant de 11 ans, disparue le 29 mai dernier dans le Gers. Un corps identifié comme étant probablement celui de Liana a été retrouvé hier. L'autopsie doit confirmer si ce corps est celui de Liana. Il y a évidemment le drame, une France bouleversée par cette disparition, et la colère. La colère face à ce que Pierre-Marie Sèvre, responsable de l'Institut pour la Justice, a défini comme un désastre judiciaire. Et Anthony Bem, dans un instant, je vais vous poser la question, vous qui êtes avocat pénaliste. Je voudrais juste qu'on écoute Gérald Darmanin, qui s'est dit terrifié par ce drame et par les dysfonctionnements. Alors, de quoi parlons-nous? Est-ce qu'on parle de désastre ou de faillite ou de dysfonctionnement? Le président de la République a pris la parole. Des failles ont été révélées. Il faut les clarifier. Les choses ne se sont pas passées comme elles auraient dû se passer, explique-t-il. C'est une évidence et c'est inacceptable. On ne peut pas regarder en face la famille de Liana et dire que tout s'est bien passé. Et il refuse que l'argument qui soit apposé, du moins la pierre angulaire, ce soit la question des moyens. Parce que la justice dans le Gers notamment, ou la gendarmerie dans le Gers notamment, a eu les moyens d'aller chercher les agriculteurs qui, ces derniers mois, sont allés manifester. Il y a eu les moyens de le faire, d'accord ? De les auditionner. Pourquoi ils n'ont pas eu les moyens de le faire pour un pédocriminel en puissance ? Tout en restant évidemment extrêmement prudent, puisqu'il y a la présomption d'innocence. Écoutons Gérald Darmanin.
1: Pourquoi on n'est pas intervenu alors que ça fait de longs mois qu'on a des plaintes contre ce monsieur? C'est tout à fait inacceptable. En tant que chef d'administration, je prendrai mes responsabilités, je rendrai public le rapport et je prendrai des sanctions. Je les proposerai, si je devais y en avoir, évidemment en ce qui me concerne, avec le Conseil supérieur de la magistrature. Nous sommes tous terrifiés par ce dysfonctionnement qui, je crois, est révélateur, je l'ai dit devant la commission d'enquête parlementaire, de notre mauvaise organisation et sans doute au ministère de la Justice comme ailleurs. Quand il y a une plainte d'un enfant, on doit quasiment tout arrêter pour la suivre parce que c'est l'être le plus vulnérable qu'il nous faut protéger. Manifestement, là, on verra ce que dira l'enquête, mais on a tout quoi s'interroger sur notre responsabilité collective.
0: J'ai compris, en écoutant le ministre de la Justice, qu'il voit dans ce drame non pas un fait exceptionnel, oui, mais un problème systémique. Et c'est ça peut-être l'élément le plus important. Laurence est en direct avec nous. Bonjour Laurence.
21: Oui, bonjour Elliot et bonjour à tous vos chroniqueurs et vos invités. D'abord, je m'associe pleinement à la peine, et je pense que le mot est faible pour rejoindre votre sémantique, Elliot. Les mots sur les mots. Aujourd'hui, moi, je suis dans un état de sidération, en fait. Vous savez, c'est que les choses sont d'une telle violence que c'est la sidération. Et ce qui m'inquiète, c'est surtout le curseur qui est toujours plus haut dans notre degré d'acceptation de ce fiasco. Je ne sais pas si le mot est adapté, je ne sais pas. C'est juste lamentable. À chaque fois qu'il y a ce genre de drame qui est inacceptable, inacceptable, mais on entend toujours la même chose. On entend toujours les mêmes mots, les mêmes expressions. On déplore, on s'insurge, on condamne, on proteste, et j'en passe avec tous les adjectifs aujourd'hui dont M. Macron a le secret, qu'il emploie d'ailleurs à dessein, quelle que soit la situation, quel que soit le contexte.
0: Oui et non, Laurence, parce que, si vous me permettez, et j'entends votre sidération, et on la partage tous, oui et non. Pourquoi ? Ce ne sont pas les mêmes faits, mais la faillite, elle était caractérisée. Je pense à la petite Lola, d'accord ? Le bourreau de la petite Lola, Nadia B., elle n'avait plus rien à faire sur notre sol. Et si l'État avait permis une application juste des OQTF, il n'y aurait pas eu ce drame. Au moment de l'affaire Lola, qu'est-ce qu'on dit ? Pas de récupération, dignité, et attaquer sur le terrain moral plutôt que de voir si problème systémique il y a. Quelques années plus tard, c'est une autre situation, bien sûr, on est sur la disparition d'une gamine de 11 ans, des faits absolument dramatiques, une enquête qui est en cours. Mais si tous les faisceaux d'indices se révèlent être vrais, on est sur un dysfonctionnement judiciaire. Et là, pour la première fois, je dirais que on n'est pas sur le terrain de « vous n'aurez pas ma haine », etc. On va sur « faisons toute la lumière pour que ce dysfonctionnement n'existe plus ».
22: Je suis d'accord avec l'auditrice, il y a un point commun, c'est la responsabilité de l'État dans les deux cas, de ne pas avoir été capable de renvoyer chez elle au QTF et de ne pas avoir été capable de protéger cette gamine de 11 ans qui a été violée pendant 9 mois en 2025.
0: Non, mais dans le premier cas que je mets en lumière, l'État se défausse en parlant de pas de récupération, etc. Dans le second, vous avez une forme de responsabilité assumée, c'est-à-dire en disant il va falloir faire toute la lumière pour voir quels ont été les
22: faits. L'État est responsable.
0: Mais bien sûr, Laurence, Elliot
21: et Eric, merci effectivement d'avoir rebondi sur mes propos, je vous en sais gré. Mais le dénominateur commun de tout cela, à un moment, puisque vous avez effectivement cette liberté de ton à Europe 1 et sur CNews, et je vous en sais gré également, comme beaucoup de Français, mais le dénominateur commun de tout ça, c'est quoi ? C'est un désengagement total et une faillite totale, mais c'est même au-delà de la faillite judiciaire, Elliot. On est dans une faillite totale politique, sociétale.
0: Non, mais ça, on est aujourd'hui, ça,
21: c'est ce que je vous disais en préambule.
0: On est dans
21: un degré d'acceptation aujourd'hui, mais jusqu'où on va mettre le curseur? Qu'est-ce qu'on va encore nous infliger? C'est quoi l'étape suivante? Jusqu'où on va aller dans l'ignominie?
0: Non, c'est ça,
21: moi, qui me choque. Et on dérape totalement. Enfin, moi, j'ai jamais vu ça. J'ai 58 ans. Je n'ai jamais vu ça en France. Il n'y a pas une semaine, et c'est là le drame, il n'y a pas une semaine où il n'y a pas quelque chose d'épouvantable, parce que c'est le mot épouvantable, qui se passe. Et j'ai même jusqu'à dire aujourd'hui, c'est terrible, dans l'indifférence de l'État.
0: Alors justement, cette indifférence, elle n'y est pas là, pour le coup, puisque tous les moyens... L'incompétence, c'est autre chose. Mais où l'incapacité à révolutionner un système, à renverser un système qui, depuis 40 ans, considère qu'au cœur de la procédure, ça n'est pas la victime, mais c'est le prévenu, qui considère qu'il y a un totem, c'est l'état de droit, et qui, à chaque fois que des politiques veulent faire bouger des lignes, des grandes lignes sur les questions sécuritaires, narcotrafic, migratoire, vous êtes attaqué comme un danger pour l'état de droit, ou encore, quand vous voulez mettre en application une politique pénale et que vous avez des syndicats, des institutions qui vous expliquent séparation de la politique avec le juge. Alors que la justice, aujourd'hui, elle est rendue, et ça, ils oublient beaucoup cette phrase qui est essentielle, elle est rendue au nom du peuple français. Et ça, certains, pas tous, bien sûr, l'ont oublié. Il est midi 26. Merci, chère Laurence, de nous avoir appelé. On poursuit la discussion avec vous, maître, parce que c'est vrai qu'on va parler de la justice là dans un instant. Et c'est très important. On sera avec Lise Borne aussi, l'avocate de SOS Périscolaire. Le périscolaire, le scandale du périscolaire à Paris, malheureusement, il y a des similitudes avec ce qui est en train de se passer.
3: Et comme Laurence, réagissait au 01 80 20 39 21 avec Elliot Deval, 12h26 sur Europe 1.
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0: Midi 30 sur Europe 1, le journal permanent avec Émilie Dez. Rebonjour Émilie.
3: Rebonjour Elliot, bonjour à tous. Il y a eu un dysfonctionnement inacceptable de la justice dans l'affaire Liana, déplore Emmanuel Macron. Ce n'est pas une question de moyens, mais de responsabilité, lance le chef de l'État. Réunion de crise ce matin à Matignon avec les ministres de la Justice et de l'Intérieur. Gérald Darmanin réunira lundi tous les procureurs généraux à la chancellerie. Une source gouvernementale révèle que la circulaire pénale qui priorise les enfants victimes n'a pas été appliquée par la procureure d'Auch. L'homme soupçonné d'avoir enlevé Liana a été visé par plusieurs plaintes pour viol et agression sexuelle. Il n'avait jamais été ni interpellé ni entendu par la justice. Le peuple français exige des comptes, déclare le président du RN Jordan Bardella. Le corps d'un enfant a été retrouvé hier dans le Gers. Selon le parquet, ses vêtements sont similaires à ceux que l'adolescente portait au moment de sa disparition vendredi dernier. L'autopsie va permettre une authentification formelle. Elle doit aussi déterminer les causes de la mort et s'il y a eu des violences sexuelles. Israël annonce des frappes imminentes contre le Hezbollah dans la ville de Sarrafan au Liban. Le groupe terroriste a rejeté l'accord de cessez-le-feu annoncé mercredi. 7 personnes ont été tuées la nuit dernière dans des frappes israéliennes sur la ville de Tyr. Cette confrontation est la dernière occasion offerte aux époux Moretti de dire la vérité, estime l'avocat des parties civiles. Les propriétaires du bar incendié à Crans-Montana sont auditionnés ensemble aujourd'hui. L'incendie du bar Le Constellation a fait 41 morts et 115 blessés la nuit du Nouvel An. L'heure du verdict au procès de Félix Bingui, le chef présumé du clan Yoda. 16 ans de prison, la peine la plus sévère, ont été requis à l'encontre du narcotrafiquant. 19 autres prévenus sont jugés à ses côtés. Le clan Yoda opérait un des principaux points de deal à Marseille. Le nouveau maire de Nice a, en quelques jours, gâché la fête de millions d'enfants, lance le ministre des Transports sur Europe 1 et CNews, Philippe Tabarot. Blâme Éric Ciotti après ses réticences à accueillir les épreuves sur glace des JO 2030. Elles ont finalement été transférées à Lyon. Et puis du tennis avec Roland-Garros, Europe 1 et radio officielle du tournoi. On joue les demi-finales hommes cet après-midi. L'Allemand Alexander Zverev affrontera à 14h30 le Tchèque Jakub Mencik. Ensuite, ce sera un duel 100% italien entre Matteo Arnaldi et Flavio Coboli.
0: Merci Émilie, rendez-vous à 13h pour Europe Info avec Lélie Mathias. Mais nous, on vous retrouve à 14h évidemment pour un nouveau point sur l'information. Merci.
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0: Midi 33 sur Europe 1, la toute dernière information concernant la disparition de Liana, l'émotion, le choc et la colère face à ce scandale judiciaire, scandale d'État. Le président de la République d'ailleurs a lui-même pris la parole, vous l'avez entendu dans le journal d'Émilie Dez. Il considère qu'on ne peut pas regarder en face la famille de la jeune fille et dire que tout s'est bien passé. Vous savez qu'il y avait une réunion de crise à Matignon autour de Sébastien Lecornu. Elle a commencé à 10h30, s'est achevée à 12h30 puisque on vient de découvrir que Laurent Nunez quittait Matignon. Y aura-t-il une prise de parole dans les prochaines minutes? On la suivra évidemment en direct sur Europe 1. Alors que l'autre information, et c'est la question des responsabilités, le gouvernement considère que la circulaire pénale priorisant les enfants victimes n'a pas été appliquée par la procureure d'Auch. C'est une circulaire qui avait été envoyée au procureur fin janvier, au moment du scandale du périscolaire. Nous sommes toujours avec Anthony Bem, avocat pénaliste, Eric Revel et Mathieu Hoc, Géraldine Hamon bien sûr. Je remercie les auditeurs parce que vous êtes très nombreux à prendre votre téléphone. Appelez au 01 80 20 39 21. Lise Borne est avec nous. Elle est avocate également, avocate et membre de l'association du collectif SOS Périscolaire. Depuis le début de l'émission, je dis c'est évidemment une actualité dramatique, bouleversante, mais il y a beaucoup de colère parce que c'est une faillite, un désastre judiciaire qui éclabousse une nouvelle fois à la figure des Français. Lise, bonjour.
1: Bonjour à tous, bonjour.
0: Alors, est-ce que aujourd'hui, au-delà du caractère factuel, mais du climat de cette faillite judiciaire, vous faites un lien, un parallèle entre la disparition de la petite Liana et le scandale du périscolaire à Paris?
1: Ah ben, on a, alors, au-delà du fait qu'on essaie vraiment de contenir notre colère pour être efficace, la réalité est qu'il y a bien évidemment le même dysfonctionnement dans tous les traitements des dossiers en réalité où les enfants mineurs sont victimes. Et lorsqu'il y a des plaintes qui sont déposées par leurs représentants légaux, la réalité est que non seulement ces dossiers-là ne passent pas sur la pile des dossiers, alors que ça devrait être l'urgence en réalité hein, pour le traitement de ces dossiers, parce que lorsqu'il y a une victime mineure, cet enfant doit être auditionné très rapidement, ce qui n'est pas toujours le cas. Quand je dis très rapidement, c'est qu'en fonction de l'âge, on peut se retrouver avec des mineurs qui perdent la mémoire extrêmement rapidement, et là est l'urgence. Et puis surtout, il doit y avoir derrière, bien évidemment, audition du mis en cause, et puis perquisition, et puis tout le cheminement de l'enquête préliminaire, mais qui doit se dérouler de façon extrêmement rapide. Lorsqu'on entend que le mis en cause, au jour d'aujourd'hui, dans l'affaire qui nous occupe, qui est dramatique, lorsqu'on entend qu'il n'a même pas fait l'objet, alors évidemment, je ne suis pas en position du dossier pénal ou des dossiers pénaux, mais a priori, il n'aurait même pas été auditionné. Il n'aurait pas été auditionné. On se retrouve avec des enquêtes préliminaires qui font l'objet de placements sans suite. Mais c'est un mépris total de la parole des enfants qui auraient été victimes des viols, comme on a pu l'entendre. Mmh. C'est un mépris total de leur parole. Dans les dossiers qui occupent le collectif du périscolaire, on s'aperçoit que tous les jours, on se retrouve avec des plaintes des parents, avec des auditions qui sont ou aléatoires dans le temps, ou qui ne respectent même pas le protocole Mélanie, qui devrait être la base en réalité, hein, pour pouvoir auditionner ces enfants traumatisés dans des conditions acceptables. Et puis, idem, et je pense à l'affaire Saint-Dominique, où on se retrouve avec des mis en cause ou qui n'ont pas été auditionnés dans les temps, des perquisitions qui ont été faites après avoir avisé les intéressés que la perquisition allait se dérouler. Enfin, c'est un pur scandale, en réalité.
0: Maître
1: Borne, je suis bien lancée là, effectivement, mais nous sommes en colère.
0: Mais j'entends votre colère. D'accord. J'allais juste rajouter une chose, c'est que lorsque justice est rendue pour le périscolaire, justice est extrêmement... du moins, les réquisitions sont, je ne vais pas dire clémentes, mais bien en deçà de ce que pourrait... écoper un agresseur sexuel.
1: Alors, pour les deux dernières affaires, on est effectivement au stade des réquisitions et nous attendons les jugements, les deux jugements qui vont être rendus, puisque bien évidemment que les magistrats auront la possibilité d'aller au-delà des réquisitions.
0: Mais rappelez peut-être aux auditeurs ce qui a été requis contre les deux personnes qui étaient jugées sur les affaires du périscolaire.
1: Alors là, en tout cas pour l'affaire Baudin, la réquisition qu'on va retenir principalement, c'est de mémoire 3 ans d'emprisonnement avec sursis, dont une année ferme sous bracelet électronique en fait, hein, avec donc aménagement de la peine. C'est si vous voulez, quand on compare avec d'autres affaires pénales, et je pense notamment au narcotrafic. Alors déjà, on peut s'interroger sur le fait qu'effectivement, le mis en cause n'ait pas été mis, hein, placé en détention provisoire, mais comme dans beaucoup d'autres affaires suivies par le périscolaire en réalité, hein, alors que il y a un danger évident pour la société, il y a un danger évident pour ces animateurs qui sont mis en cause de pouvoir s'arranger, s'organiser entre eux pour pouvoir dissimuler des preuves, et puis surtout pour pouvoir mettre une pression évidente sur certaines familles et sur les victimes. Donc, quand on se retrouve derrière avec de telles réquisitions, on se dit qu'en fait, il n'y a pas que... Dans la mesure où, effectivement, le ministère public représente les intérêts de la société, pour le moins, on peut considérer que donc la société n'a pas pris conscience de la gravité des faits qui sont subis par ces mineurs, par ces enfants mineurs, qui vont être réellement traumatisés à vie.
0: J'entends, Lise, c'est d'ailleurs passionnant, mais c'est là où on voit tout le décalage entre ce que considère la société, qui est bien consciente, un, du danger qu'il y a aujourd'hui pour nos enfants, et deux, de cette incapacité à être extrêmement ferme face à des délinquants sexuels ou des potentiels prédateurs sexuels, et ce monde qui sépare la société de la parole qui normalement engage la société dans un procès et encore plus dans la justice qui est pourtant rendue au nom du peuple français. Donc c'est en fait tout un système qui doit être renversé.
1: Mais surtout que nous avons quand même nous avons un code pénal qui est tout à fait adapté dans les peines qui sont préconisées, dans les peines encourues. Donc en réalité, le système judiciaire pourrait être parfaitement, s'il était bien appliqué, si tout fonctionnait de la façon dont on pourrait l'attendre, nous aurions la possibilité de condamner ces mis en cause de la façon la plus ferme possible, de pouvoir envisager une peine qui soit pour le moins dissuasive et qui soit respectueuse de la gravité de ce qu'encourent en fait à vie ces enfants-là. Là, on a vraiment, moi ce que je ressens, c'est deux choses. La première chose, c'est le déni sociétal sur la gravité des faits dès lors que des mineurs sont en cause. J'ai l'impression qu'il y a une prise de conscience collective qui n'a pas encore eu lieu. Ça, pour moi, c'est extrêmement important. Et la deuxième chose, c'est que on se retrouve avec des failles dans le système, notamment des enfants qui sont entendus, qu'ils soient entendus en qualité de victime ou de témoin. Il serait fondamental qu'ils puissent bénéficier de l'assistance d'un avocat commis d'office, ne serait-ce que pour pouvoir les rassurer, pouvoir acter leurs paroles dans le cadre des PV d'audition. Tout ça est fondamental, mais on a l'impression que l'enfant n'est pas protégé dans notre système judiciaire français. Et ça, c'est scandaleux. Il est temps de réagir. Il est vraiment temps de se saisir de ce problème.
0: Eh bien, écoutez, merci Maître Lise Borne, avocate de SOS Périscolaire. On essaiera de vous avoir tout au long du week-end également, parce que, évidemment, dans ce scandale judiciaire et la disparition de Liana, on peut lier ce scandale à d'autres incompréhensions judiciaires qui ont sidéré les Français. J'ai pensé à la petite Lola, mais là, on est sur de l'administratif, mais c'est tout un système. L'affaire Philippine, bien évidemment, Karine, qui a été violée quand elle était gamine, de ses 5 à ses 7 ans, son bourreau qu'on retrouve dans la même ville, 8 ans après sa condamnation. Mais voilà la France dans laquelle nous sommes aujourd'hui. Vous dites c'est aberrant. Midi 42, on revient dans un instant. Maître Bem, je vais vous donner la parole, je vous présente mes excuses, mais j'ai évidemment priorisé et les auditeurs, les Français qui nous écoutent, mais également Maître Lise Borne. Mais c'est intéressant d'avoir aussi votre avis d'avocat pénaliste.
3: Et oui, appelez-nous, chers auditeurs d'Europe 1, 01 80 20 39 21, c'est le numéro du standard. Il est non surtaxé, 12h42. A tout de suite avec Eliott Deval sur Europe 1.
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3: Il est 12h45, vous restez bien avec nous sur Europe 1, la suite d'Eliott Deval et vous. 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
3: 12h47 sur Europe 1. Vous êtes nombreux et nombreuses, chers auditeurs d'Europe 1, à nous appeler et réagir sur l'affaire Liana qui nous touche tous. L'affaire Liana est-elle révélatrice d'une faillite de la justice ? 01 80 20 39 21 pour réagir. Nous sommes avec Mathieu Hoc, Éric Revel et notre invité Eliott, Maître Anthony Bem.
0: Je vais vous donner la toute dernière réaction du ministre de la Justice alors que la réunion de crise à Matignon s'est achevée. Gérald Darmanin qui sera ce soir au 20h de TF1. Il reviendra sur les dysfonctionnements accablants, dit-il, et inacceptables des services de l'État. Donc c'est plusieurs services qui ont failli dans ce drame. Notre devoir est de protéger les enfants. C'était en priorité absolue, comme je l'ai demandé, dit-il, dès mon arrivée au ministère de la Justice. Maître Bem, vous êtes avec nous, vous êtes avocat pénaliste. À travers ce drame, c'est tout un système qui a failli. Mais c'est un système qui faillit depuis 40 ans. C'est un système qui est aujourd'hui à côté de la plaque.
40: Eliott, oui, depuis 40 ans, notamment parce que les affaires ont augmenté depuis ces 40 dernières années, mais déjà avant, depuis le 19e siècle en réalité, le budget de la justice en France est en faillite, est en déficit. C'est-à-dire que nous avons besoin de plus de personnel, nous parlons des juges, mais à côté des juges, il y a les greffiers, tout le personnel judiciaire, et il y a les enquêteurs aussi.
0: Vous commencez par les moyens, pardonnez-moi, dans le département du Gers, ils ont eu les moyens d'aller choper les agriculteurs qui manifestaient contre le Mercosur. Ils avaient les moyens de le faire.
40: Vous avez
0: donc
40: raison,
0: ils avaient aussi les moyens de mettre...
40: C'est un choix de politique judiciaire, exactement.
0: Bon, bah voilà,
40: c'était un choix éditorial de politique judiciaire. En effet, il y a des priorités. On ne comprend pas pourquoi certaines priorités sont des priorités et certaines autres, notamment concernant les enfants de mineurs, ne sont pas une priorité. Nous avons perdu 10 mois dans l'affaire Liana. 10 mois parce qu'en réalité, il y a depuis 10 mois une enquête qui est en cours. Une famille qui a été auditionnée sur une plainte sur une fillette du même âge que Liana. Donc en réalité, cette personne aurait pu déjà depuis 10 mois être entre les mains de la justice et il y a eu des trous dans la raquette. Il y a eu plusieurs personnes qui sont fautives et qui sont responsables. Les différents parquets entre lesquels cette plainte s'est baladée. Les enquêteurs qui n'ont pas su, pas pu, parce qu'ils croulent sous les dossiers tous les jours. Je suis devant des policiers et des magistrats qui pleurent le fait qu'après des années d'enquête et de travail, le dossier soit toujours ouvert. Et on parle certes parfois de faits mineurs, mais on parle parfois et souvent de faits très graves comme des viols. C'est inacceptable.
0: Mais sauf la que France, vous avez une politique pénale qui veut être mise en place, avec un garde des Sceaux qui vous explique...
40: Elle ne peut pas,
0: Elliot. Bah si, elle peut,
40: les moyens que la France se dote ne lui permet pas. 77 euros par personne. Comment vous voulez-vous...
0: Mais arrêtez avec les moyens, puisque ça n'est pas qu'une question de moyens.
40: C'est aussi une question de moyens.
0: C'est aussi une question de moyens, mais sauf que la première chose que vous mettez en avant, c'est les moyens.
40: L'accumulation...
0: Excusez-moi, les moyens, c'est pas ça qui vient mettre en difficulté un ministre de la Justice qui dit, dans une circulaire, c'est donc un papier qui est envoyé au parquetier en disant... Votre priorité, c'est les enfants. Soit vous considérez que c'est ça la priorité et vous foncez à chaque fois qu'il y a ces signalements, vous acceptez qu'il y ait une politique pénale, soit vous êtes dans un système où la justice considère qu'elle est indépendante, qu'elle est irresponsable, et au sens propre, hein, pas
40: ça.
0: Au sens second. Et donc, je grossis le trait, c'est en gros, monsieur le ministre de la Justice, vous êtes de passage, nous, ça fait 40 ans qu'on est là. Voilà comment c'est perçu par les Français. Peut-être qu'ils se trompent, peut-être que populiste que de dire ça, peut-être que c'est même remettre en cause l'état de droit. Ah, c'est peut-être grave ce que je suis en train de dire. Les Français, ils attendent quoi ? C'est que justice soit rendue. C'est que la justice, elle soit
40: elle
0: rendue au nom
40: par
0: du...
40: des hommes, Elliot. Et
0: elle
40: là,
0: est surtout rendue au nom du peuple. Elle est surtout rendue au nom du peuple français.
40: Oui, des négligences qui ont été commises et par les enquêteurs et par les magistrats enquêteurs. C'est des manquements multiples qui
0: elle
40: se sont accumulés depuis 10 mois.
0: Au nom du peuple français. Et quand vous voyez que, par exemple, sur les émeutes en France, vous avez plus de 500 personnes qui ont été placées en garde à vue et que, à la fin des fins, vous en avez 3 qui ont été condamnées à la prison ferme. Ça veut dire quoi ?
40: Et combien
0: ça veut
40: iront
0: dire
40: en
0: que
40: prison ?
0: La police, ça veut dire que la police a fait son boulot ce week-end face à une jeunesse qui est de plus en plus débridée face à cette délinquance et cette violence émeutière. Elle a fait son boulot, elle les a placés en garde à vue. La plupart d'entre eux sont passés en comparution immédiate. 3 prisons fermes, mais on se fiche du monde.
40: Et l'affaire Liana est aussi un signal à tous ces criminels sexuels qui existent. Il faut le savoir. L'affaire Liana nous le rappelle. Dans nos rues, il y a des prédateurs sexuels pour les mineurs, mais aussi pour les majeurs. Et tous les jours, il y a des affaires qui sont jugées. Et l'affaire Liana, justement, est un signal que la justice est capable de ne pas répondre présent lorsqu'on a besoin d'elle, parce que il y a des fautes, c'est un déni de justice. Malheureusement, ce sont des fautes qui se sont accumulées et sur lesquelles, malheureusement, la famille victime ne pourra que faire un procès contre l'État pour déni de justice. Il n'y aura malheureusement que ça à faire.
0: Midi 52, il ne nous reste que 3 petites minutes. Eric Revel.
1: Non, juste maître, moi je vous écoute avec beaucoup d'intérêt, mais c'est vrai que placer la question des moyens tout au début de votre réponse, c'est pas du tout le sentiment qu'ont les Français. Et je vais faire un bon mot, mais pas pour le plaisir de faire un bon mot. Vous dites, dans la justice française, il y a des trous dans la raquette. Non, les Français ont l'impression qu'il n'y a plus de cordage dans la raquette, en réalité. Voilà ce que les Français ont comme
2: impression. Mathieu Hoc. Tout simplement parce qu'en fait, quand vous prenez les statistiques du ministère de la Justice, les Français ne comprennent pas pourquoi il y a un tel écart entre une peine encourue pour un crime ou un délit et la peine réellement exécutée. C'est ça aujourd'hui le problème. Si vous dites aujourd'hui, les enfants, c'est notre top priorité, on veut mettre le paquet dessus. Eh bien, vous acceptez de prendre tous les retours, tous les signalements faits par les enfants,
40: parce
2: etc.
40: Parce que je pense qu'on n'a plus les moyens de nos ambitions.
2: Et le deuxième point, c'est quand il y a une personne qui est mise en cause, peine encourue 20 ans, eh bien non, la peine prononcée par un juge, ça ne doit pas être 12 ans de prison, parce que
0: mais
2: c'est
0: monsieur,
2: ça aujourd'hui
0: mais monsieur
2: en moyenne.
0: Mais et monsieur puis ensuite, après, individualisation de la peine.
2: Ah bah voilà.
0: Vous n'allez pas
2: mais
0: faire de mon client, vous n'allez pas faire de mon client, je me mets à la peau, dans la peau,
1: faites bien,
0: dans le costume des avocats que j'ai pu entendre en comparaison immédiate l'année dernière, puisque c'est l'histoire sans fin pour les émeutiers, mais c'est intimement lié. Oui. Vous n'allez pas faire de mon client un exemple. Et puis, vous manquez de preuves. Et c'est un individu qui est un jeune individu.
2: Puis,
0: à quoi ça sert la prison?
40: Mais Eliott, on n'a plus, les moyens de nos ambitions. C'est le juge d'application des peines. Quand une personne encourt une peine ferme, il y a un jugement de condamnation pour un violeur. Ce qui se passe après, c'est qu'il y a une audience devant le juge d'application des peines. Et le juge d'application des peines, compte tenu de la surpopulation carcérale, fera qu'il lui mettra un bracelet électronique. Et ce violeur ne connaîtra jamais un jour de prison.
0: Marie et Gilles étaient en direct avec nous. Je vais saluer Marie qui nous appelle de l'Ariège. Chère Marie, rendez-vous demain entre 11h et 13h car l'émission s'achève. Est-ce que vous serez disponible pour réagir, chère Marie ?
4: Pardon ?
0: Est-ce que vous êtes disponible demain entre 11h et 13h pour réagir en direct ? Car là, l'émission s'achève, chère Marie. Je vous présente
4: mes
0: excuses.
4: Oui, absolument, oui.
0: Vous pourrez peut-être réagir d'ailleurs avec Lily Mathias après ou dans l'émission de Pascal ce soir, du moins.
4: De toute façon, moi, je suis disponible pour réagir parce que, tout ce que je viens d'entendre là
0: Et je vous présente mes excuses, Marie. Un pour le retard, de vous presser un peu. Et après, c'est vrai que parfois je peux être en colère, mais c'est parce que c'est tellement insupportable ce qui se passe, de couvrir ces drames-là qui se succèdent avec un sentiment de fiasco, de faillite permanent. C'est assez douloureux à traiter. Chère Marie, rendez-vous demain. Je salue Gilles également. Bonjour Gilles.
5: Oui, bonjour.
0: Même topo, on est pressé. Gilles, est-ce que je peux vous prendre entre 11h et 13h demain ?
5: Alors, ça risque d'être compliqué, mais je vous rappellerai à l'occasion.
0: Bon, vous êtes
5: amour. Moi, j'avais juste la chose à dire, c'est que la petite Liana a été sacrifiée sur l'autel de l'impuissance française.
0: Et
5: dans
0: écoute,
5: tous les domaines. Voilà, c'était. Je ne vais pas en rajouter, on pourra en parler des
0: heures. Mais effectivement, vous avez tout dit dans cette formule, malheureusement.
5: C'est la phrase qui résume mon propos.
0: Ayons une pensée pour les proches de Liana. Ayons une pensée pour les proches de Liana, pour les parents, bien sûr, qui sont suspendus à l'autopsie qui est en cours, de savoir si l'enfant qui a été retrouvé hier, le corps de cet enfant de 11 ans qui a disparu la semaine dernière, il y a une semaine jour pour jour. Clélie Mathias nous a rejoint, merci à tous. Chère Clélie, dans un instant c'est Europe 1 Info, quel est le programme ?
3: Et on reviendra évidemment sur la disparition de Liana et sur les défaillances du système judiciaire. L'affaire devient politique, vous en avez parlé. Eh bien, on continue d'en parler, évidemment, de se poser les questions. Raphaël Stainville, J. William Goldnadel seront les chroniqueurs d'Europe 1.
0: Vous avez un chroniqueur qui, depuis plus de 40 ans, se bat face à ce système judiciaire qui, peut-être, aujourd'hui, va faire son examen de conscience. Certains diraient enfin.
3: C'était Eliott Deval, de retour demain de 11h à 13h sur Europe 1.
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0: matin, il est 13h.
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0: Bonjour à tous, merci d'écouter Europe 1 Info. On est ensemble jusqu'à 15h, 2 heures d'infos, de débats et d'entretiens politiques. Tout d'abord, le grand journal de la mi-journée de ce vendredi 5 juin. Nous irons à Florence, dans le Gers, au lendemain de la découverte d'un corps, probablement celui de Liana, cette petite fille de 11 ans disparue vendredi dernier. Dans ce village, sur place, l'effroi domine. L'affaire devient politique. Emmanuel Macron pointe un dysfonctionnement de la justice. Sébastien Lecornu a réuni ses ministres de l'Intérieur et le garde des Sceaux ce matin à Matignon. On fera le point. Mais qu'en pensez-vous? Donnez votre avis. L'affaire Liana est-elle révélatrice d'un dysfonctionnement de la justice? C'est la question Europe 1 du jour. Vous pouvez voter sur le site et l'appli Europe 1. Pour l'instant, c'est le oui qui l'emporte à la quasi-unanimité. Dans ce journal également, c'est la semaine du muscle et vous découvrirez qu'il ne nous sert pas qu'à bouger. Le rôle caché de nos muscles, c'est à découvrir dans ce journal. À Roland-Garros, des muscles, il y en a. Demi-finale messieurs au programme aujourd'hui. Vous entendrez Cédric Piolin sur les matchs. Les chenilles processionnaires, on en voit de plus en plus. Quels sont les risques pour la santé? Réponse avec Brigitte Millot dans sa chronique santé, c'est dans un quart d'heure. La tendance météo avec Géraldine Amon, bonjour.
2: Bonjour Clélie.
0: Un temps mitigé.
2: Oui, puisque quelques pluies concernent encore le nord et le nord-est du pays, alors que le soleil dominera dans le sud-est et en Corse. Il fera 15 à 20 degrés sur la moitié nord, 18 à 23 degrés plus au sud, jusqu'à 27 degrés en bord de Méditerranée. Météo complète sur Europe 1 à la fin du journal.
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0: Le choc après la découverte d'un corps identifié comme étant probablement celui de Liana, la collégienne de 11 ans, disparue depuis le 29 mai. Une autopsie devra déterminer s'il s'agit bien de son corps. À Florence, le dernier endroit où elle a été aperçue, les habitants se sont réveillés endeuillés. On vous retrouve, Charles Bouchain, sur place. Bonjour.
3: Bonjour Clélie, bonjour à tous.
0: L'émotion est palpable.
3: Oui, je me trouve actuellement sur la petite place de cette commune. Les habitants viennent prendre leur café, faire leurs courses avec un visage fermé. Les têtes sont baissées et les mots sont difficiles à trouver après la découverte de ce corps.
4: De s'en prendre à une fillette, il n'y a pas de mots. La pauvre fille, on se met à la place des parents. Je suis maman. Ici, dans le Gers, c'est petit, il ne se passe jamais rien. Donc, on ne pensait pas que ça allait arriver ici. C'est l'horreur absolue.
3: La tristesse et la compassion pour la famille de Liana reviennent toujours dans les premières paroles de ses habitants. Mais ce qui arrive rapidement ensuite, c'est la colère contre d'éventuelles failles judiciaires. Personne ici ne comprend comment le suspect Jérôme B a pu échapper à la justice alors que 3 plaintes pour viol avaient été déposées à son encontre.
5: Beaucoup de tristesse et beaucoup de colère, quoi, parce que il aurait déjà dû être enfermé. Il aurait pas dû être là dans la rue à toucher ses petites filles, quoi. Voilà, il viole une petite, 2 petites, 3 petites, et il est dehors. Pourquoi? Pourquoi on laisse des types aussi dangereux, quoi? Ça prend au cœur, quoi.
3: Tout le monde attend maintenant une réponse ferme et rapide du gouvernement.
0: Merci Charles Bouchain, sur place pour Europe 1, donc à Florence, dans le Gers. L'émotion. Et parallèlement, l'enquête criminelle qui se poursuit. Je vous le disais, une autopsie est réalisée aujourd'hui sur le corps retrouvé hier dans un silo agricole. Les vêtements correspondent au signalement lors de la disparition de la fillette. L'identification fait peu de doutes, mais elle doit être formalisée par la génétique. William Molinier, désormais, c'est un travail minutieux des gendarmes qui s'ouvre pour recueillir un maximum d'indices pour confondre le principal suspect.
6: Oui, à commencer par déterminer les causes de la mort. Comment Liana a-t-elle été tuée? Par étouffement ou avec une arme? Quel type d'arme? Et surtout, déterminer précisément l'heure exacte du décès. L'autopsie va être capitale car elle va permettre de qualifier juridiquement les faits face à un suspect qui, depuis le début de sa garde à vue, semble muré dans le silence. Il précise à minima son emploi du temps uniquement lorsqu'il est confronté à des éléments objectifs. Rappelez-vous, Clélie, dans l'affaire de la petite Maëlys, Nordal Lelandais s'est longtemps défendu en disant qu'il n'avait donné qu'une gifle à la fillette et qu'il avait ensuite paniqué et dissimulé son corps. Or, ce n'est qu'avec une micro-goutte de sang retrouvée 6 mois plus tard dans sa voiture qu'il a fini par avouer. Alors, on se dirige vraisemblablement vers un scénario similaire avec un mis en examen qui n'avancera dans ses aveux que s'il est confronté à des preuves, d'où l'urgence d'en collecter un maximum. La voiture de Jérôme B, dans laquelle Liana est montée, est actuellement à Pontoise. Les experts gendarmes sont en train de l'inspecter minutieusement. Ce père de famille de 41 ans, actuellement en détention provisoire, sera ensuite convoqué devant le juge d'instruction pour un interrogatoire, mais sans doute pas avant plusieurs semaines.
0: Merci William Molinier du service police-justice d'Europe 1. Et cette affaire Liana devient politique, elle rattrape l'exécutif. On ne peut pas accepter ce qui s'est passé, a réagi Emmanuel Macron, le président de la République, qui se dit choqué par l'affaire.

0: Une réunion d'urgence vient également de se terminer à Matignon. Sébastien Lecornu a convoqué le ministre de la Justice, Gérald Darmanin, et son collègue de l'Intérieur, Laurent Nunez, pour faire le point sur les ratés qui ont précédé le drame. Bonjour Arthur Delaborde.
1: Bonjour à tous.
0: Derrière l'émotion, une question embarrasse désormais au sommet de l'État. Comment le principal suspect, déjà visé par plusieurs plaintes, a-t-il pu passer entre les mailles du filet ?
1: Effectivement, et fait rare, Emmanuel Macron s'est exprimé depuis l'étranger sur une affaire intérieure. Depuis le Monténégro, le chef de l'État se dit choqué.
2: Il est clair qu'il y a un dysfonctionnement et que nous ne pouvons pas ne pas voir que des failles se sont révélées. Il faut maintenant les clarifier. Et donc, ce que le gouvernement va faire, c'est de se mettre en situation avec des enquêtes très rapides, et j'ai demandé qu'elles soient le plus rapides possible, et bien de pouvoir clarifier aussi les responsabilités qui sont à l'œuvre. Mais les choses ne se sont pas passées comme elles auraient dû se passer. C'est une évidence. Et donc, c'est inacceptable.
1: Message adressé aussi à une justice sous pression. Emmanuel Macron dit ne vouloir entendre aucun argument de moyens. Selon lui, le problème est ailleurs. Fermeté, organisation. En coulisses, l'exécutif tente de prendre la main. Une réunion d'urgence vient donc de se terminer autour de Sébastien Lecornu avec Gérald Darmanin et Laurent Nunez. À l'issue, l'entourage du Premier ministre parle d'éléments accablants dans la procédure, incompréhensible notamment que le suspect n'ait pas été entendu après une plainte pour viol déposée l'été dernier. Plus embarrassant encore, selon une source gouvernementale, la circulaire pénale priorisant les enfants victimes n'a pas été appliquée par la procureure d'Auch dans le traitement de plaintes visant le suspect. Mission d'inspection, conclusion sous 15 jours, procureurs généraux convoqués lundi. À 11 mois de la présidentielle, l'exécutif redoute qu'un drame judiciaire ne devienne une affaire d'État.
0: Merci Arthur Delaborde du service politique d'Europe 1.
3: Et dans la suite du journal, vous entendrez le désespoir d'un marchand de crêpes des Champs-Élysées qui a tout perdu le soir des violences à Paris. 13h07, Clélie Mathias vous informe sur Europe 1.
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3: 13h08 sur Europe 1, la suite du journal de Clélie Mathias et sur les Champs-Élysées, les suites des violences en marge du sacre du PSG samedi soir dernier.
0: Oui, ces signes de dégradation sont encore visibles près d'une semaine après, comme ce kiosque à crêpes, par exemple, incendié par des casseurs. Un outil de travail réduit à néant, Caroline Baudry.
13: Une carcasse calcinée sur la plus belle avenue du monde. Alexis Bratakos montre dépité ce qu'il reste de son kiosque en métal vert.
14: On peut littéralement attraper des poignées de cendres là, sur les côtés du stand pour qu'un tel feu ait été déclenché. C'est sans doute un feu d'artifice qui a été tiré à l'intérieur. On peut identifier le cercle, c'était les crêpières. Non, il n'y a absolument rien qui a tenu.
13: Par des vidéos envoyées par ses proches qu'il découvre samedi soir les casseurs en pleine action. Son camion blanc saccagé d'abord, puis les flammes qui dévorent son lieu de travail.
14: Ce n'étaient pas des supporters avec des drapeaux et des maillots. C'est des gens qui ont détruit mon camion juste par méchanceté, doit y avoir des responsables. Le PSG vient de gagner 2 ans de suite. Qu'est-ce qui se passe s'il regagne l'année prochaine ?
13: Le jeune homme compte porter plainte. En attendant, le voilà réinstallé par la mairie dans un kiosque inoccupé, trottoir d'en face, pour tenter de sauver la saison.
14: On va faire les travaux pour exploiter l'endroit, mais ça va sans doute nous prendre le mois de juin. Ensuite, le mois de juillet, on est fermé encore une fois. Sécurité pour le 14 juillet et pour les tribunes du Tour de France. Et du coup, ça ne nous donne que le mois d'août et le début du mois de septembre pour faire notre saison.
13: Entre la destruction du véhicule, des marchandises et du matériel, le vendeur de crêpes estime le préjudice financier à plusieurs dizaines de milliers d'euros et une perte de salaire pour ses 2 employés, père de famille.
3: Et jusqu'au 7 juin, c'est la semaine du muscle organisée par l'Institut de Biologie.
0: Alors que nous passons près de 8 heures par jour assis, que 80% des adolescents, 31% des adultes sont aujourd'hui en situation d'inactivité physique, c'est l'occasion de rappeler l'importance de construire du muscle tout au long de sa vie. Car les muscles servent à bouger, marcher, parler, manger et pas que, Yasmina Katou.
15: Oui, les muscles participent notamment au bon fonctionnement du système immunitaire. Leur contraction libère des molécules qui aident l'organisme à se défendre contre les infections et limite l'inflammation dans le corps. Les muscles contribuent aussi à prévenir les fractures, explique Fabrice Chrétien, professeur de neuropathologie à l'hôpital Sainte-Anne et à l'Institut de Myologie.
16: Quand le muscle fonctionne bien, il exerce une pression sur le squelette puisqu'il le fait bouger. Et donc, il enrichit la rigidité de ce squelette. Ça permet de lutter contre l'ostéoporose, d'éviter les fractures. Et la fracture chez les sujets âgés, c'est une cause importante de maladies, voire même pire.
15: Autre atout, le muscle est un allié minceur car il consomme de l'énergie et donc des calories, même au repos. Plus votre masse musculaire est importante, mieux vous contrôlerez votre poids. Se renforcer permet aussi d'éviter le diabète et le cholestérol, puisque les muscles utilisent le sucre et les graisses pour fonctionner. Alors si vous voulez évaluer votre santé musculaire, faites le test de la chaise. Levez-vous sans les mains le plus de fois possible en 30 secondes. En dessous de 15 répétitions, vous avez besoin de vous renforcer.
3: Le sport à 13h11 sur Europa et on commence par le foot.
0: Ouais, on fait du muscle. En tout cas, premier avertissement avant le mondial de football qui débutera dans une semaine. L'équipe de France s'est inclinée hier soir lors de son premier match de préparation face à la Côte d'Ivoire. Une défaite 2-1 au stade de la Beaujoire à Nantes.
3: Et le tennis à présent.
0: Europa, radio officielle de Roland-Garros, c'est Service Pioline.
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0: Ce vendredi, les demi-finales, messieurs, l'Allemand Alexander Zverev face au Tchèque Jakub Mencik et les deux Italiens, Flavio Cobolli et Matteo Arnaldi, l'un contre l'autre. La première demi, celle de Zverev, c'est dans une heure bientôt. On écoute Cédric Pioline, notre consultant européen.
17: Si Mencik arrive à développer le style de tennis qu'il a développé contre Fonseca, où vraiment il était, il l'a dit, il était dans la zone, il sentait très bien le jeu, il avait toujours ce petit temps d'avance, toujours le bon choix. Il a, me semble-t-il, le jeu pratiquement idéal, en tout cas pour pouvoir bousculer l'Allemand Zverev. L'autre demi-finale, c'est un petit peu la surprise, puisque 100% italienne. Mais je pense que là, ça sera un match très différent parce que deux joueurs qui se connaissent extrêmement bien et il y aura probablement beaucoup de tension sur le court. Donc je pense que c'est celui qui arrivera le mieux à gérer le contexte avec cette possibilité d'aller en finale ici à Roland-Garros.
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0: Et maintenant la bourse, bonjour Claire Lemaître.
18: Bonjour Kelly.
0: Le CAC 40 poursuit sa remontée aujourd'hui.
18: Oui, le début de séance était prudent, mais le CAC accélère et gagne 0,6%. Ça pourrait bouger aussi à partir de 14h30 parce qu'il y a un rendez-vous important du côté de Wall Street, les chiffres de l'emploi américain qui sont très attendus et ils peuvent donner des indications sur la santé de l'économie et sur la trajectoire des taux. Donc rendez-vous à 14h30. En attendant, c'est Pernod Ricard qui est en tête du CAC 40, plus 2,4%. C'est bien aussi pour le luxe, Hermès, LVMH et L'Oréal qui gagnent environ 2%. Et côté baisse, Air France KLM cède 2,4%. Les analystes de Barclays ont revu en baisse leur opinion sur la compagnie aérienne. Ailleurs, en Europe, Francfort gagne 0,3, plus 0,4 pour Londres, plus 0,6 à Paris pour le CAC 40, 8 292 points.
0: Merci Claire, la bourse Europe 1, c'est avec boursier.com. Maintenant la météo de Géraldine Amon.
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0: Une légère accalmie, Géraldine.
20: Et oui, profitez avant le retour d'une perturbation demain. Oui, puisque au fil de l'après-midi, eh bien, les éclaircies vont gagner du terrain. Notez que quelques petites pluies pourront encore se déclencher au nord de la Loire et sur le nord de l'Aquitaine. Les régions méditerranéennes, elles, retrouvent en revanche un temps très ensoleillé avec une tramontane qui souffle légèrement et un mistral qui atteint tout de même les 80 km/h sur le littoral provençal. Cette nuit, attention, une nouvelle dégradation pluvieuse et venteuse va gagner la Bretagne, apportant un temps perturbé pour demain samedi. Côté température, cet après-midi, il fera 16 degrés à Boulogne-sur-Mer, 17 à Brest, 18 à Rouen, 19 à Nantes, Nantes, 20 degrés à Metz et Biarritz, 21 à Paris et Lyon, 22 à Bordeaux, 24 à Perpignan, 25 à Marseille, jusqu'à 26 degrés à Toulon et Ajaccio. Alors demain, je vous le disais, de la pluie au nord-ouest, avec du vent et encore de la fraîcheur, mais le temps va s'améliorer pour dimanche sur l'ensemble du territoire, avec de belles éclaircies et des températures en hausse, hein, proches des normales de saison. Les maximales pour dimanche sont prévues entre 18 à 23 degrés sur le nord, jusqu'à 30 degrés dans le sud.
0: Merci.
20: C'est alternance en fait, ouais, perturbation.
0: Un jour il fait beau et un jour il fait mauvais.
20: Voilà.
0: Merci Géraldine.
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20: Et 13h15, nous accueillons le docteur Brigitte Millot pour la rubrique Santé du jour.
0: Bonjour docteur Millot.
2: Bonjour tout le monde.
0: Les chemises processionnaires sont de plus en plus répandues sur le territoire. Et vous nous expliquez aujourd'hui quels sont les risques pour notre santé.
2: Alors elles sont partout, dans nos forêts, nos parcs, parfois dans nos jardins. Elles se déplacent en file indienne, d'où leur nom. Une chenille processionnaire ne mord pas, ne pique pas, mais ses armes sont ses poils, qui agissent comme des microscopiques aiguilles, comme des harpons. Ils sont fins, légers et se détachent très facilement du corps. Mais surtout, ils contiennent une protéine très irritante, très inflammatoire, qui pénètre là où le harpon s'est planté. Et cette toxine libérée provoque une réaction semblable à celle des piqûres d'ortie, parfois même plus violente, avec des boutons rouges sous forme de plaques, de cloques qui grattent. Mais il peut y avoir aussi des atteintes oculaires, les yeux piquent, des manges, parfois des atteintes respiratoires avec une toux, des difficultés à respirer. Et cela peut même provoquer des malaises, car cette protéine entraîne la libération d'histamine avec une dilatation des vaisseaux, donc une chute de la tension artérielle, qui peut aller jusqu'au malaise. On le voit, les effets sur la santé agissent à différents niveaux. Et il faut être particulièrement vigilant avec les enfants. Et aussi, et j'allais presque dire surtout, avec les chiens, chez qui ces chenilles peuvent provoquer des troubles très graves. Et en cas de contact, il faut consulter un vétérinaire. Comme toujours, l'idéal est la prévention. Quand vous voyez un nid comme une boule blanche dans un arbre, ou des chenilles qui déambulent, écartez-vous, car avec le vent, les poils peuvent être transportés à distance. Il ne faut surtout pas frotter, il ne faut surtout pas gratter, car vous allez répandre la protéine. En rentrant chez vous, enlevez précautionneusement les vêtements, rincez les yeux, la peau, voire les cheveux pour éliminer le maximum de poils et éventuellement lavez vos vêtements à haute température pour détruire la protéine. Et si la gêne est trop importante, il est conseillé de consulter, car il existe des traitements comme les antihistaminiques ou la cortisone. Ces chenilles à l'apparence innocente, presque envoûtante, hypnotique, sont en fait classées nuisibles pour la santé humaine depuis 2022.
0: Merci beaucoup, docteur Millot, et pour tous ces conseils, évidemment. Donc, on rince bien, on évite de toucher et de gratter. Dans Europe 1 Info, à présent, place au débat. La justice en France pointée du doigt dans l'affaire Liana. On en parlera avec vous deux. J'ai William Golnadel et Raphaël Steinville. Je vous salue. Soyez les bienvenus.
20: 13h18.
21: Bonjour, Clélie.
20: À tout de suite cet après-midi avec Clélie Mathias sur Europe 1.
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21: La suite à 13h21 sur Europe 1 avec vous, Kelly Mathias, et vos deux chroniqueurs du jour, l'avocat Gilles-William Golnadel et le directeur adjoint de la rédaction du journal du dimanche, Raphaël Stainville.
0: On commence par la question des éventuels dysfonctionnements judiciaires dans l'affaire Liana après la découverte dans le Gers d'un corps qui est probablement celui de cette collégienne de 11 ans qui avait disparu vendredi dernier. Je vous rappelle que le principal de suspect, Jérôme B., est un homme de 41 ans qui connaissait Liana parce que sa fille était amie avec Liana. Il a été mis en examen pour enlèvement et séquestration. Il est incarcéré depuis lundi. Il avait travaillé dans l'exploitation agricole dans laquelle a été retrouvé le corps qui correspond probablement à celui de Liana. Et on a eu depuis le début de la semaine révélation sur révélation sur ses antécédents. Le profil est inquiétant. Il y avait eu des signalements, il y avait eu des plaintes en 2022, 2025, une qui avait été classée sans suite, une autre en cours. Donc, on se pose la question des dysfonctionnements. Écoutez Emmanuel Macron depuis le Monténégro où il est en ce moment.
28: Il est clair qu'il y a un dysfonctionnement et que nous ne pouvons pas ne pas voir que des failles se sont révélées. Il faut maintenant les clarifier. Et donc, ce que le gouvernement va faire, c'est de se mettre en situation avec des enquêtes très rapides, et j'ai demandé qu'elles soient le plus rapides possible, et bien de pouvoir clarifier aussi les responsabilités qui sont à l'œuvre. Mais les choses ne se sont pas passées comme elles auraient dû se passer, c'est une évidence, et donc c'est inacceptable. Et moi, je ne veux entendre aucun argument de moyens dans cette affaire. Parce que depuis 2017, j'invite chacun à regarder les moyens qui ont été mis dans la gendarmerie, dans la justice. Bon. Donc c'est une question de réponse, de fermeté, d'organisation, de responsabilité.
0: On va en parler, mais écoutez, Fabien Rajon. Fabien Rajon est avocat, c'est l'avocat de la famille de la petite Maëlys. Et lui aussi, il considère que c'est une défaillance judiciaire. Il était l'invité de la matinale d'Europe 1.
29: Ce qui m'interpelle, c'est le fait que dans le cadre d'une procédure pour viol, le premier acte d'enquête, c'est de consulter le TAJ, tout simplement. Le TAJ, c'est le traitement des antécédents judiciaires. Lorsque vous allez déposer une plainte, lorsque vous êtes témoin ou lorsque vous êtes mis en cause, entendu par les services de police ou gendarmerie, vous figurez au TAJ. S'agissant de cet individu, au moment où il est visé par cette plainte, les enquêteurs doivent nécessairement regarder son TAJ. Et ils doivent se rendre compte qu'on a déjà deux procédures pour des violences sexuelles. Je pense qu'on aurait pu imaginer une autre stratégie, à savoir l'entendre rapidement, ce d'autant plus que dans ce type de dossier, on n'a pas besoin de beaucoup d'éléments pour ensuite envisager une ouverture d'informations judiciaires. Il y a quelques tressaillants, moi, qui m'interpellent à tout le moins.
0: Alors, des tressaillants qui interpellent, forcément, il y en a qui vous interpellent aussi, Raphaël Stainville, Gilles-William Golnadel. Expliquez-nous, comment expliquer cette lenteur? Comment expliquer le manque de coordination entre les différents tribunaux, les différents services sociaux, les enquêteurs? Comment expliquer que la circulaire pénale de priorisation des enfants n'ait pas été appliquée, comme on l'a appris par Sébastien Lecornu, qui a jugé que les failles étaient accablantes?
30: Et Clélie, ça fait peut-être 20 fois que je dis que lorsque j'aurai cessé d'être avocat, j'écrirai un livre qui s'appellera « Comment j'ai vu mourir la justice française ». Vous me demandez s'il y a eu des défaillances judiciaires. La justice est défaillante. Lorsque maintenant j'ai des gens qui viennent me voir pour demander de faire quelque chose, je les préviens tout de suite que ça va être extrêmement long. C'est dans ce cadre-là
0: vous m'avez dit comment j'écrirais un livre, comment j'ai vu mourir la justice, comment j'ai vu, ça veut dire qu'il y a quelques années, vous allez me dire, ce n'était pas le cas.
30: La justice,
0: ce n'est pas à ce point.
30: Bien sûr, la justice, elle est humaine, donc bien entendu qu'elle a des failles comme l'être humain. Mais lorsque je suis arrivé au palais, je peux vous dire que les choses allaient infiniment plus vite, notamment parce que les magistrats étaient notés. Alors maintenant, ça marche à l'ancienneté. Quand ils étaient notés, ils faisaient attention, parce que sinon, il n'y avait pas d'avancement. Et quand il n'y avait pas d'avancement, il n'y avait pas d'augmentation de ce que... Non mais, c'est aussi basique que cela. Je vous dis que plus rien n'avance. Et ça n'est...
0: Il y a eu un point de bascule ?
30: Je peux pas vous dire à quel moment la défaillance a été lente, mais inexorable. On a affaire souvent à des syndicats de magistrats qui sont préoccupés par beaucoup d'autres choses, qui sont extrêmement politisés. Ah, il y a des parties de la justice où ça marche. Hein. Je peux vous dire que la justice financière, elle va vite. Elle va bien.
0: C'est-à-dire quoi ? On a donné la priorité à la justice financière, par exemple au narcotrafic aussi. Je ne dis pas que ce n'est pas important.
30: C'est pas pareil.
0: Pas non plus au cas de narcotrafic. Non, mais est-ce qu'on a donné la priorité à l'une ou l'autre de justice ?
30: Je pense. Non. De manière générale, je pense qu'ils travaillent mal. Ils ne travaillent pas assez. Certains. Il y en a qui ne travaillent pas assez. C'est un tabou que je vous dis là. Mais quand vous n'avez personne véritablement au-dessus de vous, à la limite, et que vous n'avez pas la foi en vous, c'est assez humain, d'une certaine manière, malheureusement. Donc je vous dis que, en tous les cas, tout a déraillé depuis au moins 15 ans.
0: Raphaël Steinville.
3: Maintenant qu'on a le pulse presque dans son entièreté, il est facile de voir là où probablement ça a pu dysfonctionner. Pour autant, et au risque de choquer, moi j'ai l'impression que c'est moins une affaire de dysfonctionnement que la justice en elle-même qui dysfonctionne et ne tourne plus rond depuis des années. Parce que on aura beau chercher, et c'est toujours ce que l'on fait dans ce genre de drame, de tragédie, un bouc émissaire sur qui on va faire reposer l'entière responsabilité des manquements qui ont conduit à la disparition, la mort de la petite Eliana.
0: Liana.
3: Pour autant, moi j'ai l'impression, lorsque l'on regarde le travail des magistrats, lorsque l'on regarde le travail des enquêteurs, lorsque l'on a, et je pense que Gilles William a une connaissance fine lorsqu'il parle de ce temps judiciaire qui est extrêmement long, lorsqu'ils ont 20, 30, 60 dossiers qui sont tous prioritaires, en tout cas prioritaires pour les familles qui sont venues porter plainte, et qu'il y a une sorte de lenteur, on ne peut pas comprendre ça. Et pourtant, vous pouvez avoir des politiques qui vous donnent de nouvelles priorités. Qu'est-ce que ça change quand le nombre de dossiers ne cesse d'enfler, les enquêteurs ne peuvent... Je ne dis pas que certains, et ça a été noté, ne sont peut-être pas suffisamment acharnés sur leur travail, mais le fait est qu'aujourd'hui, la question des moyens... Et si on met de côté l'archaïsme de
0: la justice... C'est Emmanuel Macron qui a dit « je ne veux pas entendre parler de la question des moyens ».
3: On est quand même malgré tout obligé d'en parler. Moi, je pense qu'aujourd'hui, ce n'est pas seulement la question... Ça serait trop facile de dire « c'est la philosophie pénale, ce sont les juges rouges ». C'est un ensemble qui dysfonctionne.
30: Non, mais il y a un autre phénomène, et je vais être à nouveau polémique, c'est que toute la société...
0: Vous savez quoi, votre polémique ? On va en parler après.
30: D'accord.
0: Justement, gardez votre polémique. D'accord. On n'est pas surpris.
30: Surtout que les mots ne venaient pas naturellement. Donc là, comme ça
0: vous avez, l'occasion de préparer votre phrase. À tout de suite sur Europe 1.
21: Il est 13h28. Vous écoutez Kelly Mathias sur Europe 1.
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21: Il est 13h31 sur Europe 1, toute l'actualité. Clélie Mathias.
0: Au lendemain de la découverte dans le Gers d'un corps étant probablement celui de Liana, une collégienne de 11 ans disparue depuis le 29 mai, le président de la République a dénoncé ce midi un dysfonctionnement inacceptable alors qu'une réunion est en cours à Matignon. Il est clair qu'il y a un dysfonctionnement et c'est inacceptable, a déclaré le chef de l'État, qui ne veut entendre aucun argument de moyens dans cette affaire. La police britannique cible de vives critiques après la diffusion d'une vidéo montrant des agents menottés en décembre un étudiant agonisant accusé à tort d'injures racistes par son meurtrier. Vikram Dikwa, un homme sikh, a été condamné lundi à la prison à vie assorti d'une peine de sûreté de 21 ans pour le meurtre d'Henri Novak, 18 ans. L'étudiant a été poignardé à 5 reprises alors qu'il rentrait d'une soirée à Southampton le 3 décembre 2025. Une vingtaine de Français qui avaient potentiellement été en contact avec la croisiériste néerlandaise décédée d'une infection à l'antivirus en avril vont sortir demain de 3 semaines d'isolement à l'hôpital. La période d'isolement des personnes contacts se termine ce samedi 6 juin, a indiqué le ministère de la Santé. La France a été surprise par la Côte d'Ivoire 2-1 jeudi hier soir à Nantes pour son premier match de préparation à la Coupe du Monde. Les Bleus ont ouvert le score juste avant la pause et les Ivoiriens ont vite répliqué pour s'imposer finalement. Roland Garros, les demi-finales hommes à 14h30, Jakub Mensik contre Alexander Zverev et à partir de 19h, le duel 100% italien entre Flavio Cobolli et Matteo Arnaldi.
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21: La suite d'Europe 1 Info à 13h33 sur Europe 1, c'est avec vous Clélie Mathias et vos deux chroniqueurs. Le directeur adjoint de la rédaction du journal du dimanche, Raphaël Steinville, et l'avocat Gilles-William Golnadel.
0: On poursuit notre discussion sur les répercussions et les défaillances dans l'affaire de la disparition de Liana. Écoutez Grégory Bobateau, le maire de Florence où a disparu cette jeune fille. Il dénonce ce matin sur BFM TV un dysfonctionnement d'État de la France.
37: Et je ne suis pas là pour vous dire que quelque chose a dysfonctionné au niveau départemental. C'est pas au niveau départemental, c'est pas au niveau régional, mais c'est bien au niveau national. Je crois que c'est un vrai dysfonctionnement d'État, de la France, dont il s'agit. Et l'État, ce sont les personnes qui sont plus haut. Et ce sont les législateurs, ce sont l'ensemble des ministres, ce sont toutes les personnes qui nous administrent, qui nous gouvernent. Et à un moment donné, on ne peut plus se contenter d'avoir des réponses partielles, des réponses étouffées, parce que tel ou tel considère que ce n'est pas sa place de prendre la parole, parce qu'il pense qu'humainement, il ferait un faux pas.
0: Le maire de Florence, Grégory Bobateau, qui rejoint un peu ce que vous disiez, Raphaël Steinville, en disant que la défaillance, elle est générale, elle est plus globale. Vous nous disiez, Gilles-William Golnadel, que vous vouliez être un peu polémique.
30: Oui, parce que ce qui explique aussi en partie les dysfonctionnements, en général et en particulier, c'est l'explosion des actes de violence, depuis aussi une vingtaine d'années. Les flics sont totalement débordés par cela, des violences gratuites, des violences d'argent, des violences racistes et antisémites. L'immigration n'est pas totalement indifférente à cette situation. Voilà pourquoi je vous annonce être polémique, mais je suis certain que mon explication explique partiellement pour quelles raisons les services sont débordés, parce qu'il y a évidemment un beaucoup plus grand nombre de plaintes. Et ces plaintes-là, avec la meilleure volonté du monde, il est difficile, évidemment, d'y répondre dans un temps décent.
0: Alors, l'affaire devient politique. Vous avez vu que Sébastien Lecornu avait convoqué une réunion avec le garde des Sceaux et le ministre de l'Intérieur ce matin à Matignon. Il a dit que les failles avaient été accablantes. Le garde des Sceaux, lui, convoque tous les procureurs généraux à la chancellerie lundi matin. Laurent Nunez avait déjà annoncé mercredi avec Gérald Darmanin une enquête administrative. Mais je voudrais vous soumettre ce qu'a dit Éric Mouzin. Éric Mouzin, c'est le père d'Estelle Mouzin, vous savez, qui a été victime de Michel Fourniret, c'était sur RTL. Il a estimé surréaliste que les ministres de l'Intérieur et de la Justice semblent découvrir, je cite, l'existence de dysfonctionnements au sein de leur ministère. Il souligne que la situation n'est absolument pas le fruit d'évolution du dernier mois ou de quelques semaines, ça date d'il y a bien plus longtemps. Et il met en cause notamment la restructuration draconienne des moyens de la justice par Rachida Dati quand elle est a été garde des Sceaux, ainsi que la plus récente réforme de la police judiciaire qui a abouti à rendre, je cite encore, de plus en plus compliqué le métier d'enquêteur. Vous êtes d'accord, j'ai William Golnadel ?
30: Sur le plan technique, je ne suis pas sûr de corroborer complètement et d'être en état d'ailleurs de pouvoir le faire très sincèrement. Mon regard d'avocat est beaucoup plus empirique, à savoir, je porte plainte, je ne vois rien venir. C'est aussi simple que ça. Et c'est pas en termes de mois, c'est en termes d'années. Et je sais bien que dans les explications, il y a beaucoup de choses. Le débordement, parfois aussi le défaut de motivation, et parfois aussi la sélection de certaines affaires. Je peux vous dire qu'encore une fois que les affaires politiques et financières, elles avancent bien.
0: Alors le député du Gers, David Topiac, lui, il avait alerté, c'était en avril, on est au mois de juin, c'était il y a déjà 2 mois, sur les difficultés du fonctionnement du tribunal d'Auch, qui est partiellement mis en cause là, confronté à une pénurie de magistrats et de greffiers, ainsi qu'à des dysfonctionnements informatiques répétés. Ça a perturbé le travail de la justice, a-t-il déclaré de nouveau, Raphaël Steinville.
1: Oui, et on en vient à la question des moyens que Emmanuel Macron ne voudrait pas qu'on aborde. Alors certes, des efforts considérables ont été faits depuis 10 ans. Le budget de la justice a été multiplié par 2. Reste ce que si l'on compare avec l'Allemagne, c'est moitié moins par habitant. Mais les moyens sont une part du problème. Et je pense que ça a été très bien souligné par Gilles William. Si par ailleurs les affaires se multiplient, la violence est telle que le système devient paralysé, embolisé, ça ne produit plus rien que d'avoir des moyens supplémentaires. J'alerte sur une chose. Au début du mois de janvier, les magistrats, au moment des vœux de Gérald Darmanin, ont évoqué le risque de devoir remettre en liberté un certain nombre de détenus placés en préventive parce que les délais d'audiencement ne pouvaient pas être tenus. Ça dit à quel point notre système est paralysé par le nombre de cas qu'il faudrait pouvoir traiter, bien, mais le poids de la procédure, le sous-effectif à la fois des enquêteurs, à la fois dans la magistrature, fait que on en arrive à un système où, quand bien même le politique afficherait une certaine volonté, c'est le cas de Gérald Darmanin lorsqu'il nous dit que dès le mois de janvier, il a fait une circulaire. Mais à quoi bon une circulaire si cette priorité se perd dans le flux des affaires qui sont toutes prioritaires, notamment en matière de protection de l'enfance? C'est là où on voit que si on ne règle pas l'entièreté des problèmes, notamment, ça a été souligné et dit par Gilles William, la question de l'immigration qui vient aggraver de surcroît des problèmes déjà existants, on ne sortira pas de malgré les meilleures intentions du monde, du piège dans lequel on s'est enfermé.
0: Il n'y a pas assez de prison, dit de son côté Julien Odoul, le porte-parole du Rassemblement national. Bah, écoutez-le.
3: La promesse d'Emmanuel Macron de construire 15 000 places de prison en 2017, cette promesse, elle a été trahie. Et cette promesse, elle vient pénaliser finalement tout le dispositif. Quand vous n'avez pas le nombre de places de prison suffisant, effectivement, vous paralysez toute la chaîne pénale. Et donc, fort est de constater que M. Macron a eu bon nombre de gardes des Sceaux qui étaient anti-prison, qui voulait faire sortir les délinquants de prison. La prison, on ne dit pas que c'est la panacée, la prison c'est un instrument de protection. On n'a pas trouvé mieux pour isoler, pour mettre hors d'état de nuire des individus qui constituent une menace pour la sécurité des Français, a fortiori quand il s'agit d'enfants.
0: J'ai William Golnadel.
30: Je soutiens chaque mot qui vient d'être prononcé par M. Odoul. Il a totalement raison. Voyez-moi si j'étais juge, je ne pense pas que je serais d'un laxisme particulier, et pourtant... Je sais bien que je serais obligé de trier parmi deux personnes qui méritent d'aller en prison, celui qui le mérite le plus, parce que je sais qu'il y a une telle surpopulation carcérale qu'on ne peut pas mettre les deux en même temps. On en est là, et Odoul a raison également. Quand M. Macron est arrivé à l'Élysée, il a promis solennellement de construire de nouvelles prisons. Il n'a respecté qu'au quart sa promesse.
0: Alors, tout, évidemment, les hommes politiques, notamment
30: Le privé aussi. Hein.
0: Les candidats, ou certains pas encore candidats, se sont positionnés sur le sujet, s'estimant évidemment choqués par ces défaillances en règle. Certains, d'ailleurs, ont exercé le pouvoir aussi. Mais maintenant qu'on a dit tout ça, qu'est-ce qu'on fait ? Comment on renverse la table ? Puisque, si je vous écoute, et depuis le début de ce débat, c'est ce qu'on dit, c'est qu'il faut tout revoir à zéro, quasiment.
1: Non, il faut tout revoir à zéro, mais s'agissant de la question des places de prison, on sait déjà que les 15 000 places promises par Emmanuel Macron sont insuffisantes et qu'il en faudrait probablement bien davantage.
30: On compare pas, excuse-moi, par rapport à l'Europe. Hein,
1: moi j'ai entendu 40 000, 50 000 places de prison. Pourquoi pas ? Le fait est qu'Emmanuel Macron, lorsqu'il s'était agi peut-être dans la seule expression d'une volonté politique qui s'incarne véritablement et qui soit effective, je pense notamment à la restauration et la réhabilitation de Notre-Dame de Paris, il a pris une loi d'exception. Moi, je pense qu'aujourd'hui, compte tenu de l'ampleur du désastre, si on ne s'affranchit pas d'un certain nombre de règles réglementaires, si on doit attendre que certaines municipalités consentent à accepter d'accueillir sur leur sol une prison, quelle que soit sa dimension, on n'y arrivera jamais. Donc il faut des lois d'exception pour permettre la construction rapide, à la fois de prisons de haute sécurité, mais c'est ce que Gérald Darmanin a entrepris de faire. On verra, je crois, ses premières prisons modulaires sortir de terre d'ici un ou deux ans, des prisons de moindre envergure, mais en tout cas qui sont nécessaires.
30: Vous ne vous rendez pas compte comment les politiques sont hors sol. Moi, j'avais une fois écrit un article d'humeur, je ne sais plus dans quel journal. Vous aviez une responsable de M. Macron, à la condition féminine, Mme Boitard, qui avait pondu un texte comme quoi il fallait maintenant poursuivre les regards appuyés dans le métro. Et j'avais indiqué qu'on n'arrivait pas à poursuivre dans un temps réel les viols de femmes. On en est là, ils sont hors sol ces gens-là.
0: Allez, on continue d'en débattre dans un instant sur Europe 1. Et puis cette autre question, faut-il taper au portefeuille les casseurs de samedi dernier ? On verra ce que vous en pensez. À tout de suite.
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2: Avec vous Clélie Mathias et vos deux chroniqueurs, Raphaël Stainville et Gilles William Golnadel.
0: Chez William Golnadel, pour l'avocat que vous êtes, j'avais encore une question à propos de l'affaire Liana. On le sait, une autopsie est en cours après la découverte du corps de cet enfant hier. Les enquêteurs tentent d'amasser le plus possible d'indices pour l'enquête, bien sûr. Est-ce qu'on va avoir besoin d'aveux ?
30: Pas du tout. C'est jamais nécessaire lorsque les faits sont accablants, sous réserve évidemment de la présomption d'innocence. Je peux vous dire que quand la personne a été d'ailleurs mise déjà en prison, compte tenu déjà des charges qui pesaient, à tout hasard, hein, de toute manière. Mais le fait, entre nous soit dit, on a découvert sans doute la pauvre malheureuse là où il travaillait. Il était le dernier à l'avoir vu, et plus les présomptions de charges sur son attirance pour les petites filles. Très sincèrement, je plains l'avocat qui va devoir le défendre. Hein.
0: Venons-en à ce qui s'est passé samedi dernier à la suite de la victoire du PSG en Ligue des Champions. Écoutez, Sébastien Lecornu qui a demandé à son gouvernement de travailler à un cadre législatif permettant de faire supporter directement aux auteurs le coût des dommages, y compris via la mobilisation des prestations sociales.
1: Je ne suis pas favorable aux suspensions des prestations sociales. Néanmoins, je crois qu'il y a un chemin de bon sens, c'est de permettre à ces prestations sociales, en dehors du reste à vivre, de financer justement ces réparations sur des solutions adaptées. On doit avancer. La responsabilité individuelle d'un auteur d'un acte de violence, par définition ou de dégradation, doit pouvoir réparer.
0: Raphaël Steinville, c'est une annonce de fermeté, certes. Est-ce qu'elle a un réel impact ? Est-ce qu'elle pourra avoir lieu ?
3: Elle a un impact si elle a lieu, si elle devient effective. Le problème, c'est qu'aujourd'hui, on a l'impression que les politiques se paient de mots, font une surenchère sans que jamais ils n'aillent au bout de leurs idées. Mais aujourd'hui, compte tenu du contexte, des circonstances, il faut se souvenir, on a eu les émeutes après la mort de Naël, on a eu des débordements, des saccages l'année dernière après la victoire du PSG, rebelote cette année, et il faudrait ne rien faire. Donc, bien évidemment qu'il faut des mesures fortes qui impactent l'opinion, qui, on l'espère, impacteront également les casseurs. Et s'il faut en passer par la suspension des allocations familiales en faisant en sorte qu'il y ait un reste à vivre pour les familles, c'est nécessaire.
0: Mais juridiquement, c'est faisable ?
3: Mais je pense que tout est faisable dès lors qu'il y a une volonté. Alors peut-être que dans le contexte politique, dans le moment que nous vivons avec une Assemblée nationale archipélisée, peut-être que le chemin est plus compliqué. Mais il faut parvenir à ce genre de mesures fortes, sans quoi rien ne pourra changer véritablement. Aujourd'hui, c'est à la société tout entière de supporter les saccages de quelques-uns. Donc non, il faut que ça cesse, de la même manière que les familles dont le fils, la fille auraient lien avec le narcotrafic devraient, s'ils sont hébergés dans des HLM, devoir quitter ces habitations.
0: J'ai William Golnadel.
30: Oh, bon, j'ai aucun inconvénient de principe, mais je vois bien mon conseil constitutionnel invalidé si par pure hypothèse intellectuelle hardie, l'Assemblée prenait une telle disposition. J'avoue que j'ai du mal à suivre le Premier ministre en disant oui, d'accord, il faut le faire, mais il ne faut pas le faire. C'est-à-dire qu'on va faire de nouvelles procédures. On n'a que ça à faire que de faire de nouvelles procédures plutôt que de bloquer. Non, mais vous voyez, ça sera bon. Simplement, mon petit moment laxiste, c'est que...
0: Non, que vous en avez.
30: J'essaye de le réprimer déjà, mais vous avez des parents qui sont dépassés, hein. Permettez-moi de vous le dire, vous avez des mères de famille seules, que ça lui plaise ou non, s'ils font du narcotrafic, ils font du narcotrafic, ils ne demandent pas forcément la permission à la maman. Je dis pas que c'est un schéma général, mais ça peut quand même arriver, hein.
3: Oui, le problème, si on va au bout de la remarque de Gilles William, si les familles sont défaillantes et qu'il faudrait encore davantage placer des enfants auprès de l'aide sociale à l'enfance, on voit la manière dont ils sont déjà dépassés et comment même l'aide sociale à l'enfance pour partie est devenue une partie du problème, on ne s'en sort pas. Donc de toute façon, il faut des mesures fortes. Alors, avec ou sans conseil constitutionnel, est-ce qu'il faut en passer par une révision de la Constitution ? C'est possible, mais en tout cas, il faut agir, sans quoi la France n'en finira plus de sombrer.
0: Un mot quand même sur les condamnations, puisqu'il y a eu plusieurs audiences de comparution immédiates après la casse et les violences de samedi dernier. Au regard des peines qui ont été prononcées, peines de prison ferme, je crois.
30: Écoutez, ça n'invalide pas, je crois, le jugement très négatif que je vous ai donné en début de l'émission, hein. Et là, on voit très clairement que malgré le désir du parquet, qui a d'ailleurs interjeté appel sur certaines décisions laxistes, les juges ne suivent pas. Je peux vous dire que dans ces juridictions-là parisiennes, vous aviez un juge, justement, qui faisait le boulot. Eh bien, il y a une fronde d'avocats d'extrême gauche qui a obtenu sa tête et cette personne a été déplacée ailleurs.
0: Raphaël Stainville.
3: Oui, c'est intéressant parce que au début de l'émission, justement, on disait que, indépendamment de la philosophie pénale de certains juges, il y avait un problème plus général dans la justice. Mais là, en cas d'espèce, c'est bien les juges, la philosophie de certains juges, la présence de juges qui décident finalement de minimiser les faits, d'aller contre finalement l'avis du parquet. Et on en est là, malheureusement. Donc, vous voyez que le problème, il est vraiment global. C'est-à-dire que c'est du sol au plafond qu'il faut tout revoir.
0: Henri Novak est un jeune homme de 18 ans assassiné de plusieurs coups de couteau par un homme sikh à Southampton en Angleterre. C'était à la fin de l'année dernière. Une affaire tragique qui a bouleversé et qui bouleverse encore outre-Manche. Eugénie Bastier, signature Europe 1, en a parlé dans son édito ce matin. Elle dénonce un deux poids deux mesures entre la mort d'un homme racisé et la mort d'un homme blanc. Écoutez.
4: Savez-vous quels ont été les derniers mots d'Henri Novak ? I can't breathe, je ne peux plus respirer. Les mêmes mots que le noir américain George Floyd, mort lors de son arrestation par la police américaine en 2020. À l'époque, cette mort avait provoqué une onde de choc mondiale. Des personnalités, des médias, des responsables politiques qui avaient vu la preuve d'un racisme systémique. Ils avaient même mis le genou à terre en signe de solidarité. Personne alors ne parlait de récupération. On jugeait légitime de faire d'un fait divers tragique le symbole d'un combat politique. C'est simple, la mort d'un homme racisé est un fait politique, la mort d'un blanc est un fait divers. Ce deux poids deux mesures est révoltant et il est parfaitement logique qu'il alimente la colère.
0: Alors cette colère, pour vous donner quelques éléments de contexte, elle est venue parce que le jeune homme qui a été poignardé a été menotté. Il y a eu une vidéo qui a été diffusée là il y a quelques jours. On voit ces policiers avec les menottes et qui ne croient pas ce jeune homme blanc, Henri Novak, qui meurt et qui dit « je ne peux pas respirer » parce que l'agresseur prétendait avoir été victime de racisme. Voilà. Ça veut vous interpeller et vous vouliez en parler de cette affaire.
3: Non, mais
0: fait beaucoup de bruit autrement.
3: Cette affaire, elle est tellement symptomatique de ce qui se passe en Angleterre depuis des années. Souvenez-vous de ces gangs de Pakistanais qui ont violé par centaines des jeunes filles. La police, là encore, a préféré pendant des mois, sinon des années, qu'on n'évoque pas ces affaires, qu'on n'enquête pas jusqu'au bout de ces affaires, parce qu'il y avait une sorte de privilège étranger où il ne fallait pas, sous peine d'être justement accusé de racisme, s'en prendre à une communauté. Là, c'est les mêmes mécanismes qui sont à l'œuvre. Les policiers, plutôt que de croire Henri Novak, qui avait été agressé au couteau, qui était en train déjà d'agonir, ont préféré croire l'agresseur parce qu'il était racisé. Ça dit la folie de cette société.
0: J'ai William Godnadel.
30: Je ne peux. C'est quelque chose qui me met hors de moi depuis des années. Il y a un phénomène très particulier, c'est le racisme anti-blanc de certains blancs, notamment de l'extrême gauche. On le voit aussi bien en France qu'en Angleterre. Monsieur Keir Starmer, le premier ministre travailliste, en veut beaucoup justement à Elon Musk, qui a fait en sorte de ressortir cette affaire qui date déjà d'il y a 6 mois. Et effectivement, je partage la colère de Jenny Bastier, parce que il se trouve que Le Monde a considéré hier ou avant-hier que cette affaire était instrumentale. Le Monde n'a pas considéré que l'affaire Floyd avait été... Le Monde n'avait pas considéré que l'affaire Floyd avait été instrumentalisée quand 6 mois encore après, on se mettait à genoux.
0: J'ai William Godnadel, Raphaël Stainville, merci beaucoup d'avoir participé à ce débat. On ne se quitte pas, on reste ensemble pour encore une heure. Les entretiens politiques, je recevrai Aminata Niakate, porte-parole des écologistes, à tout de suite sur Europe 1.
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2: 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Flash d'Émilie Dès. Bonjour Émilie.
3: Bonjour Clélie, bonjour à tous. Après le choc, la colère au lendemain de la découverte d'un corps dans le Gers, Sébastien Lecornu se dit choqué par les dysfonctionnements de la justice. Le Premier ministre a convoqué ce matin les ministres de la Justice et de l'Intérieur pour évoquer les failles qui entourent la disparition de Liana. Il attend les premières conclusions de l'enquête administrative sous 15 jours. Le principal suspect a été visé par plusieurs plaintes pour viol et agression sexuelle. Il n'avait jamais été interpellé ni été entendu par la justice. La circulaire pénale qui priorise les enfants victimes n'a pas été appliquée par la procureure d'Auch selon une source gouvernementale. Notre devoir est de protéger les enfants en priorité absolue, assure Gérald Darmanin. Il va réunir tous les procureurs généraux lundi matin à la chancellerie. Le corps découvert dans le Gers porte des vêtements similaires à ceux que Liana portait au moment de sa disparition. L'autopsie va permettre une authentification formelle. Elle doit aussi déterminer les causes de la mort et s'il y a eu des violences sexuelles. Le Hezbollah est prêt à quitter le sud du Liban en cas de retrait israélien et si une trêve globale est conclue. C'est ce qu'affirme le président du Parlement libanais. L'armée israélienne s'apprête à frapper le Hezbollah dans la ville côtière de Sarafan au sud du Liban. 7 personnes ont été tuées la nuit dernière dans des frappes israéliennes sur la ville de Tyr. Une frappe a notamment endommagé l'hôpital Jabal Amel. Un drone maritime a explosé ce matin dans le port roumain de Constanta sans faire de victimes. L'ambassade de Russie assure qu'il s'agit d'un engin ukrainien. Il y a une semaine, un drone aérien s'était déjà écrasé sur un immeuble d'habitation du pays. Un drone présumé russe, 2 personnes avaient été blessées. Les propriétaires du bar incendié à Crans-Montana sont auditionnés ensemble. Aujourd'hui, les familles des victimes et les rescapés peuvent y assister. Les parties civiles espèrent toujours obtenir des réponses 6 mois après le drame. Le couple de Français a déjà été entendu à 2 reprises. L'incendie du bar Le Constellation a fait 41 morts et 115 blessés. Une 20aine de Français potentiellement cas contact à l'antivirus vont sortir de l'hôpital demain. 4 Français doivent encore rester isolés jusqu'au 21 juin. Ceux qui ont participé à la croisière sur le navire Ondius, la seule Française contaminée, est toujours en réanimation. On prend maintenant la direction de Roland-Garros.
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3: Et on joue les demi-finales hommes aujourd'hui, porte d'Auteuil. Cyril de la Morinerie, vous suivez le tournoi pour Europe 1. Bonjour Cyril.
4: Bonjour Émilie, bonjour à tous.
3: Et l'Allemand Alexander Zverev va affronter dans une demi-heure le Tchèque Jakub Mensik.
4: Oui, le grand favori Alexander Zverev va affronter le jeune Tchèque âgé de seulement 20 ans, Jakub Mensik. L'Allemand de 29 ans poursuit sa quête d'un premier grand chelem. Le géant d'1m98, tête de série numéro 2, va disputer sa 5e demi-finale à Roland-Garros. Finaliste en 2024, Zverev a éliminé l'Espagnol Rodar en quart de finale, le Néerlandais De Jong en 8e et puis au 3e tour, le Français Quentin Alice. Il n'a perdu qu'un seul set cette année à Roland-Garros et donc Zverev l'a perdu face au Français. En face, c'est à Jakub Mensik, 27e mondial, lui aussi très grand, 1m95, vainqueur en quart de finale du Brésilien João Fonseca, tombeur de Novak Djokovic. Mensik qui a passé beaucoup plus de temps sur les courts que l'Allemand, puisqu'il est resté sur la terre battue parisienne 4 heures de plus que Zverev. Le court est prêt, les spectateurs arrivent en tribune, c'est nuageux mais le toit du Châtrier est ouvert. 2e demi-finale tout à l'heure, 100% italienne, Flavio Cobolli face à Matteo Arnaldi, pas avant 19h.
3: Merci Cyril. Cyril de la Morinerie, envoyé spécial d'Europe 1 à Roland-Garros.
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3: Il est 14h05 sur Europe 1, c'est la suite d'Europe 1 Info.
2: Merci Émilie, à tout à l'heure.
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2: Bienvenue sur Europe 1. Si vous nous rejoignez, c'est la suite d'Europe 1 Info. C'est l'heure des grands entretiens politiques. Avant de recevoir Aminata Niakate, la porte-parole des écologistes, Philippe Tabarot, le ministre des Transports, était l'invité d'Europe 1 ce matin. Il était au micro de Romain Desarbres.
5: La grande interview CNews Europe 1 avec ce matin Philippe Tabarot, ministre des Transports. Bonjour Philippe Tabarot.
6: Bonjour.
5: Merci beaucoup d'être avec nous ce matin sur CNews et sur Europe 1. On va parler de tous les sujets d'actualité, notamment de vos sujets concernant le transport. On va parler transport routier, on va parler transport ferroviaire et aérien. Mais tout d'abord, je voulais vous entendre sur cette affaire, ce drame qui secoue tout le pays. La petite Liana a disparu depuis une semaine et un corps a été retrouvé. Le suspect, de multi

0: multiples fois mise en cause, n'a jamais été inquiétée par les enquêteurs et par la justice, malgré donc plusieurs plaintes. Comment est-ce que vous réagissez ce matin ?
1: Écoutez, quand vous m'avez invité à venir sur ce plateau il y a quelques jours, on n'avait pas connaissance de ce drame et j'avais bien volontiers accepté pour venir vous parler de transport. Et c'est vrai que je me suis posé la question, est-ce que je suis le plus à même de répondre sur ces sujets ? Je ne vais pas le faire en tant que membre du gouvernement ce matin. Vous savez qu'il y a une réunion avec Sébastien Lecornu et avec mes collègues plus directement concernés, que ce soit le garde des Sceaux et le ministre de l'Intérieur. Je vais réagir aujourd'hui en tant que père de famille, en tant que citoyen français, qui est bouleversé par ce qui est arrivé à cette jeune fille, bouleversé déjà par rapport aux conditions, probablement, même si on en saura plus dans quelques heures, je n'ai aucun élément supplémentaire. C'est pour ça que je dis bien que je parle en mon nom, de dire que bouleversé par les conditions et la manière dont les choses semblent s'être passées pour avoir laissé une personne qui semblerait avoir de graves problèmes avec les enfants, de faire ce qui est la pire des choses. Ce qui est la pire des choses, c'est une barbarie de s'en prendre à des enfants de cette manière et que cette personne qui, d'après ce qu'on entend aujourd'hui, avait l'air connue à la fois des services de police ou en l'occurrence de gendarmerie, également de la justice, voire même des personnes de l'environnement. J'entendais un certain nombre de témoignages de personnes qui racontaient qu'ils le voyaient régulièrement avec des enfants. Comment tout ça a pu arriver sans que cette machine infernale ne s'arrête ? Et puis, je suis de la génération du fait divers de Patrick Henry, qui avait tué le petit Philippe Bertrand dans la fin des années 70. Quelque chose qui avait marqué profondément la France. Je pense que le drame qu'on vit aujourd'hui est de ce niveau, avec un cynisme particulier aussi, comme pour Patrick Henry, où le criminel potentiel participe à la recherche de sa victime. Et c'est là le summum, je dirais, de la barbarie.
0: Quelle peine méritent les tueurs d'enfants en France ?
1: La peine maximum qui est dans le code pénal, la peine maximum, pas de peine, des peines incompressibles, des peines qui puissent permettre, même si on n'arrive probablement jamais à le faire, à un petit peu apaiser les familles. Parce que aujourd'hui, vous savez, on va probablement... et c'est indispensable, mon collègue Gérald Darmanin l'a dit, il y a probablement eu de graves dysfonctionnements au sein de l'appareil judiciaire, au sein des enquêteurs. Chacun doit rendre des comptes, les politiques également sur ces sujets, mais c'est la moindre des choses qu'on doit aux parents de la petite Liana. Voilà, c'est une prise de conscience collective et puis jouer la transparence, tout dire, et en tirer bien sûr les conséquences s'il y a des manquements, parce que tout le monde dans sa vie peut être responsable de quelque chose et doit pleinement l'assumer.
0: Est-ce que Gérald Darmanin a dit qu'il prendrait ses responsabilités ? Comment est-ce que vous comprenez ça ?
1: Gérald a dû être très touché, j'ai pas eu l'occasion, je rentre d'un déplacement à l'étranger, d'échanger avec lui directement sur ce drame. Bien sûr qu'il est probablement très touché également, c'est un père de famille à titre personnel, et puis de se dire que l'administration qu'il a sous sa responsabilité, même si elle se dit en permanence indépendante et qu'elle revendique cette indépendance, semble avoir, je parle encore au conditionnel, mais de graves dysfonctionnements. Quand, par exemple, vous avez un dépôt de plainte qui est classé sans suite, il faut peut-être le motiver plus que ça. Et quand vous avez une plainte qui n'est pas classée, qui concerne un enfant avec, semble-t-il, et je dis là aussi au conditionnel par rapport aux informations que vous donnez, des preuves de violence sexuelle et qu'au bout de 9 mois, la personne ne soit pas entendue et qu'on ne fasse pas ce lever de doute. Les instructions peuvent durer, peuvent prendre du temps pour pouvoir avoir tous les éléments nécessaires pour incriminer le potentiel délinquant. Mais je pense que dans les affaires qui concernent des enfants et des violences sexuelles, la levée de doute doit se faire immédiatement parce qu'on ne peut pas laisser des prédateurs de la sorte pouvoir continuer à faire, par exemple, des sorties scolaires avec nos propres enfants.
0: Est-ce qu'on peut dire ce matin que l'État fait tout en France pour protéger les enfants ?
1: Je crois qu'on a un système que je connais plutôt bien, puisque j'ai été en responsabilité dans un département où je présidais un foyer de l'enfance. Tout ce qui touche à la protection de l'enfance, c'est un sujet aussi d'actualité, puisque coïncidence, c'était avant ce drame, le ministre de la Justice avec la ministre de la Santé et le ministre de l'Éducation nous ont présenté il y a quelques semaines un projet de loi concernant l'aide à l'enfance et notamment sur ces questions qui viennent suite aussi au scandale du périscolaire à Paris qui a duré trop d'années. Là aussi, des personnes étaient, semble-t-il, au courant et personne n'a agi. Il a fallu que ce gouvernement, sur ce sujet, prenne les choses en main. Là, peut-être une collectivité ne l'a pas fait ou a tourné la tête pour éviter le problème.
0: Philippe Tabarot, ministre des Transports, invité de la grande interview CNews Europe 1 ce matin. Samedi soir dernier, malgré l'engagement de 22 000 policiers et gendarmes, la fête a viré au chaos. À Budapest, où seulement 4 000 policiers étaient mobilisés, les célébrations se sont déroulées sans incident majeur. Ça pose une question simple, est-ce qu'on peut encore célébrer quelque chose en France, se rassembler sans qu'il y ait des violences?
1: D'abord, on parle beaucoup de hooliganisme. J'aimerais dire que ce n'est pas du hooliganisme. Le hooliganisme est un fléau également que les Anglais ont réussi à éradiquer et les autorités travaillent en France sur ce sujet. Il y aura des points dans la loi riposte du ministre Nunes sur ce sujet. Mais là, on est sur de la délinquance d'opportunité, de la délinquance dite de droit commun où on voit que des personnes qui sont là ne sont là pour fêter quoi que ce soit, en ont presque rien à faire du match parce que voilà, quand vous voulez suivre un match de foot, vous n'êtes pas déjà dans la rue à voir ce que vous allez pouvoir casser, vous suivez au moins le match. Oui, très probablement, il y a des personnes qui veulent profiter de ces événements pour commettre leurs méfaits, comme ils le feraient de manière normale sur d'autres événements. Sur ce sujet, j'ai entendu les différentes polémiques et je les comprends de se dire que nos policiers ont été pris à partie, et ils ont fait face avec beaucoup de courage et je tiens à leur rendre hommage. Et quand j'entends aux questions au gouvernement, à l'Assemblée nationale, un groupe, pour ne pas le citer, LFI, qui n'a à la bouche que les violences policières, mais est-ce que c'est des violences policières qu'on vient de voir sur votre antenne? On est dans une situation où nous avons des jeunes, parce qu'on a vu que principalement c'était des jeunes de plus en plus violents, qui veulent en découdre, qui sont là pour casser, et vraiment de prendre à partie la police et quelque part de cautionner ce qu'ils font par rapport à des discours politiques, c'est tout simplement une honte, la honte de la République.
0: Est-ce qu'il faut faire enfin payer vraiment les casseurs?
1: Oui.
0: Même ceux qui se disent insolvables?
1: Il faut, c'est ce qu'a souhaité, c'est ce qu'on attend à droite, entre guillemets, depuis toujours, ou depuis très longtemps en tout cas. Et je dirais enfin, voilà, le Premier ministre a envie de prendre ce sujet à bras-le-corps, de dire que quand tu casses, tu payes. Et
0: Mais on l'a entendu des dizaines de fois.
1: Mais par rapport à de l'insolvabilité qui se mettait en place et qui aujourd'hui, à travers les allocations qui pourraient être prélevées ou retirées, pourraient permettre de payer les dégradations, parce que je pense que c'est le meilleur symbole de pouvoir dire que quand tu te comportes de la sorte, tu dois payer. Et puis, bien sûr, j'ai été comme un certain nombre de Français un peu étonné de voir 900 interpellations, 450 gardes à vue et au final 3 condamnations à de la prison ferme. Si la prison ferme doit servir à dissuader les futurs délinquants à aller dans la rue pour soi-disant fêter une victoire sportive, je pense que ce ne sera pas suffisant, c'est le moins qu'on puisse dire.
0: Alors, je voudrais qu'on réécoute le président de la République, c'était dimanche soir à l'Élysée.
2: Des scènes de violence inacceptables à Paris et dans d'autres villes. C'est pas le foot, ça. C'est pas le sport, c'est pas ce qu'on aime. Donc, merci à nos policiers et à nos gendarmes. On sera intraitable avec ceux qui ont été attrapés. On ne veut plus voir ça. Fini. On en a ras-le-bol. Terminé, ça.
0: 900 personnes interpellées, et vous le rappeliez, 3 ou 4 personnes en détention provisoire, donc derrière les barreaux. C'est être intraitable, ça ?
1: Aux parlementaires, au gouvernement, de mettre le cadre juridique pour pouvoir permettre plus d'interpellations, mais surtout plus de condamnations, peut-être par rapport à un défaut de preuve et bien sûr par rapport à un laxisme d'une certaine justice sur ces sujets.
0: Mais à quoi ça sert de dire on sera intraitable alors que il le sait très bien qu'il ne pourra pas, il n'a même pas les moyens de l'imposer.
1: Non, il faut mettre en place les moyens. Là, par exemple, dans la loi Riposte encore du ministre Nunes, il y aura un article concernant les tirs de mortier, aujourd'hui qui n'était pas pris en compte par rapport à l'évolution des armes, je dirais, à destination de ces délinquants. Donc, il faut faire évoluer les choses. Moi, je suis un farouche partisan. Il y aura un article dans cette loi aussi. J'avais souhaité le faire passer dans la loi sûreté sur les transports que j'ai porté, la question des caméras algorithmiques également. Là, il y a une avancée dans la future loi que va présenter Laurent Nunez. Je souhaite qu'on utilise les caméras algorithmiques partout, en tout lieu, dans le transport du quotidien également, pour pouvoir permettre aussi de pouvoir avoir des éléments de preuve pour condamner les délinquants qui commettent ces exactions.
3: Dans un instant sur Europe 1, la suite de l'interview de Philippe Tabarot, le ministre des Transports, au micro de Romain Desarbres ce matin sur Europe 1 et CNews.
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3: Et tout de suite, la suite de l'entretien de Philippe Tabarot, ministre des Transports, avec Romain Desarbres ce matin sur Europe 1.
0: Philippe Tabarot est avec nous ce matin, ministre des Transports. On va parler de vos sujets transports. Il y a énormément de choses à dire. Déjà, sur le carburant, la crise des carburants se poursuit. Les Français restent à la merci des négociations irano-américaines. Vous allez nous parler du transport routier. Est-ce qu'on aura de l'essence pour cet été ?
1: Oui, on n'a pas un sujet majeur d'approvisionnement dans notre pays, que ce soit pour la route, que ce soit pour le kérosène, pour nos avions, que ce soit pour nos trains, même s'ils sont à 80% électriques, je le rappelle. pas de sujet d'approvisionnement, même si c'est une mobilisation des uns et des autres pour que la question ne se pose pas, c'est quand même une bonne chose. Il y a la question, bien sûr, du coût qui met en difficulté les Français sur la route ou sur les autoroutes, qui met en difficulté les compagnies aériennes concernant le kérosène. Donc, l'explosion des coûts crée des situations difficiles. Le gouvernement a souhaité mettre en place des aides ciblées pour les plus gros rouleurs. Dans mon domaine, ce sont bien sûr les taxis qui vont pouvoir le plus rapidement possible électrifier leurs taxis et bénéficier d'avances concernant les frais qui sont les leurs et les remboursements, notamment de ce qu'on appelle la TICPE. Et puis également le transport routier, qui est un transport indispensable à notre pays, avec une très faible marge. Et aujourd'hui, les transporteurs routiers ou les entreprises sont en difficulté. 5 000 ont fait appel au gouvernement grâce à la plateforme qu'on a mis en place. Et les premières sommes sont versés pour pouvoir leur permettre de passer ces 3 mois difficiles, parce que ces aides vont se reconduire sur 3 mois pour le transport routier.
0: Ça va aller jusqu'à quand ?
1: Écoutez, au moins les 3 mois pour passer l'été, et puis on fera évoluer le système, ou en tout cas la plateforme qui a été mise en place par rapport à la durée de la situation. Vous savez que c'est compliqué de ne pas avoir de prévisibilité d'une manière générale, et là en particulier, je m'endors en écoutant votre chaîne ou d'autres de temps en temps, et j'entends que ça y est, c'est pour demain matin le cessez-le-feu, c'est ce qu'annonce Donald Trump très régulièrement, et quand on se réveille le lendemain matin, on s'aperçoit que la situation dure et est encore plus tendue. Je reviens de Grèce où j'ai eu l'occasion de traiter ces sujets avec mes homologues, notamment avec les armateurs français et grecs qui sont dans le détroit d'Ormuz aujourd'hui. Je peux vous confirmer que pour eux, la situation est compliquée, qu'il y a encore des centaines de navires qui sont bloqués, avec des marins à l'intérieur qui craignent pour leur situation et pour leur vie également.
0: Vous nous dites ce matin, sur le sujet du carburant, les Français peuvent partir en vacances en voiture, il n'y aura pas de pénurie cet été.
1: Il n'y aura pas de pénurie cet été pour les Français, quel que soit le mode de transport qu'ils choisiront. Et puis également pour pouvoir accueillir des étrangers en France. Puisque je vous rappelle que nous sommes le premier pays au monde au niveau touristique. Le tourisme représente 8 à 9 % de notre produit intérieur brut, et qu'il faut recevoir cet été absolument des touristes qui vont pouvoir consommer dans notre pays. Et un des points d'entrée, c'est l'avion, comme peut l'être également la route.
0: Il y a beaucoup de Français qui ont déjà acheté leur billet d'avion pour cet été. Le prix de l'essence peut baisser, peut remonter. Est-ce qu'aujourd'hui, la loi autorise les compagnies aériennes à augmenter les tarifs, à demander des suppléments de tarifs ?
1: La loi ne répondait pas, l'Europe a répondu, et nous nous sommes engouffrés dans cette situation. Seulement une compagnie l'avait fait. Aujourd'hui, on est rentré dans une phase où nous souhaitons que ce soit un cas exceptionnel et qu'il ne se reproduise plus. Quand on passe un contrat, dans le droit simple, on se met d'accord sur un prix, et puis, quels que soient les aléas, on ne change pas après le prix, soit s'il y a des clauses très particulières. En l'occurrence, le droit dit que ces clauses ne sont pas et ne concernent pas ce type de contrat. Donc, les compagnies aériennes, à l'exception de la compagnie dont je pense vous parler, ont certes quelque peu augmenter leurs tarifs par rapport à la montée du prix du kérosène, mais pas à hauteur d'un coût d'exploitation qui était environ de 20% aujourd'hui et qui est passé à 45%. Il n'y a pas d'annulation de vol, il y a une desserte dans tous les pays du monde et la possibilité d'accueillir tous les touristes nécessaires. Et ça a été un vrai challenge pour pouvoir arriver à ces conclusions, en sachant que les compagnies aériennes font 70% de leurs chiffres entre le mois de juillet et le mois d'août. Donc si nous n'avions pas été au rendez-vous pour leur apporter le carburant nécessaire, on aurait eu très probablement à la rentrée beaucoup de compagnies qui n'auraient pas pu passer l'hiver.
0: Pour parler de notre compagnie nationale Air France et de sa filiale low cost, 1500 vols par jour cet été, c'est énorme. Hein.
1: Oui, on a une offre aéroportuaire qui est forte, on a de grandes plateformes aéroportuaires, on a des compagnies françaises, on a des compagnies étrangères, mais qui se comportent bien, je dirais, en France, en payant leurs charges sociales, en payant leurs charges fiscales. Il y en a d'autres qui le sont un petit peu moins, mais en tout cas, c'est un mode de transport. Et je profite aussi pour dire qu'il y a un autre mode de transport plébiscité en ce moment par les Français, qui est le train. La SNCF a mis un demi-million de places supplémentaires en vente depuis hier pour pouvoir permettre à ceux qui ne partiront pas à l'étranger, ceux qui souhaitent rester dans notre pays, de pouvoir prendre le train dans les meilleures conditions possibles. On sait que la fréquentation a augmenté de plus de 18% ces derniers mois sur les trains à grande vitesse, de pratiquement 40% sur le TER. Il y a une appétence des Français pour le train. Il faut que l'opérateur ou les opérateurs puissent permettre aux Français de prendre le train dans les meilleures conditions possibles.
0: 500 000 places de train mises en vente pour cet été. Il y a eu un coup de chaud la semaine dernière, des retards sur certains TGV notamment. Vous nous dites que ça ne se reproduira plus ou vous nous dites sont les risques du voyage.
1: Je vous dis qu'il
0: les joies du voyage.
1: Je vous dis qu'il faut investir et continuer à investir sur les infrastructures de transport et sur les infrastructures ferroviaires. C'est pour ça que je porte une loi qui s'appelle la loi 4. J'en ai parlé ici. Elle a été votée au Sénat. Je souhaite qu'elle soit inscrite à l'Assemblée pour monter à 4,5 milliards le niveau d'investissement chaque année sur les infrastructures ferroviaires. On prend 2,5 milliards au péage autoroutier pour pouvoir les mettre sur les infrastructures de transport en commun et particulièrement du ferroviaire pour qu'il y ait le moins d'incidents possible. Et on attend l'arrivée de nouveaux matériels qui pourra permettre de ne plus voir ces scènes où les personnes descendent du train en pleine nature. Elles pourront, par rapport à des trains à batterie, notamment le futur TGVM, de se rendre jusqu'à la gare la plus proche et avec de l'air conditionné, même s'il n'y a plus d'alimentation électrique. C'est ça aussi le futur, c'est ce qu'on prépare.
0: Ça changera tout. Une question, Philippe Tabarot, ministre des Transports, invité de la grande interview CNews Europe 1, sur Nice. Nice qui est retiré de la carte des JO d'hiver 2030. Le comité d'organisation des Jeux a acté le regroupement des épreuves de glace à Lyon. Renaud Muselier, qui est le président de la région PACA, dont vous avez été le vice-président pendant plus de 5 ans, tient Éric Ciotti, le nouveau maire de Nice, pour responsable de la situation. Éric Ciotti qui a refusé d'installer une patinoire provisoire au stade de l'Alliance, Alliance Riviera. Éric Ciotti qui dit au contraire qu'il a fait économiser 150 millions d'euros à sa ville. Comment est-ce que vous réagissez, vous, à cette passe d'armes ?
1: Qui peut croire ça ? Quelle ville au monde ne serait pas la plus heureuse d'avoir ce cadeau que sont l'organisation des Jeux Olympiques ? Tous les pays se battent pour organiser les Jeux Olympiques. On voit que Nice a eu beaucoup de réticences et la nouvelle municipalité, alors que des villes comme Paris, comme Lyon, se sont immédiatement positionnées. C'est une chance de recevoir les Jeux Olympiques. C'est 500 000 spectateurs, en l'occurrence, sur les sports de glace qui devaient se tenir à Nice. C'est une cérémonie de clôture que le monde entier attendait sur la baie des Anges. Comment on peut dire que ce n'est pas une bonne nouvelle ? Bien au contraire, et je peux vous dire que ce n'est pas une question politique. Nous souhaitions tous que ça se fasse à Nice, notamment les élus régionaux, les membres du gouvernement, que le maire s'appelle Christian Estrosi ou Éric Ciotti. C'était la ville de Nice, c'était le département des Alpes-Maritimes, c'était la région Provence-Alpes-Côte d'Azur qui était choisie. Malheureusement, le nouveau maire de Nice, en quelques jours, a gâché la fête de milliers, de millions d'enfants.
0: Lui dit qu'il a fait faire des économies aux Niçois.
1: Bah écoutez, c'est sa vision des choses, mais sincèrement, c'est un héritage, l'héritage des Jeux, dont il ne bénéficiera pas, un héritage en termes de logement, un héritage en termes d'infrastructures sportives, un héritage également en termes d'infrastructures ferroviaires. On devait créer à Nice la plus grande gare intermodale de France, avec la possibilité, à côté de l'autoroute, de retrouver du tram, d'avoir une gare TER, une gare TGV, d'avoir une gare routière. Tout ça, c'est des investissements qu'on a pu faire ou qu'on peut faire ou qu'on peut accélérer quand il y a une échéance de Jeux Olympiques. J'espère qu'on pourra quand même mener le projet à bien. Tant que je suis au ministère, ce sera le cas, mais je ne serai pas là tout le temps pour veiller aux intérêts aussi des maralpins. Mais je souhaite en tout cas que, et je regrette plus que tout, que les habitants de notre pays et de ma région soient privés de ce magnifique événement à Nice qui aurait pu montrer toutes les beautés et tout le savoir-faire de cette région dans le monde entier devant 800 millions de téléspectateurs.
0: Merci beaucoup Philippe Tabarot, ministre des Transports, d'être venu ce matin sur CNews et sur Europe 1. Bonne journée, à bientôt.
1: Merci beaucoup.
3: Voilà l'interview au micro de Romain Desarbes de Philippe Tabarot, le ministre des Transports. Dans un instant, je recevrai Aminata Niakate, la porte-parole du parti Les Écologistes.
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3: À 14h33 sur Europe 1, les dernières informations avec vous, Émilie Dez.
22: Gérald Darmanin a convoqué tous les procureurs généraux à une réunion de travail. Ce sera lundi à la chancellerie. Le garde des Sceaux qui était ce matin à Matignon pour évoquer les failles judiciaires dans l'affaire Liana. Le principal suspect était visé par plusieurs plaintes pour viol et agression sexuelle. Il n'avait jamais été ni interpellé ni entendu par la justice. Selon une source gouvernementale, la circulaire pénale qui priorise les enfants victimes n'a pas été appliquée par la procureure d'Auch. Le corps d'un enfant a été retrouvé hier dans le Gers. Il est en cours d'autopsie. Selon le parquet, il a des vêtements similaires à ceux que l'adolescente portait au moment de sa disparition vendredi dernier. Le parquet d'Agen doit communiquer en fin d'après-midi. Au moins 7 personnes ont été tuées dans des frappes russes sur plusieurs régions d'Ukraine. Une entreprise qui fabrique des produits laitiers pour enfants près de Kiev a notamment été touchée. Volodymyr Zelensky a proposé un tête-à-tête à Vladimir Poutine. Il suggère également un cessez-le-feu complet, le temps de négocier la fin de la guerre en Ukraine. Volodymyr Zelensky peut à tout moment venir rencontrer Vladimir Poutine à Moscou, répond le Kremlin. Le président ukrainien suggérait plutôt la Suisse, la Turquie ou les pays du monde arabe. Les époux Moretti, propriétaires du bar incendié à Crans-Montana, sont auditionnés ensemble. Aujourd'hui, les familles des victimes et les rescapés peuvent y assister. L'incendie du bar Le Constellation a fait 41 morts et 115 blessés la nuit du Nouvel An. Le verdict est attendu à 16h. 16 ans de prison ont été requis contre Félix Bingui, le chef présumé du clan Yoda, jugé pour trafic de stupéfiants, association de malfaiteurs et blanchiment. 19 autres prévenus sont jugés à ses côtés. Le clan Yoda opérait un des principaux points de deal à Marseille. La Française contaminée à l'antivirus est toujours en réanimation dans un état stable. La majorité des cas contacts vont sortir de l'isolement demain. Seuls ceux qui ont participé à la croisière sur le navire Ondius et qui ont été en contact avec la passagère décédée resteront isolés jusqu'au 21 juin. Et puis du tennis avec Roland-Garros, Europe 1 et radio officielle du tournoi. On joue les demi-finales hommes cet après-midi. L'Allemand Alexander Zverev va affronter sur le central le Tchèque Jakub Mencik. Duel 100% italien ensuite entre Matteo Arnaldi et Flavio Cobolli.
2: Merci beaucoup Émilie, à tout à l'heure.
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22: 14h36 sur Europe 1, les grands entretiens politiques d'Europe 1 Info se poursuivent avec vous, Clélie Mathias, et votre invitée Aminata Niakate, porte-parole du Parti Les Écologistes, Europe Écologie Les Verts.
6: Bonjour.
8: Bonjour.
6: Soyez la bienvenue. On va commencer avec l'affaire Liana, avec ses révélations sur les antécédents du principal suspect qui est incarcéré. Plusieurs signalements à son encontre, plusieurs plaintes, notamment pour viol sur mineur. Et écoutez Emmanuel Macron qui s'est exprimé ce matin depuis le Monténégro.
23: Il est clair qu'il y a un dysfonctionnement et que nous ne pouvons pas ne pas voir que des failles se sont révélées. Il faut maintenant les clarifier. Et donc, ce que le gouvernement va faire, c'est de se mettre en situation avec des enquêtes très rapides, et j'ai demandé qu'elles soient le plus rapides possible, et bien de pouvoir clarifier aussi les responsabilités qui sont à l'œuvre. Mais les choses ne se sont pas passées comme elles auraient dû se passer, c'est une évidence. Et donc c'est inacceptable. Et moi je ne veux entendre aucun argument de moyens dans cette affaire. Parce que depuis 2017, j'invite chacun à regarder les moyens qui ont été mis dans la gendarmerie, dans la justice. Bon. Donc c'est une question de réponse, de fermeté, d'organisation, de responsabilité.
6: Aminata Niakate, qu'est-ce qu'elle révèle de l'état de notre justice selon vous cette affaire ?
8: Tout d'abord, un mot pour dire que voilà, j'ai une pensée pour Liana, sa famille et ses proches. Et ça doit être extrêmement douloureux pour eux de se retrouver dans cette situation-là. Et la justice, ben, désolée, elle manque cruellement, cruellement de moyens quand on a plus de 70% des plaintes déposées par des enfants victimes qui sont classées sans suite. Il y a vraiment un problème de prise en compte de la parole des enfants victimes et de prise en compte aussi de la parole des femmes victimes de violences. Donc il y a un problème systémique et ce n'est pas juste, je pense, une inspection, donc je pense qu'il faut la faire et établir les responsabilités.
6: Il y a des enquêtes administratives, il y a des les procureurs généraux qui sont convoqués aussi.
8: Mais il n'y a que 3% des plaintes des enfants qui donnent lieu à une condamnation. Donc je pense qu'il y a quelque chose de l'ordre de la prise en compte de manière générale de la parole de l'enfant. Il n'y a pas de présomption de crédibilité de sa parole, il y a une présomption d'innocence. Et je crois que dans les situations d'inceste, c'est moins d'1% de condamnation. Or, on connaît les chiffres de la Civise, 160 000 enfants par an sont victimes de violences sexuelles.
6: Aminata Niakate, vous avez entendu Emmanuel Macron, le chef de l'État, qui dit « je ne veux pas entendre parler de l'argument des moyens ».
8: Et pourtant, c'est ce que réclament à corps et à cri toutes les organisations, toutes les structures qui défendent les intérêts des enfants. Puisque pour auditionner tout le monde correctement, les personnes mises en cause systématiquement, bah, il faut des ressources humaines, il faut des moyens pour tenir compte de la parole des enfants, de leur fragilité, des spécificités, pour accompagner les enfants victimes, pour accompagner toutes les victimes. Et ben, il faut des moyens et toutes les associations qui défendent leurs intérêts réclament à corps et à cri des moyens, y compris les syndicats du monde de la justice, des syndicats d'avocats, les associations féministes, tout le monde réclame à corps et à cri des moyens et le compte n'y est pas.
6: Au RN, ils réclament des places de prison. C'était une promesse d'Emmanuel Macron. Ils disent, voilà, tout le problème vient de là. Il n'y a pas assez de places de prison. Donc la justice ne peut pas se rendre correctement.
8: La prison, ça ne permet pas de prévenir les violences. Enfin, les places de prison, les condamnations, elles sont là. Ce n'est pas parce qu'on manque de places de prison qu'on ne condamne pas les auteurs d'infractions. Ce n'est pas la raison pour laquelle le traitement judiciaire des auteurs d'infractions, en tout cas des personnes mises en cause, n'est pas correct. Pour moi, c'est vraiment plus en amont que cela, c'est quand un enfant signale quelque chose, et ben sa parole est difficilement prise au sérieux. À Paris, pour vous donner un exemple, dans le périscolaire, qui a été aussi voilà très mise à mal, eh bien la doctrine du maire de Paris, c'est que systématiquement, dès qu'il y a un signalement, eh bien la personne est mise à l'écart et elle est suspendue. Et si la justice décide de classer sans suite, parce que ça arrive, eh ben la personne, elle est forcément obligatoirement reprise dans les effectifs de la ville.
9: Tous ces scandales
8: dans les effectifs de la ville, mais pas en contact avec des enfants. Donc il y a un risque juridique aussi. Parce qu'il faut que la loi accompagne ça. Il y a ce principe de précaution et il y a un risque juridique puisque ben, quand on mute un professionnel qui est potentiellement innocent aussi, eh bien derrière on peut avoir des déboires judiciaires parce que ce principe de précaution n'est pas organisé comme il faudrait par la loi.
9: Ce qu'on a appris ce matin à l'issue de la réunion convoquée à Matignon entre Sébastien Lecornu, le garde des Sceaux et le ministre de l'Intérieur, c'est que la circulaire pénale de priorisation des enfants n'avait pas été appliquée, notamment par le tribunal d'Auch. Oui,
8: c'est un problème. Mais et je pense
9: c'est-à-dire qu'il y a trop de priorités finalement et que les...
8: En tout cas, je ne sais pas. Je pense que il pourrait y avoir des inspections dans beaucoup de situations et je pense qu'il y a beaucoup de situations où cette circulaire n'est pas appliquée sur la priorisation de la parole des victimes, qu'il s'agisse des enfants ou des femmes.
9: Mais est-ce qu'il ne faut pas une refondation globale même de la justice face à l'augmentation et la recrudescence des violences?
8: Et en fait, elles ont toujours été très, très, très, très nombreuses. C'est qu'il y avait une omerta, un silence, et la principale difficulté.
9: Omerta, silence sur?
8: Sur la dénonciation de ces violences, parce que souvent, ce sont des enfants, ils connaissent l'adulte. C'est quelqu'un qui a souvent autorité sur eux, soit dans le personnel enseignant, ou soit dans le cercle familial ou amical. Et donc, libérer la parole de l'enfant, c'est ce qui est difficile. Il y a un gros besoin de financer la prévention de cela. Donc, il y a eu beaucoup de débats sur l'éducation à la vie affective, relationnelle et sexuelle. Ça permet de prévenir ça, c'est-à-dire de comprendre.
9: Mais là, il y avait eu une plainte. Il y avait une plainte avec une jeune fille qui avait été entendue et des lésions qui avaient été constatées.
8: Et c'est effectivement.
9: Donc, la parole des enfants, elle avait été recueillie.
8: Elle n'a pas été transmise. En tout cas, il n'y a pas eu de suite donnée parce qu'effectivement, la personne mise en cause, elle aurait dû être convoquée, elle aurait dû voire être placée en garde à vue. Et en tout cas, ce serait intéressant de savoir si est-ce que c'est systématiquement le cas. Moi, j'émets des doutes.
9: Aminata Niakate, porte-parole du parti Les Écologistes. On vous a peu entendu sur ce qui s'est passé samedi dernier, quand je dis vous, mais les écologistes, après la victoire du PSG, et je parle pas de l'aspect sportif, mais plutôt de l'aspect casse, dégradation et violence.
8: Et pourtant, elle a été dénoncée. Il y a même eu une question au gouvernement déposée par Pouria Amirshahi. Nous, notre point de vue, c'est que, évidemment, on condamne toutes les violences, toutes les casses et les responsabilités individuelles devront être engagées. Je rappelle en réponse aux propos de certains qui considèrent qu'il faut condamner tout le monde d'un seul coup en bloc, le principe à valeur constitutionnelle d'individualisation des peines. Donc toutes les responsabilités individuelles devront être recherchées.
9: Parfois c'est difficile justement d'établir ces responsabilités individuelles. Est-ce que vous êtes favorable à la reconnaissance faciale, à ces outils qui permettent...
8: Je ne suis pas du tout favorable à la reconnaissance faciale qui est un outil... D'ailleurs la CNIL non plus n'est pas favorable à l'utilisation de la reconnaissance faciale.
9: Mais ça permettrait d'individualiser les responsabilités.
8: Et en Chine, ça permet de traquer les opposants politiques, les défenseurs des droits humains et de les traquer, etc., de les persécuter. Donc c'est vraiment un outil, il y a déjà de la caméra, beaucoup de caméras dans Paris. Il y a plusieurs milliers de caméras dans Paris qui permettent en tout cas d'identifier, d'élucider, mais pas de prévenir, parce que le sujet qu'on a eu là, c'est que on aurait pu prédire que la foule un soir de finale de la Ligue des Champions, elle allait vouloir célébrer ou voir même
9: ça a été anticipé. Il y avait 8000 forces de l'ordre à Paris.
8: Ça n'a pas été si anticipé.
9: 22000 sur toute la France.
8: Ça n'a pas été si anticipé que ça parce que il aurait fallu. Je sais que le maire de Paris avait proposé qu'il y ait une fan zone, etc. Ça aurait pu permettre de canaliser l'énergie de cette personne et de ces personnes qui sont finalement réparties un peu partout sur tout le territoire parisien, dispersé un petit peu partout. Alors qu'on aurait pu la canaliser et prévenir ces dégradations.
10: Elles ont eu lieu après le match, donc en dehors même de toute fan zone.
8: Oui, mais c'est des lieux qui...
10: On ne peut pas les laisser tout le monde dans la fan zone pendant une soirée.
8: En général, alors pour avoir fait une fois une fan zone lors de la dernière Coupe du Monde, eh ben, après la victoire, bah, les gens ils restent, ils boivent une bière, etc. Ils restent sur place, ils ne vont pas partir. Après, c'est vrai que ça pose aussi question.
10: Ils sont allés sur les Champs-Élysées, dans le centre de Paris, il y a eu partout des dégradations.
8: Mais ce que je veux dire, c'est que il y a eu peut-être eu un manque d'anticipation et de canalisation en amont de cette foule, et peut-être organiser un lieu de célébration. Voilà, moi, j'ai pas souvenir
10: donc
8: de tel
10: si
8: débordement quand on a gagné la Coupe du Monde.
10: Et cette personne qui met le feu à Nanabrébus, c'est la faute du maintien de l'ordre, de la gestion,
8: c'est sa responsabilité à lui. Et je pense qu'elle mérite d'être condamnée pour cette personne-là. Ensuite, les mouvements de foule, quand on sait qu'on a un match qui est très, très, très suivi, on fait peut-être comme pour la dernière Coupe du Monde qu'on a gagnée, etc. Et on prévoit des espaces pour permettre aux gens d'assister au match et puis de festoyer sereinement à côté sans troubler l'ordre public.
10: Aminata Niakhaté, porte-parole des écologistes, l'invité des grands entretiens d'Europe 1 Info. On continue d'en parler dans un instant et puis on se projetera sur la présidentielle sur 2027. A tout de suite sur Europe 1.
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22: Vous écoutez les grands entretiens politiques d'Europe 1 Info à 14h49 sur Europe 1 avec vous Clélie Mathias et votre invitée Aminata Niakhaté, porte-parole des écologistes Europe Écologie Les Verts.
10: Aminata Niakhaté, je reviens sur les violences et les dégradations lors de la victoire du PSG en Ligue des Champions samedi dernier. Il y a eu 572 gardés à vue, 3 peines de prison ferme. Est-ce que ça vous paraît à la hauteur de ce qu'avait annoncé le gouvernement ou même la procureure de Paris en disant on sera
9: intraitable.
8: Alors c'est sûr qu'il y a une dichotomie entre trois condamnations. Après, j'imagine qu'il y a eu des convocations.
9: Trois prisons fermes. Hein,
8: des prisons fermes. Après, j'imagine qu'au-delà des comparutions immédiates, il y a aussi des enquêtes qui sont en cours et qu'il faut un travail d'identification des auteurs et d'autres condamnations vont suivre, je pense.
9: Mais il faut être intraitable.
8: Moi, je pense qu'il faut être intraitable sur toutes les violences et toutes les dégradations.
9: Le gouvernement voudrait même appliquer le principe de tu casses, tu répares et tu payes en touchant aux prestations sociales. Vous y êtes favorable ?
8: Alors je suis pas sûre que ce soit les auteurs de ces violences qui soient les principales bénéficiaires des prestations sociales. Ce sont souvent des femmes, souvent des femmes seules. Donc je sais pas si c'est la bonne réponse. Je pense que c'est pas la bonne réponse. Qu'on condamne les auteurs à des amendes, etc. Enfin à des travaux d'intérêt général. Voilà, on peut aussi réparer comme ça en étant condamné à des travaux d'intérêt général sur l'espace public, par exemple.
9: Oui, parce que vous êtes d'accord que c'est pas aux contribuables de payer pour ce qui s'est passé samedi.
8: Oui, non, en tout cas, il y a déjà aussi, il y a un préjudice qui est causé à la RATP, etc., par exemple, qui peut, ou à Île-de-France Mobilité, qui peut se constituer partie civile dans les dossiers et exiger la réparation intégrale du préjudice causé. C'est déjà dans la loi.
9: Les carburants, un petit bref répit pour les automobilistes puisque le gazole par exemple est passé sous la barre des 2 euros. Il y a une relative détente sur les marchés pétroliers en raison de la situation géopolitique. Une bouffée d'oxygène pour les automobilistes à Seclin dans le Nord qui s'exprimait au micro de Maximilien Carlier, même s'il ne croit pas à une baisse durable.
0: J'ai sauté sur l'occasion, c'est honteux de dire ça, mais j'ai sauté sur l'occasion parce que c'est pas cher, contrairement à la semaine dernière. On met tous de l'essence pour faire les allers-retours au travail. Moi, j'ai 40 km par jour, par exemple, donc on le ressent.
1: C'est une baisse pour le moment, mais à mon avis, ça m'étonnerait que ça reste à ce prix-là. Je suis résignée, de toute façon, donc, parce que j'ai l'impression qu'il n'y aura pas d'amélioration.
2: On se déplace moins, on essaye de voir les trajets les plus utiles, même pour les vacances. Hein. Pour les vacances, on se dit on va partir un peu moins loin, ça nous coûtera moins cher en essence.
9: Les Français qui font des efforts, la preuve, puisque la consommation française de carburant routier a enregistré pour le mois de mai une forte baisse, 12% sur un an. Écologiquement, est-ce que vous vous en félicitez ?
8: Mais en tout cas, ce qui est difficile en tout cas pour les automobilistes, c'est de subir les fluctuations du pétrole. Et donc, ils sont devenus un peu résilients et se sont adaptés et pratiquent quelque chose que les écologistes encouragent plutôt, c'est-à-dire la sobriété. Et donc, on trouve des solutions alternatives. On se déplace moins, on optimise les déplacements. Mais la question principale, c'est est-ce que c'est subi ? Est-ce qu'ils ont vraiment le choix dans leur mobilité ? Mmh. Et voilà, et les écologistes, ils ont des propositions qui sont anciennes, hein. C'est de développer les moyens alternatifs de se transporter et ponctuellement en cas de besoin aussi délivrer des chèques mobilité parce que c'est vrai que les prix, alors c'est, tout le monde n'est pas égal face au prix du carburant et oui. Puis effectivement ce qu'on commence à pratiquer les Françaises et les Français c'est un peu de sobriété, encourager la sobriété, mais ce qui est dommage, c'est que ça a été mis en place par les citoyens, un peu laissés tout seuls face à cette contrainte.
9: Il y a des aides ciblées quand même,
8: Il n'y en a pas tout le temps. Enfin, en tout cas, on a dû les réclamer longtemps avant qu'il y ait eu des aides ciblées sur cette séquence-là. Et je pense que les Français, c'est plutôt une bonne nouvelle que les Français aient développé des moyens alternatifs de se déplacer, qu'ils optimisent leurs déplacements. Et donc,
9: Mais c'est contraint.
8: Voilà, c'est ça qui est difficile. Mais ce sont peut-être des habitudes qu'ils vont garder. Puisque c'est
9: fluctuation. Mais est-ce que parallèlement, il faut travailler sur l'électrification du
8: tout
9: pays ?
8: Tout à fait. Il faut parallèlement travailler sur l'électrification du pays et aussi travailler sur le développement des énergies non renouvelables.
9: Des énergies non renouvelables.
8: Sortir des énergies fossiles et investir sur les énergies renouvelables, je voulais dire en même temps.
9: Aminata Nekate, donc voilà, porte-parole du parti Les Écologistes.
8: Tout à fait.
9: Si, c'est 7 jours. Ce week-end, il y a le Conseil fédéral des écologistes qui va devoir trancher une question. Les Verts doivent-ils, oui ou non, présenter une candidature autonome à l'élection présidentielle si la primaire de la gauche n'a finalement pas lieu, parce qu'elle a un peu de plomb dans l'aile, on va en y venir.
8: Écoutez, il y a des petits soubresauts.
9: Oui, alors justement, on va y venir, mais écoutez, la candidature de Marine Tondelier, en tout cas, c'était sur TF1, je crois.
3: Oui, je vous le dis très clairement, je suis candidate à l'élection présidentielle. Et cette candidature, c'est un geste d'amour, un acte fort d'amour pour la France, parce qu'on ne peut pas aimer son pays et le laisser s'abîmer ainsi. Et j'ai vu trop de Français marcher la tête baissée. J'ai entendu trop de Français m'expliquer à quel point ils se sentaient humiliés, méprisés. Le mépris, ça revient tout le temps, et ça, je ne le supporte plus. Alors je veux aider ce pays à relever la tête, je veux aider à réparer ce qui a été cassé, à réconcilier, à apaiser, à protéger.
9: Aminata Niakate, primaire ou pas, est-ce qu'il faut une candidature autonome des Verts? Qu'en pensez-vous? Est-ce que Marine Tondelier doit se présenter, quoi qu'il arrive, à la, alors, à la présidentielle? Alors,
4: voilà, on ne désespère pas de la primaire, en tout cas. Ouais. Et puis, voilà, ce qui se passe au Parti Socialiste avec cette proposition de double primaire, ça ressemble étrangement à ce que nous avons fait. Nous avons désigné notre candidate pour l'écologie avant Noël. Et puis, voilà, et puis on se...
9: Il y a beaucoup de scepticisme, hein, quand même, sur cette double primaire.
4: En tout cas, il y avait encore plus de scepticisme avant cette annonce du Parti Socialiste, voilà, qui redonne du grain à moudre, en tout cas, à la perspective d'une primaire. Ensuite, moi, mon opinion, sans préjuger de ce qui sortira demain des débats du Conseil fédéral, c'est que, il faut que pendant cette séquence, on ait une incarnation pour porter, un projet écologiste et social fort. Donc, moi, je pense que, voilà. Et d'ailleurs, dans l'interview que vous venez de diffuser, Marine Tondelier, elle annonce, je suis candidate à la présidentielle. Ça ferait un peu bizarre de dire, je suis candidate à la primaire, si elle a bien lieu. Enfin, elle est candidate à la présidentielle. Elle s'est préparée pour l'échéance présidentielle. Et moi, j'espère qu'il y aura une primaire, parce que sinon, tout le peuple de gauche va dans le mur, et je pense qu'on trahit un peu cette aspiration des Français à une candidature unique. Mais en tout état de cause, il faudra, je pense, une expression écologiste.
9: Primaire, double primaire, est-ce que c'est pas la machine à perdre, quand même, la primaire, alors qu'on voit qu'il y a des partis qui sont déjà en ordre
4: de marche?
9: Oui, mais il y a déjà des partis qui sont en ordre de marche, on est déjà au mois de juin.
4: Et Marine Tondelier est tous les jours sur le terrain, tous les jours en déplacement. Elle fait campagne pour la présidentielle. Elle fait des propositions. La plateforme programmatique de notre site internet est en ligne, a été commentée par de nombreux citoyennes et citoyens, par des organisations. Donc Marine, elle fait double campagne, si vous voulez. Elle fait campagne pour la présidentielle, parce que faire campagne pour la primaire, c'est aussi faire campagne pour la présidentielle. C'est dire, je suis la meilleure candidate pour la présidentielle. Donc elle perd pas de temps et elle avance.
9: Merci beaucoup. Merci beaucoup Aminata Niakate, porte-parole du parti écologiste. Dans un instant, Romain Desarbres et Marie-Estelle Dupont pour l'émission Et si on en parlait. On se retrouve, nous, lundi à 13h. J'en profite pour remercier tous ceux qui travaillent sur Europe 1 Info et puis toute la rédaction d'Europe 1, tout particulièrement Julien Brigaud, Rémi Duprat, Christopher Filoc, Mathieu Prieur, Philippe Battistelli, Adrien Baget et vous, Géraldine Hamon, qui m'accompagnait tous les jours.
5: Avec plaisir, merci beaucoup. 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
19: 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Les informations, Émilie Dez. Bonjour Émilie.
22: Bonjour Romain, bonjour à tous. Il est clair qu'il y a eu un dysfonctionnement de la justice. Nous devons clarifier les responsabilités pour Liana, sa famille et pour toutes les victimes. C'est la réaction d'Emmanuel Macron après la découverte du corps d'un enfant dans le Gers. Probablement celui de la jeune collégienne disparue depuis vendredi dernier. L'autopsie du corps

0: prise les enfants victimes n'a pas été appliquée par la procureure d'Auch, selon une source gouvernementale. Le Premier ministre Sébastien Lecornu dit attendre les premières conclusions de l'enquête administrative sous 15 jours. À votre avis, l'affaire Liana est-elle révélatrice d'un dysfonctionnement de la justice? C'est la question du jour sur le site et l'application Europe 1. L'Iran dit avoir tiré des missiles d'avertissement contre deux navires américains en mer d'Oman, tout près du détroit d'Ormuz. La date de ces tirs n'a pas été précisée. L'Ukraine reconnaît que le drone maritime qui a explosé dans le port roumain de Constanța est le sien. Kiev dit en avoir perdu le contrôle en raison du brouillage électronique russe. Volodymyr Zelensky a proposé un tête-à-tête à Vladimir Poutine pour mettre fin à la guerre en Ukraine. Le Kremlin répond qu'il peut à tout moment venir le rencontrer à Moscou. Le président ukrainien suggérait plutôt la Suisse, la Turquie ou les pays du monde arabe. Les propriétaires du bar incendié à Crans-Montana sont auditionnés ensemble. Aujourd'hui, les parties civiles espèrent toujours obtenir des réponses 6 mois après le drame. Le couple de Français a déjà été entendu à 2 reprises. L'incendie du bar Le Constellation a fait 41 morts et 115 blessés. Verdict attendu dans 1 heure au procès de Félix Bingui, le chef présumé du clan Yoda. Le ministère public a réclamé la peine la plus sévère, soit 16 ans de prison à l'encontre du narcotrafiquant. 19 autres prévenus sont jugés à ses côtés pour trafic de stupéfiants, association de malfaiteurs et blanchiment. Le clan Yoda opérait un des principaux points de deal à Marseille. Félix Bingui, 35 ans, a été extradé par le Maroc en janvier. On prend tout de suite la direction de Roland-Garros.
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0: Et on joue les demi-finales hommes aujourd'hui, porte d'Auteuil. Cyril de la Morinerie, vous suivez le tournoi pour Europe 1. C'est parti, entre l'Allemand Alexander Zverev et le Tchèque Jakub Mencik.
2: Oui, 24 minutes de jeu ici sur le court Philippe Châtrier. Le toit est ouvert, c'est un temps humide, donc une surface de terre battue qui ralentit un petit peu les échanges. Et deux joueurs qui utilisent toute la palette des justement joueurs de tennis, notamment des amortis. Zverev et Mencik sont à égalité de partout. 30-1 au service pour Mencik. Alexander Zverev, le grand favori, 29 ans, qui a conclu son jeu de service par un jeu blanc. Donc une pression qui s'accentue sur le jeune tchèque de 20 ans, invité surprise de ces demi-finales, quoiqu'il y a beaucoup de surprises dans cette édition de Roland-Garros. Et là, on échange des coups droits vraiment très puissants, et c'est Zverev qui part à la faute, ce qui va permettre à Mencik d'être à 40-30 et peut-être d'aller gagner son jeu de service. On en est à donc 2 partout entre le grand favori de ce tournoi de Roland-Garros, désormais Alexander Zverev, qui cherche à gagner son premier grand chelem dans sa carrière face au Tchèque Jakub Mencik.
0: Merci Cyril. Cyril de la Morinerie, envoyé spécial d'Europe 1 à Roland-Garros.
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0: Il est 15h04 sur Europe 1 et si on en parlait, c'est tout de suite.
3: Merci Émilie. Rendez-vous dans une demi-heure à 15h30. À tout à l'heure.
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3: Bonjour à tous. Bienvenue sur Europe 1 pour Et si on en parlait, avec vous Marie-Estelle Dupont. Bonjour Marie-Estelle.
5: Bonjour Romain.
3: Votre regard de psychologue clinicienne sur l'actualité, sur les choses de la vie, à retrouver chaque jour sur Europe 1 entre 15h et 16h et en podcast sur l'application Europe 1 et sur europe1.fr. Aujourd'hui, Marie-Estelle Dupont, vous allez nous parler des nouvelles approches pour lutter contre la dépression.
5: Oui, si je dis souvent qu'il ne faut pas psychiatriser systématiquement le mal-être, je constate aussi qu'il nous reste beaucoup à découvrir sur le cerveau pour affiner la prise en charge des troubles psychiques et notamment la dépression et l'anxiété. On sait désormais combien la dépression est en lien avec des facteurs comme l'inflammation, la nutrition ou encore des résidus traumatiques de l'enfance dans certains cas, mais sa prise en charge peut encore être améliorée. Les antidépresseurs classiques n'ont pas que des avantages et ils sont peut-être trop prescrits par défaut en France. Il est donc intéressant de voir que des approches complémentaires sérieuses peuvent se développer et surtout des approches combinant chimie et écoute, bien évidemment. Car à pathologie identique, nos patients ne se ressemblent jamais, ni dans leur vécu, ni dans leurs ressources, ni dans les réactions de leur organisme au traitement. Alors aujourd'hui, nous allons nous lancer sur une piste audacieuse, dérangeante, y compris pour la psy que je suis, un peu ardue, mais très prometteuse. L'usage thérapeutique des psychédéliques. Kesako, semble me dire le sourcil curieux mais perplexe de Romain Desarbres, qui parvient à maîtriser son stress avec une simple pastille Vichy, ce qui me fait parfois soupirer de jalousie. Attention, Il ne s'agit pas, je ne sais pas comment il fait. Attention, il ne s'agit pas de faire l'apologie de la drogue. Évidemment, les psychédéliques restent interdits. Hors recherche

0: cherche dans la plupart des pays européens, à l'exception des Pays-Bas où la psilocybine est autorisée dans un cadre très réglementé. Pourtant, on découvre leur potentiel thérapeutique, leur capacité à rendre le cerveau plus flexible, à fluidifier, pourrait-on dire, notre flux mental. Et c'est dans cette émission que nous allons donc plonger dans les mécanismes cérébraux de la dépression. Alors accrochez vos ceintures, ça va être palpitant. Vous êtes prêts, Romain ?
1: Prêt, on est prêt, avec votre invitée, Caroline De Peut. Voilà, on est parti, on va parler des psychédéliques. Alors déjà, les psychédéliques, on parle bien de produits psychédéliques, de substances psychédéliques, parce que quand vous m'avez parlé de psychédéliques, j'ai pensé aux personnes psychédéliques, un peu aux hippies, c'est ce à quoi ça m'avait fait penser, Marie-Estelle Dupont, mais là on parle bien
0: des substances. Vous avez été télétransportée dans le flower power des années 70, voilà. À Palo Alto.
1: Exactement.
0: Non, là on parle, mais vous savez, par exemple avec le cannabis, quand il n'y a pas le THC et que c'est juste le chanvre, il y a déjà un usage thérapeutique sur les douleurs notamment, donc oui. C'est une piste d'étude assez sérieuse, l'usage thérapeutique de certaines substances que jusqu'à présent sont utilisées de manière uniquement comme des stupéfiants. Donc je voulais inviter Caroline De Peut parce que la connaissance de la dépression, elle progresse de génération en génération, et c'est vrai que c'est un problème tellement invalidant qu'on ne peut pas se permettre de laisser des choses de côté. On voit bien quand même que la santé mentale aujourd'hui est un véritable problème de santé publique, et il faut observer toutes les facettes de la dépression, les facettes post-traumatiques, les facettes transgénérationnelles, les facettes neurobiologiques, les facettes nutritionnelles. On peut pas laisser passer des pistes. Et ce qui est vrai, c'est que quand même les antidépresseurs classiques, notamment les inhibiteurs de la recapture de la sérotonine, ils ont sur un certain nombre de patients des effets secondaires pas très agréables. C'est pas souhaitable d'en prendre pendant des années et des années non plus. Et donc justement, nous avons avec nous une psychiatre et psychothérapeute belge qui est par ailleurs directrice médicale du groupe Epsilon, si je ne me trompe pas, qui travaillait beaucoup sur justement, non pas un usage récréatif ou négatif de stupéfiants, mais qui vraiment vous défendait les thérapies assistées par les psychédéliques, et je dis bien assistées, c'est-à-dire le psychédélique serait introduit comme une petite partie, un élément supplémentaire d'une prise en charge globale et médicalisée, par exemple des syndromes dépressifs.
1: Marie-Estelle Dupont, pour être très claire, on parle là aujourd'hui dans l'émission de l'usage médical d'un produit qui est interdit. C'est une drogue en réalité, le psychédélique.
0: Alors oui, c'est utilisé comme une drogue, mais oui. le docteur va vous répondre.
2: Oui. En effet. Docteur De Peut. Si on estime qu'une drogue, c'est une substance qui va provoquer une dépendance et qui va provoquer une dangerosité pour soi et ou pour les autres, les psychédéliques ne sont pas une drogue. L'alcool en est une. L'alcool est une drogue. Ça provoque de la dépendance et c'est dangereux pour soi et pour les autres. Les psychédéliques, dans un cadre médical, on ne le répétera jamais assez, effectivement, on ne parle pas du tout d'un usage sauvage. On parle là du cadre, par exemple, en Suisse, où il y a vraiment une autorisation médicale et où les psychiatres peuvent le prescrire, ou dans le cadre de recherche. On voit que ce n'est pas dangereux.
1: Oui. C'est dans le cadre de la loi, aujourd'hui, c'est interdit.
2: Alors, dans le cadre de la loi en France, tout comme en Belgique, d'où je viens, c'est interdit, soyons très clairs. Oui, voilà. Par contre, c'est autorisé dans certaines recherches qui sont en cours et qui commencent à Paris. D'accord, mais effectivement, on ne le trouve pas dans les pharmacies ou au coin de la rue.
1: Oui, voilà, c'est interdit par la loi.
2: Ce n'est pas encore autorisé.
1: Mais on va en parler, on va parler de l'usage médical, pour être extrêmement clair et cadrer les choses dès le début. Marie-Estelle Dupont, c'est quoi la neuroplasticité dont on va beaucoup parler ?
0: Eh bien, le cerveau, déjà, ça, c'est un organe qui consomme beaucoup d'énergie, jusqu'à 20% de votre métabolisme dans la journée, et qui pèse à peu près 1,4 kg, à l'intérieur duquel il y a des neurones. Et la neuroplasticité, c'est cette merveille qui est en fait la flexibilité, la souplesse de votre cerveau, qui permet par exemple à un accidenté qui devient aphasique après un AVC de réapprendre à parler, parce qu'il va utiliser les circuits de la musique. Donc en fait, le cerveau, quand il peut pas passer par un chemin, parce qu'il est obstrué, parce qu'il y a une pathologie, parce qu'il y a eu une lésion cérébrale, et ben il va créer des itinéraires bis. C'est ça la plasticité cérébrale, et c'est cette souplesse qui est là toute la vie. C'est ça qui est extraordinaire. Et c'est pour ça que j'ai invité Caroline De Peut, le problème des pathologies telles que la dépression, c'est que le cerveau a tendance à se figer dans une rigidité, il perd en flexibilité, et donc on va essayer de remettre en route cette plasticité. Alors vous écrivez dans votre livre que donc vous partez de ce constat de la crise de la santé mentale, et vous dites on traite les symptômes Sans aller suffisamment en profondeur, je ne peux qu'abonder dans votre sens. Or, les psychédéliques offrent une vision plus vaste, une dimension holistique dont nous avons besoin aujourd'hui. Selon vous, les psychédéliques pourraient faire pleinement partie d'une prise en charge globale de la dépression, notamment dans cette optique de réactiver la plasticité neuronale et la flexibilité mentale ?
2: Oui, tout à fait. La dépression, maintenant, bah d'ailleurs, vous l'avez bien dit, hein, on a ouvert le champ de recherche autour de la dépression. Au tout début, on parlait d'un manque de sérotonine, et puis on s'est rendu compte que c'était tout à fait pauvre, et qu'il y a effectivement les questions nutritionnelles, l'axe intestin-cerveau, qu'il y a la question de la neuro-inflammation, de l'inflammation chronique, et il y a aussi la question de la neuroplasticité. À tel point maintenant que certains chercheurs nomme la dépression comme la maladie de la neuroplasticité. Parce qu'effectivement, bah vous l'expliquez, on se rigidifie dans des mécanismes de pensée. Et quand ces mécanismes de pensée, c'est de dire « je suis nul, je suis moche, je suis impuissant, le monde est contre moi, je ne vois pas d'espoir dans cette vie », eh bien, on va s'enfoncer dans ce piège, dans cette prison qu'est la dépression et qui est véritablement extrêmement douloureuse. Les patients le décrivent comme un abîme, une abysse de souffrance. Et face à ça, les substances psychédéliques, et on le voit maintenant depuis 25 ans, la recherche a repris depuis 25 ans dans des universités extrêmement sérieuses. Je tiens à dire que c'est vraiment quelque chose qui a été réinvesti par les universités, l'Imperial College à Londres, l'Université de la Charité, l'Hôpital Charité à Berlin. Enfin, il y a vraiment des universités en Europe et aux États-Unis qui se sont extrêmement penchées là-dessus et qui ont vu que les psychédéliques avaient cet atout de pouvoir booster la neuroplasticité, de remettre un peu une flexibilité là où tout était rigidifié. Et c'est comme si on resecouait un peu tout. Les personnes disent régulièrement, c'est comme si on avait fait un reset de mon cerveau. Tout était enfermé, tout était fermé, tout était rétréci, on est sur soi-même et ça se réouvre. Et comme ça se réouvre avec cette notion de bienveillance, d'amour pour soi, parce qu'il y a vraiment quelque chose souvent de très beau dans ce moment où on prend les psychédéliques, on permet de trouver des nouvelles solutions à des anciens problèmes, et cette solution, elle vient de soi pour soi. C'est pas quelqu'un qui vous dit tu dois faire ceci ou tu dois faire cela, ou pense, ne te sens pas coupable, c'est vous de l'intérieur qui retrouvez la perspective, et c'est en ça que c'est extrêmement thérapeutique. Et en effet, par rapport aux antidépresseurs, moi je suis psychiatre, je prescris des antidépresseurs, ces médicaments ont sauvé plein de gens, mais ils ont des effets secondaires, et ce qu'on sait peu, c'est que 30 à 40% des gens résistent au traitement antidépresseur. Il y a plus de 300 millions de personnes qui souffrent de dépression dans le monde, ça fait 100 millions qui ont des traitements antidépresseurs, qui ont les effets secondaires, mais qui n'ont pas des effets positifs. Face à ça, bah, moi, en tant que psychiatre, je me dis, est-ce qu'on peut essayer de trouver des alternatives, des nouvelles alternatives, de calculer le bénéfice et le risque? Quel est le bénéfice par rapport à une dépression chronique, enquistée, où on a des idées noires et où on ne voit plus le bout du tunnel, par rapport au risque d'un psychédélique qu'il faut prendre de façon encadrée, qu'il y a des risques de résurgence anxieuse, de bad trip, mais au bout du compte, la balance bénéfice-risque commence vraiment à montrer fortement que les bénéfices sont bien plus importants et qu'on devrait donc aller vers une vision d'une médicalisation de ces substances.
0: Donc en fait, si je vous suis, pour les auditeurs d'Europe 1, on pourrait leur dire que la métaphore de la dépression, c'est une prison. On a des pensées négatives qui tournent en boucle, une vision de soi très dégradée, une vision du monde très pessimiste, une anxiété un peu latente quand même qui accompagne très souvent la dépression. C'est assez rare qu'un patient très déprimé soit pas anxieux aussi. Mm-hmm. On est dans des émotions qui sont figées. Il n'y a plus accès aux émotions positives. Mm-hmm. On est un peu émoussé au niveau de la joie, etc. Ce qui nous plaisait avant ne nous fait plus plaisir. Mm-hmm. Et l'usage thérapeutique du psychédélique, l'ambition, l'espoir qu'on a aujourd'hui, c'est finalement comme une petite clé qui viendrait un peu ouvrir la porte de cette prison et redonner accès à d'autres expériences subjectives aux patients pour qu'ils puissent éprouver d'autres choses.
2: C'est tout à fait exactement ça. Et d'ailleurs, même en termes scientifiques, on parle des psychédéliques comme d'une ouverture, d'une fenêtre de neuroplasticité. Donc c'est exactement ce que vous dites. On est enfermé dans cette prison et on ouvre une fenêtre ou une porte qui nous donne une autre perspective. Alors, tout n'est pas fait. C'est pour ça que ça doit être intégré dans une psychothérapie et qu'on doit pouvoir en parler après, parce que la fenêtre, elle peut se refermer tout aussi vite si on ne prend pas garde à justement aller voir ce qui se passe à l'extérieur, passer sa tête, aller trouver d'autres façons de penser, d'autres pensées un peu plus valorisantes que « je ne vaux rien », les expérimenter en soi et se rendre compte qu'au fond, on a des façons de traverser sa vie autrement qu'enfermée dans cette prison. Ça nous donne des perspectives.
1: Marie-Estelle Dupont, vous vouliez lire un extrait du livre du docteur Caroline de Peut.
0: Oui, tout à fait. Justement, à propos de ce mode par défaut du cerveau qui se met en route quand on n'est pas en train de faire quelque chose de précis. En fait, j'en avais parlé dans une émission sur l'impact des informations anxiogènes sur notre cerveau et comment le fait d'être en permanence avec des notifications, des informations en boucle très stressantes, très parcellaires, ça a activé le mode du cerveau par défaut, mais dans un registre anxieux, dans un registre de rumination. Et vous écrivez sur ce mode par défaut, je pense que les auditeurs d'Europe 1 auraient besoin que vous leur expliquiez, puisque vous écrivez, c'est le réseau cérébral qui s'active quand on ne fait rien de particulier, il structure notre récit intérieur, notre identité, notre rapport au passé et à l'avenir. Quand il fonctionne bien, il nous aide à réfléchir. Quand il s'emballe, il peut devenir le moteur des ruminations, des jugements négatifs sur soi et des pensées en boucle. Donc en fait, vous nous dites, ce mode par défaut, c'est ce qui s'active quand on fait rien de particulier. Et quand on va pas bien, qu'on est trop rigide, il nous enferme comme un hamster dans sa roue, c'est
2: oui,
0: ça ?
2: Oui, exactement, c'est le hamster mental des ruminations. Le mode par défaut, le réseau mode par défaut, il est hyper utile. C'est super de rêvasser. C'est à ce moment-là que la créativité se met en route, qu'on pense à soi, qu'on pense à son futur, à son passé. C'est aussi à ce moment-là qu'on construit un peu le sens de ce qu'on est. Et donc c'est le réseau du mode par défaut, c'était incroyable. D'ailleurs, les chercheurs, en fait, à un moment, ils se sont dit « Ah, on va mettre quelqu'un, on va lui demander de rien faire, et puis on va le mettre dans un scanner et voir comment son cerveau, il devrait être au repos. » Et c'est là qu'on a vu que, bah non, quand il ne faisait rien, entre guillemets, en fait, le cerveau continue à faire beaucoup de choses. Malheureusement, comme tout, l'excès nuit en tout, quand le mode par défaut s'emballe, et qu'il est hyperactif, il prend le contrôle des autres zones et il va nous mettre dans un mode ruminatoire. Ses pensées, ses rêvasseries, elles vont devenir des ruminations et des ruminations négatives. Et donc l'objectif, et ce sera également l'objectif de certaines psychothérapies, mais c'est également l'objectif des psychédéliques, ce sera de mettre un peu ce réseau mode par défaut quand il est trop actif au repos. Lui dire, allez, pause syndicale pour le réseau mode par défaut, on va se calmer, hein, et on va laisser le reste venir, on va laisser des nouvelles pensées, on va mettre les ruminations de côté pour justement trouver des nouvelles solutions.
1: Docteur de Peut, qu'est-ce qui différencie l'usage toxicomaniaque de ces produits psychédéliques et l'usage thérapeutique?
2: Alors, dans un usage récréatif, comme je le disais, il y a vraiment peu d'addictions. Pour les psychédéliques classiques, c'est la psilocybine qui est issue des champignons magiques et le LSD dont on a beaucoup parlé dans les années 60 qui commence à être réutilisé dans les études. Il n'y a pas vraiment d'usage toxicomaniaque puisqu'il n'y a pas de dépendance et d'addiction absolument forte à ces substances. Par contre, c'est vrai qu'il y a certaines personnes qui peuvent se perdre dans une espèce de recherche spirituelle et d'en consommer et peut-être aussi de ne plus pouvoir passer des soirées sans en consommer. Il existe également des psychédéliques atypiques et là, je parle principalement de la MDMA, qu'on appelle aussi l'ecstasy.
1: Oui.
2: Et la MDMA, en recherche et dans la thérapie, est extrêmement utile pour le syndrome de stress post-traumatique. Les personnes qui souffrent d'un syndrome de stress post-traumatique résistant à tous les autres traitements, dans les études avec la MDMA, à deux tiers, sont en rémission. Donc ça marche vraiment bien et en une à deux prises. C'est pour ça aussi qu'il n'y a pas d'addiction qui s'installe. Par contre, là, et c'est pour ça qu'il faut être tout à fait précis, l'usage récréatif peut provoquer une certaine dépendance parce que la MDMA va activer le système de la dopamine, qui est le système de la récompense, mais qui est aussi le système qu'on va retrouver dans les addictions. Donc c'est vrai qu'on voit à ce niveau-là qu'il peut y avoir un usage exagéré quand on est en récréatif en soirée.
0: Alors je pense que pour les néophytes, la MDMA, la psilocybine, etc., les différences ne sont pas forcément évidentes. Est-ce que vous pouvez rappeler aux auditeurs d'Europe 1 justement la différence entre la psilocybine, la MDMA, notamment le LSD ?
2: Oui, tout à fait. Donc ce qu'on appelle nous les psychédéliques classiques comme la psilocybine, ça va être une substance qu'on va prendre et qui va provoquer un état modifié de conscience pendant 4 à 6 heures, voire même un peu plus. C'est ça le trip. Vous savez, on parle de trip, de bad trip.
1: Oui.
2: Eh bien, c'est ça. C'est le voyage intérieur qu'on fait quand on prend cette substance. Les psychédéliques classiques, en fait, vont fonctionner dans le cerveau en activant, mais c'est un détail, je dirais, neurophysiologique, en activant un certain type de récepteurs dans les neurones. Les psychédéliques atypiques, comme la MDMA, vont agir moins longtemps, vont moins provoquer l'état modifié de conscience, sera moins intense, il y a moins de perceptions modifiées, de type hallucination, ce sera plus une substance qui va être empathogène, c'est-à-dire que ça va créer de l'empathie pour soi-même et pour les autres. C'est aussi pour ça qu'on l'appelle la love drug, la drogue de l'amour, parce qu'on a vraiment envie d'aller les uns vers les autres et c'est pour ça que c'est fort
0: utilisé. On est peace and love,
2: on a envie et c'est quelque chose de très beau. Mais c'est vrai que dans les soirées, le problème, c'est qu'on a des doses beaucoup plus élevées que ce qui est en thérapeutique. On le mélange souvent avec d'autres produits, de l'alcool, du cannabis. On est dans un moment d'hyperstimulation sensorielle. Il y a beaucoup de bruit, beaucoup de musique, ça va très fort. Et en plus, la MDMA peut provoquer de l'hyperthermie, donc de la fièvre. Et quand on est en plus dans une soirée où on danse et où on transpire beaucoup, c'est à ce moment-là que ça peut devenir potentiellement dangereux. C'est pour ça que c'est une substance qu'il faut utiliser avec une grande prudence. Et elle est dite atypique, parce qu'elle ne va pas fonctionner vraiment de la même façon que les champignons magiques dans le cerveau.
0: Oui, c'est important de rappeler aussi quand même qu'il y a une contre-indication qui est quand même les patients psychotiques, parce que je pense que les gens qui ont déjà des états psychotiques, ça peut quand même induire assez vite des hallucinations et des états de conscience un peu trop modifiée par rapport à la réalité, non ?
2: Oui, tout à fait. En fait, donc quelqu'un qui est psychotique, c'est quelqu'un qui est déconnecté de la réalité, qui va avoir des délires et des hallucinations, et donc dans son cerveau, ça va déjà dans tous les sens. C'est déjà très désorganisé. Le psychédélique, oui. Ce qu'il va faire, c'est qu'il va amener une désorganisation temporaire. C'est le but, c'est l'objectif recherché, puisque c'est
0: irréversible.
2: Ça. Irréversible. C'est temporaire, réversible, on en revient. Et c'est ça qui va créer la flexibilité, la neuroplasticité dont on parlait. Mais évidemment, si vous faites ça sur un cerveau qui est déjà extrêmement désorganisé, on craint que ça puisse provoquer des crises psychotiques, ce qui n'est évidemment pas du tout le but recherché. C'est pour ça que pour la psychose et pour le trouble bipolaire, c'est une contre-indication, puisque là également, on craint de provoquer des phases maniaques. Je rappelle que le trouble bipolaire, c'est cette association entre des phases d'excitation, d'euphorie et des grandes phases dépressives où on ne sait plus sortir de son lit. Et donc là, comme on a peur de créer, il y a un risque de créer une phase d'excitation et d'euphorie, on le déconseille dans ces indications-là. D'où l'importance aussi de vraiment bien screener, informer et pouvoir voir les gens avant pour voir ce genre d'indications et de contre-indications.
1: On est ensemble cet après-midi sur Europe 1. Et si on en parlait avec Marie-Estelle Dupont tous les jours entre 15h et 16h. Et aujourd'hui, on parle des nouvelles approches pour lutter contre la dépression. Et nous sommes avec le docteur Caroline De Peut, qui est psychiatre. Et nous parlons de ces nouvelles approches. Et on rentre dans le cerveau. On essaie de comprendre comment fonctionne le cerveau. On dit que le cerveau, c'est le continent le moins bien connu. Hein, c'est
2: terra incognita, voilà. En effet. Et qui est pourtant tellement fascinant.
1: Ah oui, ça, on a peu de difficultés à l'imaginer. On en parle beaucoup, évidemment, dans l'émission. Restez bien avec nous sur Europe 1. Petite pause et on se retrouve dans un instant. À tout de suite.
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1: Et si on en parlait, on est ensemble sur Europe 1 entre 15h et 16h. On parle aujourd'hui des nouvelles approches pour lutter contre la dépression. On se retrouve dans quelques instants. A tout de suite sur Europe 1.
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1: Le journal permanent avec vous, Émilie Dez.
34: Le parquet d'Agen va communiquer en fin d'après-midi. L'autopsie du corps retrouvé hier dans un silo agricole du Gers est en cours. Il s'agit probablement de celui de Liana, disparue depuis vendredi dernier. L'autopsie va permettre une authentification formelle. Elle doit aussi déterminer les causes de la mort et s'il y a eu des violences sexuelles. Il y a eu un dysfonctionnement inacceptable de la justice dans l'affaire Liana, déplore Emmanuel Macron. Ce n'est pas une question de moyens, mais de responsabilité, lance le chef de l'État. L'homme soupçonné d'avoir enlevé Liana était visé par plusieurs plaintes pour viol et agression sexuelle. Il n'avait jamais été ni interpellé ni entendu par la justice. Gérald Darmanin réunira lundi tous les procureurs généraux à la chancellerie. Selon une source gouvernementale, la circulaire pénale qui priorise les enfants victimes n'a pas été appliquée par la procureure d'Auch. Le Premier ministre Sébastien Lecornu dit attendre les premières conclusions de l'enquête administrative sous 15 jours. Le Premier ministre libanais demande à l'Iran d'arrêter d'utiliser son pays comme moyen de pression dans ses discussions avec les États-Unis. Téhéran exige que tout accord englobe la fin des hostilités au Liban. Israël poursuit ses frappes contre le Hezbollah au sud du Liban. Le groupe terroriste a rejeté l'accord de cessez-le-feu annoncé cette semaine. Cette confrontation est la dernière occasion offerte aux époux Moretti de dire la vérité, estime l'avocat des parties civiles. Les propriétaires du bar incendié à Crans-Montana sont auditionnés ensemble aujourd'hui. L'incendie du bar Le Constellation a fait 41 morts et 115 blessés la nuit du Nouvel An. L'heure du verdict aujourd'hui au procès de Félix Bingui, le chef présumé du clan Yoda. 16 ans de prison, la peine la plus élevée, ont été requis à l'encontre du narcotrafiquant. 19 autres prévenus sont jugés à ses côtés. Le clan Yoda opérait un des principaux points de deal à Marseille. Un homme de 17 ans a été tué par balle ce matin alors qu'il effectuait une livraison à l'aide d'un drone au centre pénitentiaire de Seyss. C'est près de Toulouse. Le livreur est connu de la justice. Il a déjà été condamné pour ce type de délit. Le procureur évoque un possible règlement de compte. Et puis du tennis avec Roland Garros, Europe 1 et radio officielle du tournoi. On joue les demi-finales hommes cet après-midi. L'Allemand Alexander Zverev affronte le Tchèque Jakub Mensik. Il y a 5-5 dans le premier set.
1: Merci Émilie Dez. On vous retrouve dans une demi-heure à 16h.
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1: On est ensemble jusqu'à 16h. Merci beaucoup d'être avec nous sur Europe 1. Et si on en parlait avec Marie-Estelle Dupont tous les jours sur Europe 1. On parle aujourd'hui des nouvelles approches pour lutter contre la dépression. Et nous accueillons le docteur Caroline De Peut, qui est psychiatre et qui nous parle d'une approche qui est nouvelle, enfin qui est à l'essai. Hein, pour l'instant, on avance pas à pas. Vous nous la présentez, cette approche. C'est l'utilisation de substances psychédéliques pour lutter contre la dépression. Parce que Marie-Estelle Dupont, aujourd'hui, une dépression, comment ça se traite ?
2: Alors, malheureusement, beaucoup de patients sont juste traités par des antidépresseurs qui sont même pas forcément prescrits par un psychiatre, mais parfois juste par le généraliste, parce que faute de place en consultation, trop d'attente, pas de prise en charge psychothérapeutique à côté. Et il faut vraiment comprendre que les antidépresseurs ne sont pas un traitement curatif, c'est un traitement symptomatique, donc ça va évidemment aider le patient à vivre, à fonctionner, en allégeant la souffrance morale, en atténuant les symptômes. Mais ça résout pas la cause, en fait. Ça ne réapprend pas au cerveau à fonctionner de manière souple avec des émotions variées. C'est pour ça que c'est toujours important, quand on a un traitement antidépresseur, d'avoir à côté une psychothérapie pour explorer à la fois les racines de la dépression, la dépression, c'est quand même souvent le destin d'un trauma qui est pas complètement réglé, hein. Quand il y a eu des fortes maltraitances dans l'enfance, il peut rester des résidus de dépression en termes d'image de soi, etc. En général, aujourd'hui, on a les antidépresseurs d'un côté, la psychothérapie qui est très utile, qui est indispensable, mais qui n'est pas suffisante non plus. Et de plus en plus, on comprend quand même que c'est finalement la dépression, ça englobe toute l'unité psychosomatique et que donc il faut aussi prendre en compte l'alimentation, l'inflammation, etc., etc. Mais on n'a pas encore réuni toutes les pièces du puzzle en modélisant une approche vraiment, vraiment globale. Il y a aussi la stimulation magnétique transcrânienne, mais elle n'est pas beaucoup développée en France. Pour autant, sur certains patients qui ont trop d'effets secondaires avec les médicaments, elle est quand même intéressante parce que en 10 séances, il y a déjà une nette amélioration et relativement stable. Mais encore une fois, il y a autant de dépression que de dépressifs. C'est-à-dire qu'une dépression réactionnelle à la perte de son mari dans un accident de voiture, c'est pas une dépression chronique avec peut-être un soubassement génétique ou des fragilités familiales. Donc il faut vraiment, comme le disait le docteur, déjà bien connaître le patient et l'histoire de la maladie. Et donc aujourd'hui, moi je trouve ces pistes thérapeutiques très intéressantes parce qu'on voit bien comment nos patients en psychothérapie par la parole sont enfermés. On a envie de leur faire faire des étirements mentaux, quoi, qu'ils se réassouplissent parce qu'il y a une rigidité de la pensée négative qui finit par devenir même une croyance un peu superstitieuse que si je sors de ma croyance pessimiste sur le monde et moi-même, il va m'arriver un malheur. Et donc, ils s'enferment aussi à double tour dans leurs croyances. Et c'est là que ces expériences de conscience modifiées, momentanées, réglementées, encadrées, Ah, bah ça leur fait faire l'expérience qu'autre chose est possible, sans que tout leur monde interne explose. Donc c'est ça que je trouve assez intéressant. D'ailleurs, vous revenez dans votre livre vraiment sur le fonctionnement du cerveau pour expliquer comment ça marche. Mmh. Et je trouve qu'il y a un passage très intéressant où vous dites « Le cerveau a développé une stratégie puissante mais très risquée qui est le principe du moindre effort cérébral. » Tout ce qu'il peut automatiser, il l'automatise, il simplifie les situations, il catégorise les expériences, il réutilise les schémas qui ont déjà fonctionné. Le cerveau est un génie paresseux, il fait des hypothèses, mais il ne les confronte pas toujours à la réalité, ou en tout cas, il n'en tient pas toujours compte. Et donc, finalement, ce que vous nous dites, c'est qu'on a des biais cognitifs.
3: Oui.
2: Et oui, allez-y.
3: Oui, et qui sont hyper nécessaires. Parce que quand je parle de génie paresseux, c'est parce que c'est normal que notre cerveau soit paresseux. Vous imaginez, si on devait fonctionner à 120%, 100% du temps, ce serait pas possible, on serait épuisé. Et or, là, le fait de se mettre un petit peu en économie d'énergie nous permet, si jamais il y a quelque chose qui survient et qui nous demande une réaction vive et rapide, on peut remettre toute notre énergie. D'où le fait, pour le cerveau, de trouver des solutions pour être un génie paresseux. Mais néanmoins, cette paresse va lui faire développer des biais, plein de biais cognitifs, on en a tous tout le temps, et ces biais vont nous faire voir toujours les choses d'un certain angle, d'une même façon, et vont avoir beaucoup de prédictions sur nous, sur les autres. Moi, je vais par exemple pouvoir trouver que les autres sont plutôt sympas a priori, mais du coup, peut-être que je vais me faire arnaquer et quelqu'un d'autre, il va plutôt se dire que les autres sont méchants et qu'il faut s'en méfier, mais du coup, il n'aura jamais l'occasion de créer des amitiés sincères. Et ce sont ces prédictions qui, de nouveau, comme on l'a déjà dit, peuvent nous enfermer finalement et puis nous faire du mal. Et c'est parfois ça qui est super dur à faire sauter parce que, évidemment, y a un des grands biais qui est connu, c'est le biais de confirmation. Vous confirmez toujours que ce que vous pensez, c'est vrai, que vous aviez raison. Si vous pensez que les autres sont méchants, vous rencontrez 9 personnes gentilles, ça compte pas, et une qui va vous faire une petite insulte, vous dire « Voilà, vous avez vu, le monde est méchant. »
2: Je te l'avais dit
3: que les gens sont agressifs. Les gens sont de plus en plus agressifs. Et donc, en effet, on est confirmé dans nos croyances et ça nous enfonce encore un peu plus dans ce rétrécissement, je dirais, de notre monde.
1: À qui le traitement avec psychédélique peut s'adresser, du coup ?
3: Alors, quand on parle des dépressions, oui, des gens déprimés, dans un premier temps, les gens qui sont résistants aux autres traitements. Puisque on a parlé de ces traitements, des antidépresseurs, des psychothérapies, de la stimulation magnétique transcrânienne, qui malheureusement n'est pas remboursée, c'est un des freins, alors qu'effectivement, ça a une efficacité. Mais quand on est résistant à tout cela et qu'on reste déprimé, une alternative première pourrait être ces traitements psychédéliques. D'autant plus qu'on n'a pas grand-chose à perdre à les essayer, puisqu'on n'est quand même pas bien. On voit que dans les dépressions majeures, c'est des études qui commencent à se faire maintenant, ça marche aussi extrêmement bien. On parle aussi des syndromes de stress post-traumatique. Vous le disiez très bien, Madame Dupont, que c'est souvent très emmêlé. En effet, les traumas qu'on vit dans l'enfance viennent colorer la vie qu'on vit après, avec cette tristesse, cette méfiance, cette douleur qui est là et qui peut nous plonger dans des addictions, dans des dépressions, dans de l'anxiété. Et si on arrive à aller à la racine de cela, et à justement à traiter l'enfant intérieur qui est en nous, à lui redonner un peu d'amour de soi, un peu de fierté et de joie à être là, en fait, tous les symptômes conséquents, tous les symptômes qui découlent de ça, iront également mieux. Donc du coup, étonnamment, les psychédéliques, c'est ce qu'on appelle des outils transdiagnostiques, ça traite la dépression, ça traite également les addictions, ça traite le syndrome de stress post-traumatique, ça traite l'anxiété, parce que ça va à la racine. Et pour une fois, on ne s'arrête pas à la superficie des symptômes, on va à l'intérieur, c'est parfois douloureux, il faut beaucoup de courage d'aller à la racine du mal, mais ça peut être profondément libérateur.
2: Et oui, bien sûr. Et il faut vraiment comprendre que dans le syndrome de stress post-traumatique, le fait d'avoir compris le trauma n'en libère pas dans son emprise corporelle et que la personne peut rester coincée dans des réactions cérébrales, d'hypervigilance, de sursauter quand elle sent le parfum ou qu'elle voit la silhouette qui ressemble à son agresseur. Et que ça passe effectivement par recréer d'autres circuits, réassouplir le cerveau qui s'est rigidifié dans la peur et que là, les psychédéliques seraient quand même des pistes intéressantes.
3: Oui, et c'est ce qui est aussi, moi je trouve tout à fait fascinant, c'est ce que vous décrivez, la mémoire traumatique dans le corps. Et nous, dans nos psychothérapies, et on fait avec ce qu'on a, et on est très rationnel en fait, on est très mental. On va parler de cerveau à cerveau. On va vous dire, essayez de réfléchir à ça. Vous voyez, vous étiez un enfant, vous n'avez pas à vous en vouloir et c'est très rationnel. Ça marche un temps. Mais dès que la personne sort du cabinet, il dit, non, quand même, je ne vois rien. C'est... Tandis qu'ici, on va essayer de travailler sur plusieurs niveaux. Et pour une fois, on va laisser le mental un peu de côté. Moi, ça me fait du bien parfois de laisser mon mental de côté. C'est pour ça que je médite, que je fais du yoga. Parce que je crois que c'est important de parfois aller parler au corps, d'aller parler son langage à lui, d'essayer de sortir de cette hyper-rationalisation pour justement aller déverrouiller ce qui est dans la mémoire traumatique et dans la mémoire du corps.
1: Ouais. C'est-à-dire que ça permet au patient de repenser à son trauma, à son traumatisme, sans que ça le bloque, c'est ça, pour parler, j'allais dire, en langage non médical.
3: Oui, tout à fait. Donc, vous pouvez...
1: Pour le désamorcer, cette bombe psychologique.
3: Oui, en fait, quand on reparle du trauma, mais qu'on n'en fait rien, ça peut même retraumatiser la personne. Parce qu'en fait, on lui fait parler de son trauma et puis il n'y a rien qui se digère émotionnellement, il n'y a rien qui peut se travailler. Tandis que si on peut donner un sentiment déjà de sécurité, c'est d'ailleurs ce que fait l'EMDR, c'est une des techniques pour traiter le trauma qui est très efficace, c'est de donner un sentiment de sécurité et de pouvoir dire on peut faire revivre les éléments du trauma, mais dans un sentiment de sécurité et donc pouvoir dire tu vois cerveau, tu vois corps. Tu es en sécurité maintenant. Tu peux lâcher l'hypervigilance. Tu peux lâcher la sensation que le ciel va te tomber sur la tête. C'est bon, la sécurité est là. Mais ça ne suffit pas de le dire à la tête, au cerveau. Il faut vraiment le dire, le sentir en soi et pouvoir intégrer, incorporer, incarner cette sensation de sécurité retrouvée.
2: Oui, en fait, il faut comprendre que le trauma, c'est ce qui fait effraction dans les capacités d'adaptation et de régulation d'un individu. Donc, évidemment, peut être un trauma pour vous, quelque chose qui ne sera pas un trauma pour moi, et inversement, peut être un trauma pour un enfant, quelque chose qui ne sera pas un trauma pour un adulte. Et c'est vrai sur le plan physique, avec une fracture, c'est vrai sur le plan psychique. Et donc, il n'y a qu'une possibilité pour l'individu quand il est effracté, c'est qu'en fait, il sort de son corps. Il se dissocie complètement. Et donc, l'enjeu de la thérapie, c'est de permettre aux patients de trouver un autre après-trauma que rester dissocié. La jeune femme qui est sidérée par l'agression sexuelle, qui se dissocie de son corps, qui n'est plus jamais dans son corps et qui se regarde exister, mais qui n'habite plus son corps. Ou l'hypervigilance, l'anticipation anxieuse de la catastrophe qui bloque toute la vie de la personne qui, à chaque fois qu'elle sort de chez elle, pense qu'elle va se refaire agresser. Et en fait, ces états de conscience modifiés permettent de recréer un espace où la personne peut habiter son corps et refaire une expérience correctrice positive de son vécu corporel qui soit ni « j'ai foutu le camp de mon corps parce que c'est trop dangereux », ni « je suis en hypervigilance permanente ». On peut dire que les indications, il y a la dépression, l'anxiété, le stress post-traumatique, les addictions, et puis peut-être aussi, on parlait de rigidité mentale, tous les TOC, y compris d'ailleurs certains troubles alimentaires qui parfois s'apparentent à des TOC.
3: Exactement. Et là, on remarque qu'il y a d'ailleurs des nouveaux protocoles qui sont en train d'être étudiés avec des doses moins importantes, mais que c'est extrêmement efficace. Et dans l'anorexie aussi, parce que justement, on sort de ce tout contrôle et de cette hyper-rigidification. Il y a également, et c'est important, c'est l'anxiété de fin de vie. En fait, on en parle assez peu, mais les personnes qui sont aux soins palliatifs et qui sont en fin de vie peuvent vivre des moments très, très, très anxieux et en plus avoir des douleurs importantes. Or, la psilocybine peut agir sur les douleurs chroniques, mais surtout peut mettre en paix. Et donc, vous mettez vous en paix. Et vous mettez aussi votre famille en paix. Donc l'anxiété de fin de vie est une grande indication. Et maintenant, il y a des nouvelles indications qui sont en train d'être étudiées, parce qu'on remarque que c'est un anti-inflammatoire et un anti-neuro-inflammatoire. On revient au début de notre discussion, on disait que la dépression était effectivement aussi une maladie inflammatoire. Il y en a d'autres, Alzheimer, Parkinson. Et donc on voit que ces substances pourraient avoir un effet pour ralentir l'évolution. Or, je viens de lire que le Parkinson, les chiffres augmentaient de façon assez exponentielle.
2: On imagine assez bien d'ailleurs que ça fonctionne effectivement et sur les tremblements et sur la rigidité parkinsonienne. Intuitivement, on peut se dire que ça peut fonctionner.
3: Oui, tout à fait. On voit que ce sont des gens, les personnes atteintes de syndrome de Parkinson, pardon, j'ai fait une espèce de raccourci, sont des gens qui se ralentissent, qui se rigidifient, même dans leur mimique, dans leur façon de marcher, de parler. Les tremblements empêchent d'écrire. Et il y a souvent aussi des syndromes dépressifs et des troubles cognitifs associés au Parkinson. Et donc, on voit que ça pourrait aider dans tout ça. Et également dans les douleurs chroniques et dans les algies vasculaires de la face. Je ne sais pas si vous savez ce que c'est.
1: Non.
3: C'est des douleurs extrêmement importantes dues à une inflammation du nerf dans le visage qui fait des douleurs en crise, qui peuvent être une fois par semaine ou une fois par mois ou même plusieurs fois par semaine. Et les patients qui en sont atteints disent que c'est le summum de la douleur, à tel point qu'on appelle ça la douleur du suicide. Les gens, voilà, c'est terrible, terrible. Eh bien, la psilocybine pourrait avoir un impact positif là-dessus. Et à nouveau, on se dit, qu'est-ce qu'on a à perdre, en fait, quand vous êtes dans une situation telle? Bah, je trouve qu'ouvrir à ce genre de patients, ce serait juste de la compassion, en fait.
1: Alors, docteur Caroline De Beut, qui est avec nous cet après-midi, merci d'être là. Face à ces pistes, vous nous avez dit que vous souhaitiez un vrai débat public éclairé et une évolution législative, notamment en Belgique, parce que pour le moment, ces substances sont uniquement classées comme stupéfiants. Alors ça, c'est un débat, j'allais dire, plus politique, mais qu'est-ce que vous pouvez nous en dire ?
3: Bah oui, c'est un peu l'idée, c'est pour ça que j'ai écrit ce livre, La promesse des psychédéliques. C'est d'abord pour donner de l'espoir aux gens, pour expliquer sereinement, de façon mature et rigoureuse, et sortir d'un peu des mythes, mais aussi, pas idéalisé, mais également pour ouvrir le débat. Je pense que maintenant, nous avons un impératif moral à nous ouvrir à ces alternatives, parce que le monde va mal, que la crise de la santé mentale, elle est énorme en France, hein, santé mentale cause nationale, c'est pas pour rien que c'est la deuxième année que c'est édifié, et qu'on est à bout de nos alternatives, on est au bout de ce qu'on peut offrir. Or, on a des substances là, et parce qu'elles sont actuellement classées comme des stupéfiants, on ne peut pas les utiliser. Donc ma première demande, ce serait qu'on les retire de cette classe. Pas pour les mettre open sur le marché, hein, c'est pas ça. C'est pour les mettre dans une classe de médicaments sous surveillance. Ça existe pour plein d'autres substances, de pouvoir... Vous savez que...
2: Par exemple, la morphine.
3: Ah, exactement. Donc la morphine est un médicament sous surveillance. Le fentanyl, aux États-Unis, vous avez vu la crise que ça fait,
1: oui.
3: C'est un médicament sous surveillance. Donc l'idée, ce serait pas du tout de l'ouvrir et de dire, voilà, on peut en trouver en parapharmacie, ce serait de pouvoir faire... une substance qui sous avec un médecin qui a par exemple qui est certifié, qui est accrédité, qui a fait une formation, que ça puisse être donné à l'hôpital qu'on contrôle la diffusion. C'est comme ça d'ailleurs que ça se fait en Suisse et ils n'ont pas de problème, ils ont des résultats positifs et des listes d'attente de centaines de personnes tellement ça marche bien. Et donc ce serait ça ma première demande, parce que ça nous ouvrirait plein de possibilités de recherche, de l'essayer, de voir pour qui ça fonctionne ou pas, pour pouvoir aussi faire une mise sur le marché dans des conditions très encadrées.
1: Marie-Estelle Dupont, sur ce point, qu'est-ce que vous en dites ?
2: Ah oui, moi je pense que il faut pas avoir d'a priori idéologique, et que quand on voit, il faut une honnêteté intellectuelle, et déjà l'honnêteté intellectuelle consiste à dire les antidépresseurs sont parfois indispensables, mais là c'est disproportionné à quel point on les prescrit et à quel point surtout on les prescrit à la va-vite. Et donc en donnant la même molécule à la même dose à deux personnes qui n'ont pas la même architecture cérébrale, qui n'ont pas le même métabolisme, qui n'ont pas la même histoire, évidemment qu'on tue les mouches à la Kalachnikov et qu'on pourrait quand même affiner les choses. Et je pense que quand on voit aussi le coût que ça représente pour la société, toutes ces dépressions, toutes ces anxiétés chroniques, ce serait quand même extrêmement intéressant de voir quel est l'usage qu'on peut en faire avec finalement assez peu d'effets secondaires quand c'est bien encadré. Tout l'enjeu, il est de l'encadrer correctement, je pense.
3: Et une à trois prises. Donc on ne parle pas de plusieurs mois de traitement, on parle de une à trois prises sur plusieurs mois. Donc on est vraiment dans un paradigme totalement différent, qui pourrait faire d'ailleurs gagner beaucoup à la sécurité sociale, avec les gens qui retournent au travail, qui vont mieux, avec les familles qui vont mieux. Enfin, je crois que c'est... Enfin, vraiment, je pense que c'est important qu'on s'y penche de façon...
2: Et avec une estime de soi améliorée, parce que vous savez, les gens qui prennent des antidépresseurs pendant 20 ans, honnêtement, en fait, ils en souffrent au niveau de leur estime d'eux-mêmes.
3: Et alors,
2: ils ont l'impression qu'ils n'arrivent plus à vivre sans une béquille.
3: Exactement, qu'ils peuvent plus... Parce que c'est difficile, en fait, d'arrêter un traitement antidépresseur. Et même s'il n'y a pas de dépendance, le cerveau s'y habitue, comme il s'habitue à tout. Et donc, on doit diminuer ça très lentement sur plusieurs mois. Et certaines personnes, ça fait un rebond de l'anxiété. C'est extrêmement décourageant, en fait, pour eux. Parfois, ça, c'est source un peu de désespoir. Quand ils vont mieux, ils s'en accommodent, finalement. Mais quand ils ne vont pas mieux, c'est compliqué.
1: Marie-Estelle Dupont, quelles sont les dépressions les plus difficiles à soigner, les dépressions, les plus violentes ?
2: Bah, évidemment, c'est les mélancolies, c'est-à-dire les dépressions qui ont une dimension génétique. Dans le cas de la psychose maniaco-dépressive, on disait avant, de la bipolarité, il y a des gens qui sont bipolaires avec deux phases, maniaque, excitation et dépression. Et puis, il y a des gens qui sont unipolaires, c'est-à-dire qu'ils font toujours des épisodes dépressifs, ils ne connaissent pas les phases d'excitation. Elles sont rebelles, elles sont résistantes. Moi, j'avais vu une patiente à l'hôpital qui était carrément mise sous électrochoc parce qu'elle a été âgée et elle avait des idées suicidaires récurrentes. Enfin, les électrochocs, il y a aussi des énormes dégâts sur le système limbique qui est lié à la mémoire. Donc, c'est quand même pas anodin. Ça, c'est des dépressions très rebelles, évidemment. Et puis, je pense qu'il y a des dépressions dont on ne comprend pas pourquoi on n'arrive pas à les résorber, mais parce qu'on est passé à côté du fait que c'était des dépressions post-traumatiques et qu'en fait, on n'a pas traité le trauma qui était derrière la dépression. Ça, je pense que c'est les dépressions les plus difficiles à prendre en charge. Je ne sais pas ce qu'en pense le docteur.
3: Oui, je plussois tout à fait. Les dépressions mélancoliques sont extrêmement difficiles à soigner et extrêmement touchantes. On voit les gens... Je me souviens d'un patient, il était tellement tendu, donc c'est pas du tout qu'il ne bougeait plus, donc ça peut amener de la catatonie. Donc les gens restent dans leur lit ou dans leur fauteuil pendant des jours, font leurs besoins sur eux-mêmes, tellement ils ne savent plus se lever. Enfin, vous imaginez le quand je disais l'abîme de souffrance dans lequel on est.
2: Oui, et vraiment l'incurie du mélancolique dans les grands manuels de psychiatrie.
3: Et donc ça, quand on donc il ne se nourrit plus, c'est dangereux en fait. Ça veut juste dire c'est véritablement dangereux. Je me souviens d'un patient qui avait ce qu'on appelle le signe de l'oreiller, c'est-à-dire qu'il était couché dans son lit, il était tellement tendu que si on enlève son oreiller, sa tête restait à 15 cm du et sans parler, sans rien dire, parce que voilà, tout le corps, tout l'organisme est pris de cette tension, de ce désespoir, de cette anxiété qui envahit tout.
5: Oui, c'est pas un simple inconfort, la dépression.
3: Non,
5: c'est une souffrance énorme.
3: C'est vraiment important de le dire pour les gens qui en souffrent et qui en sont atteints. C'est invisible, on comprend pas bien, on leur dit sors, fais un tour dehors, ça te fera du bien. Et c'est tout à fait vrai qu'aller dans la nature, ça fait du bien. Mais c'est comme de demander à quelqu'un qui a le pied dans le plat d'aller faire un 100 mètres, quoi. C'est juste impossible.
2: Oui, je crois qu'il faut vraiment sortir de l'idée d'ailleurs qu'il y a la possibilité d'en sortir par la volonté. Il faut arrêter avec cette idée-là. Il y a des mécanismes neurobiologiques derrière qui s'emballent, qui se figent. Et puis, il faut savoir que c'est un enjeu d'espérance de vie aussi. Parce que quand vous restez déprimé des années, vous vous alimentez moins bien, vous bougez moins, vous avez moins d'interactions sociales. Donc, en fait, ce qui vous fait du bien à votre santé, vous le faites moins. C'est-à-dire, il y a non seulement la dépression qui fait que vous allez mal, mais il y a aussi tout ce que la dépression vous empêche de faire qui vous permettrait d'aller bien. Et donc, c'est aussi une espérance de vie raccourcie parce que quand on est déprimé, parfois on fume plus, on boit plus, etc.
5: Et si on en parlait ? Merci docteur De Beuyt.
3: Merci à vous.
5: Merci beaucoup, merci d'avoir été avec nous pendant une heure.
2: La promesse des psychédéliques.
3: Oui, merci.
2: C'est le titre de votre livre.
5: Oui. Docteur Caroline De Beuyt, psychiatre. Vos rendez-vous Europe 1, avant de se dire au revoir. 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Marie-Estelle Dupont, nous on se retrouve lundi.
2: On se retrouve lundi, on se retrouve pas demain, exceptionnellement pas de best-of, mais on se retrouve dès lundi pour une nouvelle émission.
5: Voilà, dès 15h, 15h, 16h, ici on en parlait avec Marie-Estelle Dupont. Très bonne fin d'après-midi, dans un instant, c'est Pascal Praud pour Pascal Praud et vous sur Europe 1.
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1: Il
0: Il est 16h, Émilie Dez est avec nous. Émilie, bonjour.
2: Bonjour Pascal, bonjour à tous. Après le choc, la colère au lendemain de la découverte d'un corps dans le Gers, Emmanuel Macron et Sébastien Lecornu pointent des dysfonctionnements inacceptables de la justice. Le Premier ministre a convoqué ce matin les ministres de la Justice et de l'Intérieur pour évoquer les failles qui entourent la disparition de Liana. Il attend les premières conclusions de l'enquête administrative sous 15 jours. Le principal suspect était visé par plusieurs plaintes pour viol et agression sexuelle. Il n'avait jamais été ni interpellé ni entendu par la justice. La circulaire pénale qui priorise les enfants victimes n'a pas été appliquée par la procureure d'Auch selon une source gouvernementale. Notre devoir est de protéger les enfants en priorité absolue, assure Gérald Darmanin. Il va réunir tous les procureurs généraux lundi matin à la chancellerie. Le corps découvert dans le Gers porte des vêtements similaires à ceux que Liana portait au moment de sa disparition. L'autopsie va permettre une authentification formelle. Elle doit aussi déterminer les causes de la mort et s'il y a eu des violences sexuelles. Le Hezbollah est prêt à quitter le sud du Liban en cas de retrait israélien et si une trêve globale est conclue. C'est ce qu'affirme le président du Parlement libanais. Israël poursuit ses frappes contre le Hezbollah au sud du Liban. 7 personnes ont été tuées la nuit dernière dans des frappes israéliennes sur la ville de Tyr. Une frappe a notamment endommagé

0: En Roumanie, un drone présumé russe, deux personnes avaient été blessées. Les propriétaires du bar incendie à Crans-Montana sont auditionnés ensemble. Aujourd'hui, les familles des victimes et les rescapés peuvent y assister. Les parties civiles espèrent toujours obtenir des réponses 6 mois après le drame. Le couple de Français a déjà été entendu à 2 reprises. L'incendie du bar, le Constellation, a fait 41 morts et 115 blessés. Une 20aine de Français potentiellement cas contact à l'antivirus vont sortir de l'hôpital demain. 4 Français doivent encore rester isolés jusqu'au 21 juin. Ceux qui ont participé à la croisière sur le navire Ondius, la seule Française contaminée est toujours en réanimation. On prend maintenant la direction de Roland-Garros.
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0: Et on joue les demi-finales hommes aujourd'hui, porte d'Auteuil. Cyril de la Morinerie, vous suivez le tournoi pour Europe 1. L'Allemand Alexander Zverev mène 1-7-0 face au Tchèque Jakub Mencik.
2: Ah oui, Alexander Zverev qui fait parler son expérience, qui s'envole dans cette rencontre, qui mène effectivement 1-7 à rien face à Jakub Mencik, le jeune joueur tchèque, tête de série numéro 26 lors du premier set. Eh bien, Alexander Zverev s'est imposé 7-5. Il a gagné donc ce premier set, alors que Mencik avait eu 3 balles de break, il n'a pas réussi à convertir. Et lors de la première balle de break en faveur de l'Allemand, après 55 minutes de jeu, ça a été assez loin ce premier set, eh bien l'Allemand a réussi à la convertir et prendre l'avantage. Et puis dans cette deuxième manche, il a un break d'avance, Alexander Zverev. Il mène 3-2, service à suivre pour lui cette année. Eh bien Zverev n'a pas encore remporté de trophée, malgré une finale à Madrid, des demi à Munich, à Monte Carlo, à Miami, à Indian Wells, comme à l'Open d'Australie. Mais pourquoi pas, eh bien un trophée à Roland-Garros dimanche après-midi. Pour l'instant, il a allé quelques orteils en finale, mais ce n'est pas encore terminé. On le sait très bien, en tennis, ça peut se jouer en 5 manches, 1h24 de jeu, et Alexander Zverev mène 1-7 à rien face à Jakub Mencik.
3: Et il y a évidemment la deuxième demi-finale ensuite, à suivre si j'ose dire.
2: Oui, c'est un 100% italien. C'est une demi-finale surprenante entre Flavio Cobolli, 24 ans, tête de série numéro 10, qui sera le favori face à Matteo Arnaldi, 25 ans, 104e joueur mondial. Ils se connaissent très très bien, ces deux joueurs. Petit avantage en termes d'expérience à Cobolli, qui a éliminé Félix Auger-Aliassime, alors que Arnaldi, lui, a bénéficié de l'abandon après 2-7 de Berrettini. Voilà, ça sera un très beau match et ça fait plaisir évidemment de retrouver deux Italiens, parce que vous savez que le meilleur Italien actuellement c'est Sinner, bien évidemment
3: sûr. Mais le dernier Italien qui a gagné Roland-Garros, vous savez quand c'était?
2: Eh bien c'était en 1976,
3: exactement, il y a 50 ans.
2: Panatta.
3: Adriano Panatta.
2: Il viendra remettre le trophée.
3: Ans, bien sûr. Quel joueur, Panatta. Quel
2: exceptionnel.
3: Joueur.
2: Exceptionnel.
3: C'est des joueurs en toucher de balle. Ça frappait pas comme des mules, comme on dit, comme aujourd'hui.
2: Là, tout ça frappe très fort. Ouais.
3: Ah oui, ça frappe fort, là. Pourquoi vous souriez?
4: Mais cher Pascal, je trouve ça agréable à entendre. Ouais.
3: C'est vrai que c'était une métaphore qu'on utilisait jadis, frapper comme une mule. Eh bien, merci, cher
2: merci,
3: camarade.
2: Merci, Pascal.
3: À tout à l'heure, je reviens à 18h pour la deuxième demi-finale.
2: Quand vous voulez.
3: Émilie.
0: C'est terminé. Merci Cyril.
3: Merci Cyril. 16h05. Merci à tous.
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3: Bonjour à tous, avec une actualité dramatique, vous le savez, Sabrina Medjeber, Christophe Bordet, Olivier Guénec sont avec nous, Christian Flèche, ancien directeur de la police judiciaire de Paris, est également avec nous. L'État ne protège plus nos enfants, quand leur parole sera-t-elle vraiment prise en compte? C'est le sentiment qu'on a cet après-midi. Comment le principal suspect de l'enlèvement de Liana, Jérôme B., pouvait-il se balader en toute liberté alors qu'il avait été visé depuis 2017 par plusieurs plaintes pour viol sur mineurs? Comment des centaines de plaintes peuvent-elles être classées sans suite? La circulaire pénale priorisant les enfants victimes n'a pas été appliquée par la procureure d'Auch dans le traitement de plaintes visant Jérôme B. Et ce qui est significatif, on va en parler ensemble, c'est la prise de parole de Emmanuel Macron. Parce qu'Emmanuel Macron, j'allais dire, il a senti le danger.
4: Bien sûr.
3: C'est un homme qui a un grand instinct, une grande intelligence. Et il sait que cet événement peut être un détonateur dans l'opinion publique. Ouais. En tout cas, c'est comme cela que je l'ai perçu lorsque j'ai vu sa prise de parole et sa fermeté en parole. La difficulté avec Emmanuel Macron, c'est que cette fermeté en parole n'est pas toujours accompagnée d'une fermeté dans les

0: actes, ou même les actes ne suivent pas toujours les paroles, en général depuis 9 ans que la Macronie est au pouvoir. Alors je vous propose d'écouter le président de la République qui a dit il y a dysfonctionnement.
1: Il est clair qu'il y a un dysfonctionnement et que nous ne pouvons pas ne pas voir que des failles se sont révélées. Il faut maintenant les clarifier. Et donc ce que le gouvernement va faire, c'est de se mettre en situation avec des enquêtes très rapides, et j'ai demandé qu'elles soient le plus rapides possible, et bien de pouvoir clarifier aussi les responsabilités qui sont à l'œuvre. Mais les choses ne se sont pas passées comme elles auraient dû se passer, c'est une évidence, et donc c'est inacceptable. Et moi je ne veux entendre aucun argument de moyen dans cette affaire. Parce que depuis 2017, j'invite chacun à regarder les moyens qui ont été mis dans la gendarmerie, dans la justice. Bon. Donc c'est une question de réponse, de fermeté, d'organisation, de responsabilité.
0: Alors je fais le parallèle avec ce que disait Gérald Darmanin hier, et avant de parler de cette affaire, on va parler des conséquences peut-être politiques avec Christophe Bordet. C'est quand même la République des commentateurs. Parce que et le président de la République et le ministre de la Justice, c'est des gens qui commentent. Et on ne leur demande pas exactement de commenter.
2: Non, mais
0: on leur
2: demande... Très ennuyeux.
0: Et moi, j'ai de le dire comme ça.
2: J'ai eu cette réflexion dès hier en écoutant Gérald Darmanin. Parce que moi, je veux bien qu'on nous dise aujourd'hui que, ben oui, il y a quelque chose qui tourne pas rond et qu'il y a des dysfonctionnements. Mais enfin, Gérald Darmanin, il est quand même au pouvoir depuis de nombreuses années, que ce soit à la justice ou que ce soit à l'intérieur. Donc, il découvre pas non plus la lune. Il découvre pas que... Pardon, mais enfin, les juges et la justice en général, il y a beaucoup de petits hommes gris aujourd'hui qui, bizarrement, me semble-t-il, ne font pas leur travail, ou en tout cas donnent la priorité à des dossiers qui me semblent assez fastoches, entre guillemets. C'est-à-dire que vous, par exemple, avec votre voiture sur la route, vous dépassez 10 km, on va vous arrêter, on va vous mettre une amende, on va vous retirer des points, ça, il n'y a pas de problème, ça, c'est facile, ça. Ça, c'est très facile. Par contre, quand il y a un pédocriminel qui se balade, qui est en liberté, ça fait des mois que ça dure, alors là, bizarrement, la justice ne fait pas son travail. Donc, si vous voulez, moi, je veux bien que le président de la République ou le ministre de la Justice ou le ministre de l'Intérieur disent « Ah bah oui, bah, y a un problème mais ça ne suffit pas. » Enfin, je veux dire, il y a un moment, il faut rendre des comptes. Il n'y a pas d'autre solution, parce qu'aujourd'hui, on a cette affaire. Le week-end dernier, on avait de la casse dans Paris avec le résultat du football. Et à chaque fois, c'est la même chose. On se dit, ben finalement, qu'a fait la justice ? Ah ben, pour le week-end dernier, elle a mis trois personnes derrière les barreaux.
0: Non, mais toutes les autres personnes... C'est une très mauvaise semaine pour la justice. La séquence judiciaire est cataclysmique parce que vous avez des magistrats qui ne suivent pas les réquisitions du parquet. Ouais. Et comme vous venez de le dire à l'instant, les gens ont le sentiment qu'on casse dans Paris et qu'il n'y a pas de sanctions. Première chose. Deuxième chose, cette affaire de dysfonctionnement, on s'aperçoit qu'effectivement, on se dit d'ailleurs, il y a peut-être des dizaines ou des centaines de personnes qui sont accusées ou soupçonnées de viol, qui sont dans la nature, avec des plaintes qui ont été déposées, et les enquêteurs n'ont même pas entendu ces personnes-là. Et troisième chose, vous avez effectivement cette justice où on met des moyens considérables pour certains sujets qui sont généralement des sujets politiques et plutôt qui visent des hommes de droite, disons les choses.
2: Ça, c'est vrai aussi.
0: Et il y avait un raccourci que j'ai fait ce matin qui sera évidemment contesté. La justice française en 2025-2026, elle aura mis un ancien président de la République en prison et laissé sans doute un pédophile en liberté. Donc c'est cela, les raccourcis. Bien sûr que c'est un raccourci, bien sûr que ces affaires n'ont rien à voir les unes avec les autres, mais on a quand même le sentiment que la justice va mal, et qu'elle va mal en toute indépendance. Alors, que le ministre de la Justice n'a pas la main sur sur les juges. Or, je le répète, en France, on vote pour un pouvoir politique qui met en place une politique pénale qui a été présentée devant les Français. Je ne vote pas pour un juge. C'est d'ailleurs pour ça qu'on parle du quatrième pouvoir. C'est un pouvoir, d'ailleurs, qui n'est pas un pouvoir, une autorité judiciaire. On ne vote pas en France pour un juge. On demande à la magistrature d'appliquer une politique pénale, d'appliquer une politique pénale qui a été présentée aux Français et que les Français ont ratifié à travers l'élection du président de la République.
2: Mais est-ce que vous entendez les magistrats ces derniers jours ? Parce qu'ils disent tous la même chose.
0: Oui.
2: Ah oui ? On manque de moyens.
0: Oui, ça, bon, c'est.
2: Alors, ça commence à me gonfler sérieusement aussi.
0: Là, en l'espèce, c'est pas un manque de moyens.
2: Ça commence à me gonfler. Parce que, non, mais attendez. Parce qu'on va prendre un exemple très simple à Auch. Je ne connais pas le budget à Auch pour le parquet. Je sais une chose, c'est que quand les agriculteurs du coin manifestent, quand un agriculteur va déposer parce qu'il est en colère un cercueil en carton devant une administration à Auch, eh bien on l'entend une première fois, une deuxième fois, une troisième fois, une quatrième. Là, bizarrement, on a les moyens et on a le temps d'entendre les gens. Excusez-moi, mais ça, c'est pas possible.
3: Sabrina Metzgener, après la pause, et il est 16h12, on marque une pause. Et nous sommes également avec Christian Flash, qui vous écoute avec beaucoup d'intérêt. Il est ancien directeur de la police judiciaire de Paris. Il va nous dire son analyse de ce sujet. On sera également avec Stéphane Clergé, qui est pédopsychiatre, pour parler de l'inquiétude des parents. Ce sera à 16h30. Vous pouvez bien sûr nous appeler au 01 80 20 39 21. A tout de suite.
4: Et nous sommes vendredi, si c'est déjà le cas pour vous. Excellent week-end à l'écoute d'Europe 1.
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4: 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Je vous rappelle le numéro de notre standard, celui d'Europe 1. 01 80 20 39 21. 01 80 20 39 21. Restez bien avec nous, on revient dans moins d'une minute.
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0: Sabrina Medjeber, Christophe Bordet, Olivier Guénec est là. Et puis on va être avec Christian Flèche, ex-directeur de la police judiciaire de Paris, qui pendant 34 ans a eu des responsabilités au sein de la police nationale et particulièrement dans la police judiciaire parisienne qu'il a dirigée de 2007 à 2013. Mais vous vouliez dire, Sabrina, quelque chose.
23: Oui, alors au-delà du dysfonctionnement, en tant que citoyenne, moi je trouve qu'il y a un réel mépris de la justice, même dans sa coordination. Je me souviens par exemple de l'affaire de Yanis, le jeune qui s'est suicidé après avoir été violé, dont les parents se sont manifestés d'ailleurs chez Laurence Ferrari, parce que le parquet avait indiqué avoir envoyé le courrier, ça n'a jamais été fait. Je me souviens également de la mère d'Elias, dont le fils a été tué à la machette par deux individus qui n'auraient jamais dû se rencontrer, et qui a été houspillé en se faisant qualifier de faire le jeu du populisme et de l'extrême droite. Je me souviens également de l'affaire de Karine Jambu, qui a été violée, dont le violeur est revenu auprès de son domicile à Rennes. Elle n'en a jamais été avertie. Enfin, si, elle a été avertie, pardon, avec une lettre qui exprimait ou qui indiquait plutôt « J'ai l'honneur de vous annoncer que monsieur revient sur votre domicile ». Donc, au-delà même du dysfonctionnement structurel, il y a aussi une part de mépris ou un manque d'empathie de certains juges.
0: En tout cas, c'est vécu
23: au regard
0: comme ça.
23: Vis-à-vis de victimes. Absolument. Et je trouve que ça participe, Pascal, à l'éloignement, ce que vous appelez très souvent la confiance sociale, à ce délitement de la confiance sociale qui est censé justement se sceller autour des institutions et des citoyens, ou entre les institutions et les citoyens. Et la justice, aujourd'hui, elle concourt malheureusement à ce déficit-là de confiance que l'on peut avoir dans nos institutions, et je trouve ça assez dramatique.
0: Et puisque vous parlez précisément de la mère d'Elias, elle avait demandé de rencontrer les juges qui n'avaient rien fait pour que les meurtriers de son fils ne récidivent plus. Et le président de la cour d'appel lui a refusé de pouvoir les rencontrer en lui disant qu'il n'avait pas à rendre des comptes. Oui. Et c'est cela qui est perçu effectivement comme un manque d'empathie. Alors, on va essayer quand même de comprendre le fonctionnement. Est-ce la justice? Est-ce les enquêteurs? Que s'est-il passé et quelles sont les responsabilités? Et c'est là, Christian Flèche, bonjour.
24: Bonjour.
0: Que vous allez peut-être pouvoir nous éclairer. Je rappelle que vous êtes ancien directeur de la police judiciaire de Paris. Quelle est votre analyse et où est-ce que ça a péché? On va prendre qu'une affaire, celle de 2025, août 2025. Il y a une mère qui entre dans un commissariat?
24: Dans une brigade de gendarmerie,
0: une brigade
24: apparemment,
0: de gendarmerie.
24: À Toulouse. Oui.
0: Et qui vient déposer plainte contre Jérôme B, et qui vient apporter des éléments tangibles, puisque sa fille, qui a 11 ans, est victime d'un viol avec des lésions vaginales et anales. Qu'est-ce qui se passe et qu'est-ce qui doit se passer à ce moment-là?
24: Vous allez un peu vite, elle dépose plainte.
0: Oui.
24: Et ensuite, il y a des examens médicaux. Et ensuite, il y a des examens psychologiques qui confirment les pénétrations. Donc ça, c'est le premier élément qui fait que, déjà, la procédure est sérieuse. Deuxième élément, il y a un nom qui est donné. Ce nom-là, il est normalement connu à la fois dans les fichiers de justice et dans les fichiers de gendarmerie. Mmh. Donc ça doit ouvrir tout un tas de clignotants de façon à ce que cette affaire soit traitée différemment. Puisqu'il y a eu des procédures qui ont déjà été diligentées, même si elles sont classées sans suite, il y a quand même des traces. Donc, et c'est là où on commence à perdre un peu pied par rapport à la normalité, c'est que de cette période, disons, de septembre 2025 jusqu'à décembre, arrivé à Auch, on ne sait pas trop ce qui s'est passé.
0: Mais qu'est-ce qui aurait dû se passer?
24: Ce qui aurait dû se passer, c'est que clairement, l'affaire aurait dû être traitée de façon urgente.
0: Par qui?
24: Et que par les gendarmes, le tribunal compétent est le tribunal d'Auch, de toute façon. Donc ça veut dire qu'il faut transmettre la procédure au tribunal d'Auch, au parquet d'Auch.
0: Donc elle n'a pas été transmise?
24: Elle a été transmise, semble-t-il, de près ce que j'ai lu, par courrier postal. Donc évidemment, c'est pas ça qui permet de traiter l'affaire en urgence. On a eu de la chance, déjà, le courrier est arrivé. Donc ensuite, il arrive au parquet d'Auch, et là, il y a, à mon avis, une décision qui est assez curieuse, c'est qu'on saisit une petite brigade de gendarmerie, qui a quelques effectifs, et qui, me semble-t-il, n'est pas en situation de traiter ce genre d'affaires.
0: Mais qui décide ?
24: Le procureur décide de l'attribution du dossier
0: c'est
24: à un service.
0: C'est une personne qui décide ?
24: Oui, c'est le procureur. Enfin, le procureur,
0: donc,
24: c'est
0: donc
24: il y a
0: ce procureur,
24: trois...
0: on peut lui demander.
23: Et c'est substitué.
0: On peut lui demander, par exemple, pourquoi il a fait ça. Il a une oui, responsabilité.
24: Bien sûr, mais je pense que c'est l'inspection qui va lui poser cette question-là. Ensuite, c'est aussi le défaut de la brigade de gendarmerie de ne pas dire « je ne sais pas faire, je ne peux pas faire ». Parce que je n'ai pas les moyens, parce que même je ne sais pas. Mais en tous les cas, des deux côtés, il doit y avoir des clignotants qui montrent que ce type-là est dangereux, parce qu'il y a déjà des précédents. Même si les précédents ont été classés, là, il y a une affaire avec des certificats médicaux, c'est autre chose.
0: Et comment vous l'expliquez ?
24: Je pense qu'il y a des défaillances humaines, là, pour le coup.
0: Mmh. Ce qui peut arriver, d'ailleurs, pourquoi
24: bien sûr,
0: pas
24: bien sûr.
0: Mais ce sont des gens qui n'ont pas pris les bonnes décisions. Mais,
24: qui n'ont pas pris déjà la mesure de la gravité, et ensuite la bonne décision.
0: Mais est-ce qu'il y a consultation d'un fichier qui permet de savoir que la personne qu'on soupçonne, en l'occurrence Jérôme B, a déjà été enregistrée avec des affaires qui ont été classées sans suite ?
24: Alors là, me semble-t-il, il y a d'abord une consultation qui se fait au niveau de l'enregistrement au moment du parquet, c'est des numéros parquet, c'est des numéros nationaux, il peut y avoir un rapprochement qui est fait entre la procédure qui arrive depuis Toulouse et qui va être transmise à Auch, et puis les procédures précédentes, c'est centralisé.
0: Donc il y a un fichier, c'est centralisé.
24: Oui, c'est un enregistrement des procédures.
0: Donc qui a accès à ces procédures ? C'est le procureur qui doit regarder ?
24: Le procureur de Toulouse aurait pu déjà remarquer qu'il y avait des précédents, et le procureur d'Auch, en plus, qui est localement compétent.
0: Manifestement, ils ne l'ont pas fait, à votre avis ? Ou ils l'ont fait, ils n'ont pas pris la mesure ?
24: Mais je ne sais pas. S'ils ne l'ont pas pris la mesure, c'est gravissime. Et ensuite, il y a les gendarmes qui, normalement, sont saisis d'un dossier. Ils ont un individu qui est dénoncé. Et leur boulot, c'est de faire les archives, voire de téléphoner à la gendarmerie du coin, qui n'est pas très éloignée à Auch, et de se rendre compte qu'il y a eu déjà des précédents aussi. Donc là aussi, il y a une mauvaise évaluation si l'évaluation a été faite. Si l'évaluation n'a pas été faite, là, c'est encore plus embêtant. Mais de toute façon, on est face à une affaire qui était déjà d'origine en dehors des précédents, extrêmement grave, puisqu'il s'agit d'un viol de mineur.
23: Tout à fait.
4: Christophe Bordet. Alors, affaire extrêmement grave, comme vous le dites, mais moi, la question que je me pose quand même, c'est finalement le dossier qui arrive, est-ce que c'est pas un dossier parmi d'autres ? Je m'explique. On me donnait l'exemple de Marseille.
23: Oui.
4: On a, je crois, 25 magistrats qui travaillent aujourd'hui à Marseille sur toutes les questions de viol sur mineurs, de violence sur les femmes, etc. Et donc, ces 25 magistrats ont, en gros, entre 65 et 70 dossiers à traiter. C'est pas rien. Enfin, 65, 70 dossiers, il faut s'y plonger, il faut vraiment regarder, etc. Est-ce que là, il n'y a pas un petit souci ? C'est-à-dire que quand on voit que le nombre de ces affaires a augmenté ces dernières années de 150%, ce qui est quand même considérable, est-ce que là, on n'a pas un souci entre le nombre de dossiers à traiter, le nombre de magistrats présents ? Enfin, je ne veux pas dire que les magistrats ne travaillent pas, mais quand même, le nombre de dossiers explose. Ça, c'est une réalité.
24: Oui, mais la réalité marseillaise n'est pas celle du Gers. Donc, on peut imaginer, et encore une fois, le sujet aussi, c'est que si l'orientation n'a pas été faite vers le bon service de gendarmerie, parce qu'il est surchargé par ailleurs, le service de gendarmerie ou le parquet a la capacité de renvoyer vers la section de recherche, par exemple, qui est saisie à l'heure actuelle de l'enlèvement de la fillette.
0: On va marquer une pause, et c'est intéressant d'essayer de comprendre. On écoutera également Gérald Darmanin, on écoutera Sacha Stroop-Kahn, qui est porte-parole du ministre de la Justice, parce que c'est une affaire, je le disais, qui marque politique. D'abord l'opinion, et qui peut être un détonateur, et je pense que c'est pour ça qu'Emmanuel Macron est monté immédiatement au créneau, si j'ose m'exprimer ainsi. Il est 16h26, à tout de suite.
4: Vous êtes sur Europe 1, vous avez fait le bon choix. 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À 16h30, ce sera le rappel des titres avec Émilie Dez.
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0: Il est 16h30 et nous sommes avec Émilie Dès qui nous rappelle les titres.
33: Des responsabilités ne peuvent être mentionnées et encore moins sanctionnées à ce stade. L'avertissement des procureurs de France avant une réunion lundi au ministère de la Justice. Ils ont été convoqués par Gérald Darmanin pour évoquer les failles judiciaires dans l'affaire Liana. Il est clair qu'il y a un dysfonctionnement et c'est inacceptable, a déclaré Emmanuel Macron depuis le Monténégro. Le principal suspect a été visé par plusieurs plaintes pour viol et agression sexuelle. Il n'avait jamais été ni interpellé ni entendu par la justice. Selon une source gouvernementale, la circulaire pénale qui priorise les enfants victimes n'a pas été appliquée par la procureure d'Auch. L'autopsie du corps retrouvé hier dans le Gers est en cours. Le parquet d'Agen doit communiquer en fin d'après-midi. Emmanuel Macron, Friedrich Merz et Keir Starmer rencontreront Volodymyr Zelensky dimanche soir à Londres. Le moment est venu de faire la paix en Ukraine et les Européens peuvent y aider, a déclaré le président français. Volodymyr Zelensky a proposé un tête-à-tête à Vladimir Poutine. Il suggère également un cessez-le-feu complet, le temps de négocier la fin de la guerre en Ukraine. Volodymyr Zelensky peut à tout moment venir rencontrer Vladimir Poutine à Moscou, répond le Kremlin. Félix Bingui, le chef présumé du clan Yoda, a été condamné à 12 ans de prison pour trafic de stupéfiants, association de malfaiteurs et blanchiment. Le procureur avait requis 16 ans. 19 autres prévenus étaient également jugés. Le clan Yoda opérait un des principaux points de deal à Marseille. Les époux Moretti, propriétaires du bar incendié à Crans-Montana, sont auditionnés ensemble aujourd'hui. Les familles des victimes et les rescapés peuvent y assister. L'incendie du bar Le Constellation a fait 41 morts et 115 blessés la nuit du Nouvel An. La Française, contaminée à l'antivirus, est toujours en réanimation dans un état stable. La majorité des cas contacts vont sortir de l'isolement demain. Seuls ceux qui ont participé à la croisière sur le navire Ondius et qui ont été en contact avec la passagère décédée resteront isolés jusqu'au 21 juin. Et puis du tennis avec Roland Garros, Europe 1 et radio officielle du tournoi. On joue les demi-finales hommes cet après-midi. L'Allemand Alexander Zverev mène 2-7-0 face au Tchèque Jakub Mencik. Duel 100% italien ensuite entre Matteo Arnaldi et Flavio Cobolli.
0: Oui, mais j'ai l'impression que je vois traitement médical de
33: Mencik. A des douleurs dans le cou, on le voyait se faire masser dans le cou tout à l'heure.
0: Oui, bah, il a des douleurs dans le cou, mais manifestement, il est en train de revenir sur le central, le court Philippe Châtrier. Il était parti depuis 7 minutes. Il est en très grande difficulté. Zverev, qui n'a jamais gagné un tournoi majeur du Grand Chelem, qui est allemand, qui est un joueur magnifique, très puissant, avec un coup droit très puissant. Et il a gagné les deux premiers sets, Zverev, 7-6, 6-2. Et 7-5, 6-2. Et il est en très grande difficulté alors que le jeu va reprendre. On sera tout à l'heure à 17h avec...
33: Cyril de la Morinerie.
0: Je vous remercie beaucoup. Il est 16h33.
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0: Sabrina Medjeber, Christophe Bordet, Olivier Guénec. On a eu les explications de Christian Flèche, ancien directeur de la police judiciaire de Paris. Je retiens de ce que vous nous disiez qu'effectivement il y a eu dysfonctionnement, mais évidemment erreur humaine, manque de vision sur ce sujet et forcément l'enquête le dira et déterminera. Exactement. Même si on a le sentiment qu'il n'y a jamais de sanctions chez les juges et dans la magistrature, l'exemple le plus extraordinaire c'est l'affaire Outreau. C'est-à-dire que le juge Burgot qui a massacré cette enquête est toujours dans la magistrature française.
24: Oui, c'est vrai, c'est déjà ancien. Moi, j'ai souvenir plus récent. De procédures qui datent de quelques semaines où des magistrats ont été poursuivis devant le CSM et où le CSM a refusé le huis clos et où il y a eu des comptes rendus dans la presse d'audiences disciplinaires devant le CSM pour un magistrat de Bobigny et un magistrat marseillais.
0: Bon, écoutons Gérald Darmanin qui disait, je disais tout à l'heure, c'est un peu la politique des commentateurs. Mmh. On attend autre chose d'un président de la République ou d'un ministre qu'il ne soit que dans le commentaire. Écoutez le garde des Sceaux.
9: Comme ministre, je suis terrifié, comme père de famille, encore plus par ce drame ignoble qui est en train de se dérouler. La personne qui, pour l'instant, est suspectée, qui est placée en détention provisoire, a manifestement des antécédents, même s'il n'a jamais été condamné pour les plaintes. Elles ont été classées. Et on peut se poser un certain nombre de questions sur pourquoi cette personne, qui manifestement a des graves soupçons de violence ou de violence sexuelle sur les mineurs, n'a pas été mis hors de portée de jeunes, et notamment de cette jeune fille. Pourquoi on n'est pas intervenu alors que ça fait de longs mois qu'on a des plaintes contre ce monsieur? C'est tout à fait inacceptable. En tant que chef d'administration, je prendrai mes responsabilités, je rendrai public le rapport, et je prendrai des sanctions, je les proposerai, si je devais y en avoir, évidemment en ce qui me concerne, avec le Conseil supérieur de la magistrature. Quand il y a une plainte d'un enfant, on doit quasiment tout arrêter pour la suivre, parce que c'est l'être le plus vulnérable qu'il nous faut protéger. Manifestement, là, on verra ce que dira l'enquête, mais on a tout quoi s'interroger sur notre responsabilité collective.
0: Il est 16h35, vous êtes sur l'antenne d'Europe 1, Christian Flèche est avec nous, il est ancien directeur de la police judiciaire de Paris. Je retiens une phrase de Gérald Darmanin. En tant que chef de l'administration, je prendrai des sanctions. Mais il est chef de quoi? Quand t'es garde des Sceaux, Georges Fenech me dit qu'un garde des Sceaux n'a aucun pouvoir sur précisément son administration.
24: Il n'a pas tort, et c'est le président de la République qui est garant de l'indépendance de l'autorité judiciaire. C'est même d'ailleurs surprenant qu'il ait pris position, alors que même qu'il y a le rapport de l'inspection a été lancé mais n'est pas rendu. Donc je pense que c'est aussi pour ça que la conférence des procureurs dit qu'on ne peut pas mentionner ni sanctionner quelque chose tant qu'il n'y a pas eu un certain nombre d'éléments. Ensuite, il y a une formation disciplinaire et il y a une possibilité de de sanctions, mais c'est pas à la main du garde des Sceaux.
0: Mais à quoi sert un garde des Sceaux ? Voilà une question toute simple, puisque les juges et les magistrats sont indépendants. Il ne peut pas agir sur les affaires. Il n'a pas le droit de donner, je crois, des instructions précises.
24: Il ne peut pas donner d'instructions individuelles. Oui. Néanmoins, il peut avoir une politique pénale. Et là, on n'est pas sur des juges d'instruction. On est sur des magistrats du parquet.
0: Oui, sur le parquet.
24: Donc
0: oui.
24: Ça, c'est autre chose.
0: Oui, mais les juges, manifestement, ne suivent pas. On l'a vu avec Mme Bécouot, qui a parlé lundi matin, je crois, après ce qui s'était passé ce week-end à Paris, qui avait annoncé qu'il y aurait des réquisitions assez fortes, qui ont eu lieu d'ailleurs, ces réquisitions.
24: Qui sont conformes à la volonté du garde des Sceaux.
0: Bien sûr, mais les magistrats, ils ont dit, allez-vous faire voir. Et on peut même interpréter ça comme une manière de narguer le pouvoir politique. C'est une possibilité. Ce que j'ai vu cette semaine au tribunal correctionnel de Paris, où il n'y a pas eu un mandat de dépôt, à Paris, j'espère ne pas dire de bêtises.
7: De toute façon, ils sont dans une posture politique, les magistrats. Donc.
0: Alors, pas tous.
7: Ce que l'on ressent avec les deux dernières affaires dont on parle entre ce week-end et puis celle-ci, c'est quand même à chaque fois que les magistrats, effectivement, sont dans une posture qui est très politique.
24: Je ne suis pas sûr qu'il y ait une posture politique dans cette affaire-là.
33: Il y en a une peut-être sur
0: Paris. Sur les violences à Paris.
24: C'est pour ça qu'il faut regarder, parce qu'il y a des affaires ailleurs en province. Je ne sais pas quels sont les résultats en province sur les audiences qui ont eu lieu.
0: C'est des informations qu'on peut demander effectivement à Laurent Tessier et à l'équipe qui est en régie avec nous, que je salue d'ailleurs, parce que hier j'avais oublié de vous saluer. Hier nous étions effectivement pris par cette information et ce drame, donc je dis bonjour à l'ami Fabrice Lafitte.
10: Bonjour Pascal, bonjour à tous.
0: Qui a passé une excellente semaine en régie et qui a été remarquable comme toutes les semaines d'ailleurs.
10: Merci.
0: Depuis le 25 ou 26 août. Vous êtes au courant de notre reprise au mois d'août?
10: Pas encore.
0: On vous a pas donné l'information.
10: On m'a pas donné la date. On m'a pas dit si je reprenais non plus.
0: Non, justement, nous ne rentrons plus le 24 août.
10: C'est le 15 août.
0: Non, nous rentrons le jeudi 27 août.
10: D'accord.
0: Nous rentrons le jeudi. Je trouve que c'est une très bonne idée de rentrer un jeudi.
10: Très bien.
0: Pour vous dire.
10: Pourquoi ?
0: Mais parce que c'est trop rude de recommencer en début de semaine une saison. Là, moi j'aimais bien quand j'étais en cours, rentrer le jeudi ou le vendredi. C'était une sorte de...
10: Mais qu'est-ce que ça change
0: le week-end arrivait, c'était l'entraînement.
10: C'est plus facile.
0: C'était une journée pour rien, un peu, le vendredi. Moi je me souviens, on rentrait à l'école le vendredi, donc on avait des professeurs, le premier jour c'était toujours merveilleux, et puis on repartait un peu en vacances. Donc,
24: il y a moins d'embouteillage. Moins d'embouteillage pour
0: revenir. Oui, c'était une manière douce de revenir. C'était pas brutal. Est-ce que repartir le lundi, tu repars pour toute une semaine. Là, tu vas revenir le jeudi ou le vendredi, on va retrouver les auditeurs d'Europe 1, ils seront peut-être même pas rentrés encore le 27 août. Vous voyez, on fait ça un peu en douceur. Et comme l'année va être rude l'année prochaine, et qu'on travaille quasiment tous les jours, et que vous-même, vous aurez votre chambre au 7e étage, je l'ai vu d'ailleurs.
11: Ah bon ?
0: Oui, elle sera très bien.
11: Je dors ici, moi, pendant toute l'année.
0: Ça vaut plutôt que dormir pendant l'émission, au moins. Ça sera bien. Donc, je salue l'excellent Fabrice Lafitte. Je salue Alexandre Omar, qui
10: est
0: remarquable aussi. Comme ça, vous travaillez en juillet en plus, une fois que notre émission s'arrête, mais vous continuez de travailler.
10: Moi, personnellement, oui, tout à fait.
0: Et puis Alexandre aussi.
10: Oui.
0: Bon, vous pourrez revenir.
10: 29 alors. Juillet jusqu'au 20 août, les vacances.
0: Et alors, c'est toujours intéressant de savoir quand est-ce qu'on rentre des vacances. Est-ce que vous êtes du genre à rentrer à minuit, la veille de la reprise des cours ou la reprise du travail, ou vous revenez 2-3 jours avant?
10: Non, mais 3 jours avant, pour se mettre dans le rythme un peu quand même.
0: Voilà, c'est raide. Pour revenir un peu à la vraie vie après avoir été nu sur les plages ou ailleurs, pendant plusieurs mois.
10: Parce que tout le monde se met nu sur les plages l'été.
0: Nu ou à demi-nu. C'est des vacances. Bon, donc le 27 août, jeudi 27 août, je le dis.
10: Magnifique. C'est noté dans l'agenda.
0: Écoutez.
11: À la même heure?
0: Quand ça, à la même heure?
11: On sera exactement sur le même créneau, avec le même présentateur.
0: Il y a une petite nouveauté. On va faire 14-20 heures.
10: C'est déjà quasiment ce que vous faites.
0: Là, il va falloir du monde. On va faire 16-18. Ouais. Et Laurent Tessier. Laurent.
12: Bonjour à tous. Alors, c'est une très bonne nouvelle, cette reprise du 27 août, parce que mon anniversaire est le 23 août. Ce sera mes 40 ans.
0: Donc, comme vous avez 40 ans.
12: Comme ça, je vais pouvoir faire la fête.
0: Vous êtes de 86.
12: Exactement.
0: Ça, c'est extraordinaire.
12: Dimanche 23 août, 40 ans. Donc, n'hésitez pas à noter. Hein.
0: Et moi, ça fera... Eh ben, écoutez,
7: donc, en 84, vous étiez en droit, vous, et en 86, notre ami naissait.
0: Et vous savez, en 86, moi, c'est une année importante pour moi, parce que j'ai quitté Nantes, j'ai quitté mon papa et ma maman.
12: Ah, bah, quand je suis arrivé.
0: Première fois,
7: c'est Laurent qui vous a fait fuir.
0: Je suis arrivé à Paris. Alors là, c'est quand t'as 21 ans, et c'est la première fois que t'arrives dans une grande ville, dans une petite chambre de bonne, au dernier étage, où tu montais par des escaliers.
7: Non, les escaliers, c'est... Ah si, c'est vrai, les escaliers,
0: oui,
7: d'accord.
0: Un ascenseur. Ah oui.
7: Combien de temps la chambre de bonne déjà?
0: La chambre de bonne, la première année, je crois, la première année, 86. Je me souviens encore du prix que je la payais, je vous l'ai déjà dit, 500 francs.
33: Absolument.
0: 500 francs, une chambre de bonne à Avenue des Lots, en plein 6e.
7: En euros, redites-moi ce que ça vaut, 500 francs.
0: 500 francs, ça fait 80 euros.
1: Oui, maintenant ça coûte 500 euros.
0: Oui, maintenant, ça coûte 1500 euros. 1986, ça fait 40 ans pile, vous vous rendez compte? Et je ne connaissais pas Paris, hein. J'étais venu une fois à Paris avant. On ne venait pas à Paris comme ça dans ces années-là, monsieur. On est de temps en temps.
7: Non, mais ce qui est bien, c'est que vous avez connu la vraie vie des vrais gens, je veux dire.
0: C'est bien, ça.
7: Il ne faut pas oublier, c'est tout.
0: Mais vous croyez quoi?
7: Mais c'est bien, moi je trouve ça bien. Parce qu'il y a des stars qui oublient ce qu'ils ont vécu. Vous êtes un vrai de vrai, quoi.
0: Le mot star, vous le savez bien, n'est pas adapté. Cher camarade, n'essayez pas de...
7: Vous êtes la nôtre star.
0: Ah oui, bien sûr. Touchez la bosse, monseigneur. Le parquet d'Agen va annoncer un communiqué avant 18h. Le parquet d'Agen donnera une information. Donc, évidemment, j'imagine, c'est une information dramatique qui sera sans doute donnée. Et je vous rappelle que le corps identifié comme étant probablement celui de Liana, une collégienne de 11 ans, disparue depuis le 29 mai, a été retrouvée jeudi dans un silo agricole, vous le savez. On marque une pause, à tout de suite.
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2: 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Pascal Praud de retour dans un très court instant. 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
0: Il est 16h47 et nous sommes avec Christian Flech, toujours ancien directeur de la police judiciaire de Paris. Et puis on va être avec Stéphane Clerget, pédopsychiatre, pour parler de l'inquiétude des parents. Faut-il parler de ces affaires à ses enfants ? Que leur dire au quotidien pour les protéger et sans créer une grande anxiété ? Bonjour Monsieur Clerget.
11: Bonjour Pascal Praud.
0: Merci d'être avec nous. J'imagine ce soir, par exemple, si j'avais un garçon, une fille de 5 ans, 6 ans, 7 ans, et qui est au contact de personnes à l'école, un professeur, un instituteur, et puis également dans le périscolaire. Comment je lui parle des possibles incidents qui existent aujourd'hui, incidents d'ailleurs n'est pas le bon mot, crimes qui peuvent exister. C'est d'abord, est-ce que je lui en parle ou est-ce que je ne dis rien ?
11: Bah, autrefois, quand vous étiez enfant, c'est-à-dire au XXe siècle, on mettait déjà un peu en garde les enfants en leur disant « n'accepte pas les bonbons d'un étranger », mais ça s'arrêtait là. Aujourd'hui, les temps ont changé, les prédateurs aussi ne ressemblent plus spécialement à M. le Maudit. Et donc, on est obligé maintenant d'informer les enfants, surtout qu'ils ont accès très tôt aux réseaux Snapchat, TikTok, qui sont du pain béni pour les prédateurs. Et les parents doivent déjà comprendre eux-mêmes la stratégie, le processus de ces prédateurs. Les anglo-saxons parlent de grooming. Qu'est-ce que c'est le grooming ? C'est toute cette approche pour abuser sexuellement d'un mineur. Ça commence par évidemment le repérage. On s'inscrit à l'école comme animateur. Et puis, on crée un lien particulier avec un enfant qu'on repère parce qu'il est un peu plus isolé, un peu plus fragile. Et donc, on lui fait des compliments, on lui fait des cadeaux, on lui fait des confidences. Et puis, on l'isole, on parle de secrets entre nous, on essaie de l'éloigner des copains. Et puis, on le désensibilise progressivement avec des contacts physiques qui paraissent anodins, mais toujours plus rapprochés. On parle de sexualité. Et enfin, l'emprise se renforce par le chantage, par la menace, avant l'agression sexuelle proprement dite. Il faut que les parents comprennent ça, et pourquoi pas expliquer, avec des mots adaptés à l'âge de l'enfant, ce processus-là pour les mettre en garde. Donc bien leur dire, un adulte ne doit pas te demander le secret. Si un adulte fait des cadeaux, tu dois m'en parler. Inviter évidemment l'enfant à pas monter dans la voiture d'un inconnu. Mais aussi, l'enfant qui a maintenant son téléphone doit prévenir les parents à chaque fois qu'il y a un changement d'emploi du temps et que ça implique un adulte.
0: Monsieur Clerget, donc, qui est avec nous, Stéphane Clerget, pédopsychiatre, pour parler de l'inquiétude des parents. Et ça tombe bien, si j'ose dire, puisque Clotilde est avec nous, elle a 29 ans et Clotilde est une mère. Bonjour Clotilde.
15: Oui, bonjour Pascal.
0: Vous nous appelez d'où, Clotilde ?
15: Banlieue de Lyon.
0: Vous avez 29 ans, donc vous êtes une jeune mère, j'imagine. Quel âge a votre fils ou votre fille ?
15: Non, on a trois enfants qui ont
3: 5-3 et 1 an
0: à 29 ans, donc effectivement, voilà. vous n'avez pas chômé, vous avez bien travaillé. Bon, alors, 1 an, évidemment, on ne parle pas. 3 ans, est-ce qu'on parle ? C'est difficile, j'imagine, 3 ans, de dire quelque chose à un enfant de 3 ans.
11: Non, mais on peut...
3: Écoutez, ça commence quand même déjà, nous, on a... Un garçon, ça commence déjà par la découverte de l'intimité, voilà, respecter le corps de l'autre, respecter son propre corps.
0: Je vous arrête parce que la liaison n'est pas bonne. Vous parlez en FaceTime ou vous parlez en... Non, pas en FaceTime.
2: Est-ce que vous avez le téléphone à l'oreille, Clotilde?
0: Voilà, vous avez le téléphone à l'oreille ou vous parlez avec...
2: Ça vient de couper, on va la rappeler.
0: Voilà. 3 ans, est-ce qu'on parle, Stéphane Clergé, à un enfant de 3 ans?
11: On peut toujours lui parler, mais ce qui est important, c'est déjà commencer à lui apprendre les toutes petites notions de pudeur. C'est-à-dire qu'il se promène tout nu, ce qui est bien normal à 3 ans, on peut commencer à l'inviter à mettre un pantalon, c'est-à-dire une culotte ou quelque chose, un slip. L'idée, c'est qu'il comprenne qu'il y a des zones un peu particulières dans le corps humain. Mmh. Donc on commence l'apprentissage du caractère un peu sacré de certaines zones.
0: 5 ans, en revanche, effectivement, là, il y a une compréhension totale, on peut... dire, c'est-à-dire que si quelqu'un te demande de ne te déshabiller, s'il te touche, etc., là on peut faire passer des messages.
11: Ce que font déjà certains parents, hein, en expliquant qu'effectivement on ne doit pas lui toucher le zizi, la zézette ou les fesses. Mmh. Mmh. Donc les parents maintenant commencent à dire les choses.
0: Alors est-ce qu'il y a un risque pour un enfant à ce qu'il interprète mal ce que lui disent les parents et à surinterpréter ce qu'on pourrait lui faire, qui ne sont pas forcément des actes criminels, mais qui, du fait de l'anxiété des parents, à juste titre, ou des conseils des parents, peut être mal interprété.
11: Oui, bien sûr, c'est des notions très, très délicates, hein, et c'est pour ça qu'il faut discuter plus avant avec l'enfant, mais... Si l'enfant nous signale quelque chose, on peut ensuite engager la conversation sur le sujet. Il ne s'agit pas non plus de créer un stress énorme chez l'enfant, que l'enfant refuse tout contact avec ses camarades.
0: La parole des enfants, c'est difficile parce que, évidemment, on se souvient tous du dossier Outreau, où les
4: Là, la parole n'avait pas été suivie. Hein.
0: Oui, mais non, mais attendez, les enfants ont dit n'importe quoi.
4: Aussi.
0: C'est ça que je veux dire. Dans le dossier Outreau, c'est pas le cas. Voilà, là c'est pas le cas. Mais dans le dossier Outreau, c'est pour ça que c'est difficile la parole des enfants. Les enfants ne disent pas, je m'adresse au psychiatre, les enfants ne disent pas toujours la vérité. Et d'ailleurs, j'ai le sentiment que le dossier Outreau, d'une certaine manière, a fait reculer la parole des enfants et qu'une des raisons de la situation qu'on vit aujourd'hui, c'est précisément parce que cette parole des enfants a été dévalorisée ces dernières années du fait du procès Outreau. Est-ce que je me trompe ?
11: C'est un sujet compliqué. Les enfants disent leur vérité, à chacun sa vérité, ou ils disent en tout cas ce qu'ils pensent être la vérité. Et puis bien sûr, à partir d'un certain âge, ils peuvent mentir, hein, parce qu'on leur a dit de mentir, par exemple. Ce qui est important dans les cas de révélation d'agression sexuelle, c'est que justement le recueil de la parole soit fait par des professionnels qui savent questionner l'enfant et que cette parole soit idéalement enregistrée. C'est d'ailleurs ce qui se passe à la brigade des mineurs. C'est-à-dire que quand on a un doute, il vaut mieux amener l'enfant à la brigade des mineurs qui vont l'interroger et qui vont filmer. Parce que ça évite d'abord plusieurs interrogatoires successifs, parce que c'est à ce moment-là que la parole se délite. C'est finalement quand nous-mêmes, on vient faire des interprétations, quand on fait dire, redire, qu'on va commencer à influencer ce qu'il peut avoir envie de dire, que la parole peut devenir un peu n'importe quoi.
0: Donc, et on se souvient du film Police, d'ailleurs, qui est très intéressant, que vous avez sans doute vu. Bon, vous êtes un professionnel. Vous pouvez évaluer avec certitude si l'enfant raconte des histoires ou s'il dit la vérité.
11: Certitude, non, c'est trop ambitieux. Mais oui, j'ai compétence à percevoir, comme d'autres pédopsychiatres ou professionnels de l'enfance, hein, ou comme les policiers de la brigade des mineurs, à ressentir, à percevoir, à comprendre, à valider la véracité des propos, oui.
0: Ah oui, parce que c'est essentiel.
11: Oui.
0: Évidemment, parce que c'est le début d'une affaire. Et vous êtes au cœur de cela. Je ne sais pas si d'ailleurs vous êtes de temps en temps alors amené, ce qu'on est amené avec Est-ce que la police demande qu'un pédopsychiatre soit là pour valider, je ne sais pas comment ça se passe ?
7: C'est, semble-t-il, ce qui s'est passé aussi dans ce dossier, où il y a eu des examens légistes, si vous voulez, et des examens psychologiques. Donc il y a sans doute eu un expert à Toulouse qui a examiné l'enfant.
0: Est-ce que nous avons retrouvé Clotilde ? Est-ce que nous avons retrouvé Clotilde ? Pas encore. Bah écoutez, comme il est 16h56, on va marquer une pause. C'est passionnant de vous écouter, évidemment, ouais. Dans des conditions dramatiques. On aimerait ne pas traiter ce sujet, bien sûr. Mais c'est passionnant d'étudier aujourd'hui, d'avoir à la fois l'aspect policier, mais aussi l'aspect psychologique avec vous, Stéphane Clergé. On marque une pause et on revient entre 17h et 18h. À tout de suite.
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0: Seconde près, il est 17h, mais je vais vraiment remercier Christian Flèche qui était avec nous pendant cette première heure, parce que je sais que vous avez rendez-vous sur l'antenne de CNews, donc je vous libère, si j'ose dire.
7: Merci à vous.
0: Et libérer un policier,
7: merci de votre accueil.
0: Plaisir. Il est 17h.
7: Ça n'arrive pas tous les jours.
0: Ça n'arrive pas tous les jours. Ouais, merci à monsieur Flèche. Émilie Dez, qui nous rappelle les titres.
39: Bonjour à tous. Le parquet d'Agen communiquera avant 18h. L'autopsie du corps retrouvé hier dans le Gers est en cours. Elle doit déterminer s'il s'agit s'agit du corps de Liana, disparu depuis vendredi dernier. À votre avis, l'affaire Liana est-elle révélatrice d'un dysfonctionnement de la justice? C'est la question du jour sur le site et l'application Europe 1. Il est clair qu'il y a eu un dysfonctionnement. Nous devons clarifier les responsabilités pour Liana, sa famille et pour toutes les victimes, a réagi Emmanuel Macron. Le ministre de la Justice, Gérald Darmanin, a convoqué lundi tous les procureurs généraux à une réunion de travail. Aucune responsabilité ne peut être mentionnée, ni aucune sanction prononcée à ce stade, alerte les procureurs dans un communiqué. L'homme suspecté d'avoir enlevé Liana était visé par plusieurs plaintes pour viol et agression sexuelle. Il n'avait jamais été interpellé ni entendu par la justice. La circulaire pénale qui priorise les enfants victimes n'a pas été appliquée par la procureure d'Auch, selon une source gouvernementale. Le Premier ministre Sébastien Lecornu dit attendre les premières conclusions de l'enquête administrative sous 15 jours. Félix Bingui, le chef présumé du clan Yoda, a été condamné à 12 ans de prison pour trafic de stupéfiants, association de malfaiteurs et blanchiment. Le ministère public avait réclamé 16 ans, la peine la plus sévère. Le clan Yoda opérait un des principaux points de deal à Marseille. Félix Bingui, 35 ans, a été extradé par le Maroc en janvier. Plusieurs astronautes, dont la Française Sophie Adnaud, ont quitté temporairement la Station Spatiale Internationale. La NASA leur a demandé de se réfugier dans leur vaisseau. En cause, une fuite d'air qui s'aggrave dans le module russe du laboratoire Orbital. L'Iran dit avoir tiré des missiles d'avertissement contre deux navires américains en mer d'Oman, tout près du détroit d'Ormuz. L'armée américaine dément. Plus tôt cette semaine, l'Iran a accusé les États-Unis d'avoir visé un pétrolier qui se dirigeait vers son territoire et frappé l'île iranienne de Keshm.

0: suggérer plutôt la Suisse, la Turquie ou les pays du monde arabe. On prend maintenant la direction de Roland-Garros.
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0: Et on joue les demi-finales hommes aujourd'hui, porte d'Auteuil. Cyril de la Morinerie, vous suivez le tournoi pour Europe 1. L'Allemand Alexander Zverev a perdu le troisième set face au Tchèque Jakub Mencik.
2: Oui, il a perdu effectivement ce troisième set 6-3. On est dans le quatrième service Mencik 30-1 avec une faute directe d'Alexander Zverev. Et ce match a totalement changé de physionomie puisque dans le troisième set, alors que Mencik menait 2-1, service à suivre pour Zverev, eh bien les soigneurs sont entrés sur le court Philippe Châtrier, lui ont massé le cou au jeune Tchèque de 20 ans. Et puis quelques minutes après, il est allé au vestiaire. Ça a duré en tout 7 minutes durant lesquelles Zverev, lui, a trottiné près de la ligne de fond de cours, et il est réapparu en courant le jeune Tchèque, et là il est transformé totalement.
3: Le
2: match a changé,
3: mais je suis d'accord avec vous, mais bon, qu'est-ce qu'il a fait au vestiaire pendant 7 minutes?
2: Alors là c'est pas supposé que quoi que ce soit d'illégal, il a juste repris un peu son souffle,
3: rien du tout, mais bon,
2: et en tennis tout peut changer très rapidement,
3: oui,
2: vous savez,
3: au vestiaire pendant 7 minutes il revient, il court comme un lapin.
2: Mais Zverev fait des fautes aussi, et il est beaucoup plus déterminant, en sachant que même Pascal.
3: On va pas mettre le doute.
2: Il n'y a aucun soupçon, mais dans le tennis, vous savez, parfois de façon assez inexplicable, le match change.
3: Exactement.
2: Et là, c'est vrai que, juste information, c'est que ce jeune joueur tchèque a l'habitude des matchs en 5-7 à Roland-Garros, hein, il en a disputé, alors que Zverev, tout s'est bien passé, il n'a perdu qu'un set. Hein, c'était face au Français Quentin Alice. Et,
3: Zverev. Il y a quelque chose sur son visage, moi qui sais lire les visages.
2: On en revient un peu à la psychologie de l'Allemand, qu'il n'a jamais gagné un titre de grand chelem, qui avait trois finales.
3: La psychologie
2: de l'Allemand. Il a le tableau ouvert pour lui.
3: Bien sûr. Mais il faut toujours la psychologie de l'Allemand.
0: Bon, il n'a pas perdu encore. Hein.
3: Non, il n'a pas perdu. Zverev.
2: Loin de là, il a 40 avantages pour Zverev. Donc il a une balle de break, hein, Alexander Zverev. Et le jeu pour Alexander Zverev qui mène 2-0. Vous voyez, en faveur de l'Allemand dans le quatrième set.
3: De dire du mal de Zverev alors qu'à l'arrivée.
2: J'essaie d'analyser le match.
3: Vous alliez trop vite.
0: Pardon.
3: Qui? Cyril, il n'aime pas Zverev? Oui, ça se voit.
2: Non,
3: je suis d'accord avec
2: vous.
3: Non, mais si, vous n'aimez pas Zverev.
2: C'est un formidable joueur.
3: Vous êtes connu pour ça.
4: Tout le monde le sait dans la rédaction.
3: Tout le monde le sait dans la rédaction.
4: Il n'aime pas Zverev. Voilà, c'est
3: exactement.
4: Tout.
3: Exactement. Il y a l'ambassade d'Allemagne qui a appelé plusieurs fois pendant le tournoi. Qui a dit, quel est ce monsieur de la Morinerie qui a. Ce monsieur Cyril de la Morinerie.
2: Qui dira à l'ambassadeur d'Allemagne, j'ai passé un Euro 2024 formidable dans son pays.
4: Oui. Vous savez le remercier.
3: Oui. C'est bon. Bah écoutez, en tout cas, vous êtes là, vous ferez le deuxième match également?
2: Moi, je suis là toute la nuit s'il le faut.
3: Bon, bah écoutez.
2: Je reste dans la cabine d'Europe 1.
3: On se verra
2: très bien passer.
3: On se verra peut-être. Parce
4: vous allez en cabine, vous?
5: Ah, vous allez en cabine.
4: Pascal, il y a une belle place en cabine.
5: Vous avez le laisser passer, là.
3: J'ai mon petit bracelet.
4: Ah, c'est le bracelet cabine. Il a beau le bracelet cabine.
3: J'ai mon petit bracelet pour revenir. Voilà.
4: Ah, c'est un bracelet qui permet de.
3: Ah, bah oui.
4: Si je vous coupe la main, je peux aller à Roland-Garros.
3: Si tu me coupes la main, tu peux aller à Roland-Garros et puis à Fresnes en même temps.
5: Gratos.
4: À
3: Fresnes. Et à l'Assemblée. Tu peux faire les deux.
5: Ben, ou pas en même temps, avec la justice qu'on a. Ou pas.
3: Bien, monsieur Bordel. Bien. Non, mais j'ai vu du beau monde. J'ai vu Donald Vidal-Revel.
4: Ouais,
3: qui était là-bas.
5: Un grand tennisman.
3: Exactement.
5: Oui.
3: Qui était présent.
4: Vous avez vu que des gens d'Europe 1?
3: Non, il n'y avait pas que des gens d'Europe 1. Il y avait beaucoup de gens de la télévision. Médias, de la radio, il y avait un
4: déjeuner. On peut avoir quelques petits noms, on n'a pas le droit.
5: Personne ne vous a insulté, ça s'est bien passé.
4: Jamais.
3: Ce sont des gens de qualité et traditionnellement, il y a souvent le vendredi des demi-finales, il y a une grande société qui invite les journalistes, donc il y avait Gilles Boulot, il y avait Valérie Expert.
4: J'ai pas été invité.
3: Il y avait Laurence Ferrari, il y avait Gauthier Capuçon, Renaud Capuçon, pardon, il y avait...
5: Vous savez qu'à Europe 1, il faut déclarer les cadeaux, hein, donc si jamais...
3: Non, mais mais il n'y a pas de cadeau.
4: Mais avec Laurent Tessier, on est
3: en Il y avait Marc-Olivier Fogiel, Jérôme Béglé, de Paris Match.
4: Amis. Ah, oui. C'était une belle table, hein. Ah, bah, dis donc.
3: Une belle table. Dis donc, bien sûr.
4: Il y avait de la qualité au mètre carré.
3: Il y avait Elisabeth Lemoine qui était là. Il y avait M.

0: Ramendi de RTL.
1: Quelqu'un essaie de vous recruter, non? Tout va bien?
0: Personne n'a essayé de me recruter.
1: Non, vous êtes trop cher.
2: Il y avait personne, de chez Quotidien, parce qu'ils vous aiment bien en général.
0: Non. Mais ils viennent pas, vous avez raison d'ailleurs.
2: Ah, ils vont nulle part en fait.
0: Oui.
2: Et j'ai même une petite info, dans l'immeuble où ils sont, ils ne vont jamais à la cantine de l'immeuble. Ils restent entre eux dans leur bureau et ils font venir tout un tas de livreurs qui, bon, ont des papiers ou pas, on ne sait pas, pour manger à midi. Bah, c'est la vérité, il y a eu tout un scandale là-dessus.
3: Ils ont parlé de moi encore hier, paraît-il.
2: Bah oui, mais ils parlent de vous tous les soirs. Vous êtes leur star aussi, oui.
3: Oh, écoute, ils ont raison.
2: Ça nous fait de la pub.
4: Mais il faut, on va dire, faut pardonner.
2: Je veux dire, ça, c'est chrétien, bravo, je vous félicite. Ça vous fait du bien, ça aussi.
4: Au monde,
2: c'est bien.
4: Tout ça n'est rien. Et puis, sérieusement, l'actualité est tellement dramatique.
2: Ouais.
4: On n'a pas le droit de se plaindre. Et oui, il y a deux ou trois personnes qui ont dit du mal. Et alors, laissez-les, franchement. Tout ça n'est pas très grave. Vous revenez à
5: 17h30.
4: À 17h30. Qu'est-ce que vous avez prévu ce week-end?
5: J'ai ma fille qui fait son concert de piano.
4: Ah, un concert de piano.
5: Oui. Enfin, elle joue un morceau, mais
4: elle est concertiste,
5: tout,
4: votre fille.
5: Non, elle est pas
4: c'est Mozart.
5: Non, mais c'est le petit spectacle de fin d'année.
4: Vous êtes le Léopold, vous êtes le père. Et qu'est-ce qu'elle joue?
5: C'est une surprise.
4: Ah, vous savez pas ce qu'elle joue. Mais elle ne l'a pas joué à la maison, elle ne l'a pas répété à la maison.
5: Si, mais comme elle en a répété plein, je ne sais pas lequel.
2: Alors, on pouvait l'écouter lundi, on pourrait écouter le résultat.
4: Est-ce que vous pourriez enregistrer? Vous allez enregistrer votre fille.
5: Oui.
4: Est-ce
5: évidemment.
4: Que vous pourrez, ça serait pour être la chanson de 17h30.
2: Bah oui.
4: Qu'est-ce qu'elle a répété ces derniers temps?
5: Je connais pas tous les morceaux, je saurais pas vous dire qui a composé.
4: Je vous propose de trouver pour à 17h30 un air de musique classique.
6: Au piano, Richard Klederman.
4: Non,
2: avec un piano, bon, tant pis.
4: On parle des pianistes.
2: Avec un piano, bon, tant pis.
4: C'est
2: bien.
4: Formidable, Richard Klederman. Mais ça peut être la sonate au clair de lune. Ça peut être également le concerto numéro 21. Mais il est peut-être un peu difficile, le concerto 21 de Mozart. Et avec les frères, les sœurs Labeck, qui viendront pour ce grand échiquier et qui viendront. Interpréter le concerto numéro 21. Il est 17h10, on va marquer une pause.
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4: Il est 17h10.
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4: Vous avez avancé. Éditorialement, vous avez.
2: Éditorialement, on est vendredi, mon pauvre ami. On est vendredi.
4: Vous avez gagné en épaisseur intellectuelle cette année.
2: Oui,
4: à notre contact.
2: Non.
4: Si, si.
2: Non.
4: Il est 17h. On n'a pas Fabien Antoniente aujourd'hui, monsieur Laurent Tessier?
9: Non, il a décidé de faire autre chose aujourd'hui. Il est parti voir.
4: Vous voulez pas l'appeler?
1: Non, mais soyons transparents.
4: Oui.
1: On peut dire où il est ce soir.
4: Oui, il est allé vendre son livre.
1: Non, oui.
4: Bah, je comprends, c'est vendre son livre.
9: Et parler du PSG. Oui.
4: Et parler aussi du PSG.
9: Oui.
4: Bon, est-ce que vous pouvez l'appeler parce qu'il se fiche un peu de nous, lui.
9: Voilà.
4: Il va vraiment.
1: On est rien pour lui.
4: On est rien
1: pour
4: lui. Il y a Cyril. Cyril l'a appelé, c'est ça.
1: Bah, en fait, il est chez Cyril Hanouna ce soir.
4: Est-ce que vous pouvez l'appeler
9: tout de suite, on l'appelle.
4: Ouais, parce qu'on va, lui dire.
1: Non, mais c'est pas normal. C'est pas tenu ici.
4: Non, c'est. Comment?
1: C'est, enfin, je veux dire, c'est pas normal qu'il puisse partir comme ça.
4: C'est-à-dire que vous voulez dire qu'il m'a pas demandé l'autorisation.
1: Non.
4: Vous voulez me fâcher encore avec un chroniqueur en plus. Oui,
1: non, mais je trouve que c'est pas normal, c'est va-et-vient de certains, c'est pas normal. Bon, après ça, c'est encore autre chose. Oui.
4: C'était la voix d'Olivier Guénec qui ne s'est
2: pas exprimé depuis 16 heures. C'est pas mal.
4: Comment?
2: En épaisseur, c'était pas mal.
4: Non, c'est bien. On dit souvent, pourquoi tu parles beaucoup? Et pour cause.
2: Oui, il aime ça parler beaucoup, surtout.
4: Il est 17h11, parce que si je parlais pas, non. Il est 17h11, on marque une pause, à tout de suite.
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4: Et il est 17h16, nous sommes avec Roch qui est agriculteur. Bonjour Roch, et vous avez des jeunes enfants
31: Oui, bonjour Pascal.
4: Vous avez trois enfants, Roch.
31: Exactement, oui.
4: Et ces trois enfants, est-ce que vous les sensibilisez à la possibilité qu'ils soient agressés sexuellement? L'expression est un peu forte, mais en tout cas, qu'il y ait des choses, des gestes inappropriés, je vais le dire comme cela, pour les jeunes enfants qu'ils sont.
31: Alors, le plus possible, on essaye de préserver l'innocence de nos enfants le plus longtemps possible. En revanche, on leur apprend que leur intimité, c'est sacré et que personne ne doit y toucher. Donc, c'est ce qu'on essaye de se fixer. Effectivement, par contre, sur tout ce qui se passe dans l'actualité, il faut les préserver le plus possible, faire attention qu'à l'école, ils ne soient pas au courant de choses, donc ils n'ont pas à être au courant, etc. Préserver le plus possible leur innocence, tout en leur disant que leur intimité, c'est sacré et que personne ne doit y toucher.
4: Est-ce que vous les interrogez ou est-ce que vous attendez que ce soit eux qui viennent vers vous?
31: S'il n'y a pas de problème, on n'a pas forcément besoin de les interroger, mais...

0: j'avoue ne jamais avoir été confronté à ça, donc pour l'instant je remercie le ciel. Mais non, s'il n'y a pas de suspicion, c'est pas la peine de les interroger, je pense.
1: Je pense que, comme vous, je parle d'ailleurs sous le couvert de Monsieur Clergé, qui est pédopsychiatre. Est-ce que c'est la bonne attitude qu'a Rock de ne pas solliciter, quand il ne s'est rien passé, des questions qui pourraient créer une forme d'anxiété pour l'enfant ?
2: Oui, tout à fait. Après, on peut évidemment remarquer des comportements un peu bizarres. Si un enfant, par exemple, commence à avoir des jeux érotiques inadaptés pour son âge, hein, ça peut être le signe d'une agression sexuelle.
1: Il peut avoir des enfants dès l'âge de 5 ans, 6 ans qui regardent des jeux érotiques ou des images érotiques, par exemple, sur
2: qui vont se tripoter trop fréquemment par rapport à la normale, ou qui vont parler de ce sujet-là de manière un peu excessive.
1: À partir de quel âge ?
2: Ben ça peut être à partir de 5 ans. Hein. Mais quand, effectivement, ça c'est un signe possible, justement, d'enfant qui a été agressé sexuellement. Il n'y a pas un signe unique. Mais ça, c'est des éléments qui peuvent nous questionner.
1: Rock est agriculteur à 17h18. Il est sur Antenne d'Europe 1 avec nous, avec les trois enfants qui sont les siens. Vous êtes agriculteur, donc a priori, vous habitez plutôt dans à la campagne.
0: Oui, tout à fait.
1: Et je pardonnez-moi.
0: Je pense qu'après, en tant que parent, il faut aussi surveiller de très près les fréquentations de nos enfants.
1: Mais là, ils sont petits pour le moment.
0: Ouais, mais ça commence assez tôt. Hein,
1: l'aîné à quel âge ?
0: 5 ans. Du moment où nos enfants sont pas sous notre toit, que ce soit à l'école, chez des amis, etc., faites extrêmement prudent. Si on connaît pas la famille des amis, on n'envoie pas nos enfants dormir chez eux.
1: Vous avez parfaitement raison. Mais par exemple, vos enfants, ça leur arrive de dormir chez des amis ?
0: Vu leur petit âge, pour l'instant, non. Les grands-parents, quand il faut les garder, ou des oncles et des tantes, mais pas plus. Non. Je pense que les enfants ont besoin du plus possible de leur papa et de leur maman et de ne pas être gardés partout, tout le temps. Et encore une fois, préserver l'innocence des enfants.
1: Vos enfants sont dans le privé ou dans le public ?
0: Alors moi, ils sont même dans le hors contrat catholique. Donc c'est encore ni privé ni public, c'est le hors contrat catholique. C'est tenu par des religieuses où il y a une éducation intégrale qui est donnée, aussi bien les savoirs fondamentaux que... le catéchisme, apprendre à penser par soi-même, etc.
1: Donc c'est un choix que vous avez fait, c'est un choix onéreux.
0: Ah bah oui, parce qu'on paye on paye l'école publique par nos impôts et on remet une couche avec le hors contrat par-dessus. C'est les convictions de chacun, mais nous on a fait ce choix pour nos enfants et s'il faut se saigner financièrement pour le faire, eh ben on le fait.
1: C'est intéressant parce qu'il est possible que beaucoup de gens comme vous, ces prochaines années, se tournent vers les corps hors contrat parce qu'ils ne sont pas forcément contents ou satisfaits
3: de l'école publique.
1: Et ça pose aussi évidemment un problème.
4: L'école publique, c'est une chose, mais enfin, il y a quand même les affaires qui ont secoué récemment la mairie de Paris avec la petite enfance, où quand même, là déjà, on se pose énormément de questions avec tout un tas de gens qui visiblement ne sont pas, on va dire formés pour faire les métiers qu'ils doivent accomplir auprès des enfants, avec des règles qui n'existent pas vraiment, notamment en termes de contrôle, etc. C'est quand même... Voilà, moi je sais pas, quand j'entends tout ça depuis quelques jours maintenant, je ne suis pas parent, mais je pense à Laurent Tessier qu'on connaît bien, qui a une fille, qui est assez jeune, et j'ai parlé avec lui de ça l'autre jour. Mais bon Dieu que c'est dur d'être parent aujourd'hui quand on a des enfants. Moi personnellement, je serais stressé en permanence.
3: Non, mais je vous le dis franchement.
1: Là, faut pas tomber là-dedans. C'est dur. D'abord, on peut être stressé pour tout aujourd'hui.
4: Oui, d'accord, mais enfin quand même.
1: Qui arrive, on peut être stressé.
4: Votre enfant va à l'école le matin, vous savez pas si elle revient le soir. Voyez ce qui vient de se passer.
1: Il y a une question de tempérament. Je veux pas céder non plus à ce type de comportement. Je vous remercie, Rock.
0: Merci Pascal. Merci. Est-ce que je peux rajouter un point peu plus politique ?
1: Je vous en prie.
0: Je vous entends concernant aussi les émeutes après la victoire du PSG, etc. Et cette affaire de la pauvre Liana, dont je veux assurer les parents de mes prières et de mes pensées. Mais les magistrats, c'est une chose, on sait qu'ils sont plutôt un peu laxistes, mais c'est le pouvoir politique qui vote la loi et l'échelle des peines. Et c'est au pouvoir politique, c'est-à-dire aux députés, de voter des lois pour que les magistrats n'aient pas le choix que de condamner forcément à des peines lourdes. C'est le pouvoir politique qui est responsable et c'est aux Français de voter pour des politiques qui votent des lois sévères pour resacraliser la vie humaine et que toute personne qui attaque une vie humaine que ce soit une simple agression, un viol ou que ce soit, dorment le soir même en prison pour préserver la vie humaine dans toute sa dimension.
1: Eh bien, je partage à 100% ce que vous venez de dire. Il est 17h22.
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1: Et nous sommes avec Stéphane Clergé, pédopsychiatre, pour parler de l'inquiétude des parents. Faut-il parler de ces affaires à ses enfants? Que leur dire au quotidien pour les protéger sans créer une grande anxiété? Vous pouvez rebondir peut-être à ce que disait à l'instant Christophe Bordet, qui disait Laurent Tessier, il doit avoir peur en permanence parce que sa fille... Quel âge a votre fille désormais?
7: Elle a 6 ans.
1: Bon, elle a 6 ans. Et moi, je refuse de tomber dans une anxiété XXL.
2: Heureusement, parce que l'anxiété n'a jamais protégé personne. Et le stress excessif, encore moins. Et c'est vrai que la vie, c'est du risque. Mais la vie est comme ça. Donc il faut donner, en tout cas, protéger son enfant quand il a besoin qu'on soit à ses côtés. Mais le protéger, c'est aussi lui donner les moyens de se protéger lui-même par l'information... par une information vraie et en lui communiquant des éléments de protection. Hein. Si tu as l'impression qu'on te suit dans la rue, tu rentres dans un commerce et tu demandes à parler au vendeur. Si sur Facebook, enfin non, c'est plus Facebook maintenant, mais sur TikTok, quelqu'un demande ton nom et ton adresse, tu me le dis tout de suite. Enfin, il faut donner à l'enfant des armes pour se protéger.
1: Ce qui est terrible, c'est les conséquences pour ces enfants agressés, 5 ans, 6 ans, 10 ans, 12 ans, 12 ans, 13 ans, combien la vie est fracassée. C'est ça qui me frappe quand j'entends des gens, des adultes, qui ont 40, 50 et parfois davantage, les conséquences qui sont présentes au quotidien.
2: Vous avez raison, et c'est d'autant plus dramatique, hein, puisque j'en rencontre aussi, quand au moment où ça s'est passé, ça n'a pas été reconnu et condamné. La reconnaissance de l'agression, la condamnation de l'agresseur, ça ne suffit pas évidemment, mais c'est fondamental.
4: C'est un début de réparation.
2: C'est un début
4: peu.
2: De réparation. Il ne faut pas s'arrêter à ça. On le sait trop dans l'affaire récente où un jeune s'est suicidé quand son agresseur est sorti de la prison. Donc on voit que la condamnation, ça ne suffit pas et que parfois la prise en charge doit être se faire sur la durée. Mais bien sûr, c'est pas par hasard que c'est considéré comme un crime. Je voudrais quand même ajouter, c'est que c'est bien aussi de protéger les mineurs des adultes, mais faut pas oublier qu'il y a malheureusement des agresseurs qui sont eux-mêmes des mineurs. Et il faut aussi faire attention aux grands frères, aux grandes sœurs, on n'y pense jamais, aux cousins, aux cousines. On n'y pense jamais, mais plus de 80% des agressions sur mineurs, c'est au sein de l'entourage, au sein de la famille. Et c'est parfois commis par des mineurs. Donc il est important, avec ses enfants, avec ses frères et sœurs, de bien expliquer que les jeux sexuels sont absolument prohibés entre frères et sœurs, mineurs en particulier.
1: 160 000 enfants sont victimes chaque année de violences sexuelles. Un enfant est victime d'un viol ou d'une agression sexuelle toutes les 3 minutes. Hausse de 156% du nombre de victimes mineures d'infractions à caractère sexuel depuis 2016. 75% des plaintes sont classées sans suite. Je vais vous remercier, Monsieur Clergé. Vous êtes pédopsychiatre pour parler donc de l'inquiétude des parents. Vous adressez, j'ai envie de dire, autant aux enfants qu'aux parents.
2: Mmh. C'est vrai.
1: Et je vous remercie d'être venu dans notre studio pour évoquer ce sujet grave. On va terminer notre émission peut-être par quelque chose de plus léger. Les meilleures réparties pour moucher les emmerdeurs, les cons, les prétentieux et autres ennuyeux. Aux éditions Fayard. Je rappelle également que je crois qu'il y a une grosse cagnotte ce soir. Moi j'ai joué, hein.
8: Ah oui.
1: Ah oui, 160 millions d'euros. Je crois qu'il y a 160 millions d'euros. Donc,
4: mais vous êtes allé au bureau de tabac, je veux dire.
1: Non, je ne vais plus au bureau de tabac.
4: Non, vous jouez par.
1: Je joue
4: sur votre téléphone. Quoi.
1: Voilà, 160 millions d'euros. Comment s'appelle la dame qu'on inviterait, la célèbre dame Laurent Tessier, qui s'occupe des grands gagnants que je vais rencontrer demain matin?
7: Isabelle Césari.
1: Isabelle voilà. Césari.
7: Responsable gagnant de la Française des Jeux.
1: Isabelle Césari, 160 millions d'euros. Je vous en donnerai un petit peu.
4: Ça serait bien d'avoir une voyante aussi pour voir si on va gagner justement ou pas ce soir.
1: Je n'ai pas besoin de voyante pour savoir que je vais gagner.
4: Une Elisabeth Tessier.
1: Je ne vais pas. La mère de Laurent. Elisabeth Tessier. Et au TNT, on l'a eu ou pas?
2: Ça ne répond pas pour le moment.
7: Il est occupé, là.
1: Oui, ça ne répond pas. De toute façon, c'est un malin, celui-là.
4: Non, mais dès que le chèque est plus gros ailleurs, il n'est pas là. Oui, c'est merveilleux. Alors, moi, je suis la gratos, et vous aussi. Mais oui.
1: Il ne manquerait plus qu'on vous paye. 17h27, à tout de suite.
2: Merci d'être à l'écoute d'Europe 1. Pascal Proulx et vous pour vous accompagner du lundi au vendredi. C'est sur Europe 1 nulle part ailleurs entre 16h et 18h. Restez bien avec nous. Dans un instant, le rappel des titres avec Émilie Dez.
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1: Il est 17h30 et nous sommes avec Émilie Dez.
26: Les premiers résultats de l'autopsie seront connus en fin d'après-midi. Le parquet d'Agen va communiquer au lendemain de la découverte d'un corps dans un silo agricole du Gers. Il s'agit probablement de celui de Liana, disparue depuis vendredi dernier. Il y a eu un dysfonctionnement inacceptable de la justice dans l'affaire Liana, déplore Emmanuel Macron. Ce n'est pas une question de moyens, mais de responsabilité, lance le chef de l'État. L'homme soupçonné d'avoir enlevé Liana était visé par plusieurs plaintes pour viol et agression sexuelle. Il n'avait jamais été ni interpellé ni entendu par la justice. Gérald Darmanin réunira lundi tous les procureurs généraux à la chancellerie. Le Premier ministre Sébastien Lecornu dit attendre les premières conclusions de l'enquête administrative sous 15 jours. Le Premier ministre libanais demande à l'Iran d'arrêter d'utiliser son pays comme moyen de pression dans ses discussions avec les États-Unis. Téhéran exige que tout accord doit englober la fin des hostilités au Liban. Israël poursuit ses frappes contre le Hezbollah au sud du Liban. Le groupe terroriste a rejeté l'accord de cessez-le-feu annoncé mercredi. Emmanuel Macron, Friedrich Merz et Keir Starmer rencontreront Volodymyr Zelensky dimanche soir à Londres. Le moment est venu de faire la paix en Ukraine et les Européens peuvent y aider, a déclaré le président français. Volodymyr Zelensky a proposé un tête-à-tête à Vladimir Poutine. Il suggère également un cessez-le-feu complet le temps de négocier la fin de la guerre en Ukraine. Vladimir Poutine répond qu'une rencontre avec Volodymyr Zelensky n'a pas d'intérêt avant qu'un accord final n'ait été trouvé. Félix Bingui, le chef présumé du clan Yoda, a été condamné à 12 ans de prison pour trafic de stupéfiants, association de malfaiteurs et blanchiment. Le procureur avait requis 16 ans. 19 autres prévenus étaient également jugés. Le clan Yoda opérait un des principaux points de deal à Marseille. Un jeune homme de 17 ans a été tué par balle ce matin alors qu'il effectuait une livraison à l'aide d'un drone au centre pénitentiaire de Seyss, c'est près de Toulouse. Le livreur est connu de la justice, il a déjà été condamné pour ce type de délit. Le procureur évoque un possible règlement de compte. Et puis du tennis avec Roland Garros, Europe 1 et radio officielle du tournoi. On joue les demi-finales hommes cet après-midi. L'Allemand Alexander Zverev mène 2-7-1 face au Tchèque Jakub Mensik, 5-2 pour Zverev dans le quatrième set.
1: Et exceptionnellement à 17h33, souvent nous passons une musique pour saluer le départ de notre amie, une chanson à Émilie Dez, mais elle nous disait tout à l'heure que demain c'est la fête de l'école, comme beaucoup d'enfants passent la fête de l'école quand arrive le mois de juin, et votre fille, dont on rappelle le prénom, Lou. Lou va interpréter demain une pièce. Une pièce de musique d'un compositeur, vous ne savez pas encore, fera la surprise, sera-ce Beethoven, Mozart ou Debussy, je ne sais pas. Ouais. Et peut-être que ce sera cela,
26: Debussy,
1: qu'elle jouera pour vous. Claire de Lune, Debussy.
0: Ouais. Claire de Lune. Et non pas Maubeuge,
1: Claire... oui.
0: Vous venez,
1: ce joli moment de poésie, de charme et de romantisme.
26: Ça vous dérange pas ? Merci.
1: Qui est-ce qui interprète, cher camarade ?
0: Alain Planès.
1: C'est Alain Planès ?
0: Oui.
1: Il a touché qu'on reconnaît.
0: Reconnaît ça parmi tous, hein. Et ça date de 1882, enfin l'écriture originale, bien sûr.
1: Oui, bien sûr, parce que là, l'enregistrement est plus récent. Je pense. Donc ce sera demain, vous enregistrez, hein ?
26: Oui, promis.
1: Et vous le donnez à la régie lundi.
26: Exactement.
1: Et à 17h30, lundi, pour terminer le flash, on entendra la vraie version.
26: Alors, ce sera pas Debussy.
1: Non, c'est rien. Et vous nous faites une interview de Lou.
26: D'accord.
1: Ah bah oui.

0: Merci Émilie Dez et bon week-end. Je vous envie. Eh ben, je vais vous dire, je vous envie.
1: Vous voulez venir?
0: J'aimerais tellement avoir une fille de 6 ans.
2: Bah, rien ne vous empêche.
1: Elle a 9 ans.
0: 9 ans, j'aimerais. Mais non, mais rien ne m'empêche. D'abord.
2: Il n'y a pas d'âge.
0: Je ne suis pas sûr que ce soit bien pour une petite fille d'avoir un père.
2: Oui, moi j'en connais et ça va très bien.
0: Mais bon. Oui, enfin la règle, c'est qu'il n'y a pas de règle, mais c'est peut-être mieux.
2: Tant qu'il y a de l'amour, c'est l'essentiel.
0: Oui, mais s'il y a 85 ans, ta fille a 8 ans, ça peut être. C'est peut-être pas le meilleur.
2: Moi, je me mets à la place d'un enfant de 10 ans qui fonctionnait comme je fonctionnais à l'époque. Oui. Ce qui m'intéressait, c'était l'héritage. Donc, pense à ça, quoi.
1: Hein ? Ça arrive vite, du coup.
2: Par exemple, vous, si j'étais votre fils de 8 ans, je me dirais, ben, d'ici 15-20 ans, peut-être que j'aurai l'héritage.
0: Et 17h36.
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0: Et nous allons terminer donc cette semaine qui a été lourde d'actualité. Sabrina Medjaber, Christophe Bordet, Olivier Guénec et avec Olivier Claude Don ou Claude Dong. Claude Don.
5: Parlez dans le micro, cher monsieur.
0: Vous avez commencé votre carrière professionnelle en animant les soirées de football sur France Inter. Ah oui. Mais vous en avez fait du chemin parce que vraiment, je regardais votre CV, vous avez été directeur scientifique à l'École supérieure de commerce, vous avez été responsable de communication de Jean-Claude Godin, vous avez été président du conseil d'architecture, d'urbanisme et d'environnement de l'Essonne. Vous êtes toujours, vous êtes un homme proté, comme on disait jadis, un homme multiple. Et là, vous venez avec nous parce que vous avez écrit, et c'est pour ça que ça nous intéresse, Etoc 2, vous devriez donner ça à Olivier Bordet. Même il
2: Olivier
0: s'appelle
2: Bordet.
0: Christophe, c'est encore mieux. Oui, mais c'était pour voir si vous suiviez. Ouais. Le meilleur des réparties pour moucher les emmerdeurs, les cons, les prétentieux et autres ennuyeux aux éditions Fayard. Alors, bon, moi je pense qu'il ne faut pas leur répondre, mais vous, vous pensez qu'il faut quand même répondre et les moucher.
6: Ah ben moi je pense qu'il faut toujours répondre. D'abord il faut écouter, parce que le secret d'une vraie bonne répartie c'est d'écouter.
0: Bah oui.
6: Voilà, de bien écouter, de bien entendre, et puis après il faut répondre, ouais, il ne faut pas se laisser faire. Moi, je pense qu'il faut, vous voyez d'ailleurs dans le débat politique aujourd'hui, la pauvreté du débat, la pauvreté des réparties, la pauvreté des répliques, quand on voit ce que c'était il y a quelques décennies. Moi je suis un nostalgique des Clémenceau, des Clémenceau, des De Gaulle, jusqu'à Santini qui nous a quittés il y a quelques temps. Mais regardez aujourd'hui, si vous deviez citer aujourd'hui un député, un sénateur, peu importe, un ministre qui a de la répartie, vous seriez bien embêté, parce qu'en réalité il n'y en a pas.
0: Je pense qu'il n'ose pas. Je pense que l'humour aujourd'hui serait pris par une offense, vous me blessez, vous ironisez. L'humour n'a plus la même place ou n'a pas la même place qu'il y a 30 ou 40 ans.
6: Eh bien, c'est un tort.
0: Je suis d'accord avec vous.
6: Je pense que c'est un tort.
0: Alors, parmi les répliques les plus assassines en politique que je connaisse, il y a celle de François Mitterrand en 1981, que vous connaissez, j'imagine, par cœur. Il parle de Valéry Giscard d'Estaing. Et il dit, Valéry Giscard d'Estaing a présenté sa candidature. Je pensais qu'il allait nous présenter ses excuses. Je trouve que cette formule est assassine.
7: Elle est exceptionnelle.
0: Elle est exceptionnelle.
6: Mais François Mitterrand, on avait quelques-unes comme ça. Hein. Vous vous souvenez aussi avec le débat avec Jacques Chirac.
0: Oui.
6: Voilà. Chirac dit ce soir, vous n'êtes pas le président de la République et je ne suis pas le Premier ministre. Et Mitterrand répond, mais vous avez tout à fait raison,
7: monsieur le Premier ministre.
0: Et on voit bien,
6: Le débat a basculé d'ailleurs à ce moment-là.
0: Bien sûr, là on voit bien tout à fait comment une punchline, comme on dit,
6: absolument.
0: Peut être.
6: Absolument. Elle peut être assassine, elle peut servir à ça, elle peut être tout simplement drôle et révéler un homme. Le général de Gaulle avait des répliques extraordinaires, y compris dans l'autodérision, qui est un élément très important. Il y en a une, moi, que j'aime beaucoup, que je cite dans le livre, qui n'est pas très connue, qui n'est pas la plus connue de De Gaulle. C'est De Gaulle qui visite le Louvre avec son épouse et avec c'est Malraux qui fait la visite. Alors évidemment, le Louvre est fermé, hein, c'est la visite privée. Et puis, De Gaulle à la tête ailleurs, donc il avance vite dans les salles, il avance. Yvonne s'arrête plus devant les toiles et devant les tableaux. Et puis elle tombe devant un Degas et elle tombe en admiration. Et elle reste. De Gaulle avance, s'aperçoit qu'il a perdu Yvonne, revient un petit peu en arrière. Et puis lui dit, il la retrouve et Yvonne lui dit, mais Charles, regardez cette merveille, vous imaginez si on pouvait avoir un jour un tableau comme ça chez nous à la boisserie. Et De Gaulle lui dit, enfin Yvonne, quand est-ce que vous voulez que je trouve le temps de peindre ? Oui. Ben voilà, ça, ça révèle un homme. Mais vous voyez, ouais. Voilà. Et c'est en ça aussi que la répartie est quelque chose d'intéressant chez l'homme, parce que c'est pas uniquement destiné à détruire, à faire mal ou à gagner en politique. C'est aussi de la finesse d'esprit.
1: Bien sûr.
5: Mais attention aux mots qui ne te tuent pas toi-même. Dans le film Ridicule, l'abbé de Villecourt...
2: Très bon film.
5: Si ça existait ou pas. L'abbé de Villecourt vient de faire un exposé extraordinaire devant le roi Louis XVI, où il a démontré l'existence de Dieu. Et puis il veut faire le malin, et il dit, mais c'est pour ça que c'est intéressant au-delà de l'exemple, il veut faire le malin, il dit, voilà, je viens de démontrer l'existence de Dieu, mais je pourrais tout aussi bien démontrer le contraire. C'est de la vanité. Il dit cela pour dire, regardez comme je suis très intelligent. Et à ce moment-là, il meurt. Oui, il est mort à la cour. Le roi est mécontent de cette phrase. Donc attention à l'humour, notamment dans la vie professionnelle et notamment à qui on le fait aujourd'hui, je vous assure.
6: Je suis entièrement d'accord, mais l'humour avec finesse... Il n'y a pas d'équivalent pour moi, y compris en politique, vraiment.
5: Vous avez à la fois raison, mais je disais tout à l'heure que le monde est différent d'il y a 20 ou 30 ans, et comme certains peuvent se sentir blessés ou offensés, par exemple moi à l'antenne, je fais attention, il y a des choses qui me traversent l'esprit,
6: et que vous n'osez pas dire.
5: Je ne les dis pas. Je les aurais dites peut-être il y a 10 ou 20 ans, parce que je trouve que c'est une bonne punchline, on peut rire, c'est rigolo. Mais il y a des sujets sur lesquels, alors c'est toujours les mêmes, sur les femmes.
7: Oui, mais c'est votre rôle qui veut ça, parce qu'un humoriste, il peut complètement le faire sur scène, il est bien plus libre.
6: Et puis
7: il y a un rôle de modération que vous ne pouvez pas.
5: L'animateur pourrait faire. En fait, le second degré ne passe plus.
1: Ouais.
5: Donc si je m'amuse à faire du second degré, notamment sur les femmes, on y trouvera, ou sur des
7: dans
5: sujets
7: votre position.
5: Sensibles. Oui.
6: Mais vous avez raison, on est dans le studio Coluche ici, ce qui se disait dans ce studio il y a 20 ans serait plus entendable aujourd'hui.
5: En fait, c'est quoi le second degré? Si tu prends le second degré pour du premier degré, t'es mort. Évidemment.
6: Oui.
5: Et c'est le principe du second degré, c'est que
7: on parle souvent de Philippe Cavrivière tous les deux, c'est quelqu'un qui va très loin.
5: Oui, il va
7: très très loin.
5: Et ça passe parce qu'il le fait
7: de la bonne manière.
6: Et puis parce que c'est l'immunité des humoristes.
5: Non, mais même aussi.
7: C'est le ton.
5: Il a raison. C'est vraiment l'exception.
7: Quelqu'un d'autre avec le même texte.
2: Quand on parle de finesse, le Luron pour moi, c'était la quintessence par rapport à ça, parce que quand il est sur scène à un moment et qu'il dit. Je suis pas raciste, mon chien est noir. À l'époque, ça passe parce que voilà, c'est l'époque qui veut ça. Aujourd'hui, on fait la même chose. Alors là, je pense qu'on a toutes les associations de la Terre sur le paletot.
5: Mais parce qu'aujourd'hui, vous considérez, je me souviens avoir eu cette discussion un jour avec Gilles Verdez. Gilles Verdez, il faut pas faire d'humour parce que tu peux toujours.
7: Tu ne peux pas faire d'humour.
5: Du tout. Il l'interdit.
1: Tu heurtes les susceptibilités.
7: Lui, on faisait à ce moment-là, non? Parce que non, peut-être pas de manière générale.
5: C'est pas le genre de Gilles Verdez. En revanche, on a marqué une pause. Il est 17h43. Et moi, j'aime bien l'autodérision aussi. Je trouve que c'est plutôt rigolo. Mais on fait attention à ce qu'on dit aujourd'hui. 17h43, et puis on citera quand même quelques passages du livre. À tout de suite.
8: 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Prudence si vous êtes sur la route. 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
8: 17h47 sur Europe 1, restez bien avec nous. Pascal Praud et ses chroniqueurs sont de retour dans un très court instant pour la dernière ligne droite de Pascal Praud et vous. 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
0: À 17h48, on est avec Olivier Clodon, le meilleur des réparties pour moucher les emmerdeurs, les cons, les prétentieux et autres ennuyeux aux éditions Fayard. Bon, il faut de l'humour, tout le monde n'a pas d'humour, monsieur Clodon.
6: Mais la répartie, ça s'apprend. Voilà, ça peut s'apprendre. Je dis pas que c'est facile. Je dis que ça s'apprend, il y a des entraînements pour ça. On peut s'entraîner à répondre à des questions qu'on veut dire virtuel et voilà.
0: Par exemple, comment on peut s'entraîner à la répartie?
6: Par exemple, on écoute l'émission de Pascal Praud et ses chroniqueurs l'après-midi.
0: Et là, on attend
6: une de vos questions et puis après on coupe le son et on répond à la place de l'invité. Et on s'entraîne comme ça.
1: On a un exemple ici.
0: Mais c'est un esprit. Je crois que c'est Bedeau qui disait l'humour, c'est une langue étrangère. Oui. C'est un rapport au monde. D'ailleurs, on est très décontenancé. Il y a des gens qui n'ont absolument pas d'humour.
1: Ouais, c'est vrai. Et on est décontenancé
0: parce qu'on ne sait pas comment s'exprimer.
6: C'est un rapport, vous avez raison, à l'autre. C'est un rapport intime aussi. Kafka disait que c'était le lien le plus étroit entre deux personnes, l'humour. Et c'est vrai. Moi, je crois beaucoup à ça. Mais c'est vrai qu'il faut. Alors, c'est plus facile quand on a une certaine. aisance avec les mots, une certaine, je n'ose pas parler de culture, mais un peu quand même. Enfin, les sorties extraordinaires, par exemple, de Churchill, George Bernard Shaw, j'en ai une en tête. Vous avez, ils ne s'aimaient pas du tout, hein, Churchill et George Bernard Shaw. Et Shaw, un jour, fait la première de ses pièces de théâtre et il envoie une invitation.
2: C'était bon, ça, je la connais.
6: Vous la connaissez, il envoie une invitation à Churchill en lui disant monsieur le Premier ministre, venez, je vous invite à venir à la première de ma pièce, je vous donne deux places et venez avec un ami si toutefois vous en avez un. Et Churchill lui répond, écoutez, cher maître, je ne pourrai pas être là à la première, je viendrai volontiers à la seconde de votre présentation si toutefois il y en a une.
1: C'est excellent.
6: Vous voyez, et alors, bien sûr qu'il faut un peu de fond, il faut un peu. Voilà. Mais avec de l'entraînement. Je dis pas qu'on arrive à ce niveau-là, mais je dis qu'on peut y arriver un peu.
0: Alors, vous citez plein de réparties. Philippe Bouvard questionne Alice Sapritch. Dans l'intimité, vous préférez les jeunes ou les vieux? Coucher avec un vieux, quelle horreur, mais avec un jeune, quel travail. C'est pas mal. Moi, ça. Alors, il y avait une émission, d'ailleurs, Les Grosses Têtes, de nos amis d'RTL. Ils se sont fait une spécialité, d'abord parfois des réparties.
2: C'est exceptionnel
0: le niveau. Il y avait des auteurs, notamment Sacha Guitry. Je trouve que Guitry, c'est génial. Ce qu'elle avait de plus profond, c'était son sommeil. Ouais. Je trouve que c'est formidable.
6: Son épouse.
0: Oui. Yvonne Printemps. Il y en a une que j'aime beaucoup. Ma femme et moi avons été 25 ans heureux.
6: Et après, nous nous sommes rencontrés.
0: Je trouve ça,
2: c'est de la répartie très écrite, très réfléchie. Moi, ce qui m'impressionne beaucoup, c'est la répartie instantanée. Quand en moins d'une demi-seconde, la personne en face de toi, elle a la bonne réplique. Et là-dessus, Laurent Baffy, c'est exceptionnel.
0: Alors là, c'est l'esprit. Guitry, c'est l'esprit.
6: C'est l'esprit.
0: Voilà,
6: c'est des mots d'esprit.
0: Ouais. Donc,
6: encore un petit peu différent.
0: Voilà. Ouais. Mais c'est une attitude. Et effectivement, alors De Gaulle était formidable dans cet exercice.
6: De Gaulle était formidable.
0: Mitterrand aussi.
6: Mitterrand était très fort.
0: Très fin, Mitterrand. Par exemple, le dialogue qu'il a. Et là, on est dans la répartie. Avec. Jean d'Ormesson d'ailleurs. Avec Philippe Séguin. Oui.
6: Lors du débat.
0: Il y a deux ou trois extraordinaires réparties.
6: Mais Mitterrand, c'était à la fois avec les politiques, c'était aussi dans la vie. Je me souviens d'un jour où il croise un militant socialiste à la sortie d'un meeting. Le militant lui dit « Est-ce qu'on peut se tutoyer ?» Il lui dit « Si vous voulez. »
0: Alors, il y a François Hollande quand même qui est aujourd'hui
6: Il a de l'humour.
0: Oui, l'humour, beaucoup d'humour.
6: Mais l'humour, c'est encore différent. Il a de l'humour et de l'autodérision.
0: Oui,
6: c'est encore différent.
0: Exactement.
6: De la répartie.
0: Ouais.
6: La répartie, c'est
2: il
6: un art.
2: Il n'y a pas de fulgurance.
6: Vraiment, voilà, la répartie, c'est répondre. C'est différent.
0: Oui.
6: Et aujourd'hui, le drame pour moi de la vie politique, c'est que les bons mots, d'abord, sont préparés par des communicants. Ce sont plus les hommes politiques eux-mêmes qui les créent. Voilà. Ouais. Et du coup, le naturel est absent et ça se sent parce que l'humour, il faut un vrai naturel, il faut l'avoir un petit peu en soi quand même.
0: Voilà. Bah, c'est un état d'esprit,
2: Pascal,
0: forcément.
2: Oui. Quand on parle de répartie, à chaque fois, je me souviens des passages d'antenne que vous faisiez avec Julien Courbet dans notre ancienne maison. Et c'est vrai que quand il décidait que c'était la fin du passage d'antenne et que voilà, il arrivait toujours à trouver le bon mot à la fin, c'était exceptionnel en termes de répartie, Julien Courbet, c'est impressionnant.
0: Ben, faut être, c'est comme au tennis, j'ai l'impression qu'il faut être deux quand même.
6: Il faut être deux,
0: c'est pas mal pour effectivement l'humour.
6: Bien sûr, c'est mieux. Et
0: je vais vous dire quelque chose aussi, c'est que j'ai l'impression que c'est le récepteur qui fait l'émetteur.
6: C'est possible.
0: C'est le récepteur. Moi, j'ai toujours remarqué ça. Il y a des gens, tu peux pas les faire rire, et parce que ils sont incapables de recevoir. Mais il y a des gens. Tu sais que c'est parce que tu vas les faire rire que tu vas être drôle. Ils te permettent d'être drôle. Il y a des gens qui sont complètement fermés.
6: Oui, il y a des gens qui... Il y a une anecdote très connue, enfin, peut-être que vous connaissez aussi, au Théâtre français, De Gaulle et Pompidou. Assiste à une pièce de théâtre.
0: Est-ce qu'elle est vraie, celle-là, ou pas?
6: Belle pièce, en général, celle-là. Et l'histoire dit que Pompidou n'a pas du tout ni réagi, ni ri à la plaisanterie.
0: Belle pièce, en général, regardez devant vous, Pompidou.
6: et ça n'a pas du tout amusé.
0: Bon, on ne sait pas si c'est vrai, parce que parfois, effectivement, il y a des choses, on ne sait pas si ça a été dit. Donc, ça s'appelle Le meilleur des réparties pour moucher les emmerdeurs, les cons, les prétentieux et autres ennuyeux. Alors, il y a la répartie de Chirac aussi, un type qui l'insulte,
6: oui.
0: Qui lui dit « connard », et lui dit « moi, c'est Chirac ». Ça, c'est bien. Ça, c'est vraiment bien.
2: Et ça, c'est instantané.
0: Ah ben, ça, c'est
6: Le tome 2, Pascal, juste c'est le tome 2, si on peut préciser, parce qu'il y a un tome 1, mais ça, c'est le tome 2.
4: Chirac m'a fait un truc exceptionnel un jour, lors d'une interview. Je lui ai dit « monsieur le président a parlé de l'Irak », il se lève, il me dit « au revoir, monsieur ». Ça, c'était fort, quand même.
0: Je suis d'accord avec vous. Et puis, il y a l'échange entre Michel Field et Chirac, qui avait été très bon. Et les deux sont très bons.
6: Oui, bien sûr. Les deux sont très bons.
0: Réfléchissez. cinq minutes, ça ne va pas vous...
6: C'est pas trop vous demander.
0: Et Field, il réfléchit, Field. Et puis, il trouve 3-4 secondes plus tard et il dit, ne me cherchez pas, hein, parce que 5 minutes, c'est le temps qu'il m'a fallu pour lire votre livre.
6: C'est vrai que dans le vote, il y avait des coloriages, en plus.
0: Exactement. Thierry Cabanne, dans une seconde, pour Punchline. Merci, vraiment, c'était extrêmement intéressant. Olivier Clodon, Etoc 2, le meilleur des réparties.
2: Chez Fayard.
0: À lundi, chez Fayard.
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1: Bonsoir, merci de nous accueillir sur CNews et sur Europe 1, 18h, 19h, c'est votre punchline du vendredi, votre punchline du week-end. Ce soir, un seul titre. Je vous présente l'équipe qui m'accompagne dans quelques instants, mais ce seul et unique titre, c'est la probable mort de Liana. On est dans l'attente du résultat de l'autopsie du corps retrouvé hier dans le Gers. On est dans l'attente d'un communiqué du parquet d'Agen prévu ce soir. Il devra intervenir incessamment sous peu, nous dit-on. Restez avec nous, nos équipes sont sur le terrain. Les meilleurs spécialistes sont avec nous en direct ou en plateau. Mais une chose est sûre, il y a eu dysfonctionnement de notre justice. Sébastien Lecornu, qui s'est dit choqué, a réuni ce matin ses ministres. Laurent Nunez, ministre de l'Intérieur. Gérald Darmanin, ministre de la Justice. Gérald Darmanin, qui va convoquer tous les procureurs généraux à la chancellerie lundi matin. Et Gérald Darmanin a pointé des dysfonctionnements accablants et inacceptables des services de l'État. Emmanuel Macron a déclaré ce matin de son côté, il est clair qu'il y a eu un dysfonctionnement de la justice, c'était inacceptable. Vous le constatez, il y a harmonie de communication chez ceux qui nous gouvernent. Est-ce que ces mots M-O-T-S seront suffisants pour calmer la colère des habitants du Gers et calmer la peine des parents de la petite victime? Le Gers, ce département pourtant si tranquille, on peut en douter. On reviendra également ce soir sur le profil du principal suspect dans cette affaire. Jérôme B avait pourtant fait l'objet de plusieurs plaintes et signalements depuis 2017. Voilà pour votre menu ce soir.
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1: Il est donc 18h sur Europe 1 et sur CNews. Avant de vous présenter l'équipe qui m'entoure, ce soit une équipe de spécialistes, on commence comme d'habitude par un tour complet de l'information avec Valérie Agnin, comme d'habitude également. Bonsoir Valérie.
3: Bonsoir Thierry et bonsoir à tous. À la une, le parquet d'Agen doit communiquer dans quelques instants pour nous informer des résultats de l'autopsie du corps retrouvé dans le Gers suite à l'enquête sur la disparition de Liana, 11 ans depuis le 29 mai. Le suspect de 41 ans placé en détention provisoire et mis en examen est visé depuis 2017 par plusieurs signalements et plaintes pour viol sur mineurs. Des défaillances qui suscitent une vague d'indignation en France. Plus d'informations à suivre dans Punchline. Dans le reste de l'actualité, un jeune homme de 17 ans a été tué par balle alors qu'il effectuait une livraison de produits interdits à l'aide d'un drone au centre pénitentiaire de Cesse. Un probable règlement de compte en lien avec le trafic de drogue, selon le procureur de Toulouse. Une enquête pour meurtre en bande organisée a été confiée à la section de recherche de la gendarmerie. Emmanuel Macron, Keir Starmer et Friedrich Merz rencontreront ce dimanche à Londres Volodymyr Zelensky afin d'échanger sur le soutien à l'Ukraine et le renforcement de la pression sur l'effort de guerre russe, annonce l'Élysée. Cette réunion permettra également de faire le point sur les travaux engagés en faveur d'une paix juste et durable en Ukraine. À l'occasion de la sortie de son livre La Légende, Boualem Sansal était à Paris pour échanger sur cet ouvrage de 240 pages aux éditions Grasset. La Légende n'est pas un livre neutre, c'est un livre de combat. Il nomme, il accuse, écrit Boualem Sansal. L'auteur partage le récit de sa détention en Algérie pendant 361 jours. Condamné à 5 ans de prison, il a été gracié par la présidence algérienne. Pour terminer, une pensée pour notre confrère Christophe Glaise, toujours détenu en Algérie. Je rappelle qu'il a été condamné à 7 ans de prison en décembre dernier. Il a renoncé à son...

0: politique. Bonsoir. Avec nous. Bonsoir, mon cher Olivier. Célia Barotte, notre spécialiste police-justice.
1: Bonsoir,
0: Célia. Marc Varnaud, fidèle de cette émission, est avec nous également.
2: Bonsoir,
0: mon cher Marc. Christian Flèche, directeur de la police judiciaire de Paris, est avec nous.
2: Bonsoir
0: Christian. Sans oublier Alexandre Avril Lizine, avocat pénaliste. Bonsoir,
1: bonsoir
0: Alexandra. On va donc commencer cette émission avec un seul titre. Nous sommes dans l'attente de la communication autour de cette affaire Lee-Anna qui touche la France entière. On attend un communiqué de presse pour enfin commencer à peut-être comprendre ce qui a pu se passer. On va prendre les directions d'Agen ce soir pour retrouver Valentin Rouillon et Emma Laureau. Bonsoir Valentin Rouillon. On devait avoir un communiqué un petit peu avant 18h. Il est 18h04 sur Europe 1 et sur CNews. Est-ce que vous avez des informations au moment où on se parle ?
3: Toujours pas, Thierry. On est, pour être très franc avec vous, les yeux rivés sur notre téléphone. On attend cette communication du parquet d'Agen. Là, on se trouve à l'intérieur du tribunal judiciaire d'Agen avec Emma Laureau. C'est ici que les enquêteurs envoient leurs informations au procureur et aux proches du procureur pour cette enquête judiciaire. Dernière information pour l'instant, c'est le communiqué d'il y a 24 heures, hier à 18h, qui informait que ce corps avait été retrouvé hier après-midi, corps d'un enfant. Donc nous attendons cette communication du procureur pour savoir s'il s'agit, oui ou non, du corps de Lee-Anna. C'est donc ce communiqué qui devait, vous l'avez dit, être publié à 18h, un petit peu de retard. Donc on imagine beaucoup d'informations à nous donner, parce que on parlait ces dernières heures de cette autopsie, cet examen médico-légal qui était pratiqué sur le corps qui a été retrouvé hier. Et donc on attend visiblement des résultats, peut-être des informations dans ce communiqué sur les conclusions de cette autopsie. C'est en tout cas ce que devrait donner le parquet dans ce communiqué attendu peu avant 18h, c'est ce qui était indiqué aux alentours de 16h30 par un autre mail du parquet d'Agen. Et pour l'instant, voilà, on attend cette information qui n'est pas encore tombée, Thierry.
0: Vous nous faites signe, Valentin Rouillon, avec Emma Laureau. Évidemment, c'est tellement important ce communiqué, Célia Barotte, pour la famille de Lee-Anna et pour tous les gens qui habitent beau département du Gers et pour les Français, parce que je le disais tout à l'heure, il y a une véritable émotion en France. Hein.
1: Oui, puis on va apprendre dans ce communiqué l'identité de ce corps. C'est vrai qu'il peut y avoir plusieurs informations dans ce communiqué, donc l'identification du corps, les explications sur les causes de la mort de ce corps, puisque l'autopsie sert à connaître la date du décès, connaître aussi les circonstances de la mort, notamment grâce aux traces, par exemple, de lésions, de traumatismes. Il y a aussi des analyses, par exemple, dans les ongles, sous les ongles de la victime, pour savoir s'il y a eu comme des signes de défense de la part de la victime, retrouver peut-être des traces d'ADN du principal suspect. C'est très important pour la justice de connaître toutes ces informations et de communiquer en temps voulu, puisqu'il faut aussi respecter la famille. Donc la famille de Lee-Anna, s'il s'agit bien de Lee-Anna, va être tenue au courant en premier. Ensuite, il y a la communication médiatique. Le temps judiciaire, le temps médiatique est assez différent, mais il faut faire preuve de patience pour que la vérité soit faite sur cette affaire. Et ensuite, il y aura un autre chapitre qui va s'ouvrir, c'est les suites judiciaires, puisqu'il y aura sûrement une requalification des faits s'il s'agit bien de Lee-Anna, s'il s'agit bien aussi de traces ADN du principal suspect. Donc on va entrer à nouveau dans une nouvelle étape des suites judiciaires grâce à ce communiqué, grâce à cette communication. Et ensuite viendra le temps du deuil pour les parents s'il s'agit bien de Lee-Anna.
0: Suivez bien votre téléphone, oui, évidemment, avec bien tout sûr le service police-justice qui suit cette affaire depuis le départ. Nous sommes avec Frédéric Bonneval sur Europe 1 et sur CNews, avec ce directeur adjoint des opérations à la Direction Générale de la Gendarmerie Nationale. Bonsoir Frédéric Bonneval. Beaucoup de questions se posent ce soir dans l'attente de ce communiqué, mais d'ores et déjà, quand on voit la prise de position, la mobilisation au sommet de l'État, est-ce que, évidemment, il y a un scandale d'État qui est en train de se préparer, Frédéric Bonneval?
4: Oui, bonsoir Monsieur Caban. Permettez-moi, avant de répondre à vos questions, d'avoir une pensée pour la famille et les proches de Lee-Anna. Je crois que c'est vraiment quelque chose d'horrible qui arrive. L'émotion, elle est partagée. Et je sais aussi qu'elle est partagée par les enquêteurs, par les gendarmes et par toute la gendarmerie. Et puis peut-être aussi aux autres victimes, puisque malheureusement, on est en train de découvrir progressivement que

0: personne mise en examen est peut-être impliquée dans d'autres faits antérieurs.
1: Ce qui est terrible, Frédéric Bonneval, c'est qu'au sommet de l'État, Emmanuel Macron, Monsieur Lecornu, qui a réuni ses ministres de l'Intérieur et de la Justice, tous parlent de dysfonctionnement. Donc, évidemment, est pointé aussi la gendarmerie, et c'est la raison pour laquelle je voulais vous avoir ce soir. Et l'enquête nous dira ce qui n'a pas fonctionné, mais on peut légitimement se poser la question de savoir si des têtes peuvent tomber.
0: Alors, effectivement, c'est J'ai, comme vous et comme tous vos invités et comme tous les Français, ce que j'entends sur ces événements me conduit à me poser énormément de questions sur ce qui a été fait, ce qui a été bien fait, ce qui a été mal fait, sur les choix qui ont été opérés, les choix des services enquêteurs qui ont été désignés par l'autorité judiciaire, sur les qualifications qui ont été retenues pour désigner ces services, sur les choix de stratégie d'enquête, hein, puisque on est quand même sur des faits graves avec une réflexion, le choix d'accumuler les éléments normalement pour démontrer la culpabilité d'éventuels auteurs ou des auteurs dans une enquête judiciaire. Donc ça pose énormément de questions, ça pose tellement de questions que je ne sais pas si on aura des réponses à tous ces sujets dans les 15 jours, mais au moins d'ici là, on aura déjà un certain nombre d'éclairages pour savoir pourquoi on en arrive à une situation aussi malheureuse, aussi triste.
1: Merci Frédéric Bonneval d'avoir accepté de répondre à nos questions. C'est important de vous entendre ce soir sur Europe 1 et sur CNews. Je rappelle que vous êtes l'ex-directeur adjoint des opérations à la direction générale de la gendarmerie nationale. Scandale d'État ou pas scandale d'État, Marc Varneau ?
2: Scandale d'État, mais pas le premier, et malheureusement je crains pas le dernier, sur le sujet de la justice, parce qu'en réalité, comme je l'ai dit tout à l'heure, on ne tire jamais les enseignements du passé. J'aimerais que dans cette affaire-là, contrairement à l'affaire Émile Louis dont j'ai parlé tout à l'heure, eh bien que les conclusions soient claires et que des décisions soient prises. Mais bon, on n'est pas dans un pays dans lequel un magistrat, voire un gendarme peut-être plus facilement, est sanctionné dans des délais rapides dans une affaire qui est malheureusement assez transparente, même si effectivement il faut du temps long. Mais le problème du temps long, c'est qu'on finit par accepter finalement que tout mette un temps dingue. Et dans ces matières criminelles comme les crimes sur les enfants, il faut que la justice aille très très vite. Mmh. C'est l'inverse qu'il faut. Donc la justice, il lui faut du temps, mais la réalité, c'est que si on veut protéger les gens, il faut aller vite.
1: Et Olivier Benkemoun, notre spécialiste politique, fait marquant, on l'évoquait avec Christian Flech, c'est qu'Emmanuel Macron a pris position alors qu'il est à l'étranger. Et logiquement, il n'évoque jamais, un président de la République évoque très rarement des situations françaises, et il a parlé de dysfonctionnement.
3: Hein. Moi, je trouve qu'il réagit souvent à l'étranger, Emmanuel Macron. Enfin, de toute façon, il était obligé de réagir, mais dysfonctionnement, choc, les politiques sont choqués. Nous, on est choqués parce qu'on est père, mère de famille. Nous, on se transpose tout de suite dans cette situation, mais on ne demande pas aux hommes et aux femmes politiques d'être choqués. Ils sont au pouvoir. Les dysfonctionnements, effectivement, qui sont pointés aujourd'hui par la classe politique, un peu dans l'urgence, existent depuis tellement, tellement longtemps que l'onde de choc qui touche toute la France, évidemment, aujourd'hui, elle aurait dû, depuis longtemps, être gérée. Il n'y a qu'une seule chose qui est mise aujourd'hui en avant, c'est le manque de moyens terrible de la justice. On a beau mettre des milliards et des milliards, et on est à 10 milliards, je crois, ça ne suffit pas, parce que je crois que l'essentiel de cet argent va à la pénitentiaire. Non, sur ces affaires-là, on aurait dû avoir des moyens qui permettent de déceler les choses. Vous n'avez pas de système d'intelligence artificielle. Enfin, aujourd'hui, tout le monde doit être pointé. C'est presque collectif. La gendarmerie est pointée, la justice est pointée du doigt, les politiques sont pointés du doigt. C'est pas la seule affaire. Vous avez vu comment à Paris ça s'est passé. Les élus, parfois, ont collaboré d'une manière ou d'une autre sur des systèmes où on a tué les choses. Donc ça suffit. Stop. C'est insupportable. Donc fini l'heure du choc. C'est terminé. C'est pas moi, j'attends pas des hommes politiques, d'Emmanuel Macron ou du ministre de la Justice d'être choqués aujourd'hui. Il faut agir. Et le seul moyen d'agir, c'est donner des moyens et construire des prisons.
1: Restez avec nous sur Europe 1 et sur CNews. On marque une première pause et on revient sur cette affaire. Et nous sommes toujours dans l'attente, évidemment, du communiqué du parquet d'Agen. Restez-nous fidèles. À tout de suite.
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1: Son petit... Merci de nous accueillir sur CNews et sur Europe 1, il est 18h17, un seul titre ce soir, évidemment, vous le savez, nous sommes dans l'attente du communiqué de presse du parquet dans l'affaire Liana. Ce soir, nous a rejoint le docteur Marilyn Baranès, spécialiste du stress post-traumatique, expert judiciaire. Merci de nous rejoindre. On aura besoin, évidemment, de votre expertise et de votre regard. Mais si vous le voulez bien, on va prendre la direction du Gers, on va aller à Puy-Casquier, on va retrouver l'une de nos équipes sur le terrain, l'une de nos nombreuses équipes mobilisées, Pauline Trevzer et Noémie Hardy. Bonsoir Pauline Trevzer. Est-ce qu'il y a déjà un certain nombre de mouvements d'organiser, j'évoquais tout à l'heure une marche blanche en hommage à Liana, alors qu'on en est toujours dans l'attente de ce communiqué de presse, on n'a aucune confirmation, marche blanche qui devrait avoir lieu dimanche à 15h à Florence. Est-ce qu'il y a d'autres initiatives? Racontez-nous Pauline.
0: Oui Thierry, alors tout à fait, une marche blanche aura lieu ce dimanche à 15h à Florence. Alors nous sommes actuellement avec Noémie Hardy à Puy-Casquier, à seulement quelques kilomètres, là où le corps de la petite Liana aurait été retrouvé hier. L'autopsie doit le confirmer, mais les habitants ici nous affirment qu'ils seront bien présents à cette marche dimanche pour soutenir la famille pour un moment de recueillement, de dignité. Alors on attend tout de même la confirmation de cette autopsie. Ici à Puy-Casquier, on vient à l'instant de discuter également avec le maire de ce petit village de 450 habitants. Il nous a également affirmé qu'il voulait organiser un recueillement ici dans les jours à venir. Un conseil municipal a lieu ce soir. Ça sera donc décidé dans les prochaines heures si un rassemblement aura également lieu ici. En tout cas, ce qu'on entend depuis tout à l'heure, Thierry, c'est beaucoup de colère, d'incompréhension, ces habitants qui ne comprennent pas pourquoi un pédocriminel présumé avec de nombreuses plaintes était encore en liberté. Certains appellent à des mobilisations devant les préfectures, devant des instances de justice pour que l'État réagisse. C'est ce que nous avons entendu ici.
1: Merci beaucoup Pauline Trevzer et avec Noémie Hardy depuis Casquier, restez connecté évidemment puisque nous sommes toujours dans l'attente de ce communiqué de presse. Je vous parlais juste avant la pause publicitaire sur Europe 1 et sur CNews de cette prise de parole d'Emmanuel Macron alors qu'il est en déplacement à l'étranger. Je vous propose de l'écouter et je vous ferai réagir Alexandra Avril-Lézine évidemment.
2: On ne peut pas accepter ce qui s'est passé. On ne peut pas regarder en face sa famille et lui dire que tout s'est bien passé. C'est faux. Donc comme vous, je suis choqué par ce qui s'est passé et par ce qu'on entend. Maintenant, on doit les clarifier en bon ordre. On doit laisser le temps minimal aux inspections qu'on a mandatées pour pouvoir clarifier cette situation. Et sur la base de travaux qui auront été établis, pouvoir justement, à ce moment-là, voir quelles sont les responsabilités collectives, systémiques, et les responsabilités éventuellement individuelles, et prendre toutes les mesures requises. Mais on ne lâchera pas.
1: Voilà, avant de faire réagir Alexandra Avril-Lézine, cette dépêche qui vient de tomber dans le cadre de cette affaire Liana, puisqu'on peut parler évidemment de... Tout à l'heure, on utilisait le terme de scandale d'État avec Marc Varneau. Le ministère de la Justice a déposé plainte après des menaces contre la procureure d'Auch. Voilà, l'affaire monte. On n'est pas loin, évidemment, du scandale d'État. Alexandra Avril-Lézine, quel est votre regard en tant qu'avocate?
3: Alors... Moi, mon regard, je rejoins grandement les propos qu'a tenu Monsieur Ben Ki-moon, à savoir que le chef de l'État, aujourd'hui, il a une posture comme s'il se positionnait comme un simple citoyen, alors que c'est le chef de l'État, qu'effectivement, il a un pouvoir, et qu'en tant que chef de l'État, lui aussi, il a une responsabilité. Parce que, évidemment, qu'on est face à un échec collectif. Alors, il y a la responsabilité du système judiciaire. Est-ce qu'il y a eu des dysfonctionnements? Et aussi la question des responsabilités individuelles, humaines. On s'interroge en se disant, effectivement, comment un procureur de la République, ayant pu lire et prendre connaissance d'une plainte, ne s'est pas saisi immédiatement du dossier, n'a pas ordonné une interpellation, parce que là, un procureur de la République, il faut quand même avoir à l'esprit qu'est-ce que c'est. Un procureur de la République, il est là pour protéger, il est là pour faire respecter l'ordre public et la paix. Et or, des procureurs de la République, a priori pas simplement un, mais plusieurs, à minima au moins trois, ont eu connaissance de cette plainte et n'ont rien fait. Ont simplement dit, oui, on va ouvrir une enquête, mais qu'est-ce qui a été fait ? On ne sait pas.
1: Véronique Jacquet.
5: Le garde des Sceaux, aujourd'hui, Gérald Darmanin, évoque des dysfonctionnements accablants sur son compte, sur les réseaux sociaux. Les dysfonctionnements accablants et inacceptables des services de l'État. Donc, et il dit le devoir d'une société, le devoir d'un gouvernement, c'est évidemment de protéger tous les enfants. On est bien d'accord là-dessus. On demande aux politiques de rendre des comptes. Cela me paraît complètement normal. Mais moi, j'aimerais que les procureurs rendent des comptes. J'aimerais que les magistrats, en règle générale, rendent des comptes, que ce soit dans cette affaire ou dans bien d'autres affaires qu'on a déjà largement évoquées et où on se demande à chaque fois comment un pédocriminel ou comment un désaxé peut chaque fois passer à travers les mailles des filets. Je pense que s'il y avait cette obligation, non pas de résultat, mais obligation de rendre des comptes à sa propre conscience pour ensuite rendre des comptes aux citoyens, ça changerait peut-être la face de la magistrature et de tous ceux qui sont aux manettes de la justice, y compris d'ailleurs, pourquoi pas, du garde des Sceaux. Mais on a l'impression quand même que ce soir, chez Gérald Darmanin, il y a une sacrée prise de conscience.
1: Christian Flech, ceux qui nous dirigent, hein, je parle d'Emmanuel Macron, je parle du Premier ministre, je parle de Gérald Darmanin, je parle de Laurent Nunez, est-ce qu'ils sont pas allés un peu vite en besogne ce soir en utilisant ces termes. Les Français, ils ont besoin de réponses. Mais ceux qui
6: ont besoin de réponses. C'est sûr que d'un côté, on demande une inspection, de l'autre côté, on donne déjà les conclusions de l'inspection. Donc il faut aussi, c'est ce qu'a rapporté d'ailleurs le président de la République, il faut un temps minimum pour que l'inspection se fasse et pour que aussi chacun puisse s'expliquer.
1: Ce qui est, on attendait ce communiqué avant 18h, hein, donc je ne sais pas s'il faut y voir un signe ou pas. Il est quasiment 18h30, les choses traînent, alors qu'officiellement on avait cette information, ça devait intervenir un peu avant 18h. Donc c'est beaucoup plus complexe peut-être, ça, je ne sais pas quel renseignement faut-il en tirer. Mais
7: je ne sais pas, le temps de la justice parfois,
1: Olivier Benkemoun.
7: Il y a sans doute des choses qui doivent être vérifiées, mais il y a une chose que tous les Français se demandent, c'est-à-dire Thierry Cabanne, c'est lorsque on a identifié une fois un pédocriminel, il doit être dans un fichier quelconque. On l'identifie une deuxième fois, il y a une plainte une deuxième fois, il doit être dans un fichier. Comment se fait-il quand il y a une accumulation de plaintes qu'il n'y ait pas une alerte rouge qui s'allume à chaque fois ? Pourquoi ça ne fonctionne pas ? Qu'est-ce qui ne fonctionne pas ? Qu'est-ce qui fait que le gendarme qui prend un jour une plainte en disant « Regardez, cet homme peut-être a été l'auteur d'une agression sexuelle sur un enfant, pourquoi ça ne s'allume pas ?» Et si ça s'allumait, il y aurait une prise de conscience immédiate. Qu'est-ce qui fait que ça ne fonctionne pas dans ce système ?
6: Moi, j'ai plutôt tendance à penser que soit ils n'ont pas vérifié les choses, ou soit ils n'en ont pas tenu compte et ils n'ont pas tiré les conséquences. Mais ils ont tout à fait la possibilité, tant les gendarmes que les magistrats, d'avoir ces voyants rouges, faire ces rapprochements par rapport à ces procédures précédentes qui sont classées.
7: Mais c'est ça que
6: et bien,
7: les Français
6: n'arrivent pas. Et bien sûr, et mais c'est ce que je ne comprends pas non plus.
1: Véronique Jacquet, très rapidement, parce qu'il faut retrouver un autre de nos correspondants d'Europe 1 dans le Sud-Ouest.
5: Il existe un fichier judiciaire des auteurs d'infractions sexuelles.
6: Oui, mais
5: ce fichier ne marche que quand les personnes sont condamnées ou mises en examen.
6: Bien sûr, mais avant tout ça, à partir du moment où vous avez des procédures qui ont été classées sans suite, elles sont enregistrées. Et donc la justice est tout à fait capable, par son fichier, de faire des recherches dans ce fichier, ça s'appelle Cassiopée, pour avoir les antécédents.
5: Oui,
6: et pour faire des rapprochements.
5: Mais là, visiblement, le travail n'a pas été fait.
6: Je suis gendarme à Toulouse, j'appelle le gendarme dans le Gers, et je lui pose la question sur celui qui habite là-bas, et j'ai les renseignements.
5: Oui. Et peut-être qu'on peut les avoir tout de suite, plutôt que de miser sur le temps que met un dossier pour passer
7: et
5: par la poste,
7: lettre,
5: c'est-à-dire plusieurs semaines.
1: Mais Marc Varneau, rapidement.
8: Je crois qu'il y a quand même un autre problème, c'est que cette obsession à protéger les délinquants et à leur garantir une vie bien après leurs erreurs, elle a quand même comme conséquence que lorsque quelqu'un, comme le supposé responsable, met sa fille dans une école, le directeur d'école, le maire de la ville, le responsable de la gendarmerie, ne sait pas immédiatement s'il n'a pas été accusé 15 jours avant ou pris en flagrant délit dans une affaire de pédosexualité. Le problème, c'est que tant qu'on voudra protéger la vie privée des voyous et des pédocriminels, on ne protégera pas les honnêtes gens. Il y a un choix à faire. Moi, pour moi, le choix, il est clair. C'est soit on protège la vie privée des délinquants, soit on protège les Français. Il faut choisir.
1: Et ce qui est terrible, c'est qu'on écoutait hier le témoignage d'une amie de Liana qui témoignait en disant que le suspect numéro un lui apportait tous les matins un petit goûter, etc. Et que généralement, Liana restait jusqu'à 20 minutes et ça se passait devant l'école. On peut légitimement se poser la question.
8: Qui était au courant de son passé? Qui était au courant?
1: C'est ça.
8: Personne.
7: Mais est-ce que c'est un comportement normal? Est-ce que c'est déjà un comportement normal, celui-là? Est-ce que ça doit être pas être apporté par quelqu'un de l'environnement, du collège. Il y a aussi une question qui est très importante, c'est celle de la parole des enfants. Depuis ou trop, on a un problème avec la crédibilité de la parole des enfants. Ça a été un traumatisme. On devrait écouter les enfants, on devrait systématiquement écouter les enfants, ouvrir grand nos oreilles, parce que là encore, il y a des alertes. Mais depuis ou trop, effectivement, on a connu un traumatisme en disant la parole des enfants, elle peut être n'importe quoi, etc. Ça aussi,
1: on peut imaginer que cette amie Liana dise, tiens, à ses parents rentrant le soir, tiens, Liana, elle monte dans une voiture d'un monsieur qu'on connaît, parce qu'en fait, il était connu, ce suspect. Hein, il était connu, c'était un parent d'élève.
5: Quand on est parent, c'est effectivement lunaire de s'imaginer que ce gars était tous les jours posté devant le collège et soit était avec cet
1: enfant. On va poursuivre nos échanges et je vous donnerai la parole à Christian Flèche, mais je ne voulais pas faire attendre l'une de nos équipes, notre correspondant Europe 1 dans le Sud-Ouest. Charles Bouchain, vous êtes à Florence depuis quelques jours. Quel est un petit peu l'atmosphère sur place? Il y a beaucoup, beaucoup d'émotions. Hein.
9: Oui, effectivement, Thierry, je me trouvais tout à l'heure sur la petite place de cette commune. Les habitants venaient prendre leur café, faire leurs courses avec un visage fermé. Les têtes étaient baissées et les mots difficiles à trouver après la découverte de ce corps. Écoutez cette habitante.
10: C'est dur. Enfin, voilà, on dort pas, on mange pas et j'imagine même pas les parents, quoi. Et les familles, et les papy-mamies, les tontons, tatas, voilà. C'est le jour qu'on est dans l'attente, qu'on espère retrouver cette petite vivante, quoi. Donc, c'est 6 jours, 7 jours interminables, quoi. Et là, la fin est abominable. Quoi. C'est beaucoup de tristesse, quoi. Ça prend au cœur. Quoi.
9: La tristesse et la compassion, vous l'entendez, pour la famille de Liana, reviennent toujours dans les premières paroles de ses habitants. Mais ce qui arrive rapidement ensuite, c'est la colère contre d'éventuelles failles judiciaires. Personne ici ne comprend comment le suspect Jérôme B a pu échapper à la justice alors que 3 plaintes pour viol avaient été déposées à son encontre.
11: La justice est responsable de la disparition de cette petite. Quand une enfant de 10 ans, elle raconte en détail la sexualité comme elles l'ont fait les petites, ça ne peut pas s'inventer. Si on dit classement sans suite, il s'est senti tellement fort qu'on l'a laissé grossir le monstre.
9: Voilà, et tout le monde maintenant attend une réponse ferme et rapide du gouvernement.
1: Notre correspondant Europe 1 dans le Sud-Ouest, Charles Bouchain. Je vous ai pas encore donné la parole, docteur Marilyn Baranès. Comment on gère ce type de situation dans une petite commune, tout en sachant qu'on est dans l'attente de la confirmation, hein, on est dans l'attente du résultat de l'autopsie du corps de cet enfant qui a été retrouvé hier dans le Gers?
12: Bon, c'est une situation effectivement extrêmement complexe parce que, à côté du fait qu'on retrouve un corps, qu'on attend, on a de forts soupçons, mais on attend effectivement les résultats de l'autopsie, il faut comprendre que cette famille est victime d'une certaine façon d'un macro-traumatisme cumulatif parce que c'est pas une personne isolée, manifestement. Enfin, il faut attendre. Évidemment, sous le couvert des résultats de l'enquête, mais si cette personne est la coupable, du coup, elle a été, on a porté plainte, il s'est rien passé, et puis il a été renvoyé d'une école, il s'est rien passé, et puis finalement, il commet ses actes, encore une fois, s'il s'agit bien de lui, et en plus, cet enfant est découverte morte, s'il s'agit bien de Liana. Alors, d'une part, il y a l'incompréhension, il y a le traumatisme, mais il y a quelque chose d'extrêmement difficile, c'est que c'est pas simplement une enfant qu'on retrouve décédée par un meurtrier, c'est un meurtrier qui, dans l'esprit collectif, aurait pu ne pas commettre cet acte. Donc c'est extrêmement difficile. Maintenant, au niveau d'une petite ville comme celle-là, d'un petit bourg, tous les habitants sont traumatisés. Tout le monde va surveiller les uns et les autres, et il va falloir faire des cellules d'urgence médico-psychologique, donc des CUM qui pourraient prendre en charge collectivement les enfants. des écoles, les parents qui ont besoin.
1: Et je vous interromps, l'information vient de tomber. Hélas, sans surprise, le corps retrouvé dans le Gers est bien celui de l'IANA. C'est une dépêche de l'AFP qui l'annonce et c'est le procureur qui l'a annoncé. Donc, confirmation, c'est l'information. Sincèrement, on n'avait pas beaucoup de doutes. Là aussi, il va falloir gérer la chose. On était dans l'attente. Docteur Marilyn Barnet, je rappelle que vous êtes spécialiste du stress post-traumatique et expert judiciaire. Il va falloir trouver les mots, même si la population et les parents, évidemment. Qu'est-ce qu'on dit aux parents ?
12: Bon, déjà, les parents vont, je pense qu'ils ont déjà été informés. En général, quand on doit annoncer quelque chose, on ne l'annonce jamais brutalement, c'est-à-dire en disant, les recherches, malheureusement, s'avèrent vraies et il s'agit bien de votre enfant. On explique au fur et à mesure, doucement, ce qui s'est passé, les recherches, qu'on a retrouvé les habits, qu'on a retrouvé, parce qu'on a demandé des détails forcément aux parents avant l'autopsie, s'il y avait un signe distinctif sur le corps, on a trouvé ce signe distinctif, et on attend en général que les parents disent « mais donc c'est notre fille, donc ». Et là on leur dit « oui ». Il s'agit malheureusement de l'IANA. Donc c'est un choc, c'est une famille brisée. Il va falloir beaucoup de temps pour les aider à poursuivre la vie, mais ce sera évidemment un avant et un après. C'est une famille brisée et je crois que là, aujourd'hui, la France est vraiment dans l'incompréhension parce que c'est insupportable d'avoir encore affaire à des prédateurs sexuels qui sont en liberté et qui auraient pu ne pas l'être.
1: Et c'est ça. Et c'est ça qui est terrible. Il va falloir expliquer, et je l'ai évoqué tout à l'heure, hein, puisqu'il y a l'annonce d'une marche blanche. Mais combien de marches blanches avons-nous commenté ici sur ce plateau, Véronique Jacquier ? Stop, il faut dire stop à un moment donné.
5: Non, moi je ne dis pas stop à la marche
1: blanche. Pas aux marches blanches, mais stop à ce genre d'agissement, évidemment.
5: Non, mais pardonnez-moi. La marche blanche est un exutoire.
1: J'entends.
5: La famille en a besoin, les gens du village en ont besoin, justement parce qu'ils éprouvent un fort sentiment de culpabilité. Ça va être un moment de catharsis collective. On a besoin de se laver de tout cela, de toute cette noirceur du mal. On a besoin de le mettre au loin, ce mal, qui fait du mal, justement, et qui fait collectivement du mal à toute une communauté. Donc, la marche blanche, bien entendu, sur le plan politique, n'a aucun sens. Et quand c'est une marche blanche pour dire plus jamais ça après un acte terroriste, on se rend compte que là on peut incriminer les politiques parce que justement ils ne font pas grand chose. Mais je voulais juste dire une chose, c'est que ce soir il y a des parents qui ont pris perpétuité.
1: Ouais, exactement.
5: On ne se remet jamais de la mort d'un enfant, qu'il n'y a d'ailleurs pas de mots pour en parler. Quand on perd son conjoint, on est veuf. Mais évidemment, pour un enfant, il n'y a pas de mots. Donc il faut évidemment être complètement en empathie avec cette famille. Et ça nous rend colère et ça nous rend triste.
1: Marc Varnaud.
8: Je crois qu'il faut également ne pas oublier la deuxième responsabilité de l'État. La première responsabilité de l'État, c'est la responsabilité directe. De ne rien avoir fait pour améliorer le budget de la justice, pour avoir simplifié les procédures pénales, pour avoir fait tout ce dont on parle. Et puis une deuxième responsabilité quand même, qui est, franchement, si on regarde le budget de la défense aujourd'hui ou le budget de la justice, qui sont les deux additionnés, même pas l'équivalent de ce que nous coûte la dette en intérêt tous les ans, on est aussi dans la conséquence de cette obsession des politiques, pour pas le nommer de M. Macron depuis 2017, de ne pas faire de réformes de fond. Et donc ne faisant pas de réformes de fond dont la France a vitalement besoin, on a cessé de mettre des coups de rabot ou de ne pas augmenter comme on l'aurait dû les budgets dont on a cruellement besoin. Aujourd'hui, si le budget de la justice est aussi bas, si le budget de la défense est aussi bas, c'est aussi parce qu'on n'a pas voulu réformer. Et donc là-dessus, la responsabilité des politiques est colossale. Colossale, et je pèse mes mots. C'est-à-dire qu'aujourd'hui, les politiques sont responsables de la faiblesse des budgets qui doivent assurer la sécurité et le bien-être des Français. Aujourd'hui, si ce drame a eu lieu, c'est aussi et surtout parce qu'on n'a rien fait depuis 10 ans.
1: Christian Flach, je ne vous ai pas donné la parole sur cette confirmation.
6: Malheureusement, il y avait quand même très peu de doutes.
1: Très peu de doutes, hélas.
6: On peut imaginer qu'il y a peu de corps d'enfants découverts dans le Gers qui portent des vêtements identiques à celles de la malheureuse fillette. Donc bien sûr que là, on a une confirmation. Ce qui va être intéressant pour la suite de l'enquête, c'est de savoir dans quelles conditions, malheureusement, elle a perdu la vie et comment ça s'est passé. Et ensuite, il va falloir dérouler les choses. Il y a toujours, à l'esprit des enquêteurs, me semble-t-il, une idée aussi qu'il faut évacuer une autre personne. On a un suspect. Déjà, il faut avoir des éléments qui vont accabler le suspect, des traces génétiques éventuelles qu'on peut retrouver sur le corps, et puis écarter l'hypothèse qu'il ait pu être aidé de telle ou telle façon. Est-ce qu'elle a été séquestrée dans ce silo et qu'elle est morte là-bas? Est-ce qu'elle a été amenée morte? Voilà, il y a plein de questions qu'en partie les éléments médico-légaux pourront, auxquels les éléments médico-légaux pourront répondre.
1: Alexandre, à Willysine, la pression est donc désormais encore plus maximale sur le suspect numéro 1. Il va falloir, parce que pour le moment, il se mure dans le silence.
3: Ah oui, il se mure dans le silence. Mais bon, après, c'était pour l'interrogatoire de première comparution, il a effectué ce choix. C'était son droit le plus strict, parce que vous avez soit le droit de vous taire, soit de faire des observations, soit de répondre aux questions. Je pense qu'il aurait été opportun de, effectivement, lui mettre quand même une certaine pression pour qu'il coopère et qu'il fasse à minima des déclarations devant le juge d'instruction. Néanmoins, bon, on a respecté ses droits. J'imagine que, évidemment, le juge d'instruction qui va prendre connaissance, j'imagine très très vite, vu la pression médiatique de ce dossier et les mois suscités, qui va prendre connaissance du rapport d'autopsie, va le convoquer à nouveau pour un. Et là, ce ne sera pas un simple interrogatoire de première comparution, mais pour une audition au fond, qui va le recevoir dans les jours qui viennent. Alors après, par rapport au délai, peut-être que vous interrogez, mais quand est-ce que cet interrogatoire va avoir lieu ? Il faut savoir que aussi il y a des règles procédurales, que vous ne pouvez poser des questions à un mis en examen que sur des éléments du dossier qui ont pu être mis à disposition de l'avocat de la défense au moins 4 jours auparavant. Donc, à minima, de toute façon, j'imagine qu'il ne pourra pas être interrogé avant la fin de la semaine prochaine.
1: Et il y aura peut-être également des éléments concrets dans ce rapport d'autopsie, voilà. De l'ADN.
3: Voilà, alors, voilà, sauf s'il a été très précautionneux, normalement, vous laissez toujours des traces ADN, que ce soit un cheveu, un peu de peau, un ongle, du sang ou que sais-je, ou du sperme. Bon. Alors, la question essentielle maintenant aussi, ça va être de déterminer, est-ce qu'il avait prémédité son acte? Est-ce qu'il a voulu donner intentionnellement la mort? Voilà, je pense que justement ce rapport va nous apprendre beaucoup de choses.
1: Alors justement, on va prendre la direction d'Agen à retrouver notre équipe sur place, Valentin Rouillon et Emma Leroux. Bonsoir, Valentin Rouillon. Bon, hélas, sans surprise, hein, on a les premiers éléments. Le corps donc retrouvé dans le Gers est bien celui de Liana. Il n'y a pas de surprise, hélas. Hein.
13: Non, pas de surprise, Thierry, communiqué qui a été donc publié avec une demi-heure de retard et qui confirme, vous l'avez dit, que le corps retrouvé hier après-midi est bien celui de Liana. Communiqué qui précise que l'autopsie a été pratiquée ce matin et que les médecins légistes, en l'état de leur investigation, ne sont pas aujourd'hui en mesure d'indiquer quelles sont les causes de la mort. Alors, des expertises et de nouveaux examens vont être prodigués pour connaître donc les causes de la mort. Le communiqué qui précise également que la famille a été bien évidemment mise au courant avant la presse de cette information donc principale, qui est donc que ce corps est bien celui de Liana, Thierry.
1: Merci beaucoup Valentin Rouillon avec Emma Leroux depuis Agen. On va prendre la direction de la petite commune de Puy-Cassier, retrouver une autre de nos équipes, Pauline Trevzer et Noémie Hardy. Cette information est donc tombée, Pauline, et vous êtes aux côtés du maire de la commune de Puy-Cassier. Hélas, pas de surprise, Pauline, hein, Pauline Trevzer.
0: Oui Thierry, on vient de l'apprendre, c'est donc à 1 km d'où nous sommes, à 5 minutes, que le corps de la petite Liana a été retrouvé hier par les enquêteurs. Je suis avec le maire de Puy-Cassier. Monsieur le maire, quelle est votre réaction ce soir ?
14: c'était vraiment, nous nous y attendions, mais malgré tout, l'annonce est toujours très douloureuse et terrible, et d'autant plus terrible que je pense vraiment à la famille et à la détresse de la famille qui maintenant n'a plus d'espoir possible, quoi. Et donc c'est terrible, quoi, de penser à ses proches, à ses parents qui sont là dans la douleur.
0: C'est une affaire qui met tristement en lumière votre village, un village qui est habituellement très calme, où tout se passe bien. C'était, personne ne pouvait s'y attendre.
14: Ah non, c'est vrai que c'est une énorme surprise. Et comme je le dis, mes concitoyens et moi-même, nous sentons presque coupables. Comment un drame aussi atroce a pu se passer chez nous, sur nos terres? C'est pour ça qu'il faudra qu'on fasse quelque chose, que nous déciderons ce soir en réunion du conseil municipal pour faire peut-être un rassemblement de la population pour essayer d'exorciser cette atrocité. Voilà, je pense que ce soir nous déciderons de quelque chose.
0: Donc, qu'est-ce qui pourrait se passer concrètement ici dans les prochains jours pour rendre hommage à cette jeune collégienne de 11 ans qui a été donc tuée il y a quelques jours maintenant?
14: Je pense que nous pourrions, toute la population pourrait se réunir sur la place du village et parler de la situation, écouter un peu de musique, quelques poèmes, enfin, nous essaierons de réfléchir à cela. Mais il faudra que nous réussissions, je crois que c'est important pour la population et aussi pour essayer de rendre hommage à cette famille qui est dans la douleur terrible.
0: Et c'est ce que nous avons entendu, Thierry, encore tout à l'heure. De nombreux habitants veulent se recueillir, rendre hommage à cette petite Liana. On sait également qu'il y aura une marche blanche à Fleurance ce dimanche à 15h. Beaucoup de tristesse et énormément de colère ici.
1: Merci beaucoup Pauline Trezer avec Noémie Hardy depuis Puy-Casquier et remercier également le maire de cette commune qui est très touchant parce qu'il dit les mots, il se sent coupable.
12: Il se sent responsable, effectivement.
1: Il se sent responsable, et ça veut dire beaucoup de choses. Oui. Ça veut dire beaucoup de choses.
12: Oui, parce que collectivement, personne n'a rien dit alors qu'on voyait cet enfant dans la voiture du suspect quasiment tous les matins. Ils se sont sentis, enfin, chacun a regardé midi à sa porte et personne n'a joué le collectif.
1: Le rôle d'alerte.
12: C'est vrai que ça nous renvoie toujours quelque chose de culpabilisant parce que on se dit toujours dans l'après-coup,
1: on aurait dû,
12: peut-être qu'il fallait, c'est vrai qu'on en avait parlé, mais pourquoi on l'a pas fait? Et je crois que, moi j'ai envie de dire que les gens, il faut qu'on prenne aussi conscience collectivement que c'est très important d'être solidaire et on peut aller voir notre voisin. On peut lui parler et il faut arrêter d'avoir peur de passer pour quelqu'un de bizarre et parler. Plus on parlera, plus les échanges seront fluides et plus certains qui seront peut-être plus courageux que d'autres iront parler, iront dire il y a quelque chose de bizarre ici ou là. Et par ailleurs, l'école à l'époque qui a renvoyé cet homme parce qu'il avait un comportement bizarre auprès de jeunes enfants. Là aussi, c'est une vraie question. Mmh. La responsabilité de l'école, qu'est-ce qu'a fait cette directrice? Pourquoi ça s'est arrêté là? C'est-à-dire que on confie nos enfants dans des écoles, dans des lycées, et en fait, le rôle de l'institution à ce moment-là, c'est quand même d'alerter et de prendre la relève parentale et donc d'informer. Et or, ça ne s'est pas fait. Et donc, il y a une vraie responsabilité et donc de la culpabilité.
1: Et Véronique Jacquier, je mets en parallèle et en exergue les propos tenus par le maire et puis ceux qui nous gouvernent, hein, qui parlent de dysfonctionnement, etc. Et je trouve que quand on met en parallèle les propos très touchants du maire de cette petite commune et puis les grands mots utilisés, dysfonctionnement, etc., etc. Et le maire de cette commune dit, on est responsable, on est coupable.
15: Oui, justement, parce que... Il faut qu'il y ait un sursaut national dans cette affaire, un sursaut au niveau politique, au niveau judiciaire, avec une vraie réforme, avec bien entendu ce qu'on attend depuis plus de 10 ans avec les deux quinquennats d'Emmanuel Macron, c'est-à-dire au moins la volonté de construire 10 000 places de prison. Mais il faut aussi qu'il y ait un sursaut collectif citoyen. Vous l'avez dit, il faut qu'on réapprenne, parce que ça existait dans le temps, dans les villages, dans les villes, dans les quartiers. Il faut qu'on réapprenne à ce que collectivement, entre guillemets, les anciens soient responsables des plus jeune que les parents de la copine se disent « Mais tiens, est-ce que c'est quand même normal que cet homme traîne avec, avec cette gamine ?» Maintenant, on est dans une société tellement individualiste et personnelle qu'on se dit « Je n'ai pas le droit, puis ça ne me regarde pas, ce ne sont pas mes affaires. » Mais si collectivement, quand le mal rôde, quand il y a quelque chose quand même d'extrêmement pervers, parce qu'il faut se souvenir justement psychiquement que le mal existe, quand vous avez ça à l'esprit, ben vous vous dites « Il faut que j'agisse, je ne peux pas rester sans rien faire. »
1: Marc Varneau, cette affaire va avoir des retentissements.
8: Ben écoutez, on peut déjà, pour prendre au mot le président de la République et le ministre de la Justice, hein, puisqu'ils veulent absolument en tirer les enseignements. Alors moi, je donne deux idées. La première, c'est qu'il y a 7600 détenus pour des raisons de crimes sexuels en France. Certains vont être libérés. On les libère, et puis comme ils ont purgé leur peine, s'ils récidivent, c'est la faute de personne. On pourrait peut-être regarder un par un ces dossiers-là, et faire en sorte que ceux qui ont le profil de récidiviste, et malheureusement beaucoup long, eh ben qu'on s'intéresse à eux autrement qu'en le libérant, parce qu'ils ont payé, triple guillemets, leur dette à la société. La deuxième chose qu'on peut peut-être regarder, c'est que agression sexuelle sur mineurs de moins de 15 ans, le tarif c'est 10 ans de prison et 150 000 euros d'amende. On pourrait peut-être nous communiquer la liste des gens qui ont été condamné à 10 ans de prison et 150 000 euros d'amende. Ça va être très intéressant de constater qu'il y a quasiment personne qui a été condamné à ça. Et ça va être encore plus intéressant de voir que ceux qui ont été condamnés sont en général libérés lorsqu'ils ont purgé 50% de leur peine. Donc si les politiques veulent réellement s'attacher à solutionner le problème, bah qu'ils essayent déjà, pour commencer, d'éviter la prochaine liana et de faire en sorte que ceux qui commettent ce genre de crime soient mis en prison, et s'ils y sont, qu'ils y restent.
1: Olivier Benkemoun, votre regard de spécialiste politique sur... Je mets en parallèle les propos de ce maire, moi, qui me touchent personnellement. Et puis, l'attitude de ceux qui nous gouvernent, sachant qu'il y a des élections en 2027. Et on voit bien que, voilà, il y a une espèce de mobilisation parce qu'il y a quelque chose qui n'a pas fonctionné. Est-ce que c'est évidemment un scandale d'État qui est en train d'exploser là, à la face de ce gouvernement?
7: C'est effectivement un scandale de l'État. Et... moi, ce que je voudrais pour une fois, c'est qu'il y ait un vrai en même temps. C'est-à-dire qu'on dénonce les dysfonctionnements, très bien. On a raté, très bien. Mais je voudrais un peu de colère. La colère, là, elle est importante. Il nous faut de la colère parce que c'est insupportable. Moi, je suis en colère ce soir. Je suis en colère, je suis père de famille. Je ne veux pas que ça se reproduise. Et malheureusement, pour le moment, on n'a pas les outils pour que ça ne se reproduise pas. Alors, on va chanter, on va marcher, on va se retrouver collectivement. Très bien, formidable. Trouvez-moi les solutions pour que ça n'arrive plus. Enfin, que ça n'arrive plus. C'est ce que j'attends, en fait. Et ça, c'est une réaction de colère. Il n'y a pas d'autre façon de faire. Moi, je respecte absolument ce que va faire le maire ce soir et ses concitoyens. Et je pense qu'on a besoin de se retrouver, effectivement. Mais je ne veux plus que ça arrive. Je suis en colère contre un certain nombre de dysfonctionnements. Ce qui s'est passé lors de l'une des plaintes qui a été déposée en août 2025. Je pense que vous l'avez évoqué. Largement. C'est-à-dire que la plainte, elle est prise plus ou moins au sérieux. Ensuite, lorsque tous les voyants sont rouges, on la transmet, on change de parquet, on va de Hoche à Toulouse ou le contraire. Ça ne fonctionne pas, ça ne marche pas, ça met du temps, rien ne va. C'est kafkaïen en réalité. Il faut que tout ça s'arrête. Que ces problèmes kafkaïens entre différents tribunaux, en manque de moyens, entre gendarmerie, ça s'arrête. Et ça, il n'y a que les hommes politiques et les femmes politiques qui vont décider des budgets qui seront alloués à la justice. Et aujourd'hui, c'est ce qu'il faut. C'est de l'argent et encore de l'argent pour que la justice fonctionne et que les prisons fonctionnent.
15: Alors, il y a la question de l'argent, mais il y a aussi le fait quand même que le mal français, c'est quand même la bureaucratie. Et je pense qu'il y a aussi un état d'esprit de bureaucrate qui fait qu'on se déresponsabilise, qu'on trouve ça normal qu'un dossier entre Toulouse et Hoche mette 4 mois pour être à peine regardé. Donc il y a une déresponsabilisation générale. C'est une question de mentalité, c'est pas une question seulement de moyens.
8: C'est aussi une question de classe. On a la classe politique que l'on mérite. On est dirigé par des gens depuis 30 ans qui pensent qu'à leur carrière et pas à faire fonctionner la France. C'est un vrai problème. Si ces gens pensaient réellement à la France, il y en a quand même quelques-uns qui devraient démissionner depuis 10 jours, hein, on est d'accord. Mais personne ne démissionnera.
12: Et en même temps, il faut aussi responsabiliser les criminels qu'on voit et pour lesquels on fait des expertises en détention. Et contrairement à ce que vous pourriez penser, en fait, quand on leur demande à eux, parce qu'une fois qu'ils sont en prison, qu'ils ont fait 2, 3, 4 ans, on les voit en incarcération, eh bien, pour certains, et pour beaucoup, me semble-t-il, si on leur disait, est-ce que vous êtes d'accord pour, par exemple, qu'on vous mette un bracelet et que si jamais une pulsion revenait, ça s'arrête, eh bien, ils diraient oui. Or, c'est quelque chose, alors un bracelet ou autre chose, ouais. Mais c'est quelque chose qu'on ne leur demande pas. Et très souvent, la prise en charge psychologique dans ce suivi n'existe pas. Et donc ça, je maintiens que c'est extrêmement important pour ces prédateurs-là qui ont un système psychique avec souvent du clivage et donc ils se sont construits comme ça pour x, y raison, donc ils ont conscience de ce qu'ils font, mais en même temps ils séparent dans leur tête l'acte de l'émotion, donc ils ont aussi des stratégies de camouflage. Mais ces gens-là, s'ils sont suivis régulièrement, donc il faut réfléchir à un suivi pour ces gens qui sortent de prison, de façon à ce qu'on puisse immédiatement repérer quand quelque chose commence à dérailler, parce qu'on sait le repérer.
1: Et là, comme mon docteur Marilyn Baranès, comme l'évoquait Alexandra à Will Lizine, les enquêteurs vont pouvoir s'appuyer sur ce rapport d'autopsie pour effectivement essayer de le faire craquer. Encore une fois, on n'a aucune preuve, c'est le suspect numéro un, mais au moins pour qu'il change potentiellement de stratégie de défense, puisque pour le moment, il se mure dans le silence. Mais peut-être que dans ce rapport, il y a des faits marquants
12: qu'il ne pourra pas nier. Alors après, est-ce qu'il continuera à nier ou pas ? Mais en tout cas, de toute façon, là, il y a déjà des experts qui ont analysé son comportement. Donc même s'il ne parle pas, pour nous, il parle. Parce que quand on lui pose une question, la façon dont il le regarde, est-ce qu'il regarde en haut, en bas ? Est-ce qu'il bouge ses mains ? Est-ce que quand il nous répond à des questions banales, comment il respire ? Quel mot il utilise ? Quelle respiration il prend ? Le regard, évidemment. Et tout ça vient nous dire qu'en fonction des questions qu'on lui pose, parce qu'on mélange les questions exprès avec d'une question totalement banale à tout d'un coup on revient sur l'affaire, puis on repart sur sa famille, puis on parle de sa fille. Donc on le perturbe et du coup on sait repérer quand il est gêné, quand il n'est pas gêné. Donc tout ça, ce sont des faisceaux d'indices qui vont venir nous dire et nous amener à petit à petit à dire, mais là vous avez bougé, et là je vous dis ça, et là l'ADN a parlé, donc etc, etc. Mais ils ont déjà à mon avis plus que des informations et des présomptions sur la culpabilité ou pas de cet homme.
1: Alexandra,
3: ne serait-ce que aussi en tant qu'avocate, au lieu où a été retrouvé le corps de la petite fille, qui était un lieu familier du mis en examen, donc effectivement, là, on a quand même un certain nombre d'indices concordants qui l'accablent. Le fait qu'il a été filmé avec la petite fille dans sa voiture, le fait que, justement, le lieu était quand même un lieu familier, là où on a retrouvé le corps, le fait qu'il a déjà quand même un profil de prédateur sexuel, de délinquant sexuel. Bon, moi, juste, je voudrais ajouter...
1: Alors, j'ai juste en profité pour saluer, oui, les auditeurs d'Europe 1, et on va quitter Europe 1, mais on va continuer sur CNews, et sur Europe 1, c'est Stéphanie Dumuot.
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42: Bienvenue dans Europe 1 Soir, ravi de vous retrouver. Nous sommes ensemble pour deux heures d'information et de décryptage. Une enfant de 11 ans est morte. Cette seule phrase devrait suffire à nous faire taire. Certains parlent déjà de Grenelle contre la violence des mineurs. Quant au sommet de l'État, on pointe des dysfonctionnements. Y a-t-il eu des alertes insuffisamment prises en compte, des failles dans le suivi ? Tout laisse à le croire. L'enquête devra le confirmer. Derrière les défaillances éventuelles de nos institutions et les responsabilités. Il y a ce visage souriant d'une jeune fille qui avait toute la vie devant elle et qui ne grandira jamais. Ce n'est pas seulement cette famille qui est frappée, c'est toute la société qui est mise en face de ses responsabilités. 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
42: Au sommaire ce soir, le corps retrouvé hier dans une exploitation agricole du Gers est bien celui de la jeune Liana. Confirmation du parquet ce soir. On ignore en revanche à ce stade les causes de la mort. Une marche blanche aura lieu dimanche à 15h. Jérôme B, le principal suspect, lui est toujours en détention provisoire. On ira sur place dans le journal d'Europe 1. Et cette tragique affaire devient un véritable scandale d'État. Emmanuel Macron se dit choqué, il dénonce un dysfonctionnement. Sébastien Lecornu, qui a reçu plusieurs ministres à Matignon ce matin, exige que les premières conclusions de l'enquête administrative lui soient remises sous 15 jours. Le garde des Sceaux, lui, fait savoir qu'il proposera des sanctions contre les magistrats incriminés. On reviendra sur cette affaire, cette triste affaire tragique avec mes débatteurs et puis mes invités à 19h15. Éléonore Carrois, ministre chargée de la francophonie, des partenaires internationaux des Français de l'étranger. À 19h30, Jérôme Moreau, vice-président et porte-parole de France Victimes. À 20h10, Isabelle Debré, présidente de l'association L'Enfance Bleue. Et l'actualité, c'est aussi le tournoi de Roland-Garros qui se poursuit. Porte d'Auteuil, Europe 1, vous le savez, radio partenaire. On connaît désormais l'affiche de la finale. À 19h45, n'oubliez pas, service Pioline avec le consultant Cédric Pioline pour un résumé complet de la journée. Bonsoir Marlène Duré.
0: Bonsoir Stéphanie.
42: La tendance météo.
0: Alors estival dans le sud-est demain, mitigé ailleurs avec notamment un petit passage pluvieux et surtout un renforcement du vent entre la Bretagne et le Cotentin.
42: Merci Marlène, à tout à l'heure.
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42: C'est donc un épilogue tragique. Après 7 jours de recherche, le corps retrouvé par la gendarmerie hier est bien celui de la jeune Liana. Annonce faite par voie de communiqué du procureur d'Agen. On vous retrouve à Florence, Charles Bouchain pour Europe 1. Bonsoir.
1: Bonsoir Stéphanie, bonsoir à tous.
42: Envoyé spécial dans le Gers, quels sont les derniers éléments dont vous disposez, Charles ?
1: Eh bien déjà que l'identification de la victime a été confirmée au moyen d'une comparaison ADN, c'est ce qu'indique le procureur d'Agen. Il s'agit donc du corps de Liana qui a été découvert hier à Puy-Casquier dans une coopérative agricole. Pas plus de détails pour le moment, les causes de la mort sont encore inconnues. Après l'autopsie, des examens et des expertises complémentaires vont être menées. Et parallèlement, l'enquête continue. Une opération de gendarmes a été réalisée cet après-midi afin de rencontrer des automobilistes habitués à passer par l'axe principal de Florence le vendredi. C'est par cet axe routier que le suspect numéro 1, Jérôme Barella, aurait pu être aperçu dans sa voiture avec Liana. Au cours de cette opération, près de 1700 véhicules ont été arrêtés par les forces de l'ordre.
42: Charles Bouchain, même si ça y est, c'est confirmé, les habitants, eux, n'avaient presque plus de doutes depuis hier soir.
1: Oui, c'est vrai, presque tout le monde parlait de Liana déjà au passé ce matin dans les rues de cette petite commune. Et ce qui est assez frappant, c'est que les habitants rencontrés éprouvent évidemment une grande tristesse pour la jeune fille et toute sa famille. Mais très vite vient la colère, une grande colère contre la justice.
3: La justice, c'est un escargot. Parce que si on avait

0: Il y a plein de ratages. Je sais pas, c'est pas passé, quoi. Il y a quelque chose qui s'est perdu en route, mais on a surtout perdu une petite fille, quoi.
1: L'heure est maintenant au recueillement dans Florence. Une marche blanche en hommage à Liana sera organisée dimanche à 15h. Elle partira d'un square juste derrière son collège.
2: Charles Bouchain pour Europe 1. Et cette tragédie devient politique et rattrape l'exécutif. Une réunion d'urgence a eu lieu aujourd'hui à Matignon. Sébastien Lecornu a convoqué le ministre de la Justice, Gérald Darmanin, et son collègue de l'Intérieur, Laurent Nunez, pour faire le point sur les ratés qui ont précédé le drame. Car derrière l'émotion, une question embarrasse désormais au sommet de l'État. Comment le principal suspect, déjà visé par plusieurs plaintes, a-t-il pu passer entre les mailles du filet, Arthur Delaborde ?
3: Rare, Emmanuel Macron s'exprime depuis l'étranger sur une affaire intérieure. Depuis le Monténégro, le chef de l'État se dit choqué.
4: Il est clair qu'il y a un dysfonctionnement et que nous ne pouvons pas ne pas voir que des failles se sont révélées. Il faut maintenant les clarifier. Et donc, ce que le gouvernement va faire, c'est de se mettre en situation avec des enquêtes très rapides, et j'ai demandé qu'elles soient le plus rapides possible, et bien de pouvoir clarifier aussi les responsabilités qui sont à l'œuvre. Mais les choses ne se sont pas passées comme elles auraient dû se passer, c'est une évidence. Et donc, c'est inacceptable.
3: Emmanuel Macron ne veut entendre aucun argument de moyens. Selon lui, le problème est ailleurs. Fermeté, organisation. L'entourage de Sébastien Lecornu parle, lui, d'éléments accablants dans la procédure. Incompréhensible que le suspect n'ait pas été entendu après une plainte pour viol déposée l'été dernier. Une source gouvernementale pointe même la responsabilité directe de la procureure d'Auch, assurant qu'elle n'a pas appliqué la circulaire pénale priorisant les enfants victimes. Mission d'inspection, procureurs généraux convoqués lundi. À 11 mois de la présidentielle, l'exécutif redoute qu'un drame judiciaire ne devienne une affaire d'État.
2: Arthur Delaborde du service politique d'Europe 1. Et le suspect Jérôme B, lui, était bien connu de la justice. On l'apprend aujourd'hui, la dernière plainte déposée mercredi pour agression sexuelle sur mineur avait déjà fait l'objet d'un signalement. On vient de l'entendre. Dès le 13 mars, le parquet d'Auch avait connaissance des faits reprochés de cet homme concernant cette affaire. Un signalement de plus. Depuis 2017, 2 signalements et 3 plaintes pour viol sur mineur ont été déposées contre le suspect. Laura Legault, bonsoir.
5: Bonsoir Stéphanie, bonsoir à tous.
2: Et une plainte en particulier interroge.
5: Oui, il s'agit de cette plainte déposée pour viol sur une petite fille alors âgée de 10 ans, des faits qui se seraient produits à plusieurs reprises entre septembre 2024 et mai 2025 au domicile du suspect. Le 22 août 2025, la mère de la victime porte plainte. L'enfant nomme clairement Jérôme B comme son agresseur. Des examens médicaux et psychologiques constatent des lésions compatibles avec les viols décrits. Mais le dossier patine. Le parquet de Toulouse transfère l'affaire au parquet d'Auch. Il faut alors attendre 13 jours avant que le dossier envoyé par voie postale ne parvienne au parquet, puis plusieurs semaines avant qu'un magistrat ne s'en saisisse. Le parquet nomme ensuite une brigade de proximité pour poursuivre les investigations. Une brigade en réalité peu habilitée à suivre ces dossiers. En janvier, soit 5 mois après le dépôt de sa plainte, la mère de la victime est auditionnée. Elle relance ensuite les gendarmes à plusieurs reprises. Il l'aurait menacé de porter plainte contre elle pour harcèlement. Sur les 9 mois qui se sont écoulés depuis le dépôt de la plainte, le suspect Jérôme B n'a jamais été interrogé par les gendarmes.
2: Merci Laura Legault pour Europe 1. On viendra évidemment sur ce terrible drame avec mes invités et mes débatteurs. Europe 1, il est 19h07 à présent dans l'affaire de l'incendie de Grand Montana. C'est une journée importante aujourd'hui. Pour la première fois, les époux Moretti, propriétaires du bar Le Constellation où a eu lieu l'incendie qui a fait 41 morts et 115 blessés le 1er janvier dernier, étaient entendus ensemble par la justice suisse. Une audition sous la forme d'une confrontation où étaient présents les avocats des familles de victimes. Bonsoir Jean-Luc Boujon.
6: Bonsoir Stéphanie, bonsoir à tous.
2: Vous suivez Jean-Luc cette affaire depuis le début pour Europe 1 et l'audition se poursuit donc en ce moment, mais les époux Moretti ne disent pas grand-chose.
6: Oui, c'est ce qui nous a été rapporté par certains participants parce qu'évidemment ces auditions se font en dehors de la présence des journalistes. Jessica et Jacques Moretti ont été littéralement bombardés de questions toute la journée par les 3 procureurs en charge de ce dossier, mais la plupart du temps ils sont restés très évasifs, très peu précis, notamment quand il s'est agi d'évoquer les circonstances de l'incendie, leur éventuelle responsabilité ou bien les travaux qui ont été effectués dans le bar. Leur attitude a même choqué Laetitia Brodard qui a perdu son fils de 19 ans dans l'incendie.
7: Il parle en victime, il s'est renvoyé la balle entre monsieur ne sait rien de ce qui s'est administratif, madame ne sait rien de ce qui s'est fait sur le chantier, sur les travaux. En tout cas, ils ne sont absolument pas responsables. C'est de toute manière la faute de quelqu'un, d'un employé. C'est de toute manière pas de leur faute. Ils ne comprennent pas pourquoi

0: certaines choses. Quand la procureure générale pose une question, ils ne savent pas. Il y a beaucoup de trous de mémoire. Et quand il n'y a pas de trous de mémoire, ils sont très précis sur ce qui les arrange.
1: Alors l'audition se poursuit en ce moment même. Visiblement, elle est utile, hein, car les procureurs balaient vraiment tous les aspects du dossier. On a d'ailleurs appris que Jessica Moretti s'était vue signifier en tout début d'audience son inculpation pour production d'un faux document. En l'occurrence, la facture d'achat de la mousse anti-incendie, celle qui s'est enflammée si rapidement et qui n'aurait pas dû être posée dans un bar. Une facture qui aurait été falsifiée.
2: Merci Jean-Luc Boujon pour Europe 1. Dans l'actualité également, des nouvelles de l'espace, de l'ISS plus précisément. Plusieurs astronautes, dont la Française Sophie Adenau, ont quitté temporairement la Station Spatiale Internationale pour se mettre à l'abri dans leur vaisseau. En cause, une fuite d'air qu'il a fallu évidemment réparer. Bonsoir Mathis Lang.
3: Bonsoir Stéphanie, bonsoir à tous.
2: Les astronautes ont été autorisés à retourner à bord après plusieurs heures d'attente.
3: Oui, 5 membres d'équipage évacués par mesure de prudence durant la réparation de cette fuite d'air. Ils se sont isolés pendant 2 heures à la demande de la NASA dans la capsule Crew Dragon, rattachée à l'ISS, et ce, en prévision d'une potentielle évacuation. Face à cette situation rare, la procédure a été appliquée, explique Olivier Sanguy, chargé de l'actualité spatiale à la Cité de l'Espace.
4: Dès qu'il y a un risque pour un équipage, il y a toujours la possibilité d'évacuer très rapidement. Les équipages se mettent respectivement dans leur vaisseau. C'est pour ça qu'il y a toujours autant de vaisseaux habités qu'il faut pour ramener tout le monde sur Terre.
3: Pendant ce temps, les astronautes russes ont mené des opérations de réparation sur la fuite localisée dans le module Zvezda à l'arrière de la station. La vigilance reste néanmoins de mise. Un retour d'urgence vers la Terre n'est jamais à exclure, rappelle Olivier Sanguy.
4: Ce qui peut provoquer une évacuation, ce serait une aggravation soudaine de cette fuite. La première chose qui pourrait être faite, c'est d'abord d'isoler le module. Et si on voit que ça ne suffit pas, les équipages vont mettre leur combinaison, rentrer dans leur vaisseau. Les vaisseaux vont se désamarrer de la station et après, ils rentreront sur Terre.
3: À noter que la procédure d'évacuation d'urgence complète de l'ISS n'a jamais été déclenchée depuis la mise en service de la station en 2000.
2: Merci Mathis Lang pour Europe 1 et tout de suite direction la Porte d'Auteuil à Paris. Cyril de la Morinerie, on vous retrouve en direct de Roland-Garros pour Europe 1. Bonsoir Cyril.
5: Bonsoir Stéphanie, bonsoir à tous.
2: Alors ça y est, on connaît déjà l'affiche finale de Roland-Garros côté homme.
5: Oui, Alexander Zverev disputera ce dimanche sa deuxième finale à Roland-Garros et il sera opposé en effet à l'Italien Flavio Cobolli. La deuxième demi-finale 100% italienne qui devait commencer dans quelques minutes n'aura pas lieu. Son compatriote Matteo Arnaldi a déclaré forfait. Il souffre d'un virus. Les spectateurs qui avaient un billet seront évidemment remboursés. Du coup, eh bien, ce sera une finale inédite ce dimanche à Roland-Garros entre le grand favori Sacha Zverev et l'Italien Cobolli, 14e joueur mondial. L'Allemand de 29 ans, battu en finale de Roland-Garros par Alcaraz en 2024, aura une nouvelle chance de remporter la Coupe des Mousquetaires puisque, eh bien, il a écarté cet après-midi sans trop de difficultés en 4 manches le Tchèque Jakub Mencik. Les 2 premiers sets ont été remportés par l'Allemand. Le match a changé de tournure dans la 3e manche après l'intervention d'un kiné, un passage au vestiaire. Le prometteur Mencik est revenu sur le court en courant, transfiguré. Il a remporté la manche, mais grâce à son expérience et ses services à plus de 200 km/h, Zverev s'est imposé. Il pourrait devenir le premier Allemand depuis 1936 à remporter Roland-Garros. C'est vraiment le rêve de Zverev. Et puis Cobolli, lui, espère succéder à son compatriote Adriano Panatta, qui a gagné le tournoi parisien il y a 50 ans.
2: Merci Cyril de la Morinerie et rendez-vous tout à l'heure 19h45 pour service Pioline.
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2: Et un point sur les marchés avec vous, ma chère Claire Lemaitre. Bonsoir Claire.
7: Bonsoir Stéphanie.
2: Alors comment se passe cette fin de semaine sur les marchés, Claire ?
7: Eh bien c'est un repli de 0,3% pour le CAC 40 qui était pourtant bien parti mais qui a été stoppé net dans l'après-midi par le grand rendez-vous statistique du jour aux États-Unis, la publication des chiffres de l'emploi américain. De bons chiffres, alors c'est une bonne nouvelle pour l'économie, mais ça signifie aussi que les taux pourraient remonter et ce scénario, il freine les marchés. Des prises de bénéfices ce soir sur les valeurs liées à l'intelligence artificielle. À Paris, ST Microelectronics perd 5,8%, moins 4,5% pour Schneider Electric. Et puis en Europe, Francfort perd 0,7%, mais Londres gagne 0,1%. Moins 0,3% à Paris pour le CAC 40. On est à 8 218 points.
2: Merci Claire Lemaitre.
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2: La météo avec vous, ma chère Marlène Duré. Bonsoir Marlène. On commence par un coup de vent près de la Manche.
8: Oui, effectivement, le Finistère et le département de la Manche vont passer en vigilance jaune. L'intérieur des terres est moins touché, ça concerne surtout le littoral. Le vent va effectivement se renforcer en milieu de nuit et demain matin. Ouessant d'abord, la pointe bretonne. Et puis ensuite, c'est entre les côtes nord-bretonnes et le Cotentin que les rafales vont monter d'un cran. Bon, on parle de valeurs autour de 70 à 80 km à l'heure et qui pourraient persister en journée vers le Cotentin. Parallèlement, on a un petit passage pluvieux, assez bref, avec des pluies assez disparates, des pluies intermittentes qui vont circuler demain matin entre la Charente-Maritime et la Normandie, en passant par le Val-de-Loire, la région du Mans, la région de Chartres, l'ouest de l'Île-de-France. Et ce nouveau front, en se décalant vers l'est, va prendre un caractère d'averse. L'après-midi, on va retrouver ce front désorganisé sur un axe allant des Pyrénées à la frontière belge, en passant par le Massif central, l'ouest de la Bourgogne, donc un ciel qui va s'ennuager, avec des petites averses ici ou là, averses qui pourraient quand même s'accompagner de coups de tonnerre entre la Picardie et la Champagne. Et à l'est de cet axe, eh bien de belles éclaircies, mais même beaucoup de soleil, des régions méditerranéennes, aux Alpes, jusqu'à la frontière suisse. Les températures maximales repartiront à la hausse, sauf dans le nord-ouest, 16 à 20 degrés, mais ailleurs comptez 20 à 25 et jusqu'à 23 à 28 sur un quart sud-est en allant vers la Grande Bleue, ça peut monter jusqu'à 28 degrés à Perpignan.
2: C'est pas mal quand même, c'est pas mal. Merci beaucoup Marlène Duré, on se retrouve dans une heure pour un point météo et restez avec nous sur Europe 1 dans quelques instants. On reviendra sur cette tragédie, le corps retrouvé hier dans une exploitation agricole du Gers, c'est bien celui de la jeune Liana, confirmation du parquet ce soir, l'autopsie qui n'a pas permis en revanche d'établir les causes de la mort de la jeune fille. On en parlera notamment avec la ministre Éléonore Carrois qui viendra aussi nous parler de ces sujets d'actualité, mais on lui posera évidemment la question des défaillances de la justice. C'est dans quelques instants sur Europe 1.
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2: Europe 1 soir week-end, on se retrouve dans quelques instants avec mon invité Éléonore Carrois, ministre chargée de la francophonie, des partenaires internationaux et des Français de l'étranger.
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2: Europe 1 Soir Week-end, bonsoir à tous, merci de nous rejoindre. J'accueille mes débatteurs de la première heure, Charlotte Dornelas, journaliste au JDD. Bonsoir Charlotte.
7: Bonsoir Stéphanie.
2: Olivier Vial, directeur du CERU, Centre d'études et de recherche universitaire.
27: Bonsoir.
2: Mon débatteur ce soir, bonsoir Olivier Vial. Et cette mauvaise nouvelle qui nous est parvenue, évidemment, avant 19h, le corps retrouvé hier dans une exploitation agricole du Gers, c'est bien celui de la jeune Liana, confirmation du parquet ce soir. On ignore en revanche à ce stade les causes précises de la mort, puisque l'autopsie n'a pas permis de les établir à ce stade. Des expertises complémentaires vont être menées pour déterminer les causes de ce décès. Jérôme B., le principal suspect, est toujours en détention provisoire. Bonsoir Éléonore Carrois.
7: Bonsoir.
2: Vous êtes mon invitée, ministre chargée de la francophonie, des partenariats internationaux et des Français de l'étranger. On va évidemment évoquer avec vous vos sujets d'actualité. Mais tout d'abord, même si cela ne rentre pas dans votre périmètre, hein, dans le périmètre de votre ministère, je voulais votre réaction tout simplement de citoyenne, de maman sur ce drame absolu qui vient de se produire.
7: Moi, je pense que je suis, comme tous les Français, profondément bouleversée. Enfin, choquée par ce qui s'est passé, vous l'avez dit, je suis maman, j'ai un garçon de 12 ans, une petite fille de 9 ans, et ma pensée, elle va évidemment en premier lieu pour la famille et pour ce qu'ils sont en train de vivre, qui est insupportable. Après, je rejoins les propos qui ont été ceux du Premier ministre, ceux du Président, ceux d'une condamnation unanime, et puis surtout une interrogation très forte sur ce qui s'est passé et sur ce potentiel dysfonctionnement. Et je pense que l'enquête, vous l'avez dit, est en cours. Il faut qu'elle aille jusqu'au bout et il faut que des conséquences très lourdes soient tirées de ce qui s'est passé.
2: Effectivement, on y reviendra avec mes débatteurs et mon invité à 19h30, Jérôme Moreau, hein, vice-président et porte-parole de la Fédération France Victimes. Mais un mot tout de même, parce que c'est vrai que les chiffres donnent le vertige. Hein. Il y a eu 6 procédures au total, hein, 3 plaintes déposées depuis 2022. D'ailleurs, il y a eu un premier signalement la justice en 2017. Emmanuel Macron et Sébastien Lecornu pointent des dysfonctionnements inacceptables de la justice. Il faudra tout revoir à plat, Madame la Ministre.
7: En tout cas, il faut comprendre ce qui s'est passé et effectivement en tirer toutes les conséquences. Parce que, encore une fois, que ça puisse se passer, que cela se passe, même si c'est un cas isolé, il faut comprendre où sont ces dysfonctionnements et il faut y répondre. Et aujourd'hui, évidemment, on est dans l'émotion et on le restera. Et encore une fois, moi, je ne peux pas vous répondre autrement que comme citoyenne et je ne peux pas vous répondre autre chose que je suis bouleversée. En même temps, en tant que responsable politique, il faut tirer des conséquences et il faut s'assurer que ça ne se reproduise plus. Donc, je pense que là, maintenant, on aura un temps d'enquête pour bien comprendre comment c'est possible. Moi, je suis également, comme l'a dit le Premier ministre, terrifiée que cela ait pu se produire. Et ensuite, comprendre et surtout rectifier rapidement, voir si c'est un cas isolé ou voir s'il y a des dysfonctionnements plus majeurs.
2: Et on y reviendra évidemment avec Charlotte Dornelas et Olivier Vial dans quelques minutes. C'est vrai qu'on voit à quel point le travail du prochain président ou de la prochaine présidente de la République va être colossal, notamment sur ces points de la justice. Alors vous soutenez Gabriel Attal, en tout cas vous étiez à son meeting récemment, Gabriel Attal qui veut une candidature unique du Bloc central début 2027. Seule solution selon lui pour éviter un second tour entre le RN et LFI. C'est une bonne idée selon vous ?
7: Il a raison sur le fait qu'il faut à un moment donné se rassembler, c'est absolument nécessaire et il faut se rassembler autour d'idées, autour d'un projet.
3: Mais surtout, il faut donner de l'espoir aux Français. Et puis surtout, il faut être dans l'action. Et puis, il faut répondre, évidemment, à leurs préoccupations. Et dans ce sens, je pense que c'est important. Là, en ce moment, on est dans une période de pré-campagne avec beaucoup de personnalités publiques qui manifestent leur intérêt, leur envie de se présenter ou en tout cas de porter un projet. Je pense qu'on passera rapidement à une phase ultérieure dans laquelle il y aura forcément un rassemblement des forces. Et puis, on a besoin aussi, mais dans toutes les familles politiques, à un moment donné, de trouver une forme d'unité pour pouvoir se présenter.
2: Alors, une forme d'unité, pour l'instant, le maître mot n'est pas l'unité. Souvent, ce qu'on entend ici ou là, c'est qu'est-ce qui distingue ces deux rivaux, même s'ils ne se présentent pas comme tels, hein, Édouard Philippe et Gabriel Attal. On a parfois du mal à définir les lignes différentes. Alors, vous qui les connaissez bien, vous diriez quoi ?
3: Mais voyez, moi, je ne suis pas impliquée dans cette pré-campagne à proprement parler. En ce moment, moi, je suis au gouvernement et j'ai des missions très importantes par rapport aux Français de l'étranger, par rapport aussi à notre politique de développement, et on en parlera peut-être après. Mais je pense que c'est important, lorsque l'on est dans cet espace central, de pouvoir porter des idées et de pouvoir avoir un débat d'idées. Donc un meeting, c'est un débat aussi, c'est un moment où l'on peut avoir une expression qui est forte. Pour autant, je pense qu'il faut éviter de voir ça comme une course à l'investiture. Ce qui départagera les candidats apparaîtra de plus en plus comme une évidence au fur et à mesure où cette pré-campagne avancera. Et puis ensuite, moi, je soutiendrai le ou la candidate qui représentera cet espace central qui est ma famille politique. Et c'est pour ça qu'aujourd'hui, je suis en soutien ou ouverte à l'écoute et dans une forme de dialogue, plutôt que dans une campagne qui, en tout cas en ce qui me concerne, n'a pas commencé.
2: Elle commence, en tout cas à commencer, c'est pas très français, mais effectivement ça va s'accélérer les prochains jours. Éléonore Carrois, vous êtes, vous le disiez, ministre chargée de la francophonie, des partenariats internationaux et des Français de l'étranger. Ça veut dire que l'image de la France, elle est extrêmement importante à l'étranger. L'actualité, elle a été marquée aussi la semaine dernière par les violences en marge de la Ligue des Champions. Cette semaine, on a vu les premières condamnations. Alors, c'était au total 572 gardes à vue, 3 peines de prison prononcé seulement. Est-ce qu'il ne faudrait pas, une bonne fois pour toutes, trouver de vraies solutions efficaces pour cesser ces violences récurrentes ? Parce que la Coupe du Monde arrive, on imagine que c'est aussi l'image de la France qui rejaillit de manière négative à l'étranger.
3: Alors je suis beaucoup à l'étranger, j'y étais cette semaine et on m'a interrogée sur ce point justement en Espagne. Et en effet, c'est quelque chose qui se voit, mais au-delà du fait de se voir, là encore, je vais vous répondre en tant que citoyenne. Moi, je suis supportrice aussi du PSG. J'étais avec mes enfants qui étaient ravis. Et je leur ai dit, on ne va pas sortir parce qu'il peut y avoir des débordements. Et je pense que ça, c'est inacceptable. Absolument. D'intégrer cette contrainte. Et en réalité, lorsque l'on voit les chiffres, c'est une minorité de personnes qui veulent tout casser et une majorité de personnes qui veulent tout simplement fêter. Et ça, c'est inacceptable. Donc, il faut y remédier. Donc, il faut une réponse législative immédiate. Et d'ailleurs, c'est ce qui est prévu dans le plan Riposte. Et puis surtout, il faut à un moment donné que les casseurs payent pour cette casse qu'ils provoquent. On l'a vu, ça s'est dégradé au cours des derniers mois, mais on voit bien que c'est une minorité. Donc c'est quelque chose sur lequel on doit agir et on doit agir avec la plus grande fermeté.
2: Vous êtes d'accord avec cette proposition du Premier ministre
3: sur le PJ à Riposte
2: payer.
3: Moi, je pense que c'est absolument nécessaire, et puis qu'il faut être très ferme, parce que sinon il y a une forme de glissement, une forme d'acceptation d'une situation qui n'est pas acceptable et qui d'ailleurs ne reflète pas notre identité, qui ne reflète pas ce que font les Françaises et les Français. Et à l'étranger, je vous rassure quand même, on a une image très positive. Les gens se rappellent de la Coupe du Monde, des Jeux Olympiques qui se sont très bien passés. Ils se rappellent aussi de grands événements qui, pour le coup, se passent très bien. Et il faut que ces casseurs, qui sont une minorité, ne prennent pas le dessus sur l'image que l'on a à l'étranger.
2: Avec encore une fois la Coupe du Monde qui s'ouvre le 11 juin. Vous allez vous rendre la semaine prochaine aux Émirats Arabes Unis. Alors, il y a un cessez-le-feu, on ne sait pas exactement où ils en sont, ça change un petit peu tous les jours. On parle un petit peu moins de tous ces Français qui habitent sur place, il y en a beaucoup, Dubaï, le Qatar. Est-ce que ce sont encore des régions sûres pour les Français qui souhaitent y travailler ou étudier ?
3: Justement, moi je m'y rends parce que je vais en soutien à la communauté française. Il y a 60 000 Français qui habitent aux Émirats, il y a quasiment 400 000 Français dans la région. Pour beaucoup, ils sont très installés, ils ont leur famille là-bas, ils ont leur emploi, leur vie là-bas. Et donc c'est important de justement continuer à les soutenir. Vous l'avez dit, la situation elle reste très instable au Moyen-Orient. On a un cessez-le-feu qui est instable, avec une situation qui est très évolutive. Et la France, elle pèse dans ces discussions, notamment par la coalition qu'elle a réussi à monter pour sécuriser le moment venu, le passage à travers le détroit d'Ormuz. On voit bien qu'aujourd'hui, cette crise, on n'est pas à l'origine de cette crise, mais elle a un impact sur notre économie. Donc on continue de travailler et d'agir. Et c'est la raison pour laquelle je m'y rends. On a des intérêts militaires dans la région.
2: Et toujours l'accord de défense, qui est toujours un accord absolument. Bien existant.
3: Et on a beaucoup d'entreprises françaises qui sont installées. On a plus de 5000 entreprises dans le pays.
2: J'imagine qu'elles sont très inquiètes.
3: Elles regardent les choses avec une certaine sérénité et détachement, mais elles sont inquiètes de l'évolution globale et elles sont en tout cas, je le pense, rassurées de voir que le gouvernement français se mobilise pour justement assurer un maintien de la stabilité dans la région et puis pour permettre que le commerce maritime puisse reprendre notamment.
2: Merci beaucoup Éléonore Carrois, ministre chargée de la francophonie, d'être passée par le studio d'Europe 1. Restez avec nous. Dans quelques instants, on retrouve Charlotte Dornelas et Olivier Vial, mes débatteurs de la soirée. On viendra sur cette triste nouvelle, le corps retrouvé hier dans une exploitation agricole d'Angers. C'est bien celui de la jeune Liana. On y revient.
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2: Merci de nous rejoindre sur Europe 1, toujours en compagnie de mes deux débatteurs, Charlotte Dornelas, journaliste au JDD, Olivier Vial, directeur du Centre d'études et de recherche universitaire. On évoque cette triste nouvelle. Le corps retrouvé hier dans une exploitation agricole du Gers, c'est bien celui de la jeune Liana. Confirmation du parquet ce soir. À ce stade, l'autopsie n'a pas permis d'établir les causes de la mort de la jeune fille. Des expertises complémentaires vont donc être menées pour déterminer les causes exactes du décès. Bonsoir Jérôme Moreau.
10: Bonsoir.
2: Vous êtes vice-président et porte-parole de la Fédération France Victimes. Tout d'abord, évidemment, l'émotion et nos pensées vont à la famille de cette jeune fille de 11 ans. Aujourd'hui, on a appris qu'il y avait eu encore plusieurs plaintes déposées, 6 procédures au total. L'homme, le principal suspect, Jérôme B., avait été signalé au réseau Cassiopée. C'est un réseau qui est là pour signaler ce genre de crime et ses activités contre de violence sexuelle. 2017 déjà, rien n'a été fait. Quelle est votre réaction aujourd'hui?
10: Alors évidemment, vous avez devant vous un porte-parole de la Fédération France Victimes qui ne peut être qu'indigné. C'est une situation que nous connaissons malheureusement trop. 73% des affaires sont classées sans suite, pour différentes raisons et qui peuvent s'entendre, mais en tout cas là on est quand même dans une succession de plaintes avec un auteur qui n'est pas entendu, une impossibilité semble-t-il dans ce dossier d'avoir regroupé et recoupé en fin de compte les signalements, les plaintes, et aujourd'hui on a un drame qui va laisser amer et en colère tout un village, des proches, et qui est aujourd'hui terrassant pour les victimes, en tout cas les proches, et sur lesquels il va falloir travailler psychologiquement, juridiquement, socialement, et apporter des réponses qu'on n'aura pas. Parce que ça va être ça le drame. C'est que les familles vont poser une question, hormis le fait qu'elles vont vouloir savoir comment leur fille est décédée, quels ont été les derniers moments de sa vie. Et ça, les expertises médico-légales, peut-être que lui, d'ailleurs, avouera à un moment donné, et je rappelle que, on est toujours dans le cadre d'une procédure pénale, donc il est pour l'instant auteur présumé, mais il y aura une question que les parents vont se poser. Et si ces plaintes avaient pu prospérer, ma fille serait-elle toujours vivante?
2: Et oui, c'est la
10: question. C'est quelque chose qu'on entend régulièrement. Vous savez, les familles des enfants disparus qu'on ne retrouve pas, les familles, elles demandent la vérité, on aimerait bien savoir. Au moins, on aurait une certitude. Eh bien là, c'est la même chose. Je pense qu'elles voudront savoir et on ne pourra jamais leur apporter de réponse. Et donc, j'entends bien, moi, tout ce qui se dit aujourd'hui, tout ce débat. On voit beaucoup de monde, des décideurs publics qui sont compatissants. Je rappelle quand même qu'aujourd'hui, nous
2: qui
10: avons...
2: Qui pointent des dysfonctionnements. Oui, Emmanuel Macron, oui. Avant oui. même que l'enquête ait commencé.
12: Bon. Nous...
10: D'accord.
12: Ce qui est assez nouveau, parce qu'effectivement, on peut dire que dans cette émotion, on a déjà malheureusement connu des affaires comme ça aussi tragiques, où l'émotion est forte dans la population, mais où on avait quand même l'impression que les institutions minimisaient, étaient dans le déni. Là, au moins, on a l'impression, mais je pense que ça ne suffira pas, je suis assez d'accord avec vous, c'est qu'on a l'impression que cette fois-ci, il y a quand même une unanimité à considérer quand même qu'il y a eu une faillite du système, qu'il y a eu des dysfonctionnements. Ça a été rapide et fort. La vraie difficulté, c'est qu'on a souvent ça. Ce qui manque souvent, c'est de la constance. Mmh. C'est qu'en fait, cette action-là, il ne faudrait pas que dans 15 jours, une autre affaire fait qu'on a oublié pourquoi on en est arrivé là et qu'on soit incapable d'en tirer des conséquences. Parce que derrière ce drame-là, effectivement, ce qui est peut-être le plus tragique, c'est qu'on sent que ça pourrait se reproduire, en fait. On sent que ça pourrait se reproduire, que ces failles-là, elles existent toujours et qu'il y a eu sans doute avant cette petite fille encore d'autres victimes qui ont été victimes de ces mêmes failles-là. Donc comment on fait pour que ça ne se reproduise pas? Et là, malheureusement, il faut de la constance et je crois qu'aujourd'hui en politique, l'émotion, l'urgence, elle est tout le temps là. Ce qui manque le plus souvent, c'est de la constance dans l'action politique.
10: Oui, et de la raison. Et ce qu'il faut, c'est très bien les inspections, très bien aujourd'hui on essaie de retrouver des responsabilités. Je rappelle, hein, l'accompagnement des victimes aujourd'hui, c'est 9,50 € par victime et par an en France.
2: Oui.
10: Voilà, non mais c'est le chiffre. Moi, je veux bien qu'on nous dise, on fait le maximum et tout. Le président de la République dit, je ne veux pas entendre parler de moyens. Nous, nous posons clairement la question des moyens aujourd'hui. Nous posons la question également de la possibilité pour les uns et pour les autres sur les territoires de pouvoir mener très rapidement les investigations.
2: Pour vous, Jérôme Moreau, c'est important ce que vous dites, c'est une question de moyens aujourd'hui. Alors Emmanuel Macron, c'est vrai qu'il écarte, donne pas les chiffres, mais c'est vrai qu'il y a eu des augmentations de moyens, 6,9 milliards à l'arrivée d'Emmanuel Macron en 2017, contre plus de 10 milliards et demi pour la justice aujourd'hui. Bon, il n'empêche, quand on compare avec les chiffres de l'Union Européenne, c'est une catastrophe, si j'ose dire. Oui. Mais pour vous, il s'agit bien d'un manque de moyens, parce que quand on voit cette procureure d'Auge qui ne tient pas compte de ce signalement, qui ne prend pas les mesures. La circulaire pénale indiquait bien qu'il y avait une priorité sur la violence faite contre les mineurs, et ça n'a pas été suivi des faits. Alors, est-ce qu'on parle de moyens ou de négligence ?
10: Je pense qu'on parle d'un ensemble de faits qui, en fin de compte, vont malheureusement aboutir à cela. Il y a tout d'abord, quand même, sur le cadre des violences sexuelles, encore trop de doutes sur la parole des uns et des autres. Mmh. Et il faut écouter, il faut le prendre au sérieux, et il faut aller vite. Et c'est le problème. Oui. Deuxièmement, on a un manque de rapidité très clair. On n'a pas été assez vite sur ce dossier. À partir du moment où on dépose plainte, 2017, 2022, 2025, jusqu'à avant-hier. Donc voilà, on voit bien quand même qu'il faut auditionner les auteurs. Après, encore une fois, la matérialité des preuves, les expertises, c'est autre chose. Donc voilà. Et puis, il y a quand même aussi, à un moment donné, comment ça se fait que les plaintes n'ont pas été recoupées ? Enfin, excusez-moi, mais on a quand même de multiples signalements et de plaintes, et on n'est pas capable, à un moment donné, quand quelqu'un porte plainte contre un auteur, de regarder l'intégralité des plaintes qui sont visées, même si elles sont classées sans suite. Au bout de deux, on devrait quand même se poser des questions. Troisièmement, il y a quand même un manque de moyens. On ne peut pas submerger les parquets, on ne peut pas faire des circulaires pénales toutes les cinq minutes en disant la priorité aujourd'hui c'est les violences conjugales, le lendemain c'est les enfants victimes de violences, après c'est les victimes. Et ce qu'il faut, c'est avoir une cohérence et une globalité et déterminer une vraie politique publique, non pas au gré des affaires, mais au gré de ce qu'il y a besoin. Et ce qu'il y a besoin aujourd'hui, c'est que l'intégralité des victimes, au moins d'agression physique, on va au moins voir là, et d'intégrité, dans l'intégrité, soit immédiatement prise en compte et puisse avoir un certain nombre d'écoutes, de considérations et d'attention. Charles, après, c'est pas qu'une question de moyens, je l'entends bien, il y a aussi une question en œuvre de la politique publique, de mise en œuvre de l'action pénale, ça c'est vrai. Mais qu'est-ce que vous voulez mettre en œuvre quand dans une brigade, ils étaient 8 ? Donc, il faut repenser en fin de compte la question de la chaîne pénale, il faut repenser la question des auditions, et il faut repenser aussi la question de cet empilement de circulaires où on nous dit que tout est prioritaire aujourd'hui, mais en fin de compte, évidemment que tout est prioritaire.
2: 64% des cas au motif d'infraction insuffisamment caractérisé, un classement sans suite. Charlotte Dornelas.
0: Parce que il faut dire aussi, et ça c'est vrai pour les mineurs et les majeurs, malheureusement, que caractériser avec des éléments matériels une agression sexuelle ou un viol, c'est excessivement compliqué, évidemment, pour les enquêteurs. Et il se trouve que notre justice ne passe pas simplement sur la parole, fut-elle d'ailleurs extrêmement crédible. Il y a des magistrats qui vous disent le nœud dans le ventre, on ne peut pas condamner parce qu'il n'y a absolument aucun élément. Donc ça existe aussi, c'est compliqué. Et il faut tous, dans ces moments-là, et je vous concède que les autorités politiques ne nous aident pas exactement, mais avoir tout ça en tête quand même aujourd'hui. Je les trouve légers dans le maniement de l'émotion, pour le dire gentiment. Parce qu'il est absolument évident que dans toutes les responsabilités individuelles, cette fois-ci, qui vont être examinées, on peut quand même juste penser ces derniers jours qu'il n'y a personne entre la procureure, les gendarmes, qui n'est pas mortifié ce soir précisément d'avoir pris la mauvaise décision dans ce dossier. Peut-être que c'est nécessaire de le rappeler quand même, étant donné les menaces de mort qui sont lancées ici et là à leur encontre. Donc, on a un problème qui est en effet a priori, et l'enquête dira concrètement dans ce dossier quelles ont été les erreurs, parce qu'il y a forcément des erreurs qui sont faites, étant donné en effet le résultat dans le traitement de cette plainte et dans les délais. Simplement, quand vous avez, et là je me détache de cette histoire en particulier, pour prendre les dossiers qui sont par milliers, les dossiers de violences, de violences sexuelles et de viols, notamment sur mineurs, aujourd'hui en France. Quand vous avez depuis hier, avant-hier, l'intégralité de la chaîne pénale, des enquêteurs, qu'ils soient policiers ou gendarmes, au parquetier, au magistrat du siège, et même en passant par les avocats, qui vous disent tous les jours de l'année, on vous explique qu'on est submergé, qu'on n'y arrive plus, que les délais d'audiencement sont lunaires, que la procédure est étouffante, qu'on n'arrive plus à rédiger nos procès-verbaux, qu'on n'arrive plus à poser les actes d'enquête à force de faire de la paperasse. Eh bien, tout ça a des conséquences. C'est peut-être pas le cas à Auch, encore une fois, peut-être qu'il y aura des responsabilités individuelles qui vont se dessiner, peut-être. Encore une fois, il ne faudrait pas que cette enquête administrative à Auch jette un voile de pudeur sur un problème structurel absolument évident.
2: Très rapidement, Jérôme Moreau, malheureusement, on arrive au bout.
10: Je le regrette. Je suis tout à fait d'accord. Effectivement,
2: on est déjà très en retard. Ouais.
10: Et on voit bien quand même qu'effectivement, les procureurs, les policiers s'attellent jour après jour à faire leur maximum dans le cadre des moyens. Et je trouve que cette question des moyens, elle est fondamentale parce que dire que ce n'est pas une question de moyens, c'est éluder toute la responsabilité politique et c'est extrêmement ennuyeux. Et je voudrais simplement dire que nous avons demandé à être reçus par Sébastien Lecornu, nous qui sommes le premier réseau européen d'accompagnement des victimes, aujourd'hui, nous n'avons toujours pas de réponse de sa part, ce qui est quand même absolument indélicat, et ça pose quand même la question de la différence réelle par rapport à ce que les victimes ressentent aujourd'hui.
2: Merci beaucoup Jérôme Moreau, merci à vous Charlotte Dornelas et Olivier Vielle, puisqu'on a rendez-vous dans quelques secondes avec Service Pioline, et oui, Europe 1 Radio, partenaire de Roland Garros. On se retrouve dans quelques instants.
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2: Europe 1 Soir Week-end, retrouvez-nous dans quelques instants. On fera le point sur le tournoi de Roland-Garros et on sera avec Maëlle Hassani pour son journal.
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2: 19h48, le journal permanent avec vous, Maëlle Hassani. Bonsoir Maëlle.
5: Bonsoir Stéphanie, bonsoir à tous. Le corps retrouvé hier dans une exploitation agricole du Gers est bel et bien celui de la jeune Yana. Les premiers résultats de l'autopsie sont tombés ce soir. Les analyses n'ont pas permis à ce stade de déterminer la cause du décès de l'adolescente de 11 ans qui avait disparu il y a une semaine à la sortie de son collège à Fleurance. Une marche blanche aura lieu dans la ville dimanche à 15h. Félix Bingui, condamné aujourd'hui à 12 ans de prison pour trafic de stupéfiants, association de malfaiteurs et blanchiment. Le chef du clan Yoda, engagé dans une guerre de territoire contre la DZ Mafia pour le contrôle des points de deal à Marseille, avait été extradé par le Maroc en début d'année. Son bras droit écope de 9 ans de réclusion. Vladimir Poutine choisit encore la guerre, déplore ce soir Volodymyr Zelensky, après le refus par le chef du Kremlin de la rencontre assortie d'un cessez-le-feu proposé hier par le président ukrainien. Une telle initiative n'a d'autre intérêt que d'arrêter l'avancée de nos forces armées, estime Vladimir Poutine.
2: Merci Maëlle Hassani. On se retrouve à 20h pour un point complet sur l'actualité. Et tout de suite, service Pauline sur Europe 1. Europe 1, radio officielle de Roland-Garros, où l'on retrouve Axel May et Cédric Pioline.
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2: Bonsoir, bonsoir messieurs. Alors, le point sur Roland-Garros, on connaît la finale, ça y est?
6: Oui, parce que là, à l'heure où l'on se parle, on devrait être en train d'assister à un match entre Italiens. Vous entendez des échanges de balles, mais c'est tout simplement parce que il y a actuellement Coboli, Flavio Coboli, qui s'entraîne. Il n'y a pas eu de demi-finale. Elle a été annulée. Pourquoi? On en parle avec vous, Cédric Pioline. Bonsoir.
21: Bonsoir.
6: Zverev, on en parlera, a remporté la première demi-finale. La seconde, qui était 100% italienne entre Matteo Arnaldi et Coboli. Forfait d'Arnaldi, ça a été annoncé une vingtaine de minutes avant le début du match. Décidément, c'est un Roland-Garros où il y a des surprises tous les jours.
21: Des surprises en permanence, et c'est vrai que celle-ci, on s'en serait bien passé, hein, d'une certaine manière, parce que évidemment, alors c'est déceptif, tout d'abord pour le joueur, pour Arnaldi, évidemment pour le public, tous les gens, et d'ailleurs l'organisation du tournoi a immédiatement communiqué à tous les gens qui étaient présents qu'il serait intégralement remboursé puisqu'en fait il y a deux sessions, donc deux billets différents, donc oui, c'est vraiment dommage.
6: Ouais. Et vous d'ailleurs qui êtes aussi organisateur du Masters 1000, directeur du Masters 1000 de Paris, le Rolex Paris Master, vous savez effectivement c'est toujours un risque quand on organise un match, quand on organise un tournoi qui est un forfait de dernière minute.
21: Oui, c'est extrêmement rare. Alors là on s'est renseigné parce que en Grand Chelem c'était que la troisième fois depuis l'ère Open que ça arrive, en tout cas sur le tableau masculin, et c'est vrai que ça fait partie du sportif et des choses qu'une une organisation de tournoi, d'événement ne peut absolument pas contrôler. Là, de ce qu'il a communiqué, c'est un virus probablement, en tout cas il a vomi toute la nuit, et c'est vrai que c'est incontrôlable, malheureusement.
6: Alors, ils sont venus comme tous les deux en conférence de presse. Alors, ils étaient la table de la salle de presse principale est très longue. Et ils étaient chacun à un bout de la table pour pas éventuellement, si c'est un virus, contaminer Coboli. Arnaldi a dit qu'effectivement il était déçu et Coboli. Une question lui a été posée. Est-ce que ça va vous permettre d'être plus frais, de ne pas avoir joué une demi face à Zverev? Sa réponse, c'est parfois cela peut être une aide. Parfois non, réponse de Normand façon italien. Qu'est-ce qu'il faut en penser?
21: Alors d'un côté, oui, il est arrivé jusqu'en demi-finale, donc il est parfaitement réglé. Il est dans son tennis, il est dans son tournoi. Maintenant, c'est vrai qu'il y a quand même ce sentiment de pas avoir vraiment gagné le match, en tout cas sur le terrain. Et donc aussi, c'est bien pour ça que là, au moment où on se parle, il est sur le court central en train de s'entraîner. Je pense aussi pour travailler un petit peu, mais je dirais surtout pour faire sortir de l'énergie, parce que imaginez quand on se prépare, on a tous les niveaux qui sont au maximum avec l'adrénaline. On sait qu'on va jouer, on a mangé, on sait.
6: Un peu comme un boxeur là qui va rentrer sur le ring.
21: Complètement. Il faut qu'il se dépense. Il faut qu'il brûle de l'énergie. Pour et en se disant que demain à nouveau, il y a un jour de repos, hein, parce que quand bien même il s'entraînerait pendant deux heures là, il va pas brûler autant qu'un match parce qu'il n'y a pas le même niveau d'intensité, de concentration et ainsi de suite. Mais bon, c'est important qu'il soit quand même dans cette dynamique de dépenser de l'énergie.
6: Ouais, et il y a quand même du public, hein, qui est venu. Le public, voilà, à défaut d'avoir vu une finale, est venu assister à cet entraînement qui a commencé
21: un petit peu dégarni là, mais il y avait une grosse moitié du central tout à l'heure.
6: Avec les drapeaux italiens qui sont de sortie. Auparavant, Menchik s'est fait battre 7-6, 6-2. 3-6, 6-3 par Zverev. Donc il y a eu le troisième set qui a été pris par Mensic, le jeune Mensic, tchèque, 20 ans, première demi-finale quand c'était la cinquième de Zverev. Ça a été un match presque à sens unique.
21: Presque à sens unique, oui. Il y a eu un premier set où, personnellement, j'ai trouvé le tchèque assez nerveux, un petit peu fébrile et assez nerveux. Pas du tout le même body language, la même dynamique qu'il a eu contre Fonseca, où il s'était vraiment positionné en conquérant. Alors évidemment, on peut se dire qu'aussi Zverev en face, c'est quand même un autre calibre pour l'instant que Fonseca, hein, qui progresse vite, mais qui pour l'instant n'est pas dans les tout premiers mondiaux. Quand bien même il a perdu le troisième set, il s'est très vite détaché, 3-0, balle de 4-0, enfin voilà. Mais j'ai bien aimé l'attitude de Zverev quand même, qu'on sent plus entreprenant, plus patron, plus à rentrer dans la balle, à rentrer dans le court, essayer de faire des points gagnants. Et je pense qu'il a raison, c'est cette direction s'il veut espérer l'emporter dimanche.
6: Oui, on aura l'occasion d'en reparler dans le service Pioline demain. Et demain, à la même heure, ça sera en principe, à moins d'une finale féminine qui n'en finit plus. On aura le résultat de cette finale féminine entre Andreeva, 19 ans, Falinska, la polonaise, issue des qualifications. On en a déjà parlé hier, mais juste, et c'est quasiment déjà la fin de ce service Pioline, très rapidement, Cédric. Dans quel état d'esprit allez-vous? Vous pensez la polonaise en ce moment là, elle se dit oula, j'ai plus que...
21: Alors j'espère qu'elle se réveille pas, parce qu'elle doit vivre quand même d'une certaine manière un espèce d'état de grâce, de rêve. Rendez-vous compte qu'elle a démarré le tournoi il y a pratiquement 3 semaines,
6: hein, avec les qualifications,
21: qu'elle sort des qualifications, ouais. Elle est à 9 victoires de suite, ce qui est déjà assez rarissime, hein, sur le circuit. Et puis normalement quand on a 9 victoires de suite, on a gagné un tournoi. Maintenant elle est sortie des qualifications, donc il faut pas qu'elle se réveille, il faut qu'elle reste dans l'état d'esprit dans lequel elle a été, et voilà, qu'elle joue son jeu comme elle l'a fait depuis le début du tournoi pour espérer gagner le titre.
6: Voilà, ce match sera demain à 15h. Stéphanie, je vous rends la balle.
2: Merci Axel May, merci à vous Cédric Pioline. Restez avec nous dans quelques instants. On se retrouve pour la deuxième partie d'Europe 1 Soir Week-end. 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
2: Deuxième partie d'Europe 1 Soir Weekend. Dans un instant, je recevrai mes débatteurs de la deuxième heure, Georges Fenech et Vincent Roy. On viendra sur cette tragédie, le corps d'enfant retrouvé hier dans une exploitation du Gers. C'est bel et bien celui de la jeune Liana. Et c'est précisément votre premier titre, Maëlle Hassani, pour votre journal. Bonsoir Maëlle.
5: Bonsoir Stéphanie, bonsoir à tous. Le corps d'enfant retrouvé hier dans une exploitation agricole du Gers est donc bel et bien celui de la jeune Liana. Les premiers résultats de l'autopsie sont tombés ce soir, mais les analyses ne permettent pas à ce stade de déterminer les causes du décès de l'adolescente de 11 ans qui avait disparu il y a une semaine. Pendant ce temps, le principal suspect se trouve en détention provisoire. Jérôme B, dont le nom apparaît dans plusieurs procédures pour violences sexuelles sur mineurs ces dernières années, n'avait jamais été interpellé auparavant. Un dysfonctionnement, selon Emmanuel Macron. Le garde des Sceaux promet des sanctions contre les magistrats incriminés. Dans ce journal également, la station spatiale internationale brièvement évacuée après des fuites d'air. Et puis à Roland-Garros, le duel entre Italiens dans la seconde demi-finale n'aura finalement pas lieu. Matteo Arnaldi, atteint d'un virus, déclare forfait. Flavio Cobolli retrouvera donc le numéro 3 mondial Alexander Zverev dimanche en finale.
2: Et la tendance météo, ma chère Marlène Duré.
38: Oui, alors pour demain, sur une grande moitié ouest, c'est plutôt un ciel changeant avec un passage pluvieux, un renforcement du vent, un temps beaucoup plus agréable en allant vers l'est et la Méditerranée.
2: Le point complet à la fin du journal, à tout à l'heure.
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2: Mais au lendemain de la découverte du corps d'un enfant dans une exploitation agricole du Gers, les premiers résultats de l'autopsie sont tombés ce soir.
5: Le corps est bel et bien celui de la jeune Liana, portée disparue depuis une semaine, aperçue pour la dernière fois dans la voiture d'un homme à la sortie de son collège à Fleurance. Les analyses n'ont pas révélé pour le moment les circonstances de la mort de l'adolescente. Le principal suspect est toujours en détention provisoire et les enquêteurs espèrent obtenir des aveux rapidement grâce aux preuves accumulées, William Molinier.
39: Les enquêteurs ont tenté de faire parler la scène de crime pour ensuite permettre au juge d'instruction d'obtenir des aveux du mis en examen. Jérôme B. sait depuis le début de sa garde à vue murée dans le silence. Il a précisé à minima son emploi du temps uniquement quand il a été confronté à des éléments objectifs. Or, rappelez-vous, dans l'affaire de la petite Maëlys, Nordal Lelandais s'est longtemps défendu en disant qu'il n'avait donné qu'une gifle à la fillette et qu'il avait ensuite paniquer puis dissimuler son corps. Seule une micro-goutte de sang retrouvée 6 mois plus tard dans sa voiture a permis de le faire avouer. On se dirige vraisemblablement vers un scénario similaire. La voiture de ce père de famille de 41 ans dans laquelle Liana est montée est actuellement à Pontoise. Les experts gendarmes sont en train de l'inspecter minutieusement face à une stratégie de défense qu'il est en train de construire. Seules les preuves matérielles pourront mettre en évidence les incohérences de son récit. Actuellement en détention provisoire, Jérôme B sera ensuite convoqué devant le juge d'instruction pour un interrogatoire, mais sans doute pas avant plusieurs semaines.
5: William Molinier, journaliste police-justice à la rédaction d'Europe 1.
2: Et le principal suspect dans l'enquête sur la disparition de Liana est mis en examen depuis le début de la semaine.
5: Jérôme B, cet homme de 41 ans, fait l'objet de plusieurs procédures pour violences sexuelles sur mineurs, sans jamais avoir été interpellé jusque-là. On apprend ce soir qu'une nouvelle plainte a été déposée hier contre le père de famille à Saint-Brieuc. Pour de nombreux Français, le constat est clair. L'État n'a pas été capable d'empêcher un prédateur de passer à l'acte. La colère est bien sûr décuplée dans la

0: parce que ça n'aurait pas dû arriver.
1: C'est la justice qui est pourrie en France maintenant. S'il avait été déjà en garde à vue pour les crimes qu'il a fait, la gamine serait encore avec son papa et sa maman, quoi. Et avec ses copains et copines, quoi.
2: Voilà, il y a eu une petite, deux petites, trois petites, et il est dehors. Pourquoi ? Pourquoi on laisse des types aussi dangereux, quoi ? Ça prend au cœur, quoi.
3: La colère des habitants de Fleurance dans le Gers au micro européen de Charles Bouchain. Et la mairie de la petite commune annonce ce soir l'organisation d'une marche blanche. Le rendez-vous est fixé dimanche à 15h. Et cette tragique affaire Liana devient un scandale politique. Plusieurs ministres convoqués ce matin par Sébastien Lecornu à Matignon. Le chef du gouvernement se dit choqué et exige que les premières conclusions de l'enquête administrative lancée lui soient remises sous 15 jours. Le garde des Sceaux Gérald Darmanin fait savoir qu'il proposera des sanctions contre les magistrats incriminés. Et l'indignation gagne même le président de la République. Emmanuel Macron a fait part de son sentiment tout à l'heure en marge d'une visite au Monténégro.
4: Il est clair qu'il y a un dysfonctionnement. Et que nous ne pouvons pas ne pas voir que des failles se sont révélées. Il faut maintenant les clarifier. Et donc, ce que le gouvernement va faire, c'est de se mettre en situation avec des enquêtes très rapides, et j'ai demandé qu'elles soient le plus rapides possible, et bien de pouvoir clarifier aussi les responsabilités qui sont à l'œuvre. Mais les choses ne se sont pas passées comme elles auraient dû se passer, c'est une évidence. Et donc, c'est inacceptable. Et moi, je ne veux entendre aucun argument de moyen dans cette affaire. Parce que depuis 2017, j'invite chacun à regarder les moyens qui ont été mis dans la gendarmerie, dans la justice. Bon. Donc c'est une question de réponse, de fermeté, d'organisation, de responsabilité.
3: Emmanuel Macron tout à l'heure en marge d'une visite au Monténégro et toutes les réactions politiques vont dans le même sens face au manquement de la justice dans l'affaire Liana. Le président du RN Jordan Bardella dénonce une faillite de l'État. Le candidat des LR pour 2027 Bruno Retailleau appelle à réformer en profondeur le système judiciaire. Pour le patron d'Horizon Édouard Philippe, il faut accélérer les procédures et établir clairement les responsabilités en cas de défaillance.
5: 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Les astronautes présents à bord de la Station Spatiale Internationale brièvement évacués aujourd'hui.
3: La Française Sophie Adnaud, les trois autres membres de l'équipage SpaceX Crew 12 et un astronaute de la NASA contraint de quitter par précaution l'ISS pour se réfugier dans le vaisseau Dragon qui lui est rattaché afin de laisser place à des réparations pour colmater une fuite d'air. Opération qui s'est achevée en fin d'après-midi, mais à bord, la vigilance reste de mise, comme l'explique Olivier Sanguy, responsable de l'actualité spatiale à la Cité de l'Espace.
6: Dans les principes de la Station Spatiale Internationale, dès qu'il y a un risque, les équipages se mettent respectivement dans leur vaisseau. Et puis après, fin de la procédure de sécurité, tout le monde reprend son travail. Ce qui peut provoquer une évacuation, ce serait une aggravation soudaine de cette fuite. Ce qu'on craint, c'est quoi ? C'est que cette fuite, en fait, la fissure ou les fissures qui sont à l'origine de la fuite s'agrandissent à une vitesse telle que l'on peut perdre un module de l'ISS. La première chose qui pourrait être faite, c'est d'abord d'isoler le module. Et si on voit que ça ne suffit pas, les équipages entreront dans la procédure d'évacuation d'urgence qui est toujours possible. Ils vont mettre leur combinaison, rentrer dans leur vaisseau, les vaisseaux vont se désamarrer de la station et après ils rentreront sur Terre.
3: Olivier Sanguy, responsable de l'actualité spatiale à la Cité de l'Espace, interrogé pour Europe 1 par Mathis Lang. Je ne vois pas l'intérêt d'une rencontre. Les mots de Vladimir Poutine qui balaye ce soir la proposition de réunion en tête-à-tête assortie d'un cessez-le-feu formulé hier par son homologue ukrainien. Une telle initiative n'a d'autre but que d'arrêter l'avancée de nos forces armées, estime le président russe. La situation en Ukraine sera au cœur d'un sommet entre dirigeants français, allemands et britanniques dimanche soir à Londres. Un agent des renseignements français condamné à 20 ans de prison au Mali pour atteinte à la sûreté de l'État. Ce diplomate arrêté au mois d'août dernier et placé en détention à Bamako depuis près de 10 mois fait les frais des tensions diplomatiques entre Paris et la junte militaire au pouvoir dans le pays sahélien. Le Quai d'Orsay dénonce ce soir une procédure judiciaire comprenant des accusations sans fondement. En France, le chef du clan Yoda, engagé dans une guerre de territoire contre la DZ Mafia ces dernières années dans la cité phocéenne, reconnu coupable de trafic de stupéfiants, association de malfaiteurs et blanchiment. Félix Bingui est condamné aujourd'hui à 12 ans de prison par le tribunal correctionnel de Marseille. Cet homme, surnommé Le Chat, avait été extradé par le Maroc en janvier dernier.
5: Et direction à présent, la Porte d'Auteuil.
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5: Et on connaît l'affiche de la finale dans le tableau masculin, Maël.
3: Oui, l'Allemand Alexander Zverev s'est imposé cet après-midi en 4-7 en demi-finale face au Tchèque Jakub Mensik. Et le numéro 3 mondial jouera le titre dimanche contre un Italien, Flavio Coboli, qualifié sans jouer, Cyril de la Morinerie.
8: Oui, Flavio Coboli n'a pas joué cet après-midi parce que son compatriote Matteo Arnaldi a déclaré forfait. Il souffre d'un virus et en conférence de presse, au bord des larmes, il a dit « Voilà, je pense que c'est un virus, j'avais froid. Je pense avoir eu de la fièvre, mais je ne sais pas exactement. Je sais juste que je ne peux pas bouger, pas manger. »

0: Et pas boire, a-t-il dit. Et donc, eh bien, ce sera bien un Italien en finale, mais ce sera Flavio Cobolli, 24 ans, tête de série numéro 10, 14e mondial, qui va affronter le grand favori de cette épreuve depuis que Djokovic et Sinner, bien sûr, ont été battus lors de cette édition de Roland-Garros. Zverev, numéro 3 mondial, 29 ans, gros service et qui a facilement battu son adversaire Jakub Mensik, 20 ans en 4 manches. Il a laissé une petite manche, 2 au total depuis le début du tournoi pour Alexander Zverev. Il rêve évidemment de remporter Roland-Garros et de remporter tout simplement son premier Grand Chelem. Il pourrait être le premier Allemand depuis 1936 et bien remporter l'édition de Roland-Garros. Et en face, ce sera donc l'Italien Flavio Cobolli, qui est à l'entraînement face entouré de spectateurs. Ils sont pas très nombreux, mais ils sont encore là. Ceux qui évidemment avaient un billet seront remboursés, mais il y a des curieux qui sont à l'entraînement. Il va arriver très frais, l'Italien évidemment, pour cette superbe finale de Roland-Garros inédite dimanche. Et puis il y aura la finale femme évidemment demain entre Maya Falinska, qui est une Polonaise issue des qualifications, face à la Russe Mira Andreeva.
1: Merci beaucoup Cyril de la Morinerie, en direct de Roland-Garros, Europe 1 Radio officielle du tournoi.
2: Merci Maëlle, on se retrouve à 20h30 pour un point complet sur l'actualité. Tout de suite, c'est la météo.
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2: La météo avec vous, ma chère Marlène Duré. On note quelques pluies dans le nord demain.
4: Oui, effectivement, on a une perturbation qui va traverser les régions du quart nord-ouest d'ici à demain matin et qui, au fil de la journée, va se déstructurer en prenant plutôt un caractère instable, c'est-à-dire sous forme d'averses. Et c'est au nord de la Seine que ces averses seront les plus nombreuses, autrement dit dans les Hauts-de-France, en Champagne-Ardenne, en débordant même un petit peu sur la Lorraine, ainsi qu'à l'est de l'Île-de-France. Et ces averses peuvent s'accompagner d'un coup de tonnerre entre la Picardie et la Champagne. En descendant vers l'ouest de la Bourgogne, le Cher, le Bourbonnais, le Limousin, les averses seront plus rares et même quasi inexistantes en continuant vers le Midi-Pyrénées et le Sud-Aquitaine, malgré les nombreux nuages. Alors, sauf au pied des Pyrénées, là on a des averses qui vont quand même succéder au soleil du matin sur la partie occitane. Voilà, on commence la journée sous le soleil entre les Hautes-Alpes et l'Ariège, et puis ça se finit sous les nuages et sous les averses. Et puis à l'arrière de cette perturbation. Alors on va noter un ciel assez changeant, des averses quand même qui vont circuler des côtes nord-bretonnes jusqu'au littoral normand, avec le vent qui va se renforcer. D'ailleurs dès cette nuit le vent se renforce d'abord sur la pointe bretonne, et puis ensuite ça va impacter tout le littoral normand, tout le littoral de la Manche pardon. Et côté Pas-de-Calais, ça arrive plutôt en soirée, samedi soir, avec des rafales à 80 km/h. Et les températures, allez, je vous en donne quelques-unes pour demain après-midi, parce que la tendance est à la hausse, sauf dans le nord-ouest. 16 degrés à Cherbourg. J'ai le droit de les donner. 16 à Cherbourg, 18 à Lille, 19 à Nantes, à Biarritz, il fera 20 degrés, à Paris et à La Rochelle, 21 à Tours, 23 à Nice, 24 à Strasbourg, 24 également à Moulins, à Dole, à Montauban, 26 à Hyères, 27 à Grenoble et jusqu'à 28 à Narbonne.
2: Merci ma chère Marlène Duré, restez avec nous dans quelques instants. J'accueillerai mes débatteurs de la deuxième heure, Georges Fenech et Vincent Roy, mon invité Isabelle Debré, présidente de l'association L'Enfant Bleu, après cette très triste nouvelle ce soir. Le corps retrouvé dans une exploitation agricole du Gers, c'est bien celui de la jeune Yana. Confirmation du parquet. On ignore en revanche à ce stade les causes précises du décès. L'autopsie n'a pas permis de les déterminer avec attention et précision. Des expertises complémentaires vont être menées. On en parle dans quelques instants.
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2: Europe 1 soir week-end dans quelques instants. Mes débatteurs de la deuxième heure et mon invité, Isabelle Debré, présidente de l'association L'Enfant Bleu.
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2: 19h-21h, Stéphanie Demureux. Europe 1 soir week-end, deuxième partie. J'accueille mes débatteurs de la deuxième heure. Georges Fenech, ancien magistrat. Bonsoir, mon cher Georges.
15: Bonsoir, Stéphanie.
2: Vincent Roy, journaliste et écrivain.
15: Bonsoir
2: mon
15: Stéphanie.
2: Cher Vincent Roy. Une actualité bien triste ce soir qui nous laisse tous sous le choc. Il n'y a pas d'autre mot et dans une grande tristesse. Le corps retrouvé hier dans une exploitation agricole du Gers, c'est bien celui de la jeune Liana, même s'il n'y a pas de surprise, eh bien, c'est toujours un immense choc. Confirmation du parquet ce soir. On ignore à ce stade les causes précises du décès. Il faudra qu'il y ait des expertises complémentaires. Une marche blanche aura lieu dimanche. Jérôme B, c'est le principal suspect. Lui, il est toujours en détention provisoire. Une mise en examen a été demandée. Bonsoir Isabelle Debré.
16: Bonsoir.
2: Vous êtes présidente de l'association L'Enfant Bleu, ancienne sénatrice, même vice-présidente du Sénat. C'est vrai qu'il y a beaucoup de choses à dire sur cette affaire, beaucoup de tristesse. Tout d'abord, nos pensées évidemment vont vers la famille. Une fois n'est pas coutume, Emmanuel Macron a réagi depuis le Monténégro. Il n'a même pas attendu le début de l'enquête pour dire qu'il y a un dysfonctionnement. Votre première réaction, Isabelle Debré?
16: Mes pensées vont d'abord à la famille, bien évidemment. Je suis atterrée par ce qui s'est passé, parce que je pense qu'on aurait pu bien évidemment éviter la mort de Liana. Il y avait eu une plainte en 2025, petite fille. La maman avait eu le courage de porter plainte. Il y avait eu des investigations médicales, donc il y avait toutes les preuves pour dire que la petite fille, bien évidemment, avait été violée et que sa parole était totalement recevable. Rien n'a été fait. Et à L'Enfant Bleu, nous avons, vous savez, édité un deuxième petit livre blanc en 2023. Et nous avions 23 propositions. Et je vais vous lire la 14e, la proposition 14. Nous exigions l'ouverture d'une enquête pénale sous 3 mois à compter du dépôt de plainte d'une victime mineure. Pourquoi ? Parce que la petite, elle parle, mais quelques mois après, elle parlera plus de la même façon. Il faut recueillir la parole de l'enfant. Et aujourd'hui, les magistrats ne sont pas suffisamment formés au recueil de la parole de l'enfant. Il faut aller tout de suite recueillir la parole de l'enfant et aller directement chercher les preuves. Des mois et des mois après, les preuves sont beaucoup plus difficiles à trouver. Et puis l'enfant ne peut pas ressasser tout le temps son histoire. Il faut vraiment recueillir la parole de l'enfant, l'enregistrer de façon à ce qu'elle n'ait pas à revenir systématiquement sur ce qu'elle a subi.
15: Isabelle Drouet, vous avez évoqué une plainte à juste titre. Il y a eu 6 procédures au total 2022-2025, vous l'avez dit, le 3 juin. On a appris ce soir qu'une autre avait été déposée hier. En 2020 également, un licenciement pour relation inappropriée avec une lycéenne pour ce fameux Jérôme B qui avait été signalé sur le réseau Cassiopée dès 2017, connu donc par les tribunaux. Une circulaire pénale n'a pas été appliquée par la procureure d'Auch. Comment est-ce possible? Alors, on en parlera aussi avec Georges Fenech, parce que moi, ça m'intéresse de comprendre comment ça fonctionne. On a du mal à comprendre que ça se soit arrêté là, tout simplement.
16: Nous demandons aussi à l'Enfant Bleu le partage d'informations. C'est-à-dire que vous avez souvent des cas qui se passent dans un département. Et puis, alors, je ne parle pas forcément pour la petite Liana, mais en général, pour l'enfance maltraitée, quand il y a une famille qui est repérée et qui est vraiment signalée dans un département, si elle va dans un autre département, les informations ne suivent pas. Et là, nous avons beaucoup, beaucoup, beaucoup d'exemples à l'Enfant Bleu, justement, ces enfants qui passent sous les radars, ces familles qui passent sous les radars, parce qu'il n'y a pas de partage d'informations.
15: Et ça paraît insensé, ça veut dire quoi? C'est un problème technique? Enfin, à l'ère de l'IA, on n'est pas capable d'avoir des fichiers
16: Ça me paraît aberrant, mais regardez ce petit garçon qu'on a retrouvé dans le camion récemment. Eh bien, il n'allait pas à l'école. Personne ne l'a signalé, la mairie n'était pas au courant, la sécurité sociale, la CAF, enfin, on pourrait partager ces informations. Comment ces enfants passent sous les radars? Ils disparaissent comme ça pendant... Ce petit garçon qu'on a retrouvé encore il n'y a pas très longtemps, il n'était plus à l'école. Aujourd'hui, il faut sensibiliser tout le monde, il faut qu'il y ait un partage d'informations. La seule chose que je constate, et ça depuis le Covid, là, on l'a constaté, c'est qu'heureusement, nos concitoyens commencent à prendre conscience du rôle qu'ils peuvent jouer justement sur la maltraitance des enfants. Ils signalent, et ça c'est important, vous savez que l'article 434-3, je crois, de mémoire du Code pénal, vous donne l'obligation de signaler lorsque vous êtes au courant qu'un enfant est maltraité. Vous risquez une peine de prison et vous risquez jusqu'à 75 000 euros d'amende. Bon, je ne dis pas qu'il faut avoir peur de ça, mais il faut que les Français aujourd'hui alertent, on ne va pas dire dénoncer, ce n'est pas très joli comme mot, mais alertent quand ils ont quelque chose.
15: Mais il y a eu une alerte, la justice a été saisie, il y a eu
16: oui, mais regardez
15: des plaintes,
16: la maman,
15: mais
16: elle
15: il
16: s'est
15: s'est
16: fait,
15: rien
16: elle,
15: passé.
16: La police lui a dit, si vous continuez comme ça, on va mettre une main courante pour harcèlement, parce qu'elle a appelé la police pour savoir où en était sa plainte. Mais enfin, c'est quand même affolant. Et cette maman, je vais lui dire maintenant, je le dis à tous vos auditeurs, téléphonez, appelez le 119, appelez une association qui va vous aider. Appelez, effectivement. Mais là, je trouve que c'est quand même aberrant de devoir dire ça, alors qu'on a des policiers qui étaient au courant et qui ont dit à cette maman, si vous continuez à nous harceler, nous allons déposer une main courante.
15: Georges Fenech, ancien magistrat, quel est votre regard sur cette affaire, avec ces plaintes déposées, cette procureure, de quoi est-ce le nom? Alors, avant de vous faire réagir, je voudrais vous faire entendre quand même Emmanuel Macron, parce qu'une fois n'est pas coutume, il a réagi assez rapidement pendant une réunion d'ailleurs qui avait lieu à Matignon depuis le Monténégro, le président de la République. Écoutez.
17: Il est clair qu'il y a un dysfonctionnement et que nous ne pouvons pas ne pas voir que des failles se sont révélées. Il faut maintenant les clarifier. Et donc, ce que le gouvernement va faire, c'est de se mettre en situation avec des enquêtes très rapides, et j'ai demandé qu'elles soient le plus rapides possible, et bien de pouvoir clarifier aussi les responsabilités qui sont à l'œuvre. Mais les choses ne se sont pas passées comme elles auraient dû se passer, c'est une évidence. Et donc, c'est inacceptable. Et moi, je ne veux entendre aucun argument de moyen dans cette affaire. Parce que depuis 2017, j'invite chacun à regarder les moyens qui ont été mis dans la gendarmerie, dans la justice. Bon. Donc c'est une question de réponse, de fermeté, d'organisation, de responsabilité.
15: Georges Fenech, il y a plein de choses dans ce que dit le président de la République. Alors, c'est vrai que les moyens de la justice ont augmenté. Hein, 6,9 milliards à l'arrivée d'Emmanuel Macron en 2017, plus de 10 milliards et demi en 2025. Mais quand on se penche sur les chiffres de l'Union européenne, on se rend compte qu'on est totalement, pardonnez-moi cette expression, à la ramasse sur les moyens de la justice en France.
18: Hein. La question des moyens, elle est réelle. Nous sommes le parent pauvre, la justice est le parent pauvre de l'État, du budget de l'État. C'est à peu près 7 milliards, mais dans ces 7 milliards, il faut inclure tout le budget de l'administration pénitentiaire. Exactement. Qui répond à la justice. Exactement. Donc vous avez à peu près 30 à 40% du budget de la justice qui part déjà dans les prisons. Vous voyez ce qui reste. Donc ça, c'est un vrai sujet. C'est vrai que le président de la République a raison, il ne ment pas quand il dit que le budget a augmenté. C'était sous Éric Dupond-Moretti, incontestablement, mais le retard était tel, si vous voulez, qu'il va falloir plusieurs législatures pour arriver à ne serait-ce qu'à arriver à la moyenne européenne.
15: Bah oui, c'est
18: l'Allemagne, c'est deux fois ce que... Voilà, on contribue, je crois, c'est 4 euros juges. Sur 1000 euros de budget national. Oui. C'est 4 euros pour la justice.
15: Et 12 procureurs, 21,9 juges pour l'Union européenne, et nous, on est à 11,9 juges.
18: Mais une fois qu'on a dit ça...
16: Il y en a 4 fois moins de procureurs que la moyenne européenne.
15: Deux procureurs en France.
18: Mais une fois qu'on a dit ça, il reste entier le problème dans cette affaire. Je vois pas où est la question des moyens. C'est une autre question qui se pose. C'est une question de savoir pourquoi cette procédure n'a pas suivi son déroulé normal. C'est-à-dire que lorsque vous êtes saisi, je l'ai été aussi procureur de la République, quand on est saisi d'une plainte, d'un viol, avec une maman qui vient déposer plainte, avec une fillette qui est tout à fait capable de dire ce qui s'est passé et qui produit un certificat médical... Vous n'attendez pas cinq... D'abord, vous ne transmettez pas cette enquête à la BT, comme on dit dans le jargon. On ne transmet pas une telle enquête à la brigade territoriale de gendarmerie. C'est pas leur job. La brigade territoriale de gendarmerie, ce sont des gendarmes qui sont, par ailleurs, honorablement dans leur travail, connus. Ils font des accidents de la route, ils font le tout venant, ils font des violences, des bagarres, tout ce que... Mais une affaire criminelle, ça relève pas de la brigade territoriale. Ça relève au minimum de la section des recherches centrale de la gendarmerie, qui dispose de moyens scientifiques, qui ont l'habitude, qui savent aussi recueillir la parole de l'enfant. Ou alors la PJ, on saisit la PJ, mais on ne saisit pas la brigade territoriale de gendarmerie. Ça, c'est pas une question de moyens, c'est une question de choix d'orientation d'enquête. Première question, je vous pose. Deuxième question, pourquoi avoir attendu autant de temps pour aller l'interpeller? Alors, j'ai entendu la procureure. Pour l'instant, il ne faut pas l'accuser, il faut attendre. L'accuser, enfin, lui reprocher une responsabilité. Mais elle a expliqué dans sa conférence de presse que c'était normal de rassembler un maximum d'éléments avant d'interpeller le suspect. Mais attendez, vous avez un prédateur sexuel qui est dans la nature. Vous attendez quoi pour aller le chercher, l'interpeller, le mettre en garde à vue? Vous avez cité 6 affaires, mais il y en a d'autres qui vont arriver.
15: Oui, oui.
18: Moi, je suis convaincu que c'était un serial.
15: Oui.
18: D'ailleurs, à Saint-Brieuc, paraît-il, il y a déjà une autre affaire.
15: Qui apparaît.
18: On verra.
15: Oui.
18: Mais bah, peu importe, 1, 2, 3, 4, il était connu.
15: Oui,
18: il était dans les fichiers.
15: C'est un père de famille. Hein,
18: Cassiopée de la justice. Il était... Voilà, donc il ne fallait pas attendre. Attendre quoi? Ce n'était pas une question de moyens, c'était une question de mauvaise... mauvais discernement.
15: Ouais. Isabelle Debray, c'est de ça dont c'est le nom, un mauvais discernement, parce que je pense à tous les parents de famille ce soir, on a tous des enfants qui font des soirées pyjama, etc. Vous imaginez même la suspicion que ça peut jeter, que comment on peut repérer ça, comment on peut éviter ce type de terrible affaire?
16: Éviter ce genre d'affaires, malheureusement, je vais pas vous dire que c'est impossible, parce qu'il y a toujours des prédateurs. Mais là, en ce qui concerne Liana devrait être là aujourd'hui. Il y avait trop de choses avant. Et on a attendu, comme dit Georges Fenech, on a attendu beaucoup trop longtemps. Il y a aucune raison qu'il n'ait pas été interpellé. Aucune raison. Il y avait toutes les choses. Il fallait qu'il soit... Il n'a même pas été entendu. Enfin, c'est hallucinant quand même. Oui, c'est ahurissant. Oui. Il n'a pas été entendu alors qu'il y avait toutes les preuves. Il y avait même les preuves physiques. Il y avait un examen médical. On savait que cette petite fille avait été violée. On le savait. Et on ne l'a pas interpellé. Il est resté chez lui tranquillement et il a pu continuer à sévir. Alors aujourd'hui, on va voir. Il y a peut-être eu d'autres cas. Mais en tout cas, même juste s'il y avait eu que ce cas... ça suffisait pour l'interpeller. Enfin, je suis abasourdie.
15: Oui, je crois que vous vraiment. N'êtes pas la seule.
18: Il y a eu une inaction de la justice. Mais la défaillance, elle est là.
16: C'est incroyable, c'est incroyable. Alors, je sais qu'on a 4 fois moins de procureurs que la moyenne nationale, on a 2 fois moins de juges, mais enfin...
15: Là, en l'occurrence, elle était au courant, là,
18: les Français ne peuvent pas entendre
15: l'argument. Non, et d'ailleurs, ils ne l'entendent pas.
16: Le ministre avait parlé de principe de précaution, mais là... Il est où le principe de précaution ?
18: Vous voyez là dans cette affaire. Oui. Ah pardon.
15: Oui, malheureusement, temps. On doit envoyer. Plus. Bon, on entendra d'ailleurs le ministre qui s'est excusé ce soir. On entendra Gérald Darmanin dans quelques instants. Merci beaucoup Isabelle Debré, présidente de l'association L'Enfant Bleu, d'être passée par le studio d'Europe 1.
16: Merci à vous.
15: À tout de suite.
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15: 20h32 sur Europe 1, un petit peu en retard, le journal permanent avec vous, Maëlle Hassani.
1: Le garde des Sceaux, Gérald Darmanin, présente ce soir des excuses à la famille de la jeune Liana au nom de la justice et se dit furieux face à ce qu'il décrit comme un immense échec. Déclaration au journal de 20h sur TF1 après la confirmation du décès de la collégienne de 11 ans, portée disparue dans le Gers depuis une semaine. C'est bien son corps qui a été retrouvé hier dans une exploitation agricole. L'autopsie le confirme, mais sans déterminer à ce stade les causes de la mort. De nombreux manquements de l'État apparaissent clairement dans cette affaire. Le principal suspect, toujours en détention provisoire, a fait l'objet de plusieurs signalements pour violences sexuelles sur mineurs ces dernières années sans jamais avoir été interpellé. Dernière plainte pour viol déposée hier par une mère de famille dont la fille a reconnu Jérôme B à la télévision. Une étudiante de l'université Paris 1 Panthéon-Sorbonne condamnée aujourd'hui à 4 mois de prison avec sursis pour harcèlement scolaire aggravé par un motif antisémite. La jeune femme avait exclu d'un groupe Instagram plusieurs de ses camarades juifs en raison de leur religion. Les astronautes vont pouvoir regagner la station spatiale international après en avoir été évacuée brièvement aujourd'hui. La Française Sophie Adnot, les trois autres membres de l'équipage SpaceX Crew 12 et un astronaute de la NASA contraints de se réfugier dans le vaisseau amarré à l'ISS le temps d'une opération pour colmater une fuite d'air. Et puis à Roland-Garros, l'Italien Flavio Cobolli rejoint l'Allemand Alexander Zverev en finale dans le tableau masculin. Le 14e joueur mondial s'est qualifié sans jouer après le forfait de son compatriote Matteo Arnaldi.
15: Merci Maëlle Hassani, à tout à l'heure à 20h30 pour un point complet sur l'actualité.
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15: Toujours en compagnie de Georges Fenech et de Vincent Roy. On parlait évidemment de cette actualité principale, la mort d'Ilana, puisque maintenant c'est confirmé, le corps retrouvé hier dans le Gers, dans une exploitation agricole, et bien celui de la jeune fille de 11 ans, confirmation du parquet ce soir. Avant de vous faire réagir, Vincent Roy, je ne vous ai pas encore donné la parole. Écoutez Gérald Darmanin ce soir, il était chez nos confrères de TF1, il s'est excusé au nom de la justice.
4: L'institution judiciaire que je représente, elle a pour but de protéger au nom du peuple français les Français et notamment les plus vulnérables, et notamment les enfants. Et aujourd'hui, l'institution judiciaire, elle n'a pas su protéger cette petite fille. J'en tirerai toutes les conséquences et au nom de la justice, comme ministre, je veux présenter mes excuses à cette famille et aux Français qui sont légitimement choqués, terrifiés de voir de telles défaillances. Donc nous en tirons toute conclusion, bien évidemment dans le fonctionnement de la justice. Nous devons aussi mobiliser l'ensemble des services de l'État pour que plus jamais une voix de l'enfant, on le dit depuis plusieurs mois désormais, je l'ai dit moi-même, ne soit tue ou ne soit pas suivie par les adultes.
15: Gérald Darmanin qui a le mérite d'assumer la situation. C'est vrai qu'il y a eu 6 procédures pénales, aucune réponse de la justice. Vincent Roy, est-ce que cette réponse est adaptée ?
6: Alors, il y a une chose qui est très troublante tout de même, c'est que Gérald Darmanin, et ça on ne peut pas lui faire ce procès-là, a pris une circulaire pour demander au procureur d'être particulièrement au parquet, d'être particulièrement attentif aux témoignages des mineurs et de vraiment là-dessus poursuivre dès lors qu'il y avait un témoignage de mineur, etc.
15: A priori,
6: cette circulaire dans l'affaire qui nous préoccupe n'a eu strictement aucun
15: effet.
6: La
15: procureure de Hoche ne l'a pas appliquée.
6: Alors, deux questions, puisqu'on a Georges avec nous et qu'il connaît bien l'institution. Peut-on faire fi d'une circulaire du ministre ? Et deuxièmement, dès lors que l'on fait fi de cette circulaire, est-ce que on ne peut pas imaginer une responsabilité du parquet ?
15: Georges Fenech.
18: Des questions qui me sont adressées directement par l'interlocuteur du vendredi soir, et je le remercie pour ces questions, mais elles sont importantes, elles sont, difficiles, et elles peuvent expliquer beaucoup de choses. Une circulaire, ça n'a pas force de loi. Une circulaire, garde des Sceaux, adresse des circulaires, c'est un vœu qu'il émet au nom de la nation.
6: Oui.
18: Le fait de ne pas appliquer une circulaire, à ma connaissance, ça n'est pas, quand on parle d'indépendance de la justice, d'ailleurs la circulaire, elle ne s'adresse pas au juge du siège déjà.
6: Non, c'est uniquement parquet.
18: Les parquets.
6: Oui.
18: Voyez-vous, donc, ce qu'on peut aujourd'hui avoir une réflexion sur qu'est-ce que doit être le parquet dans notre société aujourd'hui. Parce que depuis Madame Taubira, en 2013, on a supprimé les instructions individuelles du ministre au parquet. Vous voyez bien la conséquence de tout cela. On a tellement voulu faire des parquets indépendants, alors que le parquet, c'est le parquet de la République. Il doit y avoir une politique pénale dans le pays, pas une centaine de politiques pénales avec des procureurs qui deviennent des petits roitelets chacun dans parquet.
6: C'est bien ce que je pointe.
18: Voyez-vous, donc il y aurait sans doute une réflexion à porter sur est-ce qu'on a bien fait de supprimer les instructions individuelles qui existaient avant et qui étaient versées de manière transparente dans le dossier. C'était une vieille réforme de Pierre Meignerie. Voilà, donc on ne vient pas se plaindre, aujourd'hui d'avoir une justice qui vit en autarcie, qui s'est coupée en réalité et du pouvoir exécutif dans le sens où l'exécutif c'est la représentation nationale, voyez-vous, sans légitimité propre puisque les juges, les procureurs ne sont pas élus, et qui plus est, ont beaucoup de mal à accepter, et ça c'est la deuxième question que vous posez, une forme de responsabilité. Elle est capitale. Il faut responsabiliser sur un plan professionnel les magistrats. Or, les magistrats ont l'habitude de dire si vous n'êtes pas content de mes décisions, allez faire appel. Voyez-vous, ils refusent en réalité cette idée d'avoir des comptes à rendre parce que ça serait un frein à leur décision, un frein à leur indépendance. Là, le garde des Sceaux nous annonce des inspections qu'il a déjà décidées et d'éventuelles sanctions si effectivement on révèle des dysfonctionnements. Voilà. Mais au final, moi qui ai participé à la commission d'Outreau, ça s'est terminé comment pour le juge Burgot ? C'est une mutation au parquet de Paris, c'était pas déshonorant. Donc, pourquoi tout cela ? Parce que ce sont les juges qui jugent les juges. C'est pas le président de la République que je viens d'entendre qui va prononcer les sanctions. Il n'est même plus président du Conseil supérieur d'administrature.
15: Mais Georges Fenech...
18: Donc, vous voyez, ce sont les juges qui se nomment, qui se sanctionnent, qui se promeuvent. On a un corps qui est extrêmement puissant, solidaire, corporatiste. On n'a plus de prise.
6: Donc il y a bien un problème,
18: il y a
6: là,
18: un problème
6: précisément.
18: Du rôle et de la place du juge et du procureur dans notre pays aujourd'hui.
15: Georges Fenech, qu'est-ce qui peut expliquer, on rappelle, il y a eu 6 procédures, il y a eu ce réseau Cassiopée saisi en 2017, connu en 2017, hein, qui est un réseau de signalement, il y a eu un licenciement pour relations inappropriées de ce Jérôme B en 2020. Qu'est-ce qui explique que cette procureure d'Auch n'ait pas appliqué en l'espèce la circulaire pénale ? Qu'est-ce qui peut l'expliquer et le justifier ? Je ne comprends pas.
18: Mais elle a fait une conférence, elle a fait une déclaration à la presse, hein, je l'ai suivie. Elle ne reconnaît pas du tout un dysfonctionnement ou une erreur d'orientation. Elle a dit, voilà, la procédure est arrivée du mois d'août à Toulouse, ensuite elle a été transmise à mon parquet, je crois, en décembre ou janvier, et on a saisi la brigade territoriale de gendarmerie. On a fait ce qu'on devait faire. Donc il n'y a pas la conscience d'avoir manqué, si vous voulez, d'orientation beaucoup plus précise et qui s'inscrirait dans la circulaire.
15: Georges, pourquoi il n'a pas été entendu, Jérôme B.
18: Ben, il faudrait que la procureure s'explique pourquoi les gendarmes qui sont sous l'autorité du procureur ne l'ont pas fait, pourquoi le parquet n'a pas appelé, parce qu'on travaille avec le téléphone, moi, quand j'étais au procureur, je travaillais avec le téléphone.
15: Mais apparemment,
18: où vous en êtes de votre enquête ?
15: Ils ont pas de...
18: On se fait faire un rapport et un compte-rendu d'enquête au fur et à mesure, surtout dans les affaires criminelles. Et d'ailleurs, on se demande pourquoi. En fait, il n'aurait pas fallu faire comme ça. Alors, c'est toujours facile de dire après coup, mais la procédure, la manière de pratiquer dans une affaire criminelle, vous devez passer par le juge d'instruction. C'est obligatoire. Il ne peut pas y avoir de procès sans passage par l'instruction en matière criminelle. Dans une affaire comme celle-ci, vous avez le nom, vous avez une suspicion, vous avez un certificat médical, vous avez une plainte, vous pouvez d'entrée de jeu saisir un juge d'instruction. En ouverture d'information pour viol sur mineur de moins de 15 ans, c'est quand même la perpétuité qui est encourue avec 30 ans de période de sûreté, je le rappelle, en matière de meurtre, hein, sur moins de 15 ans. Donc, il fallait sans doute, plutôt que d'envoyer discrètement, j'allais dire, presque clandestinement, un petit soit transmis avec une petite procédure qu'on envoie par le courrier.
15: Bah, apparemment, d'un parquet c'est encore du papier
18: qu'on envoie,
15: mais non, et les enveloppes s'ouvrent pas.
18: Saisissez un réquisitoire introductif, le juge d'instruction. Qui va immédiatement diriger dans une enquête, commission rogatoire, interpellation, garde à vue. C'est ça qu'il fallait faire.
15: Bah, oui, bien sûr. Et, et Vincent Roy, pardon, vous avez entendu quand même la réaction des Français, notamment dans le Gers, l'émotion est évidemment légitime. Les Français ne comprennent pas, là. Bah, et ça va être une colère inouïe, hein, parce que.
6: Les Français ne peuvent pas comprendre. Je racontais tout à l'heure, hors micro, que quelqu'un m'avait tout à l'heure interpellé dans la rue parce qu'il m'avait reconnu comme me voyant là. Et me disait, mais cette affaire est absolument horrible. L'individu n'est même pas entendu, n'est même pas placé en garde à vue, alors que on voit maintenant partir en prison, c'était la voix de quelqu'un qui m'interpellait dans la rue, on voit maintenant partir en prison des politiques sous prétexte que on les soupçonne de malversation financière, etc. Et il me parlait de M. Sarkozy en me disant, je ne vois pas en quoi, par exemple, aller mettre M. Sarkozy en prison, en quoi M. Sarkozy est un danger pour la société. Alors que cet individu-là est véritablement un danger pour la société. Mais... Et évidemment que les Français, d'abord, ils sont stupéfaits qu'une mère de famille ait déposé plainte pour sa fille qui disait avoir été violée par cet individu même, et que cet enfant n'a pas été entendu, n'a pas été écouté, que cette mère de famille n'a pas été écoutée non plus, et qu'aujourd'hui on se retrouve devant ce drame qui aurait pu évidemment être évité.
15: Georges Fenech, je voulais intervenir, je
18: un
15: vous
18: complément.
15: Laisse intervenir dans quelques instants, on marque une petite pause et on se retrouve avec vous, Georges Fenech et Vincent Roy.
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15: 20h45 sur Europe 1, le journal permanent avec vous, Maëlle Hassani.
1: Gérald Darmanin se dit furieux et reconnaît un immense échec concernant le traitement par la justice du suspect du meurtre de la jeune Liana. Cet homme de 41 ans n'avait jamais été interpellé malgré plusieurs signalements et plaintes pour violences sexuelles sur mineurs. Dernière en date, hier à Saint-Brieuc. Le garde des Sceaux présente ses excuses au nom de son institution à la famille de la collégienne. Liana, portée disparue depuis vendredi dernier dans le Gers, c'est bien son corps qui a été retrouvé hier dans une exploitation agricole. L'autopsie le confirme ce soir sans révéler à ce stade les causes du décès. Une marche blanche aura lieu dimanche à Fleurance, la ville où vivait l'adolescente de 11 ans. Un agent des renseignements français condamné à 20 ans de prison pour atteinte à la sûreté de l'État au Mali. Ce diplomate avait été interpellé l'été dernier, immédiatement incarcéré à Bamako. Le Quai d'Orsay dénonce des accusations sans fondement. Le vice-président américain J.D. Vance dénonce ce soir le meurtre inacceptable d'Henri Novak au Royaume-Uni. Cet étudiant britannique poignardé à mort en décembre dernier dans les rues de Southampton, menotté par les policiers suite à l'agression après que le meurtrier, un homme sikh, l'a accusé à tort de racisme. Et puis à Roland-Garros, on connaît l'affiche de la finale dans le tableau masculin. Le numéro 3 mondial, Alexander Zverev, affrontera Flavio Cobolli. L'Italien s'est qualifié sans jouer après le forfait de son compatriote Matteo Arnaldi atteint d'un virus.
15: Merci, c'est pas de chance, atteint d'un virus et louper la finale de Roland-Garros. Bon, merci Maëlle Hassani, on se retrouve à 21h pour un point complet sur l'actualité.
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15: Toujours en compagnie de Vincent Roy et Georges Fenech, on poursuit nos débats sur cette tragédie, la mort de Liana, puisque le corps retrouvé hier dans une exploitation agricole du Gers, c'est bien celui de la jeune fille de 11 ans. Pas de surprise, mais évidemment, c'est un immense choc, c'est de la tristesse. On parlait avec vous, Vincent Roy, il y a quelques instants, de la réaction des Français qui ne comprennent pas, qui sont extrêmement en colère, très choqués. Et Georges Fenech, vous vouliez intervenir.
18: Oui, vous posiez la question sur la force d'application d'une circulaire, parce que le ministre, M. Darmanin, vient d'annoncer aux 20h de TF1 il vient de rappeler qu'il avait fait une circulaire avec comme priorité ces affaires de violence faites aux femmes et aux mineurs. Bon. Mais une circulaire, elle s'applique si le parquet concerné considère que c'est une bonne priorité. Je vais vous dire pourquoi je dis ça. Parce que quand il y avait eu une circulaire de M. Éric Dupond-Moretti après les émeutes suivant l'affaire Naël, M. Dupond-Moretti avait envoyé une circulaire à tous les parquets en disant « Vous allez poursuivre avec la plus grande fermeté les émeutiers ». Le lendemain, vous aviez le syndicat de la magistrature qui diffusait à son tour une contre-circulaire celle du garde des Sceaux en disant « Mais attendez, c'est nous qui faisons la loi dans le pays finalement ». Et je vous demande, chers collègues, de bien regarder plus que les émeutiers, les violences policières, parce que c'est ça qui était important.
15: Non, d'accord.
18: Donc vous voyez que le garde des Sceaux était renvoyé dans ses cordes, non, de manière, je dirais, séditieuse, parce
15: très
18: que
15: bien,
18: c'est une atteinte
15: bien
18: à la séparation des pouvoirs extraordinaire. Donc ne croyez pas qu'il y ait une politique pénale qui s'applique
15: non,
18: automatiquement
15: alors,
18: dans le pays.
15: Enfin, l'indépendance des juges ne veut pas non, dire mais, incompétence non, des juges, parce qu'en l'occurrence, il y a eu une faillite, Vincent non, mais alors, Roy.
6: J'entends parfaitement ce que vous venez de dire. Ça signifie tout simplement que aujourd'hui, très techniquement, le ministre de la Justice, le garde des oui, Sceaux, n'a strictement aucun pouvoir, qui ne peut pas insuffler la moindre politique pénale.
18: Elle est au bon vouloir. Voudrait,
6: qu'il elle est au bon vouloir voilà, des parquets.
18: Alors qu'un ministre
15: donc
18: intérieur,
15: ça veut dire que
18: lui,
15: personne ne peut
18: le
15: rien
18: pouvoir
15: faire
18: sur ses préfets.
6: Absolument.
18: Il peut les muter.
6: Donc,
18: les préfets
6: voilà,
18: sont donc obligés d'obéir.
15: Absolument. Mais ça veut dire quoi que c'est,
6: ça veut dire,
15: on est condamné à l'impuissance,
6: ça veut dire
15: à
6: que,
15: vivre des autres
6: ça veut
15: affaires
6: rien. On est soumis. Ça veut dire qu'on est soumis à la seule et unique volonté du parquet d'appliquer ou non les circulaires du ministre, de les entendre ou non.
18: Et surtout quand vous avez derrière
6: oui,
18: une idéologie
6: bien
18: qu'on
6: sûr,
18: connaît très bien,
6: bien sûr,
18: pas, avec une inversion de la, finalement, de la charge,
6: absolument,
18: l'accusatoire.
6: Absolument.
18: Et le citoyen qui vous a abordé, cher Vincent, dans
6: oui,
18: la rue en disant « Mais je ne comprends pas parce que pour les politiques, on les met en prison.
6: Oui. »
18: Parce que pour eux, la priorité des priorités,
6: oui,
18: c'est la lutte contre la délinquance économique et financière, notamment quand elle est
15: oui, enfin,
18: imputable à des
15: politiques. Là, il y a une jeune fille de 11 ans qui est morte, donc la délinquance financière, je ne dis pas que ce n'est pas important, mais en l'occurrence, elle est racontée ça aux Français.
18: Non, ce n'est pas entendable.
15: Mais évidemment, il y en a qui ont des idées, justement, pour traiter ces délinquants sexuels. La castration chimique, ce débat, vous vous souvenez, je crois que c'est
6: oui,
15: d'ailleurs Nicolas Sarkozy qui l'avait provoqué.
6: Oui.
15: Oh, il y a eu des cris d'orfraie. Eh bien, Bruno Retailleau a remis cette idée sur la table. C'était dans La France en Face avec Laurence Ferrari et Pierre de Villeneuve lundi dernier. Écoutez.
12: Attenter un enfant à l'enfance, c'est la pire des barbaries. Et moi, je suis, je le dis, je vais choquer peut-être, mais je suis favorable à la castration chimique. Depuis une vingtaine d'années, la castration chimique est possible à raison du volontariat. C'est-à-dire que si vous vous déclarez volontaire, vous pouvez avoir un traitement qui va diminuer le taux de testostérone et qui va diminuer la libido. Eh bien, moi, je pense que le juge devrait pouvoir...
13: Mais avec l'accord de l'agresseur ou sans l'accord?
12: Sans l'accord de l'agresseur.
13: Sans, ah, l'accord.
14: Sans consentement.
12: Sans consentement.
14: Okay. Et comment faire parvenir, justement,
12: ah, mais sans
14: encore une réforme
12: sans ah, mais bien sûr, bien
14: et
12: sûr.
14: Oui.
12: Mais pour moi, c'est une évidence. Et pour moi, il faut traiter le mal à partir de la racine.
15: On risque de choquer, comme Bruno Retailleau, quand on est face à ce genre d'affaires, qu'une jeune fille de 11 ans trouve la mort, alors, il est présumé innocent encore, Jérôme B, mais enfin, 6 procédures pénales, ça fait beaucoup. Georges Fenech, une réaction?
18: Alors, Monsieur Retailleau a rappelé que la possibilité d'ordonner une castration chimique, elle existe depuis 20 ans, elle est ordonnée effectivement par le juge d'application des peines, et comment ça se traduit? Ça se traduit par une injonction, en fait, ce terme c'est injonction de soins qui est adressée au médecin qui doit proposer le traitement chimique.
15: Oui.
18: Mais
15: le
18: juge n'est pas médecin. Le juge ordonne une injonction de soins et c'est au médecin ensuite à aller recueillir le consentement de l'intéressé.
15: Mais à quel moment il faut un consentement quand il y a des agresseurs sexuels qui s'en prennent à des enfants?
18: Mais
15: enfin, voyons.
18: Vous pouvez pas soigner quelqu'un contre sa volonté.
6: Eh oui.
18: Il faut non seulement le consentement, mais l'adhésion au traitement. Vous pouvez pas attacher sur une civière à quelqu'un et lui injecter de force. Ça n'existe pas. On ne peut pas forcer quelqu'un
6: ben oui,
18: à se soigner.
6: Autant dire que
18: on peut tirer des conséquences. Et là, je rejoins Monsieur Retailleau. C'est-à-dire que si l'injonction de soins n'est pas respectée, on ne demande pas son avis. Vous y allez ou pas? Je ne veux pas. Prison. Vous voyez? C'est ça, en fait, l'absence de consentement. Mais autrement, s'il refuse le traitement, il n'y a pas moyen physiquement, j'entends, d'obliger l'individu à se soigner. Ça n'est pas possible.
6: Donc, je reviens quand même sur un
15: oui,
6: point. Je reviens sur un point. En admettant qu'on ne change pas, en tous les cas pour part, qu'on ne change pas le système. C'est-à-dire qu'on laisse les parquets absolument indépendants, puisqu'ils revendiquent une indépendance totale, faisant fi je reviens là-dessus, parce que c'est très important. Parce
15: oui,
6: que
15: M.
6: Darmanin avait alerté. Il avait dit, attention, les violences faites aux femmes ou aux mineurs sont une priorité. Bon, a priori, ça n'a pas été le cas pour ce parquet.
18: Si ce parquet est poursuivi devant la section disciplinaire du Conseil supérieur de magistrature, et qu'on on leur dit, voilà, le ministre dit, vous n'avez pas appliqué ma circulaire, ça ne sera pas considéré comme une faute professionnelle.
6: Mais bien sûr, mais vous avez raison. Mais ce que je veux dire, c'est qu'à partir du moment où le parquet revendique une totale indépendance, alors je trouverais normal que soit impliqué sa responsabilité.
18: Bien sûr.
6: Et aujourd'hui, ça n'est pas le cas. Le vrai problème, c'est aujourd'hui la responsabilité des juges. Ne pas poursuivre, ne pas entendre la voix de cette petite fille qui a précédemment été violée par constitue, et on le voit aujourd'hui, constitue une faute. Ne pas entendre cet individu, ne pas faire entendre cet individu.
15: C'est pas moi qu'il faut convaincre, mon cher Vincent.
18: Ce que prévoit quand même le statut, l'ordonnance de 1958, qui porte statut de la magistrature, qui prévoit cette responsabilité personnelle du juge lorsqu'il y a une faute particulièrement grave. Mais c'est toujours l'État qui paye, je dirais, qui rembourse les préjudices à la personne qui a fait l'objet d'une erreur judiciaire grave. Et ensuite, l'État se retourne contre le juge selon une procédure dite, pardon du terme, récursoire.
6: Oui.
18: C'est-à-dire, j'ai payé, moi, l'État, les dégâts que vous avez occasionnés, maintenant vous allez me rembourser.
15: Mais malheureusement,
18: depuis 1958, combien de procédures récursoires ont été appliquées ?
6: Aucune.
15: Oui, et on voit d'ailleurs le
18: c'est clair, on ne veut pas sanctionner.
15: Classement sans suite, 64% dans les viols et agressions sexuelles. 64% au motif que l'infraction est insuffisamment caractérisée. Ça fait beaucoup quand même.
18: Ça fait beaucoup, oui. Non, mais là, il fallait saisir un juge d'instruction, il fallait enquêter tout de suite et l'interpeller immédiatement.
15: Mais ça ne ramènera pas
18: on est tous en deuil, vraiment, je crois que le pays, la France, est en deuil.
15: Oui. Mais comme,
18: la souffrance,
15: comme à
18: le chagrin,
15: chaque fois qu'un
18: c'est
15: enfant
18: la famille.
15: Perd la vie.
18: Nous, on le ressent parce qu'on est père de famille, mais on n'a pas, évidemment, c'est pas... Mais nous sommes en deuil. Voilà, la France est en deuil parce que ce visage de l'innocence, de cette petite fille de 11 ans, que j'ai vue dans la presse ce matin, souriante, elle nous renvoie notre culpabilité à nous.
15: Bien sûr.
18: Nous sommes tous responsables. Mmh. Tous, voyez-vous. Et quand je dis tous, ça veut dire qu'on a quelque part une responsabilité dans la mesure où on ne pousse pas ce cri de colère. Nous qui sommes des commentateurs, des responsables,
6: absolument.
18: Des journalistes, etc. Il ne faut pas lâcher.
15: Georges Fenech, on se souvient, quand la peine de mort existait, c'était la peine de mort. Que risque... Il est présumé innocent, bien sûr, je le rappelle à ce stade.
18: C'est une fiction juridique, la présomption.
15: C'est pour ça, justement, je vous pose la question, parce que vous imaginez ce que ressentent, je pense, une grande partie des Français ce soir. Oui, c'est que dans ce genre d'affaires...
18: Alors ça va être sans doute requalifié en meurtre, sur meurtre, viol, suivi, meurtre précédé d'un viol sur mineur de moins de 15 ans, c'est la peine maximale, c'est-à-dire perpétuité, avec la peine de sûreté maximum 30 ans.
15: Oui, enfin, ça veut dire qu'il est jeune, il va sortir un jour.
18: S'il est reconnu coupable et qu'il est condamné, il peut être condamné à perpétuité avec une période incompressible de 30 ans, c'est-à-dire qu'il ne peut avoir aucune permission de sortie pendant ces 30 ans, quoi. Mmh. Et on n'est pas obligé de libérer au bout de 30 ans.
15: Enfin,
18: il peut rester
15: général,
18: à vie, sauf que notre justice fonctionne de telle façon qu'on croit évidemment à la rédemption... voilà, et que l'individu, il y a toujours une part d'humanité, qu'il faut leur donner une seconde chance.
6: Non, on l'a vu avec Patrick Henry.
18: Henry, lorsqu'il avait été condamné pour le meurtre, la prise d'otage, demande de rançon avec le petit, vous vous souvenez, ce petit garçon qu'il avait étranglé. Patrick Henry a été condamné à perpétuité. Il avait fait 25, 28 ans, je crois, de prison. Un juge l'a libéré et il s'est mis dans le trafic de stupéfiants à sa libération. Vous voyez, donc comme quoi l'amendement...
15: Vincent Roy,
6: Vincent Roy pense que pour des crimes aussi que vous dire que pour des crimes aussi affreux.
15: Je sens que ce que vous pensez, vous n'êtes pas le seul, je crois.
6: Oui, voilà. Voilà. Je vais m'arrêter là, mais pour des
15: exactement.
6: Crimes comme cela,
15: je vous
6: pense
15: sauve
6: la même
15: parce
6: chose que vous.
15: Mais oui, mais beaucoup de Français
18: le pensent ce soir, bien évidemment.
15: Merci messieurs, en tout cas merci de vos explications Georges Fenech, elles étaient précieuses parce qu'on a quand même du mal encore à comprendre comment cette tragédie a pu arriver avec ces signalements, ces plaintes, six procédures pénales ce soir. Et je crains qu'on
18: une refonte totale de la justice.
15: Je crains qu'on apprenne encore
6: et redonner du pouvoir au ministre.
18: Oui. Mais redonner le pouvoir donc au peuple.
6: Donc au peuple.
18: Voilà.
15: Et ben voilà, c'est la conclusion.
6: Et la responsabilité des juges, j'y insiste.
15: Merci à vous deux. Marlène Duré, vous nous avez rejoint dans ce studio. C'est l'heure de la météo.
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15: Ma chère Marlène, le temps se dégrade par l'ouest demain.
17: Oui, effectivement, ça va même commencer un petit peu cette nuit avec ce vent qui va se renforcer sur la pointe bretonne en plein milieu de la nuit avec des rafales qui pourront atteindre déjà les 70-80 km à l'heure voire plus localement. Et puis progressivement, dans la journée de demain, ça va vraiment longer la Manche et en particulier des côtes nord bretonnes jusqu'au Cotentin avec des rafales à 80 et puis un peu plus tard en soirée, ça remonte vers le Pas-de-Calais. Concernant la perturbation qui va rentrer par la Bretagne. Alors elle est assez instable, des pluies intermittentes dans un premier temps qui vont traverser les régions du nord-ouest. Et puis dans l'après-midi, on va les retrouver plutôt au nord de la Seine, les averses, parce que ça va prendre un caractère d'averse. Parfois même quelques orages qui pourront se déclencher entre la Picardie et la Champagne-Ardenne. Voilà. Et puis plus on ira vers l'est et la Méditerranée, plus le soleil sera présent. Au niveau des températures, elles repartent à la hausse, sauf dans le nord-ouest. Je le disais tout à l'heure, avec 16 à 20 degrés pour les régions du Nord-Ouest. Partout ailleurs, 20 à 25. Et ça peut monter jusqu'à 23 à 28 degrés, 23 du côté de Nice, 28 en allant vers le Roussillon.
15: Le retour de l'été. Merci beaucoup, ma chère Marlène. Et restez avec nous dans quelques instants, Maëlle Hassani. 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Merci d'avoir été avec nous. On se retrouve demain dès 19h pour une nouvelle édition d'Europe 1 Soir Week-end. En attendant, Maëlle Hassani vous accompagne toute la soirée pour l'info et dans un instant, c'est le studio des légendes avec vous, mon cher Jacques Vendroux.
20: Oui Stéphanie, on reçoit deux sportifs de légende. Guy Dru, bien sûr, champion olympique du 110 mètres haies il y a 50 ans. Et Jean-Claude Perrin, entraîneur de football, de tennis et athlétisme. Un homme à tout faire dans le sport. A tout de suite.
15: A tout de suite, bonne émission Jacques.
20: Il est 21h sur Europe 1, les informations. Maëlle Hassani. Bonsoir Maël.
1: Bonsoir Jacques, bonsoir à tous. Il n'y avait hélas pas beaucoup de doutes. Le corps retrouvé hier dans une exploitation agricole du Gers est bien celui de la jeune Liana. Les premiers résultats de l'autopsie sont tombés ce soir mais n'ont pas permis de déterminer la cause du décès de l'adolescente de 11 ans qui avait disparu il y a une semaine à la sortie de son collège à Fleurance. Une marche blanche aura lieu dimanche à 15h dans la petite ville. Le principal suspect dans cette enquête, Jérôme B, se trouve toujours en détention provisoire. Une nouvelle plainte pour viol déposée contre lui hier à Saint-Brieuc, dans les Côtes-d'Armor, une fillette de 11 ans a reconnu son agresseur à la faveur de la médiatisation de l'affaire Liana. Un nouveau signalement pour violence sexuelle sur mineurs visant cet homme de 41 ans qui n'avait jamais été interpellé auparavant. Ce soir, le garde des Sceaux, Gérald Darmanin, reconnaît un immense échec et présente ses excuses à la famille de Liana au nom de la justice. Félix Bingui, condamné aujourd'hui à 12 ans de prison pour trafic de stupéfiants, association de malfaiteurs et blanchiment. Le chef du clan Yoda, engagé dans une guerre de territoire contre la DZ Mafia pour le contrôle des points de deal à Marseille, avait été extradé par le Maroc en début d'année. Son bras droit écope de 9 ans de réclusion. Une étudiante de l'université Paris 1 Panthéon-Sorbonne, condamnée aujourd'hui à 4 mois de prison avec sursis pour harcèlement scolaire aggravé par un motif antisémite. La jeune femme avait exclu d'un groupe Instagram plusieurs de ses camarades juifs en raison de leur religion. L'antisémitisme est un délit et la justice le traite comme tel, se réjouit ce soir le ministre de l'Enseignement supérieur. 22 cas contacts français d'une néerlandaise décédée du hantavirus en avril vont pouvoir quitter l'hôpital demain. La période d'isolement de 3 semaines décidée par les autorités s'achève. 4 autres personnes qui ont toutes voyagé à bord du MV Ondus, le navire sur lequel un foyer de contamination s'est déclaré, vont rester en quarantaine jusqu'au 21 juin, précise la ministre de la Santé. Vladimir Poutine choisit encore la guerre, déplore ce soir Volodymyr Zelensky, après le refus par le chef du Kremlin de la rencontre assortie d'un cessez-le-feu proposé hier par le président ukrainien. Une telle initiative n'a d'autre intérêt que d'arrêter l'avancée de nos forces armées, estime Vladimir Poutine. Les astronautes vont pouvoir regagner la Station Spatiale Internationale après en avoir été évacués brièvement aujourd'hui. La Française Sophie Adnaud, les trois autres membres de l'équipage SpaceX Crew 12 et un astronaute de la NASA contraints de se réfugier dans le vaisseau amarré à l'ISS le temps d'une opération pour colmater une fuite d'air. Et puis à Roland-Garros, l'Italien Flavio Cobolli se qualifie pour la finale sans jouer. Son adversaire Matteo Arnaldi, atteint d'un virus, déclare forfait. Un peu plus tôt, l'Allemand Alexander Zverev s'est imposé dans la première demi-finale face au Tchèque Jakub Mensik. Vous écoutez Europe 1, il est 21h03 et on retrouve le studio des légendes avec Jacques Vendroux.
19: Merci Maël, on se retrouve bien sûr à 22h.
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19: Deux invités exceptionnels dans le studio des légendes de ce soir. Deux grands noms du sport. Il y a 50 ans, et oui, Guy Dru était champion olympique du 110 mètres haies et Jean-Claude Perrin, entraîneur mythique, multicarte comme on dit, athlétisme, football et tennis. A tout de suite.
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19: Bonsoir Guy Dru.
23: Bonsoir.
19: Je suis très content avec Cyril de la Morinerie de vous recevoir dans notre émission Le Studio des Légendes parce que vous êtes une légende. Vous avez été en 76, donc déjà 50 ans, champion olympique du 110 mètres haies. Et ce qui est incroyable, c'est que tout le monde, 50 ans après, s'en souvient. Vous en êtes conscient ?
23: C'est vrai qu'on en parle souvent, y compris dans les plus jeunes générations. Pas les très jeunes, mais les plus jeunes quand même.
19: Qu'est-ce que vous gardez de cette période un peu magique ?
23: Des souvenirs extraordinaires. Et puis, ce qui m'a permis de... En fait, la première étape, ce qui m'a amené jusqu'au titre olympique, on pourrait appeler ça itinéraire d'un enfant gâté, parce que j'ai tout eu, quoi. Tous les as, les étoiles, les as,

0: compte, un an sans doute avant, que vous pouvez devenir champion olympique.
1: Oui, j'en étais persuadé.
0: Persuadé.
1: Ah, j'étais intimement persuadé. D'ailleurs, vous connaissiez à l'époque tous les collègues. J'avais fait une interview avec Monsieur Lacour, je ne me souviens plus de son prénom.
0: Jean-Pierre Lacour.
1: Jean-Pierre Lacour du Figaro. Et également un collègue à vous qui était concurrent à l'époque, Guy Kedia, où j'avais fait deux possibilités, j'ai gagné, j'ai perdu. Et on avait fait ça dans les tribunes de l'INS un an avant, fin 75.
0: Fin 75, je vous ai dit...
1: Donc j'étais un peu décalé quand même.
0: Vous vous êtes dit intérieurement, je vais gagner.
1: Mais je vais gagner, je savais que j'allais gagner, j'étais programmé pour ça... Il n'y avait pas de hasard, quoi. J'ai tout mis de mon côté, c'est-à-dire que je m'étais entraîné en fonction du décalage horaire. J'avais adapté mon régime alimentaire en fonction. Et pourtant, Dieu sait qu'à l'époque, j'étais pas trop précautionneux quand même. Tout ce qui est justement les excès divers et variés, ça m'arrivait quand même. Mais j'avais mis toutes les chances de mon côté pour. Et j'avais un peu comme l'a fait ensuite Teddy Riner. Mais sur le plan artisanal, j'avais une équipe autour de moi qui était une équipe de bénévoles. J'avais un médecin qui était le docteur Kentowski, Roland. J'avais Raymond Dubois et Jacques-Pierre Sintat qui les athlètes. Il y avait Raymond Laure, le président du club, qui s'occupait un petit peu de la logistique. Et Pierre Ribette et Auguste Doyer qui s'occupaient du massage. Donc j'avais mon petit staff. On a vécu ensemble pratiquement pendant un an, quoi. Et j'avais préparé le stage avant les Jeux, c'est-à-dire en 76, ça avait eu lieu à Blois. Et je me comportais à l'époque, donc dès le mois de fin juin, avec les horaires de Montréal. Donc c'est-à-dire que je partais à l'entraînement quand les autres venaient, ou l'inverse, je ne me souviens plus très bien. Et puis sinon j'allais à la pêche à la ligne, comme ça j'étais tranquille avec la rivière et mon bouchon et ma ligne, et personne m'emmerdait, passez-moi l'expression.
0: C'était parce qu'il y a 50 ans quand même, faut pas l'oublier. C'était les plus beaux moments de votre vie, cette période-là?
1: Non, il y en a eu d'autres qui étaient fantastiques, mais c'est vrai que ça reste des moments exceptionnels, des moments du sport. Ce sont des moments qui sont très égoïstes dans un premier temps, et qui ensuite se partagent beaucoup. Mais ça reste quand même dans les grands, grands moments. Bon, Munich, c'était déjà le cas. J'y allais pas pour être... Mon objectif, c'était d'être en finale. Puis finalement, je finis à la deuxième place. Il y a malheureusement la finale qui est reportée parce qu'il y a eu l'attentat à Munich. Triste souvenir, mais... ça passe. Et ensuite, bon, les championnats d'Europe à Rome en 74, où je gagne aussi. Et à partir de ce moment-là, j'ai su que je pouvais devenir champion olympique. Et Raymond Laure, qui était mon président, avait eu la bonne idée à ce moment-là d'organiser un déjeuner avec Jean-Claude Killy à la Faisanderie, au siège du Stade français. Et Jean-Claude m'avait dit que de toute façon, si j'étais bien préparé, quoi qu'il arrive... je devais gagner, mais que de toute façon, quoi qu'il arrive, premier ou deuxième ou troisième ou rien du tout, le facteur continuerait de distribuer ses lettres.
0: Donc, ce qui est extraordinaire,
1: dédramatiser un petit peu l'instant.
0: Ce qui est extraordinaire quand on vous écoute avec Cyril de la Morinerie, c'est que d'abord c'était un moment magique et que vous faites partie, Guy Dru, de l'ADN du sport français. En fait, votre victoire.
1: Oui.
0: Appartient à la France. Quelque part.
1: Bah oui.
0: J'en ai parlé avec Platini, j'en ai parlé avec Prost,
1: j'en ai parlé avec
0: Bernard Hinault. Oui. Bon, j'ai parlé avec tous ces gens-là que vous connaissez comme moi.
1: Oui.
0: Votre titre, ok, il est à vous, votre médaille, elle est à vous, mais quelque part, elle appartient à la France.
1: Ah bah
0: c'est
1: oui,
0: c'est sans
1: ça,
0: doute le plus
1: fier.
0: Important.
1: Ça, j'en étais assez fier. Et pour ça, tout à l'heure, je parlais de plaisir assez égoïste. Sur le stade, il y a un moment, on est seul, quoi. On est seul, mais c'est une joie intense, mais fugace, très fugace. Et puis, en attendant de monter sur le podium, tout passe dans la tête, quoi. C'est-à-dire que celles et ceux qui sont... parce que je suis un enfant des cons, je suis du Nord, hein, je suis une lettre de carbon. Donc, tous ces gens, ces visages, mes parents, ma sœur, mon frère, tout ça, l'entraîneur,

0: les copains d'enfance, tout ça remonte à la surface. Et puis après, d'un seul coup, il y a la voix du speaker qui a l'impression qu'elle s'adressait. J'ai eu l'impression qu'elle s'adressait à moi, quoi. Quand il a dit, résultat du 110 mètres haies, first, premier et champion olympique, first and Olympic champion, Guy Drut, France. Et là, je monte et rien que le fait d'en parler, j'ai encore un peu les frissons. Et puis là, il y a la Marseillaise qui commence à retentir dans le stade, qui s'arrête de parler, quoi. Il y a le silence et puis le drapeau qui monte. Et ça, c'est quand même un plaisir qu'on n'ait pas beaucoup à partager. Quand je dis pas beaucoup, quelques centaines maximum. Mais qui laisse une fierté.
1: Attendez, les Français, il n'y en a pas des masses. Hein.
0: Ah non, il n'y en a pas des masses.
1: Il n'y a pas des masses, que ce soit dans tous les autres sports. Mais ça doit être émouvant.
0: C'est assez émouvant. Et à mon époque, il y en avait quand même. Il y en avait encore un peu moins, quoi.
1: Cyril de la Moridrie.
2: Je vois qu'on vienne. Merci beaucoup, Jacques, pour cette interview.
1: Qui est en train de pleurer en vous écoutant.
2: Dès qu'il y a le maillot, dès qu'il y a la France, comme Jacques, la Marseillaise. Ouais. Voilà, puis je sais des liens aussi avec Jacques Chirac, qui est un grand président de la Ve République. On en reparlera de votre passage politique comme ministre des Sports. Mais avant, moi, j'ai une question toute bête que les gens peuvent se poser. C'est pourquoi le 110 mètres haies? Pourquoi vous avez choisi cette discipline? Pourquoi le 110 mètres haies et pourquoi pas une autre discipline? Voilà.
0: Au départ, alors d'abord, j'avais un entraîneur, Pierre Legrain, j'ai plusieurs pères. J'ai mon père, celui qui m'a fait, Jacques Drut. Et puis ensuite, j'ai un père sportif qui est Pierre Legrain, un père spirituel qui était Raymond Loire, et un père politique qui est Jacques Chirac, comme vous l'avez dit. Et mon père sportif, donc Pierre Legrain, pour lui, l'athlétisme, c'était pas ou le 110 mètres haies, ou le saut à la perche, ou le lancer de poids, ou le 3000 mètres, c'était tout. Il fallait tout faire. Tout savoir faire, il fallait savoir lancer, courir, sauter, tout ce qu'on veut. Et d'ailleurs, les athlètes, souvent, à l'entraînement, quand on arrivait à l'entraînement du dimanche matin, il y avait des... D'ailleurs, on faisait des concours, on jouait au basket, on faisait des concours. Et ensuite, bon, il fallait tout faire. Et moi, au départ, il m'a orienté plutôt sur la perche. Et puis un jour, comme pour la perche, la course est quand même quelque chose d'important, et la course, il faut qu'elle soit rythmée. Et pour avoir le rythme, rien ne vaut les haies, la pratique du saut de haies. À l'entraînement, j'ai égalé le record de France. Donc, c'était le fils de mon entraîneur, Alain Pierre, qui vit toujours, avec lequel je suis resté très, très ami. Il s'est dit, bon, il y a quelque chose qui ne va pas. Il est allé voir son père, il a dit, Guy vient de faire 10-5. Je me souviens, c'était 10-5 et c'était 80 mètres. Ouais, il vient de faire 10-5 et j'ai pris, j'ai dû me tromper. Donc, le père... commence à râler un petit peu, etc. Il est revenu, j'ai refait un 50 mètres haies avec deux chronos et j'ai refait 10-5. Donc ils se sont dit, il y a quelque chose. Et puis c'est parti de là. Quoi. C'est parti de là et c'était plus facile de faire des haies à l'époque parce que c'était le début des perches en fibre de verre. Et moi j'ai appris à sauter à la perche en tombant sur le sable avec des perches en bambou. Et ça coûtait quand même cher de faire les pistes en tartan, enfin en synthétique, les sautoirs en mousse, etc., etc. Tout était en sable, en hauteur, je tombais dans le sable, etc., etc. Et donc c'était quand même plus facile de faire des... Mais pendant longtemps, je suis resté aussi perchiste, et je m'entraînais à l'INS avec Maurice Houvion, et puis et avec d'autres, et puis avec ensuite Raymond Dubois sur la fin... Mais sur les, j'ai jamais eu d'entraîneur particulier.
1: Ce qui est extraordinaire quand on
0: écoute Santa sur la fin.
1: Quand on écoute Guy Drut, je répète, l'invité du studio des légendes avec Cyril de la Moridrie, c'est que pourtant il y a 50 ans, c'est pas rien. Vous vous souvenez de tout.
0: Ah oui, oui.
1: Vous avez une mémoire.
0: Surtout les bonnes choses.
1: Non, mais vous avez une mémoire phénoménale sur ce que vous avez fait. Parce que vous avez aimé, parce que vous avez tout fait pour devenir une légende, un grand sportif, faut pas l'oublier ça aussi.
0: J'ai d'abord tout fait par rapport à moi.
1: Oui, c'est ce que vous avez parlé d'égoïsme.
0: Oui. C'est-à-dire que moi, je considère que le sport, c'est d'abord la performance et non pas le record. La performance, c'est par rapport à soi, de se déplacer. Ça, c'est déjà une satisfaction. Et ensuite, il y a la notion de record qui arrive. Et donc là, c'est la compétition par rapport aux autres. Je crois que la première phase est très, très importante. Et c'est la chance que j'ai eue, c'est que j'étais dans une ville... des houillères ou que ce soit les instituteurs, il y avait une communion autour le stade, c'était l'épicentre de la commune et tout tournait autour de ça. C'est-à-dire que même à l'école primaire, le samedi matin, on faisait du sport. Alors on faisait du sport, on faisait pas du sport, on faisait pas de foot, on faisait pas de basket, mais on faisait de l'activité physique, on faisait des relais, on jouait à la balle aux prisonniers, on jouait etc. Mais on faisait de l'activité physique et on s'amusait, on prenait plaisir. Je crois que c'est ça le plus important.
1: Alors, quand je vous écoute avec Cyril, vous avez eu plusieurs vies.
0: Oui.
1: Vous avez eu plusieurs vies,
0: oui.
1: Veuillez ou non.
0: Oui.
1: Vous avez été ministre, vous avez été conseiller sport de Jacques Chirac à la mairie de Paris, vous êtes au CIO, je veux dire, vous avez fait des choses différentes, mais le lien était quand même le sport. Donc, je voudrais qu'on parle quand même d'un des moments que j'ai merveilleusement bien connu, c'est le fait, quand vous avez été ministre des Sports, là aussi, vous êtes champion olympique, vous avez réussi donc, on peut dire, la première partie de votre vie.
0: Oui.
1: Vous êtes conseiller technique de Jacques Chirac à la mairie de Paris, pour le sport.
0: Là, je suis élu.
1: Et après, vous êtes ministre.
0: Oui.
1: Qui vous a appris que vous étiez ministre?
0: Ah bah c'est Juppé qui m'a appelé. Je me souviens,
1: Alain Juppé, Premier ministre de Jacques Chirac.
0: Qui était Premier ministre et il m'a dit est-ce que tu acceptes de
2: le poste. Il vous appelle, comment ça se passe?
0: Ah oui, il m'a appelé, j'étais sur ma terrasse. À l'époque, j'habitais Villenoir, qui est une commune, une ferme, parce que mon épouse actuelle est fille d'agriculteur, donc il avait mis une ferme à notre disposition, donc on habitait la ferme. Et sur la terrasse, j'ai pris le téléphone, c'était Juppé qui me... Alain Juppé qui me proposait le poste de ministre de la Jeunesse et des Sports à l'époque. Mais ministre plein.
1: Vous avez accepté tout de suite.
0: Ah bah oui.
1: Vous n'avez pas dit.
0: Non,
1: bon,
0: j'ai pas
1: je vais réfléchir.
0: Non, j'ai pas. J'ai mis une condition la deuxième fois. Mais pas la première. La deuxième fois, c'est parce que quand il y a eu le petit. J'étais au Canada d'ailleurs, j'étais à Montréal à ce moment-là. J'étais en mission à Montréal. Et en rentrant, on va directement de l'aéroport à Matignon, et je suis reçu par Juppé parce que il y a un changement de gouvernement, etc., etc. Donc Alain me dit, je compte te mettre ministre délégué auprès de François Bayrou, ministre de l'Éducation nationale. Alors j'ai dit, ça c'est pas possible, parce que François Bayrou m'a mis tellement de bâtons dans les roues quand j'ai entamé la réforme des rythmes scolaires. Que c'était dans le domaine là aussi. Je lui dis, écoute Alain, je suis désolé, mais je me rappelle plus qui était secrétaire général à ce moment-là. Mais je crois que c'était Villepin. Il n'aura pas fini d'étonner que j'aurais déjà démissionné. Il m'a dit, mais oui, mais c'est embêtant parce que il me dit, qu'est-ce que tu... je dis, tu vas quand même être ministre délégué auprès de toi parce que en fait, le sport, ça touche, c'est l'éducation, c'est l'armée, c'est la santé, ça touche plein de domaines. Et donc, je peux vous dire que j'étais, pour la première fois de ma vie, ma vie de ministre, je n'étais pas sorti de Matignon, j'avais déjà téléphoné à M. Chirac pour le prévenir, et me connaissant, j'ai donc été ministre délégué auprès du Premier ministre.
1: Guy Dru, merci, on va se retrouve dans quelques secondes, invité du studio des légendes, avec Cyril Lamorini, je rappelle, qui a 50 ans, oui, vous avez bien entendu, 50 ans, comme les Verts de Saint-Étienne, eh bien, vous avez été médaille d'or du centimètre haie à Montréal. Nous y étions. À tout de suite.
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1: Merci Guy Dru d'être avec nous, c'est important.
0: C'est un plaisir.
1: C'est un plaisir et c'est des souvenirs merveilleux parce qu'on en a partagé beaucoup. Et donc, vous avez été, je vous répète, il y a 50 ans, champion olympique. Après, vous avez été élu, vous nous l'avez rappelé tout à l'heure, à la mairie de Paris auprès de Jacques Chirac. Après, vous êtes devenu ministre deux fois de suite. C'est quoi la vie d'un ministre ? Quand on a été à l'air libre pendant tout le temps ? Quand on a fait pratiquement ce qu'on voulait, quand on a obtenu des résultats incroyables sur le plan sportif, un jour vous retrouvez ministre.
0: Ça n'a pas été immédiat, donc j'ai eu le temps un petit peu de m'acclimater, parce que j'ai d'abord été donc élu à la mairie de Paris. En fait, ça s'est décidé à Los Angeles. J'avais accompagné Jacques Chirac, qui était à Los Angeles, pour se rendre compte, parce qu'il voulait être candidat à l'organisation des Jeux Olympiques pour ceux de 1992. Donc, on était allé à Los Angeles. Et un soir, en discutant, Lynn Renault était là d'ailleurs. Jacques Chirac me dit jusqu'à présent, tout se passe bien, c'est bien, mais continue de travailler parce que. Un jour, tu seras député. Si ça continue, tu seras député. Il ne m'a pas parlé de ministre. Hein. Tu seras député. Et donc, ça, c'était en 84, en 85. Je demande d'aller le voir. Puis je lui dis, Jacques, on se tutoyait depuis le temps. Rappelle-toi, à Los Angeles, tu m'as dit que je serais député. Les élections législatives, c'est l'année prochaine. C'est 86. Donc, je suis prêt. Si tu le penses utile, nécessaire, je suis prêt. Et je suis devenu député, il m'a imposé sur la liste en Seine-et-Marne, parce que j'avais épousé une meldoise, et comme me disait Alain Perfit, dites plutôt une fille de mots, parce que meldois, je ne suis pas sûr que tout le monde sache ce que c'est. Et ça, c'est Perfit qui me disait ça. Et donc, je suis devenu député. Jusqu'en 93, j'ai fait mon boulot de parlementaire. En 93, Balladur est devenu Premier ministre. Donc, je pensais être ministre à ce moment-là, mais ça n'a pas eu lieu. Donc je suis resté chiracien, j'ai fait la campagne de Jacques Chirac, et en 1995, j'ai été réélu député en 93, et en 95, rien du tout, Jacques Chirac a été...
2: Il est élu président de la République, et vous êtes ministre.
0: Et moi, j'ai été devenu ministre, voilà. Donc j'avais eu le temps de m'acclimater au climat, enfin, de voir ce que c'était que le climat politique, les gens, comment ils se comportaient, etc., etc. J'ai pas été directement de la société civile, où là, ça peut représenter quand même plus de problèmes, parce qu'il y a des codes dans la politique.
1: Cyril de la Marinerie.
2: Quel souvenir avez-vous de Jacques Chirac ?
0: Ouais, oui.
2: Forcément, Jacques.
1: Oui.
2: Vous qui connaissiez très bien l'ancien président ?
0: Oui.
2: Il était comment dans le privé sans trahir de secret, hein, mais
0: adorable. C'était un type, grand monsieur, fantastique. C'est pour ça que je lui ai demandé s'il acceptait d'être le parrain de ma fille aînée, Élodie. C'était un type qui avait un cœur exceptionnel, quoi, qui avait beaucoup de cœur. Il faisait toujours attention aux autres. Et j'ai écouté. C'était un prof fantastique, quoi. En n'oubliant personne, en se préoccupant du devenir des uns et des autres. Il s'occupait beaucoup des gens, plus que des situations. C'était le sort des individus qui l'intéressait en premier, et y compris ses proches, quoi. Pas surtout ses proches, mais y compris ses proches, c'est-à-dire le personnel. C'est-à-dire que, même quand j'étais ministre, quand j'arrivais, j'étais à la tour Olivier de Serres, donc c'était un quadrilatère. J'avais l'ascenseur du ministre qui me montrait du parking, et la porte de l'ascenseur là en face c'était la porte de mon bureau. Mais je faisais toujours le tour pour saluer tous les collaborateurs et le personnel, les secrétaires, les huissiers, parce que pour moi c'était normal.
1: Alors Guy, vous allez nous faire plaisir aux auditeurs d'Europe 1, à Cyril de la Morinerie et toute notre équipe. Racontez-nous la journée où vous êtes champion olympique. Ça se passe comment? Vous vous réveillez? Comment ça se passe? Ça, c'est des moments historiques. Vous vous souvenez de tout?
0: Ah oui, oui.
1: Allez, on vous écoute, religieusement.
0: Alors, d'abord Michel Jazzy, parce que je ne voulais pas subir la pression du village, parce que le village, c'est très très important de résider
2: au
0: village.
2: Vous venez de la même rue, c'est ça? Vous êtes né dans la même rue avec Michel Jazzy?
0: La rue Pasteur, la maison en face. Ouais, ouais.
2: C'est fou.
0: C'est la rue des champions.
2: Donc à Oigny, c'est ça?
0: Oigny, Pas-de-Calais. Ouais. Oignes. Et Michel avait une chambre, dans un hôtel, juste en face, le village. Donc il me prête sa chambre, et donc je dors là tranquille. Mais je vais quand même, le matin, il y avait les demi-finales à 14h50, et la finale à 17h50. Donc le matin, comme d'habitude, quoi, je me réveille, je vais faire un petit réveil musculaire, je vais trottiner, faire quelques élongations, enfin une demi-heure, rentrer en sudation, etc., etc. Puis ensuite, je vais prendre au village mon petit déjeuner. Mais puis très rapidement, j'en sors parce que je n'avais pas envie de subir la pression, alors tu vas bien, etc., avec toujours les mêmes questions. Et je rejoins mon staff, justement, Raymond Dubois, Auguste Ouahy, bon... Et je me prépare, je m'échauffe, je casse une petite croûte vite fait, et je m'échauffe pour la demi-finale qui a lieu à 14h50. Et là, ça se passe pas bien du tout. Enfin, je suis pas bien. Mon objectif, c'est ça. Il n'y a jamais eu de champion olympique des demi-finales. C'est la finale le plus important. Donc, il fallait assurer le coup. Donc, je pars normalement. Et j'avais dans ma course Casanas et Davenport. Et donc je savais que Casanas était très fort. Davenport également, mais moins, il avait moins eu de résultats cette année-là que Casanas. Vers la cinquième ou sixième haie, Casanas est devant et je le vois. Donc j'essaye de changer de rythme. Et puis Davenport me passe aussi. Pas moyen de passer la surmultipliée, quoi. Et donc, bon, et là, je me rends compte qu'il me manque quelque chose. Et donc, premier Casanas, deuxième Davenport, et moi, troisième, mais bon, qui me permettait de passer en finale sans aucun problème. Et là, tout se passe dans ma tête, c'est-à-dire, je prends d'un seul coup une dépresse totale. J'ai plus du tout le moral, j'ai perdu. J'ai perdu, je serai jamais champion olympique. Et alors, je commence à m'imaginer le temps que je reprenne mes affaires, mes vêtements, tout ça, et je remonte dans les tribunes, mais le temps qui m'amène aux tribunes pour rejoindre mes amis, mon staff, je me dis comment je vais essayer de maquiller ça? Je vais faire un faux départ, deux faux départs, parce qu'à l'époque c'était deux faux départs. Je vais faire semblant de me blesser, je vais simuler une chute ou un accrochage. Enfin, j'en étais là, quoi. Et puis je remonte et j'arrive en haut dans les tribunes, et là je vois tous les potes qui sont là. Et c'est marrant parce que vous en parliez tout à l'heure, il y avait Michel Platini et Rouillet, les deux qui étaient là. Il y avait Jean-Pierre Périnel, il y avait tous les copains, il y avait mon entraîneur. Puis quelques journalistes, parce que là, c'était juste à côté des tribunes de journalistes, où ils étaient là, ils avaient les pupitres, les télévisions sur le pupitre, etc., etc. Ils savaient pas quoi dire, quoi. Je sentais bien, mais ils faisaient semblant, ils me disaient, ouais, bon, ça va aller, etc., etc. Et je me suis dit, là, j'ai revu tout le monde, quoi. À travers leurs yeux, j'ai vu mes parents, j'ai vu Wani, j'ai vu tous ceux qui m'attendaient, qui avaient toujours eu confiance en moi. Et je me suis dit à ce moment-là, et c'est là que j'ai gagné. Je me suis dit, t'as pas le droit de te dégonfler comme ça. C'est-à-dire, c'est pas... et donc, avec Raymond Dubois, on s'est dit, c'est Raymond qui m'a dit, allez hop, on y retourne. Et donc, on était, parce qu'il n'y avait que 2 heures quand même entre la demi-finale et la finale. Donc, on est retourné sur le stade d'échauffement. En arrivant dans la. Parce que c'était des mobil-homes, quoi, des sortes de mobil-homes où il y avait des tables de massage installées. Et en arrivant là, j'ai vu Casanas assis par terre, en train de discuter avec son entraîneur. Et j'ai eu l'impression je dis bien que c'était une impression parce que c'était pas un méchant type, qu'il avait un petit sourire narquois. Donc ça m'a un peu vexé. Donc je suis allé m'échauffer avec Davenport. Willie Davenport, qui était un grand copain. J'ai fait 2-3 et, enfin, j'ai fait. Puis à ce moment-là, Raymond Dubois m'a fait. Donc je suis allé vers la salle d'échauffement. Comme d'habitude, il y avait un. Comme toujours dans les grands coups, il y avait un dirigeant qui s'appelait Monsieur Dubief, qui avait mis sur sa carte de visite paysan, et qui à chaque fois se promenait pas loin de la chambre d'appel, et ça me faisait un petit signe de tête, me demandant si ça allait ou pas. Donc là, ça allait. Je suis rentré dans le vestiaire, dans la salle, et là, j'ai senti que les choses s'inversaient, c'est-à-dire que mes adversaires, qui étaient toujours mes amis quand même, mais quand même là, mes adversaires, ils attendaient, j'ai eu l'impression que c'était le boss qui arrivait, quoi. Et à ce moment-là, je suis sorti, on est allé sur le stade, j'ai entendu une voix que je connaissais bien, qui m'a « Vas-y, je dis, on est avec toi », c'était Martine Fenouille, la femme de feu Gérard Fenouille. Et là, il y a eu un truc quand même curieux, c'est que je reconnais le starter. Le starter qui était un peu particulier physiquement, était un très bel homme, mais très élégant, style un peu de l'armée des Indes, des officiers de l'armée des Indes du siècle, pas dernier, mais encore celui d'avant, avec les moustaches grises, bien gominées, etc., etc. Et c'est lui qui m'avait donné le départ au championnat US que j'avais gagné l'hiver précédent. Et j'ai vu un signe. Je sais pas, dans ma tête, j'ai vu un signe. Et puis ensuite, voilà, 1, 2, 3, 4, partez, puis je prends un bon départ, puis à la fin, je gagne.
1: Vous gagnez.
0: Oui, bah oui.
1: Et vous vous rendez compte tout de suite.
0: J'ai vu tout de suite, mais c'était tellement beau que j'ai dit, attends, c'est là où je me suis tourné vers les tribunes, où je me suis montré cette photo qui est restée célèbre, qui a fait la une de l'Express.
1: Bien sûr.
0: Où je me montre la poitrine en disant, mais putain, mais c'est pas, est-ce que c'est moi, c'est bien moi. J'ai réussi, j'ai gagné, j'y suis.
1: Il y a une tradition dans l'émission. Il faut choisir avec vous, Guy, une chanson française.
0: Oui.
1: Et vous avez choisi une chanson de Didier Barbelivien.
0: Oui.
1: Qui s'appelle
0: Les Mariés de Vendée.
1: Les Mariés de Vendée.
0: Qui les chante avec Anaïs.
1: Et pourquoi Les Mariés de Vendée?
0: Parce que j'ai eu l'occasion de rencontrer chez Nicolas Sarkozy. À Bercy, quand Nicolas était ministre du budget, on a fait un dîner avec Didier Barbelivien et Anaïs, qui s'est très très bien passé. Nicolas, c'est vraiment un ami. Didier est devenu aussi, il avait amené sa gratte, ça s'est transformé en bœuf, parce que Nicolas connaît tout. Et tous les résultats sportifs, c'est un ordinateur, quoi. Il connaît toutes les chansons françaises, il connaît tous les résultats des sportifs, etc., etc. Et on a passé une soirée vraiment exceptionnelle. Et ensuite, j'ai aidé parce que c'était le moment où il y avait les problèmes justement à l'Assemblée pour les chansons françaises, pour que le français reste quand même dans les chansons. Et donc j'avais fait venir Didier Barbelivien dans les tribunes parce que pour l'aider, quoi, pour l'aider dans ce sens-là.
1: Bah écoutez, Didier.

0: Merci Didier Barbelivien.
1: Ah oui.
0: Merci. Quel chanteur.
1: Ah, exceptionnel.
0: Quel auteur, mais c'est incroyable. C'est un type exceptionnel. Merci Guy Dru. Il y a 50 ans,
1: ouais.
0: On était à Montréal.
1: Ah oui, enfin, j'en ai plein encore, parce que c'est la première cigarette, parce que je fumais à l'époque. J'avais pas fumé ce jour-là. Et la première cigarette, elle m'a été offerte par Pierre Mazeaud, qui était à l'époque ministre
0: des Sports,
1: en bas de la tribune. Et là, j'étais content de fumer ma première cigarette de la journée.
0: Et
1: j'ai arrêté aujourd'hui, hein, ça fait 4 ans.
2: C'était ça la question.
0: Et un souvenir personnel.
2: Oui.
0: Guy est champion olympique.
2: Oui.
0: Donc il va chercher sa médaille. Donc il prend sa médaille.
2: D'accord.
0: Après, il va à la conférence de presse et il me confie sa médaille.
2: Non, vous avez fait cette erreur-là.
1: Ah, je peux vous dire qu'il s'en souvient encore aujourd'hui. Hein,
2: je rigole.
0: Et le mec, il est champion olympique. Une heure après, j'ai dans ma poche la médaille.
1: Oh. Il n'avait pas eu le temps de coudre la
2: poche. C'est pas vrai. Et vous en faites quoi, Jacques? Pardon, hein,
0: vous rigolez. Elle est où, votre médaille?
1: Elle est à la maison.
0: D'accord. Vous la regardez de temps en temps?
1: Je la montre, oui.
0: Oui.
1: Petits enfants, puis quelques amis qui veulent la voir.
0: Merci, Guy Dru.
2: Merci, Guy.
0: À très vite.
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0: Bonsoir Jean-Claude Perrin.
6: Bonsoir Jacques, bonsoir à tous.
0: Légende du sport. Et on est content de vous recevoir dans le studio des légendes parce que vous avez fait tellement de choses. J'ai l'impression que vous avez eu plusieurs vies et on a trouvé avec Cyril de la Morinerie qu'il était normal qu'à la fin de saison, on vous rende hommage par rapport à tout ce que vous avez fait pour le sport, pour Europe 1. Vous avez été notre consultant pendant des années. Et je dois dire que ce qui est important, c'est qu'il y a trois axes dans votre parcours. Il y a l'athlétisme, bien sûr, il y a le tennis et il y a le football. Parce que je rappelle que vous avez travaillé longtemps avec le Paris Saint-Germain. Vous avez une vie de passionné.
6: Sans passion, il y a non seulement pas de carrière d'entraîneur, mais une pensée philosophique. Si le matin, quand vous vous levez, vous n'avez pas un morceau de passion en vous-même, votre journée va être grise, terne. Elle n'aura pas de but. Le fait d'appartenir au monde des passionnés, et notamment les passionnés de sport, parce que il y a bien des individus qui sont passionnés, qui ne sont pas tous, comme on a eu la chance, vous et moi, d'être sur des terrains de sport. Donc le partage, il est là. Et moi, j'ai eu cette, non pas chance, parce que c'est un mot que j'utilise jamais, mais des possibilités de participer à de grandes aventures grâce et avec le sport.
0: On va commencer évidemment par l'athlétisme.
6: Oui.
0: Vous avez été l'un des plus grands entraîneurs du monde de perchistes. Pourquoi la perche?
6: Ah, pourquoi la perche? C'est une question où je vais essayer de répondre, Jacques, et où je n'ai pas de solution. J'étais à l'INSEP, j'avais passé le concours de recrutement pour être moniteur de sport, maître d'éducation physique à l'époque, c'était l'ancienne école de Joinville. Et puis j'ai été au contact du saut à la perche indirectement, parce que les gens qui m'ont fait venir tout de suite au racing, Maigrot, Sillon, Dudal, étaient les responsables français du saut à la perche. Donc j'ai été aspiré derrière eux. Évidemment, ça ne s'est pas fait comme ça. Au racing, on ne rentrait pas en disant « je veux être entraîneur de ceci », vous comprenez. Il y avait déjà de grands personnages. Et là, on m'a confié les enfants, le bœuf à bas, le bois de Boulogne, les jeunes, le cross, les courses. J'ai fait ça pendant plusieurs années. c'est une formation précieuse parce qu'elle m'a servi de base. J'en discutais avec de grands professionnels cette semaine, notamment avec Daniel Bravo. Il me disait qu'il retrouvait en moi les phrases et les mots de ceux qui l'ont accompagné quand il était jeune. Donc, le langage de l'éducateur, du sportif, il n'est pas spécifique au saut à la perche, l'athlétisme. C'est quelque chose d'universel pour le monde de l'éducation. De l'éducation.
0: L'éducation est l'un des mots les plus importants de votre vie.
6: Oui.
0: Quoi qu'il arrive.
6: Oui, exactement, Jacques. Quoi qu'il arrive, je pense qu'à tout moment de sa vie, que vous prépariez la finale olympique, la finale de Roland-Garros, la finale de la Coupe du Monde, il reste en vous la trace de l'éducateur. Alors évidemment, quand Deschamps va se retrouver au milieu de son équipe pour les dernières minutes avant de rentrer sur le terrain pour la finale, évidemment, mais intérieurement, il aura les mots, la sensation, le souvenir des mots de l'éducateur.
0: C'est important.
6: Ah oui, c'est important.
0: Cyril de la Morinerie, je disais à Jean-Claude Perrin, avant que vous étiez dans le studio, que vous avez, on s'est souvent parlé de Jean-Claude Perrin, et vous m'avez dit textuellement, il faudrait qu'on fasse une émission avec lui pour lui rendre hommage, même s'il est toujours là, même si on l'entend encore de temps en temps sur Europe, parce que c'est un personnage hors norme.
7: Alors, je suis très heureux que vous ayez pris cette initiative.
0: C'est vous qui m'avez dit de le faire.
7: Oui.
0: Et je suis
7: pourquoi
0: d'accord.
7: Parce que, alors moi, je l'ai connu comme consultant. Et comme consultant, en fait, c'était carrément l'aîné, le grand frère, qui accompagnait les journalistes, toujours d'une grande humilité, toujours là pour nous aider, pour nous réconforter s'il y avait des moments moins faciles. Et ça a été des moments incroyables, notamment les championnats du monde qu'on a vécu ensemble à Moscou. J'ai des grands souvenirs avec coach Perrin. Et commenter avec Jean-Claude, c'est commenter avec l'œil d'un passionné qui ne loupe rien, qui est dans le détail, dans le centimètre près, parce que l'athlétisme, c'est ça, c'est un sport aussi de calcul. Et donc, c'est un immense bonheur. Et puis, évidemment, Jean-Claude Perrin, mythique entraîneur des perchistes, qui doit se régaler aujourd'hui d'Armand Duplantis, notamment, et qui a été un préparateur physique d'exception. Le Paris Saint-Germain a été évidemment bien avisé de
0: Roland-Garros,
7: Yannick Noah, c'était extraordinaire,
0: etc., etc.
7: La saga Africa.
0: Alors, justement, moi, je me suis souvent posé la question, vous avez dirigé et vous avez gagné avec de nombreux perchistes. Quel est pour vous, quoi qu'il arrive, avec le recul du temps, le plus fort ? Pas forcément celui qui a gagné. Quel est le plus fort ? Quel est celui qui avait le plus de qualité ?
6: Il est difficile de dissocier les qualités physiques du reste de l'ensemble qui font les performances. Mais pour vous répondre franchement, Yannick Noah, qui avait des performances athlétiques, mais surtout un ensemble de facteurs humains, psychologiques, physiques. C'était un maître entraîneur, un maître tacticien. Et puis, il allait très très loin quand il s'entraînait. J'ai fait des séances très dures avec lui. Et il allait très très loin. Une volonté féroce de réussite. Il y a eu Pierre Quinon qui avait des qualités de vitesse comme Hervé Dancausse, nettement supérieur à ce qu'on voit avec Duplantis. Mais ne tombons pas dans les comparaisons des différentes années. Quand je vois certains de vos auditeurs qui comparent ce que l'on voit par rapport à Platini, à Fontaine, etc. Mais non, ce sont des temps, des hommes, des périodes différentes. Il est sûr que Quinon, Vigneron, Noah, Rail m'ont beaucoup marqué.
0: C'est vrai.
6: Oui.
0: Mais là, on parle du Paris Saint-Germain. Je voudrais qu'on revienne à la perche. La perche est sans doute l'une des disciplines de l'athlétisme qui est l'une des plus dures. Parce qu'elle est complète dans l'effort physique et dans l'effort moral.
6: Jacques, alors que vous n'avez jamais sauté à la perche, vous venez de faire le résumé de ce que tous les entraîneurs essayent de faire, d'expliquer un geste complexe, simplement. La grande difficulté de la perche, c'est d'être à certains moments simplificateur. Quand vous êtes sur un stade de tennis, en dehors du coup de raquette, le jeu lui-même suffit à répondre à votre explication. En football, une fois que vous avez dit à un athlète de redescendre ou de monter 10 mètres de plus, en général, sur le plan tactique, technique, ce sont des gars qui sont très bien préparés. Mais à la perche, il y a une complexité qui vient du fait que on a un engin, la perche, à dominer.
0: Invité du studio des légendes, mon ami, notre ami, Jean-Claude Perrin, l'homme qui a eu 36 000 vies dans sa vie, et il est encore jeune, et il s'intéresse encore à l'actualité du football, du tennis, et surtout de l'athlétisme. Pour devenir, par exemple, un excellent perchiste, parce que vous avez fait de nombreux champions olympiques, il ne faut pas l'oublier. Qu'est-ce qu'il faut comme qualité première, au départ? Quelqu'un vient vous voir, il fait, voilà, je suis grand, je suis musclé, j'aime le sport, j'aime courir, j'aime sauter. Qu'est-ce que vous lui dites? Alors qu'il n'en a jamais fait de sa vie.
6: C'est perche en main qu'on va le voir. Le premier geste, c'est de donner une perche à un gamin, de le mettre sur une chaise, c'est-à-dire 50 à 60 centimètres au-dessus du sol, et de lui dire de se lâcher. Le saut à la perche, c'est pas plus compliqué que ça. Ce sont des étapes multiples, et il est très très intéressant. Mais c'est surtout l'inverse, c'est la perche qui donne cette structure athlétique par la répétition des efforts, les grimpés de cordes, les sprints, les sauts de haies, et surtout l'esprit de la perche, c'est-à-dire un esprit d'aventure, un esprit de conquête. Le perchiste, c'est un aventurier, un des derniers aventuriers du stade. C'est un homme de défi, c'est un homme que rien n'arrête. Et il est important que très rapidement, dans le groupe, le jeune qui vient d'arriver, ils prennent cette base comme réflexion.
0: Cyril de la Morinerie.
7: Alors Jean-Claude Perrin, c'est mon côté journaliste. Il faut quand même que je vous pose une question sur le monstre sacré actuel qui est Armand Duplantis. On va rappeler, hein, c'est un Suédois. Il est à 6m31. Il a amélioré 15 fois son record du monde. Le dernier précédent record que l'on connaissait, c'était Renaud Lavilloni, que vous connaissez bien, coach Perrin, 6m17. Comment on explique une telle performance? Est-ce qu'il vous a surpris, Armand Duplantis?
6: Bien évidemment, vous êtes surpris, parce que quand vous voyez les records, comme les matchs, comme les exploits, vous ne pouvez être que surpris, parce qu'il y a des choses qui ne sont pas à l'intérieur, fort heureusement, de l'ordinateur, ni même maintenant de l'intelligence artificielle, parce qu'on oublie trop souvent les facteurs humains. C'est eux qui, maintenant, toujours, plus tard, feront toujours la différence, le facteur humain. Et puis, en ce qui concerne Duplantis, en numéro 1, il va vite, il va très vite, il décolle très vite. Dans son mouvement, il n'y a pas de rupture. Faut pas oublier que le saut à la perche, c'est une course de 40 mètres, avec dans une fraction de seconde, un décollage vertical. Donc, il ne doit pas y avoir un choc. Quand un geste est fait comme le fait Duplantis, sans rupture de vitesse, vous n'atteignez pas l'absolu, mais vous êtes dans l'absolu.
7: Mais c'est très beau, Jean-Claude, mais qu'est-ce qui fait qu'ils mettent 15, 20 centimètres, ils sautent plus haut, de 15 à 20 centimètres, ce qui est énorme par rapport aux autres perchistes, c'est qu'il y a lui et les autres.
6: Alors là, les journalistes vont se régaler des comparaisons qu'on risque de faire, toutes plus ou moins belles, mais toutes plus ou moins fausses. Il a débuté la perche dès l'âge de 5 ans. Donc, il n'a jamais cessé un jour, depuis cette date, il en a 24, de continuer à sauter à la perche. Donc, il a un historique physique, intérieur, énorme. Les gens se souviennent de Maradona, qui, dans cette banlieue que j'ai visitée en allant en Argentine, je me disais, mais comment on fait pour apprendre le football, là? Il n'a pas appris le football. Il était le football, il jouait au football. Eh bien, tout au long de ces années, la perche s'est incrustée à l'intérieur du corps de Duplantis. comme les grands joueurs que vous connaissez, comme tous ceux que vous avez commentés, quels que soient les sports. Et il a débuté jeune, c'est sa force. Un père que nous avons rencontré, que nous avons battu même. Je me souviens du jour où Quinon l'a battu en 63 à Chicago. Il était malade. Il est venu nous féliciter, mais il était malade. Donc il a inculqué à son frère, à son fils, cette force intérieure de bagarre et tout. C'est pas parce que Duplantis se donne la tête du bien élevé avec une petite raie comme on voit dans les universités américaines. Non, non, c'est un tueur. On n'a pas encore évalué la totalité de sa force de caractère. Elle est immense. L'écart, il est là. Et ceux qui vont le rejoindre ou tenter de le rejoindre, il faudra qu'ils aient intérieurement cette force. Pour gagner, il faut une force intérieure. Un bon coup de pied, un bon coup de raquette, un bon coup de perche, si vous voulez, ce que vous voulez. Mais c'est l'intérieur de l'homme qui fait la différence.
0: Alors peut-être que vous parlez de champion hors normes, de perchiste surtout, mais n'oublions pas, parce que c'est quand même un des côtés hyper positifs de votre carrière et de votre personnalité, vous avez été le préparateur physique du Paris Saint-Germain au moment où les choses étaient extrêmement moyennes. Le président à l'époque, c'était Michel Denisot. Vous avez donné un coup de main, on va dire ça comme ça.
6: Non, je les ai pris tous les jours pendant 9 mois. Ça a été un moment merveilleux, mais chaque jour quand je me levais et que je partais au PSG, je me disais déjà, mon proverbe c'est « course en tête ». Quand je sors de la maison, c'est « course en tête ». C'est-à-dire qu'il va falloir que je me batte aujourd'hui encore plus qu'hier. C'était ça ma volonté, parce que l'entraînement au PSG n'était pas quelque chose de facile, comme tous les entraînements, comme dans toute chose. Yannick était quelqu'un de très facile à entraîner, mais il ne faut pas croire que c'était très très facile. Pareil pour les perchistes, c'était de la dynamite. Et au Paris Saint-Germain, j'ai beaucoup appris, j'ai appris à être discret, ce qui n'est pas ma force, vous le savez très bien, le nombre de fois où nous avons tous les deux, en toutes circonstances, dans tout lieu, plaisanté au-delà des limites. Donc nous sommes des gens à haut risque, nous sommes des gens à haut risque, c'est sûrement pour ça qu'on nous prend. Et au Paris Saint-Germain, j'ai découvert cette discrétion et ça m'a beaucoup appris. Mais la personnalité où j'ai le plus appris, c'est avec Yannick. Yannick Noah m'a appris à manager, à écouter et à diriger les athlètes et les hommes. Ça, c'est très très fort. Je pense que son secret, il est là. Il est bien caché et pour le découvrir, il faut avoir travaillé avec.
0: Qu'est-ce que vous avez aimé au Paris Saint-Germain ? Parce que quand on parle de Jean-Claude Perrin, on fait évidemment un rapprochement avec Yannick Noah, on fait un rapprochement avec tous les perchistes que vous avez entraînés. Là, vous entraînez le Paris Saint-Germain sur le plan physique pendant 8 mois, parce que le Paris Saint-Germain avait des problèmes. Qu'est-ce que vous avez découvert dans ce milieu du football à Saint-Germain-en-Laye ?
6: Chaque jour, c'est une nouvelle étape. Quand vous êtes entraîneur, sachez que quand vous rentrez dans le vestiaire et que vous avez 20-25 gars, vous devez donner le meilleur de vous-même. Parce que eux, ils exigent le meilleur de vous-même parce qu'ils vont, vous allez essayer de leur donner, qu'ils sortent le meilleur d'eux-mêmes. Et dans les moments de crise, dans les moments difficiles, la parole est sûrement plus importante que le geste. Je dis souvent...
0: C'est-à-dire
6: il est plus important d'avoir un geste de conquérant qu'une parole. Ce que les gens aimaient au PSG, c'était l'esprit que je donnais, la formule que j'avais apprise en d'autres temps. Ce n'était pas en avant, mais suivez-moi. C'est ça la nuance. L'entraîneur moyen, il se contente de « en avant ». C'est bien, il fait son travail. Mais le conquérant, lui, il dit « suivez-moi ». Ça implique autre chose. Ça implique beaucoup plus. Ça implique plus d'engagement.
0: Jean-Claude Perrin. C'est l'émotion. C'est l'émotion qui vous fait parler comme ça. Parce que vous y croyez tout le temps. Cyril de la Vendée.
7: Quels sont vos souvenirs, Jean-Claude Perrin, de 1991 et de la Coupe Davis ?
6: En rentrant sur le stade, dans l'après-midi, j'étais... Je ne doutais pas parce que je sentais, avec les derniers exercices, que Yannick, il leur avait mis de la dynamite entre les pattes. Hein. Et puis, en plus de leur talent de joueur, ils avaient un esprit de conquête. C'était des conquérants. C'était plus des joueurs de tennis. Ils me faisaient penser aux gars qui sont rentrés sur le stade à Los Angeles. Sur le stade au Los Angeles, c'était 103 000 Américains qui se levaient pour applaudir les Américains. Ils étaient très sympas avec nous, mais on avait la chair de poule. On se disait comme, mais imperturbables les gars. Donc l'esprit de la Coupe Davis, il a été là. Il a été dans cette force de conquérant.
0: Jean-Claude Perrin, il y a une tradition dans cette émission, c'est que vous choisissez une chanson française, interprétée évidemment par un Français. Et vous qui aimez la vie, vous qui aimez les choses positives, vous avez choisi avec Cyril de la Morinerie et Océane Daniel, il ne faut pas l'oublier, une chanson d'Aznavour donc, qui s'appelle « Reste ». On va écouter.

0: Elle est jolie cette chanson de Jean-Claude Perrin.
1: Elle est magnifique. Elle résume bien. Elle résume bien
0: votre vie.
1: Oui, c'est merveilleux.
0: C'est
1: elle est merveilleuse parce que c'est une chanson qui fait pleurer.
0: Oui.
1: Et beaucoup de souvenirs.
0: Cyril a beaucoup pleuré. Là, il vient de pleurer encore.
2: Je m'en remets pas, là.
1: Avec finesse, Aznavour touche toutes les sensibilités de l'amour et de l'érotisme.
0: Et ce que vous avez fait, quand je parle d'amour, c'est ce que vous avez fait aussi dans le sport.
1: Oui, bien sûr.
0: Que ce soit le foot, que ce soit l'athlète, que ce soit le tennis.
1: Oui, il ne faut jamais...
0: Non, il faut donner de l'amour aussi à vos athlètes.
1: Entraîner, c'est aimer.
0: Ah, c'est pas mal ça. Entraîner, c'est aimer.
1: Oui. Si vous n'aimez pas, pourquoi j'ai eu beaucoup de respect de la part des joueurs du PSG? Ils voyaient bien que je n'avais pas été professionnel. Ils m'ont vu débarquer dans ce club, ils se demandaient qu'est-ce que ça va être. Du reste, il y a une anecdote avec deux gars formidables. Lasserre et Fournier, des gars qui
0: C'est qui?
1: Des joueurs de football professionnels.
0: Oui, très bien.
1: Et ils sont venus me voir, ils me disent, je sais pas, c'était après 2-3 mois que j'y étais là, ils m'ont dit, oh, c'est une grande journée pour vous, coach. Alors, je me disais, qu'est-ce qui va encore me tomber sur la tête? Avec eux, il faut toujours être prudent. Et ils m'ont dit, oui, ça, vous venez de tenir 3 mois. Habituellement, on fait virer les préparateurs physiques.
0: Francis Liasser,
1: oui,
0: et Laurent Fournier.
1: Oui.
0: Information d'Océane Daniel. Et Cyril de la Morinerie. Elle connaît parfaitement le football. En tous les cas, moi, je vous remercie, Jean-Claude.
1: Jacques, c'est un plaisir. J'ai eu le même plaisir à vous répondre que quand vous étiez très jeune, à vous entraîner. C'était un plaisir de vous entraîner.
0: Merci, Jean-Claude Perrin, invité du Studio des Légendes sur Europe 1. À très vite. Merci Jean-Claude. Merci Cyril.
2: Merci Jacques.
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0: Merci de nous avoir écoutés. On se retrouve, bien sûr, vendredi prochain, le Studio des Légendes, 21h, 22h. 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
5: Bonsoir à tous, je suis ravi de vous accompagner en ce vendredi soir pour Europe 1 Nuit Week-end jusqu'à 22h30. À la une de votre journal, le corps retrouvé hier dans une exploitation agricole du Gers est bel et bien celui de la jeune Liana. L'autopsie le confirme, mais les circonstances du décès de l'adolescente portée disparue depuis une semaine ne sont pas encore connues. Nous ferons un point sur l'enquête dans les prochaines minutes et nous reviendrons sur le scandale politique qui découle de ce drame. Le garde des Sceaux, Gérald Darmanin, va même jusqu'à présenter des excuses ce soir, vous l'entendrez. C'est une première depuis l'incendie de leur établissement la nuit du Nouvel An. Jacques et Jessica Moretti, propriétaires du Constellation à Crans-Montana, entendus en même temps par la justice suisse, en présence d'avocats de famille de victimes du sinistre. Le couple de Français s'est montré assez peu bavard. Dans ce journal également, la Station Spatiale Internationale, brièvement évacuée le temps de colmater des fuites d'air. Et puis à Roland-Garros, le duel entre Italiens dans la seconde demi-finale n'a finalement pas eu lieu. Matteo Arnaldi, atteint d'un virus, déclare forfait. Flavio Cobolli retrouvera donc le numéro 3 mondial Alexander Zverev dimanche en finale. C'est la nouvelle tant redoutée. Le procureur d'Agen l'a annoncé en début de soirée. Le corps retrouvé hier dans une exploitation agricole du Gers est bel et bien celui de la jeune Liana, la collégienne de 11 ans, portée disparue depuis une semaine. Charles Bouchin, vous êtes l'envoyé spécial d'Europe 1 à Fleurance, la ville de l'adolescente. L'autopsie n'a en revanche pas encore révélé les circonstances du décès.
2: Oui, en effet, on ne connaît toujours pas les causes de la mort de Liana. On ne sait pas où ni quand la jeune fille a été tuée. Est-ce que la collégienne est morte sur les lieux de la découverte du corps ou a-t-elle été transportée jusqu'à la coopérative agricole où elle a été retrouvée? Beaucoup de questions restent en suspens. Les médecins légistes poursuivent leur examen. Des expertises complémentaires sont menées et parallèlement, l'enquête continue. Les gendarmes ont une nouvelle fois mobilisé l'aide de la population. Après plusieurs jours de porte-à-porte, c'est une vaste opération sur la route principale de Fleurance qui a été réalisée. Pendant près de 3 heures, les forces de l'ordre ont bloqué 3 ronds-points de la commune et arrêté 1700 véhicules. L'objectif était de rencontrer des automobilistes habitués à passer par cet axe routier un vendredi, jour de la disparition de Liana. Les enquêteurs tentent de retracer le trajet de Jérôme B, qui dit avoir déposé la jeune fille devant la piscine municipale.
5: Charles Bouchain, envoyé spécial d'Europe 1 à Fleurance dans le Gers. Le principal suspect dans l'enquête se trouve en détention provisoire depuis le début de la semaine. Jérôme B avait déjà fait l'objet de plusieurs signalements pour des violences sexuelles sur mineurs ces dernières années, sans jamais avoir été interpellé. On y revient dans quelques instants. Mais d'ores et déjà, ce soir, Gérald Darmanin reconnaît un immense échec de la justice. Le garde des Sceaux va même jusqu'à présenter des excuses aux proches de Liana.
6: L'institution judiciaire que je représente, elle a pour but de protéger au nom du peuple français les Français et notamment les plus vulnérables, et notamment les enfants. Et aujourd'hui, l'institution judiciaire, elle n'a pas su protéger cette petite fille. J'en tirerai toutes les conséquences et au nom de la justice, comme ministre, je veux présenter mes excuses à cette famille et aux Français qui sont légitimement choqués, terrifiés de voir de telles défaillances. Donc nous en tirons toute conclusion, bien évidemment dans le fonctionnement de la justice. Nous devons aussi mobiliser l'ensemble des services de l'État pour que plus jamais une voix de l'enfant, on le dit depuis plusieurs mois désormais, je l'ai dit moi-même, ne soit tue ou ne soit pas suivi par les adultes.
5: Et Gérald Darmanin sur le plateau du 20h de TF1 tout à l'heure. Le garde des Sceaux était convoqué ce matin aux côtés d'autres ministres à Matignon pour évoquer les failles de l'État dans l'affaire Liana. Le Premier ministre Sébastien Lecornu s'est dit choqué. Même le président de la République réagit en marge d'un déplacement au Monténégro. Il est clair qu'il y a un dysfonctionnement et c'est inacceptable, affirme Emmanuel Macron. Une marche blanche sera organisée ce week-end en hommage à Liana. Le rendez-vous est fixé dimanche à 15h. Dans la petite ville de Fleurance, dans le Gers, où vivait l'adolescente. Sur place, la colère face aux défaillances de l'État est forcément encore plus vive qu'ailleurs.
7: De s'en prendre à une fillette, il n'y a pas de mots. La pauvre fille, on se met à la place des parents. Je suis maman. Ici, dans le Gers, c'est petit, il ne se passe jamais rien. Donc, on ne pensait pas que ça allait arriver ici. C'est l'horreur absolue.
8: Cette gamine-là, c'est dans le même collège que mon petit-fils. Ça me retourne, ça aurait pu arriver à mon petit-fils, à n'importe quel enfant.
9: Je suis très, très en colère parce que ça n'aurait pas dû arriver.
10: C'est la justice qui est pourrie en France maintenant. S'il avait été déjà en garde à vue pour les crimes qu'il a fait, la gamine, eh ben, serait encore avec son papa et sa maman, quoi. Ses copains et copines, quoi.
11: Voilà, j'ai eu une petite, deux petites, trois petites, et il est dehors. Pourquoi on laisse des types aussi dangereux, quoi? Ça prend au cœur, quoi.
5: La colère des habitants de Fleurance dans le Gers. Un sentiment domine donc ce soir à Fleurance comme ailleurs. L'État n'a pas été capable d'empêcher un prédateur de passer à l'acte, en dépit de nombreux signalements. Bonsoir Laura Legault.
12: Bonsoir Maëlle, bonsoir à tous.
5: Le suspect du

0: voyant la photo de Jérôme B. à la télévision, que sa fille a reconnu son agresseur. C'est lui, a immédiatement réagi sa fille. Il s'agit de la quatrième plainte pour viol qui vise Jérôme B. Le premier signalement remonte à 2017. Une main courante est alors déposée dans le Gers contre le suspect qui aurait entretenu une relation avec une adolescente de 17 ans. Quatre ans plus tard, Jérôme B., agent polyvalent dans un lycée, est licencié pour comportement inapproprié envers une élève mineure. Puis les plaintes s'enchaînent. En 2022, pour viol sur mineur de 7 ans, classé ensuite. En 2025, il est accusé une nouvelle fois de viol sur mineur de 10 ans. L'enquête est toujours en cours. Mercredi, une troisième plainte a été déposée contre Jérôme B. pour viol sur mineur. Autant d'affaires dans lesquelles Jérôme B. n'a jamais été auditionné par les gendarmes.
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1: C'est une première depuis l'incendie du bar Le Constellation la nuit du Nouvel An à Crans-Montana en Suisse. Les propriétaires de l'établissement, Jacques et Jessica Moretti, entendus ensemble par la justice tout au long de la journée. Une audition sous la forme d'une confrontation en présence des familles de victimes. Et le couple de Français n'a pas été très prolixe, Jean-Luc Boujon.
3: Oui, c'est ce qui nous a été rapporté par certains participants, parce qu'évidemment, ces auditions se font en dehors de la présence des journalistes. Jessica et Jacques Moretti ont été littéralement bombardés de questions toute la journée par les trois procureurs en charge de ce dossier, mais la plupart du temps, ils sont restés très évasifs, très peu précis, notamment quand il s'est agi d'évoquer les circonstances de l'incendie, leur éventuelle responsabilité ou bien les travaux qui ont été effectués dans le bar. Leur attitude a même choqué Laetitia Brodard, qui a perdu son fils de 19 ans dans l'incendie.
4: Victime, il se renvoie la balle entre monsieur ne sait rien de ce qui s'est administratif, madame ne sait rien de ce qui s'est fait sur le chantier, sur les travaux. En tout cas, ils ne sont absolument pas responsables. C'est de toute manière la faute de quelqu'un, d'un employé. C'est de toute manière pas de leur faute. Ils ne comprennent pas pourquoi certaines choses. Quand la procureure générale pose une question, ils ne savent pas. Il y a beaucoup de trous de mémoire. Et quand il n'y a pas de trous de mémoire, ils sont très précis sur ce qui les arrange.
3: Alors l'audition se poursuit en ce moment même, visiblement elle est utile hein, car les procureurs balaient vraiment tous les aspects du dossier. On a d'ailleurs appris que Jessica Moretti s'était vue signifier en tout début d'audience son inculpation pour production d'un faux document, en l'occurrence la facture d'achat de la mousse anti-incendie, celle qui s'est enflammée si rapidement et qui n'aurait pas dû être posée dans un bar, une facture qui aurait été falsifiée.
1: Jean-Luc Boujon, un agent des renseignements français condamné à 20 ans de prison au Mali pour atteinte à la sûreté de l'État. Ce diplomate arrêté au mois d'août dernier, placé en détention à Bamako depuis près de 10 mois, fait les frais des tensions diplomatiques entre Paris et la junte militaire au pouvoir dans le pays sahélien. Le Quai d'Orsay dénonce ce soir une procédure judiciaire comprenant des accusations sans fondement. Je ne vois pas l'intérêt d'une rencontre. Les mots de Vladimir Poutine qui balaye ce soir la proposition de réunion en tête-à-tête, assortie d'un cessez-le-feu formulé hier par son homologue ukrainien. Une telle initiative n'a d'autre but que d'arrêter l'avancée de nos forces armées, estime le président russe. La situation en Ukraine sera au cœur d'un sommet entre dirigeants français, allemands et britanniques dimanche soir à Londres. Downing Street dénonce des tentatives d'ingérence de la part de l'administration Trump dans le cadre de l'affaire Henri Novak. Du nom de cet étudiant britannique poignardé à mort par un homme sikh à Southampton en décembre dernier. Un peu plus tôt dans la journée, le vice-président américain J.D. Vance avait dénoncé un meurtre tragique pointant les dangers de l'immigration massive. Suite à son agression, Henri Novak avait été menotté par les policiers après que le mis en cause l'avait accusé à tort de racisme. 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Les astronautes présents à bord de la Station Spatiale Internationale, brièvement évacués aujourd'hui. La Française Sophie Adnaud, les trois autres membres de l'équipage SpaceX Crew 12 et un astronaute de la NASA, contraint de quitter par précaution l'ISS afin de laisser place à des réparations pour colmater une fuite d'air. L'opération s'est achevée en fin d'après-midi, Mathis Lang.
5: Oui, à la demande de la NASA, ces astronautes se sont mis à l'abri pendant 2 heures dans la capsule Crew Dragon rattachée à l'ISS, et ce, en prévision d'une potentielle évacuation. Une situation rare, mais prévue dans les procédures, explique Olivier Sanguy, chargé de l'actualité spatiale à la Cité de l'Espace.
6: Dès qu'il y a un risque pour un équipage, il y a toujours la possibilité d'évacuer très rapidement. Les équipages se mettent respectivement dans leur vaisseau. C'est pour ça qu'il y a toujours autant de vaisseaux habités qu'il faut pour ramener tout le monde sur Terre.
5: Pendant ce temps, les astronautes russes ont donc mené les opérations de réparation. Mais la vigilance reste néanmoins de mise. Un retour d'urgence vers la Terre n'est jamais à exclure, rappelle Olivier Sanguy.
6: Ce qui peut provoquer une évacuation, ce serait une aggravation soudaine de cette fuite. La première chose qui pourrait être faite, c'est d'abord d'isoler le module. Et si on voit que ça ne suffit

0: pas, les équipages vont rentrer dans leur vaisseau, les vaisseaux vont se désamarrer de la station et après ils rentreront sur Terre.
1: La procédure d'évacuation d'urgence complète de l'ISS n'a jamais été déclenchée depuis la mise en service de la station en 2000.
2: Les explications de Mathis Lang pour Europe 1, direction la porte d'Auteuil.
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2: Et finalement, pas de match 100% italien ce soir. La seconde demi-finale devait opposer Flavio Cobolli à Matteo Arnaldi dans le tableau masculin. Mais ce dernier, atteint d'un virus, a déclaré forfait à la dernière minute. Cobolli, 14e joueur mondial, se qualifie donc sans jouer pour sa première finale de Grand Chelem. Et Cyril de la Morinerie, il rencontrera dimanche un Allemand et surtout le grand favori.
4: Alexander Sacha Zverev.
5: Tout sourire, la raquette en l'air, Alexander Zverev salue le public parisien. À 29 ans, le joueur allemand, finaliste à Roland-Garros en 2024, aura une nouvelle chance ce dimanche de gagner le prestigieux tournoi parisien. Le géant d'1m98 a été efficace face au Tchèque Mencik en demi-finale. Après avoir salué son adversaire, le numéro 3 mondial s'est projeté vers la finale.
6: C'était incroyable la façon dont il a joué ces 15 derniers jours. Il a battu des joueurs incroyables. Je mesure le challenge qui m'attend. J'ai réussi, j'ai gagné. Je suis heureux.
5: En l'absence de Carlos Alcaraz et après les éliminations surprises de Sinner et Djokovic, Alexander Zverev espère enfin remporter le premier grand chelem de sa carrière. Mais en finale, l'Allemand devra écarter l'Italien Flavio Cobolli, le joueur transalpin de 24 ans, 14e mondial. Une certitude, le vainqueur de l'édition 2026 de Roland-Garros soulèvera la Coupe des Mousquetaires pour la première fois de sa carrière.
2: Cyril de la Morinerie à Roland-Garros pour Europe 1, radio officielle du tournoi. 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
2: Marlène Duret, le temps se dégrade par le nord-ouest.
7: Oui, d'ailleurs, ça va commencer cette nuit avec un renforcement du vent. Le Finistère et le département de la Manche passent en vigilance jaune. L'intérieur des terres est moins touché, c'est surtout le littoral qui est concerné avec des rafales qui avoisineront les 70 à 80 km à l'heure, voire plus localement, c'est possible. Ça commence donc par la pointe bretonne et puis le demain matin, c'est plutôt les côte nord de la Bretagne jusqu'au Cotentin qui seront touchés par ces bourrasques. Parallèlement, on a un passage pluvieux assez bref avec des pluies intermittentes qui vont circuler sur le quart nord-ouest et puis en se décalant vers l'est l'après-midi, elles vont prendre un caractère d'averse. Donc beaucoup de nuages à prévoir depuis la frontière belge jusqu'aux Pyrénées en passant par l'Île-de-France et le Massif central. Les averses, elles sont plutôt nombreuses au nord de la Seine. Elles peuvent même prendre un caractère orageux entre la Picardie et la Champagne. Plus on va vers l'est et la Méditerranée, plus le soleil sera présent et les températures afficheront 16 degrés à Cherbourg, 19 à Nantes et à Biarritz, 20 à Paris, 24 à Strasbourg, Moulins, Montauban, notez 27 du côté de Lyon et jusqu'à 28 à Narbonne.
2: Merci beaucoup Marlène Duret et merci à vous d'écouter Europe 1 ce vendredi soir. Dans un instant, on retrouve la grande interview Europe 1 CNews. À tout de suite.
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2: Et on retrouve la grande interview Europe 1 CNews. Romain Desarbres recevait ce matin le ministre des Transports, Philippe Tabarot.
10: Philippe Tabarot, ministre des Transports. Bonjour Philippe Tabarot.
11: Bonjour.
10: Merci beaucoup d'être avec nous ce matin sur CNews et sur Europe 1. On va parler de tous les sujets d'actualité, notamment de vos sujets concernant le transport. On va parler transport routier, on va parler transport ferroviaire et aérien. Mais tout d'abord, je voulais vous entendre sur la petite Liana, cette affaire, ce drame qui secoue tout le pays. Le suspect, de multiples fois mis en cause, n'a jamais été inquiété par les enquêteurs et par la justice, malgré donc plusieurs plainte. Comment est-ce que vous réagissez ce matin ?
11: Écoutez, quand vous m'avez invité à venir sur ce plateau il y a quelques jours, on n'avait pas connaissance de ce drame et j'avais bien volontiers accepté pour venir vous parler de transport. Et c'est vrai que je me suis posé la question, est-ce que je suis le plus à même de répondre sur ces sujets? Je ne vais pas le faire en tant que membre du gouvernement ce matin. Vous savez qu'il y a une réunion avec Sébastien Lecornu et avec mes collègues plus directement concernés, que ce soit le garde des Sceaux et le ministre de l'Intérieur. Je vais réagir aujourd'hui en tant que père de famille, en tant que citoyen français, qui est bouleversé par ce qui est arrivé à cette jeune fille. Je n'ai aucun élément supplémentaire, c'est pour ça que je dis bien que je parle en mon nom, de dire que bouleversé par les conditions et la manière dont les choses semblent s'être passées pour avoir laissé une personne qui semblerait avoir de graves problèmes avec les enfants, de faire ce qui est la pire des choses. Ce qui est la pire des choses, c'est une barbarie de s'en prendre à des enfants de cette manière et que cette personne qui, d'après ce qu'on entend aujourd'hui, avait l'air connue à la fois des services de police ou en l'occurrence de gendarmerie, également de la justice, voire même des personnes de l'environnement. J'entendais un certain nombre de témoignages de personnes qui racontaient qu'ils le voyaient régulièrement avec des enfants. Comment tout ça a pu arriver sans que cette machine infernale ne s'arrête. Et puis, je suis de la génération du fait divers de Patrick Henry, qui avait tué le petit Philippe Bertrand dans la fin des années 70, quelque chose qui avait marqué profondément la France. Je pense que le drame qu'on vit aujourd'hui est de ce niveau, avec un cynisme particulier aussi, comme pour Patrick Henry, où le criminel potentiel participe à la recherche de sa victime, et c'est là le summum, je dirais, de la barbarie.
10: Quelle peine méritent les tueurs d'enfants en France ?
11: La peine maximum, qui est dans le code pénal, la peine maximum, pas de peine, des peines incompressibles, des peines qui puissent permettre, même si on n'arrive probablement jamais à le faire, à un petit peu apaiser les familles. Parce que aujourd'hui, vous savez, on va probablement, et c'est indispensable, mon collègue Gérald Darmanin l'a dit, il y a probablement eu de graves dysfonctionnements au sein de l'appareil judiciaire, au sein des enquêteurs. Chacun doit rendre des comptes, les politiques également sur ces sujets, mais c'est la moindre des choses qu'on doit aux parents de la petite Liana. Voilà, c'est une prise de conscience collective et puis jouer la transparence, tout dire et en tirer bien sûr les conséquences s'il y a des manquements parce que tout le monde dans sa vie peut être responsable de quelque chose et doit pleinement l'assumer.
10: Est-ce que Gérald Darmanin a dit qu'il prendrait ses responsabilités? Comment est-ce que vous comprenez ça?
11: Gérald a dû être très touché, j'ai pas eu l'occasion, je rentre d'un déplacement à l'étranger, d'échanger avec lui directement sur ce drame. Bien sûr qu'il est probablement très touché également, c'est un père de famille à titre personnel, et puis de se dire que l'administration qu'il a sous sa responsabilité, même si elle se dit en permanence indépendante, et qu'elle revendique cette indépendance, semble avoir, je parle encore au conditionnel, mais de graves dysfonctionnements. Quand, par exemple, vous avez un dépôt de plainte qui est classé sans suite, il faut peut-être le motiver plus que ça, et quand vous avez une plainte qui n'est pas classée, qui concerne un enfant, avec semble-t-il, et je dis là aussi au conditionnel, par rapport aux informations que vous donnez, des preuves de violence sexuelle, et qu'au bout de 9 mois, la personne ne soit pas entendue et qu'on ne fasse pas se lever de doute. Les instructions peuvent durer, peuvent prendre du temps pour pouvoir avoir tous les éléments nécessaires pour incriminer le potentiel délinquant. Mais je pense que dans les affaires qui concernent des enfants et des violences sexuelles, la levée de doute doit se faire immédiatement parce qu'on ne peut pas laisser des prédateurs de la sorte pouvoir continuer à faire, par exemple, des sorties scolaires avec nos propres enfants.
10: Est-ce qu'on peut dire ce matin que l'État fait tout en France pour protéger les enfants ?
11: Je crois qu'on a un système que je connais plutôt bien, puisque j'ai été en responsabilité dans un département où je présidais un foyer de l'enfance. Tout ce qui touche à la protection de l'enfance, c'est un sujet aussi d'actualité, puisque coïncidence, c'était avant ce drame, le ministre de la Justice avec la ministre de la Santé et le ministre de l'Éducation nous ont présenté il y a quelques semaines un projet de loi concernant l'aide à l'enfance et notamment sur ces questions qui viennent suite aussi au scandale du périscolaire à Paris qui a duré trop d'années. Là aussi, des personnes étaient, semble-t-il, au courant et personne n'a agi. Il a fallu que ce gouvernement, sur ce sujet, prenne les choses en main. Là, peut-être une collectivité ne l'a pas fait ou a tourné la tête pour éviter le problème.
10: Philippe Tabarot, ministre des Transports, invité de la grande interview CNews Europe 1 ce matin. Samedi soir dernier, malgré l'engagement de 22 000 policiers et gendarmes, la fête a viré au chaos. À Budapest, où seulement 4 000 policiers étaient mobilisés, les célébrations se sont déroulées sans incident majeur. Ça pose une question simple, est-ce qu'on peut encore célébrer quelque chose en France, se rassembler sans qu'il y ait des violences?
11: D'abord, on parle beaucoup de hooliganisme. J'aimerais dire que c'est pas du hooliganisme. Le hooliganisme est un fléau également que les Anglais ont réussi à éradiquer et les autorités travaillent en France sur ce sujet. Il y aura des points dans la loi riposte du ministre Nunes sur ce sujet. Mais là, on est sur de la délinquance d'opportunité, de la délinquance dite de droit commun où on voit que des personnes qui sont là ne sont là pour fêter quoi que ce soit, en ont presque rien à faire du match parce que voilà, quand vous voulez suivre un match de foot, vous n'êtes pas déjà dans la rue à voir ce que vous allez pouvoir casser, vous suivez au moins le match. Oui, très probablement, il y a des personnes qui veulent profiter de ces événements pour commettre leurs méfaits, comme ils le feraient de manière normale sur d'autres événements. Sur ce sujet, j'ai entendu les différentes polémiques et je les comprends de se dire que nos policiers ont été pris à partie, et ils ont fait face avec beaucoup de courage et je tiens à leur rendre hommage. Et quand j'entends aux questions au gouvernement, à l'Assemblée nationale, un groupe, pour ne pas le citer, LFI, qui n'a à la bouche que les violences policières. Mais est-ce que c'est des violences policières qu'on vient de voir sur votre antenne? On est dans une situation où nous avons des jeunes, parce qu'on a vu que principalement c'était des jeunes de plus en plus violents, qui veulent en découdre, qui sont là pour casser, et vraiment de prendre à partie la police et quelque part de cautionner ce qu'ils font par rapport à des discours politiques, c'est tout simplement une honte, la honte de la République.
10: Est-ce qu'il faut faire enfin payer vraiment les casseurs?
11: Oui.
10: Même ceux qui se disent insolvables?
11: Il faut, c'est ce qu'a souhaité, c'est ce qu'on attend à droite, entre guillemets, depuis toujours, ou depuis très longtemps en tout cas. Et je dirais enfin, voilà, le Premier ministre a envie de prendre ce sujet à bras-le-corps, de dire que quand tu casses, tu payes. Et
10: Ministre, mais on l'a entendu des dizaines de fois.
11: Mais par rapport à de l'insolvabilité qui se mettait en place et qui aujourd'hui, à travers les allocations qui pourraient être prélevées ou retirées, pourraient permettre de payer les dégradations, parce que je pense que c'est le meilleur symbole de pouvoir dire que quand tu te comportes de la sorte, tu dois payer. Et puis, bien sûr, j'ai été comme un certain nombre de Français un peu étonné de voir 900 interpellations, 450 gardes à vue et au final 3 condamnations à de la prison ferme. Si la prison ferme doit servir à dissuader les futurs délinquants à aller dans la rue pour soi-disant fêter une victoire sportive, je pense que ce ne sera pas suffisant, c'est le moins qu'on puisse dire.
10: Philippe Tabarot est avec nous ce matin, ministre des Transports. On va parler de vos sujets transports. Il y a énormément de choses à dire. Déjà, sur le carburant, la crise des carburants se poursuit. Les Français restent à la merci des négociations irano-américaines. Vous allez nous parler du transport routier. Est-ce qu'on aura de l'essence pour cet été?
11: Oui, on n'a pas un sujet majeur d'approvisionnement dans notre pays, que ce soit pour la route, que ce soit pour le kérosène, pour nos avions, que ce soit pour nos trains, même s'ils sont à 80% électriques, je le rappelle. pas de sujet d'approvisionnement, même si c'est une mobilisation des uns et des autres pour que la question ne se pose pas, c'est quand même une bonne chose. Il y a la question, bien sûr, du coût qui met en difficulté les Français sur la route ou sur les autoroutes, qui met en difficulté les compagnies aériennes concernant le kérosène. Donc, l'explosion des coûts crée des situations difficiles. Le gouvernement a souhaité mettre en place des aides ciblées pour les plus gros rouleurs. Dans mon domaine, ce sont bien sûr les taxis qui vont pouvoir le plus rapidement possible électrifier leurs taxis et bénéficier d'avances concernant les frais qui sont les leurs et les remboursements, notamment de ce qu'on appelle la TICPE. Et puis également le transport routier, qui est un transport indispensable à notre pays avec une très faible marge. Et aujourd'hui, les transporteurs routiers ou les entreprises sont en difficulté. 5 000 ont fait appel au gouvernement grâce à la plateforme qu'on a mis en place et les premières sommes sont versés pour pouvoir leur permettre de passer ces 3 mois difficiles, parce que ces aides vont se reconduire sur 3 mois pour le transport routier.
10: Ça va aller jusqu'à quand ?
11: Écoutez, au moins les 3 mois pour passer l'été, oui. Et puis on fera évoluer le système, ou en tout cas la plateforme qui a été mise en place par rapport à la durée de la situation. Vous savez que c'est compliqué de ne pas avoir de prévisibilité d'une manière générale, et là en particulier, je m'endors en écoutant votre chaîne ou d'autres de temps en temps, et j'entends que ça y est, c'est pour demain matin le cessez-le-feu, c'est ce qu'annonce Donald Trump très régulièrement, et quand on se réveille le lendemain matin, on s'aperçoit que la situation dure et est encore plus tendue. Je reviens de Grèce où j'ai eu l'occasion de traiter ces sujets avec mes homologues, notamment avec les armateurs français et grecs qui sont dans le détroit d'Ormuz aujourd'hui. Je peux vous confirmer que pour eux, la situation est compliquée, qu'il y a encore des centaines de navires qui sont bloqués avec des marins à l'intérieur qui craignent pour leur situation et pour leur vie également.
10: Vous nous dites ce matin, sur le sujet du carburant, les Français peuvent partir en vacances en voiture, il n'y aura pas de pénurie cet été.
11: Il n'y aura pas de pénurie cet été pour les Français, quel que soit le mode de transport qu'ils choisiront. Et puis également pour pouvoir accueillir des étrangers en France. Puisque je vous rappelle que nous sommes le premier pays au monde au niveau touristique. Le tourisme représente 8 à 9 % de notre produit intérieur brut. Et qu'il faut recevoir cet été absolument des touristes qui vont pouvoir consommer dans notre pays. Et un des points d'entrée, c'est l'avion, comme peut l'être également la route.
10: Il y a beaucoup de Français qui ont déjà acheté leur billet d'avion pour cet été. Le prix de l'essence peut baisser, peut remonter. Est-ce qu'aujourd'hui, la loi autorise les compagnies aériennes à augmenter les tarifs, à demander des suppléments de tarifs ?
11: La loi ne répondait pas, l'Europe a répondu et nous nous sommes engouffrés dans cette situation. Seulement une compagnie l'avait fait. Aujourd'hui, on est rentré dans une phase où nous souhaitons que ce soit un cas exceptionnel et qu'il ne se reproduise plus. Quand on passe un contrat, dans le droit simple, on se met d'accord sur un prix et puis, quels que soient les aléas, on ne change pas après le prix, soit s'il y a des clauses très particulières. En l'occurrence, le droit dit que ces clauses ne sont pas et ne concernent pas ce type de contrat. Donc, les compagnies aériennes, à l'exception de la compagnie dont je pense vous parler, ont certes quelque peu augmenter leurs tarifs par rapport à la montée du prix du kérosène, mais pas à hauteur d'un coût d'exploitation qui était environ de 20% aujourd'hui et qui est passé à 45%. Il n'y a pas d'annulation de vol, il y a une desserte dans tous les pays du monde et la possibilité d'accueillir tous les touristes nécessaires. Et ça a été un vrai challenge pour pouvoir arriver à ces conclusions, en sachant que les compagnies aériennes font 70% de leurs chiffres entre le mois de juillet et le mois d'août. Donc si nous n'avions pas été au rendez-vous pour leur apporter le carburant nécessaire, on aurait eu très probablement à la rentrée beaucoup de compagnies qui n'auraient pas pu passer l'hiver.
10: Pour parler de notre compagnie nationale Air France et de sa filiale low cost, 1500 vols par jour cet été, c'est énorme. Hein.
11: Oui, on a une offre aéroportuaire qui est forte. On a de grandes plateformes aéroportuaires. On a des compagnies françaises, on a des compagnies étrangères, mais qui se comportent bien, je dirais, en France, en payant leurs charges sociales, en payant leurs charges fiscales. Il y en a d'autres qui le sont un petit peu moins, mais en tout cas, c'est un mode de transport. Et je profite aussi pour dire qu'il y a un autre mode de transport plébiscité en ce moment par les Français, qui est le train. La SNCF a mis un demi-million de places supplémentaires en vente depuis hier pour pouvoir permettre à ceux qui ne partiront pas à l'étranger, ceux qui souhaitent rester dans notre pays, de pouvoir prendre le train dans les meilleures conditions possibles. On sait que la fréquentation a augmenté de plus de 18% ces derniers mois sur les trains à grande vitesse, de pratiquement 40% sur le TER. Il y a une appétence des Français pour le train. Il faut que l'opérateur ou les opérateurs puissent permettre aux Français de prendre le train dans les meilleures conditions possibles.
10: Merci beaucoup Philippe Tabarot, ministre des Transports, d'être venu ce matin sur CNews et sur Europe 1. Bonne journée, à bientôt.
2: Voilà, c'était la grande interview Europe 1 CNews avec le ministre des Transports, Philippe Tabarot, interrogé par Romain Desarbres. Et c'est l'heure maintenant de retrouver la Libre Antenne en ce vendredi soir. Et on retrouve avec joie Sana Blanger. Bonsoir Sana.
12: Bonsoir Maël, à tout à l'heure pour le journal de 23h.
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12: Bonsoir à toutes et à tous. Quel bonheur de vous retrouver sur Europe 1 pour cette libre antenne en direct jusqu'à 1h du matin. Vous me pardonnerez, ma voix est un peu enrouée. J'ai attrapé un coup de froid, mais je suis vraiment très heureuse d'être avec vous ce soir. On s'était quitté il y a quelques temps. Ce soir, on reprend simplement notre conversation. Je serai également avec vous vendredi prochain, puis tout cet été, du 27 juillet au 20 août. Et puisque nous nous retrouvons, parlons de vous. Une histoire d'amour qui vous questionne, une rencontre qui vous bouleverse, une séparation que vous ne comprenez pas, ou simplement quelque chose que vous avez envie de partager avec nous. Toute la Libre Antenne est là pour vous ce soir. Appelez-nous dès maintenant au 01 80 20 39 21. Vous pouvez également nous écrire sur europe1.fr ou libreantenne@europe1.fr, sur la page Facebook de la Libre Antenne ou par SMS au 7 39 21 en commençant votre message par le mot nuit. Nicolas est là pour vous accueillir au standard d'Europe 1 et Célestin Muller est aux manettes. La Libre Antenne, c'est maintenant.
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12: Accueillons tout de suite notre première auditrice. Et juste avant d'accueillir Marie, pour les fidèles de Valérie Darmon, je vous rassure, elle sera avec nous dès demain soir sur Europe 1. Bonsoir Marie.
14: Oui, bonsoir Sana.
12: Bienvenue à la Libre Antenne.
14: Oui, ben merci, enchantée de parler avec vous un petit peu.
12: Eh bien moi aussi. Nous allons donc échanger, faire connaissance et bien évidemment trouver peut-être des réponses pour vous ou pour certains ou certaines auditrices qui vivent ou qui ont vécu la même chose que vous.
14: D'accord.
12: Qu'est-ce qui vous est arrivé, Marie ?
14: Voilà, donc j'appelais un petit peu en réaction, pour réagir un petit peu par rapport au témoignage de Clément, donc c'était samedi dernier, par rapport à son épouse qui avait des problèmes d'alcool. Et du coup, c'était pour partager moi aussi l'expérience que j'ai eue avec un compagnon avec qui je ne suis plus.
12: Oui.
14: Puisque j'avais pris la décision de tout arrêter. Voilà.
12: Alors, donc, c'est sûr que l'amour ne suffit pas quand on a une personne qui ne veut pas se sauver.
14: C'est ça.
12: Donc, racontez-nous votre rencontre déjà.
14: Alors, notre rencontre, j'allais voir un ami de temps en temps dans un bar, voilà, le samedi soir. Mmh. Et j'attendais toujours la fin de la soirée parce qu'il y a un jeune homme qui arrivait en toute fin de soirée. Et voilà, que je trouvais vraiment très sympathique. Et en plus de ça, quand c'était vraiment la fin de la soirée au bar, ben, il prenait le balai, la serpillière et voilà. Puis il aidait la personne à fermer le bar. Donc j'ai dit, ben, c'est un mec génial.
15: Oui. C'était le balai qui vous avait séduit ou c'était le fait qu'il nettoie le bar?
14: C'était le fait qu'il prenait l'initiative de faire, voilà. Il y avait quelque chose à faire, donc il le faisait.
15: Mmh.
14: Et après, bon, il était pas mal.
15: Oui, physiquement, il vous a plu tout de suite.
14: Oui, oui, oui, mais oui. Dès qu'on s'est vu, il m'a plu tout de suite. Et donc, je revenais assez régulièrement au bar pour le voir, quoi. Ça a mis du temps pour qu'il se passe quelque chose quand même. Hein.
15: Ça a mis combien de temps?
14: Je ne sais pas.
15: Entre le moment où
14: vous... On s'est vu 4 ou 5 fois, je pense.
15: Hein. Oui, d'accord.
14: Voilà.
15: Donc vous alliez à ce bar de votre ami pour le voir lui, en fait. Vous aviez espoir qu'il se passe quelque chose.
14: C'est ça, exactement. Je m'étais posé la question. Je me suis dit, mais pourquoi j'ai envie de... Parce que franchement, je n'aime pas trop sortir le soir. Et là, ben, je sortais, donc voilà.
15: Et est-ce que vous aviez sondé votre ami pour savoir si c'était réciproque?
14: Non, du tout.
15: Du tout, d'accord. Donc vous y êtes allé avec votre intuition et votre envie.
14: Voilà, tout à fait.
15: Voilà, d'accord. Et ensuite, donc, la relation démarre.
14: Voilà, la relation démarre, voilà, comme tous les jeunes couples. On essaie de se voir un maximum, etc. Mais moi, dans mon idée, voilà, c'était pour se voir de temps en temps, quoi, parce que je voulais pas d'enfant depuis toujours.
15: D'accord.
14: Donc, je voulais pas prendre un homme à la maison. Et il s'est avéré qu'au bout d'un moment, il pouvait plus payer son loyer de son côté. Donc, j'ai dit, écoute, viens vivre avec moi et tout, viens vivre avec moi, quoi.
15: Donc, au bout d'un moment, c'était combien de temps?
14: 3-4 mois, je pense.
15: Oui, 3-4 mois. Et puis, pour vous, est-ce que c'était quelque chose de complètement... qui s'inscrivait dans, je dirais, la relation normale, ou quand c'est fluide, ça se passe bien, on se dit, pourquoi pas?
14: Oui, oui, c'était tout naturel. Je lui ai dit, viens vivre avec moi. Et comme je disais aux copines, c'est comme s'il était transparent, quoi. Parce que, franchement, il ne me gênait pas du tout, quoi, en fait.
15: Vous passiez quand même des week-ends ensemble. Enfin, il y avait des tests probablement un petit peu avant quand on décide de s'installer. Il y a des éléments qui nous plaisent chez l'autre en se disant bah tiens voilà on a envie que ça dure plus longtemps. Donc en toute insouciance, vous vous êtes dit bon de façon irrationnelle quand on commence à tomber amoureux en fait. Donc tout à fait normal,
14: oui.
15: Classique, j'ai envie de dire. D'accord.
14: Tout à fait classique.
15: Donc, il s'installe chez vous?
14: Il s'installe chez moi, voilà. Donc, il avait un travail, il était cuisinier. Donc, du coup, il avait des horaires de matin. Il fallait qu'il aille faire les courses. Donc, le matin, il partait très de bonne heure. Et le soir, en fait, il rentrait très tard aussi.
15: Mmh, je comprends.
14: Voilà. Il travaillait aussi le week-end et tout ça. Donc, c'est vrai que, du coup, ça se passait bien, quoi. Voilà, sauf qu'à un moment donné, j'ai soupçonné que peut-être il buvait, quoi. Parce que dans son comportement, il y avait quelque chose qui me dérangeait à un moment donné.
15: L'alerte. Parce qu'il y a toujours un moment où tout à coup, il y a une alerte. Est-ce que vous vous souvenez d'un geste, d'un mot, d'une attitude, d'une odeur, d'un regard, où là, Marie, vous vous êtes dit... Mais... Il y a quelque chose, et de pas net.
14: Ouais, je me rappelle pas trop. Là.
15: Non.
14: C'était en 97.
15: Mmh. D'accord.
14: Mais je sais que c'était pas la même personne que j'avais en face de moi, en fait.
15: Et quand vous dites pas la même personne, vous commenciez à découvrir quelle personne?
14: Oh, j'existais pas pour lui. J'existais plus.
15: Parce que vous nous l'avez dit tout à l'heure, vous nous avez dit, il n'existait pas beaucoup.
14: Et oui, il était transparent pour moi.
15: C'est ça.
14: Et après, c'est moi qui suis devenue transparente pour lui dans ces moments.
15: Et vous avez un exemple de « j'ai eu le sentiment d'être totalement transparente pour lui ».
14: Non, tu ne veux pas avoir de...
15: Non plus.
14: de... Après, ce qui m'a vraiment alertée, c'est sa sœur qui me l'a dit.
15: Sa sœur, elle vous a dit quoi très exactement ?
14: Elle a dit que son frère avait des problèmes d'alcool, mais que qu'il n'était pas méchant, que ça allait, voilà.
15: Vous savez, ce qui est toujours intéressant, c'est que lorsque l'on libère la parole, lorsqu'on parle de ce qui nous est arrivé, en victime, hein, parce que quelque part, on va certainement découvrir qu'il y a eu des choses bien plus graves qui se sont passées après, on se pose toujours la question de se dire, mais comment se fait-il qu'elle n'ait rien senti, qu'elle n'ait pas vu qu'il y avait peut-être des choses qui étaient cachées, des bouteilles d'alcool, vous voyez, voilà. Tout se faisait sous le tapis, si je puis dire. Vous n'aviez rien vu.
14: Et non, parce que moi, en plus, j'ai été élevée dans la personne qui est alcoolique, elle est au bar, et elle est tout le temps au bar en train de boire.
15: Ah oui, je comprends.
14: Voilà.
15: Elle ne le ramène l'image. Pas. Elle ne ramène pas ça à la maison, quoi, en fait.
14: Et c'était vraiment l'image que j'avais de la personne alcoolique, en fait. Non, j'ai dû faire un sacré chemin. Je pense qu'il fallait que j'en passe par là aussi pour que je grandisse de mon côté aussi. Hein. Parce que j'avais des idées préconçues et tout ça. Et après, je suis tombée dans un autre monde, en fait. Hein. De s'apercevoir que cette personne-là... à un moment donné, elle a été licenciée de son métier de cuisinier. Donc, il a essayé de reprendre un travail dans la mécanique, mais 15 jours avant la fin du contrat, il tombe du toit, il se casse le talon et le poignet, donc le contrat n'a pas été prolongé.
15: Oui.
14: Et sur ce, comme il voulait un chien, mais du coup, il a pris pour garder, vous savez, les grandes surfaces, les parkings, etc.
15: Je comprends. Agent de sécurité.
14: Voilà, agent de sécurité. Oui. Il allait au match de foot aussi pour garder tout ça. Et il avait réussi à être pompier volontaire. Donc c'est quelqu'un, voilà, c'était pas le poivreau qu'on me disait au comptoir, ça boit, ça en peut plus. Ben non, c'était une personne qui donnerait sa chemise, qui s'il y avait un accident sur la route, c'était le premier à sortir de la voiture pour aller voir ce qui se passait. Voilà, c'était toutes les qualités que j'attendais chez un homme, en fait, parce que moi, je suis incapable de tout ça, en fait.
15: Marie, on revient sur l'échange que vous avez eu avec sa sœur. Vous avez décelé quelque chose auparavant, et elle vous dit qu'il a des problèmes d'alcool. Quand vous avez eu cette conversation avec sa sœur, est-ce que pour vous, ça a été... un soulagement ou un choc ?
14: Je crois que j'ai pas voulu y croire. Parce que quand je me rendais compte qu'il buvait, ça pouvait durer une ou deux semaines, mais après, pendant 6 mois, il n'y avait plus rien. Enfin, il n'y avait plus rien, il ne buvait plus du tout. C'était vraiment occasionnel, en fait.
15: Mais quand il buvait, il était comment ? Quel était son comportement ?
14: Il était comme s'il était ailleurs.
15: Absent.
14: Ouais, voilà.
15: Dans son monde.
14: Je pense qu'il cherchait à se détruire de toute façon. Hein.
15: À quel moment vous avez décidé de parler avec lui ? De mettre, comme on dit, les pieds dans le plat ?
14: Ah, très vite. Enfin, très vite. Donc, comment ça s'est passé ? C'est un jour, il est parti. On devait partir en week-end chez son père. Et là, je me suis dit, je pars pas parce que j'ai pas envie de conduire. Et à chaque fois, il me faisait conduire. J'ai dit là, non, c'est pas possible. Donc, il est parti tout seul en week-end. Et au moment où il devait revenir, moi, je me suis échappée chez une copine. Je sais pas pourquoi. Je suis allée chez une copine. Et là, le téléphone sonne à minuit. C'était la gendarmerie qui m'appelait pour aller le chercher. Il s'était fait arrêter en état d'ivresse au volant.
15: Oui.
14: Et là, j'ai dit non, je ne viens pas. Il était chez son père, il n'a qu'à appeler son père. Mmh. Et là, c'est ça qui a tout déclenché, en fait, parce que son père l'a rapatrié chez nous. Et là, ça a déclenché les choses, en fait.
15: Qu'est-ce que vous avez ressenti à ce moment-là, lorsque la gendarmerie vous a appelé et que vous avez eu le courage ou pas, je ne sais pas, on n'est pas là pour juger, de dire non. Qu'est-ce que vous avez ressenti?
14: Mais je crois que je m'y attendais, parce que si je suis partie chez mon ami ce soir-là exactement, c'est que je m'attendais à cet appel. Je l'espérais, que justement ça, je passe quelque chose.
15: Vous attendiez donc un événement comme celui-là pour faire quoi exactement? Pour le quitter?
14: Ben non.
15: Parce que vous ne l'avez pas quitté?
14: Oui. Ben non. pour essayer de voir ce qu'on pouvait faire, en fait.
15: Et vous vous sentiez prête? Vous vous sentiez prête à ce moment-là à l'accompagner?
14: À l'aider? Oui. J'ai compris après, plus tard, qu'on ne pouvait pas aider, qu'on ne pouvait qu'accompagner.
15: Et oui, c'est pour ça que je disais que l'amour ne suffisait pas. Voilà, ça ne suffisait pas à aider une personne qui ne souhaite pas se sauver elle-même.
14: C'est ça.
15: C'est dur, c'est très dur.
14: C'est ça. Et comme c'est une maladie, c'est horrible. Hein.
15: Vous savez, quand je vous écoute, je me demande combien de personnes vous écoutent ce soir et ont vécu avec quelqu'un qui cachait une addiction sans qu'elle s'en rende compte. Vous vous en êtes rendu compte grâce à sa sœur, mais est-ce que vous pensez qu'il y avait une forme de déni chez vous?
14: Ah bien, oui, c'est clair.
15: Et selon vous, pour quelle raison est-ce que vous n'aviez pas envie de voir ça?
14: Parce que le reste du temps, j'étais très bien avec lui autrement.
15: Ouais, c'était super.
14: Il y avait que ça, qu'avec l'alcool qu'on s'engueulait, autrement on ne s'engueulait jamais.
15: Est-ce qu'il vous disait pour quelle raison est-ce qu'il avait besoin de boire?
14: Alors, ça va être compliqué à dire.
15: C'est pas une obligation. Je posais la question juste, voilà.
14: Je pense qu'il a eu un traumatisme à l'âge de 6 ans, entre son père et sa mère. Son père n'a pas voulu que, quand ils se sont séparés, n'a pas voulu que sa mère s'occupe de lui. Donc c'est son père qui s'occupait de lui. Mais en fait, c'est pas son père, c'est la nouvelle copine de son père qui s'occupait de lui. Et à 14 ans, il est parti en apprentissage, donc à 10 km de chez lui. Mais il ne rentrait que le dimanche après-midi. Il n'avait le droit de rentrer que le dimanche après-midi. Donc anodinement, comme ça, pour passer la soirée, il prenait un pack de bière. Voilà.
15: Oui, il vous a confié son histoire.
14: Tout bêtement, il a pris un pack de bière et voilà.
15: Très jeune.
14: Il s'est retrouvé tout seul toute la semaine. Hein.
15: Oui.
14: Et ensuite, son père l'a expédié, quand il a eu son apprentissage, il l'a expédié aux États-Unis pendant un an. Voilà. Donc là, ça continue là-bas et plus autre chose.
15: Tout ça est arrivé quand? C'était il y a combien de temps?
14: Donc ça, c'était avant que je le connaisse, ça.
15: Oui, bien sûr. Mais votre histoire, la gendarmerie, c'était il y a combien de temps?
14: Oh, c'était dans les années 2000. Hein.
15: Dans les années 2000. Votre relation a duré combien de temps? Puisque, en fait, vous n'êtes plus avec cet homme.
14: Et non, ça fait très longtemps, ouais. On s'est rencontrés en octobre 96. Et la relation s'est complètement terminée début 2011, mais ça faisait déjà 2-3 ans que ça n'allait plus du tout.
15: A-t-il été violent avec vous? A-t-il été maltraitant?
14: Verbalement, on va dire, puisque à un moment donné, il ne travaillait plus, et donc c'est qu'est-ce qu'il a mangé, etc. Des choses comme ça, autrement violent physiquement, non, du tout. Non, c'était toujours tourné vers lui, en fait. C'est ça qui fait encore plus mal, quoi, en fait.
15: C'est-à-dire?
14: Moi, j'étais amoureuse et je vois quelqu'un qui se détruit devant moi.
15: Oui.
14: C'est horrible, quoi.
15: On ressent beaucoup, beaucoup de choses, notamment de l'impuissance.
14: Ouais.
15: Ouais. Qu'est-ce que vous auriez aimé si vous aviez une baguette magique? Marie, qu'est-ce que vous auriez aimé faire pour cet homme?
14: Ah, s'il avait pu arrêter l'alcool, on avait l'avenir devant nous.
15: Uniquement réparer le passé.
14: Et oui, aussi, oui. Mais est-ce que, oui, avec une baguette magique, parce que. Oui.
15: Est-ce qu'il a essayé de son côté néanmoins de se soigner, d'entamer quelque chose, ou est-ce qu'il était vraiment dans le déni, il n'acceptait pas du tout le terme d'alcoolisme, d'alcoolique, d'addiction?
14: Alors, ça a été très très long. Il a fallu au moins, je pense, 3-4 ans hein, pour qu'on en vienne à dire qu'il était malade de l'alcool. Hein. Ça a été, parce que même ses parents, voilà, il y est... C'était impressionnant, quoi. J'avais aucun appui du côté de la famille. Hein. Mmh. Et après, effectivement... Pardon.
15: Non, je vous en prie. Je rebondissais sur le fait qu'il n'avait aucun soutien de sa famille. Néanmoins, sa sœur vient vous voir en vous disant qu'il a des problèmes d'alcool.
14: Ouais.
15: Mais c'est tout, en fait. Elle vous a transmis...
14: Pour s'en décharger. Ouais. Voilà. Je pense que c'était pour s'en décharger.
15: Elle comptait sur vous pour l'aider? Est-ce qu'elle-même avait déjà entamé quelque chose, en fait, pour son frère?
14: Non. Non.
15: Avait-il des amis?
14: Bon, je pense qu'on... c'était pas des vrais amis qu'il avait, c'était des gens qui profitaient de sa faiblesse, en fait, je crois.
15: À travers ce que vous nous racontez sur Europe 1, j'ai le sentiment qu'il semblait seul, ce monsieur. C'est comme si, en fait, vous étiez la seule personne dans sa vie.
14: Oui, c'est ça, parce que dans sa famille, tout le monde niait. Il savait qu'il avait un problème d'alcool, mais c'était son problème, quoi.
15: Oui.
14: Mais ça, c'est pas évident.
15: Ben non, c'est pas évident. Vous témoignez ce soir dans la Libre Antenne et vraiment merci infiniment de rouvrir cette plaie, parce que c'est compliqué, c'est dur. Qu'est-ce que vous avez envie de dire aux auditeurs qui vivent la même chose, c'est-à-dire vraiment vivre à côté d'une personne qui a une addiction, quelle qu'elle soit, que l'on voit se détruire? Qu'est-ce que vous avez envie de transmettre de leur... voilà.
14: Ça ne va pas être évident. Ce que j'ai vécu, moi, à un moment donné, je suis allée aux Alcooliques Anonymes avec lui, avec l'accord du groupe, bien sûr, parce qu'on est obligé d'avoir l'accord du groupe pour l'accompagner.
15: Bien sûr.
14: Et ça m'a permis quand même de comprendre... Et de voir quand même que c'est des gens de comme, enfin, ça peut arriver à n'importe quel âge. Ça, j'ai compris ça aussi. Donc moi, ça m'a permis quand même de pouvoir, enfin, comment dire, que ce ne soit plus étranger, quoi, en fait. Et je me suis dit, à un moment donné, il faut que moi aussi, j'arrive à prendre du recul. Et j'ai entamé une formation de sophrologie directement.
15: Ah oui.
14: Voilà, qui m'a permis de prendre du recul. Et quand il y avait des crises, surtout, on ne dit rien, quoi. On attend que ça passe, parce que des fois, il disait des choses, le lendemain, il ne s'en rappelait plus. Donc, ça permettait de calmer le jeu, quand même. Je pense que ça m'a pas mal aidé.
15: Concrètement, qu'est-ce que vous faisiez? Vous le laissiez seul à la maison? Comment ça se passait pour que vous puissiez justement prendre ce recul? Parce que c'est très énergivore, ça demande énormément de patience au-delà de l'amour. Qu'est-ce que vous faisiez concrètement?
14: Moi, c'était très dur. Oui, mais quand j'allais au cours de sophro, ça durait un week-end. C'était un week-end par mois et deux fois par semaine en soirée. Donc, voilà. Donc, ça permet d'être dans un, là aussi dans un autre monde. Et le reste du temps, je travaillais. Donc, il n'y avait pas beaucoup de temps, en fait, où on passait ensemble.
15: Toujours par rapport à nos auditeurs, quand on accompagne quelqu'un, bien évidemment, on redouble d'efforts, on a cette force, on décuple quelque chose. Et quel conseil est-ce que vous donneriez à quelqu'un qui pense qu'il va réussir à sauver la personne qu'il aime ?
14: Je dis qu'il vaut mieux rester en retrait et silencieux. On ne peut pas intervenir dans la vie de l'autre.
15: Mais dans ces cas-là, est-ce que ce sont des relations qui sont vouées à l'échec ? On peut se poser la question.
14: Ouais. Et ouais, moi, je sais que vers la fin, ça a été très dur parce que quand on commençait à se séparer, plus ou moins, hein,
15: oui.
14: je pensais qu'il allait mettre fin à ses jours. Et quelque part, j'ai pris du temps pour faire un deuil, quoi. Hein, parce que je dis, si c'est son souhait de partir, je peux. Donc ça a été pour me sauver aussi, moi, d'anticiper la fin de la relation, en fait.
15: Vous saviez que vous alliez arrêter ?
14: Oui. À la fin, je ne pouvais plus, de toute façon. À la fin, c'était... à la fin, ça s'était vraiment dégradé. Il faisait des tentatives de suicide, donc... je ne pouvais pas gérer, quoi. J'avais la gendarmerie qui m'appelait, donc...
15: À quel moment est-ce que vous
14: souvenez,
15: est-ce que vous souvenez de ce moment où vous vous êtes dit non, j'arrête?
14: Et en fait, ça a été, je pense que ça a été très difficile pour lui aussi parce que ça a été au moment où sa mère est tombée malade. Elle a eu un cancer au niveau de. Elle avait une tumeur au niveau du cerveau.
15: Oui.
14: Et ça, elle avait senti. Je pense qu'elle avait senti un ou deux ans avant, parce qu'elle m'avait pris à part et elle m'avait dit qu'elle comprenait si je laissais son fils à un moment donné, parce qu'elle pensait que c'était très dur de vivre avec quelqu'un comme ça. Elle me dit, t'inquiète pas, je serai là pour lui. Et elle me disait, elle a fait un geste dans sa tête, et elle me disait, mais j'ai quelque chose qui me grignote, je ne sais pas ce que qui me grignote dans la tête, quoi, me faisait le geste, elle me dit, je ne sais pas ce que j'ai pas bien fait avec lui, quoi. Et quelques temps après, elle avait une tumeur au cerveau, et au bout de 6 mois, elle a plus reconnu son fils. Et là, ça a été un choc.
15: Ça a été un choc pour lui.
14: Quand il est arrivé là, quand il est arrivé là, que sa mère l'a pas reconnu. Elle était jeune, elle avait 69 ans.
15: Mmh. Ouais, c'est jeune, 69 ans.
14: Ouais. Et là, ça s'est dégradé. Là, je pense que sa mère, c'était sa seule alliée. Donc, là, je pense que il aurait mis fin à ses jours, mais il a fait 3 ou 4 tentatives de suicide. Hein. Donc là, c'était vraiment le plus dur.
15: C'est dans tout ce qui s'est passé. Comment est-ce que vous arriviez à prendre soin de vous au-delà de la sophrologie ?
14: Alors, ça a été compliqué parce que j'ai eu des problèmes de dos aussi en même temps.
15: Ah, c'est peut-être lié, hein ?
14: Voilà.
15: Oui, en avoir plein le dos, effectivement.
14: Voilà, non. Voilà, donc pour revenir un petit peu en arrière, en fait, quand j'ai senti que lui, c'était sérieux, le problème d'alcool, que j'étais confrontée à ça que je ne connaissais pas, qu'au travail, moi, j'étais surbookée, enfin, bon, bref, je faisais pas mal d'heures sup, et il avait son fils qui ne voyait plus. Et on a engagé, en fait, des démarches pour qu'ils puissent le revoir, quoi. Et donc, du coup, moi, je me suis fait suivre par une psychiatre qui faisait de la relaxation. Et j'ai commencé la sophrologie à ce moment-là, en fait.
15: Je comprends. Marie, restez avec nous. On poursuivra notre conversation dans quelques instants. Maëlle Hassani vient d'arriver. Et pendant la pause, continuez à réagir au standard au 01 80 20 39 21 et par SMS au 7 39 21. 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Voilà. Et maintenant, donc, on reçoit Maëlle Hassani. À tout de suite. 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Tout de suite, les infos. Maëlle Hassani, bonsoir Maëlle.
2: Bonsoir Sana, bonsoir à tous. Le corps d'enfant retrouvé hier dans une exploitation agricole du Gers est bel et bien celui de la jeune Liana. L'autopsie le confirme ce soir, sans apporter de précision à ce stade sur les causes du décès de cette collégienne de 11 ans portée disparue depuis une semaine. Une marche blanche aura lieu dimanche à 15h dans la petite ville de Fleurance. Les parents de l'adolescente seront présents. De ce drame découle un scandale politique. Le garde des Sceaux présente ce soir ses excuses au nom de la justice, aux proches de la victime et aux Français. Le principal suspect dans cette affaire est un homme de 41 ans, déjà visé par plusieurs procédures pour violences sexuelles sur mineurs, sans jamais avoir été interpellé auparavant. Gérald Darmanin reconnaît des failles dans le suivi des plaintes déposées et promet de sanctionner les magistrats incriminés. Le chef du clan Yoda, engagé dans une guerre de territoire contre la DZ Mafia ces dernières années dans la cité phocéenne, reconnu coupable de trafic de stupéfiants, association de malfaiteurs et blanchiment. Félix Bingui est condamné aujourd'hui à 12 ans de prison par le tribunal correctionnel de Marseille. Cet homme surnommé Le Chat avait été extradé par le Maroc en janvier dernier. Son bras droit écope de 9 ans de réclusion. Le Quai d'Orsay dénonce ce soir des accusations sans fondement après la condamnation d'un agent des renseignements français à 20 ans de prison au Mali. Ce diplomate, interpellé en août dernier, incarcéré depuis, est reconnu coupable d'atteinte à la sûreté de l'État. Une décision qui intervient en pleine crise diplomatique profonde entre Paris et la junte militaire au pouvoir dans le pays sahélien. La Russie choisit encore la guerre, déplore le président ukrainien Volodymyr Zelensky ce soir. Après le refus par Vladimir Poutine de sa proposition de rencontre en tête-à-tête pour négocier la paix et d'un cessez-le-feu total le temps des pourparlers. Cette initiative n'a d'intérêt que pour arrêter l'avancée de nos forces armées, estime le chef du Kremlin, qui réaffirme que le conflit prendra fin lorsque Moscou aura atteint tous ses objectifs. Une passe d'armes ce soir sur les réseaux sociaux entre le gouvernement britannique et l'administration Trump autour de l'affaire Henri Novak, du nom de cet étudiant britannique poignardé à mort par un homme sikh à Southampton en décembre dernier. Un meurtre tragique et inacceptable, écrit le vice-président américain J.D. Vance, qui fait un lien avec l'immigration de masse outre-Manche. Londres dénonce une tentative d'ingérence et une volonté d'attiser les divisions. Il n'y aura pas d'accord ce soir concernant le rachat de SFR par ses concurrents Bouygues Télécom, Free et Orange. Les différentes entreprises devaient achever les négociations avant minuit, mais décident finalement de s'accorder un délai supplémentaire de 48 heures. La dernière offre mise sur la table pour cette opération historique pour le secteur des télécoms est estimée à plus de 20 milliards d'euros. Et puis à Roland-Garros, on connaît l'affiche de la finale dans le tableau masculin. L'Italien Flavio Cobolli s'est qualifié sans jouer ce soir après le forfait de son compatriote Matteo Arnaldi atteint d'un virus. Le 14e joueur mondial retrouvera dimanche l'Allemand Alexander Zverev, vainqueur du Tchèque Jakub Mencik en 4-7 cet après-midi dans la première demi-finale. 7-5, 6-2, 3-6, 6-3. 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
15: Merci Maëlle, à tout à l'heure.
2: À tout à l'heure.
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15: Merci d'être avec nous ce soir sur Europe 1. C'est la Libre Antenne. Bienvenue à ceux qui nous rejoignent. Vous êtes donc dans la Libre Antenne et nous sommes ensemble jusqu'à 1h du matin. Depuis le début de l'émission, vous êtes nombreux à appeler, mais aussi nombreux à réagir par SMS. Continuez à nous écrire au 7 39 21 en commençant votre message par le mot « nuit » pour réagir par rapport à l'histoire de Marie que nous allons retrouver dans un instant, une histoire d'amour qui vous questionne, une relation qui vous fait souffrir, une décision difficile à prendre parfois ou simplement besoin d'un regard extérieur. Appelez-nous au 01 80 20 39 21. Vous pouvez également nous écrire sur la page Facebook de la Libre Antenne ou à libreantenne@europe1.fr. 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
12: À tout de suite pour la suite de la Libre Antenne.
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15: Merci à vous de nous rejoindre, de nous écouter. Nous sommes avec Marie. Marie donc, qui nous a partagé son parcours, son expérience d'accompagnante, hein, on peut le dire comme ça, Marie, d'une personne qui était en addiction puisqu'elle buvait. Enfin, on ne sait pas aujourd'hui si elle continue ou pas. Vous allez nous dire d'ailleurs si vous avez des nouvelles. Marie, vous avez accompagné cet homme que vous avez aimé durant quelques années. Un homme qui vous a séduit, vraiment, au début. Tout se passait bien. Et puis, en fait, on peut dire que votre relation se passait bien, sauf qu'il y avait une énorme... une ombre... Un nuage énorme qui est donc l'alcool. Et en fait, c'est ce qui a compl-

0: Doré, qui est en souffrance. Vous avez développé pas mal de capacités, en tout cas à essayer de comprendre déjà dans un premier temps, ensuite de le soutenir. Vous êtes allé vers la sophrologie, vous avez compris également qu'il fallait prendre soin de soi quand on veut prendre soin des autres. Et malheureusement, ça a empiré après le décès de sa maman, suite à une tumeur au cerveau. Et là, en fait, vous vous êtes dit, je ne peux pas continuer, je ne peux plus continuer.
1: Oui, c'est ça, ouais.
0: Comment s'est passée la rupture?
1: Alors, la rupture, on a essayé d'y aller par palier. Sa maman lui avait laissé un petit peu d'argent. Et j'ai tout fait pour le persuader d'acheter un logement, en fait. Et c'est comme ça qu'il a pu déjà déménager dans un premier temps.
0: Il travaillait à l'époque suffisamment pour... en tout cas, il gagnait suffisamment d'argent pour pouvoir ne serait-ce que contracter un crédit et s'acheter une maison?
1: Sa mère lui avait laissé ce qu'il fallait.
0: D'accord.
1: Donc, il était à l'abri après.
0: Je comprends.
1: Voilà. Donc, moi, j'ai profité... Bon, c'est vrai, je culpabilise, hein, mais j'ai profité de ça pour qu'il parte, en fait.
0: Pour quelle raison vous nous parlez de culpabilité?
1: Je ne sais pas, parce que j'ai culpabilisé pendant des années de l'avoir laissé, quelque part. Hein.
0: Je comprends. Qu'est-ce qui vous a aidé à dépasser cette culpabilité? De vous dire... J'arrête, je ne peux pas continuer.
1: Qu'est-ce qui m'a aidé à... Mais de toute façon, il fallait que je sauve ma peau, que je bosse. Ouais. Donc il fallait que j'ai l'esprit tranquille à un moment donné. Hein.
0: Donc c'est la culpabilité qui vous fait rester avec lui?
1: Et non, je ne sais pas.
0: Vous ne savez pas?
1: Je ne sais pas. Je sais que j'ai découvert l'alcoolisme. Voilà, pour moi, c'était... C'était pas du tout ça, en fait, ce qu'on m'avait dit.
0: Oui, vous nous disiez D'ailleurs, juste avant, vous nous disiez que pour vous, l'alcoolisme, c'était dans un bar, mais c'était pas à la maison.
1: Ouais. Voilà, exactement. Et parce que quand il buvait, il cachait les bouteilles, en fait, et je voyais rien. Hein. Il les enterrait dans le jardin.
0: Ah oui.
1: Ouais.
0: Donc, il y a eu beaucoup de bouteilles que vous avez déterrées?
1: Exactement.
0: Oui.
1: Et après, c'était du vin blanc, des choses comme ça. C'était pas d'alcool fort. Hein. C'était des.
0: Oui.
1: Mais après, il avait fait différentes cures aussi, quand même. Hein.
0: Il a essayé, donc il y a eu des tentatives, néanmoins.
1: Oui. Oui. Mais ouais, ça a été plus fort. Mais je vous dis, quand sa mère a disparu, là, je crois que c'est. Tout a dégringolé, en fait.
0: Comment vous vous sentez aujourd'hui?
1: Ben, là, ça va faire quand même depuis 2011 que c'est terminé. Ben, j'ai retrouvé mon équilibre, il n'y a pas si longtemps que ça. Mais... je ne sais pas quoi dire.
0: Alors, quand vous dites « j'ai retrouvé mon équilibre », ça veut dire quoi? Est-ce que ça veut dire que vous vous êtes retrouvé, vous?
1: Oui, voilà, je me suis retrouvée, moi.
0: C'est ça, hein. Parce que en fait, très souvent, quand on est sous emprise ou quand on est vraiment complètement sous l'eau, on n'a plus la possibilité de. On vit pour l'autre, en fait, et on se perd une relation. Et quand généralement la rupture se fait, on sait qu'on est guéri lorsqu'on se dit je me suis retrouvée. C'est la guérison. Donc effectivement, si vous l'exprimez par le biais de j'ai retrouvé un équilibre. Qui veut dire « je me suis retrouvée », alors vous êtes guérie, Marine, de cette relation.
1: Mais ça a mis du temps. Hein. C'est
0: Ça met le temps que ça prend, que l'on peut... voilà. Je crois qu'il n'y a pas de mode d'emploi.
1: Chacun est différent.
0: Exactement, chaque histoire... Et l'amour est universel, mais chaque histoire est unique.
1: Chaque alcoolisme est différent.
0: Évidemment.
1: Ouais.
0: Évidemment. Donc vous êtes prête à rencontrer quelqu'un?
1: Du tout.
0: Du tout? Ah d'accord.

0: Ok. Donc toujours non. Pas envie d'avoir des enfants.
1: Ah mais non, là j'ai passé l'âge, là, là c'est mort.
0: Et puis toujours pas envie de vivre avec quelqu'un. Parce que c'était, à la base, c'était ça, vous n'aviez pas envie de...
1: Exactement.
0: Oui.
1: Moi je voulais quelqu'un, mais qu'on se voie de temps en temps, quoi. Pas de quotidien, en fait.
0: Nous avons reçu un SMS de Sad qui dit « Cette histoire aurait pu être belle, dommage, l'alcool a tout foutu par terre. Oui. On sent des regrets dans ses paroles, dommage. » Marie-Jo de Draguignan.
1: Bonsoir Marie-Jo. Oui, parce que moi qui voulais personne, je tombe sur quelqu'un et voilà.
0: Bon, qu'est-ce que vous prévoyez alors pour la suite pour vous?
1: Oh, mais tranquille, hein. J'ai 63 ans, je suis à la retraite. Donc, je fais la vraie retraite, en fait. Hein. Je me mets au milieu des bois. Donc, ça va être beaucoup de nature, les amis, et puis voilà, une vie simple, en fait.
0: Une vie simple.
1: Ouais.
0: J'ai une question en tête, il faut que je vous la pose, parce que sinon je vais la garder, je veux pas. Est-ce que votre ami a toujours le bar?
1: Non.
0: Non. Et est-ce que vous, quand vous entrez dans un bar et que quelqu'un éventuellement vous plaît, est-ce que vous vous dites pas dans un bar par rapport à votre croyance
1: à vous? Non, du tout.
0: D'accord.
1: Du tout, je suis pas du tout en ouverture de quoi que ce soit. C'est voilà, c'est comme ça.
0: Marie, ce soir, en tout cas, vous nous avez parlé d'amour, de culpabilité, d'impuissance et finalement de reconstruction. Et ce que je trouve beau dans votre témoignage, c'est qu'aujourd'hui, vous ne parlez plus de ce que vous avez perdu. Vous nous parlez de ce que vous avez retrouvé, c'est-à-dire vous. Donc, merci infiniment d'avoir partagé cette histoire avec nous. J'espère qu'elle donnera de l'espoir, un chemin... une réponse à ceux qui vivent aujourd'hui et demain la même chose que ce que vous avez vécu.
1: Merci. Après, c'est vrai que c'est bien de pas être seule, de pouvoir en discuter, quoi. Je pense que c'est important aussi, ça.
0: Vous disiez, ça coupait.
1: Non, je disais, quand on vit ces choses-là, on se sent vraiment seul, en fait. C'est bien de partager. Je vois qu'à un moment donné, je vais partager avec une personne qui avait son frère qui était aussi alcoolique. Et ça fait plaisir de pouvoir... Enfin, ça fait plaisir. C'est pas le mot. Mais ça soulage de pouvoir parler à quelqu'un qui a vécu, qui vit en accompagnant aussi, quoi.
0: Oui. Je comprends. D'ailleurs, là, nous avons reçu également un SMS d'Edwige qui nous dit « J'ai vécu avec un alcoolique, j'ai failli perdre la vie. » Elle nous dit « Plus d'hommes dans ma vie. Bonne soirée. »
1: Oui.
0: Ouais. Ça traumatise, c'est sûr.
1: Ouais, bon. Oui, ça traumatise.
0: Dans tous les cas, merci infiniment. Merci, Edwige.
1: Merci à vous.
0: Merci, Marie-Jo. Je vous souhaite le meilleur pour la suite. On va s'écouter Eddie Mitchell, Le cimetière des éléphants, sur Europe 1, la Libre Antenne, jusqu'à 1h du matin.

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0: 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Eh bien, elle reçoit Romain Duris à l'affiche du film Fils de personne en salle mercredi prochain. 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Bonsoir, Rosane.
2: Bonsoir, Sana.
0: Bienvenue à la libre antenne.
2: Je suis très contente de vous entendre.
0: Moi aussi. Très heureuse de retrouver les auditeurs.
2: Oui. Et avant de raconter mon histoire, je voudrais dire un grand merci à Nicolas.
0: Ah.
2: Parce que c'est lui qui m'a appelé cet après-midi.
0: Oui.
2: Qui m'a rappelé ce soir.
0: Oui.
2: Il est adorable.
0: Je confirme.
2: Donc voilà.
0: Voilà. Donc, bon, tout est dit, hein. Nicolas est adorable, charmant, on l'adore. Voilà.
2: Donc, voilà. Qu'on passe un message de Rosane à Nicolas, c'est quelqu'un d'extraordinaire.
0: Il vous écoute et il est très touché. Merci infiniment. Vraiment. Il rougit, me dit-il. Mais je confirme, hein, je confirme. Non, vraiment, merci de ce message, parce que ça fait toujours extrêmement plaisir. Et on le dit, hein, la Libre Antenne, c'est votre émission. Et puis, c'est toute une équipe, c'est une famille. On s'entraide, on travaille ensemble. Donc, oui, vraiment, merci.
2: Un grand merci à Nicolas.
0: Merci, Rosane.
2: Grand merci à Sana.
0: Oh.
2: Et après... J'ai expliqué à Nicolas pourquoi j'avais appelé.
0: Alors, qu'est-ce qui vous est arrivé?
2: Alors, c'est un sujet, c'est les violences conjugales.
0: Oui.
2: Voilà.
0: C'est un sujet grave, c'est un sujet sérieux.
2: C'est un sujet très grave.
0: Qui est malheureusement d'actualité, toujours.
2: Eh ben voilà, dont j'ai été victime.
0: Je suis désolée. Vraiment.
2: Non, mais c'est pas grave. Hein.
0: Oui, mais je vous le dis avec beaucoup, beaucoup de cœur, grand cœur. Je suis désolée de ce qui vous est arrivé. Et je suis désolée de ce qui arrive encore pour certaines femmes. Parce que là, il y a des hommes aussi. C'est terrible.
2: Oui. Mais après, ce que j'arrive pas à faire comprendre aux femmes, c'est que moi, j'ai mis 5 ans pour porter plainte. 5 ans.
0: Oui.
2: Voilà, après, je sais pas, j'emploie pas les bons mots.
0: Vous emploierez les bons mots. Moi, forcément, j'ai énormément de questions à vous poser. Je suis sûre également que ça va énormément réagir au standard, au 739-21.
2: Parce que maintenant, je m'en suis sortie. J'ai une belle vie, j'ai ma maison à moi.
0: Mmh.
2: Mais pendant 5 ans, j'ai été, comment on va dire... J'aime pas employer le mot tabasser, mais c'est comme ça. Hein.
0: Vraiment, Rosane, vous emploierez les mots qui sont les vôtres.
2: Oui.
0: D'accord. Et ça, c'est vraiment important. Je vais juste rappeler un numéro de téléphone qui est le 3919, qui est un numéro national. Si vous êtes victime ou témoin de violences conjugales.
2: Moi, je suis plus... Voilà. Moi, je suis plus victime. Mais ce que... Comment dire? Mon appel, c'est d'encourager les femmes à y aller, à arrêter de se laisser faire.
0: C'est vrai que lorsqu'on entend qu'une personne est victime de violences conjugales, la question qui arrive systématiquement, c'est pourquoi n'est-elle pas partie dès le premier coup?
2: Parce que...
0: Alors, Rosane, exactement.
2: Je vais expliquer à l'antenne pourquoi. Alors, j'aime pas le mot pervers narcissique parce que c'est l'inverse. En fait, votre mari, il pleure le lendemain, il vous dit je regrette, j'ai pas fait exprès, nana, il va vous acheter des roses, nana, nana, et on se laisse faire. Alors on se laisse faire. Parce que le lendemain, il revient avec plein de cadeaux.
0: La fameuse période de lune de miel.
2: La lune de miel, c'est ça. C'est ça. Moi, je l'ai connue pendant 5 ans, hein, la lune de miel. Alors, il vous fait la, il vous fait la lune de miel pendant 15 jours. Et après un jour, il s'énerve. On ne sait même pas pourquoi. On ne sait même pas pourquoi. Et il vous tabasse.
0: Et ça recommence.
2: Et ça recommence.
0: Oui.
2: Et ça recommence. Et moi, j'ai vécu ça pendant 5 ans.
0: 5 ans.
2: Ah oui, 5 ans. 5 ans. 5 ans. 5 ans. Où chaque soir, je me disais, il faut que tu partes, il faut que tu partes, il faut que tu partes, il faut que tu partes. Mais je n'avais pas le courage. Et un jour, j'ai eu le courage. Parce que, c'est, comment dire, ces types-là, ils changeront jamais.
0: Jamais. Je vous le confirme.
2: Oui, mais après...
0: Je vous le confirme.
2: Ben oui, mais après, moi je me rappelle quand on s'est mariés le 8 novembre 2014.
0: Alors justement, Rosane, j'imagine que ce mariage, c'était un mariage d'amour.
2: Non.
0: Même pas ?
2: Non.
0: Vous nous racontez le contexte ?
2: Eh bien, en fait, mon mari, il avait 20 ans de plus que moi.
0: D'accord.
2: Et c'était, j'étais comme, comment on va dire, comme un trophée. Parce que super jolie, Donc, une belle femme. Donc, il crânait auprès de ses copains, regarde comme elle est belle, regarde comme machin, regarde comme machin. Donc non, c'était pas, non, c'était pas un mariage d'amour. Pour lui, c'était un mariage de un trophée. J'ai attrapé une jolie nana.
0: Et
2: voilà.
0: Ça c'était votre lucidité. Donc vous aviez conscience de cela, mais je dis bien,
2: non.
0: Mais non.
2: Non. Moi, je n'avais pas conscience, moi. Je n'avais absolument pas conscience.
0: Donc,
2: qu'il épouse...
0: Oui.
2: Non, je n'avais pas conscience qu'il épousait un trophée.
0: Enfin, qu'il vous a épousé parce que vous étiez son trophée. Mais alors, lorsqu'il vous demande en mariage, qu'est-ce qui a motivé votre oui ?
2: Parce qu'il était beau.
0: D'accord.
2: Voilà.
0: Donc, en fait, chacun y a trouvé au début...
2: Non, mais pas que.
0: Ouais.
2: Ça n'a, pas que. Le mec, il était préfet.
0: Alors, stressé ou préfet ?
2: Préfet.
0: Ah oui, donc j'ai bien entendu, préfet. D'accord.
2: Donc, préfet.
0: Donc, il y avait un statut.
2: Il y avait un statut.
0: Je comprends.
2: Donc moi, ça m'arrangeait un peu d'épouser un mec qui était beau et qui en plus était préfet.
0: Je comprends.
2: Voilà. Donc j'ai épousé un préfet.
0: Je comprends. Donc c'est un peu une relation gagnant-gagnant. Tu es belle et toi, t'es préfet.
2: Voilà.
0: Un peu ça. Voilà. D'accord.
2: C'est un peu ça.
0: Mais
2: après, il avait une super belle maison à Versailles. Bon. Moi, je me suis dit, je vais l'aménager à Versailles, voilà.
0: Oui, c'est beau, Versailles.
2: Ah oui, c'est beau. Mais c'est là que le cauchemar a commencé.
0: Il a commencé quand, le cauchemar, en fait ?
2: Bah, dès que j'ai été mariée.
0: Et juste pour que je comprenne bien, avant le mariage, il était comment, ce monsieur, avec vous ?
2: Adorable !
0: Ok, d'accord. Donc, il était attentionné... Gentil.
2: Oui. Ben oui, il voulait avoir une jolie nana, alors oui, bon.
0: D'accord.
2: Il était attentionné, gentil. Une fois qu'on s'est marié et que j'ai aménagé chez lui, ben c'est juste devenu le cauchemar.
0: Aïe, aïe, aïe. Entre le moment où vous vous êtes rencontrés et vous vous êtes mariés, il s'est passé combien de temps ?
2: Un an.
0: Un an, d'accord.
2: Voilà. Donc, après, c'est pas ça le propos de mon appel de ce soir, c'est pas de raconter ce qui m'est arrivé d'absolument horrible. C'est de dire, alors, on s'est mariés, au bout de un mois, il m'a foutu une claque.
0: Un mois.
2: Mais bien comme il faut la claque, hein. J'avais des bleus sur toute la figure. Alors, je suis partie voir mon médecin. Et mon médecin m'a dit, Isabelle, c'est un médecin qui me connaissait depuis 20 ans, il m'a dit, il vous a tapé une fois, il recommencera. Et en fait, il avait raison. Il avait complètement raison. Parce que c'est allé, de pire en pire. De pire en pire.
0: C'est vrai que l'angle sociétal, c'est toujours, les gens vous disent, mais moi, dès le premier coup, je serai partie.
2: Voilà. Mais c'est le message que je voudrais faire passer aux femmes ce soir. Dès le premier coup, il faut partir.
0: C'est pas simple. Moi,
2: c'est pas simple. Mais ça là, moi maintenant, on est en 2026, j'en suis sortie. Mais j'ai mis des années à m'en sortir. Mais je voudrais faire comprendre aux femmes que dès la première claque, tu t'en vas. Parce qu'il va recommencer. Obligé, il va recommencer.
0: Eh oui, mais Rosane, si c'était si simple, on se doute bien qu'il n'y aurait pas tous ces féminicides.
2: Je sais.
0: C'est ça qui est terrible, c'est qu'en fait, quand on se reçoit le premier coup, il y a plein de mécanismes, malheureusement, psychologiques qui se mettent en place. Il y a ce phénomène de sidération, il y a le syndrome de Stockholm qui arrive, il y a la culpabilité. Oh, c'est terrible.
2: Non, il n'y a pas la culpabilité. Enfin, si l'homme vous fait culpabiliser.
0: Mais oui, il y a la honte aussi.
2: Et, c'est de ta faute, t'avais qu'à pas dire ça hier soir, t'avais qu'à pas faire ça. Donc il vous fait culpabiliser. Il vous fait culpabiliser, l'homme. Voilà. Mais donc... Moi, j'ai dû faire 2 ans de psychologue.
0: 2 ans à partir de quand ? Du premier coup ou lorsque vous avez réussi à le quitter ?
2: Réussi à le quitter.
0: Ah oui, d'accord.
2: Quand j'ai réussi à le quitter. Parce que je voulais comprendre les choses.
0: Oui, vous avez bien fait. De toute façon, ça fait partie. Hein.
2: Ouais. Eh bien oui, j'ai voulu comprendre des choses. Donc, ça a duré 2 ans avec la psychologue, jusqu'à ce qu'elle arrive à me faire comprendre « Rosane, c'est pas de votre faute. C'est pas de votre faute. C'est pas de votre faute. Il faut qu'on vous le répète 36 milliards de fois que c'était pas de ma faute. C'était pas de ma faute. » Après, voilà, quand vous tombez sur un type comme ça, et je sais qu'il y a beaucoup de femmes qui tombent sur des types comme ça, c'est des... comme je vous le disais, Sana, j'aime pas le mot pervers narcissique.
0: Alors,
2: j'aime pas ce mot parce que ça va à toutes les sauces.
0: Oui.
2: C'est n'importe quoi. Mais je ne sais pas, c'est la nature. L'homme, il reste l'homme. Il aime bien quand il rentre, que sa femme, elle soit à sa place. Voilà, c'est comme ça. Elle doit être à sa place. Elle ne doit pas dire... un mot plus haut que l'autre. Voilà. Et je pense que ça changera jamais, Sana. Ils sont comme ça. Ils sont comme ça. Et c'est... Pardon, j'ai pas pris la grippe.
0: Non, je vous en prie. Moi aussi, j'ai pris froid.
2: C'est pour ça que depuis, je vis toute seule. Parce que j'en veux plus des hommes qui vont dire « Ah ben c'est comme ci, ah ben c'est comme ça. Et qu'est-ce qu'on mange ce soir ?» Non, ça me... Fini.
0: Vous l'avez quitté quand, Rosane?
2: On a divorcé en août 2019.
0: Bon. Ouais. Alors, je le dis souvent, hein, le bonheur ne dépend pas de l'homme, de l'autre, du conjoint. D'accord? Si je suis un homme, mon bonheur ne dépendra pas de ma femme. Il doit aussi d'abord dépendre de moi, sa part de moi. Ensuite, pour le moment, vous ne savez pas ce qui peut se passer demain, parce que tous les hommes ne sont pas à mettre dans le même panier. Et je le dis au moment où, justement, on reçoit un SMS, je vous assure, je le dis, et là, quand je regarde l'écran, on vient de recevoir un SMS qui tombe là maintenant, d'Éric qui dit « Arrêtez avec l'homme, ne sont pas violents, je suis abasourdi par ses propos. » Éric, je vous rassure, et c'est justement mon propos, tous les hommes ne sont pas à mettre et à loger à la même enseigne. Il y a des hommes absolument adorables, charmants, équilibrés et sains. Ça existe.
2: C'est possible. Mais moi, je vais répondre quelque chose à toutes les personnes qui nous écoutent et qui nous écrivent. Moi, j'ai trouvé un bonheur avec un chien.
0: Pourquoi pas? Si vous êtes heureuse, Rosane, aujourd'hui...
2: Je suis heureuse avec un petit chihuahua qui partage ma vie. Voilà, qui dort dans son petit panier à côté de moi, qui m'embête pas tous les jours, mais j'ai j'ai fait une fixette sur les hommes, je peux plus les voir là.
0: Oui, pour le moment.
2: Je
0: comprends par rapport à votre traumatisme, parce que vous ne nous racontez pas tout.
2: Je vous ai raconté que j'étais avec un mari qui m'avait battue, qu'il avait fallu que je divorce, qu'il avait fallu que je trouve une autre maison. Voilà.
0: Oui.
2: Depuis ce temps-là, je me reconstruis bien et tous les jours, Sana, je suis inquiète pour toutes les femmes qui se font battre et qui s'en sortent pas. C'est ça mon souci.
0: Et je me joins
2: c'est
0: également.
2: C'est ça mon souci. Ouais, je ne sais pas quoi faire. Je me dis qu'il faudrait que je fasse quelque chose vu que moi, je m'en suis sortie. Je voudrais vraiment faire quelque chose.
0: Ben là, ce soir, à l'antenne d'Europe 1, dans la libre antenne, c'est ce que vous êtes en train de faire. Vous êtes en train de faire une forme de prévention. Donc, en fait, vous nous dites, partez, mesdames, dès le premier coup.
2: C'est ça.
0: Partez, messieurs, dès le premier coup.
2: C'est ça.
0: En fait, dès lors qu'on se reçoit de la violence, il faut partir. Mais c'est aussi une violence psychologique, ça peut être aussi de l'humiliation, parce que la violence, elle prend vraiment, vous voyez, elle prend un visage qui peut être au-delà du simple coup, c'est-à-dire physique. Ça peut être également une violence psychologique. Et alors avec Éric, il y a une connexion, parce qu'au moment où je parle de violence psychologique, on vient de recevoir un SMS d'Éric qui nous dit « La violence psychologique je l'ai connu avec une femme pendant 25 ans.
2: C'est pas vrai.
0: Et si. Alors Eric, si vous souhaitez nous contacter et passer en direct, vous êtes vraiment le bienvenu. 01 80 20 39 21. Si vous souhaitez nous en parler.
2: Vous pouvez donner mon numéro, Eric.
0: Avec plaisir, nous communiquerons votre numéro à Eric s'il le souhaite. Donc il peut nous appeler au 01 80 20 39 21. Donc il aura Nicolas, notre charmant Nicolas, au standard. Donc Eric, voilà, c'est un appel, vraiment, et c'est moi qui vous le demande si vous souhaitez. On serait vraiment ravis en tout cas de vous avoir en direct, si vous le souhaitez, dans la libre antenne d'Europe 1, si vous souhaitez également nous appeler en direct. Oui, Rosane.
2: Oui, parce que je dis la libre antenne, c'est bien parce qu'on peut parler, mais c'est bien aussi si on peut rentrer en contact avec d'autres personnes.
0: Bien sûr.
2: Voilà.
0: Bien sûr. C'est une communauté.
2: C'est ça.
0: Absolument.
2: Donc, si Eric veut me contacter,
0: vous lui laissez votre numéro.
2: Voilà, Nicolas, il lui laisse mon numéro, je serais très contente.
0: Bien sûr.
2: Alors, et voilà.
0: Vous alors étiez après, juste en train de nous dire que vous aimeriez faire quelque chose, mais vous le faites déjà, là, à l'antenne.
2: Oui.
0: Eh oui. Vous êtes déjà en train de nous partager ce qui vous est arrivé en nous disant, mesdames, faites attention, prenez soin de vous.
2: Et voilà, je ne sais pas si elles vont m'entendre.
0: Alors, bien sûr qu'elles vont vous entendre. Bien sûr que ça va peut-être être encore plus compliqué parce que je pense véritablement que lorsqu'on subit de la violence, il y a 50% de soi qui est lucide, qui a envie de partir et qui sait qu'il faut partir. Et il y a 50% qui nous retient.
2: En fait, les 50%... Non, alors c'est pas ça, Sana.
0: Dites-moi.
2: Il y a les 50% qui ne partent pas parce qu'elles ne travaillent pas et qu'elles n'ont pas d'argent. Si, c'est ça.
0: Vous avez
2: la vérité.
0: Entièrement. Là, on est vraiment effectivement dans la violence conjugale. C'est-à-dire que si vous allez. Vraiment, ça me rappelle une brochure que j'ai vue au commissariat sur les violences conjugales. Effectivement. Si on ne travaille pas, donc si on est dépendant de son conjoint,
2: c'est ça.
0: Voilà.
2: On part pas.
0: On part pas. Vous avez raison. On ne part pas parce qu'on ne sait pas où aller.
2: On n'a pas de maison, on n'a pas de salaire, donc on part pas. Et donc moi, c'est le sujet qui me travaille tous les jours. Ça me travaille tous les jours.
0: Je vous crois. Je vous crois, Rosane.
2: Ces femmes qui ne travaillent pas, qui n'ont pas d'endroit où aller et qui se font tabasser par leur mari, on fait quoi ? On fait quoi, Sana ?
0: On les accompagne comme on peut quand on est leur sœur, leur mère, leur amie. On accepte parfois... malheureusement, qu'elles y retournent.
2: Malheureusement, ils y retournent tout le temps. Hein.
0: Parce que parfois, on franchit...
2: Parce qu'elles n'ont pas le choix. Elles n'ont pas le choix, Sana. Elles retournent chez leur mari, se faire tabasser, parce qu'elles n'ont pas d'endroit où aller. Moi, c'est un truc, ça me révolte.
0: C'est ce qui vous a retenu, vous, alors ? Qu'est-ce qui vous a retenu, Rosane ?
2: Moi, je travaillais.
0: Ah.
2: Je travaillais. J'avais un salaire. Donc, je veux partir et louer un appartement. Je travaillais. Donc, j'ai eu de la chance. Mais j'en suis malade. Malade, Sana, de toutes ces femmes qui ne peuvent pas partir parce qu'elles n'ont pas d'argent, elles ne savent pas où aller. Moi, ça m'empêche de dormir, ça.
0: Ah, mais je comprends parfaitement.
2: Eh ben oui.
0: Eh oui, je comprends, eh ben oui. Rosane.
2: Eh ben oui.
0: Nous avons...
2: Mais après, tous les jours, je dors pas. Et je me dis, mais tu fais quoi? Tu fais quoi pour les aider, toutes les femmes? Tu fais quoi?
0: Vous allez trouver. Vous allez trouver. Ah, vous semblez vraiment, j'ai envie de dire, presque habité. Habité par ce besoin d'exprimer quelque chose. Et je suis certaine que vous allez trouver, peut-être par le biais d'une association que vous allez rejoindre ou même que vous allez créer. Mais il y a quelque chose qui...
2: Oui. Eh ben, je pense que le truc, c'est ça. C'est créer une association.
0: Allez-y.
2: C'est créer une association.
0: Oui.
2: Voilà. C'est le truc, Sana. Comme j'ai été une femme battue et que je m'en suis sortie, je ne veux pas laisser tomber les autres. Je ne peux pas. Je peux pas les laisser tomber. Je peux pas.
0: Oui.
2: Il faut que je fasse quelque chose. Mais après, s'il y a des auditeurs.
0: Alors justement, nous avons Alexandra qui souhaite réagir en direct. Est-ce que vous acceptez que nous accueillions Alexandra?
2: Ah ben bien sûr.
0: Oui, bien sûr.
2: Très bien. Bien sûr.
0: Bonsoir Alexandra.
3: Bonsoir.
0: Bienvenue à la Libre Antenne.
3: Merci.
0: Qu'est-ce qui vous fait réagir, Alexandra?
3: Alors, en fait, je voulais réagir au propos de cette dame que vous avez en ligne depuis tout à l'heure.
0: Rosane.
3: Parce que moi, je suis âgée de 40 ans.
0: Oui.
3: J'ai été une femme battue, rabaissée. J'ai eu le corps brûlé par un homme.
0: Oh.
3: Et en fait, il y a 15 ans de ça, je suis tombée enceinte. J'ai fait le choix, du coup, avec l'aide de ma commune, avec l'aide d'amis qui me savaient en détresse, qui m'ont permis de sortir de tout ça. Et j'ai eu la chance de rencontrer un homme qui m'a aidée à me reconstruire ces 15 dernières années. Alors, c'est pas simple pour lui, bien évidemment, parce que forcément, à 40 ans, on est plein de traumatismes. On essaye de se construire en tant que femme, en tant qu'épouse, en tant qu'amie, en tant que mère. Et je voulais réagir parce que tous les hommes sont pas pareils. Il y a des hommes qui sont bons, il y a des hommes qui n'attendent pas forcément qu'une femme rentre à la maison et qu'elle ait fait à manger et qu'elle ait fait le ménage. J'ai eu la chance, moi, de rencontrer quelqu'un qui a compris que mon travail et que mon rôle de mère était primordial. Et c'est moi, quand je rentre à la maison, c'est moi qui lui demande ce qu'on mange le soir. C'est lui qui fait les courses, c'est lui qui s'occupe des lessives, et c'est lui qui m'a aidée à me reconstruire, à m'épanouir, à devenir la femme que je suis aujourd'hui.
0: Wow.
3: Et malgré tous ces traumatismes, parce qu'aujourd'hui, je pense que quand on a été traumatisé, quand on a subi certaines violences, eh bien, des fois, on se rend pas compte que l'on fait nous-mêmes subir certaines violences aux hommes qui nous accompagnent derrière, aux hommes et aux femmes d'ailleurs, parce que on a certains réflexes d'autodéfense qui font que on n'arrive pas à ouvrir complètement parce qu'on a tellement peur de revivre des traumatismes,
0: bien sûr,
3: qu'on a le sentiment de se protéger. Et en fait, on se fait plus de mal que de bien. Et alors même aujourd'hui, hein, au bout de 15 ans de vie commune, un mariage et toujours notre enfant, enfin mon enfant, mais qu'il a élevé comme le sien et qu'il a adopté. Je voulais vraiment dire à Rosana que non, tous les hommes ne sont pas les mêmes. Tous les hommes et toutes les femmes, on a tous nos traumatismes et on peut en tout cas avec les bonnes personnes autour de nous se reconstruire autant que faire se peut et que tout n'est pas fini. Alors j'ai aussi une chèvre. Enfin, j'ai des chèvres, j'ai des chiens, j'ai des poules,
0: ouais.
3: Et ça aide, j'avoue, hein, bien évidemment. Mais voilà, on peut trouver de la bienveillance en fait.
2: Tu m'entends? J'ai eu tellement de traumatismes que je me suis complètement fermée. Je sais pas
3: mais
2: comment.
3: Aujourd'hui, même après 15 ans de vie commune, mon mari le sait, je suis cancer de signe astrologique, j'ai la vraie carapace du crabe. Hein. Même aujourd'hui, 15 ans plus tard, il y a encore des choses qu'il ne peut pas faire.
2: Oui, mais attends, moi je suis pire que toi. je suis lion.
3: Alors, si on commence à partir dans les signes astrologiques, oui, oui. Je pense que malheureusement, voilà. La libre antenne va être compliquée. Mais sincèrement, voilà, ça me tenait à cœur parce que c'est pas la première fois que j'écoute votre émission, parce que je suis passionnée de sport mécanique et j'ai justement un homme
2: qui... Moi, je l'écoute depuis des années, ça, non.
3: Alors, moi, ça reste très occasionnel.
0: Et du
3: coup, ce soir, pour le coup, j'avais vraiment envie de réagir parce que même si on a des traumatismes, vous avez dit une phrase qui m'a, et c'est ça qui a déclenché le fait que j'appelle, c'est que, en fait, on est les seules personnes qui allons nous accompagner toute notre vie. Et qu'en fait, c'est à nous aussi de nous faire confiance, de nous écouter et de savoir que bah, y a peut-être des personnes à qui on peut s'ouvrir, pas forcément complètement parce que ça reste traumatique et difficile, mais c'est nous qui allons nous accompagner toute notre vie. Et que si nous, on ne se reconstruit pas pour nous-mêmes, pas pour un homme, ou pas au travers d'un homme, ou pas pour un enfant, ou au travers d'un enfant, et ben en fait, c'est comme ça qu'on va s'aider et s'aimer. Et pourtant, je suis une femme de 40 ans, je suis une femme considérée comme obèse, j'ai un métier qui est très compliqué, et je vous promets que ces 15 dernières années, avec toutes leurs difficultés, tous les traumatismes, parce que j'ai aussi été une enfant battue dans ma vie d'enfant, eh bien, sincèrement, on peut rencontrer des gens et on peut s'épanouir et on peut sortir de cette douleur d'âme que l'on a l'impression qui nous colle à la peau. Et en fait, au travers de ce qu'on décide d'être, on peut vivre malgré ces traumatismes, les accepter et essayer d'avancer malgré ça, malgré tout ce qu'on a voulu nous faire croire, tout ce qu'on a voulu nous massacrer en nous tapant dessus, ben en fait, on peut quand même s'en sortir parce que toutes ces lésions aujourd'hui, tous ces traumas, ils font notre force aussi. Et c'est pour ça que ce soir, je voulais réagir.
0: Merci.
3: Parce que oui, je suis pas une fidèle de l'émission. Des fois, je dors à cette heure-ci. Mais là, ce soir, j'avais vraiment envie de réagir.
0: Oh non, merci.
2: Je dors pas
0: avant 3
2: heures du matin. Vraiment. C'est comme ça que j'écoute Sana jusqu'à longtemps.
0: Alors, c'est quand je vous écoute, Alexandra, je pense à ce dicton qui dit « Ce qui ne nous tue pas nous rend plus fort ».
2: C'est exactement ça.
0: Et c'est vraiment merci. Encore une fois, de ce témoignage extrêmement fort, de donner de l'espoir également et de dire on peut arriver à s'en sortir. Maintenant, d'un point de vue sociétal, encore une fois, l'angle sociétal, Alexandra, si vous êtes d'accord pour répondre à cette question, c'est petit 1, pour quelle raison vous êtes restée ? Parce que j'aimerais tellement d'ailleurs, quand on est dans la prévention, d'expliquer aux personnes qui entendent les histoires de violence conjugale, j'aimerais tellement qu'on arrête de réduire cela à « mais pourquoi elle n'est pas partie ?» Pourquoi elle n'est pas
3: partie ? Parce qu'on ne peut pas partir. En fait, on ne peut pas partir. Parce que dans ce système d'emprise de violence conjugale, et le mot « emprise » est important, il est important ce terme, parce qu'en fait, la violence, elle vient pas du jour au lendemain. La violence, qu'elle soit psychologique ou physique, elle vient petit à petit, elle vient de petites réflexions. Bah, t'as pas réussi à faire ça. Bah, pourquoi t'as pas fait ça? Non, mais ça, c'est pas comme ça qu'il fallait le faire. Et en fait, c'est des propos qui deviennent réducteurs et où on a le sentiment qu'il y a que cette personne-là qui va nous accompagner. Alors qu'en fait, c'est pas le cas. C'est pas le cas, mais en fait, pour pouvoir ouvrir les yeux, eh ben, en fait, il faut un déclic. Et moi, le déclic que j'ai eu, c'est quand je suis tombée enceinte, je me suis dit, je veux pas que mon fils voit sa mère comme
0: ça. Oui.
3: Quand j'ai su que ça allait être un garçon, moi, ça a été mon déclic. Et la chance que j'ai eue, c'est que quand j'ai eu ce déclic-là et que j'ai tiré la sonnette d'alarme en disant, je ne peux pas rester chez moi. Je suis enceinte de 6 mois et je ne peux pas rester chez moi. J'ai besoin de vous. Et j'ai eu la chance d'avoir des personnes qui m'ont aidée. Comme je vous l'ai dit, ma commune m'a aidée. La mairesse, à l'époque, a été incroyable d'accompagnement et aujourd'hui encore elle aide des femmes parce que je l'ai encore appelée il y a 6 mois pour une femme qui était sous emprise et elle l'a accompagnée et aujourd'hui cette femme a rencontré l'amour, elle est pleinement heureuse, je suis toujours en contact avec elle. Mais en fait le terme d'emprise, c'est une isolation de tous, ça peut être une isolation des parents, des amis, c'est des gens qui vont peut-être à un moment donné arrêter de travailler et cette emprise elle est hyper violente. Il suffit pas de dire je suis battue et je veux partir. il faut que ces femmes et ces hommes qui vivent sous cette emprise aient un déclic. Il n'y a qu'un déclic qui fera changer les choses, parce que vous avez beau savoir que ce que vous vivez, c'est pas ce que vous voulez vivre, que c'est pas la normalité, que c'est pas la société, que c'est, vous ne méritez pas ça. Ben en fait, il y a un déclic. À un moment donné, on veut plus, en fait. Soit on veut plus ça, soit on veut plus comme ça. Mais c'est le déclic. Moi, j'ai eu la chance, c'est arrivé, j'étais encore un peu jeune, parce que mon fils a 15 ans, et c'était il y a 15 ans. Mais moi, ça a été ça. Mais l'emprise, elle est extrêmement violente, et je vais même aller plus loin, c'est qu'aujourd'hui, dans la société dans laquelle on vit, il y a un jugement facile. Chacun se donne le droit de donner un avis, de donner un point de vue, de donner un ressenti. Et en fait, les personnes qui vivent des situations complexes, que ce soit des violences conjugales, que ce soit du harcèlement, que ce soit des viols, parce qu'il y a aussi du viol conjugal, mais pas que. Bah, aujourd'hui, c'est la société entière qui nous impose une sorte de silence, parce que ce jugement tellement facile, la phrase qu'on entend plus souvent, bah oui, mais il l'a violée, mais elle avait une jupe courte. Oui, mais non, en fait, elle a le droit de porter une jupe courte sans forcément se faire violer. Mais, et bon, sur les violences conjugales, c'est exactement la même chose. Bah, peut-être qu'elle avait mérité de se la prendre sa claque, elle n'avait pas fait la vaisselle comme il fallait, la serpillière était mal passée. Et socialement parlant, ce droit au jugement, ce droit au positionnement, fige énormément de personnes dans l'emprise qu'elles subissent.
0: J'ai une question.
2: Je peux vous parler, là ?
0: Oui, bien sûr, Rosane.
2: Alors, moi, ce qui m'a fait partir, c'est qu'on habitait dans une maison où il y avait un escalier extrêmement raide. Et il y a un soir, il m'a agressé dans la salle de bain. J'ai réussi à sortir. Après, il a essayé de m'étouffer avec un oreiller. Ça n'était pas mal non plus. J'ai réussi à sortir de là. Et quand j'ai réussi à me sortir de dessous l'oreiller et que j'ai pris l'escalier, je me suis dit, un jour, il va te pousser. Un jour, il va te pousser dans les escaliers. Et là, tu meurs. C'est ça qui m'a fait partir. C'est le jour où j'ai compris qui pouvait me pousser dans les escaliers.
0: Mesdames, voilà. Nous sommes trois. Est-ce que vous acceptez que Eric, eh bien, Eric qui a écouté notre appel, il est avec nous, il est en direct. Vous savez, Eric qui nous a envoyé deux SMS, victime de violence conjugale. Enfin, oui, violence conjugale, et il nous a expliqué qu'il avait été victime de violence psychologique pendant 25 ans. Est-ce que vous acceptez qu'il se joigne à nous ?
2: Ah ben, avec plaisir, moi avec plaisir.
0: Bon. Bonsoir Eric.
4: Bonsoir.
0: Merci infiniment.
2: Bonsoir Eric.
4: Bonsoir.
0: Vous êtes sur la route ?
4: Oui, je suis sur la route.
0: Vous conduisez ?
4: Oui, mais ne vous inquiétez pas pour ça, j'ai tout ce qu'il faut.
0: Je préfère quand même, si vous avez la possibilité de vous arrêter.
2: Qu'est-ce que j'allais dire ?
4: Oui. Je vais m'arrêter bientôt.
3: Ils m'ont forcé à m'arrêter pour que vous arrêtiez aussi. Hein. Déconnez pas. Voilà. Alors que pourtant, je suis à 150 mètres de chez moi.
0: Bon.
3: Faut donc, pas déconner, Eric, on s'arrête.
4: Attendez, laissez-moi parler. Je suis conducteur routier.
0: Oui.
4: Je suis dans mon camion. J'ai toutes les technologies. J'ai qu'à regarder devant moi et à parler. C'est tout ce que j'ai à faire. Voilà.
2: Non, Eric, tu t'arrêtes.
3: Alors, le problème d'Eric, c'est qu'il est routier et que c'est son métier. S'il s'arrête, il est hors coupure et il peut avoir des problèmes professionnels.
0: Alors, on va écouter. On va écouter.
4: Je voudrais juste vous faire part de mon étonnement par rapport à la dame qui a parlé en premier en disant l'homme.
0: Rosanne.
4: Je suis désolé. L'homme, il est ce qu'il est. Il peut être mauvais autant qu'il peut être bon. Et des hommes bons, croyez-moi, il y en a sur Terre. La preuve, je ne veux pas me mettre des lauriers, mais j'ai estimé être un homme bon, trop bon. La crème des hommes, un père exemplaire, etc. Mmh. Et je suis tombé sur une femme qui, pendant 25 ans, je m'en suis rendu compte sur le tard, par naïveté, par dépendance émotionnelle, peu importe. Mais en fin de compte, il y avait des trahisons, des mensonges, des manipulations, tout un cercle de choses qui m'ont quasiment, je dis bien quasiment, détruit. Et quand j'en parle à des gens, à des intimes, je le dis encore aujourd'hui, j'ai une partie de moi qui est morte. Je n'avais plus confiance du tout aux femmes, plus du tout confiance aux femmes. Pour moi, elles étaient toutes pareilles. Et je vous passe les mots, etc. Vous savez...
0: Oui, pardon Eric. Oui, un homme, c'est forcément extrêmement intéressant également, sans genrer bien évidemment la violence, mais à quel moment est-ce que vous vous êtes rendu compte que vous étiez une victime ? Moi, ce qui m'intéresse, c'est que on puisse continuer à échanger là-dessus. Là, il va y avoir malheureusement, hein, c'est minuit, donc c'est le journal. Une petite coupure et on se retrouve juste après. 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
0: 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Maël Hassani. Bonsoir Maël.
6: Bonsoir Sana, bonsoir à tous. Les causes du décès ne sont pas encore connues, mais le corps découvert jeudi dans une exploitation agricole du Gers est bel et bien celui de la jeune Liana. Annonce du procureur d'Agen ce vendredi, l'adolescente de 11 ans portée disparue depuis une semaine était activement recherchée ces derniers jours autour de Fleurance. C'est dans cette petite ville qu'une marche blanche aura lieu dimanche en présence des parents de la victime. Les proches de Liana, auxquels Gérald Darmanin présente des excuses ce vendredi soir, ainsi qu'à tous les Français. Le garde des Sceaux reconnaît un immense échec de la justice dans le suivi des plaintes déposées à l'encontre du principal suspect du meurtre. Cet homme de 41 ans fait l'objet de plusieurs procédures pour violences sexuelles sur mineurs ces dernières années, sans jamais avoir été interpellé auparavant. Une étudiante de l'université Paris 1 Panthéon-Sorbonne, condamnée ce vendredi à 4 mois de prison avec sursis pour harcèlement scolaire aggravé par un motif antisémite. La jeune femme avait exclu d'un groupe Instagram plusieurs de ses camarades juifs en raison de leur religion. L'antisémitisme est un délit et la justice le traite comme tel, se réjouit ce vendredi soir le ministre de l'Enseignement supérieur. 22 cas contacts français d'une néerlandaise décédée du hantavirus en avril vont pouvoir quitter l'hôpital ce samedi. La période d'isolement de 3 semaines décidée par les autorités s'achève. 4 autres personnes qui ont toutes voyagé à bord du MV Ondus, le navire sur lequel un foyer de contamination s'est déclaré, vont rester en quarantaine jusqu'au 21 juin, précise la ministre de la Santé. Et pour identifier l'origine de ce foyer de hantavirus au cœur d'une alerte sanitaire mondiale, il y a quelques semaines, les autorités argentines annoncent l'élargissement des opérations de capture et d'analyse de rongeurs. Cantonnées jusque-là à la Terre de Feu où se trouve la ville d'Ushuaia, les recherches couvriront dans les prochains jours la province de Mendoza, dans l'ouest du pays. La Russie ne veut tout simplement pas mettre fin à la guerre, déplore ce vendredi soir Volodymyr Zelensky, après le refus par Vladimir Poutine d'une rencontre en tête-à-tête assortie d'un cessez-le-feu total pour négocier la paix. Proposition formulée jeudi par le président ukrainien. Une telle initiative n'a d'autre but que d'arrêter l'avancée de nos forces armées, estime le chef du Kremlin. Aucun accord n'a été finalisé à cette heure pour le rachat de l'opérateur SFR par ses 3 concurrents, Free, Orange et Bouygues Télécom. La date limite était fixée initialement à ce vendredi minuit, mais les différentes parties sont convenues d'un délai supplémentaire de 48 heures. La dernière offre mise sur la table dans le cadre de cette opération historique pour le marché des télécoms est estimée à plus de 20 milliards d'euros. Et puis à Roland-Garros, place à la finale ce samedi dans le tableau féminin. La jeune russe Mira Andreeva va tenter tenté de décrocher son premier titre du Grand Chelem à 19 ans face à la surprise du tournoi. La Polonaise Maja Falińska, issue des qualifications. Début du match vers 15h. Chez les hommes, la finale opposera dimanche l'Allemand Alexander Zverev à l'Italien Flavio Cobolli, qualifié sans jouer ce vendredi suite à l'abandon de son compatriote Matteo Arnaldi. Vous écoutez Europe 1, il est minuit 4 et c'est la suite de la Libre Antenne avec Sana Blanger jusqu'à 1h.
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0: Merci d'être toujours avec nous sur Europe 1. Il est minuit, nous poursuivons ensemble cette Libre Antenne jusqu'à 1h du matin. Vous êtes nombreux à nous écouter, un grand merci, nombreux à réagir et parfois vous reconnaître dans les histoires entendues ce soir. Continuez à participer au 739-21 en commençant votre message par le mot « nuit ». Vous pouvez également nous appeler au 01 80 20 39 21. Une parole, une expérience ou parfois une simple phrase peuvent éclairer quelqu'un qui nous écoute. Et c'est ce qui rend cette émission si particulière. A tout de suite sur Europe 1 pour la dernière partie de la Libre Antenne.
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0: Vous écoutez la Libre Antenne sur Europe 1. Nous sommes en ligne avec Alexandra, Rosane et Eric. Le point commun de ces trois personnes, c'est la violence conjugale qu'ils ont vécue, la résilience. Oui. J'entends oui. Je crois que c'est Rosane qui nous dit, voilà, qui nous dit oui. Un grand merci à eux parce que forcément, on rouvre une page de notre livre, de notre histoire, de leur histoire, qui n'est pas forcément simple, facile, mais néanmoins, je les remercie de leur générosité, de leur bienveillance à vouloir nous aider à comprendre le mécanisme de l'emprise.
2: Anna, oui. Anna, c'est moi qui vous remercie.
0: Amen.
2: Parce que grâce à vous, on rentre en contact avec d'autres personnes. Et voilà. Et s'il n'y avait pas vous...
0: La Libre Antenne.
2: S'il n'y avait pas la Libre Antenne...
0: Eh oui.
2: Eh ben, j'aurais pas été en contact avec Eric et...
0: Alexandra.
2: Et avec Alexandra.

0: vit avec ça, avec les violences, avec les viols, avec voilà. Et si on n'avait pas la chance d'échanger avec d'autres personnes, ça serait pas pareil. Donc voilà, moi je voulais vous dire un grand merci.
1: Ben merci à vous. Et le sujet que nous abordons tous les quatre ensemble, c'est pour quelle raison une victime reste, se tait, culpabilise et finit par douter d'elle-même. Et là, en fait, ce soir, à travers vos témoignages, et vraiment encore un grand merci, on essaye de comprendre et peut-être d'aider une ou des personnes qui vivent cette situation extrêmement douloureuse. Et je rassure les auditeurs, Eric s'est arrêté. Je le dis parce qu'effectivement, c'était important que Eric soit arrêté. Donc, Eric est routier. Je le remercie également de son témoignage parce que c'est vrai, dans une croyance collective, on peut penser que la violence conjugale ne touche que les femmes. Et il faut beaucoup de courage aussi, comme vous en avez eu, mesdames, pour témoigner. Et Eric, merci infiniment de vous joindre à nous et d'apporter encore un éclairage qui est un prisme, je dirais, donc masculin. Comment est-ce que l'on vit la violence conjugale quand on est un homme? Même si je n'aime pas genrer, hein, je n'aime pas genrer le fait homme-femme, mais c'est important aussi de comprendre comment est-ce que quand on est un homme, on vit cette violence. Alors, je ne sais pas si elle a été physique. Je sais que vous nous avez dit psychologique. Est-ce que votre compagne ou épouse vous a frappé?
2: Alors, frappé, c'est comment vous expliquez ça?
1: Avec
2: ça a commencé par des jeux. Par des petits jeux comme ça, deux mains. Et elle s'amusait à me frapper. Elle avait une force relative, mais elle me frappait de plus en plus fort dans l'épaule, jusqu'à ce quand, je pense qu'elle attendait de moi une réaction de douleur. Et comme je suis quelqu'un de constitué, assez bien constitué, bah, effectivement, je bougeais pas. C'est elle qui se faisait mal au poignet. Et je me suis rendu compte à ce moment-là que, c'était plus un jeu, en fin de compte. Pour elle, c'était plus un jeu, c'était quelque chose qui se passait. Elle avait envie de violence. Alors, évidemment, il n'y avait pas que ça. Il y avait d'autres choses. Il y avait les tromperies, les trahisons, les mensonges. Il y avait tout été mêlé. Et en fin de compte, je ne lui en veux pas parce que, tout compte fait, son passé, elle a un lourd passé. Un lourd passé traumatique. Et je ne veux pas trop rentrer dans les détails, mais je pense que j'ai essayé de l'aider tant bien que mal. Mais vous savez, vous êtes bien placé pour savoir qu'on ne peut pas aider ces gens-là. S'ils ne s'aident pas eux-mêmes, on ne peut pas les aider. On ne peut que les conseiller. Et des gens qui n'écoutent pas vos conseils. Quand je lui disais, va voir un psy, tu as besoin de voir un psy. Elle me disait, je ne suis pas malade, je ne suis pas taré, etc., etc. Donc, son traumatisme, apparemment, il est ressorti. Après la quarantaine, il est ressorti et elle m'a fait toutes les choses possibles. Psychologiquement, j'ai été diminué. J'ai eu l'impression de ne plus vivre, de ne plus être vivant. J'ai eu la chance d'être appuyé par...
3: Peut-être pas mon mari, du coup.
2: J'ai eu la chance d'être appuyé par mes garçons.
1: Et Eric, est-ce que vous pouvez vous rapprocher du micro ou de...
2: Oui.
1: Parce que là, on vous entend de plus en plus. C'est comme si vous étiez en train de vous éloigner.
2: Non, pas du tout.
1: Ah, voilà, ça va un peu mieux.
2: Et donc, j'ai eu l'appui de mes garçons. Qui m'ont soutenu, qui se sont révoltés contre leur propre mère. Et psychologiquement, je ne peux pas comparer le physique et le psychologique. Mais en tout cas, une chose est sûre, c'est que je pense que la douleur, la souffrance, elle est identique.
1: Humiliation, dénigrement,
2: oui.
1: Tromperie.
2: Oui, c'est ça. C'est ça.
1: Oui.
2: Tout y est passé, mais tout y est passé. Si vous saviez, je ne voyais rien. Je ne voyais rien, je faisais confiance. J'étais quelqu'un de... Je considère que j'étais quelqu'un de bien. J'avais rien à me reprocher, rien. Et le pire, c'est que si on avait une discussion,
1: oui.
2: Le jour où j'ai découvert le poteau rose, si vous préférez,

0: Elle me disait, ouais, je suis sûr que tu as fait la même chose. Voilà. C'était sa façon à elle de se discréditer de ce qu'elle faisait, quoi, en fin de compte. Donc, elle mettait la faute sur moi d'une façon ou d'une autre. Voilà. Et je vous garantis qu'un an après, elle est partie. Hein. Elle est partie parce que il y avait tellement de casseroles encore derrière elle qu'elle avait peur qu'on découvre tout. Elle est partie, mais un an après, j'en suis pas remis encore.
1: Elle est partie il y a un an ?
0: Oui, j'en suis pas remis. Je vous assure que n'en suis pas remis.
1: Il va vous falloir un peu de temps. Il va vous falloir forcément un peu de temps. Ouais.
0: Le 3 juin, ça aurait dû être notre 26e année de vie commune. Le 17 juin, c'est son anniversaire. Le 18 juin, c'est l'anniversaire de notre dernier garçon. Voilà, donc ce mois de juin, à plus forte raison, il va me peser un peu, quoi. Voilà.
2: Sana ?
1: Oui, Rosane ?
2: Ah, je voulais dire un truc à Eric.
1: Bah, il vous écoute. Alexandra est toujours là ?
3: Oui, oui, oui, je suis toujours là.
1: Si vous avez...
2: truc à Eric et à Alexandra.
3: Juste avant que Rosane réagisse, j'aimerais dire à Eric qu'il a dit quelque chose qui est important, c'est que visiblement son ex-compagne, son ex-femme, était quelqu'un de traumatisé et qu'il l'avait conseillé d'aller voir un psy. Et moi, c'est quelque chose que j'ai beaucoup entendu en rencontrant mon conjoint.
2: Je peux parler, là ?
1: Il y a Alexandra qui a pris la parole.
2: Oui, mais non, mais...
1: Juste après, Rosane.
2: OK.
3: Et en fait, ce que je voulais dire, c'est que... je pense que mon mari, au début de notre relation, aurait pu avoir le même discours qu'Éric. Parce qu'en fait, c'est ce que j'expliquais tout à l'heure, c'est les systèmes d'autodéfense. C'est-à-dire que dans les traumatismes que l'on a vécu, on considère que dans le pire de ce qu'on a vécu, les autres le feront aussi. Après, ça ne justifie pas tout ce qu'elle a fait derrière, loin de là, bien évidemment. Mais c'est, en fait, le discours qu'il tient, c'est vraiment quelque chose qui aurait pu être des propos tenus à mon sujet, en fait, parce que j'ai été extrêmement dure avec mon compagnon les 5 premières années. Vraiment très, très dure. Je ne sais même pas pourquoi il m'a épousée derrière. Hein. Mais du coup, c'est très compliqué, quelqu'un qui est traumatisé, de l'aider à s'ouvrir et de l'accompagner. Et les conseils qu'on peut nous donner, on n'est pas en capacité de les entendre parce qu'on n'a pas ce déclenchement que la personne avec qui on partage notre vie après les traumatismes qu'on a vécu, ne fera pas la même chose que les autres parce qu'on a le sentiment de mériter que ça et de tourner en rond sur nos traumatismes, en fait. C'est très compliqué d'accepter les traumatismes. La plupart du temps, un psy nous les fait ressasser, mais il nous aide pas à les accepter, en fait. C'est ça la problématique de la psychologie, à mon sens, en tout cas à mes yeux. La psychologie, aujourd'hui, vous allez voir un psychologue, il va vous demander, sous plusieurs formes, sous plusieurs questions, mais ce sera finalement souvent les mêmes réponses. Et du coup, vous ressassez encore et encore et encore. Et on vous aide pas à avancer avec vos traumatismes et à, en fait, accepter que oui, vous avez été battu, accepter que oui, ce que vous avez vécu, c'est pas juste, c'est pas normal, ça aurait pas dû vous arriver, mais que ça vous est arrivé et qu'il faut avancer malgré tout. Et en fait, accepter son traumatisme, eh ben, c'est peut-être comme ça qu'on avance, en fait, finalement. Mais du coup, voilà, je voulais juste rebondir sur ce sujet, sur ce que disait Eric. En fait. Je laisse la parole à Rosane.
1: À Rosane.
2: Merci beaucoup. Je me permets
0: juste un petit...
1: Oui, Eric,
2: oh, non,
1: juste...
2: merde, un coup, c'est mon tour.
1: Eric, je pense que vous avez entendu l'impatience de Rosane.
2: Voilà, oui, parce que je voudrais dire
1: Allez,
2: deux trucs.
1: On vous écoute, Rosane.
2: Après, je suis quand même intempestive comme femme.
1: On vous écoute.
2: Ce que je voulais dire à Eric et à Alexandra, donc moi j'ai de la route, hein, j'ai 59 ans, c'est toujours la faute de l'autre. Ça, c'est une chose qu'il ne faut pas oublier. C'est toujours la faute de l'autre.
1: C'est-à-dire que la victime, c'est toujours de sa faute, en fait. C'est ça que vous êtes en train de dire.
2: Fait,
1: ces personnes finissent par vous faire penser que si...
2: Que c'est vous.
1: Que vous êtes le propre protagoniste de votre souffrance et malheur.
2: Voilà.
1: Ouais.
2: Voilà. Voilà. Et moi,
0: je suis une victime.
2: Oh, écoute, tu me laisses parler, merde.
1: Oh, Rosane.
2: Non, pardon, Sana. mais je voudrais juste qu'ils me laissent finir. Ce que j'essaye de leur expliquer, c'est que, voilà, on a tous des trucs dans la vie, pas bien, mais il y a toujours quelqu'un qui vient vous dire « Ah, mais c'est de ta faute, fallait pas faire ça. » C'est toujours la faute. Mmh. Enfin, quelqu'un vient toujours vous dire « C'est de ta faute. » Alors qu'en fait, c'est pas vrai.
1: Mmh.
2: C'est pas vrai. C'est pas forcément de ma faute. C'est parce que l'autre a décidé que c'était de ma faute. Et alors, le truc qui va bien, enfin, moi, c'est comme ça que je dors bien, en tout cas, c'est est-ce que c'est vraiment de ma faute? Est-ce que c'est vraiment de ma faute?
1: Est-ce que vous avez réussi à trouver la réponse à cette question?
2: Oui.
1: Et donc,
2: bah, bien sûr.
1: Quelle est la réponse à cette question? Est-ce que c'était de votre faute?
2: Non, c'était pas de ma faute.
1: Bon.
2: Quand mon mari me battait, c'était pas de ma faute.
1: Ben non.
2: Ben non.
1: Personne n'a le droit de frapper qui que ce soit.
2: Ben voilà. Donc c'était pas de ma faute.
1: Ben non.
2: Voilà.
0: Moi, c'était de la mienne.
2: Ah, ben après, attends, Eric, c'était de la tienne. Moi, je suis pour rien. Moi, c'était pas de la mienne.
0: Je dis ça, c'était de la mienne parce que j'ai ouvert les yeux trop tard, premièrement. Deuxièmement, ben.
2: Ben voilà.
0: On a toujours. Vous avez qu'à écouter les gens, les coachs spécialisés dans tout ce qui est problème de couple. Ils vous disent toujours c'est 50-50. Ben, c'est pas vrai.
2: Non, c'est pas vrai.
0: C'est pas toujours 50-50.
2: Non,
0: ça arrive fréquemment, peut-être, mais c'est pas le cas.
2: Non, c'est pas. Ben non, c'est pas 50-50.
0: Quand je dis que c'est de ma faute, c'est parce que la première fois où je me suis aperçu qu'il y avait quelque chose qui ne tournait pas rond, j'aurais dû couper court à la relation, point barre.
2: Eh ben voilà.
0: J'ai pas eu le courage.
2: Mmh.
0: J'ai pas eu le courage, voilà. C'est tout. Voilà.
2: Comme moi. Après, moi je me dis, on réagit pas tant dans la vie. Voilà. Il y avait des moments où il fallait se dire j'aurais dû faire ça, et on ne le fait pas. On ne le fait pas.
1: Rosanne, moi je voulais donc de nouveau vous remercier pour votre appel. Est-ce que vous avez un dernier mot à dire aux auditrices et aux auditeurs qui vous écoutent avant de dire ensuite au revoir à Alexandra et à Eric, mais on va commencer par vous, Rosanne.
2: Oui. Alors, le dernier mot que je veux dire aux auditeurs et aux auditrices, d'après pour vous avoir dit, merci à vous et à Nicolas. Le dernier mot que je veux dire aux auditeurs et aux auditrices, c'est que il faut se battre dans la vie. Il faut se battre.
1: Mmh.
2: Voilà. Il faut, comme disent les jeunes, il faut pas lâcher l'affaire.
1: Il faut pas lâcher l'affaire. D'accord.
2: Il faut pas lâcher l'affaire.
1: Bon, dans tous les cas.
2: Et vous dire. Et le dernier mot. Vous dire que, comme je ne dors pas, je vous écoute toutes les nuits. Donc, vous dire un grand merci.
1: Je vous en prie.
2: Un grand merci. Et dire à tout le monde, on ne lâche pas l'affaire. Voilà.
1: Ça. Merci, Rosanne. Merci infiniment de votre parole et de votre courage. Alexandra?
2: Oui.
1: Quand vous entendez le témoignage d'Éric, qu'est-ce qui résonne chez vous?
3: En fait, moi, j'ai plus le côté où, en fait, je suis jugée partie, entre guillemets. Je m'explique. J'ai été dans la même position qu'Éric en tant que femme, mais j'ai aussi été la femme qu'a eu Éric pendant 5 ans. Et du coup, c'est ce que je vous disais tout à l'heure. Moi, j'ai eu la chance de rencontrer quelqu'un qui m'a pris avec mes traumatismes et qui, je ne sais par quelle magie, si on est dans un monde utopique, on va parler d'amour et c'est magnifique, mais je pense pas que ça ne se cantonne qu'à ça. Je dirais plus que j'ai peut-être eu quelqu'un qui a eu la patience et l'envie, ou je sais pas. Et peut-être que c'était pas aussi violent que pour Eric aussi, ce que moi j'ai fait vivre avec mon mari. Mais je pense que les 5 premières années que j'ai fait vivre à mon mari, ça a été extrêmement compliqué pour lui, parce qu'en fait, j'ai reproduit par autodéfense ce que j'avais vécu. Donc c'était, j'ai souvenir de scènes où en fait on devait aller à une brocante et je sais plus pour quelle raison on n'y allait pas, et du coup j'ai été extrêmement violente dans mes paroles. Et en fait, j'ai pas pris conscience tout de suite que la violence de mes paroles pouvait avoir un impact sur lui comme moi je l'avais vécu à l'époque en tant que victime.
1: Ouais.
3: Et c'est très compliqué en fait de retrouver un juste milieu de vie de couple. Et c'est pour ça que j'insiste bien sur le fait que j'ai eu la chance d'eux. Et Eric, il a l'air effectivement très gentil, et c'est hyper important d'être gentil, d'être bienveillant, et c'est tout ce qu'il a expliqué de lui tout à l'heure, d'être un bon papa. Et je regrette pour lui que sa femme ait pas compris la chance qu'elle avait d'avoir quelqu'un avec ce profil-là qui aurait pu l'aider, et qu'elle ait pas pris la perche tendue.
1: Oui,
3: mais quelqu'un qui est fortement traumatisé, c'est tellement dur de se rendre compte que le schéma cyclique que l'on vit, quelles que soient les relations, quelles que soient les personnes qui partagent nos vies, c'est extrêmement compliqué. Et le bagage avec lequel on rencontre une personne, qu'elle soit amicale ou qu'elle soit amoureuse, c'est extrêmement compliqué de passer au-dessus de tout ça et d'accepter tout ce qu'on a vécu. C'est pour ça que je parle beaucoup d'acceptation. C'est compliqué.
0: Oui, je vais couper une seconde, mais j'apprécie à 100% ce que vous dites. Mais
1: Eric, on ne vous entend pas très bien. Vous paraissez vraiment loin. Est-ce que vous pouvez vous rapprocher
0: vous m'entendez mieux ?
1: Un petit peu mieux, ouais.
0: Quand vous avez été trahi une fois et que vous pardonnez, c'est déjà être bon. J'estime
3: que
0: quand vous êtes trahi une deuxième fois et que vous pardonnez, c'est être bon. Mais quand, quelques années après, vous vous rendez compte que les choses n'ont pas changé, et puis que le milieu toxique dans lequel elle vit avec des copines qui cautionnent ses faits et gestes, elle se confie à ses copines, elle dit tout ce qu'elle fait dans les moindres détails, et que vous venez à le savoir plus tard par d'autres bouches, je vous garantis, c'est destructeur. Alors, effectivement, je peux comprendre qu'une femme ne soit pas bien avec un homme, je peux comprendre qu'elle ait des traumatismes passés, peu importe lesquels, mais quand il y a quelqu'un qui l'appuie, quelqu'un qui est là pour l'appuyer, pour lui donner son amour, etc., et qu'elle ne se rend pas compte ou qu'elle le rejette, je pense qu'une femme comme ça, elle peut prendre tous les psys du monde, elle ne changera jamais. Pourquoi ? Parce qu'elle dira simplement ce qu'elle veut au psy, et le psy cautionnera par rapport à ce qu'elle lui a dit, et il cautionnera totalement son discours, point barre. Et elle avancera comme ça dans la vie, et elle fera du mal à d'autres hommes. Voilà.
3: Au-delà du traumatisme, il y a quelque chose qui est important, c'est que, en tant que victime, et je pense qu'Eric va sûrement confirmer, en tout cas, moi c'est comme ça que je l'ai vécu à une période, c'est quand on vit des traumatismes, quand on est détruit, et que, en fait, on est convaincu, on est tellement convaincu que ça va arriver à nouveau, qu'on légitimise le mal que l'on fait à la personne qui partage notre vie par la conviction du traumatisme qu'on a vécu. Ça s'est produit une fois, ça va recommencer.
1: Oui, c'est ça. Oui, c'est comme ça. Si, en fait, on attendait le prochain coup, en fait.
0: C'est ça. Après, il n'y a plus confiance.
1: Ouais.
3: C'est ça. Et du coup, c'est... Alors, en aucun cas, je justifie ce qu'Eric a vécu. Attention, hein, je cautionne pas du tout la violence psychologique et verbale, loin de là. Hein. J'appuie là-dessus. En aucun cas, je cautionne ou je justifie. Mais j'ai fait tellement de travail avec des personnes autour de moi pour comprendre pourquoi j'avais ce mécanisme d'autodéfense et d'autodestruction finalement de mon couple aussi au départ, que en fait c'est la conclusion que j'ai eue. Et le psy, effectivement, en fin de compte, on lui dit que ce qu'on a envie de lui dire, et on va jamais dépeindre ce que nous on fait. On va raconter ce que l'autre fait, mais on ne raconte pas ce que nous on a fait, on raconte pas comment on a déclenché une colère, comment on a déclenché une violence, comment on a déclenché les coups, parce que, alors, Rosane tout à l'heure disait, on n'est pas responsable, la vie est une bataille, il faut se battre. Non, malheureusement, je suis pas d'accord avec ça. On n'est pas obligé de se battre tout le temps. On n'est pas obligé d'être en conflit permanent. On peut trouver une certaine sérénité, un certain équilibre qui n'amène pas forcément à une bataille.
1: Vous l'avez trouvé comment, Alexandra ? Vous l'avez trouvé comment ? Comment est-ce que... On a entendu qu'Éric, ce sont ses fils, ses deux fils qui l'ont sauvé, entre guillemets. Vous, mais il n'est pas encore guéri, hein, puisque c'est tout frais, ça date d'il y a un an. Mais vous, en fait, vous avez rencontré cet homme qui est bon.
3: Alors,
1: avec
3: je,
1: vous.
3: Je l'ai rencontré par le biais d'une passion. Comme je vous le disais tout à l'heure, je suis passionnée de sport mécanique et pratiquante donc de rallye et plus récemment, depuis 3 ans, de moto. Et en fait, c'est en apprenant à vivre ces moments seuls que j'ai appris à aimer ces moments à deux.
1: D'accord.
3: En fait, c'est en apprenant à me connaître moi, à vivre avec moi-même. C'est pour ça que tout à l'heure, je vous disais, la seule personne qui nous accompagne toute notre vie, c'est nous-mêmes. Et en fait, c'est en apprenant à me connaître moi, à connaître mon caractère, à gérer mes émotions, mes colères, à partir du principe qu'il y a des choses, c'est pas la peine de se battre, c'est pas la peine de dépenser de l'énergie, il vaut mieux prendre du recul et essayer de faire autrement, parce qu'il y a plein de possibilités, on n'est pas obligé de réagir par la violence. Et même encore maintenant, au bout de 15 ans, ça m'arrive des fois d'avoir des paroles violentes envers mon mari et de lui dire des choses qu'il ne mérite pas. Bien évidemment, à aucun moment il mérite ce qu'il peut entendre des fois. Mais c'est un long travail. Éric, ça fait que 1 an, moi ça fait 15 ans. Et au bout de 15 ans, j'en suis toujours pas sortie de mes traumatismes. Aujourd'hui, c'est facile pour moi, il est minuit et demi, j'ai fait 400 km aujourd'hui, alors j'imagine pas le nombre de kilomètres d'Éric. Mais
0: je vais en faire 6 temps de la nuit.
3: Mais voilà, c'est les traumatismes que l'on a, il n'y a pas de baguette magique, il n'y a pas de solution miracle. Non. Et aujourd'hui, je n'ai pas de solution miracle à apporter. La seule chose que je peux dire aux gens qui ont vécu des difficultés, c'est apprenez à vivre avec vous-même. Parce qu'il n'y a que vous-même qui vous sauvera de ce que vous avez vécu. Il n'y a que votre amour pour vous-même qui fera que les enfants, les amis, la personne qui partagera votre vie, c'est une plus-value à tout ça. Mais il n'y a que vous et vous.
1: Merci Alexandra, merci beaucoup. Merci de votre confiance, merci d'avoir réagi en direct, d'avoir pris le téléphone et de nous raconter ce qui vous est arrivé, de cette résilience, de cet espoir également. Et effectivement, je rejoins l'introduction de votre appel qui était de dire que tous les hommes ne sont pas à mettre dans le même panier, même si on a reçu un SMS tout à l'heure qui disait « Oui, oh, faut pas exagérer, il y a quelques femmes violentes, certes, mais pour combien de cinglés qui frappent, humilient, violent les femmes, les enfants, tuent, ça dégueule dans cette société tarée à vomir. »
3: Il y a de l'émotion. On est sur une médiatisation actuelle, en plus, avec le décès de Liana. On est sur une médiatisation de tout ce qui est négatif. On n'entend pas les choses positives. Si vous... En fait, on est dans une société, et c'est pour ça que j'en parlais tout à l'heure aussi, qui est extrêmement négative. On est dans une société qui est dans le jugement, qui est dans le droit d'opinion. Et en fait, ça n'aide pas. Vous, quelle que soit la chaîne d'infos que vous allumez, c'est pour entendre des horreurs.
1: C'est
3: Liana, madame, c'est l'Ukraine, c'est l'OTAN, c'est tout.
0: C'est vous la passionnée de sport mécanique ?
1: Oui.
0: Oui, ben j'étais cascadeur.
3: Ah ouais, excellent.
0: J'étais cascadeur à moto dans les grands cirques et dans les grandes entreprises de spectacle.
1: Éric, j'ai une question.
3: Génial.
1: Éric, j'ai une question à vous poser qui est fondamentale.
0: Oui.
1: Quel est votre signe astrologique ?
0: Taureau.
1: Taureau, voilà. Donc on aura fait le cancer, le lion, le taureau, et moi je suis du signe de la Vierge, si jamais ça intéressait quelqu'un.
0: Ah ouais, d'accord.
1: Bon, un peu de légèreté dans cet échange qui aura été...
0: Oui, je voulais juste dire à la passionnée de sport mécanique, je faisais de la moto dans une sphère, dans une grosse boule en acier.
3: Ah, celles qui font ce qu'on appelle les roues de la mort.
0: Avec mon équipe, on a fait le plus grand cabaret du monde, on a fait la France un incroyable talent. On a fait le Big Deal avec Vincent Lagaffe, on a fait des grandes émissions américaines. Ah, oui. Voilà. Donc, sport extrême, je connais.
3: Et donc... Ah, ben c'est génial. Alors moi, je ne suis pas dans la voiture de course, je le précise. Moi, je fais partie des officiels encadrants sur le rallye, par exemple. Mais voilà, c'est quelque chose, et je le dis souvent, c'est aussi grâce à ma passion, grâce à ce que j'ai découvert de moi-même au travers de cette passion, je peux le dire souvent, c'est que c'est cette passion qui m'a sauvé la vie. Je pense que sans ça...
0: Vous avez raison, parce que je pense la même chose, et pourtant, j'étais courageux dans ma vie. Si vous saviez les choses que j'ai faites, j'ai été téméraire, mais j'ai été démoli par une femme. Je ne m'y attendais pas. J'étais loin de m'y attendre.
3: Reprenez votre passion, Eric. Refaites ce que vous aimez. Vous êtes dans quel coin, Eric ?
0: Je suis dans le Var.
1: Bon, ben, on va aller.
3: Ah, ouais, non, ça fait un peu loin pour le rallye du coin.
0: Ah, ben.
1: Oui, mais on passe.
0: Les 24 heures du Mans Camion viennent de terminer le week-end dernier, il me semble. Voilà.
3: Eh ben, je vais aux 24 heures auto le week-end prochain.
1: Ah, mais c'est la semaine prochaine, les 24 heures du Mans,
3: ouais. Les 24 heures auto, ouais, c'est le week-end prochain.
1: Bon, ben, je pense que là, il y a. C'est un beau roman d'amitié qui commence entre deux.
0: En tout cas, pour finir, je n'en veux pas à cette femme-là, parce que j'espère surtout qu'elle se soigne vraiment, qu'elle veuille se soigner, surtout pour ses enfants, qu'elle puisse renouer le lien qui est mort. Son dernier fils l'a bloqué complètement depuis un an.
1: Oui.
0: Voilà. Donc. Ce sont des étudiants qui sont voilà et je voudrais qu'elle se comporte en mère en mère normale, une mère normale, pas plus pas moins qu'une autre, une mère qui sache parler à ses fils, qui sache s'exprimer, leur dire des choses, alors que là actuellement elle est incapable de leur envoyer un message. Mmh. Et ça, j'aimerais bien que le lien se renoue, ne serait-ce que pour ses fils. Voilà.
1: Je comprends. Donc là, vous, au-delà de conduire des camions, donc oui. Votre chemin, est-ce que vous avez commencé un petit peu à l'imaginer avant de nous quitter ? Est-ce que voilà, vous avez commencé ?
0: Je vais retourner. Mon dernier garçon a eu son bac avec mention l'année dernière.
1: Félicitations.
0: Il fait sa prépa.
1: Bravo.
0: Il veut faire les hautes écoles.
1: Bravo.
0: Tous. Et donc, dès qu'il a terminé ses études, je m'achète ce que vous appelez, vous, une caravane. Nous, on appelle ça des campings. Et je m'achète un camion et je m'en vais et je retourne au cirque. Voilà.
1: Très bien. Bon.
0: Voilà.
1: Alexandra, merci d'avoir pris le téléphone ce soir. Votre témoignage nous rappelle qu'on peut avoir été blessé, avoir parfois reproduit certains mécanismes et malgré tout réussir à se reconstruire. Merci vraiment pour votre sincérité qui a été relevée d'ailleurs par les auditeurs qui nous ont envoyé des SMS en nous disant merci, on la sent sincère. Et merci pour l'espoir que vous avez apporté ce soir. Vraiment, prenez soin de vous. Alexandra.
3: Bah, merci d'avoir pris le temps de m'écouter, de m'avoir pris à l'antenne et courage à tous les auditeurs et sincèrement, rien n'est définitif dans la vie. Tout peut changer.
1: Eric, merci également, vraiment merci d'avoir accepté de te témoigner en tant qu'homme, parce que, encore une fois, les violences psychologiques touchent aussi les hommes et que l'on en parle, c'est vrai qu'on n'en parle pas trop ou pas assez.
0: Je suis un honneur.
1: Mais vraiment pour nous aussi, d'avoir répondu comme ça à notre appel, merci. Donc je vous souhaite de poursuivre ce chemin que vous avez commencé.
0: C'est moi qui vous remercie et puis que Dieu vous bénisse.
1: Et prenez soin de vous, Eric. À très bientôt sur les routes alors. Merci à vous.

0: Et c'était Charlotte Cardin avec The Way We Touch.
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0: 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Et en parlant de radio libre, vous êtes toujours sur Europe 1, vous écoutez la libre antenne et nous accueillons tout de suite Agnès. Bonsoir Agnès.
2: Bonsoir Tana.
0: Bienvenue à la libre antenne.
2: Merci. Écoutez, je suis ravie de vous parler parce que je vous connais, parce que je vous ai entendu un certain été d'ailleurs.
0: Oui, et je reviens.
2: Vous venez cet été, super.
0: Oui.
2: Et je vous avais parlé, je ne sais plus de quoi à l'époque, peu importe. Il y a peut-être un an ou deux quand même déjà, non?
0: Oh, alors si vous me rappelez, si vous me remettez dans le contexte, je vous dirai Agnès.
2: Oui, d'accord. Mais bon, non, je ne sais plus, franchement, mais ce n'est pas important.
0: Bon, alors,
2: vous appelle ce soir, chère Sana, par rapport au témoignage de Marie, qui m'a beaucoup touchée parce que j'ai vécu la même chose. Mais ce que je vais faire, c'est que je vais commencer par l'histoire d'amour au début.
0: Bien sûr. Alors juste pour remettre le contexte des auditeurs qui nous auraient rejoints, Marie, notre première auditrice, qui nous a parlé en fait de sa relation, malheureusement, qui s'est terminée parce qu'il y avait de l'alcool. Donc elle était avec quelqu'un qui souffrait d'addiction et c'était donc de l'alcoolisme. Et elle n'a pas eu le choix.
2: Ça a été mon cas, Sana.
0: Oui.
2: Et c'est ce que je voulais vous raconter, mais je vais commencer par le début parce qu'il est beau.
0: Bien sûr.
2: J'ai un petit peu de temps quand même encore.
0: On a un peu de temps.
2: Voilà. En fait, dans le quartier où j'habite, je connaissais les commerçants et j'avais vu quelqu'un chez un commerçant. Et comme je connaissais très bien le commerçant, je passe quelques jours plus tard faire des courses chez lui et je lui dis « Ah ben j'ai vu que vous aviez un monsieur très chic, très très classe, avec un beau costume bleu et tout ça. » Et il me dit « Oh ben oui, c'est un copain. Ah ben, parce que de temps en temps, j'allais boire un verre avec ce commerçant dans la rue parce qu'on connaît tout le monde. » J'habite un quartier très sympa de Paris, donc on connaît pas mal de gens.
0: Mmh.
2: Et donc, il me dit, oh, bah oui, c'est un copain. Bah écoute, je lui dirai. Et puis j'essaierai de l'inviter un soir à la boutique à la fermeture. Et puis comme ça, je te convierai pour qu'on aille boire un petit apéro tous ensemble. Bah, je dis, écoute, si jamais je suis libre et que je suis là à Paris, pourquoi pas. Voilà. Et donc ça, c'est fait. Mais très bizarre, ce qui prouve que c'est vraiment le destin. Et c'est pour ça que je voulais vous le raconter. En fait, il y a confondu son copain. Ce n'était pas du tout celui que j'avais vu.
0: Ah oui.
2: Ah, vous voyez, c'est ça qui est drôle. Mais c'est quand c'est le destin, c'est le destin.
0: Oui, c'est incroyable.
2: Voilà. Et donc, il me propose de m'envoyer en bas de chez moi, comme j'habitais pas loin, ce fameux monsieur, son copain, pour qu'il vienne me chercher et qu'il me rencontre avant qu'on aille boire un verre ensemble. Et qui, bah, je tombe sur quelqu'un qui vient me voir quand je descends en bas de chez moi. Et puis, je lui dis son prénom. Et puis, et je le regarde et je me dis, mais c'est pas du tout lui que j'ai vu.
0: Oui.
2: Vous voyez ce que je veux dire?
0: Oui.
2: Parce que même de loin, en passant dans la rue et le voyant dans la boutique, celui-ci était immense. Je suis ravie, je suis très grande, hein, y a pas de souci.
0: Oui.
2: Mais en plus, j'ai eu le coup de foudre.
0: Eh oui, le fameux coup de foudre.
2: Vous voyez, le destin, quand le destin doit le faire, j'ai vu quelqu'un d'autre, je parle de quelqu'un d'autre et on m'envoie quelqu'un d'autre.
0: Est-ce que ce coup de foudre fut réciproque?
2: Ah ben complètement,
0: ouais.
2: Complètement. Et donc, bon voilà, on est allé donc boire un verre ensemble et puis après il m'a invité à dîner et je me suis très vite rendu compte qu'il aimait bien l'alcool. Il n'était pas alcoolisé de trop ce soir-là, mais moi, j'ai beaucoup d'intuition et j'ai tout de suite compris qu'il aimait bien l'alcool. Parce que moi, j'aime bien un petit peu de temps en temps, mais pas tous les jours de ma vie. Et puis, j'aime bien vers la fête, mais je suis quelqu'un de très raisonnable.
0: Agnès, je me permets de rebondir sur ce constat.
2: Oui.
0: Quand on a le sentiment qu'une personne aime bien l'alcool, en tout cas pour vous, qu'est-ce que ça voulait dire? J'ai constaté qu'il aimait bien l'alcool.
2: Bah, ça voulait dire qu'il y avait il vidait ses verres assez rapidement, par rapport à moi, ça c'est sûr.
0: Oui.
2: Et qu'en plus, vous savez, les gens qui boivent de l'alcool, ils ont une odeur. Moi, je suis très sensible à tout.
0: Oui.
2: Quand j'ai les gens en face de moi, je sais à qui j'ai affaire. Leur odeur, leur regard, je sens beaucoup de choses. Et pourtant, il était très propre de sa personne, il ne sentait pas mauvais ni rien du tout. Mais c'est plus un ressenti, vous savez, voilà, parce que j'ai des intuitions, c'est plus un ressenti très personnel.
0: Est-ce que vous vous souvenez si, à ce moment-là, vous vous êtes dit peut-être que je dois faire attention ou que je dois aller un petit peu plus tâtonner le terrain de savoir s'il n'y a pas une dépendance ou quelque chose, une relation qui pourrait être toxique, malsaine ou autre avec l'alcool.
2: Mais ça là, j'ai eu le coup de foudre. Je ne me suis pas du tout dit ça.
0: Oui, donc il y avait l'émotion, je comprends.
2: Droit devant. Moi, je suis du signe du lion aussi, vous voyez. Donc
0: d'accord.
2: Moi, je fonce. Ça m'arrive rarement d'avoir des coups de foudre, mais quand j'en ai un, je fonce, les yeux fermés.
0: Oui.
2: Donc, non, pas du tout, du tout, du tout. Et puis, au contraire, je me suis dit, bon, bah, de toute façon, si vraiment c'est avéré que c'est si important, pour lui dans sa vie, l'alcool, oh, moi, je suis quelqu'un de très, très fort, j'ai toujours envie d'aider les autres, je suis toujours dans l'empathie, et je vais l'aider. J'ai une forte personnalité, je suis quelqu'un de... J'avoue, je me sens toujours prête à aider les autres, et j'y laisse des plumes, mais c'est pas grave. J'ai fait ce que mon cœur m'a dit de faire et ce que mon âme a ressenti, vous voyez ce que je veux dire.
0: C'est un peu le principe, hein, quand on est sincère, honnête...
2: Bah voilà.
0: Et, oui.
2: Et lui, il m'a raconté ses malheurs.
0: Entier.
2: Il buvait depuis que sa femme l'avait quitté et était partie avec ses enfants. Je me demande si d'ailleurs sa femme n'est pas partie parce qu'il commençait à boire... et après, il a eu une maîtresse magnifique, puisque j'ai vu les photos chez lui, et qu'il l'a quittée aussi. Donc, vous voyez, j'arrivais dans sa vie, il avait un coup de cœur pour moi, j'avais, moi, le véritable coup de foudre. Et j'ai pas réfléchi. Vous réfléchissez pas quand vous avez ce qu'on appelle un coup de foudre.
0: Ah, je vous confirme. Un coup de foudre. On a le cœur qui palpite, on se demande où est-ce qu'on se trouve, et puis ensuite il y a comme une espèce d'obsession presque à penser constamment à la personne. C'est un très beau moment, le coup de foudre, et c'est un tsunami, parce qu'en fait, quand on dit que l'amour est aveugle, j'aurais plutôt tendance à aussi ajouter que quand on vit un coup de foudre, c'est l'aveuglement total en fait.
2: Alors, moi, j'étais pas du tout aveugle. J'ai la chance d'être très, très consciente dans tout ce que je fais dans ma vie, mais j'assume. J'assume. Je vous dis, j'ai une forte personnalité. Et pour moi, j'allais l'en sortir. Pour moi, c'était une évidence.
0: Ouais, donc
2: j'ai vécu un enfer.
0: Je comprends.
2: Parce que les premiers mois, la première année, c'est tout beau, tout nouveau. Moi, je suis restée à vivre chez moi parce que je travaillais à côté de chez moi. Et puis, je ne voulais pas assister, quand je m'en suis rendu compte, à sa boisson tous les jours, parce que des fois, il buvait, il ne mangeait pas. Par contre, on se parlait tous les jours au téléphone, il y avait plusieurs fois par jour.
0: Vous ne viviez pas ensemble ?
2: Non, il était chez lui. Je le retrouvais les week-ends quand je ne travaillais pas.
0: D'accord.
2: La semaine, je restais chez moi.
0: Oui, alors que Marie avait fini, elle nous a dit, au bout de 3 mois, elle avait fini par l'installer chez lui, puisqu'il avait des soucis financiers.
2: Moi, c'était d'une grande bourgeoisie, un monsieur qui avait été très haut placé dans l'armée, qui avait plusieurs immeubles dans Paris, des maisons en France et à l'étranger, et qui est d'ailleurs, qui était d'ailleurs archi radin, mais ça, c'est pas grave. Et donc je le retrouvais pour soit chez lui pour le week-end, parce qu'il avait un très très grand appartement, ce qui n'était pas mon cas. Et puis je ne voulais pas, comme en plus il fumait, je ne voulais pas qu'on m'en fume chez moi.
0: Je comprends.
2: Et voilà, et puis
0: Est-ce qu'on
2: se retrouvait...
0: C'est moi, parce que je repense à Marie, Marie qui a une alerte par la sœur de son... conjoint de son mari, qui lui a dit « Attention, il boit ». Moi, ce que je voulais savoir, c'est, au-delà de vous vous en êtes rendu compte, mais est-ce que son entourage également le savait, et est-ce que quelqu'un est venu vous en parler ?
2: Non, s'il n'avait pas besoin qu'on m'en parle, je l'avais constaté, mais en plus, le pire de tout, c'est bien que vous me posiez la question, c'est que ses copains, dont le copain qui me l'avait présenté, l'encourageaient à boire. Comme ça, il faisait ce qu'il voulait avec lui. Sous prétexte d'être un copain, il lui vendait du vin, il lui faisait livrer. Mais en fait, moi, je m'étais très vite rendu compte qu'ils profitaient tous de lui, de ses maisons, de ses invitations. Mmh. Et puis, surtout, bah, il l'encourageait à boire. C'était dramatique.
0: Quand vous dites
2: et moi, je ne voulais plus fréquenter cet entourage-là. Je préférais me retrouver seule avec lui. Donc, ça a été le début de l'enfer. Pourquoi ? Parce que soit on se retrouvait chez lui, soit on se retrouvait ailleurs, en France ou à l'étranger. Mais il me faisait des coups pendables. Parce que quand il avait trop bu, il était capable de ne pas m'ouvrir la porte quand j'arrivais le vendredi chez lui et que je devais rester jusqu'au lundi. Parce qu'il était ivre-mort. Donc j'arrivais avec ma petite valise, vous voyez, sous le bras, et puis, puis voilà. Donc je repartais vraiment dans un état, mais alors... mais à la longue, j'ai cru que j'allais devenir folle, Sana. J'ai cru que j'allais devenir folle. Parce que j'ai tout accepté, j'ai essayé de comprendre, j'ai essayé d'être patiente. Mmh. Après, je l'ai fait voir par un médecin. En plus, je suis maligne, comme il travaillait dans l'armée. Et je lui ai fait connaître un médecin que j'ai rencontré qui travaillait dans l'armée aussi. Et il a accepté de se prendre en charge quelques mois. Il avait légèrement diminué. Je pense qu'il le faisait pour me séduire encore plus et me garder. Mais en fait, très très vite, il était dans le déni. « Oh mais moi, je peux m'arrêter quand je veux. Oh mais moi, c'est pas compliqué pour moi. J'ai pas besoin de ça pour vivre. » Le déni total. Et après, il était sous baclofène. Et il buvait quand même.
0: Ah oui, donc il y a eu quand même des tentatives pour s'en sortir. Donc il admettait, il n'était pas dans le déni de son addiction.
2: Alors, au départ, pour me séduire, non. Mais après, quand il a arrêté de faire les soins et le baclofène avec le dit médecin que je lui ai présenté, eh ben figurez-vous qu'après, ben, c'était fini. Mais non, mais tu sais, t'inquiète pas. Mais je dis, pourquoi tu ne veux pas aller faire une cure? Je serai à tes côtés, je serai là, je vais t'aider, c'est ce que le médecin t'avait proposé. Non, non, mais moi je peux m'arrêter quand je veux, mais tu sais bien que c'est comme ça. Donc, et en plus, il était légèrement, très intelligent déjà, mais ouais. Pervers, narcissique aussi. Donc il jouait avec moi. Si je vous dis maintenant calmement que j'ai vécu un enfer... Il y a des jours, des soirs ou des week-ends où je me serais tapé la tête contre les murs tellement j'étais en souffrance quand je rentrais chez moi. J'avais rêvé de ces 3 jours avec lui, j'avais rêvé de vacances. Je suis arrivée à un été pour le retrouver, je ne vais pas dire plus que ça, mais en Espagne. Et puis, je suis arrivée, il n'était pas à l'aéroport et il m'a ignorée. J'étais venue pour une semaine. Donc, je me suis pris un hôtel. J'ai tout assumé moi-même, il n'y avait pas de problème. Je savais très bien qu'il était dans sa maison, qu'il était chez lui. Mais c'était la première fois que je venais. Il m'a fait ce coup-là. Et là, je me suis dit, je ne le reverrai jamais plus. Je ne veux plus le revoir.
0: Alors justement, Agnès, que fait-on quand le cœur voit une chose et que la raison en voit une autre ?
2: Je pense que ce n'est pas une question de faiblesse. C'est une question d'avoir envie de vivre les choses jusqu'au bout, je pense. Moi, je m'étais dit, de toute façon, il y a un moment, je vais lâcher prise, je vais m'en aller. Moi, je suis très patiente, parce que j'ai un ascendant qui me permet aussi d'être patiente, mais puisque je suis taureau, je suis ascendant taureau, et je peux vous dire, mais alors après, quand c'est décidé, je fonce. Et la vie m'a appris à prendre du temps pour voir les choses, pour les vivre et pour comprendre. Puis il avait franchement dans le cœur et dans la peau en plus, hein. Je ne vous cache pas. Il avait 15 ans de moins que moi, c'était le top du top, oui, il était intelligent, on rigolait tout le temps. Mais j'ai vécu des grandes choses avec lui, je ne regrette pas. Mais j'ai dû me sauver, c'est là où je rejoins Marie. Moi j'ai dû me sauver, déjà parce que j'ai eu un rêve prémonitoire. J'ai rêvé qu'on allait le retrouver dans son lit au bout de 3 jours, mort d'une hémorragie, d'accord ? Et puis, j'étais partie en vacances avec une copine pour essayer de me remettre et de me ramasser la petite cuillère, parce qu'il me faisait tellement de plans, et c'était pas de sa faute, je le sais, il n'était pas toujours forcément conscient. Mais moi, j'arrivais chez lui, je nettoyais les cadavres de bouteilles, il y avait des souris, parce que le manger qui mangeait pas, il laissait dans les assiettes. comme c'était dans un hôtel particulier. Enfin, vous voyez ce que je veux dire, quoi. C'était dramatique. Il y a un moment, je n'en pouvais plus. Je suis partie avec une copine en vacances. Évidemment, il m'a appelé sans arrêt. Je ne le prenais pas. Mais quand je suis rentrée, première chose que j'ai faite, c'est appeler pour savoir s'il allait bien. Et puis, il m'attendait. Et puis, j'ai recraqué. Vous voyez ? Et puis, bah, j'ai fait ce rêve prémonitoire. Et là, j'ai dit, bon, là, on te prévient. Puisque ça m'arrive quelquefois d'avoir des rêves comme ça. Et ah ça, oui, ça s'avère toujours être vrai.
0: Vous avez pris ce rêve comme un rêve symbolique, en fait.
2: Bah, écoutez, c'est ce qui est arrivé. Parce que je l'ai quitté pendant quelques mois. Je suis allée le revoir une fois, mais très froidement et très distante, volontairement, pour récupérer deux, trois affaires qu'il y avait chez lui. Et puis, j'ai vu dans quel état il était. C'était dramatique. Il m'a fait pitié. Et puis, j'ai dit non, c'est plus possible. Parce que là, c'était vraiment, il ne savait même plus. Hein. C'était, voilà,
0: ah ouais, oh là là.
2: Non, non, mais ça devient grave au bout d'un moment. Puis les commerçants du quartier que je connaissais, puisqu'ils me connaissaient également dans son quartier, le voyait arriver, sale, il suppliait pour s'acheter des bouteilles alors que des fois il lui refusait, alors qu'il avait une cave avec les meilleurs vins de France, hein, mais c'est pas grave. Non, parce
0: qu'est-ce que vous avez fait à ce moment-là ? Une hospitalisation
2: Non, il n'a rien voulu faire, et puis pendant 2-3 mois, j'ai cessé les contacts téléphoniques, et puis je ne l'ai pas bloqué, mais on s'appelait de moins en moins. Et moi, je voulais me reconstruire et essayer de survivre, parce que j'en étais à un stade où je m'étais beaucoup dégradée, physiquement et moralement. Puis un jour, sa gardienne qui gérait donc l'hôtel particulier et puis l'immeuble à côté m'a appelée pour me dire « Bah, écoutez, Agnès, je voulais vous annoncer que monsieur Intel, la police est venue, a fracassé sa porte, on l'a retrouvé dans son lit. » Au bout de 3 jours, il est mort d'une hémorragie interne. Ben voilà, c'était mon rêve. Et je lui avais dit qu'il allait mourir de ça. Parce qu'il savait que j'avais un don, il savait que je sentais les choses, et je l'avais prévenu. Mais en fait, il était suicidaire. Ces gens-là, soit ils boivent pour oublier des situations de souffrance, ou soit ils boivent pour se suicider, pour oublier. J'ai rien pu faire, Tana. J'ai juste sauvé ma peau.
0: C'est votre interprétation.
2: Oh, bah, j'ai tellement vécu et tellement senti que...
0: Et vous avez raconté un petit peu sa vie, la raison pour laquelle il avait besoin de
2: mais
0: boire.
2: Oui, je vous l'ai dit. C'est sa femme qui l'a quitté avec ses 2 enfants qu'il ne voyait plus. Grande souffrance pour lui. Puis souvent, les femmes, des fois, elles ne sont pas intelligentes. Elles éloignent leurs enfants de leur papa ou vice-versa. Et ça, ce n'est pas top pour les enfants non plus. Mais lui, ça l'a enfoncé dans sa dégradation, dans sa fuite. Après, il rencontre une super nana, il vit une love story avec elle, il est amoureux red dingue, il me raconte tout ça, et je vois les photos, je comprends pourquoi. Elle était magnifique aussi. Mais pareil, elle l'a quitté pour les mêmes raisons.
0: Vous n'avez jamais rencontré sa première femme, donc... J'ai vu les photos. Ouais, j'étais juste en train de me dire que... Bon, ça, c'est votre interprétation, hein, de dire qu'il s'est mis à boire lorsque sa femme l'a quitté. Parce que ce qui m'interpelle quand même, je me dis toujours, pour quelle raison est-ce qu'une femme irait interdire les enfants, leurs enfants, de voir leur père ? Donc, si c'est uniquement pour des raisons d'instrumentalisation et de... Permettez-moi juste de mettre un peu de nuance. Peut-être que ce monsieur buvait déjà avant.
2: Alors, je l'ai su, comme il était dans l'armée, l'armée, il faisait des petites fêtes de temps en temps entre hommes. Je l'ai su. Mais il n'était pas alcoolique comme après. Rien à voir. Oui, il aimait ça. Il faisait des fêtes. Voilà. Mais je crois qu'il s'est enfoncé de plus en plus dans sa faiblesse, en fait.
0: Mais c'est dans sa souffrance, surtout.
2: Mais bien sûr.
0: Dans sa souffrance, c'est ça qu'on entend, c'est que...
2: Et il m'a raconté aussi que son père était mort dans le métro, en revenant d'un endroit précis, qui était un symbole, en plus pour lui comme pour moi, que je ne citerai pas, et qu'il a été très choqué de la mort de son père, qu'il avait vu le midi, il avait déjeuné avec lui, il rentre même pas le soir parce qu'il est mort dans le métro d'une crise cardiaque. Et en fait, c'est un garçon qui était hypersensible, un grand enfant, avec une hypersensibilité. Moi, comme je suis quelqu'un de très maternel et puis de très construit, parce que Parce que moi, les souffrances m'ont construit. Et puis, je n'ai pas cherché ni à prendre de la drogue, ni à prendre de l'alcool spécifiquement pour fuir ou pour me remettre. Parce que je suis très croyante et je me suis reconstruit grâce à la méditation, à la prière, à tout ça. Donc, j'ai un autre chemin de vie, si vous voulez.
0: Oui.
2: Mais voilà, quoi, c'est... J'ai rien pu faire pour lui. J'ai laissé des plumes, j'ai beaucoup souffert. Je ne regrette rien.
0: Bon.
2: Et j'ai pas pu le sauver, malheureusement. On peut pas sauver les gens qui ne veulent pas être sauvés.
0: Agnès, merci beaucoup d'avoir pris le téléphone ce soir. Merci pour votre sincérité.
2: Je suis désolée de raconter une fin un petit peu triste.
0: Je vous en prie. Merci pour votre confiance et j'espère que vous aurez des jours, et j'en suis certaine, des jours meilleurs. Un grand merci à l'émission donc touche à sa fin. Un grand merci. Merci à tous ceux qui nous ont appelés ce soir. Merci pour votre confiance. Valérie Rebin, demain, je vous souhaite une douce nuit et tout de suite le programme de la nuit.
3: Bonsoir Sana, merci beaucoup. Ça fait plaisir de vous revoir, de vous réentendre. Je vous embrasse bien fort et rentrez bien.
0: Merci Marlène.
3: Bonne nuit à l'écoute d'Europe 1, il est 1h. Et comme toute la semaine qui est passée, nous allons retrouver le comédien Jean-Claude Brialy qui, durant ses 15 saisons passées à Europe 1, a reçu les plus grands artistes de son temps dans une émission qui s'appelait Jean-Claude Brialy reçoit. Et dans cet entretien de 1985 que je vous propose de redécouvrir, il reçoit l'icône du cinéma des années 80, Valérie Caprisky, dans un entretien dans lequel elle revenait sur son parcours. Elle nous racontait sa rencontre avec Charles Trenet et puis aussi le choix de son pseudonyme.
4: Et nous retournons à Cannes. 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
5: Valérie Caprisky, que j'attends, mais qui est prise dans la circulation parce qu'elle est partie déjà depuis 20 minutes de sa villa secrète. Alors, quand on est à Cannes, on pense aussi à Jean Cocteau, qui est le président d'honneur à vie éternellement, parce que le poète a été président d'honneur pendant tout le temps de sa vie au Festival de Cannes. Et alors Jean Cocteau, il avait une chose extraordinaire, c'est que chaque fois qu'il sortait de voir un film, il appelait les journalistes, il leur disait « Je sais qu'il y aura la Palme d'Or ». Il leur donnait tous les noms de tous les films. C'est bien que les gens étaient complètement brouillés et ne savaient jamais rien. Et puis, ce soir, à 21h, Marcel Julien, Alain Decaux rendront hommage à Sacha Guitry, qui, je pense, n'est jamais venu à Cannes, mais il avait... Une maison très jolie au Cap d'Agde où il a écrit beaucoup de pièces. Et vous savez, hier soir avec Charles Trenet et Roger Hanin, on se rappelait des mots de Sacha Guitry qui sont étonnants. Il disait à propos des femmes, il disait « Me voilà enfin seul et je me demande déjà avec qui ». Ou bien il disait aussi « Les chaînes du mariage sont si lourdes à porter qu'il faut au moins être trois ». Moi j'aimerais bien être deux aujourd'hui avec Valérie, qui n'est toujours pas là. Et puis, cet après-midi, il y a un film suisse qui sera le dernier en compétition. Et demain, il y a le très joli film de Borman qu'on verra en clôture demain soir à 19h. Je pense que vous aurez les résultats en direct sur Europe 1 que Christian Barbier, Philippe Aubert et Michel Pascal donneront. Eh bien, mes enfants, le miracle est là. Voilà, petite Valérie, ravissante. Tiens, prends un micro, ma chérie. Elle a couru, elle est toute en satin. Elle a une jolie jupe plissée. Elle est fraîche comme un petit poisson, malgré la nuit folle. Tu t'es couchée tard, Valérie ?
6: Bon, je le dis, on est à Cannes, on va tous dans les fêtes. Je me suis couchée à 5 heures.
5: À 5 heures, et quelle chance d'avoir ce beau visage encore.
6: Je me suis levée quand même. Hein.
5: C'est bien, merci beaucoup d'être là. Alors Valérie, avant de te laisser pour te laisser souffler, ça te fait quoi là-bas, comme tu étais une petite fille derrière ces barrières, tu voyais passer les grandes vedettes, les stars, et je t'ai vu hier monter le grand escalier avec une robe verte superbe, et les gens applaudissaient, ils criaient « Valérie !» Alors ça te fait quoi d'avoir ce petit changement ?
6: Ah, c'est pas un petit changement. C'est un grand changement, mais...
5: C'est un rêve qui se réalise ?
6: Oh oui, tout à fait. Il a commencé l'année dernière déjà avec La Femme publique. Et puis cette année, c'est plus calme et en même temps, je l'apprécie davantage que l'an dernier. C'est étrange ce que je dis, mais c'est vrai que l'an dernier, j'étais tellement prise dans cette foule, dans ce mouvement, que j'ai même pas vraiment eu le temps de l'apprécier. Alors que cette année, c'est assez formidable.
5: Alors, c'est comme une histoire d'amour. L'année dernière, c'était le coup de foudre. Le public te découvrait, enfin, savait qui tu étais et savait que tu étais une grande actrice, puisque tu l'as prouvé. Et puis cette année, c'est la consécration d'un résultat.
6: C'est ça, je me rends compte que le public est fidèle, c'est vrai.
5: Et puis dans les sondages en Paris Match, il faut bien dire que tu es la première partout.
6: Oui, c'est vrai.
5: C'est comme
6: très
5: les prix d'excellence.
6: Ah,
5: et pas seulement pour tes yeux, ta bouche et ton corps, mais aussi pour ton talent, ce qui est encore mieux.
6: Ah oui, ça, j'étais ravie.
5: Quand en général les acteurs demandent des chansons, c'est toujours un petit peu nostalgique. C'est heureusement d'ailleurs, moi aussi, on aime Edith Piaf, on aime Jacques Brel, et qui reviennent très souvent, et Charles Trenet que tu as rencontré hier soir.
6: Ah oui, qu'on a rencontré hier soir.
5: Alors comme, pour quelqu'un comme toi qui a 20 ans, de rencontrer un poète, parce qu'il est fou, c'est un fou poète, poète fou quoi, qui est magnifique. Hein.
6: J'étais assez émerveillée, en même temps j'étais fascinée parce que c'est quelqu'un qui sans doute devait se sentir très heureux d'avoir autour de lui des gens qu'il aime et pour son anniversaire en plus, alors que ça devrait être une date plutôt triste quand on passe la cinquantaine, c'est vrai, les anniversaires sont
5: difficiles. Merci infiniment Valérie, tu es très mignonne.
6: Mais toi tu n'avais pas 50 ans.
5: Si, ben oui tu es gentille, tu es encore plus gentille.
6: C'est vrai que c'était peut-être pas une belle soirée qu'il allait passer s'il avait été seul et puis... Là, tout d'un coup, il se retrouve avec plein de gens autour de lui qui l'admiraient, qui l'aimaient. Il s'est mis à chanter sa dernière chanson, qui est vraiment formidable. Et on sentait qu'il était très heureux. Ça, c'est formidable de voir.
5: Il disait des blagues tout le temps.
6: Oui, ça, les jeux de mots, ça ne manquait pas.
5: Hein. Ouais. Enfin, c'est tous mis à raconter des histoires comme des vieux. Et on rivalisait. Il n'y a que Mourouzi qui, finalement, n'a pas tellement bronché.
6: Non, c'est vrai, j'ai été étonnée. Peut-être qu'il a été un peu fatigué de parler.
5: Oui. Alors Valérie, Kapryski, c'est pas ton vrai nom, mais c'est
6: le nom de ma mère.
5: C'est ça, ta maman est polonaise.
6: Qui est d'origine polonaise.
5: Et tu l'as pris ce pseudonyme, enfin ce nom de ta maman, en 82, quand tu as fait ton premier film, Aphrodite, c'est ça?
6: Oui, c'est ça. C'est-à-dire que les producteurs croyaient que j'allais avoir aucun succès si je gardais mon nom, qui était Valérie Chérès.
5: Oui.
6: Et je me suis un peu battue, ils voulaient absolument me coller un nom, n'importe quoi. Ils trouvaient que c'était bien d'avoir les deux mêmes...
5: C'est-à-dire que Valérie Chérès, ils avaient peur que ça confonde avec Valérie Mérès.
6: Oui, c'est ça. Mais en fait, comme on a vraiment rien en commun, on n'aurait pas confondu. Et je leur ai dit, bon écoutez, ce sera Valérie Kapryski. Ils ont dit, mais vous êtes folle, jamais personne ne se souviendra de ce nom, c'est bien trop compliqué. Et j'ai dit, ce sera ça ou Chérès, parce que je ne veux pas prendre un nom qui ne me rattache
5: pas le rapport avec toi.
6: En rien à mes origines.
5: Est-ce que tu serais un petit peu obstinée?
6: Légèrement, oui.
5: Oui, t'es de quel signe?
6: Lion, ascendant, scorpion.
5: Ah oui, d'accord. Tu es née à Neuilly?
6: À Neuilly, oui. Hein,
5: et tu as passé ta petite enfance dans l'île Saint-Louis,
6: oui,
5: que je connais
6: ça.
5: Bien.
6: Oui, oui.
5: Là, avec ta petite sœur, t'as une petite sœur qui est...
6: Oui.
5: Et tes parents habitaient un atelier d'artiste, donc tu étais un peu élevé quand même, quelque part, avec une grande liberté.
6: Mes parents, j'ai appris récemment d'ailleurs que mon père s'est mis à travailler quand je suis née.
5: Ah bon, avant
6: donc,
5: il faisait
6: tard.
5: Rien.
6: Avant, il allait de fête en fête, il adorait ça, il fréquentait Saint-Germain, la Romerie, tout ça. Bon, c'était l'époque où vraiment il allait d'une boîte de jazz.
5: Mais il travaillait pas?

0: très jeune.
1: Oui, tout à fait.
0: Et qui comprenait que...
1: J'avais même du mal à dormir parfois. Une fois par semaine, ils avaient transformé le garage en cave, en boîte de nuit, quoi. Ils avaient peint le garage en bleu et rouge. Et une fois par semaine, j'avais droit aux twists de l'époque.
0: À les surprises parties des parents.
1: Exactement.
0: Ah, c'est extra... Mais ça, c'est merveilleux.
1: Moi, j'adore ça. Quand je me souviens de cette époque, ça me fait sourire. Hein.
0: Ça serait un beau sujet de film, tout d'un coup, que les enfants puissent pas dormir parce que les parents s'amusent.
1: Exactement, ce serait formidable.
0: Hein, le monde à l'envers. Enfin, non, c'est magnifique. Mais quand on a des parents jeunes, c'est formidable. Alors, vous habitiez... Après, vous êtes partie en banlieue, à la Varenne-Saint-Hilaire.
1: Mmh. Ah oui, j'aimais beaucoup la Varenne.
0: Dans une maison qui était près de la Marne, entourée de lilas.
1: Oui. Mais comment vous savez ?
0: Ah oui, mais tu sais, Chantal Privat est très bien avec M. Louis Jox, qui te fait suivre maintenant depuis 6 mois. Non, non, on sait tout ça. Tu vois, il y a beaucoup de micros ici, alors on en met partout.
1: Oui.
0: Et
1: alors, la Varenne.
0: À la Varenne. Dans la Varenne, c'est quand même la campagne. C'était, c'était agréable pour une petite fille de pouvoir à la fois avoir des fêtes à la maison et puis d'avoir du grand air dans la journée.
1: Ah oui, absolument.
0: Et tu rêvais déjà d'être actrice ?
1: Quand j'étais petite, non, pas vraiment, mais j'ai réalisé que je rêvais beaucoup quand j'étais petite, j'étais assez renfermée. D'ailleurs, j'ai eu ma petite sœur assez tard, je parle d'elle comme si j'avais eu un enfant, mais c'est vrai qu'elle est venue, j'avais 8 ans.
0: Ah oui, oui, quand même, oui.
1: Et avant, j'étais très, très timide, très réservée comme enfant, donc je construisais un peu mon monde imaginaire, mais encore plus fourni peut-être que les autres enfants qui
0: correspondent. T'étais renfermée ?
1: Très renfermée,
0: t'étais
1: très
0: timide.
1: Oh, affreusement timide. Et j'allais m'enfermer dans ma chambre et je me racontais des histoires. Finalement.
0: En grandissant. Il y avait Delon, Belmondo, tout ça ?
1: Non, c'était plutôt Mary Poppins.
0: Ah oui, c'était restait une petite fille.
1: Julie Andrews.
0: Ah oui, Walt Disney, tout
1: c'était
0: ça.
1: C'était Walt Disney. C'était Podane avec Catherine Deneuve. Je chantais toutes les chansons.
0: Et Jacques
1: de Podane.
0: Perrin venait t'embrasser sur le front au moment de t'endormir.
1: Oui, c'est ça.
0: Ah oui.
1: Et j'ai grandi comme ça dans un monde imaginaire jusqu'au jour où j'ai compris qu'il correspondait au cinéma. Qu'en fait, c'était. Que le cinéma me permettrait de ne jamais sortir de ce monde imaginaire.
0: Et tu as eu quand même cette espèce de révélation et de coup de cœur vers quel âge ?
1: Vers 16 ans, quand j'ai vécu un festival de films ici qui était assez formidable. Parce que les gens s'imaginent qu'étant à Cannes, on participe automatiquement, qu'on peut aller dans toutes les séances, ce qui est faux. J'étais derrière les barrières.
0: On ne peut pas entrer, oui.
1: Pendant le festival, les Cannois sont considérés comme des étrangers.
0: Pas vraiment.
1: Les envahisseurs débarquent.
0: Non, on nous enlève les voitures et ça nous coûte très cher.
1: Non, il est vrai, mais pour les enfants qui essayent de rentrer, les adolescents qui essayent de rentrer, c'est une injustice, on ne comprend pas pourquoi tout d'un coup on nous refuse l'entrée de tous ces endroits.
0: Oui, c'est vrai qu'on devrait... Enfin, que la jeunesse, en tous les cas, devrait rentrer partout.
1: Oui. Enfin, j'ai quand même réussi à rentrer partout.
0: Hein? Comment
1: et j'ai
0: t'as
1: eu droit à des projections formidables. Comment j'ai fait Eh bien, j'ai joué au tennis avec certaines personnes, des amis... Parce qu'au tennis, il y a moins ce climat de drague, de séduction comme ça qu'on peut rencontrer sur la croisette.
0: Bon, enfin, j'imagine que toi, en tennis, avec une petite robe blanche, avec des belles jambes et un beau sourire, on a dû dire, tiens, vous voulez venir au cinéma avec
1: oui,
0: moi ce soir ?
1: Oui, mais il fallait qu'ils demandent la permission à mes parents.
0: Ah oui ?
1: Donc,
0: c'est-à-dire qu'ils te sortent, mais qu'ils te rentrent.
1: Voilà, exactement.
0: Donc à l'époque, tu ne pouvais pas rentrer à 5h du matin comme aujourd'hui.
1: Ouh là là, il y a eu des drames. Il y a des drames, parce qu'au départ, je rentrais à minuit, gentiment, puis après, c'était 1h du
0: à
1: matin.
0: À minuit, gentiment, tu dis.
1: Et puis, il y a eu les projections Coppola, il y a eu Le Tambour, c'était l'époque vraiment... c'était une très très belle année.
0: Et là, tu avais envie de faire du cinéma ?
1: Et là, j'ai eu envie de faire du cinéma, d'autant plus que j'allais dans les cocktails, les soirées, tout ça. Les gens venaient vers moi et me disaient « Vous avez tourné, c'est quoi votre dernier film ?» Je disais « Non, pas du tout, moi je suis étudiante, d'ailleurs je dois aller me coucher parce que j'ai encore des devoirs à faire. » Et les gens me considérant comme une actrice, je me suis dit « Mais peut-être que j'ai l'air d'une actrice. » Mais faut-il avoir l'air d'une actrice ?
0: Non.
1: Non.
0: Non,
1: mais à l'époque, je croyais que...
0: Il faut
1: oui.
0: être jolie comme toi et pour qu'on ait envie que tu sois une actrice.
1: Ah, je me suis dit, pourquoi pas.
0: Bah, tu sais, quand je suis arrivé à Cannes, moi, il y a très longtemps, en 57, c'était un peu la même chose qui est arrivé à Delon. Je veux dire qu'il était là par hasard, parce qu'il était l'ami de Brigitte Aubert, et puis il était là pour s'amuser, de voir des copains. Alors on s'est rencontrés là sur la plage sportive, je le faisais rigoler, et moi je faisais du cinéma depuis un an, enfin, des petits rôles.
1: Ouais.
0: Et moi, personne ne me regardait, tu vois, on ne regardait que lui. Et il s'est dit, tiens, au fond, si elle me regarde, c'est que peut-être que j'ai quelque chose et que je pourrais être acteur. Tu vois,
1: oui,
0: finalement, il a fait une belle carrière.
1: Hein.
0: T'as jamais tourné avec Delon ?
1: Non, jamais. On a failli tourner ensemble.
0: T'aimerais bien tourner avec Alain ?
1: Oui, moi, je trouve que c'est un grand acteur.
0: C'est un grand acteur,
1: ouais.
0: Hein. Ouais.
1: Moi,
0: puis il adore
1: ça...
0: les actrices.
1: Et puis, en plus, il prend des risques.
0: Ouais.
1: C'est quelqu'un qui prend des risques quand même. Notre histoire, c'était un film merveilleux. Je trouvais qu'il était formidable. Hein.
0: Bah, il a eu le César.

0: Dis-moi, Valérie, tu aimerais bien jouer au théâtre, toi?
1: Ah oui, j'aimerais, mais ce qui m'inquiète un peu, ce qui me fait peur, c'est le nombre de représentations. J'ai peur qu'au bout de 4-5 mois, je tombe dans une routine et je sais que...
0: Non, parce que tu sais, le public n'est jamais le même. Alors, on a une
1: Ouais.
0: excitation, c'est comme. C'est quelque chose d'enivrant. Parce que c'est vrai qu'on dit, comment faites-vous pour jouer si longtemps? Évidemment, quand tu joues une pièce 2 ans, 3 ans, il y a une espèce d'usure.
1: Ouais,
0: Mais si tu
1: sûrement.
0: jouais, par exemple, pour notre bonheur, moi, je l'avais demandé à Zeffirelli il y a 3 ans, pourquoi il ne montrait pas Roméo et Juliette à Paris? Et tu serais une Juliette superbe.
1: Ce serait
0: Ce
1: génial,
0: serait
1: ouais.
0: beau avec
1: Ce serait
0: Zeffirelli des
1: beau.
0: beaux, parce que c'est des textes
1: Ouais.
0: éternels. Et puis en même temps, c'est un classique, bien sûr,
1: Ouais.
0: Shakespeare, mais c'est tellement moderne
1: Ouais.
0: ou...
1: Mais moi, ce qui m'attire au théâtre, ce qui me fait vraiment envie, ce que je souffre tellement dans un film quand on fait les choses comme ça à moitié, c'est-à-dire qu'on fait des petits morceaux de scène du film entier et qu'on se sent frustré quand on arrive au bout et qu'on ne peut pas continuer tout le
0: De
1: film.
0: monter, tu veux
1: Et c'est
0: dire.
1: ça qui est formidable au théâtre, c'est qu'on est le personnage du début jusqu'à la
0: Il y
1: fin.
0: a une
1: Pendant 2 heures,
0: progression, oui.
1: on peut sentir la progression, on s'échauffe complètement et on vit à fond le personnage. C'est ça qui est formidable.
0: Oui, et puis il y a une intensité, et puis il y a une rigueur qui est nécessaire au théâtre, qui n'est pas souvent. Enfin, le cinéma, c'est dur, parce qu'il y a une
1: Oui.
0: concentration, puis c'est vrai que les petits morceaux, il faut que quand
1: Il
0: même
1: faut
0: au bout,
1: pouvoir
0: ça.
1: se souvenir de ce qui s'est
0: Oui,
1: passé avant,
0: oui.
1: après, c'est ça, oui.
2: Reçoit.
0: Valérie Caprisky. Alors Valérie, on parlait un petit peu de Roméo et Juliette, du théâtre,
1: Oui.
0: et puis de ta jeunesse. Donc tu as été à la campagne, et puis quand ta petite sœur est arrivée, vous êtes descendue à Cannes, comme on dit.
1: Oui, j'habitais quand même pas à la campagne. Là, on
0: Non,
1: voit
0: bah la
1: vraiment
0: campagne.
1: le parisien. Tout
0: Non,
1: ce qui est en dehors de Paris, c'est la
0: mais la
1: campagne.
0: campagne, c'est magnifique.
1: Oui. Non, oui, on est
0: J'ai pas dit que tu
1: descendu.
0: étais dans une ferme. J'ai dit que tu habitais la Varenne-Saint-Hilaire. C'est pas. Dans
1: Oui,
0: une
1: non.
0: belle maison, j'ai dit.
1: Oui, tout à fait. On est descendu à Cannes. En fait, ce qui se passait, c'est qu'on y venait tous les ans en vacances. Et puis un jour, on y est resté.
0: Ton papa s'occupait de prêt-à-porter.
1: Oui, il était dans le prêt-à-porter. Et venu à Cannes, il
0: Il se
1: est
0: retrouve
1: rentré
0: au
1: dans
0: chômage
1: l'immobilier.
0: et il travaille dans
1: Il
0: l'immobilier.
1: travaillait dans cet établissement même, d'ailleurs.
0: Ah, ici.
1: Oui.
0: Ah, ça,
1: Ah,
0: c'est drôle.
1: tout à fait,
0: Alors, il y a Madame Soleil qui a fait ton ascendant, tu sais.
1: Ah, ben j'en suis ravie, je vais apprendre
0: Alors,
1: des tas de
0: regarde
1: choses.
0: bien, je vais dire Soleil en Lion, ascendant en Scorpion, c'est donc toi.
1: Oui.
0: C'est élément feu et eau. Alors, forte vitalité, caractère fier et hardi, imperméable aux influences, sceptique, dominateur, ambitieux et volontaire, vous êtes faite pour les tâches difficiles, exigeant des réflexes rapides, du courage, de la lucidité et de la discipline. Vous avez la passion de la réussite, mais il est vrai que vous donnez beaucoup de mal. Vous voulez rester toujours digne. Vous avez horreur d'être plaint et de plaindre.
1: Ah oui.
0: Vous recommencez la lutte avec la même ardeur, confiant dans vos capacités et dans votre résistance, dont vous abusez largement. Vous tenez le coup, mais au prix d'un surmenage, et vous êtes assez têtu. Ben, dis donc.
1: Ça, c'est vrai. Mais là, j'ai l'air vraiment d'une bête de travail.
0: La mort ne vous fait pas peur, la maladie et ses dégradations vous font horreur. Est-ce que c'est tout ça, c'est vrai?
1: Oui, c'est assez vrai, mais tout de même.
0: Oh ben là, c'est un peu général, c'est pas tout à
1: Oui.
0: fait pour. Ça n'a pas été fait pour toi, ça a
1: Ouais.
0: été fait pour tous ceux qui sont Lion, ascendant,
1: Mais
0: scorpion.
1: c'est vrai qu'il y a une volonté dominante.
0: Tu as envie, d'ailleurs, tu n'as pas tourné depuis 1 an,
1: Ouais.
0: parce que après ces 2 grands succès qu'ont été La Femme publique et L'année des Méduses, il faut que tu fasses attention au prochain rôle que tu vas tourner.
1: Mais surtout, moi, il m'est impossible de tourner quelque chose que je n'aime pas. C'est-à-dire que je serais incapable de faire un film pour des raisons, même pas seulement alimentaires, mais parce que je m'ennuie ou parce que j'ai rien à faire. Je préfère encore attendre le rôle qui me passionnera vraiment, pour lequel je me battrai.
0: Mais on propose, j'imagine, tous les jours des rôles.
1: Mais le problème, c'est que les scénaristes ou les producteurs ont toujours un train de retard et pensent qu'on a envie de faire 3 fois le même film.
0: C'est ça
1: Si j'ai
0: exactement.
1: fait La Femme publique, ils me proposeront pendant 2 ans des scénarii qui
0: Quatre femmes
1: ressemblent à ça.
0: publiques, oui.
1: Voilà. Et pour L'année des Méduses, pareil. Mais mon prochain film sera sans doute un film. Une comédie ou enfin un film beaucoup plus
0: Ou un film romantique.
1: romantique, voilà.
0: Histoire d'amour.
1: Ce sera vraiment un film très poétique et en même temps assez drôle, tout en gardant une énergie incroyable dans les personnages. Et puis le prochain sera peut-être quelque chose de très romantique en costume, je ne sais pas où, et peut-être
0: qu'après
1: je
0: reviendrai à l'être des... de faire un film comme Autant en emporte le vent.
1: Oh là là, qui n'aimerait pas. Non, de toute façon, il vaudrait mieux pas avoir l'ambition de refaire quelque chose déjà qui
0: est un chef-d'œuvre. Non, on peut pas refaire Autant en emporte le vent, mais on peut faire
1: un film en costume d'époque, oui, avec des personnages très modernes.
0: C'est-à-dire
1: que les costumes d'époque ne seraient vraiment qu'une décoration.
0: Oui.
1: Pour situer dans le temps. Mais avec des personnages qui sont déjà hors du temps, qui sont déjà en avance sur leur époque.
0: Mais dans Stendhal, il y a des choses magnifiques.
1: Il y a des choses, je suis en train d'essayer d'avoir les droits de quelque chose qui est absolument sublime. Une biographie d'une femme extraordinaire.
0: Mais tu vas pas faire toi non plus une Camille Claudel.
1: Ah non, non, non, non. Ça, rassurez-vous. Non, pas du tout.
0: Ça restera Isabelle Adjani et Isabelle Huppert.
1: Oui, deux films suffiront, je crois.
0: Pas Valérie Capreschi.
1: Non.
0: T'as dû travailler bien en classe.
1: Oui, assez bien, plutôt en anglais, en français, oui.
0: Mais tu es bilingue complètement.
1: Oui, j'ai un petit.
0: Tu as appris l'anglais où?
1: À l'école. J'ai toujours adoré l'anglais.
0: Ah oui.
1: Oui.
0: Mais tu as été en Angleterre, tu as.
1: Oui, en vacances comme ça, 2-3 semaines. Mais comme on se retrouvait dans des collèges internationaux, on apprenait plutôt l'espagnol et l'italien.
0: Mais tu n'as pas connu Warren Beatty qui t'aurait donné le son en particulier.
1: J'ai connu Warren Beatty, mais je l'ai connu juste une soirée à Los Angeles.
0: Oui, alors ça fait très peu de mots.
1: Oui, j'ai pas appris beaucoup de mots. Et puis, il parle pas beaucoup, finalement. Il regarde beaucoup. Mais
0: ah oui, ouais. Il est très gentil.
1: Hein. Il est très séduisant.
0: C'est un grand acteur et c'est un grand producteur.
1: Je trouve que c'est un grand acteur aussi, oui.
0: Oui, oui. Et il est très séduisant.
1: Oui.
0: Eh ben, tant pis pour moi.
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0: Valérie Capreschi. Alors Valérie, on parle beaucoup de théâtre, hein, tous les deux, là. On aime bien le cinéma parce qu'on est quand même à Cannes. Alors tu as vu des films ici?
1: Ah, j'ai vu le Woody Allen.
0: Merveilleux.
1: Que je trouve magnifique, tellement émouvant. C'est formidable parce que qui n'a jamais rêvé de rentrer dans l'écran et de qui n'est jamais tombé amoureux des personnages fictifs que l'on rencontre à l'écran?
0: Robin des Bois et Rolf Lynn.
1: Oui, c'était pas tellement ma tasse
0: de thé. Non, tu es un peu trop jeune, là.
1: Ouais. Non,
0: c'était
1: mais...
0: qui, quand t'étais petite, ton héros?
1: Quand j'étais petite, j'avais pas vraiment d'acteur préféré quand j'étais petite.
0: Dans ma génération, tu avais
1: moi,
0: pas...
1: Moi, j'avais des actrices, c'était Audrey Hepburn.
0: Oui.
1: Oh là là, je l'adorais.
0: Vivian Leigh,
1: oui. Et puis, après, c'était Bette Davis.
0: Ah oui, c'est pas ton emploi, quand même.
1: Ben non, mais je voulais pas leur ressembler.
0: Ah oui, c'est ça.
1: Quand on demande aux gens, vous avez une idole, hein, on croit tout de suite qu'ils veulent leur ressembler. Pas du tout, c'était quelqu'un que j'admirais beaucoup.
0: T'étais pâté, quoi.
1: Natalie Wood, j'adorais aussi.
0: Ouais, oui.
1: J'aimais beaucoup cette fragilité.
0: Mais Woody Allen, qui est un homme
1: oui.
0: Avec un charme incroyable, très intelligent, et qui en plus nous fait des cadeaux tous les ans au festival. Tu aimerais bien tourner avec lui?
1: Oh oui, ça ce serait... Moi, je suis complètement éblouie par à la fois son génie et sa sensibilité. Parce que c'est quelqu'un qui ne cherche pas à épater, à éblouir. Il a la retenue de l'authenticité des sentiments. Il a cette retenue, cette fragilité. Et en même temps, on sent qu'il est complètement fasciné par ce monde magique qu'est le cinéma. Il
0: la
1: adore
0: nostalgie
1: ça.
0: Ah, oui. Les films qu'il a aimés, comme les films de Fred Astaire et Ginger Rogers,
1: ah, oui.
0: Et toute cette époque-là.
1: Oh, qu'est-ce que j'en ai vu des films comme ça, ouais.
0: Mais tu comprends très bien qu'une femme ravissante et jolie comme toi puisse tomber amoureuse de quelqu'un comme Woody Allen.
1: Ah oui, parfaitement, je tomberai amoureuse de son esprit, oui.
0: Parce qu'il a que des femmes ravissantes dans sa vie. Il adore les femmes, en plus.
1: Oui. Bah, tomber amoureuse de lui, bon, dans l'absolu...
0: Mais en tant
1: que cinéaste, mais la personne dans la vie, je ne la connais pas vraiment. Parce que les gens sont très différents dans leur activité professionnelle.
0: C'est arrivé d'être déçu de devoir imaginer quelqu'un que tu as... Non pas un acteur seulement, mais un metteur en scène. Et de l'avoir rencontré après dans la vie et tu étais déçu. Par exemple, tu m'as dit des choses magnifiques sur Chéreau.
1: Ouais.
0: Et quelqu'un de chaleureux.
1: Oui, j'ai été très touchée par sa présence hier. Bien, non, je n'ai jamais voulu me laisser décevoir parce que j'avais misé dans des personnages et quand les gens me disaient « Oh, mais tu sais, celle-là, elle a fait ci, fait ça », je ne voulais pas écouter. Non, ce n'est pas vrai. Je me disais « Non, ce n'est pas vrai. De toute façon, du moment que les gens nous font rêver à l'écran, quelle importance ce qu'ils font dans la vie. Et puis, on n'a pas à juger de ce qu'ils font dans la vie, de leur vie privée. Du moment qu'ils nous font rêver, qu'ils nous apportent la magie et l'émotion. »
0: Oui, parce que toi, tu es... Enfin, t'es comme quand on te voit dans la vie, je veux dire, il n'y a pas une différence, bien sûr, avec les personnages. Bon, je ne parle pas des caractères, mais on te retrouve parce que tu es comme ça dans les films. Tu as une espèce de volonté, de passion de la vie, de vouloir.
1: Et en même temps, une grande vulnérabilité.
0: Bah oui. une grande sensibilité. Mais est-ce que, par exemple, ce qui est assez étonnant, on dit, est-ce que elle va être la nouvelle Adjani, enfin Isabelle Adjani, toute jeune et toute, je veux dire, c'est extravagant.
1: Dans Match.
0: Oui, dans Match, on dit, qu'est-ce que vous pensez qui va ressembler le plus à la nouvelle Adjani,
1: Non, qui peut devenir une Adjani ou une Deneuve.
0: Oui. Bon, Catherine encore, je veux bien, parce que Catherine, elle a, mettons, 35 ans. Bon, elle est au milieu, enfin, au tiers de sa carrière. Tandis qu'Isabelle, elle est encore très jeune. Je veux dire, elle a fait quoi, 4 films?
1: Oui, mais c'est une grande star depuis longtemps, déjà établie.
0: Tu la connais, Isabelle Adjani?
1: Pas du tout, je ne l'ai jamais rencontrée.
0: Tu l'aimes beaucoup?
1: Ah oui, je l'admire énormément, oui.
0: C'est une personnalité.
1: Oui.
0: Et puis, dans la vie, elle est bizarre, quand même.
1: Ben, je sais pas.
0: Non, elle est bizarre, je veux dire qu'elle se fait protéger. Comme tu es très romantique et moi aussi.
1: Oui.
0: C'était un beau film, Adèle H, hein, de Truffaut.
1: Ah oui.
0: T'aimerais bien tourner un film comme ça.
1: Ouais, ça j'aimerais.

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1: Valérie Caprisky. Alors Valérie, tu as entendu la déclaration de Coluche. Tu as jamais tourné non plus avec Coluche?
2: Non, jamais.
1: Tu le connais?
2: Non, je l'ai croisé comme ça, 2-3 fois.
1: Mais il te fait rire?
2: Il me fait rire, parfois, pas toujours.
1: Alors parlons de ceux que tu as aimés, parce que quand on travaille avec des metteurs en scène, c'est qu'ils vous ont choisi, et puis c'est que quelque part on les a choisis. C'est en voyant, je crois, L'importance est d'aimer à Cannes, avec la Romy Schneider, que nous n'oublions pas.
2: Non.
1: Et que la dernière fois que je lui ai parlé, c'est de Cannes, ici, au festival, il y a 2 ans. Je voulais qu'elle dise quelque chose dans le poste, parce qu'on disait qu'elle était fatiguée. Et elle m'avait dit, je suis très bien, je suis en pleine forme, je suis avec ma petite fille. Mais parler à la radio quand on n'a rien à dire d'officiel. À toi, je veux bien dire tout. Alors on devait dîner ensemble 3 jours après. Malheureusement, au mois de mai, elle disparaissait. Mais on ne l'oublie pas. Alors Romy, tu l'as adoré. Et tu as adoré le film de Zulawski. C'est donc un peu comme ça que tu as le choc.
2: Oui, et puis ça s'est passé un peu autrement, c'est que je doublais la version à bout de souffle en français avec Lambert Wilson, et Lambert Wilson m'a dit, j'ai un projet avec Zulawski. J'ai dit non, celui qui a fait L'importance est d'aimer, mais c'est formidable, quelle chance tu as. Et c'était un autre projet qu'il avait, c'était pas La Femme publique. Et puis il a parlé comme ça de moi à Zulawski, qui a eu envie de me rencontrer. Et ça s'est fait comme ça, donc. Et moi, j'adorais ce qu'il faisait. Je trouvais ça formidable. J'avais un peu moins aimé Possession. Mais La Femme publique étant un film un peu plus positif, puisque c'était l'ascension d'une jeune fille qui voulait devenir actrice et qui y parvenait, ça m'a vraiment...
1: C'était beaucoup... un peu ta vie, quoi.
2: Un peu ma vie, en moins dramatique.
1: Oui, non, bien entendu. Non, je veux dire, mais il y avait quelque chose de vrai dans le scénario.
2: Il y avait cette obstination, cette volonté d'exister. Et puis aussi... il faut bien dire que pour une jeune fille qui veut réussir à 20 ans, on peut penser ce qu'on veut, mais la beauté est quand même parfois un handicap. Quand on veut exister pour autre chose que son physique, la beauté est un handicap. Après, on est bien contente de l'avoir et on peut en jouer une fois qu'on existe.
1: C'est ça, c'est-à-dire plus, ça fait plus. Mais au départ, ça peut faire moins.
2: Voilà, exactement.
1: Mais comment tu as été choisie pour À bout de souffle? Parce que...
2: Par audition. On était, je ne sais pas, 200, 300 à défiler à l'hôtel Bristol à Paris. Devant Richard Gere et le metteur en scène Jim McCoy.
1: Il est pas mal, Richard Gere aussi, hein.
2: Oui, c'est surtout un très bon acteur, très professionnel. Et puis voilà, et puis ils m'ont dit, on vous emmène faire un essai, screen test in Hollywood.
1: Oh là là, dis donc.
2: Voilà, je suis partie.
1: C'est quand même bien, Cannes, Paris, Hollywood.
2: Oui, ils m'ont quand même averti, ils m'ont quand même dit, ça peut être pour 5 jours, ça peut être pour 5 mois. On ne sait pas encore combien de temps vous resterez avec nous.
1: Et là-bas, on t'a fait des propositions, bien sûr, quand tu as, même si le film a eu un grand succès, mais enfin, ça n'a pas tout cassé.
2: Non.
1: Mais ça a été un grand succès. Et on t'a proposé, bien sûr, des films en Amérique.
2: Pas beaucoup. C'est-à-dire que... J'ai tourné, et une fois le tournage terminé, j'ai été voir beaucoup de gens. J'ai vu Black Edwards, j'ai vu Spielberg, j'ai vu Bon Wang.
1: Ah, quand même, oui.
2: J'ai vu Paul Mazursky, j'ai vu des grands metteurs en scène. Ouais. J'étais Mark Riddle. Mais sans doute, les Américains n'aiment pas les gens qui passent comme ça. Je crois qu'il faut rester là-bas, il faut être obstiné, il faut s'installer. Je ne pouvais absolument pas imaginer de vivre à Los Angeles, parce que pour moi, c'est une ville morte, c'est une ville... qui est là, rempli d'acteurs qui attendent le rôle, et c'est tellement démoralisant. Et
1: peut-être que tu aurais pu rencontrer un producteur, un metteur en scène ou un acteur que tu aurais aimé. Quand on aime, on est bien partout.
2: Peut-être. J'étais seule. Je crois qu'il ne faut pas vivre seule à Los Angeles. Il faut avoir une famille, il faut avoir un entourage.
1: Oui, avoir une bêtise, il a fait passer, quoi.
2: Ouais, de toute façon, aucune raison pour que je tombe amoureuse de lui.
1: Non, mais parce qu'il est quand même un grand producteur, un très bon metteur en scène.
2: Une très mauvaise réputation. Hein,
1: ah oui?
2: Ouh là là, une réputation de tombeur et de lâcheur surtout.
1: Ah oui?
2: Ah oui.
1: Il aime et puis il s'en va.
2: Ah oui, il les jette comme des mouchoirs.
1: Ah bon? Mais toi, t'es pas un mouchoir, t'as bien raison.
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1: 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Alors Valérie, on a parlé bien sûr d'À bout de souffle, qui est un film américain et qui est un peu un rêve de tous les acteurs, toutes les actrices d'aller tourner à Hollywood.
2: C'est le rêve, oui.
1: Et puis d'avoir un grand metteur en scène et un grand partenaire. Et puis, L'autre qui tourne les pas. Bon, c'est intéressant quand je parle. Et puis, c'est Régine qui t'a donné ta chance. Alors, comment elle, c'est elle qui a provoqué
2: j'étais dans, j'étais dans une agence de mannequins et je détestais ça. D'ailleurs, de toute façon, j'étais trop petite pour le faire bien. Et je faisais des pubs comme ça, la figuration. Et Régine m'a dit, je suis dans une agence avec une dame qui a beaucoup, beaucoup d'énergie et qui recherche des jeunes. Donc, je suis allée la voir. Je suis allée voir Myriam Bru, donc. Et j'arrive dans son bureau, je me trouve en face de Dominique Besnéard. Je ne savais pas qui était l'agent dans tout
1: Dominique
2: ça.
1: Dominique Besnéard, il faut le dire, c'est quelqu'un...
2: Le plus grand casting, oui.
1: Qui est jeune, qui adore le cinéma, mais le théâtre, qui va voir tout, partout. Ouais. Il a été à Bonne École avec Margot Capelier. Et il va voir tous les acteurs, toutes les actrices, ouais, dans toutes les pièces qui se passent en France. Et il connaît le mieux les jeunes actrices, les jeunes acteurs, ouais, et les vieux aussi.
2: Il a un instinct, quoi.
1: Un instinct extraordinaire. Et c'est lui qui provoque avec auprès, ouais, des metteurs en scène qui sont ses amis, parce qu'il en a beaucoup. Et il est quelqu'un qui fait enfin, la distribution des films. Alors...
2: Absolument. Donc il a pris ma photo, il l'a gardée en grande dans son bureau pendant quelques jours. Et j'ai fait mon premier rôle dans Les Hommes préfèrent les grosses avec Balasco.
1: Et puis, Jean-Marie Poiré.
2: Oui, voilà. Et ça a démarré comme ça. Et puis mon agent a dit, eh bien, en général, ça se passe comme ça. Vous signez pour 3 ans. J'ai dit, quoi ? Moi, je veux rien signer.
1: Qu'est-ce que
2: du
1: c'était
2: tout.
1: Une glace avec deux boules ?
2: Ah, c'était un film de Christian Lara qui devait s'appeler La Fête des Mères au départ. Enfin, c'était une petite
1: un petit
2: histoire
1: passage.
2: Sans intérêt.
1: Un petit passage là-dedans.
2: Je fais un petit passage, oui.
1: Oui.
2: Bah, de toute façon, il est rare qu'on commence par des grands films, des grands succès.
1: Non, mais quelquefois, on a la
2: faut
1: chance.
2: Faut bien apprendre.
1: Oui. Oui, mais enfin, on a la chance d'avoir un premier rôle comme ça, regarde. Juliette Binoche,
2: elle avait jamais rien tourné avant, même pas des petits rôles.
1: Oui, un petit rôle, si, si. Mais enfin, je veux dire, ça a été quand même assez vite.
2: Oui.
1: Légitime défense avec Serge Leroy, tu avais quoi ? Tu avais un grand rôle
2: je
1: déjà ?
2: Je jouais la nièce de Planchon.
1: Ah oui, et tu avais Claude Brasseur comme partenaire ?
2: Oui, je lui ai donné une réplique, je lui ai dit bonjour monsieur.
1: Et alors ? Il disait au revoir madame ?
2: Il disait bonjour mademoiselle.
1: Et c'est tout ?
2: Voilà.
1: Ah oui, c'était une brève rencontre. Hein ?
2: Oui, mais c'était quand même bien.
1: Moi j'avais un metteur en scène, que mon premier film ça s'appelait Cargaison Blanche. Et c'était épouvantable, c'était Georges Lacombe qui était un grand metteur en scène, mmh, très gentil. Et c'était avec Françoise Arnoul. Et j'avais une, comme ça, comme toi, j'avais 3 mots. Et ce pauvre Georges Lacombe, il... on ne comprenait rien de ce qu'il disait. Alors il était venu vers moi, il me disait... Et moi, je n'osais pas lui dire que je ne comprenais pas. Et au lieu d'aller à gauche, je suis allé à droite. On m'a presque viré, tu vois, c'est
2: ah
1: terrible.
2: Oui, les premiers jours de tournage. Mais moi, ce qui m'intéressait surtout au départ, c'est... Bon, d'accord, d'avoir des rôles. Mais même si j'avais un petit rôle, ce n'était pas grave. Je restais pendant toute la journée, je regardais ces acteurs qui étaient des vrais acteurs. Mmh. Et ça, c'était beaucoup plus instructif que d'essayer de dire 3 répliques l'une après l'autre.
1: Mais Zulawski, tu vas en faire un film avec lui ?
2: Je sais pas. Pour l'instant, j'ai pas très envie. Pour l'instant...
1: Ah bon, c'était comme une histoire difficile, parce que le film était compliqué,
2: oui,
1: à faire.
2: Bon, c'était difficile, mais c'était passionnant. C'était très enrichissant pour moi. Et,
1: ben, il demande beaucoup aux acteurs.
2: Il demande beaucoup, et puis aussi, c'est un certain type de film que j'ai pas envie de faire pour l'instant.
1: C'est ça.
2: C'est vrai, il dit, je suis pas un tyran, la preuve, toutes les actrices veulent retourner avec moi. Peut-être, mais 10 ans après. Ça, oui, il le dit pas. Mais moi, j'aimerais retourner avec lui dans quelques années, parce que c'est un sublime metteur en scène qui adore les acteurs. Mais les malheureusement, je crois, aussi. Et les actrices, mais je crois qu'il a besoin de les découvrir. Et qui ne peut pas faire un film, 2 films de suite avec le même acteur. Bah, il l'a fait avec Francis Huster, mais...
1: Oui. Il va faire avec Sophie Marceau aussi, puisqu'il va refaire Jeanne d'Arc avec elle.
2: Oui. Bah, c'est bien. C'est bien, mais moi, j'ai envie de faire un film plus positif, plus optimiste pour l'instant.
1: Une comédie, tu voudrais ?
2: Une comédie...
1: On va appeler Lou Beach, Capra,
2: oh,
1: Billy
2: si.
1: Wilder.
2: Oh là là, oh, ce serait tellement merveilleux.
1: Mais l'année des Méduses, c'est un bon souvenir quand même.
2: Ah oui, l'année des Méduses, oui.
1: Un tournage à Saint-Tropez, oui, avec Christopher Franck, qui est un grand scénariste, oui, un merveilleux dialoguiste et un bon metteur en scène.
2: Oui.
1: Alors Valérie, on parle un peu de ton dernier film, l'année des Méduses, qui a été un très grand succès, mmh, avec Bernard Giraudot et puis Caroline Cellier.
2: Oui.
1: Alors on était un peu triste parce que moi j'étais presque sûr que tu aurais le César. Parce que tu étais extraordinaire dans le film, que c'était un très beau film. Caroline Cellier l'a eu pour le second rôle, ce qui était tout à fait mérité.
2: Ouais.
1: Mais tu étais un petit peu triste de ne pas l'avoir, j'imagine.
2: Oh, le problème avec les Césars, comme tous ces prix d'interprétation, c'est qu'on nous monte la tête beaucoup, c'est ça. Au départ, on est déjà tellement heureux de jouer, de tourner dans des films, qu'on ne demande pas plus. Et puis on rentre dans ce système des prix, des récompenses, bon... Et quand on se retrouve dans la salle, alors qu'il y a eu plein de sondages, que tout le monde a dit, tu vas voir, tu l'auras, hein. Bon, on se retrouve dans la compétition. Et en fait, on est quoi? On est comme un cheval dans une course. Et les gens jouent au tiercé. Mais les gens qui jouent, ne sont pas dans la course. Ils ne souffrent pas, ils ne sont pas essoufflés. C'est vrai, ils ne ressentent pas la douleur.
1: Déjà, d'avoir été choisi, c'est déjà un cadeau.
2: C'était déjà formidable. Et puis, bon, quand j'ai entendu...
1: Sabine Azéma,
2: il y a eu une petite pointe comme cette déception qui a tout de suite disparu.
1: Oui, comme les enfants auprès d'excellence, quoi.
2: Oui, et puis surtout, après, il y avait un petit salon comme ça, Sigma pour Canal+, et il y a des tas de gens qui sont passés, qui ont parlé. Et quand j'ai entendu Catherine Deneuve disant qu'elle n'était pas d'accord et qu'elle avait voté pour moi et qu'elle trouvait que je devais l'avoir, alors là... C'est comme si 10 César m'était tombé dans les bras.
1: Voilà.
2: Parce qu'elle, c'était une femme que j'admire beaucoup et que je considère comme une très grande actrice. Donc, ça me faisait encore plus plaisir, finalement.
1: C'est
2: plutôt
1: ça, c'est...
2: que des anonymes qui m'auraient donné un prix que je ne connaissais pas. Elle, disant cela, déjà, c'est vrai, c'était merveilleux.
1: Alors, dis-moi, Valérie, il y a une chose que je trouve curieuse et ça m'angoisse un peu parce que, comme on t'aime beaucoup, tu n'as pas tourné depuis un an.
2: Mmh.
1: Alors, tu nous manques. Alors, tu vas revenir quand?
2: Ouais, c'est gentil, je vais sûrement tourner cet été. Bon, j'ai pas signé encore, c'est en cours parce qu'il y a des petites choses à changer dans
1: mais
2: le scénario.
1: On peut savoir avec qui ou tu ne peux pas le dire?
2: On ne sait pas encore avec qui.
1: Ah,
2: moi,
1: bon.
2: J'ai le rôle principal, mais ce qui est formidable, bon, c'est que
1: c'est un scénario qu'on t'a fait lire alors?
2: Oui, c'est un jeune scénariste qui va faire son premier film. Moi, je trouve ça formidable de faire des films avec des gens qui ont des choses à dire. C'est-à-dire qu'il y a le dialogue, et là, il existe. Les mots sont intelligents, il y a de la répartie, il y a du mouvement. Il y a des situations.
1: C'est une comédie?
2: Une comédie, oui. Et un rôle de femme formidable. Parce que c'est une fille qui est jeune, qui occupe un poste déjà important, qui est déjà... qui a une énergie incroyable, et qui est en même temps quand même une enfant. C'est qu'elle a des réactions de jeune fille naïve.
1: Elle a des responsabilités un peu grandes pour elle?
2: Oui, elle a des responsabilités, mais elle se laisse pas faire du tout. Elle se laisse pas faire, mais avec beaucoup d'élégance, quoi.
1: Beaucoup de tendresse.
2: Beaucoup de tendresse. Donc,
1: tes partenaires, tu les connais?
2: Non. Non, non.
1: Est-ce que tu as vu Subway?
2: Non, pas encore.
1: Mais Luc Besson, c'est un metteur en scène avec lequel il faut compter, hein?
2: Absolument, oui. Sans doute.
1: Tu l'as rencontré déjà?
2: Non, je l'ai jamais rencontré.
1: Parce que c'est quelqu'un de... C'est son deuxième film, qui est un grand succès. Où Christophe Lambert est fantastique,
2: ah oui,
1: et Isabelle Adjani aussi. Et tous les rôles qui sont joués autour d'eux, que ce soit Galabru, que ce soit Bacri, enfin tous sont fabuleux. Et le film marche très très bien.
2: Ah oui.
1: Tu aurais envie de tourner avec Luc Besson?
2: Bien sûr, c'est formidable qu'il y ait des jeunes metteurs en scène comme ça qui puissent enfin faire des films.
1: Mais est-ce que tu provoques des choses? Par exemple, à Cannes, est-ce que tu as rencontré des gens? Parce que là, on a des amis jeunes et qui viennent d'arriver. Et qui se demande si à Cannes, comme ça, quand on est quelqu'un de connu comme toi, on rencontre, je ne sais pas, un grand producteur, un grand metteur en scène, un grand scénariste.
2: Ben, je crois que finalement, les rencontres se font, mais il ne faut pas qu'elles se fassent dans un but précis. Je crois que les rencontres se font naturellement, dans les plages, dans les dîners. Hein, et les gens pensent peut-être à faire un film de moi, deux ans après.
1: Oui.
2: Moi, ça me...
1: Enfin, tu n'as pas dit, tiens, je voudrais...
2: Non.
1: Il y a tel metteur en scène qui est là, tel...
2: Ah non, courir après les gens, non. J'aime pas ça du tout.
1: Alors,
2: non,
1: de toute façon, c'est plus juste qu'on te court après toi, d'ailleurs.
2: Oui, mais même, je ne trouve pas que ce soit un lieu fait pour rencontrer les gens et pour que les films se montrent. C'est vrai que le festival du film est de plus en plus commercial, c'est de plus en plus business. Maintenant, les gens viennent ici pour vendre vraiment leurs films. Et heureusement qu'il reste vraiment tout le côté magique des acteurs, des soirées, des choses comme ça. Mais je pense pas que ce soit un lieu où les films se créent vraiment beaucoup.
1: Alors, cet après-midi, tu vas aller rendre hommage avec moi à un grand, à James Stewart.
2: Oui,
1: hein,
2: que j'adore.
1: Qui nous a fait rêver pendant 50 ans au cinéma.
2: Oui. Et surtout, il a l'humour.
1: Oui. Toi, tu es un homme dans ta vie.
2: Oui.
1: Quand on voit tes yeux, ton bonheur, c'est bien, c'est que tu es heureuse alors.
2: Je crois que je le suis, oui.
1: Alors, Valérie, demain, à l'Assemblée nationale, je crois qu'il y a une loi qui va être votée. Il faut qu'on soit très vigilant.
2: Oui, absolument.
1: Car tu es une actrice et chaque fois que tu es dans un film, c'est une création.
2: Mmh.
1: Et il ne faudrait pas que les films, avec tous les nouvelles télévisions, les cassettes et tout ce qui va se passer dans très peu de temps avec le satellite, les acteurs, comme les metteurs en scène, comme les auteurs, doivent toucher quelque chose sur les films qui seront exploités dans le monde entier.
2: Bah oui, absolument. absolument. C'est ce qu'on appelle un peu des royalties, quoi.
1: C'est ça, c'est droit
2: de suite. Ça existe partout, ça existe dans la musique, dans la pub, mais pas au cinéma. Ça, je me demande vraiment pourquoi. Parce que c'est vrai qu'il y a des tas d'acteurs qui ont commencé à faire des petits films auxquels on ne croyait pas, qui sont devenus des chefs-d'œuvre au bout de 10 ans. Et si aujourd'hui, ces acteurs qui sont maintenant peut-être dans la misère avaient touché des royalties, ils vivraient au moins.
1: Oui, mais tu sais que d'après le code Napoléon, les acteurs sont encore, pour les droits administratifs, sont encore dans le code Napoléon, on est assimilé à gens de maison première classe.
2: Tu le savais, charmant.
1: C'était marrant.
2: Ah non, je ne savais pas.
1: Ben voilà. Moi, j'ai joué Désir et Sacha Guitry l'année dernière, donc j'étais vraiment à mon emploi. Valet de chambre.
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1: Valérie Capreschi. Alors Valérie, voilà, comme tu es la jeunesse du cinéma français, il y a eu le prix de la jeunesse 1985 qui a été décerné avec un jury qui est composé de cinq, vous êtes cinq jeunes, n'est-ce pas ?
3: Cinq membres, oui.
1: Voilà, c'est Béatrice Joulin qui est Radio France Côte d'Azur, Philippe Lavassa, Radio France Bordeaux-Gironde, qui est là avec nous, et puis François Robert, Radio France Fréquence Nord, Jean-François Bouchot, Radio France Isère, et Jean-Yves Chalangea, Radio 7, c'est ça ? Alors voilà, ce prix a été créé il y a déjà 4 ans, en 82. C'était Mourir à 30 ans de Romain Goupil qui l'avait eu. C'était le premier prix, Romain, qui était un très beau film, hein, à la semaine de la critique. En 83, c'était Casting d'Arthur Joffé, Perspective du cinéma français. Je vous rappelle qu'Arthur Joffé a tourné un très beau film, Harem, avec Natasha Kinski. Et en 1984, c'était Léo Carax, Boy Meets Girl. C'est ça ? Mm-hmm. Voilà. Alors cette année, alors mademoiselle Béatrice.
3: Alors cette année, on a décerné deux prix, deux films, l'un français, l'autre étranger. Pour le français, on a choisi Théo Harem d'Archimède de Mehdi Charef.
1: Et comme vous avez bien fait, qui était présenté dans la section Un certain regard.
3: Et Perspective du cinéma français en même temps. Et pour le film étranger, on a choisi Dance with a Stranger de Mike Newall, pour la Grande-Bretagne.
1: Et c'est monsieur Alain Calma, le ministre délégué à la jeunesse et au sport, qui va remettre ce prix. Ce soir à 22h30 au Palais de la Croisette.
3: Non, il a été remis hier soir.
1: Ah oui, c'est vrai qu'on est dimanche, je suis bête. Moi, c'était hier soir, samedi, oui. Ben, vous ne parlez pas, vous, le Bordelais ?
4: Si, il a été donc remis hier soir, le double prix, et ce soir, il y aura une projection à l'Ancien Palais des deux films, l'étranger et le français.
1: Alors, vous êtes quoi, étudiant ? Cinéphile ?
4: Oui, tous cinéphiles.
1: Passionnés de cinéma ?
4: Oui, enfin, je crois, tous les cinq. Et... deux d'entre nous sont étudiants, les autres travaillent, je crois.
1: Oui.
3: Et voilà pour nous.
1: Mais vous êtes dans un tel état, c'est le micro ou c'est Valérie Capreschi qui vous rend comme ça ?
4: je crois que je suis un peu trop près, vous voyez.
1: Ah, combien de jeunes gens rêveraient d'être près de Valérie ? Tu vois que finalement, tu es intimide.
2: C'est vrai ?
1: C'est bien ce prix de la jeunesse.
2: Mais c'est très très bien. Mais vous avez envie de faire du cinéma ou ?
4: Ça serait peut-être une occasion, disons. On a vu pas mal de gens, on a rencontré.
2: En tant que derrière la caméra ou devant ?
1: Acteur ?
3: Peut-être, oui, j'aimerais bien essayer une fois.
1: Être actrice ?
3: Oui.
2: Alors, on peut pas essayer une fois, ou on veut toute la vie, ou on veut jamais. Je crois que c'est difficile.
3: Je crois que ça doit être très, très grisant de voir son image sur un grand écran. Et
1: d'éprouver des émotions.
3: Et d'éprouver des émotions et de pouvoir être quelqu'un d'autre pendant quelques moments.
1: D'être à la fois femme, enfant, maîtresse,
3: oui.
1: Ce qu'on voudrait être dans la vie.
3: Oui, c'est ça. Je
1: riche,
3: crois que...
1: célèbre.
2: Le cinéma, c'est un alibi formidable.
3: Oui. Le cinéma, c'est un peu vivre par procuration aussi, oui. Je pense. Ah et ouais. Je voulais dire un grand bravo à Valérie Capreschi parce que je pense qu'elle a l'étoffe d'une grande star.
2: Merci beaucoup.
1: Mais elle est une grande star.
2: C'est très gentil, merci.
1: Alors Valérie, je te retrouverai tout à l'heure avec Jimmy Stewart. Que c'est quand même bien que le Festival de Cannes fasse la fête. Il y a des hommages qui ont été tristes, mais très beaux, très dignes, comme celui de Lozé ou surtout celui de François Truffaut. Mais heureusement, on peut rendre hommage à des gens qui sont bien là, bien vivants. Et croyez-moi, quand on voit James Stewart, il est bien vivant et bien drôle.
2: Ouais.
1: Et puis ce soir, on fera un petit clin d'œil à Sacha Guitry, grâce à Marcel Julien, qui a fait un film de montage sur Sacha et son esprit et le cinéma. Mmh. Truffaut, René et Godard l'ont dit, ils l'ont écrit il y a 25 ans. Alors Valérie, bonne fin de festival, puisque demain, j'espère que tu remettras un prix. Oui, mais enfin, j'espère que, comme tu es l'honneur du cinéma français, tu remettras un prix à quelqu'un que tu aimeras, que tu auras aimé. Et puis, on a très envie de te voir bientôt, vite, dans un film.
2: Ben, ce sera fait.
1: Qui viennent ou qui ne viennent pas à Cannes, mais qu'on verra dans toutes les salles.
2: D'accord, merci beaucoup.
1: Merci Valérie.
5: C'était Jean-Claude Brialy reçoit, une émission issue des archives d'Europe 1 qui datait de 1985. Et la nuit prochaine, eh bien, on le retrouvera, Jean-Claude Brialy, en compagnie cette fois de l'acteur Robert Lamoureux qui revenait sur ses débuts, sa rencontre décisive avec Sacha Guitry et son succès au théâtre avec la pièce Le Dindon de Feydeau. Voilà, toujours un entretien de 1985. Bienvenue à vous qui nous rejoignez sur Europe 1 dans un instant. Et si on en parlait, on va retrouver Marie-Estelle Dupont, psychologue clinicienne, accompagnée de Romain Desarbres pour parler des nouvelles approches pour lutter contre la dépression. Mais avant, la musique, avec le duo Pascal Obispo, Francis Cabrel, Il faudrait que pleuve l'amour.
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0: Pascal Obispo et Francis Cabrel, en duo sur ce titre, Il faudrait que pleuve l'amour, un titre qui figure sur le double album Héritage de Pascal Obispo. 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
1: Aujourd'hui, Marie-Estelle Dupont, vous allez nous parler des nouvelles approches pour lutter contre la dépression.
2: Oui, si je dis souvent qu'il ne faut pas psychiatriser systématiquement le mal-être, je constate aussi qu'il nous reste beaucoup à découvrir sur le cerveau pour affiner la prise en charge des troubles psychiques et notamment la dépression et l'anxiété. On sait désormais combien la dépression est en lien avec des facteurs comme l'inflammation, la nutrition ou encore des résidus traumatiques de l'enfance dans certains cas, mais sa prise en charge peut encore être améliorée. Les antidépresseurs classiques n'ont pas que des avantages et ils sont peut-être trop prescrits par défaut en France. Il est donc intéressant de voir que des approches complémentaires sérieuses peuvent se développer et surtout des approches combinant chimie et écoute, bien évidemment. Car à pathologie identique, nos patients ne se ressemblent jamais, ni dans leur vécu, ni dans leurs ressources, ni dans les réactions de leur organisme au traitement. Alors aujourd'hui, nous allons nous lancer sur une piste audacieuse, dérangeante, y compris pour la psy que je suis, un peu ardue, mais très prometteuse. L'usage thérapeutique des psychédéliques. Kessako, semble me dire le sourcil curieux mais perplexe de Romain Desarbres, qui parvient à maîtriser son stress avec une simple pastille Vichy, ce qui me fait parfois soupirer de jalousie. Attention, il ne s'agit pas de faire l'apologie de la drogue. Évidemment, les psychédéliques restent interdits, hors recherche dans la plupart des pays européens, à l'exception des Pays-Bas où la psilocybine est autorisée dans un cadre très réglementé. Pourtant, on découvre leur potentiel thérapeutique, leur capacité à rendre le cerveau plus flexible, à fluidifier, pourrait-on dire, notre flux mental. Et c'est dans cette émission que nous allons donc plonger dans les mécanismes cérébraux de la dépression. Alors accrochez vos ceintures, ça va être palpitant. Vous êtes prêts, Romain ?
1: Prêt, on est prêt, avec votre invitée, Caroline Depeut. Voilà, on est parti, on va parler des psychédéliques. Alors déjà, les psychédéliques, on parle bien de produits psychédéliques, de substances psychédéliques, parce que quand vous m'avez parlé de psychédéliques, j'ai pensé aux personnes psychédéliques, un peu aux hippies. Hein, c'est ce à quoi ça m'avait fait penser, Marie-Estelle Dupont, mais là,
2: Vous avez été téléportée dans le flower power des années 70, voilà. À Palo Alto.
1: Exactement.
2: Non. Là, on parle. Mais vous savez, par exemple, avec le cannabis, quand il n'y a pas le THC et que c'est juste le chanvre, il y a déjà un usage thérapeutique sur les douleurs, notamment. Donc, oui. C'est une piste d'étude assez sérieuse, hein, l'usage thérapeutique de certaines substances qui, jusqu'à présent, sont utilisées de manière uniquement comme des stupéfiants. Donc, je voulais inviter Caroline Depeut parce que la connaissance de la dépression, elle progresse de génération en génération. Et c'est vrai que c'est un problème tellement invalidant qu'on ne peut pas se permettre de laisser des choses de côté. On voit bien quand même que la santé mentale aujourd'hui est un véritable problème de santé publique. Et il faut observer toutes les facettes de la dépression, les facettes post-traumatiques, les facettes transgénérationnelles, les facettes neurobiologiques, les facettes nutritionnelles. On peut pas laisser passer des pistes. Et ce qui est vrai, c'est que quand même les antidépresseurs classiques, hein, notamment les inhibiteurs de la recapture de la sérotonine, ils ont sur un certain nombre de patients des effets secondaires pas très agréables. C'est pas souhaitable d'en prendre pendant des années et des années non plus. Et donc justement, nous avons avec nous une psychiatre et psychothérapeute belge qui est par ailleurs directrice médicale du groupe Epsilon, si je ne me trompe pas, qui travaillait beaucoup sur justement, non pas un usage récréatif ou négatif de stupéfiants, mais qui vraiment vous défendait les thérapies assistées par les psychédéliques, et je dis bien assistées, c'est-à-dire le psychédélique serait introduit comme une petite partie, un élément supplémentaire d'une prise en charge globale et médicalisée, par exemple des syndromes dépressifs.
1: Marie-Estelle Dupont, pour être très claire, on parle là aujourd'hui dans l'émission de l'usage médical d'un produit qui est interdit. C'est une drogue en réalité, le psychédélique.
2: Alors oui, c'est utilisé comme une drogue, mais le docteur va vous répondre.
3: Oui. En effet. Si on estime qu'une drogue, c'est une substance qui va provoquer une dépendance et qui va provoquer une dangerosité pour soi et ou pour les autres, les psychédéliques ne sont pas une drogue. L'alcool en est une. L'alcool est une drogue, ça provoque de la dépendance et c'est dangereux pour soi et pour les autres. Les psychédéliques, dans un cadre médical, on ne le répétera jamais assez, hein. Effectivement, on ne parle pas du tout d'un usage sauvage, on parle là du cadre, par exemple en Suisse, où il y a vraiment une autorisation médicale et où les psychiatres peuvent le prescrire ou dans le cadre de recherche, on voit que ce n'est pas dangereux.
1: Oui. C'est dans le cadre de la loi, aujourd'hui, c'est interdit.
3: Alors, dans le cadre de la loi en France, tout comme oui. en Belgique, d'où je viens, c'est interdit, soyons oui. très clairs. Oui, voilà. Par contre, c'est autorisé dans certaines recherches qui sont en cours et qui commencent à Paris. D'accord, mais, effectivement, voilà. on ne le trouve pas dans les pharmacies ou au coin de la rue.
1: Oui, voilà, c'est interdit
3: Ce
1: par
3: n'est
1: la loi.
3: Encore autorisé. C'est,
1: voilà, mais on va en parler, on va parler de l'usage médical, pour être extrêmement clair et cadrer mm-hmm. voilà, les choses dès le début. Marie-Estelle Dupont, c'est quoi la neuroplasticité dont on va beaucoup parler ?
2: Eh bien, le cerveau, déjà, ça, c'est un organe qui consomme beaucoup d'énergie, jusqu'à 20% de votre métabolisme dans la journée, et qui pèse à peu près 1,4 kg, à l'intérieur duquel il y a des neurones. Et la neuroplasticité, c'est cette merveille qui est en fait la flexibilité, la souplesse de votre cerveau, qui permet par exemple à un accidenté qui devient aphasique après un AVC de réapprendre à parler parce qu'il va utiliser les circuits de la musique. Donc en fait, le cerveau, quand il peut pas passer par un chemin, parce qu'il est obstrué, parce qu'il y a une pathologie, parce qu'il y a eu une lésion cérébrale, et ben il va créer des itinéraires bis. C'est ça la plasticité cérébrale, et c'est cette souplesse qui est là toute la vie. C'est ça qui est extraordinaire. Mais, et c'est pour ça que j'ai invité Caroline de Peut, le problème des pathologies telles que la dépression, c'est que le cerveau a tendance à se figer dans une rigidité, il perd en flexibilité, et donc on va essayer de remettre en route cette plasticité. Alors vous écrivez dans votre livre que donc vous partez de ce constat de la crise de la santé mentale et vous dites on traite les symptômes sans aller suffisamment en profondeur, je ne peux qu'abonder dans votre sens. Or, les psychédéliques offrent une vision plus vaste, une dimension holistique dont nous avons besoin aujourd'hui. Selon vous, les psychédéliques pourraient faire pleinement partie d'une prise en charge globale de la dépression, notamment dans cette optique de réactiver la plasticité neuronale et la flexibilité mentale ?
3: Oui, tout à fait. La dépression, maintenant, bah d'ailleurs, vous l'avez bien dit, hein, on a ouvert le champ de recherche autour de la dépression. Au tout début, on parlait d'un manque de sérotonine et puis on s'est rendu compte que c'était tout à fait pauvre et qu'il y a effectivement les questions nutritionnelles, l'axe intestin-cerveau, qu'il y a la question de la neuro-inflammation, de l'inflammation chronique, et il y a aussi la question de la neuroplasticité. À tel point maintenant que certains chercheurs nomme la dépression comme la maladie de la neuroplasticité. Parce qu'effectivement, bah vous l'expliquez, on se rigidifie dans des mécanismes de pensée. Et quand ces mécanismes de pensée, c'est de dire « je suis nul, je suis moche, je suis impuissant, le monde est contre moi, je ne vois pas d'espoir dans cette vie », eh bien, on va s'enfoncer dans ce piège, dans cette prison qu'est la dépression et qui est véritablement extrêmement douloureuse. Les patients le décrivent comme un abîme, une abysse de souffrance. Et face à ça, les substances psychédéliques, et on le voit maintenant depuis 25 ans, la recherche a repris depuis 25 ans dans des universités extrêmement sérieuses. Je tiens à dire que c'est vraiment quelque chose qui a été réinvesti par les universités, l'Imperial College à Londres, l'Université de la Charité, l'Hôpital Charité à Berlin. Enfin, il y a vraiment des universités en Europe et aux États-Unis qui se sont extrêmement penchées là-dessus et qui ont vu que les psychédéliques avaient cet atout de pouvoir booster la neuroplasticité, de remettre un peu une flexibilité là où tout était rigidifié. Et c'est comme si on resecouait un peu tout. Les personnes disent régulièrement, c'est comme si on avait fait un reset de mon cerveau. Tout était enfermé, tout était fermé, tout était rétréci, on est sur soi-même et ça se réouvre. Et comme ça se réouvre avec cette notion de bienveillance, d'amour pour soi, parce qu'il y a vraiment quelque chose souvent de très beau dans ce moment où on prend les psychédéliques, on permet de trouver des nouvelles solutions à des anciens problèmes. Et cette solution, elle vient de soi pour soi. C'est pas quelqu'un qui vous dit tu dois faire ceci ou tu dois faire cela ou pense, ne te sens pas coupable. C'est vous de l'intérieur qui retrouvez la perspective et c'est en ça que c'est extrêmement thérapeutique. Et en effet, par rapport aux antidépresseurs, moi je suis psychiatre, je prescris des antidépresseurs, ces médicaments ont sauvé plein de gens, mais ils ont des effets secondaires, et ce qu'on sait peu, c'est que 30 à 40% des gens résistent au traitement antidépresseur. Il y a plus de 300 millions de personnes qui souffrent de dépression dans le monde, ça fait 100 millions qui ont des traitements antidépresseurs, qui ont les effets secondaires, mais qui n'ont pas des effets positifs. Face à ça, bah, moi, en tant que psychiatre, je me dis, est-ce qu'on peut essayer de trouver des alternatives, des nouvelles alternatives, de calculer le bénéfice et le risque, quel est le bénéfice par rapport à une dépression chronique, enkystée, où on a des idées noires et où on ne voit plus le bout du tunnel, par rapport au risque d'un psychédélique qu'il faut prendre de façon encadrée, qui a des risques de résurgence anxieuse, de bad trip. Mais au bout du compte, la balance bénéfice-risque commence vraiment à montrer fortement que les bénéfices sont bien plus importants et qu'on devrait donc aller vers une vision d'une médicalisation de ces substances.
2: Donc en fait, si je vous suis, pour les auditeurs d'Europe 1, oui. On pourrait leur dire que la métaphore de la dépression, c'est une prison. On a des pensées négatives qui tournent en boucle, une vision de soi très dégradée, une vision du monde très pessimiste, une anxiété un peu latente quand même qui accompagne très souvent la dépression. C'est assez rare qu'un patient très déprimé soit pas anxieux aussi. Mm-hmm. On est dans des émotions qui sont figées. Il n'y a plus accès aux émotions positives. Mm-hmm. On est un peu émoussé au niveau de la joie, etc. Ce qui nous plaisait avant ne nous fait plus plaisir. Mm-hmm. Et l'usage thérapeutique du psychédélique, l'ambition, l'espoir qu'on a aujourd'hui, c'est finalement comme une petite clé qui viendrait un peu ouvrir la porte de cette prison et redonner accès à d'autres expériences subjectives aux patients pour qu'ils puissent éprouver d'autres choses.
3: C'est tout à fait exactement ça. Et d'ailleurs, même en termes scientifiques, on parle des psychédéliques comme d'une ouverture, d'une fenêtre de neuroplasticité. Donc c'est exactement ce que vous dites. On est enfermé dans cette prison et on ouvre une fenêtre ou une porte qui nous donne une autre perspective. Alors, tout n'est pas fait. C'est pour ça que ça doit être intégré dans une psychothérapie et qu'on doit pouvoir en parler après, parce que la fenêtre, elle peut se refermer tout aussi vite si on ne prend pas garde à justement aller voir ce qui se passe à l'extérieur, passer sa tête, aller trouver d'autres façons de penser, d'autres pensées un peu plus valorisantes que « je ne vaux rien », les expérimenter en soi et se rendre compte qu'au fond, on a des façons de traverser sa vie autrement qu'enfermé dans cette prison. Ça nous donne des perspectives.
1: Marie-Estelle Dupont, vous vouliez lire un extrait du livre du docteur Caroline de Peut.
2: Oui, tout à fait. Justement, à propos de ce mode par défaut du cerveau qui se met en route quand on n'est pas en train de faire quelque chose de précis. En fait, j'en avais parlé dans une émission sur l'impact des informations anxiogènes sur notre cerveau et comment le fait d'être en permanence avec des notifications, des informations en boucle très stressantes, très parcellaires, ça a activé le mode du cerveau par défaut, mais dans un registre anxieux, dans un registre de rumination. Et vous écrivez sur ce mode par défaut, je pense que les auditeurs d'Europe 1 auraient besoin que vous leur expliquiez, puisque vous écrivez, c'est le réseau cérébral qui s'active quand on ne fait rien de particulier, il structure notre récit intérieur, notre identité, notre rapport au passé et à l'avenir. Quand il fonctionne bien, il nous aide à réfléchir. Quand il s'emballe, il peut devenir le moteur des ruminations, des jugements négatifs sur soi et des pensées en boucle. Donc en fait, vous nous dites, ce mode par défaut, c'est ce qui s'active quand on fait rien de particulier. Et quand on va pas bien, qu'on est trop rigide, il nous enferme comme un hamster dans sa roue, c'est
3: oui,
2: ça ?
3: Oui, exactement, c'est le hamster mental des ruminations. Le mode par défaut, le réseau mode par défaut, il est hyper utile. C'est super de rêvasser. C'est à ce moment-là que la créativité se met en route, qu'on pense à soi, qu'on pense à son futur, à son passé. C'est aussi à ce moment-là qu'on construit un peu le sens de ce qu'on est. Et donc c'est le réseau du mode par défaut, c'était incroyable. D'ailleurs, les chercheurs, en fait, à un moment, ils se sont dit « Ah, on va mettre quelqu'un, on va lui demander de rien faire, et puis on va le mettre dans un scanner et voir comment son cerveau, il devrait être au repos. » Et c'est là qu'on a vu que, bah non, quand il ne faisait rien, entre guillemets, en fait, le cerveau continue à faire beaucoup de choses. Malheureusement, comme tout, l'excès nuit en tout, quand le mode par défaut s'emballe, et qu'il est hyperactif, il prend le contrôle des autres zones et il va nous mettre dans un mode ruminatoire. Ses pensées, ses rêvasseries, elles vont devenir des ruminations et des ruminations négatives. Et donc l'objectif, et ce sera également l'objectif de certaines psychothérapies, mais c'est également l'objectif des psychédéliques, ce sera de mettre un peu ce réseau mode par défaut quand il est trop actif au repos. Lui dire, allez, pause syndicale pour le réseau mode par défaut, on va se calmer, hein, et on va laisser le reste venir, on va laisser des nouvelles pensées, on va mettre les ruminations de côté pour justement trouver des nouvelles solutions.
1: Docteur de Peut, qu'est-ce qui différencie l'usage toxicomaniaque de ces produits psychédéliques et l'usage thérapeutique?
3: Alors, dans un usage récréatif, comme je le disais, il y a vraiment peu d'addictions. Pour les psychédéliques classiques, c'est la psilocybine qui est issue des champignons magiques. Mmh. Et le LSD, dont on a beaucoup parlé dans les années 60, qui commence à être réutilisé dans les études. Il n'y a pas vraiment d'usage toxicomaniaque, puisqu'il n'y a pas de dépendance et d'addiction absolument forte à ces substances. Par contre, c'est vrai qu'il y a certaines personnes qui peuvent se perdre dans une espèce de recherche spirituelle et d'en consommer, et peut-être aussi de ne plus pouvoir passer des soirées sans en consommer.